0: guerre, reste à choisir le jour et le lieu, cessez-le-feu pendant les négociations, implication des États-Unis et de l'Europe. Il s'agit aussi de reprendre la main sur le calendrier diplomatique au moment où Washington est accaparé par le Moyen-Orient, au moment aussi où la situation militaire est plutôt favorable pour Kiev. Le président ukrainien revient sur les récentes frappes conduites par son pays. Il évoque les pertes russes, la chute des ressources, le mécontentement de la population et termine par ces mots « Si vous n'en venez pas à l'idée qu'il est temps de terminer cette guerre », alors c'est pour assurer votre propre existence que vous devrez vous battre.
1: C'était Isabelle Labéry à Kiev. Et les États-Unis accentuent encore la pression sur Cuba. Washington impose de nouvelles sanctions au président Miguel Díaz-Canel et à deux membres de la famille Castro. Dès demain, les paiements par carte de crédit Visa et Mastercard seront suspendus en raison des sanctions américaines déjà en vigueur. La Havane, de son côté, dénonce une escalade et promet de résister à ce qu'elle qualifie d'attaque impériale. Les précisions de Marois Mann.
2: Miguel Díaz-Canel, le président cubain, était déjà sous sanctions américaines depuis l'an dernier. Washington l'accuse d'avoir réprimé des manifestations en 2021. Mais cette fois, les États-Unis élargissent leur cible. Plusieurs proches du pouvoir cubain, des membres de la famille Castro, dont certains acteurs clés du rapprochement historique entre La Havane et Washington en 2015, ainsi que le ministère des Forces armées révolutionnaires figure désormais sur la liste noire du Trésor américain. Le chef de la diplomatie américaine, Marco Rubio, veut, selon ses mots, démanteler le cartel militaire qui contrôle une grande partie de l'économie cubaine. Conséquence directe, plusieurs groupes hôteliers étrangers ont quitté l'île ces dernières semaines et Cuba a annoncé la suspension dès demain des paiements par carte Visa et Mastercard, ce qui devrait affecter lourdement le secteur touristique déjà quasiment à l'arrêt.
1: C'était Omar Waman. Et enfin, en Colombie-Britannique, 5 municipalités unissent leurs forces afin d'être entendues par Ottawa. Elles réclament au gouvernement fédéral davantage d'aide afin de prévenir les fermetures de routes lors d'inondations. Simon Jousset a les détails.
3: Des représentants de Merritt, Hope, Princeton, Abbotsford et Chilliwack en Colombie-Britannique sont actuellement à Edmonton pour participer à un événement organisé par la Fédération canadienne des municipalités. Ils veulent profiter de ce moment pour faire entendre leur voix auprès du gouvernement fédéral. Les 5 municipalités avaient été durement touchées par les inondations de novembre 2021. D'importants axes routiers avaient été fermés, certains pendant plusieurs semaines, voire pendant près d'un an pour la route 8. Victor Smith, le maire du district municipal de Hope, se souvient. Il explique que la fermeture d'axes routiers, comme la route 1 ou le corridor de transport de la côte ouest, a un énorme impact sur le transport de marchandises et pas que pour la province. Les 5 municipalités estiment ainsi que l'enjeu est national et qu'Ottawa devrait contribuer davantage à la prévention des inondations.
4: But it's easier to be proactive and control your financing and your destiny than reactive when you just throw money at something.
3: Victor Smith dit que de l'argent est gaspillé parce que cela revient à plus cher de payer pour des dommages que d'investir dans la prévention. Ross Siemens, le maire d'Abbotsford, a bon espoir. Il pense que les 5 municipalités seront entendues.
5: Do we have to wait for another disaster to happen in order to get mitigation funding?
3: Il se demande cependant s'il faudra attendre une nouvelle catastrophe pour que des fonds soient débloqués. Ici Simon Jousset, Radio-Canada, Victoria.
1: Oui, parce qu'il y avait eu beaucoup de dommages à la suite des rivières atmosphériques. Alors, c'est pour ça qu'on essaie de se faire entendre.
6: Merci beaucoup.
1: Je vous en prie.
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6: Ah, enfin, on est arrivé à notre segment préféré de la semaine, notre grande jazz, où on décroche complètement, on laisse les mauvaises nouvelles de la semaine derrière nous et on se tourne vers le week-end avec du positif et de belles histoires à vous raconter. On vous amène faire un tour à Summerland ce week-end. C'est la Giant's Head Free Ride. C'est une compétition de planche à roulettes, de longboard, free ride, où on descend des pentes assez abruptes, on fait des dérapages, bref, quelque chose de vraiment impressionnant. On va en discuter avec une des participantes, Emilia Kabiboulina sera avec nous. Également, Monique Charbonnier sera avec nous pour parler de nos toutous, hein, avec nos chiens. Un mythe ou réalité, l'anxiété de séparation, hein, si chaque fois que vous quittez le domicile, votre chien est en pleurs, peut-être c'est vous également, comment parler d'anxiété de séparation et comment régler tout ce problème-là. Puis restez avec nous dans notre club

0: 5 heures tout à l'heure, on reçoit 3 passionnés de l'océan pour souligner la semaine de l'océan au Canada. Elles vont partager de belles histoires liées à l'océan, belles histoires d'amour, voilà, avec l'océan. Fabienne Arrault, c'est pas la météo idéale pour aller pour une baignade, là?
1: Ben, peut-être que si, parce qu'il paraît que l'eau paraît plus chaude quand,
0: quand il fait froid
1: oui. Ou qu'il pleut un peu, en fait. Enfin, ça, c'est des souvenirs de la Bretagne, en fait, quand on me disait ça pour aller me faire... forcer à aller me baigner, oui. Mais en fait, c'est ça, si vous voulez vraiment une petite chaleur et puis du soleil, évidemment, sans surprise, c'est au Yukon que je vous envoie cette fin de semaine, parce que c'est là qu'il est le soleil,
0: ben
1: en fait,
0: oui,
1: avec des températures autour, oui, et températures autour de 20-21 degrés pour la fin de semaine à Whitehorse. En fait, il y a plein de choses à faire, évidemment, à Whitehorse, et puis il y a même une course, justement, de en canot, en fait, la Flatwater North Icebreaker, c'est demain, samedi, donc peut-être que pas obligé de la faire, la course, mais vous pouvez aller encourager les pagayeurs, en fait. Et puis, bah, sinon, pour la majorité de la Colombie-Britannique, faudra passer entre les gouttes et les nuages et peut-être faire des choses à l'intérieur. Il y a plein de musées, il y a des choses à faire, aller au cinéma, et puis ranger son garage, rattraper ses séries.
0: Le ménage du printemps, c'est encore le printemps.
1: Oui, c'est encore le printemps, faire un rattrapage de lecture, en tout cas cuisiner pour les restes de la semaine. Donc, plein de choses à faire.
0: Ben, merci beaucoup, Fabienne.
1: Bonne fin de semaine.
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0: Et depuis lundi, on souligne la Semaine nationale de l'océan au Canada. La célébration culmine avec la Journée mondiale de l'océan lundi prochain. Et pour marquer le coup dans notre Club 5 heures aujourd'hui, on a décidé d'inviter 3 femmes qui ont tout un lien très fort avec l'océan pour nous parler de leur passion. Notre première invitée, Hélène Caron.

0: Hélène, on vous a choisi parce que presque tous les jours, vous vous rendez de Richmond jusqu'à la plage de Kitsilano à Vancouver pour venir nager dans l'océan. Bonjour Hélène!
1: Bonjour Rudy! Effectivement, j'y vais presque tous les jours, sauf quand il y a de la glace et c'est dangereux de me rendre là, ou bien quand les égouts débordent, quand il pleut trop fort.
0: Bon, alors sinon, voilà, vous avez vu la mer.
1: Oui.
0: Pas seulement, je voudrais voir la mer.
1: Ça, oui.
0: Exactement. Notre deuxième invité, Agathe Paulin.
2: Partons, la mer est belle, embarquons-nous des chers.
0: Agathe Gaulin, vous habitez sur l'île Gabriola et vous êtes instructrice de voile. Bonjour, Agathe.
3: Ah, oui, bonjour.
0: Partons, la mer est belle. Est-ce que la mer était belle aujourd'hui?
3: Je suis pas sortie avec mon voilier aujourd'hui, mais oui, pas beaucoup de vent, alors c'est une belle mer.
0: Ça aurait été une belle journée.
3: Il y a du vent aussi.
0: Et on complète le trio avec Isabelle Côté.
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0: Et ce n'est pas parce que vous aimez la petite sirène qu'on vous invite. Isabelle, vous êtes professeure en écologie et en conservation marine à l'Université Simon Fraser, une plongeuse aguerrie également. Bonjour Isabelle.
5: Bonjour.
0: Alors, vous étiez sous l'océan aujourd'hui, justement.
5: En effet, j'ai passé la journée sous l'eau à former un étudiant en plongée scientifique.
0: Ah.
5: Alors, c'est vraiment... J'ai vraiment le plus beau bureau du monde.
0: Ah ben oui, certainement. Alors, on va faire un petit tour de table pour apprendre à vous connaître un petit peu plus et surtout pourquoi vous avez cette attirance-là pour l'océan. Hélène, vous, qu'est-ce qui vous a poussé à aller nager dans l'océan? Presque beau temps, mauvais temps, là, même quand l'eau est très froide en hiver. Pourquoi vous y allez presque tous les jours, là?
1: En fait, moi, ça a commencé pendant COVID. J'avais rien à faire. J'étais en Ontario, puis on avait le droit de sortir, mais pas très loin. Les restrictions étaient pires là-bas qu'ici. Puis, je m'étais cassé un orteil, puis je pouvais même pas sortir pour prendre une marche autour de mon immeuble. Donc, il y a un de mes amis qui m'appelle, il dit, écoute, les piscines sont fermées, tout est fermé, mais pourquoi tu vas pas nager dans le lac Ontario avec moi? OK, je vais essayer. Et c'était en septembre 2020. Puis après la troisième fois, j'étais déjà devenue accro. Fait que depuis le 1er octobre 2020, je nageais tous les jours dans l'eau. Puis,

0: Puis ouais, c'est ça, quand on a déménagé ici en mai, c'était le 4 mai 2021 que j'ai déménagé ici pour suivre mon mari qui s'était trouvé un emploi ici. On a décidé de l'endroit où on allait habiter en fonction de la proximité de la plage de Kitsilano, puis le bain froid à la piscine de Minoru ici à Richmond.
1: Wow, OK, ouais, vous avez bien choisi ça. Agathe, vous habitez sur une île où vous enseignez la voile. Qu'est-ce qui vous a motivé là, de faire de l'océan votre terrain de jeu?
2: Je suis définitivement pas née sur un voilier, ça c'est certain. J'ai grandi sur une ferme en Alberta et puis comme ça, plus tard dans la vie, dans la quarantaine, je suis tombée en amour avec la voile, cette façon de voyager qui est tellement relax. Qui peut être du sport aussi, mais qui est, en tout cas, je trouve ça dépaysant, j'adore ça. Et puis, j'ai déménagé sur la côte ouest en 2002. Et puis, vraiment en fonction de ça, pour pouvoir faire de la voile autant que possible. Et puis, j'ai commencé à enseigner un peu plus tard après, parce que je travaillais en éducation des adultes. Puis je me suis dit, tiens, passer du temps sur l'eau, aussi bien l'enseigner. Et puis, j'adore ça. J'adore initier d'autres personnes à la voile, à toutes les techniques. Et puis aussi, encore aussi important que tout le côté technique, c'est cette appréciation de l'interaction vent, eau, mer, et la nature aussi.
1: Ouais.
2: J'adore quand une baleine se présente ou quoi que ce soit.
1: J'ai une question rapidement pour vous, Agathe. On dit souvent que les gens des prairies ont la même appréciation pour les prairies que ceux qui habitent près de l'océan parce que on y voit l'horizon. Est-ce que vous avez déjà fait le parallèle entre les deux?
2: Oh, absolument. Absolument, c'est je le vois régulièrement avec des étudiants qui viennent d'aller des prairies. Tout ça, les gens n'ont pas peur du vent, ils sont conscients du vent. Et puis, oui, ce concept d'horizon, quand on pense aux grands champs de blé dans les prairies, c'est comme de la vague. C'est de la vague qu'on voit.
1: Ouais, tout à fait. Et puis Isabelle, en terminant, ben vous l'avez dit, vous étudiez les fonds marins, vous étiez en plongée. Aujourd'hui, c'est né comment cette passion-là pour ce métier-là d'étudier justement toute la biologie marine?
3: Oui, mais moi je pense que c'est de toujours. Là, ma mère venait de la Bretagne, mon père venait de la Gaspésie. Alors c'est deux endroits très très côtiers. Mon père était capitaine de bateau, mon grand-père du côté de ma mère était capitaine de bateau. Fait que disons que c'est dans les gènes probablement. Mais oui, il y a toujours eu un attrait. Ben, ça a commencé à être un attrait disons personnel. Puis c'est devenu un attrait professionnel. Puis maintenant, je veux dire, c'est partout dans ma vie, dans toutes les activités que je fais. Je fais du bateau dragon aussi, je fais de la pirogue polynésienne, comme Hélène, je nage en eau libre. Fait que tout mon travail, puis mes sports sont tout reliés à la mer.
1: Ben, tiens, on a décidé, en vous réunissant, puisque les trois, vous avez un lien vraiment particulier avec l'océan, de vous poser trois questions auxquelles chacune vous allez répondre à tour de rôle. Alors, notre première question, c'est qu'est-ce que ça évoque pour vous, l'océan, Hélène?
0: Qu'est-ce que ça évoque? J'ai combien de temps pour répondre à ça? Ah là là! C'est la paix, la sérénité, c'est de se recentrer sur soi, c'est d'être en connexion avec tout ce qui nous entoure. Je pense que c'est Agathe qui a mentionné tantôt d'être présente avec les éléments de la nature, le vent, les vagues. Mais moi, je suis dans l'eau, donc c'est comme si l'eau entre dans mes pores. C'est moi qui deviens l'océan aussi. L'océan devient. Moi, je fais partie de l'océan, là. En quelques mots, d'un point de vue spirituel aussi, d'un point de vue santé physique, le bien-être mental, ouais, tout. C'est tout. C'est pour ça que quand j'ai besoin d'un grand reset, c'est là que je vais, à tous
1: Ouais.
0: les jours.
1: Agathe, qu'est-ce que ça évoque pour vous, l'océan?
2: Beaucoup de ce que Hélène vient de dire tout à l'heure aussi. Et j'ajouterais à ça aussi, c'est l'océan, l'écho de l'océan.

0: ce sont des endroits à explorer qu'on peut pas, où on peut pas se rendre autrement que par bateau. Pour moi, c'est tous ces espaces, ces contrées sauvages où l'océan me permet d'aller là tant que je puisse maîtriser mon voilier pour m'y rendre. Alors, oui, c'est cette nature qui est très sauvage, qu'on ne maîtrisera jamais, mais qu'on peut apprendre à... Je n'ai même pas le mot maîtriser parce que
1: Cohabiter
0: je suis
1: peut-être, hein?
0: certaine.
1: Cohabiter avec?
0: Pardon?
1: Cohabiter?
0: Cohabiter, oui,
1: Ouais.
0: absolument, absolument.
1: Co-naviguer, là, en tout cas,
0: Humblement,
1: comme vous voulez. Ouais,
0: humblement.
1: humblement. Isabelle, qu'est-ce que ça évoque pour vous, l'océan?
2: Pour moi, c'est une source de mystère. C'est une source de diversité, la plus haute diversité au monde. Et j'adore découvrir des nouvelles espèces. J'adore voir des nouvelles espèces que j'ai jamais vues ou que peut-être j'ai déjà vues dans un livre, mais j'ai jamais vues de mes propres yeux. Et pour moi, c'est absolument merveilleux. Les gens parlent souvent des baleines et des gros organismes. Moi, ce qui me fascine, là, c'est la diversité, là, la mini-diversité, les petites limaces, les petits poissons, les petits. C'est là où il y a la diversité. Je suis vraiment accrochée sur la diversité marine.
1: Oui, ce sont ces organismes-là qui supportent les plus gros mammifères et tout le reste que l'on voit également. Donc, c'est important de les protéger. On vous a demandé également de partager une expérience qui a été marquante, que vous avez vécue en lien avec l'océan. Hélène, est-ce que je vous vois rire? Une expérience marquante pour vous avec l'océan?
3: J'ai plus de 2000 sorties dans l'océan, là. Donc, j'essaie d'y penser parce que Fabienne m'avait prévenu à l'avance, mais vraiment, là, j'ai toutes sortes de rencontres dans l'océan, baleines, phoques, des loups de mer. J'ai eu un requin-tigre qui est passé à côté de moi à Hawaï, puis je ne savais même pas. J'ai eu une anguille de mer, une anguille qui a attaqué une pieuvre aussi à Hawaï. Ici, même cette semaine, il y a une baleine grise qui était apparemment juste à côté de nous. On l'a jamais vue. On l'a vue quand on est sorti de l'eau, puis elle était à peu près à 120 mètres de nous à Kitsilano. Il y a tout cet aspect-là de magie, c'est de l'émerveillement au quotidien. Il y a deux événements principaux que je vais faire ressortir. Ça a été ma première sortie de natation en eau libre dans la neige. Donc, il neigeait et je nageais dans l'eau. C'était absolument merveilleux, incroyable. Puis l'autre, c'était à l'automne. Ça, c'était le 1er décembre 2020. Puis ensuite, en automne 2021, j'étais dans l'eau à Kitsilano. C'était en fin de journée. Puis il a commencé à pleuvoir. Puis il y a eu un arc-en-ciel double au-dessus de la ville, du parc Stanley, que ça s'en allait jusqu'à peu près à Richmond, probablement. Puis j'étais dans l'eau à regarder ça. Puis les gens sortaient un peu partout. Je les voyais sur la plage. Puis tu prenais des photos de ça. Mais moi, j'avais le plus beau point de vue dans l'eau. C'est ça. Pour
1: Ouais.
3: moi, c'est l'émerveillement au quotidien.
1: Ouais, j'imagine, Agathe, vous aussi en voilier, vous avez dû en voir des beaux paysages comme ça. Une expérience particulièrement marquante pour vous, Agathe?
0: Probablement. Pour moi, c'est plutôt... On a une de mes traversées à Hawaï, à la côte ouest, d'être dans le milieu de nulle part, un peu, surtout la nuit, quand c'est noir. On sait que la mer, elle nous supporte. C'est pas elle qui va nous tuer, c'est nos propres mouvements, c'est nos propres décisions qui pourraient mettre notre vie en péril. Et puis, d'être vraiment dans l'immense... J'ai été prise dans une tempête à un moment donné, et puis ces immenses vagues qui pourraient nous écraser comme ça, mais finalement, qui te soulèvent, qui soulèvent ton voilier, porte. Et puis, pour moi, c'était vraiment ce sentiment de... La mer toute seule n'est pas méchante. Elle peut être vraiment dur sur le moral, mais elle est soutenante, elle va s'occuper de toi
1: Ouais.
0: si tu fais ce qu'il y a à faire
1: Ouais.
0: pour que ça fonctionne bien.
1: Isabelle, j'imagine aussi, vous avez vécu ça.

0: Vous, les nuits en mer, parce que vous avez fait une
1: Ah oui.
0: traversée de l'Atlantique à la rame, hein? C'est bien ça?
1: Oui, en effet.
0: C'est assez particulier, ça aussi, j'imagine, comme expérience.
1: Ça a été très particulier. Et en fait, quand j'ai lu la question qui allait nous être posée sur une expérience fascinante, j'en avais deux en fin de compte. Une, c'était quand on était littéralement au milieu de l'Atlantique, à 1500 milles de chaque côte, la côte africaine, de la côte des Amériques. Et on voyait des petits oiseaux qui s'appellent des océanites. Des petits oiseaux incroyables, un petit peu plus gros qu'une hirondelle, qui passent leur vie pratiquement entière à voler quelques centimètres au-dessus des vagues. Et alors, on était dans un petit bateau. On se sent très, très petit en petit bateau au milieu de l'Atlantique. Mais ces oiseaux-là, on les a vus presque tous les jours et ils sont tellement loin des continents, des îles. C'était une joie de les voir tous les jours. Alors ça, c'est une expérience, mais évidemment, les autres expériences, c'est des expériences sous-marines. Puis je vais en souligner peut-être juste une qui s'est passée quand on a été aux îles Galapagos. On a plongé, mon mari et moi, on a plongé juste deux fois. Et une fois, bon, la visibilité était pas très, très bonne. On était à une vingtaine de mètres sous la surface. Et je me suis tournée et de la pénombre, un énorme poisson soleil, un mola mola, a émergé. Un gros poisson gris. C'est comme un demi-poisson parce ils ont pas de queue vraiment. C'est que cette demi-poisson-là avec une armée de poissons soleil qui est en train de manger des parasites et vraiment il est arrivé à quelques mètres de moi et je l'ai vu, j'ai fait ah, oh! J'ai eu l'impression que le poisson a eu la même réaction. Il s'est retourné, il disparu dans la pénombre, ça a été un instant. Je me suis tournée vers mon mari disant, est-ce que ça s'est vraiment passé? Ou est-ce que je l'ai imaginé? Mais j'ai une photo, alors ça s'est vraiment passé. Mais c'était, malgré ma fascination avec les petits organismes, ça a été vraiment une surprise parce qu'ils n'étaient pas en saison, on s'y attendait pas du tout. Et c'était la première fois que j'en voyais un. Alors c'était vraiment quelque chose de spécial.
0: Le temps a passé vraiment vite, mais j'aimerais ça vous dire qu'on va vous réinviter pour recommencer à parler plus longuement d'océan, les trois ensemble comme ça, parce que vous apportez tellement des belles expériences puis des propos qui sont tous complémentaires, autant au niveau de la nature que du bien-être pour notre santé puis notre cohabitation avec l'océan. Hélène Caron, vous nagez à la plage de Kitsilano. Agathe Gaulin, vous êtes instructrice de voile à l'île Gabriola. Et Isabelle Côté, professeure en écologie et conservation marine à l'Université Simon Fraser et plongeuse aguerrie. Merci vraiment à vous trois d'avoir discuté de votre amour de l'océan avec nous.
1: Merci Rudy.
2: Merci Rudy.
0: Au revoir.
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0: Et puis, on passe de l'océan aux pentes abruptes de l'Okanagan, plus particulièrement de Summerland, puisque cette fin de semaine, il y a des planchistes, skateurs de longboard de partout au pays qui sont à Summerland pour le Giant's Head Free Ride. Et on va discuter avec Emilia Kabibulina qui est avec nous. Bonjour, Emilia.
4: Bonjour, ça va bien?
0: Ça va super bien. Vous êtes une planchiste free ride. Comment vous vous décrivez, vous?
4: J'écris ça juste quelqu'un qui fait de la planche puis qui veut juste avoir du fun sur la route. Il y a beaucoup de compétitions puis les gens ils veulent aller vite, dépasser du monde puis gagner des places. Mais moi je fais ça juste pour le fun puis chaque route est différente donc c'est tout le temps de l'apprentissage, c'est ça.
0: Bon, ben décrivez-nous qu'est-ce que c'est justement le Giant's Head Free Ride? C'est une course?
4: Non, alors free ride, ça veut dire que tu es libre à rider comme tu veux. Donc, il n'y a pas de course. En fait, il y aura une course demain, mais ça va être juste pour les garçons ici qui sont très vite et qui veulent s'amuser un peu plus. Mais sinon, Giant Said Free Ride, c'est vraiment, il y a

0: dans le fond, c'est dans le Giant's Head Park. Puis c'est 13 coins, corners, je ne sais pas trop comment le dire en français.
1: C'est des virages, dans le fond?
0: Oui, exact. Ouais. Mm-hmm. Donc, il y a 13 virages et on monte tout en haut, puis on les descend. Puis on peut juste s'amuser. Il y a des gens qui vont en groupe, il y a des gens qui veulent aller tout seuls. Différents types de planches, différents types de roues, tout le setup de la planche, en fait, va changer la façon que tu descends cette côte. Et donc, chaque run qu'on appelle, donc chaque fois qu'on descend, ben, c'est tout le temps différent, mais c'est tout le temps le fun.
1: Ouais. Et c'est sécuritaire, j'imagine. Comment vous faites pour pratiquer si les rues ne sont pas fermées ou bloquées d'habitude?
0: Oui, ben, d'habitude, on fait ça chez nous. Moi, je suis de Montréal, originalement. Puis on a des petites routes à moitié fermées. Puis sinon, on a tout le temps des qu'on appelle des spotters. Donc les spotters, ils sont là. Si c'est juste dans une route locale, c'est juste quelqu'un qui est là, qui s'assure que où est-ce qu'on ne voit pas, eux ils voient. Puis ils vont prévenir les gens qui, je vais dire ride, qui descendent avec un X. S'il y a une auto qui vient ou des gens qui marchent ou un chien ou peu importe. Un potentiel danger, mais ils mettent un X et les gens qui descendent, ils voient ça de en haut, c'est qu'ils vont s'arrêter tout de suite puis ils vont attendre que on leur dit que c'est passé et qu'ils peuvent y aller.
1: Bon, et puis là, à Summerland, présentement, c'est beau pour l'événement? Il y a une bonne température? Les gens sont de bonne humeur?
0: Oh my God, tout le monde a tellement de fun. J'ai fait, là, on vient de finir l'événement, ça vient tout juste de finir, il y a les camions qui sont passés. C'est magnifique. On a pensé qu'il allait pleuvoir aujourd'hui, mais en fait, on a eu du soleil toute la journée. Le pavement, l'asphalte est très chaude, fait que ça glisse vraiment bien. Puis on a eu un peu de soleil, c'était un peu froid. On est habitué qu'il fait quand même assez chaud ici, fait qu'on n'était pas préparé cette année. Mais à part ça, il y a des sourires partout, peu importe la température.
1: Bon, et puis expliquez-nous, Emilia, qu'est-ce qui se passe quand vous tombez là? Vous descendez quand même en skateboard?
0: Oui, 100%. Le but, c'est de ne pas paniquer, déjà, parce que tout le monde tombe, tout le monde va tomber, même s'ils sont très, très bons. Des fois, on ne sait pas qu'il peut y avoir une roche qui rentre ou peu importe. La première chose qu'on fait, c'est de ne pas paniquer. Après, dans les événements comme ça, c'est une route fermée, donc on a une assurance qui est payée pour fermer la route pour que ce soit plus sécuritaire, pour qu'on n'ait pas de voitures qui circulent ou de personnes non autorisées. On a une personne sur chaque corner qui a une radio aussi pour s'assurer que tout est bien sécuritaire. Et puis, on a aussi des ambulanciers qui sont là sur le haut de la montagne, qui ils prennent soin des gens qui se font mal. Là, aujourd'hui, on était pas mal correct, je dirais. Il n'y a pas eu beaucoup de blessures. Il y a eu beaucoup de, on appelle ça the skin tax. Fait que c'est la taxe de la peau que tu payes à la route pour pouvoir la skater un peu. On prend ça avec humour. Et donc, il y a quelques personnes qui ont payé la taxe, malheureusement, mais ça ne les empêche pas de continuer à skater. Puis les ambulanciers, ils désinfectent ça, ils nous mettent des petits pansements, puis ils nous envoient patiner après.
1: Ouais. Et y a beaucoup de gens de partout au pays, parce que vous venez de Montréal, vous avez rencontré des gens d'un peu partout?
0: Oui, cette année, on est moins nombreux parce que malheureusement, la communauté de longboard est un peu en train de se disperser, de mourir un peu, en parenthèse, parce que ça devient cher pour les gens de voyager avec l'économie d'aujourd'hui. Et donc, d'habitude, moi, ça fait 4 ans que je fais ça et la première année, on était presque 200-300 personnes. Et là, cette année, on est moins de 100 personnes, ce qui est un peu triste, mais c'est ça qui est ça. Mais oui, on rencontre, là, cette année, on a beaucoup de gens de l'Amérique, de Seattle. Il y a des gens de un peu partout aussi. Puis, c'est vraiment Giant Set Free Ride, c'est l'événement qui tient à cœur pour tout le monde. Donc, s'ils peuvent, ils essaient de se présenter. Mais en même temps, il y a beaucoup d'autres événements qui se passent à peu près dans les mêmes même temps. Comme par exemple, maintenant, j'ai des amis qui sont en Europe, en Turquie, qui font aussi un événement de free ride. Donc, s'ils ont déjà fait Giant's Head, ben, ils vont aller explorer un peu ailleurs aussi, mais exact, c'est ça.
1: Ben, c'est une belle façon de voyager, de participer à ces événements-là. Alors, cette fin de semaine à Summerland, si vous êtes là-bas, vous êtes curieux d'aller voir ça au parc Giant's Head, le Giant's Head Free Ride qui se déroule demain et dimanche. Emilia Kabibulina, vous y participez. Merci beaucoup de nous avoir fait découvrir le skate, le longboard free ride comme ça.
0: Oui, ça fait plaisir. Donc, on est là demain et dimanche, comme vous avez dit, de à peu près 9h du matin à 17h du soir. Et puis, c'est vraiment un bon temps. Fait que si vous avez la chance de venir le voir, moi, je dirais que vous devriez peut-être le documenter l'année prochaine si on est
1: certain.
0: Encore là.
1: Ça, on va être là.
0: C'est vraiment génial.
1: Puis, si vous cherchez une traduction en français pour votre skin tax, vous pouvez simplement l'appeler l'impôt.
0: L'impôt. L'impôt de la route.
1: L'impôt de la peau, voilà.
0: La peau, c'est ça, exact.
1: Merci beaucoup, Emilia. Amusez-vous bien, soyez prudente.
0: Merci beaucoup, bonne journée.
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1: Et notre dernier rendez-vous d'actualité avec Caroline Cloutier. Caroline, les agriculteurs et les jardiniers du nord de l'Okanagan sont invités à réduire leur consommation d'eau de 70 %.
3: Oui, c'est sec, très sec. Les réservoirs de Vernon et des environs ont atteint des niveaux inférieurs à ceux habituellement observés à la fin du mois d'août et on est seulement au début juin. Alors, les travailleurs du secteur agricole craignent de perdre leur récolte avec cette sécheresse. Le district demande aussi à la population de limiter sa consommation d'eau. D'ailleurs, l'arrosage des pelouses est interdit et il y a des amendes aussi plus lourdes qui sont prévues là, pour ceux qui contreviendraient à cette interdiction.
1: 5 municipalités de la province s'unissent pour être entendues par Ottawa.
3: Oui, en fait, ce qu'elles réclament au gouvernement fédéral, c'est d'avoir davantage d'aide pour prévenir les fermetures de routes lors d'inondations. Voici le reportage de Simon Jousset.
4: Les représentants de Merritt, Hope, Princeton, Abbotsford et Chilliwack en Colombie-Britannique sont actuellement à Edmonton pour participer à un événement organisé par la Fédération canadienne des municipalités. Ils veulent profiter de ce moment pour faire entendre leur voix auprès du gouvernement fédéral. Les 5 municipalités avaient été durement touchées par les inondations de novembre 2021. D'importants axes routiers avaient été fermés, certains pendant plusieurs semaines, voire pendant près d'un an pour la route 8. Victor Smith, le maire du district municipal de Hope, se souvient. Il explique que la fermeture d'axes routiers, comme la route 1 ou le corridor de transport de la côte ouest, a un énorme impact sur le transport de marchandises, et pas que pour la province. Les 5 municipalités estiment ainsi que l'enjeu est national et qu'Ottawa devrait contribuer davantage à la prévention des inondations.
5: But it's easier to be proactive and control your financing and your destiny than reactive when you just throw money at something.
4: Victor Smith dit que de l'argent est gaspillé parce que cela revient à plus cher de payer pour des dommages que d'investir dans la prévention. Ross Siemens, le maire d'Abbotsford, a bon espoir. Il pense que les 5 municipalités seront entendues.
6: Do we have to wait for another disaster to happen in order to get mitigation funding?
4: Il se demande cependant s'il faudra attendre une nouvelle catastrophe pour que des fonds soient débloqués. Ici Simon Jousset, Radio-Canada, Victoria.
1: Et puis la future faculté de médecine de l'Université Simon Fraser reçoit un don de 40 millions de dollars de la famille Stevens.
3: Oui, ce don privé vise à soutenir la formation des futurs médecins de famille à un moment où la province traverse d'ailleurs une crise de main-d'œuvre en santé. Le reportage de Yann Acoste.
7: 40 millions de dollars. C'est le don le plus important de l'histoire de l'Université Simon Fraser et l'un des plus élevés au pays pour la création d'une école de médecine. L'argent, versé par la famille Stephens, fondatrice de l'entreprise Nature's Path, servira notamment à financer les infrastructures et la recherche. La direction de SFU affirme que le programme se distinguera par une approche axée sur la médecine communautaire, la nutrition et les savoirs autochtones. Pour le philanthrope Aaron Stephens, ce don est un vote de confiance envers la relève médicale.
8: May you bring not only knowledge, but wisdom.
7: Aux futurs étudiants, Aaron Stephens a demandé d'apporter non seulement du savoir, mais aussi de la compassion et de la guérison. Le projet de faculté de médecine au campus de Surrey est une pièce maîtresse de la stratégie du gouvernement provincial pour redresser le système de santé, alors que l'accès aux soins demeure inégal en Colombie-Britannique. Le premier ministre David Eby reconnaît que le défi est immense. Unfortunately, not everyone has that positive experience with our medical system. Malheureusement, ce ne sont pas tous les citoyens qui ont une expérience positive avec notre système de santé en ce moment, a concédé David Eby. La nouvelle faculté franchira une étape cruciale cet été. La toute première cohorte, composée de 48 étudiants, commencera ses cours en août. Ici Anne Lacoste, Radio-Canada, Vancouver.
3: Voilà, ça fait le tour de l'actualité.
1: Bonne fin de semaine, Caroline.
3: Oui, vous aussi.
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1: Et on a le plaisir de la retrouver tous les premiers vendredis du mois. Elle est éducatrice et spécialiste en comportement canin à Gentle Puppy Training à Abbotsford. Monique Charbonnier est avec nous. Bonjour Monique.
10: Bonjour, ça va?
1: Ça va super bien. C'est drôle, tantôt on avait notre segment sur les océans. On aurait presque pu parler de nage aussi avec son chien aujourd'hui. Est-ce que vous amenez vos filles, comme vous les appelez, nager parfois?
10: Ma nouvelle chienne que j'ai, là, j'ai hâte d'aller avec elle sur le bord de l'eau. Je ne l'ai pas faite encore.
1: Ah, ben ça s'en vient avec l'été. Justement, ben, on va parler de votre nouvelle chienne un tout petit peu parce qu'elle vit de l'anxiété de séparation. On veut essayer d'en connaître un tout petit peu avec ses chiens, ses chiennes qui ne veulent pas rester seuls à la maison. Est-ce que ça veut automatiquement dire qu'ils souffrent d'anxiété de séparation?
10: C'est possible, c'est pas toujours le cas, mais souvent c'est ça, parce que le chien, c'est un animal qui est sociable, puis être tout seul pour lui, c'est une adaptation, donc il peut souffrir d'une détresse, ça s'appelle une détresse émotionnelle, là, c'est le mot dit bien ce que c'est, là. Puis c'est un stress qui peut devenir tellement important que l'animal arrête de fonctionner, il mange plus, il joue plus, il dort plus, parfois se mettre sa santé et sa sécurité en danger. Donc, c'est un problème très complexe, sérieux. Il y a différents niveaux de séparation. Je pourrais dire que la mienne, c'est modéré. Je veux dire, c'est le contraire, elle n'a pas arrêté de manger. Elle est obsédée par la nourriture, là. Je ne sais pas si elle mange ses émotions comme les humains.
1: Mais comment on fait pour reconnaître les signes de ce trouble de comportement?
10: Celui qui est le plus apparent, en général, c'est la vocalisation. Le chien va aboyer, il va gémir, il va hurler. Il va essayer de sortir, il va essayer de suivre ses gardiens, il va gratter à la porte, il va essayer de sortir par la fenêtre. Il peut même empêcher les personnes de sortir de la maison. Il va faire de la destruction au point de sortie, comme les portes, les fenêtres. Il est capable d'anticiper les départs de la famille parce qu'on a de la routine. Hein? On prend les clés, on prend la sacoche, le sac, bon, puis le chien comprend toute cette routine-là, donc il devient anxieux de voir ça. Il ne mangera pas les friandises ou le kong farci qu'on va lui laisser avec des bonnes friandises. Il y a des chiens qui vont faire de la malpropreté, ils vont faire leurs besoins dans la maison, qu'habituellement c'est un chien qui est très propre. Dans les cas extrêmes, l'automutilation, les comportements répétitifs, l'hypersalivation, le halotement continu, c'est un problème complexe, sérieux. Faut pas ignorer ça, là. Faut noter que le chien anxieux, il essaie pas comme avant, il disait ça, les gens. Il y en a encore qui disent ça. Il veut se venger parce que je l'ai laissé tout seul. C'est pas ça. C'est le chien est en détresse. Puis c'est un mythe, ça, que c'est pas vrai, là. C'est un comportement de détresse. Puis c'est aussi important de toujours porter attention au contexte parce que c'est pas parce qu'un chiot, il va être malpropre dans sa cage qu'il est nécessairement anxieux. Puis c'est pas parce qu'un chien qui va détruire des jouets ou le coussin, linge du monde. C'est ça quand il est seul, qu'il est anxieux. Donc, il faut toujours regarder le contexte et le langage corporel.
1: Oui. Ben, c'est drôle que vous parliez de mythe parce que moi, on m'a souvent dit, surtout lorsqu'on a un chien qui souffre d'anxiété de séparation, de ne pas être trop enthousiaste lorsqu'on revient à la maison. Vous savez, on ouvre la porte puis « Oh, viens-t'en me voir! » Puis là, on est content puis on met beaucoup d'énergie. Que ça peut accentuer aussi son anxiété de séparation.
10: Effectivement. Faut rendre les départs puis les retours comme…
1: Normaux. C'est la routine, c'est normal.
10: Ouais, puis que c'est parce que imaginez la scène, là. Vous donnez beaucoup, beaucoup d'attention au chien avant de partir. Vous vous sentez coupable. Je n'aime pas ça de laisser tout seul. Ça nous fait quoi? C'est certain. Ça nous affecte. Puis,

0: Là, le chien il est plein d'énergie, puis là, vous partez, puis là, le chien, il faut qu'il dépense cette énergie-là. C'est bon, qu'est-ce qu'il va faire? En général, les chiens vont utiliser leur bouche. Donc, ils vont mâchouiller quelque chose, ils vont briser des affaires. Puis imaginez si vous partez comme ça, puis 10 minutes après, vous avez oublié vos clés ou le cellulaire. Là, vous revenez dans la maison, le chien, il pense que vous êtes revenu, il est encore tout excité, là, puis là, vous repartez. Imaginez tout le stress et la détresse de ce chien-là. C'est pour ça que quand on part, on n'en fait pas de cas. Quand on revient, on n'en fait pas de cas. On laisse le chien se calmer. Et ça fonctionne pour les chiens qui sont pas déjà anxieux. Ça, c'est de la prévention.
1: Ouais. Je vais parler peut-être d'un cas à l'époque, quand j'avais mon chien. Pas de problème d'anxiété lorsque je le laissais à la maison. Je pouvais partir, revenir, il n'y avait aucun problème. Par contre, si je l'amenais faire une course et je devais le laisser à l'extérieur 1 minute parce que j'allais acheter une pinte de lait au dépanneur, là, c'était la crise totale. Total, mais total. Est-ce que c'est normal que selon les contextes, là, justement, le chien, vive une anxiété différente?
0: C'est ça. C'est très, comme je dis, c'est complexe. Parce que les chiens, ils apprennent, c'est des animaux qui sont très, très pour la routine, pour le pattern. J'aime pas le mot anglais, là. Et dans mon cas, dans le cas de ma nouvelle chienne, Pipa, je peux la laisser dans mon véhicule, dans la cage, tout, pas de problème, on l'entend pas, elle jappe pas, rien. Mais dans la maison, si je vais dans une autre pièce, si je vais donner mes cours dans une autre pièce, mais je suis dans la maison, là, ça, pour ça, elle est pas capable de tolérer ça.
1: Bon, quelles sont les solutions? Y en a qui pensent peut-être, ah ben je vais acheter un autre chien, comme ça ils vont être deux, ils vont se tenir compagnie.
0: Ouais, mais on peut se retrouver avec deux chiens anxieux. Donc, c'est pas vraiment la bonne chose à faire. On peut parce que l'anxiété de séparation, c'est relié aux humains. C'est pour ça que c'est un problème complexe. On peut désensibiliser graduellement, progressivement, Tofu à des absences très courtes, puis augmenter graduellement le temps d'absence, en autant que le chien est confiant puis relaxe. On peut aussi associer l'absence à une expérience positive, comme un jouet rempli de friandises. On peut utiliser des produits anti-anxiété, comme des diffuseurs ou des colliers contenant des phéromones. On peut donner des produits à base de plantes, comme la camomille, la valériane. Il y a aussi des huiles essentielles comme la lavande qui est reconnue comme son effet calmant. On peut consulter un spécialiste en comportement canin pour avoir un plan de réhabilitation essentiel dans les cas modérés sévères. Puis pour les personnes qui travaillent de longues heures, là, embaucher un promeneur de chien qui peut marcher votre chien peut-être à l'heure du midi. Comme ça, ben, ça va couper la journée en deux, puis ça va être moins pire pour le chien. Utiliser des services de garderie pour chien, en autant que le chien il est sociable, puis qu'il aime aller à cette place-là.
1: Monique,
0: Donc,
1: oui, on va s'arrêter là, Monique, mais c'est toujours d'excellents conseils. On invite les gens à nous écrire s'ils ont des questions à vous poser par rapport au comportement de leur chien. Vous êtes spécialiste en comportement canin à Gentle Puppy Training à Abbotsford. Monique Charbonnier, merci beaucoup.
0: et merci, à la prochaine, c'est toujours le fun.
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1: Il s'élance et c'est un toucher de Marc-Éric Bouchard. Bonjour Marc-Éric.
3: Bonjour Rudy. Hey, c'est belle entrée à la matière,
1: ah,
3: ça, mon
1: toujours
3: cher.
1: Pour vous,
3: Oui.
1: ma plus belle entrée, je vous la réserve. Et Marc-Éric, la
3: Oui.
1: semaine prochaine, là, je suis déjà la semaine prochaine, lorsqu'on va se reparler, la Coupe du
3: Oui.
1: monde de soccer aura commencé.
3: Oui.
1: Donc avant que ça commence, on va analyser certains groupes parce qu'il y
3: Oui.
1: en a là-dedans quand même que ça risque d'être chaudement disputé. Commençons par le groupe du Canada. Est-ce qu'on a de bonnes chances de s'en sortir, vous pensez, de ce
3: Je
1: groupe-là?
3: pense que oui. Je pense que oui. Vous savez, c'est un nouveau concept. Habituellement, c'était 32 équipes qui se qualifiaient pour cette Coupe du Monde, mais là, on a augmenté de 32 à 48. Ça veut dire 16 équipes de plus. Des pays comme Haïti, qui n'auraient jamais espéré ou rêvé de se qualifier, sont là. Le Cap-Vert également. Des pays comme ça. La RDC, la République démocratique du Congo, également. Des plus petits pays aussi sont là pour pouvoir tenter de causer la surprise. Vous savez, dans le passé, il y a eu le Danemark qui a causé certaines surprises. Il y a eu également l'Islande, à un moment donné. Et là, eh bien, le Canada dans le groupe B. Le groupe B,

0: moi, je le trouve, c'est un groupe accessible pour le Canada. La Suisse, selon moi, devrait terminer au premier rang. Le Canada, deuxième. Mais ça va dépendre de son premier match contre la Bosnie, le 12 juin.
1: C'est pas la carte cachée, un peu, la Bosnie, quand même. Ils ont battu
0: l'Italie.
1: Mais
0: quand t'élimines l'Italie, c'est parce que t'as du potentiel.
1: C'est ça.
0: Je veux dire, c'est quand même l'Italie. Le Canada, selon moi, va terminer deuxième, la Bosnie troisième et le Qatar, là, un peu plus loin avec une quatrième place. Mais le Canada doit absolument au moins marquer des buts. C'était ça il y a 4 ans. Le Canada jouait bien défensivement, mais était incapable de marquer des buts. Mmh. Et là, on va devoir en marquer des buts parce que la Bosnie est réputée pour... C'est un jeu comme les Croates, comme les Serbes. C'est un jeu extrêmement physique et l'attaque prédomine. Tandis que le Canada, vraiment, là, il veut se baser sur sa défensive. Moïse Bombito est pas certain s'il va pouvoir jouer, là. C'est le meilleur défenseur de l'équipe canadienne. J'ai bien hâte de voir, mais j'y crois. Parce que les deux meilleurs se qualifient, mais il y a certains meilleurs troisièmes, là, qui vont pouvoir accéder au deuxième tour. Ça, c'est le groupe B. Un groupe que je trouve fort. Il n'y a pas vraiment le groupe, selon moi, de la mort cette année. Mm-hmm. Parce qu'il y a tellement d'équipes c'est que ça. C'est un peu dilué, là. Selon moi, eh bien, il y a un groupe qui est très fort. C'est le groupe Pays-Bas, Japon, Suède et Tunisie.
1: Ah oui.
0: Ça, mm-hmm. ça c'est très, très, très marqué. Il y a évidemment la France, qu'un groupe accessible. La Norvège a un excellent joueur, mais la Norvège...
1: Collectivement, moi, c'est pas une puissance.
0: Ouais, c'est ça. Mm-hmm. Troisième, Sénégal, qui a eu un beau parcours à la Coupe d'Afrique des Nations. Mm-hmm. Deuxième, la France première et l'Irak terminera, selon moi, quatrième. C'est un groupe qu'on va beaucoup surveiller.
1: Mais la France est quand même favorite, là.
0: Oui,
1: loin.
0: Oui, très, très loin. Il y a le Brésil aussi. Le Brésil, ça fait longtemps qu'on n'a pas vu cette équipe dominante et on dit qu'elle est meilleure que les sélections passées. Mais c'est un groupe quand même assez fort aussi. Brésil, Maroc, qui est terminé quatrième à la dernière Coupe du Monde. Et évidemment, vous savez qu'est-ce qui s'est passé à la Coupe d'Afrique des Nations. L'Écosse, ça fait longtemps que l'Écosse s'est pas qualifiée pour la Coupe du Monde. Et on dit que c'est une formation très puissante. J'ai l'impression que ça sera aussi un groupe à surveiller dans ces 12 groupes-là, de A à L. Et l'Angleterre aussi, on dit que c'est une très bonne équipe cette année. L'Angleterre a gagné combien de Coupe du Monde dans l'histoire de ce pays?
1: Bonne question.
0: Une seule, dans les années 60. Et là, eh bien, on verra si l'Angleterre aura...
1: Avec les Croates dans leur groupe, quand même.
0: Oui, les Croates, le Ghana aussi, qui est une bonne formation. J'ai bien hâte de voir tout ça.
1: On
0: va vous analyser tout ça au cours du mois de juin et de juillet.
1: Oui, certainement. Maintenant, football, c'est le début de la saison dans la Ligue canadienne.
0: Oui, Ligue canadienne, les gens sont d'accord pour dire que ce sont les Lions qui se sont le plus améliorés, qui ont peut-être le plus de potentiel de connaître la meilleure saison dans l'Ouest et même dans la Ligue. L'équipe est en semaine de relâche cette semaine, pour commencer la saison, c'est comme ça, parce qu'on est, nous sommes en chiffre impair et c'est comme ça. Le premier match des Lions, c'est le 13 juin à Regina, face aux champions en titre. Et il y a aussi toutes sortes de changements de règlement au cours des deux prochaines années. On commence la saison plus court parce qu'on veut, à un moment donné, présenter une coupe grise au mois d'octobre et non pas au mois de novembre. C'est pour ça que habituellement la saison débutait seulement au mois de juillet. Mais là, on commence la saison mois de mai, des matchs en concours au mois de mai et la saison au mois de juin. On verra qu'est-ce que ça va donner à la fin. Il y a aussi plus de droits de télédiffusion sur différentes plateformes aussi cette année là, et on verra si on va attirer un peu plus la jeunesse.
1: Puis les gens se demandent peut-être, avec la Coupe du monde de soccer, les matchs à Vancouver, les Lions vont quand même disputer des matchs à domicile le 27 juin, le 4 juillet également.
0: Mais,
1: oui.
0: À quel endroit?
1: Je sais pas. Où?
0: Ah, à Kelowna.
1: Ah ben oui, c'est pour ça.
0: Ben oui, c'est pour ça, Parce qu'il y a le match hors concours, on l'a joué à Langford. Ça, c'était le 23 mai. Et là, eh bien, les deux matchs à domicile des Lions sont à Kelowna. Alors ça, c'est bon parce que les gens de la vallée de Callaghan vont finalement avoir du football professionnel. Calgary le 27 juin et Edmonton le 4 juillet. Contre les Lions, là, dans ce stade qui est un très beau stade de football universitaire. Et on verra comment que la foule va se comporter.
1: Il y a tellement d'Albertains dans le Callaghan.
0: Que je pense qu'il y a
1: Calgary surtout.
0: Je pense qu'il va chaudement disputer. Oui, j'y crois aussi. Ouais.
1: On a du bon tennis. On connaît les participants à la finale pour Roland-Garros.
0: Oui, les jeux sont faits.

0: Alexander Zverev a réussi à battre son opposant tchèque pour passer en grande finale. Et là, il va jouer contre un Italien parce que Pavlo Cuboli, eh bien, a gagné par forfait de son adversaire, un autre Italien. Et ce sera la grande finale chez les hommes. Chez les femmes, eh bien, ce sera intéressant de voir la jeune Polonaise, la jeune sensation polonaise, là, Maja Walinska, qui, elle, justement, eh bien, tentera de battre une Russe qui s'appelle Mira Andreeva, qui est seulement âgée de 19 ans et 8e tête de série. Et on va surveiller ça pour vous, bien sûr, samedi pour les femmes et dimanche pour les hommes.
1: Ce sera le match numéro 3 de la finale de la Coupe Stanley à Las Vegas. Marc-Éric, on a droit à toute une finale quand même.
0: Oui.
1: Deux
0: Moi,
1: bonnes
0: je doutais.
1: Équipes. Hein?
0: Je dois vous dire que je doutais au début, mais là, c'est toute une finale. Des rebondissements, des revirements, des équipes qui font du hockey de rattrapage. Hier, les Golden Knights menaient ce match, en fait, 2-0. Ils menaient la série 1-0, mais là, finalement, quelle troisième période hein, pour la Caroline. Et finalement, victoire en prolongation. Là, c'est l'égalité 1-1. Et là, les deux prochaines parties seront présentées au domicile de l'équipe de Las Vegas. Vous savez, hier, moi, je trouve que John Tortorella a fait une grave erreur. Vous savez, quand les entraîneurs, ils parlent de faille de l'adversaire. Ça donne tellement de munitions à l'adversaire que par la suite, eh bien, bon, ah oui, hein, c'est ça que tu disais, mais on va vous montrer le contraire. Parce qu'il dit qu'il y avait une faille, là, il a trouvé la faille. Hier, il l'a pas trouvé parce que son équipe a perdu. Vous savez, des failles, vous rappelez parce que vous êtes un grand fan des Canadiens, hein, vous rappelez que Dougie Hamilton avait déjà dit que la faille du Canadien, c'est le côté de la mitaine de Carey Price.
1: Ah oui.
0: Il s'est trompé, M. Hamilton, pas vrai. Oui.
1: Tout à fait. Bon. Sinon, ce matin, parlant du Canadien de Montréal, justement, Nick Suzuki et Cole Caulfield ont reçu deux honneurs.
0: Oui, des honneurs. Vous connaissez les trophées, hein, parce que, bon, Selke s'est remis au meilleur attaquant à caractère défensif, si on veut, et il a remporté ce prix. C'est la première fois depuis Guy Carbonneau qu'un joueur du Canadien a réussi à remporter ce prestigieux trophée. Et le trophée Lady Byng, vous savez pourquoi ça s'appelle Lady Byng?
1: Non.
0: C'était la femme du gouverneur général, qui aimait beaucoup le hockey. Et, c'est un trophée qui est remis à la personne la plus gentilhomme, presque pas de punition durant la saison, et qui a vraiment beaucoup de talent sur la glace. Et c'est Cole Caulfield qui a remporté le trophée Lady Byng.
1: Et puis, cette fin de semaine, Marc-Éric, on roule à Monaco en Formule 1.
0: Certainement, et ce sera intéressant de voir si, encore une fois, la sensation Kimi Antonelli va poursuivre son parcours. 131 points, George Russell, 88 points, Charles Leclerc est troisième avec 75 points, Lewis Hamilton qui remonte là avec 72 points, et Lando Norris qui déçoit depuis les dernières semaines avec une cinquième place avec 58 points.
1: Ouais, c'est difficile, Monaco. Les dépassements sont rares. Le circuit
0: très
1: est
0: rare,
1: étroit.
0: Donc, faut être patient.
1: Exactement. Mais toujours très beau à regarder. Marc-Éric Bouchard, ce sera une fin de semaine fantastique. Merci beaucoup.
0: Ça me fait plaisir, mon cher.
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1: Et comme c'est vendredi, on a plein d'activités à vous proposer pour le week-end. Voici Victoria Kopylov.
3: Le temps d'une nuit immersive, le Musée des Beaux-Arts de Vancouver célèbre la croisée des traditions du passé et de l'avenir. Au programme de cette célébration de l'art, de la musique, de la danse, un atelier de création de vêtements en papier ou encore des visites guidées humoristiques des expositions. Le tout sera rythmé jusqu'au bout de la nuit par la musique des DJ Rina Pellerin et Mama Mia. La soirée Art Party Ancient Futures, c'est samedi au Musée des Beaux-Arts de Vancouver. Avis aux esprits libres et créatifs. L'expérience mythique de Burning Man est de retour dans la province avec l'événement Otherworld sur l'île de Vancouver. Cette expérience participative et immersive repose sur les 10 principes de Burning Man, comme celui du don. Les participants offrent ainsi des expériences, des repas ou encore de l'art sans attente de retour. Au programme, des installations artistiques, interactives, des espaces thématiques et décalés, des ateliers ou encore des spectacles de musique et de danse. L'événement Otherworld, c'est jusqu'à dimanche à Lecton Ranch dans la vallée de Cowichan. À l'occasion

0: L'occasion de sa journée Portes Ouvertes, la ville de Richmond invite le public à découvrir 45 lieux, comme des coulisses de musées, des fermes historiques, des studios d'artistes, des lieux de culte et même le système géothermique de la ville. Il sera possible de profiter aussi de visites guidées et d'activités immersives à faire en famille pour célébrer la diversité de la ville. Les Portes Ouvertes de la ville de Richmond, c'est cette fin de semaine et c'est gratuit.
1: Merci beaucoup, Victoria, pour ces suggestions week-end. Merci beaucoup à vous d'avoir été avec nous tout au long de la semaine. J'espère que vous avez de beaux plans pour le week-end. Bon, ce sera peut-être un peu plus nuageux qu'à l'habitude qu'au cours de ces dernières semaines. Quoiqu'au Yukon, vous allez avoir du très beau temps à Whitehorse, entre autres. Alors, profitez-en bien. Sinon, quelques petites activités à l'intérieur, ça ne fera pas de mal. Voilà, merci à toute l'équipe de l'émission. Alexandre Laplante à la technique, Fabien Haro à la réalisation associée, Guillaume Tsélépoglou à la mise en onde. Je m'appelle Rudy Desjardins. Bon week-end, on se retrouve lundi, 15h30.

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4: 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Le suspect avait un lourd dossier criminel. Pourquoi est-il passé dans les mailles du système?
8: L'institution judiciaire, elle n'a pas su protéger cette petite fille.
4: Et prise au piège à cause de problèmes administratifs.
9: Et je ne veux pas imaginer qu'un pays puisse faire ça.
4: Un ressortissant français veut aller au chevet de son père mourant, mais sa conjointe et lui ne peuvent pas quitter le pays.
9: Je ne sais même pas comment on pourra le pardonner, en fait.
4: Bon vendredi soir à tous. C'est un projet pilote qui devait moderniser et simplifier le réseau de la santé. Mais un mois après ses débuts, l'atterrissage du dossier santé numérique est d'une extrême brutalité. Son implantation provoque une détresse psychologique importante chez les médecins des deux établissements qui ont été choisis pour lancer le projet. On le voit, de nombreux professionnels de la santé sont épuisés par ce système qui s'avère plus compliqué que prévu. Un système qui est lourd et qui, pour l'instant, ralentit les soins et éveille des craintes pour la sécurité des patients. Alors, on le constate, comme mon collègue David Gentile l'a constaté, la réalité du terrain tranche radicalement avec les discours rassurants des autorités. Bonsoir, David.
10: Bonsoir.
4: C'est vous qui avez recueilli donc tous ces témoignages. Donc, en gros, après un mois après l'implantation de ce système, David, on peut dire que c'est compliqué.
10: Dans les deux établissements cobayes, Étienne, donc Mauricie, Centre du Québec et Nord de l'île de Montréal, ce n'est pas simple. La frustration des médecins a d'ailleurs explosé mardi soir lors d'une grosse réunion virtuelle avec près de 300 médecins du CIUS du nord de l'île de Montréal. La DG de l'établissement, les médecins responsables du projet se sont fait carrément secouer, brasser, comme on dit, par une bonne partie des médecins présents. Donc, il y avait un gros malaise. Il y a même une partie de la réunion qui a été annulée. Donc, oui, il y a de la frustration. Les critiques portaient sur la complexité du système EPIC, donner des congés compliqués, faire des prescriptions vers les pharmacies à l'extérieur aussi. Parfois, ça prend beaucoup de temps. C'est plus lent, donc, dans plusieurs départements. Par exemple,

0: et critique que malgré ses doléances, David, il y a plusieurs médecins quand même qui disent il faut garder le cap.
1: Il faut garder le cap parce que pour avoir passé plusieurs jours comme journaliste dans des hôpitaux, c'est ahurissant, parfaitement ahurissant de voir le temps que prennent les infirmières, les médecins pour remplir à la main des dossiers qui se retrouvent aux archives qu'on doit numériser. Donc oui, on veut aller de l'avant, mais disons que l'apprentissage se fait à géométrie variable. Ouais. Il y a des départements où ça va assez rapidement, d'autres c'est plus compliqué. On écoute deux médecins plutôt ouverts au dossier de santé numérique. Patrick Bellemare, qui est intensiviste, et Raja Atem, qui est cardiologue à Sacré-Cœur.
2: En tous les cas, ça induit des ralentissements. En même temps, on est très conscient qu'une fois opérationnel, une fois le rodage fait, on va être capable de faire des choses exceptionnelles.
3: Effectivement, pour un début, on en a eu beaucoup qui nous ont été mis sur les épaules. Ceci étant dit, je pense que si on nous écoute à partir de maintenant puis qu'on nous donne les bons professionnels pour nous accompagner, c'est une plateforme qui a un gros, gros potentiel.
0: Bon, un dur moment à passer, si on peut dire, mais David, on s'entend qu'il faut maintenir le cap, en tout cas ce qu'on a entendu là. Est-ce qu'on a des solutions pour quand même améliorer les choses?
1: Tout le monde réclame un accompagnement, disons, plus important. Même les deux médecins qu'on vient d'entendre. On doit cependant souligner qu'il y a des retards dans les formations, entre autres parce que les deux syndicats de médecins ont boycotté les formations l'automne dernier. Donc, c'est clair, il y a une forme de rattrapage à faire là-dessus.
0: Et les craintes exprimées par les médecins, ce que vous avez raconté, tout ça, ça a placé le gouvernement aujourd'hui dans l'embarras.
1: Surtout qu'il y a des médecins dans d'autres médias qui ont allégué que des traitements, par exemple, en oncologie étaient retardés. Info que nous n'avons pas pu corroborer, je dois le dire. Mais oui, il y a eu des échanges assez corsés entre, par exemple, la première ministre Fréchette et le critique libéral Monsef Deragy. On les écoute.
4: Comment ils vont s'assurer de ne pas avoir aucun impact sur la sécurité et la santé des patients qui attendent des soins?
5: Rappelons qu'il y a 315 millions de personnes déjà qui utilisent ce système-là. 315 millions de personnes dans 16 pays. Est-ce que le Parti libéral propose qu'on reste au fax?
6: Il va y en avoir d'autres événements. L'important, c'est qu'on puisse agir.
7: L'important. Épuisés, là. Il y a trois médias ce matin.
6: Écoutez,
7: qui
6: soulignent la grande traite. Merci beaucoup.
7: Est-ce qu'il y a une réponse?
1: Donc voilà, la ministre de la Santé, Sonia Bélanger, qui était carrément choquée vu la pression qu'exerçaient les journalistes et qui a décidé de tourner les talons lors d'une mêlée de presse. Donc on le voit là, il y a quand même une situation qui est complexe pour la ministre. Santé Québec semble avoir quitté la scène. On nous a référé aux établissements. Le gouvernement est pris avec cette patate chaude à tout le moins. Temporairement. Malgré tout, je conclue là-dessus, les médecins souhaitent que EPIC soit implanté ailleurs parce que les médecins de ces deux établissements-là se disent, écoutez, on a tellement souffert pour justement apprivoiser la plateforme EPIC. S'il fallait que Santé Québec décide de ne pas l'implanter ailleurs, on verrait ça comme une véritable insulte. Donc voilà, c'est un peu le résultat des courses aujourd'hui, le dossier de la numérisation tardive du réseau de la santé québécois qui continue à faire, disons, des malheureux.
0: Ouais, au moins pour ne pas que ce travail fait soit perdu et qu'on continue. Absolument. David Gentilly, merci beaucoup.
1: Bonne soirée.

0: C'est une victoire pour les parents de Zachary Miron. Zachary Miron, on se souvient, décédé en 2024 en raison d'une interaction fatale entre la consommation d'une boisson énergisante et ses médicaments. Québec, donc, a déposé un projet de loi pour interdire la vente de ces produits aux moins de 16 ans, mais le Parti conservateur du Québec lui menace toujours d'empêcher son adoption, comme l'explique Mathieu Papillon.
1: Nous sommes vraiment émus d'être ici aujourd'hui.
2: C'est le résultat d'un long combat pour les parents de Zachary Miron. En 2024, leur fils de 15 ans est décédé des suites d'une interaction entre un médicament pour le trouble du déficit de l'attention et une boisson énergisante. Son père, David Miron.
3: C'est vrai qu'on est émus. C'est vrai que le dépôt du projet de loi pourrait empêcher d'autres familles comme nous de vivre ce qu'on a vécu.
2: Parce que Québec veut interdire aux moins de 16 ans d'acheter des boissons dont la concentration en caféine est d'au moins 150 mg par litre et qui contiennent d'autres ingrédients comme la taurine, des vitamines ou des minéraux. La ministre de la Santé, Sonia Bélanger.
4: Les boissons énergisantes sont aujourd'hui très accessibles.

0: aux jeunes. Et les risques associés à leur consommation sont trop souvent banalisés.
1: Le projet de loi prévoit aussi l'interdiction de vendre des boissons énergisantes par Internet ou dans des machines distributrices. Des amendes seraient imposées aux contrevenants et des inspecteurs de Santé Québec veilleraient à l'application des interdictions.
2: Moi, je le nomme directement le projet de loi Zacharie Miron. Pour moi, c'est clair que c'est ce qu'on matérialise aujourd'hui pour que plus jamais quelque chose comme ça se passe.
1: Une annonce dont s'est réjoui le député solidaire Guillaume Clich-Rivard, qui avait déposé une pétition de 35 000 signataires pour qu'une telle loi soit adoptée. L'annonce est d'ailleurs faite en compagnie de députés des trois principaux partis d'opposition, ce que la ministre de la Santé a tenu à souligner.
0: Nous avons mis de côté nos différences politiques, pour nous concentrer sur un objectif commun, soit la protection de la santé et du bien-être de nos jeunes.
3: C'est sûr que ça vient toucher mon cœur à moi, de maman qui sait que son garçon ou sa fille pourrait vivre la même chose.
1: Mais bien que la conservatrice Maïté Blanchette Vézina se soit dite émue après avoir rencontré les parents de Zacharie Miron,
3: je continue d'avoir des réserves sur le fait qu'on légifère rapidement avec émotion.
1: La députée n'exclut toujours pas de bloquer l'adoption du projet de loi.
3: Je pense qu'on peut faire un débat qui est sain, parce qu'il y a des choses dans le projet de loi qui sont questionnantes. Mais le pouvoir de la ministre de réglementer et de légiférer sur le café et le thé, ne serait-ce que sur cette question-là, je pense qu'il faut, avoir le temps d'avoir au moins une étude détaillée puis quelques consultations.
1: Mais à moins d'une prolongation, il ne reste qu'une semaine à la session parlementaire. C'est pourquoi la première ministre, Christine Fréchette, l'invite déjà à se rallier.
4: La société a un rôle à jouer aussi pour limiter l'accès à des boissons énergisantes, dans ce cas-ci, qui, malheureusement, peuvent avoir des effets dramatiques pour certains jeunes. Alors, j'en appelle à l'appui de tout le monde.
1: Le vote sur le projet de loi pourrait avoir lieu en début de semaine prochaine et les parents de Zacharie restent confiants d'obtenir le dénouement qu'ils espèrent depuis longtemps.
5: On veut que ça passe. C'est ce qu'on veut, c'est ce qu'on souhaite de tout notre cœur.
6: On veut que vendredi prochain, il y ait une loi.
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8: Je crois que nous sommes tous, depuis les premières heures de ce drame absolu, aux côtés de la famille de Liana, de tous ses amis et de ses proches. Et je veux ici dire, évidemment, la solidarité, l'affection de la nation tout entière.
9: Les propos d'Emmanuel Macron, le président français, qui réagissait au drame terrible qui secoue la France là depuis une semaine, la mort de la petite Liana, 11 ans. Son corps a été retrouvé hier dans le Gers, dans le sud-ouest de la France, caché dans un ancien silo à grains, abandonné, et ça à une quinzaine de kilomètres de là où on avait perdu sa trace il y a une semaine. Mais au-delà de l'immense tristesse, cette affaire prend désormais un tournant politique et même judiciaire, parce que le principal suspect avait toute une série d'antécédents qui auraient dû éveiller certains agissements policiers et judiciaires, mais qui ne semblent pas avoir été mis en branle. Pour parler de tout ça, je joins notre correspondant à Paris, Frédéric Arnoud. Bonsoir, Frédéric.
10: Bonsoir, Étienne.
9: Frédéric, donc, cette tragédie, là, pour ceux qui ont suivi les médias français récemment, ça a vraiment provoqué une onde de choc en France.
10: Oui, c'est vraiment une affaire sordide, terriblement triste. Ça touche le cœur des Français. Une histoire de pédophilie. On évoque la possibilité de meurtre aussi dans ce cas-ci, et peut-être même de viol. On attend encore les résultats de l'autopsie, mais le corps a bel et bien été identifié ce soir comme étant celui de la petite Liana. Et le plus révoltant, on le disait, c'est qu'il est fort possible que cette mort aurait pu être évitée à cause de manquements de la machine judiciaire quant à l'appréhension justement du suspect qui est au cœur de cette disparition. Tout ça, bien sûr, a alimenté les réactions des politiciens. Le président du Rassemblement national, Jordan Bardella, a accusé l'État d'avoir lourdement failli. Il affirme que le peuple français exige des comptes. Jean-Luc Mélenchon, de la France insoumise, a déclaré que l'horreur subie par la petite Liana nous révolte. Comment ce suspect, visé par des plaintes pour viol sur mineur, a-t-il pu rester sans surveillance et sans audition pendant 9 mois? Et puis Bruno Retailleau, le président des Républicains et candidat à l'élection présidentielle de 2027, a dit: notre système judiciaire est une faillite, il faut le réformer en profondeur. Une société qui n'est même plus capable de protéger ses enfants est une société dont les membres finiront par se dresser les uns contre les autres.
9: Et Frédéric, qu'est-ce qu'on sait du suspect?
10: Alors, il y a 41 ans, il est père de 2 enfants, et Liana, d'ailleurs, la petite de 11 ans, est une amie de sa fille. Il a travaillé

0: dans l'exploitation agricole dans lequel on a retrouvé le corps, donc dans ce fameux silo à grains inutilisé depuis 15 ans. Et depuis le début de la semaine, il y a des révélations sur ses antécédents qui ont vraiment dessiné un profil inquiétant. D'abord, il suivait sur les réseaux sociaux environ 600 comptes, presque exclusivement féminins, des comptes d'adolescentes, notamment en sous-vêtements, de fillettes également, notamment d'Amérique latine et d'Asie. Mais le plus révoltant, Étienne, c'est cette longue série de drapeaux rouges, là vraiment, qui flottait depuis quelques années. Il y a eu un premier signalement contre l'homme en 2017. Il était âgé alors de 30 ans. Le suspect aurait eu une relation avec une jeune fille de 17 ans. Il était licencié en 2021 pour comportement inapproprié avec une élève dans un lycée alors qu'il était employé comme agent d'entretien. Il y a eu une première plainte pour viol sur mineur en 2022 pour un fait de viol présumé en 2020 contre une mineure âgée de 7 ans. Deuxième plainte pour viol sur mineur, cette fois-ci en août 2025. La petite fille a été entendue 5 jours plus tard. Il y a eu des examens médico-légaux, mais il n'y a même pas eu de garde à vue. Et puis enfin, une nouvelle plainte pour viol qui a été déposée hier soir dans les Côtes d'Armor, une fois encore contre lui. Donc, ça commence à faire beaucoup. Est-ce que la justice pouvait ignorer les antécédents de cet homme? A priori, non. D'où la colère, évidemment, et le désarroi des Français face à ce décès absolument terrible.
1: Ouais, c'est ça. Et donc, tout ce que vous venez de décrire, là, on comprend bien pourquoi le gouvernement français et les pouvoirs publics en général sont montrés du doigt. On s'attend à quoi? Qu'est-ce qu'ils vont faire, là, à partir de maintenant?
0: Mais déjà ce soir, il y a Gérald Darmanin qui est le ministre de la Justice a présenté en fait ses excuses au nom de l'institution judiciaire. Il a indiqué en fait qu'il proposera des sanctions si des responsabilités sont découvertes. De son côté, il y a le Premier ministre français Sébastien Lecornu qui a demandé que les premières conclusions de l'enquête administrative lui soient soumises vraiment d'ici 15 jours. Et c'est vrai qu'il y a beaucoup de questions qui demeurent, Étienne. Mmh. Est-ce que la justice française pouvait ignorer les antécédents du principal suspect? Est-ce que la saturation des tribunaux entraîne-t-elle forcément de potentiels retards dans ces enquêtes comme celle-ci? Parce qu'il y a eu un transfert en plus de dossiers entre deux juridictions administratives. Ça a encore plus retardé d'éventuels agissements au niveau de la machine judiciaire. En tout cas, en attendant, il y a une marche blanche en hommage à Liana qui aura lieu ce dimanche à 15h à Fleurance, dans le Gers. Et puis, il y a un rassemblement aussi qui est prévu lundi devant le ministère de la Justice à Paris, mais aussi devant tous les tribunaux de justice partout et à travers la France. Alors vraiment, là, c'est devenu une énorme patate chaude, je vous dirais, pour les autorités françaises qui vont devoir annoncer de grands changements parce qu'il y a une colère vraiment qui est de plus en plus alimentée justement par ce genre de machine judiciaire qui ne fonctionne pas et qui laisse en quelque sorte des criminels en puissance en liberté.
1: Et qui laisse ses parents sans leur petite fille. C'est peut-être ça le plus grand drame, bien
0: Absolument.
1: Entendu. Frédéric Arnould, vous êtes notre correspondant à Paris. Merci d'avoir suivi ça pour nous. Merci beaucoup.
0: Bonne soirée, au revoir.
1: Au revoir.

0: On le sait, la fin du programme de l'expérience québécoise l'année dernière, le fameux PEC, a bousculé les plans de nombreux immigrants qui visaient la résidence permanente ici au Canada. Mais pour ceux qui sont restés, les défis administratifs quand même restent entiers. Et parfois déchirants, c'est le cas d'un ressortissant français qu'a rencontré ma collègue Andréanne Williams. Ce ressortissant ne peut pas se rendre au chevet de son père mourant qui est en France parce que son permis de travail est en attente de renouvellement. Et donc, s'il quitte le pays, il va perdre le droit de travailler au Canada. Écoutez le reportage d'Andréanne.
1: Je ne sais même pas comment on pourra le pardonner, en fait.
2: Florence Bollet-Michel et sa famille sont au pied du mur. Le père de son mari est aux soins palliatifs en France. Il est en fin de vie, mais le couple ne sait pas s'il pourra se rendre à son chevet. Leurs permis de travail sont en processus de renouvellement. S'ils quittent le territoire, ils perdront leur droit de travailler au Canada.
3: C'est plutôt stressant de se dire, est-ce que je serai là ou pas? Évidemment, il y a ma mère qui est à ses côtés, mais je ne peux pas faire grand-chose à part...
2: Pour le couple, cette situation est une conséquence directe de l'abolition du programme de l'expérience québécoise. Florence Bollet-Michel est travailleuse sociale. Elle a été recrutée par le gouvernement québécois en 2023 en se faisant promettre d'accéder à la résidence permanente grâce au PEC.
1: Sans l'abolition du PEC, on aurait déjà notre résidence permanente, on ne serait pas là. Et depuis, c'est de l'anxiété, c'est du stress, c'est à se demander si on a fait le bon choix et puis la trahison, en fait, parce qu'on se sent trahi.
2: Madame Bollet-Michel a finalement été sélectionnée par le programme de sélection des travailleurs qualifiés, mais entre-temps, son permis de travail ainsi que celui de son mari sont arrivés à échéance. Les délais pour les renouveler sont de 6 à 9 mois. L'avocate en immigration, Joannie Landry, voit des cas similaires chaque semaine.
4: Le travailleur se retrouve en statut implicite et donc, oui, il perdrait leur statut et donc la possibilité de travailler s'il quitte le territoire et qu'il revienne.
1: J'ai envoyé, je pense, à peu près 4 courriels avec des documents pour prouver, documents médicaux, pour prouver la situation de mon beau-père en France. J'ai passé 2 appels à chaque fois. En fait, on ne peut parler à personne.
2: Florence Bollet-Michel tente depuis des semaines de contacter Immigration, Réfugiés et Citoyenneté Canada, mais sans succès.
1: Dans les courriels d'accusés de réception, on nous dit « vous recevrez une réponse dans 5 jours ouvrés ». Ça fait à peu près 4 semaines, je crois, maintenant.
2: Le député fédéral de sa circonscription, Alexandre Boulry, a lui aussi tenté de faire avancer le dossier.
5: Et c'est un cas typique où Immigration Canada est incapable de faire preuve ni de transparence, ni de flexibilité. Jusqu'à présent, les démarches avaient été infructueuses. Cependant, je dois vous dire que ce matin, mon équipe a été capable de rentrer en contact avec un agent d'Immigration Canada qui a posé la mention « urgence » dans le dossier, ce qui peut nous laisser espérer une réponse d'ici quelques journées maintenant.
2: L'avocate Joannie Landry confirme que certains recours d'urgence existent, notamment pour les personnes acceptées par le programme de sélection des travailleurs qualifiés, le PSTQ.
4: On peut faire une demande de permis de travail ouvert durant le temps de traitement de sa demande de résidence permanente. Et compte tenu de la situation actuelle, on peut écrire un message urgent qui fait en sorte que la demande de permis de travail est traitée plus rapidement.
2: Le porte-parole bloquiste en matière d'immigration, Alexis Deschênes, affirme pour sa part avoir déjà réussi à régler des situations similaires à celles de la famille Bollet-Michel.
6: Ce type de cas-là, on en a eu des semblables et on est parvenu à les régler avec des conseillères politiques hyper compétentes qui ont mis de la pression et qui ont fourni les certificats médicaux.
2: La famille, elle, se sent abandonnée.
1: C'est complètement inhumain, ça n'a aucun sens. Et puis, comme le disait mon mari, on ne sait même pas si quelqu'un a étudié notre dossier.
2: Immigration, Réfugiés et Citoyenneté Canada n'a pas répondu à nos questions dans les délais impartis. Le ministre québécois de l'Immigration, de la Francisation et de l'Intégration, François Bonnardel, lui, a refusé notre demande d'entrevue. Son cabinet souligne toutefois que Québec s'est engagé à communiquer les modalités entourant la réouverture du PEC d'ici le 12 juin. Le porte-parole du Parti libéral du Québec en matière d'immigration, André-Albert Morin.
7: Il faut que les ordres de gouvernement se parlent et pour que le fédéralisme fonctionne dans notre fédération, il faut qu'il y ait des échanges constants. Ce n'est pas le cas. Et donc, quand vous n'avez pas cette volonté, on se ramasse avec des situations qui sont totalement pathétiques.
1: On se bat en disant qu'il y a bien un jour quelqu'un qui va nous entendre.
2: Entre-temps, les Bollet-Michel continuent d'espérer une solution, même s'ils se préparent à un deuil difficile.
1: On sait qu'on va le vivre, mais pour l'instant, on essaye de se battre.
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0: Et si ce reportage vous fait réagir, si vous avez des idées de reportage pour nous, des idées d'entrevue, n'hésitez surtout pas à nous écrire. 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

0: Changement de décor maintenant. L'épidémie d'Ebola en République démocratique du Congo et en Ouganda pourrait devenir l'une des plus importantes épidémies d'Ebola jamais enregistrées. En tout cas, c'est ce que rapportent les centres américains de contrôle et de prévention des maladies vendredi, les fameux CDC. Selon le dernier bilan de l'Organisation mondiale de la santé, l'OMS, 381 cas ont été confirmés, dont 64 décès, et il y a 250 décès suspectés qui restent à confirmer. Cette épidémie, on le sait, est causée par un virus de la famille Ebola qui est particulièrement dangereux, avec un taux de létalité qui peut atteindre 50 % quand même. Je parle de tout ça avec la journaliste Mélanie Meloche-Holubowski. Bonjour, bonsoir Mélanie.
1: Bonsoir, Étienne.
0: Bon, Mélanie, vous vous êtes intéressée à la question plus particulièrement des vaccins et des traitements. On avait déjà trouvé un vaccin contre l'Ebola dans le passé. Est-ce qu'on pourrait l'utiliser là, cette fois-ci?
1: Oui, bien, en effet, deux vaccins ont été homologués, approuvés, le Ervebo et le Zapdeno. Tout ça, c'est pour prévenir la maladie d'Ebola. Mais il faut rappeler que cette maladie peut être causée par plusieurs filovirus, le virus Ebola, le virus Zaire, le Soudan, le Bunibudio. Et malheureusement, ces vaccins ciblent seulement le virus Zaire. Ils n'ont pas été autorisés pour d'autres espèces. En ce moment, c'est le Bunibudio qui circule. Et comme l'explique le directeur général de l'Organisation mondiale de la santé, Tedros Ghebreyesus, on repart donc presque à la case zéro sur le terrain.
2: We're fighting this outbreak without vaccines or therapeutics. WHO and partners are working on advancing clinical trials as quickly as possible.
1: Donc, il explique qu'il va falloir combattre cette épidémie sans vaccin, sans traitement. Il faut absolument commencer à tester en urgence des nouvelles solutions.
0: Mais Mélanie, vous avez appris, d'ailleurs, j'invite les auditeurs et les auditrices à lire votre texte là, sur notre site Internet, c'était publié ce matin. Vous avez appris qu'il existe des vaccins expérimentaux pour le virus Bunibudio. Est-ce qu'on pourrait donc utiliser ces vaccins bientôt, même s'ils sont expérimentaux là, pour l'instant?
1: Probablement pas à court terme. En ce moment, c'est vraiment à l'étape de la recherche dans les laboratoires. Par exemple, au Texas, les chercheurs au Laboratoire national de Galveston, ils se sont inspirés de ce premier vaccin qui d'ailleurs a été développé au Canada, à Winnipeg. Mm-hmm. Ils l'ont modifié et même en 2013, ils l'avaient déjà testé contre le Bunibudio sur des singes. Ils avaient vu que ça offre une très forte protection, même si c'est donné 20 jours après l'infection. Et à Winnipeg, les chercheurs, eux aussi, ont développé une version modifiée du vaccin pour le Bunibudio. Mais tout ça s'est arrêté à la phase expérimentale. Ils attendent encore que des compagnies pharmaceutiques investissent dans les prochaines étapes. Entre-temps, ces vaccins expérimentaux attendent dans des congélateurs.
0: C'est incroyable. Donc, on avait tous les outils en place. Pourquoi on n'a pas testé, Mélanie, et autorisé donc ces vaccins plus tôt? On a l'impression que la science, là, avec cette épidémie, est prise de court alors qu'on avait tous ces outils disponibles.
1: Oui, bon, c'est sûr que la science est toujours compliquée, mais dans ce cas-ci, les chercheurs n'avaient pas priorisé le Bunibudio. C'est parce qu'avant la crise actuelle, ce virus avait frappé seulement deux fois, en 2007 et en 2012. Donc, mener des essais cliniques sur une maladie qui apparaît de façon sporadique, c'est un casse-tête. En plus, il faut convaincre suffisamment de personnes infectées de participer à ces essais cliniques avant même que le virus soit maîtrisé et disparaisse. Donc, par exemple, en 2012, avec 59 cas, ça aurait été trop petit pour faire une étude clinique pour avoir des résultats concluants. Cette fois-ci, compte tenu de l'ampleur de l'épidémie, les chercheurs pensent qu'ils vont avoir assez de temps pour compléter ces essais cliniques avant que l'épidémie s'estompe.
0: Sauf que vous dites qu'il y a des experts qui disent qu'il y a une des raisons pour expliquer la lenteur du développement du vaccin Bunibudio.
1: Mais comme je le disais un petit peu tantôt, les experts me le disent avec beaucoup de franchise, il n'y a tout simplement pas de marché commercial viable pour ce type de vaccin. L'industrie pharmaceutique ne veut pas investir des dizaines de millions de dollars pour une menace qui apparaît, qui disparaît de façon imprévisible, puis malheureusement qui, en bout de ligne, ne touche pas des millions de personnes et donc ne fera pas des millions de dollars en retour pour eux.
0: Alors, qu'est-ce qu'il y a un plan? Est-ce qu'on sait ce qu'on va faire pour que le développement de ces vaccins expérimentaux soit accéléré au regard de la situation actuelle?
1: Oui, mais on essaie de rattraper le retard. L'OMS a publié une liste de vaccins de traitement qu'on veut tester en urgence. Il y a le vaccin qui vient du laboratoire au Texas. L'OMS croit que c'est le candidat le plus prometteur. Il y a aussi des scientifiques à l'Université d'Oxford qui sont en train de mettre au point un vaccin qui utilise la même technologie que celle qui a servi à fabriquer le vaccin d'Oxford-AstraZeneca contre la COVID-19. On pense aussi utiliser les vaccins qui existent déjà parce que selon les tests en laboratoire, ce vaccin pourrait peut-être offrir une protection croisée contre le Bunibugyo, mais tout ça reste à déterminer chez les humains et c'est ce que Winnipeg cherche à faire dans les prochains mois. Mais ces essais cliniques, tout ça, ça va prendre plusieurs mois. Ça ne sera probablement même pas commencé avant la fin de l'année.
0: Et en terminant, Mélanie, s'il n'y a pas de vaccin, est-ce qu'on a des traitements pharmaceutiques pour traiter les personnes qui sont infectées par le virus?
1: Non, malheureusement, il n'y a rien qui est approuvé. L'OMS, dans ce cas-ci, propose de tester certains anticorps monoclonaux, des antiviraux. Mais pour l'instant, la seule vraie arme que les gens ont, c'est le traçage de contact, les quarantaines très strictes pour essayer de contenir l'épidémie. Entre-temps, les chercheurs espèrent que cette crise va peut-être servir un peu d'électrochoc.

0: choc parce qu'ils se disent, après tout, l'épidémie en Afrique de l'Ouest en 2013 à 2016 avait fait 11 000 morts et ça, ça avait finalement mené au premier vaccin parce qu'il y avait eu une volonté d'investir pour passer de la recherche au développement.
1: Bon, un sujet important. Vos explications étaient très claires, Mélanie Meloche-Olubowski. Merci beaucoup.
0: Merci.
1: On va parler un peu de tennis maintenant parce que le tournoi de Roland-Garros à Paris va couronner cette fin de semaine ses champions et championnes dans un tournoi qui s'avère assez unique hein, parce que pour la première fois en presque 60 ans, eh bien, aucun ancien vainqueur du Grand Chelem n'a atteint les huitièmes de finale. Donc, c'est assez inusité, car Carlos Alcaraz est blessé, Yannick Sinner, Novak Djokovic, Arina Sabalenka ou Coco Gauff ont été éliminés très tôt. Donc, ça ouvre le jeu comme jamais. Pour parler de tout ça, je joins à Paris Christopher Clary. C'est un des journalistes les plus respectés du monde du tennis, un ancien correspondant du New York Times et surtout l'auteur d'une toute récente biographie sur Raphaël Nadal. Ça s'appelle Nadal, le guerrier, c'est paru chez Flammarion. Bonsoir, M. Clary.
2: Bonsoir, Étienne.
1: Et de Nadal, on va en parler avec vous. Je veux le faire parce que vous le connaissez intimement. Et surtout, Netflix lui consacre une passionnante série documentaire. Donc, on va en parler dans une minute. Mais d'abord, avant de parler de Nadal, un mot sur ces finales là, qui s'en viennent sur ce week-end qu'on attend. Je le disais, tous les champions ou à peu près sont tombés là, avant les huitièmes de finale. Est-ce qu'on s'explique, M. Clary, pourquoi c'est arrivé si tôt dans le tournoi?
2: Ah, mais le tennis masculin et féminin est très physique maintenant, Étienne. Il y a des choses qui arrivent, mais surtout la blessure d'Alcaraz qui est quand même inquiétante, hein, un peu comme l'ancien joueur argentin Del Potro qui avait des problèmes de poignet. Là, Carlos Alcaraz, il va rater Roland Garros et après Wimbledon et c'est assez inquiétant, mais c'est très physique. Il y a beaucoup de force dans le jeu moderne. Ça, c'est une partie. Et je crois aussi, c'est un petit peu de malchance aussi, hein, parce que Roland Garros, avec la terre battue, ça peut être un peu quelque chose qui égalise les chances parfois, sauf que Nadal a gagné 14 fois, donc oui. Pas toujours. Mais ce que je dirais, c'est que c'était vraiment deux semaines étranges, avec la première semaine, hein, une grosse chaleur pour Paris, mais pas pour Miami ou pas pour Melbourne. Mais c'était une grosse chaleur pour Paris, 33, 34. Et Yannick Sinner, qui était le grand, grand favori dans le tournoi masculin, qui avait gagné 5 tournois de suite et qui paraissait presque imbattable. Il a perdu son physique dans le match deuxième tour. Il menait 5-1 en troisième set, 2-7 et 5-1. J'avais vu quelque chose comme ça. Il est complètement fondu sur le court central et incapable de fonctionner normalement. Il a perdu le match en 5-7, mais il n'y avait pas de suspense. Donc ça a vraiment ouvert le tournoi. Et puis après, il y avait ces jeunes Brésiliens Fonseca. Ouais. Qui a battu Djokovic, qui est maintenant à 39 ans. Donc, c'était sympa de voir les jeunes qui arrivent. Et puis, surtout, il y avait, sur les femmes, une jeune qualifiante de la Pologne, Maja Palenska. Pour moi, quelqu'un que je n'avais jamais vu jouer dans mes 40 ans ou mes 30 ans de tennis, elle était en finale. Donc, ouais. C'est pour la première fois dans l'histoire de Roland-Garros que ça arrive pour un qualifiant d'aller si loin.
1: On va regarder ça demain avec grand intérêt. Je voulais parler de Raphaël Nadal parce que, bon, la semaine dernière, le réseau Netflix a lancé une série documentaire sur sa carrière. Raphaël Nadal, je le disais, vous avez écrit une biographie sur lui. C'est quelqu'un que vous connaissez depuis le tout début de sa carrière. Vous l'avez fréquenté de très très souvent et pendant de longs moments. De cette série à laquelle vous participez d'ailleurs, qu'est-ce que cette série révèle sur Raphaël Nadal qu'on ne savait pas de lui?
2: Well, pour moi, c'est un défi d'avoir accès à Rafa. Comme journaliste indépendant pour le New York Times pendant toutes ces années, Rafa m'a donné beaucoup d'interviews, mais d'aller chez lui et vraiment de voir de l'intérieur son cercle et ce qui se passe, il n'a jamais vraiment fait ça. Donc, il a décidé à la fin de sa carrière de faire ça avec un peu avec le soutien de David Ellison. C'est le fils de Larry Ellison aux États-Unis qui dirige maintenant Paramount et tout ça. Et c'est un ami de Rafa. Donc, ils ont essayé de faire ça. Et puis, ce qu'on voit, c'est vraiment de l'intérieur, l'intimité de Rafa en douleur, avec sa famille aussi, mais aussi physiquement. On voit vraiment le fond de l'histoire avec son corps, qui était vraiment un défi pendant toute sa carrière. Moi, j'ai rencontré Rafa à 17 ans. Sa carrière était en danger déjà à 19 ans, 20 ans, avec un problème de pied qui a duré toute sa carrière.

0: Mais on voit vraiment cette force intérieure qui anime Rafa et la souffrance qu'il est en train de vivre quotidiennement. Et on se pose la question en regardant ça, pourquoi? Ouais. Je pense que c'est quelque chose, c'est vraiment en lui. C'est pas toujours facile à regarder, mais c'est très honnête. Et dans un sens, c'est très cru dans le bon sens. On voit vraiment un sportif de haut niveau comme ça, comme on voit rarement. Plein de ces documentaires sur Netflix sont un peu, je dirais, trop travaillés. C'est pas vraiment la vérité de l'intérieur. Mais ça, c'est un peu différent. Et c'est comme ça que Nadal voulait montrer sa vie. Donc, pour moi, c'est pour ça que j'étais intéressé par le projet. Et j'ai participé longuement. On a parlé pendant 2 jours, mais à la fin, je pense qu'ils n'ont pas utilisé autant que ça, mais c'était intéressant de voir leurs questions vraiment en profondeur.
1: Je suis bien d'accord quand vous dites que c'est dur à regarder, mais c'est vrai que il y a beaucoup de vérité dans ça. On parle beaucoup évidemment de son mentor, de son entraîneur presque tout au long de sa carrière, son oncle Tony Nadal, pour qui Nadal montre très ouvertement ses doutes dans ce documentaire, et ça fait mal à regarder justement cette relation qui semble très difficile pour Nadal tout au long de sa carrière. On dirait qu'il a voulu partir sans vouloir partir, sans vouloir s'en séparer. Ça a été très difficile, cette relation avec son entraîneur et son oncle Tony Nadal.
0: Oui, c'est vrai que le tennis est souvent un sport de famille, de base. Et Tony, c'est pas son père, c'est son oncle. Donc, il y a cette connexion familiale qui est très forte. Et dans un sens, ça a très bien fonctionné. Ça a formé la mentalité de Rafa, cette mentalité très dure et très résistante. Mais l'autre côté, c'est un peu dur dans le contexte moderne, 2026, de regarder ça, parce que je pense pas que ce genre de former quelqu'un, ça passe autant maintenant que ça a passé dans le passé du tennis. Mais c'est vrai qu'il y avait ce lien de famille. Donc, Rafa a accepté ça de son oncle. À mon avis, il n'aurait peut-être pas accepté ça de quelqu'un d'autre. Mais en même temps, il faut donner le crédit à Tony, parce que c'était quelqu'un qui voulait le bien pour Rafa, et aussi quelqu'un qui avait un code d'éthique et un code de conduite qui était très formatrice pour Rafa et qui était très important pour devenir un champion comme ça, qui est capable de gagner le même tournoi 14 fois.
1: Ouais, on comprend bien en lisant votre biographie, en regardant cette série, que bon, c'est son corps finalement qui l'a forcé à arrêter Nadal, et qu'il ne voulait pas arrêter, il voulait continuer de jouer. Est-ce que vous pensez aujourd'hui qu'il vit bien sa retraite, Rafael Nadal?
0: Franchement, j'avais des doutes. Et c'est vrai qu'en regardant comme il a vraiment, vraiment tiré jusqu'à la fin, je pense qu'il n'aurait pas pu aller plus loin. C'était évident, il n'était pas capable de courir comme avant, il était vraiment en douleur. Donc ça, mais c'était, à mon avis, important que ça soit exagéré comme ça pour qu'il s'arrête vraiment. Donc en parlant avec Rafa, en regardant ce qui se passe, je pense qu'il est en paix avec ça maintenant actuellement. Et je pense que ce documentaire, assez difficile à regarder parfois, ça fait partie de ça. Il a un peu fermé la porte en faisant ça, et je trouve que ça vaut la peine, parce qu'on peut se poser des questions sur ses méthodes, mais pas sur sa foi en lui-même ou son envie d'aller au bout de lui-même.
1: Ah, ça, c'est certain. Puis aujourd'hui, il y a plusieurs académies à travers le monde où des jeunes futurs champions apprennent à jouer au tennis avec des profs que Rafa a embauchés. Donc, il donne ça en héritage au moins. Et difficile de regarder Roland-Garros en fin de semaine sans penser à lui, parce que, comme vous l'avez dit, il a gagné ce tournoi 14 fois. C'est un exploit probablement qui ne sera jamais égalé. Christopher Clary, merci beaucoup d'avoir pris le temps de nous parler. C'est très intéressant. Vous êtes donc un ancien journaliste du New York Times et surtout l'auteur de cette biographie, Nadal, le guerrier, paru chez Flammarion. Merci et bonne fin de tournoi, Christopher Clary.
0: Merci, Étienne.
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3: How do you create what you have in your thought, in your mind's eye? It's almost like a painter, you know. How does he or she get that from here onto the canvas?
1: Les propos du légendaire cinéaste américain Martin Scorsese, qui se demande comment on peut transposer ce qu'on a en tête, les idées qu'on a en tête, de façon concrète sur du papier, sur un tableau par exemple. Et c'est la raison pour laquelle il dit s'être associé à une entreprise d'intelligence artificielle à titre de conseiller, la compagnie Black Forest Labs, qui va bénéficier donc de son expérience de cinéaste, notamment le film Taxi Driver, souvenez-vous, pour faciliter la création de ce qu'on appelle les storyboards. Ariane, bonsoir d'abord.
4: Bonsoir Étienne.
1: De fortes réactions négatives, Ariane, n'ont pas tardé suite à cette nouvelle.
4: Non, mais en fait, c'est une levée de bouclier qui n'a rien d'étonnant, surtout qu'on le voit.

0: doit, dans cette capsule vidéo, énumérer ses critères au fur et à mesure que les employés du Black Forest Labs génèrent le storyboard selon ce qu'il a en tête. Un storyboard, c'est ce plan visuel du film, c'est des panneaux qui dépeignent les scènes plan par plan. Mm-hmm. C'est un peu comme une bande dessinée du film, si vous voulez. On le sait que l'intelligence artificielle suscite des réactions qui sont épidermique, souvent pleine d'inquiétudes, mais son utilisation est déjà bien implantée et c'est en plein essor. On peut penser, par exemple, à Steven Soderbergh, qui en a fait usage pour son documentaire sur John Lennon. Souvenez-vous, le film The Brutalist de Brady Corbet, on avait utilisé l'IA pour améliorer l'accent hongrois de l'acteur Adrien Brody. Ça avait fait tout un scandale juste avant les Oscars. Je pourrais vous citer plusieurs exemples. Je veux quand même vous mentionner qu'il y en a un film à paraître qui fait beaucoup jasé en ce moment, Étienne, c'est Dreams of Violet, qui est un docu-fiction sur des manifestations anti-gouvernement en Iran. Ce film-là a été entièrement généré par l'intelligence artificielle. Il a été créé par Ash et Pouya Kusha, sans caméra, sans acteur, sans décor réel. Le coût de production, c'est 2 000 $. C'est rien, ça, c'est vraiment rien. Dans le cas de Martin Scorsese, on parle d'une toute jeune compagnie qui a été fondée en 2024, qui est basée en Allemagne et qui se spécialise dans les visuels. Donc oui, il sera conseillé. Lui, ce qu'il dit, c'est qu'il s'intéresse à la convergence entre technologie et narration et à la façon dont elle peut repousser les limites de la créativité. Et il spécifie, n'oublions pas que le cinéma est un art jeune qui n'a que 125 ans, donc nous devons rester ouverts à son évolution. Donc, c'est étonnant parce que lui, il fait partie, Étienne, des cinéastes qui font leurs propres storyboards. Hein. Il y a certains réalisateurs qui vont engager des dessinateurs professionnels pour les faire. Moi, je trouve que c'est une étape quand même assez fascinante de la pré-production. Steven Spielberg, par exemple, il va dessiner lui-même ses storyboards avec des petits bonhommes allumettes. Ouais. Ensuite, il va engager des dessinateurs pour créer les scénarios plus détaillés pour son équipe. Wes Anderson, hein, vous savez, la précision, la symétrie, les couleurs là, choisies vraiment finement pour chaque plan. Mais lui, il va travailler avec des équipes spécialisées pour esquisser vraiment chaque plan avant le tournage. Alors que vous avez d'autres cinéastes comme Clint Eastwood, par exemple, qui n'en utilise jamais. Werner Herzog, qui a toujours refusé d'en utiliser. Donc, chaque cinéaste a sa façon. Ça dépend aussi du type de cinéma qu'on fait. Chacun a son processus.
1: Et Ariane, est-ce que ça vous surprend, cette collaboration de Scorsese avec Black Forest Labs?
0: Je dirais oui et non. Oui, parce que Martin Scorsese a commencé à faire des films dans les années 60. Donc, il a commencé avec du 16 mm, du 35 mm. Il a vu et vécu les évolutions techniques, mais c'est surtout que c'est un ardent défenseur du cinéma comme septième art et non pas comme divertissement. C'est-à-dire que pour lui, c'est un médium capable de révéler la complexité de la condition humaine. C'est un admirateur de Michael Powell, de John Ford, de Jean Renoir aussi. Et souvenez-vous, l'an dernier, là, il avait co-signé une lettre avec Steven Spielberg, avec David Cronenberg, Ken Loach, et bon, il y avait plusieurs autres cinéastes. C'était une lettre qui était adressée à la première ministre italienne, Giorgia Meloni, et c'était pour bloquer une loi qui pouvait transformer les plus anciens cinémas de Rome en centres commerciaux. Mm-hmm. On l'aurait signé aussi. Donc, c'est un cinéaste qui est très investi, mais d'un autre côté, il a toujours été ouvert aux nouvelles technologies. Donc, est-ce que c'est une suite logique de son parcours de cinéaste? Souvenez-vous de son film Hugo, en 2011, il a expérimenté avec le 3D pour donner plus de profondeur. Ça rehausse l'aspect immersif quand on regarde le film. C'était quand même assez novateur, ça, en 2011. Et il a déjà utiliser l'intelligence artificielle. Il a utilisé des effets de rajeunissement dans The Irishman, par exemple. Alors là, avec le Black Forest Labs, il va utiliser un modèle précis qui est le flux AI. Et lui, il affirme que ça ne remplace pas le processus artistique, sauf qu'il y aura quand même peut-être des dessinateurs qui ne seront pas engagés. En fait, on va engager à la place des créateurs de modèles IA.
1: Ariane, on le comprend bien, Scorsese, il aime explorer les possibilités technologiques, mais avec l'intelligence artificielle, est-ce qu'on parle vraiment de possibilités?
0: Mais c'est ça la question, parce que l'intelligence artificielle puise dans du texte et dans des images qui sont déjà existantes et qui sont créées au départ par le talent et l'imagination des humains. Donc, ce sont des données qu'on assemble selon des critères qu'on demande pour générer un texte, une image, une vidéo, là, ce que vous voulez. Mais ça, ça se fait sans le consentement et sans compensation non plus pour les créateurs originaux, qui sont talentueux et qui ont mis des années aussi à poser.

0: peaufiner leur art, à peaufiner leur métier. Donc, c'est ce qui ressort dans les critiques que j'ai lues. Là, c'est une sorte d'indignation, je dirais, Étienne. Il y a Samuel Dietz, par exemple, qui est le réalisateur de la série animée Castlevania. Lui, il dit qu'il n'y a absolument aucune raison d'avoir besoin d'une IA construite sur le travail volé de millions d'artistes. Ayez un peu de fierté et respectez vos pairs. Donc, vous voyez quand même, ce sont des réactions fortes. Carla Ortiz, qui est une conceptrice artistique et illustratrice primée, très, très réputée, très engagée aussi. Elle a travaillé sur Black Panther, elle a travaillé sur Rogue One, une histoire de Star Wars. Et elle a écrit un message qui est assez sans équivoque. Elle a dit « Il trahit tous les storyboarders avec lesquels il a collaboré, utiliser son héritage et son pouvoir à cette fin est tout simplement dégoûtant. » Donc, c'est quand même fort comme réaction. Je pense que c'est dans la durée qu'on va voir comment on va légiférer et comment surtout on va composer avec l'intelligence artificielle, quelle qualité ça va avoir, quelle quantité on va utiliser pour les productions. Et ça vaut pour ce que Martin Scorsese s'apprête à faire, c'est-à-dire que lui, il pense que l'immédiateté de la communication de sa vision, ça va être une source de liberté créative. Mais c'est pas gagné. On va voir s'il va être satisfait. On va voir quels storyboards seront générés. Est-ce que ce sera un travail qui est si valable que ça? Est-ce que lui va vraiment voir ce qu'il cherche à montrer qui est dans sa tête, qui est dans son imagination? Écoutez, ça reste à voir. Je pensais, Étienne, à une des seules personnes qui a des positions assez contraires sur l'intelligence artificielle, et c'est l'actrice Tilda Swinton. Oui. Elle a donné une classe de maître qui est absolument fascinante. C'est intéressant d'un bout à l'autre. C'était au Festival de Cannes. Vous pouvez la trouver sur Internet. Vous le savez, c'est une actrice qui fait autant du film expérimental ou des grosses productions avec le fameux green screen, l'écran vert. Et là, on va ajouter des décors qui sont générés par ordinateur. Elle, là, l'intelligence artificielle, ça ne l'énerve pas du tout. Elle n'est pas inquiète du tout. Elle dit que c'est l'humain qui doit créer des films originaux, des histoires originales et complexes. Et elle est d'avis que l'IA n'a aucune chance face à un cinéma qui est véritablement créatif et original. Je voulais terminer quand même sur une note positive.
1: Réflexion en tout cas très intéressante. On va suivre Martin Scorsese dans ses démarches là-dessus. Merci, c'était très intéressant.
0: Merci,
1: Ariane Cipriani. Et voilà, c'est ce qui met fin à notre magazine d'information quotidien pour ce soir et pour cette semaine. Merci de nous avoir invités chez vous ce soir. C'est toujours très apprécié. On aime s'informer en votre présence. Merci surtout à l'équipe sans qui cette émission ne serait pas grand-chose. Cette semaine, à la technique, il y avait Jacques Lebrun. À l'affectation en alternance, David Savoie, Antoine Trussard et Lisa-Marie Fleurant. L'adjoint à la réalisation était Louis Garon. Le journaliste à la recherche était Christophe Guillon, notre stagiaire Pema Tournardre, et à la réalisation de Ça nous regarde cette semaine, en alternance Virginie Gagnon-Leduc et Mathieu Courchêne. Notre rédacteur en chef s'appelle Hugues Mollet. Madeleine Blais-Morin sera de retour lundi, ne vous en faites pas. Je m'appelle Étienne Leblanc. Passez une très, très belle fin de semaine. À lundi.

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1: Bienvenue dans l'accent des autres, l'actualité de la semaine vue par RFI, la radio-télévision suisse, Radio-Canada, ici en France et la RTBF. Et on va d'abord parler politique migratoire. La Suisse ne doit pas dépasser la barre des 10 millions d'habitants. C'est en tout cas l'avis du plus grand parti du pays. Son initiative est soumise au peuple le 14 juin prochain, Pierre-Anne Chauffin.
2: Et si l'UDC réunit près de la moitié des intentions de vote, c'est aussi en raison d'un ressenti, celui d'une Suisse qui grandit trop vite et peine à suivre avec ses infrastructures.
1: En Belgique, l'école francophone va devoir se serrer la ceinture. Malgré une forte mobilisation des profs et des élèves, les mesures d'économie décidées par le gouvernement de la communauté française ont été votées cette semaine, Jacques Revers.
3: Oui, des milliers de manifestants ont pourtant fait le siège jeudi devant le Parlement, ultime tentative pour faire plier la majorité. Mais le vote a bien eu lieu. Le gouvernement se retranche derrière un contexte budgétaire qui impose des économies.
1: Les villages perdent de plus en plus leur commerce, épicerie, boulangerie notamment. Une désertification commerciale qui s'accélère en France en particulier. Nous serons dans

0: dans la Creuse, dans une petite municipalité qui vient de perdre ses deux seuls commerces. Le bras de fer à nouveau lancé côté américain, les États-Unis menacent d'imposer de nouveaux tarifs douaniers à 60 pays, et notamment le Canada, Nadim Moubarak.
1: Ce n'est pas une surprise, répond le Premier ministre Mark Carney.
0: Enfin, le Sénégal célèbre les 100 ans de l'ancien président Abdoulaye Wade. Un hommage national s'est tenu cette semaine à Dakar, Fanny Noir-Ocabré.
2: Cérémonie historique pour celui qui a imposé la première alternance démocratique dans l'histoire du Sénégal.
0: Le peuple suisse va donc une nouvelle fois se prononcer sur la question migratoire. Ce sera le week-end prochain, le 14 juin, à l'occasion d'une initiative populaire « Pas de Suisse à 10 millions », Pierron.
3: Oui, un thème récurrent de la politique suisse, à nouveau porté par l'UDC, le grand parti conservateur. Ce texte veut plafonner la population du pays à 10 millions d'habitants. En clair, les autorités devraient prendre des mesures dès qu'elle atteindrait les 9,5 millions, soit une petite marge de 500 000 personnes supplémentaires. L'asile est dans le viseur, mais aussi les accords internationaux qui favorisent l'immigration, d'où les craintes pour la libre circulation des personnes avec l'Union européenne.
0: Et c'est là, Pierron, l'argument massu des opposants.
3: Oui, car la Suisse et son économie sont très dépendantes de la main-d'œuvre étrangère. Patronat et syndicats sont la main dans la main. Mais c'est un autre phénomène qui explique un important soutien dans les intentions de vote, un certain sentiment de densité d'une Suisse qui grandit trop vite avec des conséquences concrètes, par exemple sur la pénurie de logements. La libérale Johanna Gapani reconnaît que ce ressenti doit être mieux pris en compte.
4: Elle a permis aux gens de s'exprimer sur des thèmes qui sont légitimes. On parle de logement, on parle de saturation au niveau du trafic. On parle évidemment aussi des frontaliers. Et c'est tous des éléments qui ont été mis en avant par l'initiative et qu'on a la responsabilité, quand on est parlementaire à Berne, mais aussi les parlementaires dans les différents cantons, auxquels on a la responsabilité d'apporter des solutions.
3: Pour l'UDC et Marie-Bertrande Duet, mieux vaut tirer le frein à main que prendre des mesures pour développer les infrastructures et le parc immobilier.
5: Est-ce qu'on préfère limiter cette croissance démographique qui est issue de l'immigration ou augmenter les impôts des uns et des autres pour encore modifier nos infrastructures et permettre à tout un chacun de venir et de devoir à nouveau réagrandir nos infrastructures et limiter nos paysages et nos villes tranquilles.
3: Les deux camps sont au coude à coude, leur capacité à mobiliser l'électorat sera donc déterminante.
0: Des mesures d'économie dans le secteur de l'enseignement francophone en Belgique. Le Parlement de la Fédération Wallonie-Bruxelles de la Communauté française a voté ces mesures cette semaine. La mobilisation des profs et des élèves qui dure depuis des semaines n'aura pas fait plier la majorité, Jacques.
6: Seule une députée de la majorité s'est abstenue au moment du vote, majorité contre opposition, un vote intervenu au beau milieu de la nuit, de jeudi à vendredi, après 15 heures de débat. Une abstention de la députée Mathilde Van Dorp, du Parti des Engagés, pour dénoncer le manque de dialogue avec les enseignants.
7: Je pense qu'il est clair qu'il faut prendre nos responsabilités par rapport à une situation budgétaire compliquée, mais mon abstention, c'était aussi clairement signaler que la méthode ne fonctionnait pas, qu'il y avait un manque de concertation.
6: Ce défaut de concertation, c'est aussi l'un des reproches formulés par les enseignants, tout comme l'agenda précipité du vote au Parlement, intervenu moins de 84 heures après la dernière commission, ce qui n'est pas la règle, de quoi ajouter de l'huile sur le feu de la contestation.
0: Oui, et ces mesures d'économie voulues par la majorité de centre-droit, elles entreront en vigueur à la prochaine rentrée scolaire.
6: Oui, et les principales mesures, c'est, rappelons-le, 2 heures de cours en plus pour les profs de l'enseignement secondaire supérieur sans compensation salariale, l'augmentation du Minerval et des moyens rabotés pour la distribution de fournitures scolaires ou de repas gratuits dans les écoles. Pour les élèves et les profs qui ont manifesté près du Parlement ou qui parfois ont assisté au vote tard dans la nuit, la déception est immense. Ils dénoncent le passage en force de la majorité.
8: Ils viennent de déclarer la guerre, en fait. Ce qu'ils ne comprennent pas, c'est qu'on est déterminé à ne pas donner cette école-là. On ne veut pas de cette école-là, en fait. On ne veut pas de ça pour nos enfants, on ne veut pas de ça pour nos gamins. Qu'est-ce que je vais dire à mes élèves, moi, demain ?
6: Demain, c'est concrètement le temps des examens et des épreuves certificatives de fin d'année. Des examens qui pourraient être perturbés car de nouvelles actions sont annoncées. On verra ce qu'il en sera dans les prochains jours et semaines, tant les derniers événements ont donné l'impression d'une fracture entre les acteurs de l'école d'une part et le gouvernement d'autre part.
0: Deux commerces vous manquent et tout est dépeuplé. Voilà le sentiment des habitants du Compex dans la Creuse en France. Cette

0: La commune de 200 habitants vient de perdre coup sur coup ses deux seuls commerces. La boulangerie, elle est fermée depuis plusieurs semaines pour du matériel qui n'est pas conforme. Alors le gérant a décidé de partir. Et puis plus récemment, c'est l'auberge qui a fermé. Le chef a décidé d'ouvrir son propre restaurant ailleurs. Cette désertification commerciale, elle s'accélère en France. Aujourd'hui, 62% des communes ne comptent plus aucun commerce alimentaire. Alors pour les habitants du Compex, ça laisse un grand vide, comme l'a constaté Nina Sobetsky.
1: Gérard habite à quelques mètres de la boulangerie, alors le pain c'était...
2: tous les matins de bonne heure.
1: Mais maintenant, pas d'autre choix que de prendre la voiture jusqu'à Bourganeuf, par exemple, à une quinzaine de kilomètres.
2: Et puis on le met au congélateur, mais c'est pas pareil, hein. C'est pas du pain frais pareil. Hein. On va pas faire 15 kilomètres tous les jours, ça les retours ça fait 30 kilomètres.
1: Et avec en plus le restaurant fermé depuis une semaine, ça laisse un vide que Sylvie a déjà remarqué en face de chez elle.
3: Par exemple, d'habitude le parking est plein, il y a du monde, et là il n'y a plus personne.
1: Car plus que deux commerces, c'est aussi deux lieux de vie qui disparaissent.
3: On était pas mal... toujours les mêmes, mais à se retrouver le matin à la boulangerie, à l'auberge, à différents moments, quand ils faisaient des animations, voilà. C'était les deux pôles principaux pour se rencontrer dans le village.
1: Le premier dossier du nouveau maire Thibaut Brodier, c'est donc de trouver des repreneurs.
4: Ces commerces existent là depuis très longtemps et on a toujours trouvé des candidats. Pour quelqu'un qui veut se lancer, c'est idéal, avec un loyer intéressant et pas d'investissement personnel à faire vraiment, quoi.
1: Mais il faut aussi réussir à les faire rester, car les boulangers restent en moyenne 2 à 3 ans sur la commune, avec des charges d'électricité qui tourne autour de 1500 euros par mois.
4: Il va vraiment falloir qu'on essaye de réfléchir là-dessus, comment faire pour que cette charge soit un petit peu moins lourde. C'est pour ça que les loyers sont pas chers, hein. C'est pour essayer vraiment au maximum de pouvoir l'aider.
1: Les loyers de la boulangerie et du restaurant sont d'environ 300 euros.
0: Reportage de Nina Sobetsky pour Ici Creuse.
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0: Les États-Unis reviennent à la charge avec donc une nouvelle menace d'imposer d'autres tarifs douaniers à une soixantaine de pays et Nadi, notamment le Canada.
6: Voilà, cette décision fait suite à une enquête de l'administration Trump qui estime que ses plus importants partenaires économiques n'en font pas assez pour contrer l'importation de biens issus du travail forcé. Ottawa serait touché par des droits de douane de 10% pour ses efforts jugés insuffisants. Richard Ouellet est professeur de droit à l'Université Laval.
7: Les 60 pays ne sont pas nécessairement des pays qui, d'après les États-Unis, tolèrent l'esclavage. Ce sont des pays qui ne font rien pour vérifier si les produits qui entrent chez eux ne seraient pas le fruit du travail forcé. Alors, ça vise le Canada, ça vise le Mexique, ça vise l'Union européenne, ça vise la Chine.
6: Les biens canadiens conformes à l'accord de libre-échange nord-américain seraient exemptés de ces tarifs.
0: Et le premier ministre canadien a réagi.
6: Tout à fait. Mark Carney veut se faire rassurant en déclarant que cette initiative de Washington n'est pas une surprise. Il reconnaît du même coup que le Canada peut faire mieux pour s'attaquer au fléau de l'esclavage moderne.
8: Nous partageons cet objectif, l'élimination du travail forcé, du travail des enfants dans notre chaîne d'approvisionnement.
6: Le gouvernement Carney va déposer un projet de loi en ce sens d'ici la fin de la session parlementaire.
0: Ottawa qui fait aussi une concession dans le but d'apaiser les tensions avec Washington.
6: Oui, le gouvernement ordonne au Conseil de la radiodiffusion et des télécommunications canadiennes de revoir à la baisse les redevances des géants du web américain comme Netflix, Prime et Amazon pour la création de contenus canadiens. Un recul qui suscite l'ire du chef du Bloc québécois, Yves-François Blanchet.
9: C'est catastrophique, cette décision-là, qui est carrément de déposer les armes avant même de commencer une négociation où on dit à l'interlocuteur « Je suis faible, qu'est-ce que tu veux ?»
6: La pression s'accentue donc sur Ottawa, qui n'est pas encore parvenu à faire débloquer les pourparlers en vue de la révision de l'accord Canada-États-Unis-Mexique, alors que la date butoir du 1er juillet approche.
0: On se quitte cette semaine au Sénégal pour célébrer un siècle d'existence et une vie entière dédiée à la politique. L'ancien président Abdoulaye Wade aura été au cœur d'une cérémonie historique pour célébrer son centenaire, Fanny.
10: Oui, celui que les Sénégalais surnomment Gorgui, un terme wolof pour désigner affectueusement un homme âgé, est une figure majeure de l'histoire politique sénégalaise. Fondateur du PDS, le Parti démocratique sénégalais, il a incarné l'opposition au régime de Léopold Sédar Senghor dès les années 70, puis d'Abdou Diouf dans les années 80-90, devenant le symbole de la lutte pour l'alternance démocratique. Alternance qui verra le jour en 2000, année où Abdoulaye Wad devient président. Et ce poste, il l'occupera jusqu'en 2012, où il concède sa défaite dans les urnes.

0: face à Macky Sall après une candidature à un troisième mandat controversé.
1: Et puis les Sénégalais, Fanny, se souviennent aussi de l'héritage laissé par Abdoulaye Wade.
0: Effectivement, toutes les réalisations issues des grands chantiers de son mandat, on pense aux autoroutes à péage, à l'aéroport international ou encore des programmes d'électrification rurale. Abdoulaye Wade est un patrimoine de la nation, a déclaré le président sénégalais Bassirou Diomaye Faye au cours de cet hommage national qui s'est tenu sans le principal intéressé. Abdoulaye Wade vit en France depuis plusieurs années.
1: Fanny Noireau-Cabré et RFI pour refermer l'accent des autres cette semaine. Merci d'avoir été là comme d'habitude. Rendez-vous si vous le souhaitez dans 8 jours avec les partenaires des médias francophones publics.

Dans quelques minutes, à Moteur en herbe, on est au Festival Eureka au Parc Jean Drapeau dans la magnifique biosphère avec les jeunes de l'école alternative L'Envol qui nous ont envoyé de pas mal bonnes questions.

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1: Bonsoir, ici Louis de Belleval. Voici les informations. À Québec, la députée conservatrice Maïté Blanchette-Vézina a finalement obtenu les consultations qu'elle réclamait de la ministre de la Santé, Sonia Bélanger, sur le projet de loi sur les boissons énergisantes. Elles sont ainsi parvenues à négocier une voie de passage afin de ne pas bloquer la progression du projet de loi à quelques jours de la fin de la session parlementaire. Le projet de loi déposé ce matin prévoit interdire la vente de ces produits aux moins de 16 ans. La CAQ veut imposer cette restriction après que des proches de Zacharie Miron eurent mené une campagne auprès de la classe politique. Les parents de l'adolescente décédée après avoir consommé un Red Bull lorsqu'il était sous médication mènent le combat depuis sa mort en 2024. Pulsar, l'opérateur du réseau express métropolitain, a remercié son directeur général, Loïc Cordel. Son départ survient après des mois difficiles pour les usagers, mais aussi quelques jours après l'inauguration de 4 nouvelles stations. Alexandre Lepoutre a plus de détails.
2: À la station Panama de Brossard, le va-et-vient de passagers est constant. Aucune panne à l'horizon, mais certains usagers ont de mauvais souvenirs en tête. Cet hiver, le REM a connu une interruption de service tous les 4 jours en moyenne.
3: Et souvent, il y a toujours un problème.
2: L'opérateur Pulsar ne fait pas officiellement de lien entre ces difficultés et le départ de son directeur général. Mais entre les lignes, l'entreprise fait comprendre quand même qu'elle veut tourner la page et partir sur de nouvelles bases alors que le réseau est maintenant presque complété.
3: On doit le changer, je ne sais pas le changement là, si ça va apporter quoi, on verra.
4: Ça dépend peut-être pas de tout ce qui arrive du président. Il doit avoir des bris, l'hiver, c'est la neige.
5: Les portes s'ouvriront sur le côté gauche.
2: À Québec, les députés Catherine Gentilcor du Parti québécois et Guillaume Clich-Rivard de Québec solidaire espèrent que la nouvelle direction saura redonner confiance aux usagers.
6: En ce qui a trait au patron lui-même qui a été congédié, je n'ai pas d'opinion sur l'homme lui-même, mais une chose est certaine, il y a des décisions qui doivent être prises à ce moment-ci pour améliorer les choses.
7: Moi, je demeure très amer. J'ai pas de compliments ou de commentaires positifs. Les résidents du Sud-Ouest me le rappellent pas mal au quotidien que cette aventure-là n'a pas été positive pour eux autres.
2: Le réseau du REM se déploie maintenant sur 64 km. Le dernier tronçon de 3 km vers l'aéroport Montréal-Trudeau devrait être inauguré fin 2027.
5: Station Panama.
2: Ici Alexandre Lepoutre, Radio-Canada, à Brossard.
1: L'économie canadienne a créé 88 000 emplois en mai, tandis que le taux de chômage a reculé pour s'établir à un peu plus de 6 %. C'est la plus importante amélioration en presque un an et demi. La croissance concerne surtout des emplois à temps plein. La situation s'améliore aussi au Québec, où s'étaient concentrées les pertes d'emplois des derniers mois au pays. Le chef stratège économique chez Adenda Capital, Yannick Desnoyers, explique comment le chômage a pu reculer malgré le choc tarifaire imposé par Washington.
8: C'est toujours la même chose. Un choc frappe, puis les ressources se réallouent dans l'économie. Les gens se retrouvent des emplois, des fois pas dans le même secteur, des fois même pas dans la même industrie. Mais ça se réalloue, puis on voit que en moyenne, il y a quand même aussi pas juste la création d'emplois, il y a les salaires, et puis les salaires

0: gratuitement au moyen de la Déclaration fédérale de revenus. Le premier ministre Mark Carney a visité une épicerie à Toronto ce matin pour souligner cette nouvelle mesure.
1: Et on va augmenter le montant pour ceux à cette allocation de 25 % à partir de maintenant. Et c'est vachement important pour 12 millions de Canadiens.
0: Le montant varie selon la taille du ménage. Un adulte sans enfant peut recevoir jusqu'à 267 $, tandis que le montant est de 553 $ pour un couple avec deux enfants. Et puis, on y est presque. Dans tout juste une semaine, Toronto accueillera son premier match de la Coupe du monde de la FIFA. Pour l'occasion, le Canada affrontera la Bosnie-Herzégovine. En tout, 6 matchs seront présentés dans la métropole ontarienne qui se dit fin prête. Le reportage de Léo Molinier.
2: Toronto is ready and we are excited to welcome the world to our city.
3: Toronto est prêt et nous sommes heureux d'accueillir le monde dans notre ville. Les mots de Sharon Bolembach, directrice exécutive de la Coupe du monde de la FIFA 2026 pour la ville de Toronto. Pour accueillir les amateurs de soccer comme il se doit, toute une armada de bénévoles est en place.
2: 3000 plus volunteers will act as ambassadors.
3: Plus de 3000 volontaires seront déployés en ville pour aider à la bonne organisation des festivités. Concernant le transport, plus de métro, plus de tramway et de bus les jours de match. Néanmoins, Andrew Postlands, responsable de la congestion à la ville de Toronto, prévient.
4: Across the downtown, our message is simple. Plan ahead and where possible, travel differently.
3: Il faut être prévoyant les jours de match et envisager différents moyens de transport. Selon Eric Miller, professeur au département d'ingénierie civile et minier, la CTT et Metrolink se font du mieux avec les infrastructures disponibles, mais les spectateurs auront aussi une responsabilité. Le premier match à Toronto, Canada-Bosnie-Herzégovine, se disputera vendredi prochain à 15h. Ici Léo Molinier, Radio-Canada Toronto.
5: Allô Gabrielle, allô Stéphanie.
6: Allô.
5: Ah non, mais c'est donc bien cool ici.
6: J'ai l'impression d'être dans le paradis des enfants curieux.
5: Il y a genre beaucoup de jeunes.
7: Mais oui. Vous, comment on appelle ça le Festival Eureka? On appelle ça la grande fête de la science.
5: Ah ouais, hein. En tout cas, moi, ça me donne le goût de faire une émission ici. Et aujourd'hui, à Moteur en herbe, une émission qui répond à vos questions en sciences, santé, technologie, environnement, consommation. On est au Festival Eureka. Ça, c'est au parc Jean-Drapeau. On est dans cette magnifique biosphère à Montréal avec les jeunes de l'école alternative L'Envol qui nous ont envoyé de très, très bonnes questions qui vont comme suit. Pourquoi est-ce que même si c'est lourd, une pomme, pourquoi une pomme, ça flotte sur l'eau? Combien de temps ça prend à un oiseau pour migrer et comment le système mécanique d'un vélo fonctionne?

0: ici au Festival Eureka. C'est une première pour nous au Festival Eureka. Puis on est très contents aussi d'accueillir cette belle gang de l'école alternative L'Envol. Ça, c'est une école de Laval. Et on a eu des questions, mais je vous dis, là, c'est un très, très bon, une très bonne cuvée. Et pour y répondre aujourd'hui, on a Jean-Philippe Gagnon. Bonjour, Jean-Philippe.
1: Bonjour, Mathieu.
0: Première fois à l'émission, Jean-Philippe.
1: Première fois.
0: Oui, mais là, j'espère que ce ne sera pas la dernière. Parce que c'est bien trop intéressant sur quoi tu travailles. Toi, en général, là, je pense qu'on peut te présenter comme un tripeux d'oiseaux.
1: Ah, c'est sûr.
0: C'est absolument ça que tu fais, là.
1: Oui. 100% du temps.
0: Donc, quand tu sors du biodôme, tu continues à aller voir les oiseaux.
1: Ben oui, d'ailleurs, il y avait un viréo aux yeux rouges ce matin, tout près du biodôme, puis on se demande qu'est-ce qu'il fait là.
0: Pourquoi?
1: Ben, il devait avoir de la bouffe un matin, là.
0: OK. Mais un viréo aux yeux rouges, il est pas là d'habitude?
1: Ben, pas à l'endroit où je l'ai vu. Okay. C'est proche du stationnement, genre.
0: Ouais, OK, OK.
1: Ben,
2: peut-être que c'est là qu'il s'était parqué, là.
0: Oui, peut-être qu'il est.
1: Il va peut-être se parquer là pour l'été. Ça serait vraiment ça serait cool. Hein? Et peut-être même une première pour le spot.
0: Très cool, ça. Jean-Philippe Gagnon, salut. On a Gabriel Anctil aussi, Gabriel.
3: Bonjour.
0: Bonjour, Gabriel. Vous savez, Gabriel Anctil, là, c'est très rare qu'on la voit pas sur son vélo.
3: Ben oui.
0: Ouais, parce que généralement, là.
3: Je suis venue ici en vélo.
0: En fait, quand elle est à l'intérieur, elle est pas sur son vélo.
3: Non,
0: mais
3: exact.
0: Quand elle est à l'extérieur, généralement, elle est pas mal toujours sur son vélo. C'est pas mal la meilleure personne pour répondre à la question sur le vélo aujourd'hui. Et on a aussi Stéphanie Jolicoeur. Stéphanie, salut.
4: Bonjour.
0: Alors, Stéphanie est venue avec son expérience. Écoutez, on a passé le budget au complet de l'émission sur l'expérience de Stéphanie parce que là, on a un bac. Il y a de l'eau dans un bac. Et dans l'eau, dans le bac, il y a une pomme.
4: Fait,

0: Oui.
1: Ça, c'est au moins 5 piastres.
0: Les deux ont été achetés au magasin du dollar du coin.
1: OK, donc peut-être 2 piastres.
0: Ça va pour le budget.
1: OK, parfait. Donc, on rentre dans le budget. Donc, on va répondre à cette question-là sur la physique de la pomme qui flotte dans l'eau. Et on va commencer cette très belle émission, justement, avec cette expérience et la question de Nathan.
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1: Alors Nathan, salut.
3: Salut.
1: Comment ça t'est venu en tête, cette question-là, sur la pomme, puis l'eau, puis le poids, puis tout ça?
3: Notre prof nous a demandé de penser à des questions pour l'émission. Puis,
1: C'est quoi, tu prenais une pomme dans le bain, puis tu trouvais que...
3: Non. Non.
1: Alors, c'est quoi ta question?
3: Comment est-ce qu'une pomme fait pour flotter sur l'eau, alors que c'est lourd?
1: C'est vrai.
0: C'est une très bonne question.
1: Ça tombe sous le sens?
0: Oui.
1: Ben oui.
0: Puis c'est bizarre parce qu'on voit des objets qui nous semblent lourds flotter, puis des fois, il y a des objets qui nous semblent légers flotter. Tu sais, être lourd et léger, c'est un petit peu
1: ce que j'appelle
0: sujet. C'est relatif. Mm-hmm. Parce que moi, par rapport à toi, Nathan, je suis plus lourde, mais par rapport à la planète Saturne, je suis plus légère. Donc, qu'est-ce que ça veut dire? Est-ce que c'est sur ça qu'on peut se fier pour dire qu'un objet va flotter ou non? En fait, c'est un petit peu plus compliqué que ça.
1: OK. Alors, comment on essaie de répondre à cette question-là d'abord?
0: En fait, là, qu'est-ce qui va faire qu'un objet flotte ou non? C'est simplement un combat entre deux forces de la physique. Il y en a une qu'on appelle la gravité et il y en a une qu'on appelle la poussée d'Archimède.
1: Poussée d'Archimède?
0: La poussée d'Archimède. Dès qu'on embarque un objet dans l'eau, que ce soit une pomme ou toi, Nathan, dans ton bain ou la planète Saturne dans une piscine olympique, il y a une force qui va toujours pousser sur l'objet vers le haut. Elle s'appelle la poussée d'Archimède et elle dépend de à quel point l'objet a un gros volume. Hein, le volume, c'est le mot qu'on utilise pour dire à quel point on prend de la place. Alors, quand j'embarque ma pomme dans l'eau, en fait, ma pomme, elle a un volume. Quand elle embarque dans l'eau, elle oblige l'eau à se tasser. Hein, parce qu'à prendre la place, c'est un petit peu comme toi, Nathan, si tu embarquais dans un wagon de métro qui était déjà plein à craquer de gens, pour que toi, tu embarques, il faut que les gens se tasse, OK? Donc, imagine que la pomme, c'est toi qui embarques dans le wagon de métro et que l'eau, c'est comme le reste des gens qui doit se tasser. Et on le voit facilement parce que quand on embarque la pomme dans l'eau, l'eau, elle...
3: Elle monte.
0: C'est parce que la pomme, elle occupe... Je l'ai pas calculé avec une règle. La pomme, une pomme, là, c'est à peu près un volume de 200 centimètres cubes. Alors, quand elle embarque dans l'eau... Il y a le même volume, l'équivalent de la pomme, mais en eau, qui doit se tasser. La pomme, elle tasse à peu près 200 centimètres cubes d'eau. Mm-hmm. Donc là, ça va. 200 centimètres cubes d'eau, là, c'est comme une moitié de verre d'eau.
1: C'est pas beaucoup, hein?
0: Donc l'eau, elle a pas de mal à se tasser. Mais imagine que j'embarque un gros paquebot de 200 mètres de long dans l'eau. Là, tout d'un coup, j'ai quelque chose comme 20 000 litres d'eau qui doit se déplacer parce que le bateau, il y a un plus grand volume. 20 000 litres d'eau, est-ce que ça commence à être lourd?
3: Ouais.
0: Serais-tu capable, Nathan, de déplacer ça?
3: Non.
0: Alors, plus le volume d'eau qu'on déplace est grand, plus l'eau, elle résiste au mouvement parce qu'elle est massive et pour résister, sa façon de résister, c'est qu'elle va pousser l'objet vers le haut. Donc, plus un objet a un grand volume, plus la poussée d'Archimède est grande.
1: Ah ouais. Hein. Il faut aussi faire la distinction. Ça, c'est une genre de chose, une confusion qu'on fait beaucoup. Mélanger le poids et la masse.
0: Oui.
1: Est-ce que ça, c'est une chose que vous voyez à l'école, Nathan, la différence entre le poids et la masse?
3: Je pense pas.
1: Peut-être pas encore, hein, parce que moi, c'est vrai, je l'ai appris pas mal plus tard qu'en 5-6e année. Il faut le faire, cette distinction-là.
0: Oui. Alors, et c'est pas si compliqué que ça. En fait, la masse, là, c'est la quantité de matière, hein, d'atomes qui nous forment, nous. Alors, ma masse, normalement, elle ne change pas beaucoup. Peu importe où je suis dans l'univers, j'ai la même masse. Par exemple, je n'ai pas le même poids parce que mon poids, il est relié au champ gravitationnel. Alors, sur Terre, le champ gravitationnel me tire vers le centre de la Terre. Alors, mon poids, c'est la force avec laquelle la Terre me tire vers son centre. Mmh. Mais si je suis sur la Lune, la gravité est 6 fois moins forte. Alors, mon poids, il est 6 fois plus...
3: léger.
0: Petit.
1: Donc, tu peux avoir la même masse...
0: Mais pas le même
1: mais
0: poids.
1: Mais pas le même poids.
0: À moins que j'ai perdu un bras pendant mon voyage dans la Lune, ma masse a changé.
1: On ne souhaite pas ça à personne. Maintenant, OK, quel est le lien entre ça et la pomme dans le...

0: le récipient d'eau que tu as apporté.
1: Ma pomme, ici, en ce moment, elle a la poussée d'Archimède qui la pousse vers le haut. Mais il y a une autre force qui la tire vers le bas. On vient d'en parler, c'est la...
2: Gravité.
1: Gravité. Alors, en ce moment, la gravité tire ma pomme vers le bas, mais la poussée d'Archimède la combat. Alors, pour qu'un objet flotte, dans le fond, là, idéalement, il faut que la poussée d'Archimède soit la plus grande possible. Donc, il faut qu'il ait le plus grand...
2: Volume
1: possible. Mais il faut en même temps que la gravité soit la plus petite possible. Alors, il faut qu'il soit le moins massif possible. Alors, le meilleur compromis, c'est d'avoir un très, très gros objet, mais qui est peu massif, qui est très léger pour sa taille. Et c'est comme ça qu'on fait flotter des objets immenses comme des paquebots.
0: Qui est juste à côté ici au port de Montréal.
1: Le plus gros paquebot qui a existé dans le monde, il s'appelait le Seawise. Il faisait 458 mètres de long et il pesait 600 000 tonnes. Il flotte parce que pour sa taille, il est relativement léger parce qu'il est rempli d'air. Qu'est-ce qui arrive quand un paquebot, comme le Titanic, par contre, sa coque s'ouvre et il se remplit d'eau? Bien, il devient trop lourd et là, il coule. Et il y a des objets encore plus étonnants qui pourraient flotter
0: oui,
1: sur l'eau.
0: Oui, par exemple.
1: Alors, Nathan, savais-tu que la planète Saturne, si on la mettait dans un bain assez grand, elle flotterait?
0: Mais non! Mais non! Saturne pourrait flotter
1: bon, aussi, quand
0: dans
1: j'ai
0: un gros
1: ça,
0: bain.
1: Je
0: ça
1: n'en
0: prend un gros
1: pas.
0: Bain, par exemple.
1: Alors, Saturne a une masse de... Attention, Nathan, imagine ça, ferme les yeux, imagine. Sa masse, c'est 6 avec 26 zéros après. 6 kilogrammes. Elle est 95 fois plus massive que la Terre. Mais elle est très grande pour cette masse-là. Elle est 9 fois large comme la Terre. Alors, son ratio de masse sur le volume est légèrement plus petit que celui de l'eau. Alors, elle flotterait.
0: Ça prendrait un très gros bassin, pas comme celui-là ici. En fait, on n'aurait pas le budget pour l'acheter, ce bassin-là. Ça coûterait vraiment, vraiment cher. Nathan, super bonne question. Stéphanie, très, très bonne explication.
1: Nathan.
0: Merci, Stéphanie Jolicoeur.
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0: Avec Jean-Philippe Gagnon, qui est agent de recherche au Biodôme de Montréal, et c'est un très, très grand amateur de tout ce qui touche les oiseaux. D'ailleurs, il fait sa maîtrise sur les oiseaux, sur un bel oiseau qu'on appelle le toucan. Et on a une question d'Elisabeth de l'École alternative L'Envol. Allô, Elisabeth.
4: Salut.
0: T'as une question sur les oiseaux.
4: Ouais.
0: Qu'est-ce que tu voulais savoir sur les oiseaux?
4: Ben, dis-moi, Jean-Philippe, combien de temps ça prend un oiseau pour migrer?
5: Ben, on se lance tout de suite avec la réponse simple. Ça dépend.
0: Fait qu'il y a des petites migrations, il y a des moyennes migrations.
5: Il y a des migrateurs de courte distance, des migrateurs de longue distance.
0: Ah, ouais, hein?
5: Puis, en fait, ça dépend des besoins des animaux. Parce que la raison principale pour se déplacer, faire la migration, ben, c'est de rester en vie. Mm-hmm. Quand il y a de la neige ou quand les conditions ne sont pas souhaitables, c'est difficile de trouver des insectes, des invertébrés, des petits fruits. Mm-hmm. Donc, les oiseaux vont se déplacer pour rester en vie. Il faut dire, en parenthèse, il y en a qui restent ici parce qu'ils trouvent le moyen de manger quand même des choses durant l'hiver.
0: C'est quand même impressionnant. Hein?
5: C'est très
0: impressionnant. Les oiseaux qui restent ici l'hiver, moi, j'ai beaucoup de respect.
5: C'est fascinant.
0: Pour eux. Puis j'ai beaucoup de respect aussi pour les oiseaux qui arrivent de loin parce que là, on voit ça. En vois-tu, toi, des oiseaux pas loin de chez toi, là, que tu vois juste l'été, mettons?
4: Oui.
0: Ouais, hein? Tu sais, les parulines, là,
5: ouais.
0: Qui arrivent, là, malade. Littéralement presque du bout du monde, là.
5: C'est malade.
0: Ils arrivent d'où, les parulines?
5: Plusieurs espèces de parulines proviennent de l'Amérique centrale, certaines jusqu'en Amérique du Sud. On parle de quelque chose comme 3000 kilomètres pour un oiseau de 10 cm qui pèse pas 30 grammes.
0: Incroyable.
5: C'est fascinant.
0: Ça prend combien de temps, par exemple, une paruline pour venir ici, dans notre petit jardin, là, manger
5: les
0: petites graines?
5: Pour ce qui est des parulines bruants, les oiseaux insectivores qui font des migrations relativement longues, on parle de quelques semaines pour partir de l'Amérique centrale, du Costa Rica jusqu'à ici, ça peut être un 2-3 semaines de déplacement.
0: Quelques semaines? C'est beaucoup.
5: En fait, c'est comme, moi j'aime ça dire, c'est du plancton volant, parce qu'ils doivent utiliser les courants d'air pour dériver. Et donc, se laisser porter par les courants d'air qui sont dominants. Avec le vent dans le dos, on va plus vite.
0: Est-ce que tu penses que ça migre le jour ou la nuit, Elisabeth, les oiseaux?
4: Ben, ça doit migrer en même temps, ben, les deux.
0: Le jour ou la nuit?
5: Principalement la nuit.
0: Ah, ouais.
5: En fait, le jour, ils sont occupés à manger. Ils mangent, ils prennent de l'énergie. Puis, ils vont se déplacer la nuit parce que la nuit, c'est plus difficile. C'est plus difficile.

0: facile pour un prédateur de les attaquer,
1: de les voir.
0: Tout ça. Donc, la migration se fait durant la nuit. Plusieurs espèces vont utiliser le ciel étoilé pour se repérer. Puis, si les conditions sont favorables, ils vont faire des grandes distances. Ouais. Donc, parcourir des centaines, voire des milliers de kilomètres.
1: Mais est-ce que tu t'es déjà posé la question, Elisabeth, pourquoi ils migrent? Parce que c'est quand même beaucoup, hein?
2: Mm-hmm.
1: Tu sais, c'est tellement beaucoup d'énergie.
0: C'est énormément d'énergie. Puis, ce qu'on pourrait se poser comme question, parce qu'on a des migrateurs du Nord qui viennent plus au Sud l'hiver. Je pense aux arfants des neiges, par exemple, le bruant des neiges. Donc, l'idée, c'est est-ce que c'est des oiseaux du Nord qui vont passer l'hiver au Sud ou si c'est des oiseaux du Sud qui viennent passer l'été au Nord?
1: Mmh.
0: J'aime bien l'analogie du chalet.
1: Oui.
0: Donc, les oiseaux ont deux adresses. Ils ont une maison puis un chalet dans le Nord. Fait qu'on on voit la relation.
1: Mmh.
0: Mais l'idée, c'est que durant la période estivale, il y a tellement d'insectes et l'abondance des territoires tempérés, des zones nordiques, est tellement grand. Ça vaut la peine pour un oiseau de venir jusqu'ici pour s'alimenter, trouver un endroit pour faire ça.
1: Parce qu'il y a de l'espace.
0: Il y a de l'espace, puis il y a de la bouffe, principalement. Puis imagine que tu as besoin de tes yeux pour capturer des insectes ou voir les fruits dans un buisson, un arbre. Quand il fait comme 20 heures de soleil par jour, tu as le temps. Tu as le temps d'accumuler plein de ressources pour nourrir tes oisillons, toi-même. Donc, il y a des opportunités dans les territoires nordiques qui sont absolument phénoménales.
1: Donc, si je comprends bien, Jean-Philippe, c'est plus avantageux pour un oiseau, quand les oiseaux migrent, de faire ce voyage-là, même si ça prend beaucoup d'énergie, puis c'est quand même dangereux, là, parce que là, tu passes au-dessus des grandes étendues d'eau.
0: Tout ça.
1: C'est un sacré voyage.
0: Mais c'est un processus évolutif. Donc, tu sais, si on recule, puis rapidement, il y a 10 000 ans, tout le Canada était sous la glace et la neige, c'était la glaciation.
1: Ouais.
0: Et en période de réchauffement, plus la calotte a fondu, plus les territoires se sont déplacés vers le nord, mais ils ont gardé leur territoire d'hivernage au sud. Donc, la distance s'est augmentée au fur et à mesure que la planète s'est réchauffée.
1: J'aime beaucoup. J'avais jamais réalisé ça. Avais-tu déjà réalisé ça, le lien avec la calotte glaciaire puis la migration de l'oiseau?

0: des oiseaux, Elisabeth?
1: Ben, j'ai jamais pensé, je pense.
0: Non, mais moi non plus. C'est cet aspect-là. Donc, ça explique que, dans le fond...
2: C'est de plus en plus loin.
0: À chaque année, ça devenait un petit peu plus loin parce que la glace disparaissait.
2: Exact. Et donc, il y a des espèces qui ont gardé leur territoire d'hivernage. Donc, la distance s'est allongée. Tandis que d'autres ont continué de monter, tout en restant des oiseaux résidents.
0: Oui, oui. Quels sont les oiseaux les plus rares que tu as vus à ce jour, Jean-Philippe, dans les migrateurs qui passent par ici?
2: Ah, le concept d'oiseau rare est particulier. Moi, j'aime plutôt dire qu'il est un visiteur peu fréquent.
0: Okay.
2: Donc, par exemple, une paruline des prés que j'ai vue au Jardin botanique il y a quelques années. C'est un oiseau qui a juste comme été trop loin vers le nord. C'est une espèce qui...
0: Elle s'est perdue!
2: Elle s'est perdue. Tu sais, les vents sont favorables. Mets le gaz au fond, on continue, on va loin. Donc, tu sais, il y a des espèces comme ça qui vont un petit peu plus loin, au-delà de leur territoire habituel. Puis c'est comme ça qu'on les repère.
0: J'espère qu'elle a trouvé son chemin pour retrouver.
2: Ben oui, oui, absolument. Tu sais, à un moment donné, ils finissent par se dire, ben cette période de reproduction cette année, c'est okay, un petit peu à l'eau.
0: Il commence à faire froid.
2: On va se reprendre l'année prochaine.
0: On retourne dans le sud. Elisabeth, excellente question. Merci beaucoup. J'espère que tu as eu une bonne réponse.
1: Oui.
0: Ouais, hein? Il est bon, Jean-Philippe, hein, vraiment. Merci beaucoup pour ta bonne question, Jean-Philippe Gagnon, agent de recherche au Biodôme de Montréal. Merci pour cette réponse.
2: Merci de l'invitation.
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0: On termine cette émission avec Ève qui a une question pour Gabrielle Anctil. Gabrielle, qui est une grande cycliste,
1: oui.
0: On le disait tout à l'heure, quand elle est dehors, elle est toujours sur son vélo. Moi, allô Ève.
1: Bonjour.
0: Je voulais savoir, toi, est-ce que tu fais du vélo aussi?
1: Oui.
0: Ah oui, t'es une grande cycliste.
4: Oui. Quelle sorte de vélo? Est-ce du vélo de course?
1: Moi, je fais du vélo de montagne.
0: Oh, wow. Ah, wow. À quel endroit tu fais du vélo de montagne?
1: Un peu partout.
0: Ah ouais. Est-ce que tu t'es déjà fait mal?
1: Oui.
0: J'ai peur un peu du vélo de montagne à cause de ça, là, mais c'est vrai que quand tu descends une côte, ça doit tellement être vraiment trillant. Alors, Gabrielle, tu vas répondre à la question de Ève. Qu'est-ce que tu voulais savoir, Ève?
1: Moi, je voulais savoir comment fonctionne le mécanisme du vélo.
4: Oui. Est-ce que tu as déjà fait de la mécanique vélo? T'as-tu déjà réparé une crevaison ou gonflé des pneus? Ça rentre.
1: Je suis capable de réembarquer des chaînes.
4: Hey, c'est bon. Ben, sûrement que ça arrive en vélo de montagne. Ça doit tomber souvent, des chaînes.
1: Ouais.
4: Ben, moi, je sais comment un vélo fonctionne parce que j'ai déjà été mécanicienne bénévole dans un atelier de vélo communautaire. Si vous ne connaissez pas ça, il y en a à travers le pays. Généralement, dans les universités, puis c'est des espaces où les gens apportent leur vélo. Et là, il y a des bénévoles qui leur enseignent comment le réparer. Donc, les bénévoles ne le réparent pas pour toi. On t'explique le fonctionnement du vélo et on te laisse faire la réparation par toi-même. Et c'est vraiment un superbe endroit pour apprendre les bases de la mécanique, au-delà du vélo, finalement, des principes de base de comment la mécanique fonctionne. Parce que le vélo, en fait, c'est des mécanismes très basiques qui peuvent être reproduits ailleurs, mais c'est aussi des mécanismes assez anciens.
0: Ah ouais?
4: On a un peu trouvé comment fonctionne le vélo. On l'a inventé, puis on a trouvé la meilleure façon de faire. On n'a pas eu besoin d'optimiser. On est déjà rendu à la... On s'est rendu à la perfection assez rapidement.
0: C'est ça. Puis, en fait, il y a des gens très connus qui ont contribué au vélo,
4: exact.
0: Par exemple.
4: Donc, la chaîne, a été imaginée par Léonard de Vinci au 15e siècle. Après ça, elle a été quand même améliorée. Le système qu'on connaît actuellement, c'est pas lui qui l'a développé. Les pneus ont été inventés par un vétérinaire en 1887. Les freins, comme on les connaît aujourd'hui, ils étaient déjà courants en 1904. Donc, ça fait déjà une centaine d'années qu'on a un peu perfectionner le vélo et on continue, on fait des petites améliorations, mais on a la base là, depuis un petit moment.
0: Comment on les catégoriserait, ces mécanismes-là, dans un vélo?
4: Ben, c'est ça. Pour simplifier la chose, moi, je séparerais les mécanismes de vélo en deux catégories. Je dirais les mécanismes qui tournent et les mécanismes qui tirent. Donc, les mécanismes qui tournent, on va les retrouver, par exemple, au centre des roues, du pédalier, du guidon, toutes les pièces du vélo qu'on peut tourner de gauche à droite. Et si vous les démontez, le centre d'une roue, par exemple, ce que tu trouverais, c'est des petites billes de métal qui vont être disposées en cercle, un peu comme une couronne. Et ça, ces billes-là, qu'on appelle les roulements à billes, vont permettre à deux pièces de tourner l'une sur l'autre sans frottement, sans trop s'abîmer. Là, si on imagine, par exemple, un meuble chez nous qu'on aimerait déplacer, tu as une grosse commode, une grosse table que tu essayes de changer de pièce, puis là, tu la pousses sur le sol. Ça va être difficile à bouger, hein, tu vas pousser

0: fort. Imagine le même meuble qui aurait des petites roulettes dessus. Mais là, évidemment, c'est beaucoup plus facile à faire avancer. C'est un peu le même principe qui se retrouve là, dans ces roulements à billes-là. Si on n'avait pas là, donc dans le vélo ces roulements à billes-là, ben ça serait juste deux pièces de métal. Dans le cas, par exemple, de la roue, on aurait la partie qui est attachée à la roue elle-même et la partie qui est attachée au cadre de vélo. Hein, c'est là qu'ils se connectent. Mais là, ces deux pièces-là, ils ne pourraient pas tourner, ils seraient juste collés ensemble. Puis là, on entendrait un espèce de gros grincement. Là. Si on essaierait de pédaler, ça serait complètement impossible. Ça ferait...
1: Très belle imitation, d'ailleurs. Wow. Une autre fois, s'il vous plaît.
0: Donc, wow. Ça serait ça que le bruit que ferait le vélo s'il n'y avait pas le roulement à billes. Donc, le guidon, c'est la même chose. On peut le tourner à gauche et à droite. Il y a des petites billes. Le pédalier aussi, le boîtier de pédalier que ça s'appelle. Quand tu pousses tes pédales vers l'avant, là, à l'intérieur, il y a des petites billes. Sinon, ben on a le mécanisme qui tire. Et là, il y avait Clémence qui posait une question sur le frein à main qui est dans la pièce en ce moment. Ah, tiens, elle nous fait bonjour. Bonjour, Clémence. Donc, Clémence a posé une question sur le mécanisme que j'appelle le mécanisme qui tire. Donc, grosso modo, c'est des mécanismes qui se reconnaissent parce qu'ils sont attachés à des câbles en métal. On va avoir une gaine autour. Donc, c'est souvent là une gaine noire. Mm-hmm. Les mécanismes qui tirent, ça va être les freins et les vitesses. Et grosso modo, ben d'un côté, on a la manette. Hein, la manette de frein ou la manette de vitesse là, qui va être attachée au guidon sur laquelle on tire ou qu'on pousse. Et lorsqu'on fait le mouvement avec, ben ça va tirer sur le câble et ça va activer finalement le mécanisme à l'autre extrémité. Là. C'est comme si je prenais un gros bâton là, pour appuyer sur un bouton, genre. Mm-hmm. Lorsqu'on parle du frein, par exemple, ben, ce que ça va tirer sur ce qu'on appelle la mâchoire de frein et ça va faire en sorte que les patins de frein qui sont en caoutchouc vont se rapprocher de la roue, de la jante et vont comme coincer la jante entre deux pièces de caoutchouc et l'empêcher de bouger. Dans le cas du dérailleur, là, donc dans le cas des vitesses, ben on va tirer le câble et là ça va faire bouger la pièce qui s'appelle le dérailleur et ça va déplacer la chaîne en haut et en bas. Et ben là il y a tout un autre principe là concernant les vitesses là. Et c'est très simple. Moi quand j'ai commencé à être bénévole dans un atelier de vélo, ma première mission, je me suis dit je vais construire une bicyclette. J'ai fait un vélo, j'ai fait le tour de l'Irlande sur ce vélo là.
1: Wow.
0: Donc c'est vraiment
1: une
0: fun à apprendre. C'est
1: une belle invention. Puis en fait, on la perfectionne un peu, mais à la base,
0: c'est ça.
1: C'était comme bien pensé.
0: Puis par la suite,
1: depuis longtemps.
0: Une fois qu'on a appris à manipuler des outils, tout ça, c'est vraiment le fun de l'appliquer dans d'autres domaines.
1: Voilà, merci beaucoup Eve pour ta bonne question. Merci aux élèves de l'école L'Envol pour leur bonne question. Merci au festival Eureka qui nous accueille ainsi que la Biosphère. On a eu beaucoup de plaisir aujourd'hui. On va être là aussi la semaine prochaine. Soyez-y. Bon week-end tout le monde. On est là lundi 19h. Soyez-y.
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0: ici Rebecca McKinnon. Bienvenue à De l'huile sur le feu pour une dernière fois. Pas la dernière de la saison, mais la dernière des dernières, comme on dit. Cette émission meurt de sa belle mort, mais très heureuse d'être avec vous pour une dernière fois en ce vendredi 5 juin. On a un beau menu pour terminer. On voulait parler de ce qui nous rassemble encore aujourd'hui. Et donc, on a rassemblé des rassembleurs. Le quadruple champion olympique de patinage de vitesse. Ça, on dit pas ça tous les jours. Charles Hamelin, bonjour.
1: Salut, salut.
0: L'animatrice du 15-18, Annie Desrochers.
2: Allô, allô.
0: Salut. Et la compositrice, interprète et MC, Jenny Salgado. On va discuter de ça ensemble. La dernière mouche à feu de Catherine Étier.
3: Bonsoir.
0: Ton sujet m'enchante. J'ai très hâte de t'entendre parler de ça, oui. Un entretien avec Claire Richard qu'on va rejoindre en France pour son livre « Pardonner à nos mères ». Va nous expliquer c'est quoi la matrophobie. Et Audrey PM pour une dernière fois. Comment dire « coming of age » en français adéquatement et de manière pas beige. T'as trouvé la solution?

0: Peut-être.
1: OK. Alors, bonne émission à tous et à toutes. Oui, c'est un thème qui nous trottait dans la tête depuis plusieurs semaines. Qu'est-ce qui rassemble encore aujourd'hui? Puis sont arrivées les séries éliminatoires du hockey. On a vu le Québec s'unir autour du Canadien. L'exemple, on l'avait devant nous finalement. Les séries sont terminées depuis pour le tricolore. Mais pendant 6 semaines, on a vécu au rythme des défaites et des victoires. Et alors qu'on est dans une société de plus en plus polarisée, donc on avait envie de discuter de ce qui rassemble aujourd'hui. Ça faisait très dernière émission aussi. Alors autour de la table, Annie Desrochers, je vous l'ai présentée, animatrice de l'émission Le 15-18 sur ICI Radio-Canada pour encore 2 semaines.
2: 2 semaines!
1: Ensuite, ouais. Elle sera de retour dans une nouvelle case horaire.
2: J'attaquerai la fin de semaine.
1: Prochaine. Oui, la voix de vos week-ends. On dirait que je suis un animateur de radio.
2: La voix de vos week-ends!
1: Jenny Salgado, compositrice, interprète, artiste multidisciplinaire, pédagogue, bonsoir. Et Bonjour. Charles Hamelin, ancien patineur de vitesse courte piste, 6 fois médaillé aux Jeux olympiques, dont 4 médailles d'or. J'ai toujours peur de faire une erreur, parce que j'ai l'impression que ça doit être très insultant quand on en oublie une.
3: Ça ne dérange pas. On fait souvent les erreurs. Il y a des gros chiffres à mener.
1: Il y a plein de médailles autour du cou. Merci d'être avec nous ce soir. En préparant cette discussion, je suis tombée sur un article sur la fin de la monoculture. La monoculture, c'est un concept, il n'y a pas de question quiz là-dessus, mais c'est un concept sociologique qui définit une culture fédératrice au sein des masses. C'est-à-dire écouter la même musique, regarder le même film, regarder les mêmes émissions. Et apparemment, la monoculture a poussé son dernier souffle à peu près au moment du fameux selfie pris aux Oscars. Est-ce que vous vous rappelez de ça? Bradley Cooper avait pris un selfie et derrière lui, il était nommé pour meilleur acteur. Il y avait l'animatrice à l'époque, Ellen DeGeneres, il y avait Julia Roberts, Brad Pitt, plein de monde dans la photo. Et c'est à l'époque, ça avait été retweeté. Je pense que c'était le tweet le plus vu. On parlait de Twitter dans ce temps-là, mais bref.
4: Une photo qui a mal vieilli.
1: Exactement. Il y a des gens qui ont serré à l'huiler là-dedans. Hein, oui. Mais depuis, avec l'ascension des plateformes de streaming puis plein d'autres choses, toute la culture s'est fragmentée. Avez-vous remarqué ça, qu'il n'y a plus de monoculture? Il me semble, Annie, c'est le genre de choses à laquelle tu réfléchis.
2: En vieillissant, on peut se rappeler de ce qu'on pensait être un socle commun quand on était plus jeune. Moi, je tiens quelques enfants à la maison qui sont, disons, au début de l'adolescence jusqu'au début de la vingtaine. Et je suis pas certaine de ça.
1: Okay.
2: Que la culture commune s'est complètement fragmentée. Parce que quand je le vois chez mes enfants, donc les Alpha et les Z, ils ont plusieurs trucs en commun qui les rassemblent aussi, malgré, bien sûr, une fragmentation des plateformes, puis ils ont pas tous écouté Bobino ou Passepartout, mais, par exemple, ils ont quand même certains YouTubers français, mais ils sont capables d'en parler entre eux, entre amis.
1: Okay.
2: Oui, donc, parfois, je me dis...
1: T'es sceptique un peu. Parfois. Charles, pourquoi, d'après toi, on a autant besoin de se rassembler dans la vie, de trouver un point commun?
3: Ben, je pense que quand on se rassemble, puis on est à une place en même temps, puis on est une passionnée pour la même chose, ou qu'on va voir un spectacle ou du sport, c'est que ça nous rend heureux. Ça nous met le sourire au visage et ça fait en sorte qu'on est positif, plus positif que dans la journée normale.
1: Oui,
3: 9 à 5 au travail.
1: Donc, toi, tu y vois un élément de joie. On le sait, là, le monde va pas très bien en ce moment. On le répétera pas trop souvent, mais on le sait que c'est polarisé. Est-ce que, Jenny, on a besoin encore... Est-ce que le besoin de se rassembler plus fort?
2: Ah oui, je pense que oui. Je pense qu'étant donné qu'on est à une époque où on a tendance à promouvoir énormément les divisions puis la fragmentation de nos sociétés, le mouvement contraire se fait entendre aussi. Fait que on cherche, quand bien même qu'on n'arrive même pas à comprendre pourquoi et comment on se rassemble, comme Annie vient de dire, on se rassemble encore, on cherche vraiment des moyens de se rassembler le plus souvent possible. On cherche des raisons de se rassembler.
1: Je l'ai dit en intro, si on vous a réunis, c'est parce que les trois vous rassemblez les gens à votre manière. Annie, pourquoi le 15-18, qui est l'émission diffusée à l'heure du retour à la maison dans le Grand Montréal, pourquoi est-ce que cette émission rassemble?
2: Ben, les émissions d'après-midi, comme les émissions du matin, on appelle ça des espèces de
1: service,
2: mais des locomotives d'antenne, des gros créneaux d'antenne. Donc, c'est sûr que c'est un mandat de rassembler. La radio publique a aussi un mandat de rassembler, pas que quand même non plus. La radio publique

0: doit aussi aller trouver des publics qui sont délaissés par le privé, ça, on s'entend. Mais le rendez-vous d'après-midi, on a intérêt...
1: C'est dans son mandat aussi,
0: ben
1: c'est
0: oui,
1: dans son ADN.
0: De toucher à des sujets qui concernent un plus vaste public.
1: Okay.
0: Donc ça me plaît aussi. Puis c'est des cordes qu'on va aller toucher chez les auditeurs pour les faire réagir sur la même affaire en même temps.
1: Ah, oui.
0: Parfois, il y a des affaires qui fonctionnent très bien quand on parle de la météo, ça rassemble
1: ça, c'est
0: encore. La cuisine.
1: C'est presque décevant.
0: Oui, mais non, parce que, comme Charles le disait, oui, c'est la joie, mais c'est aussi l'expérience comme l'être humain. On est un être de société. On a besoin de sentir qu'on vit quelque chose en même temps. Puis en faisant la radio d'après-midi, ça, je le constate aussi.
1: Ben oui.
0: On a l'impression, ensemble, de vivre une journée, tout le monde ensemble en même temps. Donc, il y a de ça aussi
2: c'est
0: dans le travail
2: dit.
0: Qu'on fait.
2: Ouais. J'aime le fait que tu dises rassembler un plus vaste public.
0: Oui.
2: Parce qu'on a tendance à penser que on est entre nous, on est rassemblés, tu sais, parce que il y a des petits groupuscules maintenant qui se rassemblent.
1: Des petites chambres d'écho,
2: qui prônent le rassemblement. Mais l'idée de rassembler le plus large public, que tout le monde puisse se sentir inclus, ça, je trouve ça intéressant.
1: Bon, Charles, c'est ce que tu fais, médaille olympique, ancienne athlète de haut niveau. Pourquoi le sport de compétition, ça fédère?
3: Ben, je pense que c'est l'excitation que ça l'amène. Je pense que les gens veulent se sortir de leur routine quotidienne, que tu vas avoir du hockey, que du patin, du plongeon. C'est des choses qui sont impressionnantes, que la majorité des gens ne seront pas capables de faire eux-mêmes et vont se faire impressionner. Et là, ils vont sur le bord de leur siège et ils vont trouver ça le fun. Puis moi, je parle pour mon sport, mais en courte piste, on a beaucoup d'athlètes québécois qui sont très bons.
1: Ouais. Donc, il y a un peu de chauvinisme aussi. On est fiers. Ah,
3: d'appartenance. Le monde de chez nous, performer à Montréal, ou même des fois, il y a du monde qui voyage pour aller les voir ailleurs. Mais c'est de voir le monde de chez nous, tu sais, c'est la fierté, puis aussi l'excitation.
0: Il n'y a rien comme le sport.
1: Le sentiment d'appartenance dans mes notes, je trouve ça poche de ma part.
0: Non, mais c'est clair. Puis le printemps qu'on a vécu, puis les Olympiques aussi, ce sont
1: absolument
0: des moments comme ça, mais le printemps qu'on a vécu ici à Montréal avec l'équipe de hockey, puis partout au Québec, ailleurs au pays aussi, je sais que ça a été bien, bien suivi. Un soir après l'émission, je me suis déplacée au Centre Bell pour aller voir ce que c'était, ces projections extérieures. C'était extraordinaire, mais on s'en fout du match. Mais l'ambiance qu'il y avait là, oui, la culture a des moments de rassemblement formidables, puis on a l'impression d'être tous en communion devant un spectacle. Mais le sport nous fait vivre des émotions délirantes quand même.
1: On va y revenir au sport parce qu'il y a aussi la musique qui nous fait vivre des émotions délirantes. Jenny, avec un passé dramatique sous le nom de Mezzayan, évidemment, vous avez lancé cet hymne de quartier qui est devenu un classique québécois en 1999.

0: Cette chanson-là, pour cette chanson-là, vous avez reçu le prix Empreinte culturelle au Gala Socan l'an dernier. C'est un prix, par exemple, qu'ont reçu les chansons Jean Dupéy ou Lindbergh. Mais c'était la première fois qu'on décernait cet honneur-là. Cet honneur-là, un morceau rap. Ouais. Et cette chanson-là, maintenant, c'est un peu comme Parce qu'on vient de loin pour moi, de Corneille. Mm-hmm. Elle dépasse la musique, elle va vous survivre. Donc, à l'époque, c'était quoi le but? C'est sûr qu'on se dit pas cette chanson-là dans 25 ans, je vais encore la chanter.
1: Ah non, absolument pas. Juste pour te dire, on pensait même pas la mettre sur l'album. Tu vois, ça t'étonnait de l'album beaucoup plus sombre, mais le but, tu vois, tantôt je disais, des fois on sait même pas pourquoi, comment, mais on le fait, on se rassemble. Ben c'est ça, c'était vraiment juste le désir d'appartenance dont tu parlais précédemment. Mmh. On avait ce besoin de faire savoir à l'ensemble qu'on était là, puis qu'on en faisait partie. Fait que c'est sorti comme ça, cette chanson-là.
0: Ouais.
1: Et quand c'est sorti, et c'est là qu'on a vu tous les gens, toute cette
0: se
1: diversité de gens se l'approprier, puis se rassembler autour de nous, puis autour d'elle, puis effectivement,
0: et
1: ça nous dépasse.
0: Quel destin pour une chanson qui était boudée par les radios commerciales à l'époque, en plus,
1: en effet,
0: faut-il le rappeler?
1: Oui,
0: c'est incroyable.
1: C'est beau qu'il
0: y ait et un quart de siècle plus tard, quand elle arrive, par exemple, vous êtes invité à la fête nationale, est-ce qu'on dit encore la fête nationale? Je sais plus. Quand vous êtes invité à la fête nationale...
2: La Saint-Jean-Baptiste.
0: et que vous, les gens l'attendent, et elle a le même effet qu'avant. Peut-être un public plus vaste encore. Donc, pourquoi est-ce qu'elle rassemble cette chanson un quart de siècle plus tard?
1: Oh, je pense que c'est simplement à cause de sa naïveté, de sa

0: du fait qu'elle est chantée comme elle est vécue. C'est un vécu réel, palpable, quotidien, qui est juste raconté dans un langage du quotidien qui nous appartient à tous. Fait que tout le monde se reconnaît là-dedans, puis tout le monde l'attend pour pouvoir l'acclamer ensemble. Fait que nous-mêmes, on est renversés par
1: ce que ça fait. C'est incroyable. Ouais, ouais. Je continue de surfer sur cette idée de sentiment d'appartenance, parce que tu l'as dit, Annie, il y a eu énormément d'articles sur l'effet rassembleur du CH. José Legault, publié dans le Journal de Montréal le 19 avril dernier, alors que tout est rien nous polarise, les abs nous rassemblent. Pourquoi est-ce qu'on s'est autant rassemblés autour des Canadiens? Est-ce que c'est juste l'effet d'entraînement? Est-ce que c'est juste les séries?
2: Pour certains, il y a peut-être de ça, des gens qui arrivent alors que le véhicule est en route, mais force est d'admettre que pour le Canadien de Montréal, on est devant quelque chose de plus grand que nous quand même. Dans bien des familles, c'est des transmissions de génération en génération depuis la nuit des temps. Tu sais, c'est quand même un club mythique, centenaire. Moi, mes premiers souvenirs de hockey, c'est avec mon grand-père. Et puis aujourd'hui, tu sais, ensuite, ça a été avec les enfants. Donc, je pense qu'il y a quelque chose de ça qui est très très fort, qui fait que c'est un marché assez différent. Puis on le voit dans d'autres marchés de sport. Les Jeux olympiques sont un événement très rassembleur. Mm-hmm. Je veux dire, même si le sport amateur a pas la même visibilité que le sport professionnel, quand arrivent les Jeux olympiques, c'est ce sentiment d'appartenance-là envers ces athlètes, leur histoire, qui fait qu'on se retrouve à plusieurs à vibrer au rythme de leurs exploits, bien sûr.
1: C'est drôle, parce que Charles, tantôt, tu parlais de... t'as parlé du rassemblement physique. Toi, t'es un grand fan du CH. Je pense que t'as jamais vu le Canadien au centre Rebelle.
3: En série.
1: Mais qu'est-ce que ça change être ou sur place ou être devant le Centre Bell avec des gens? Est-ce que c'est vraiment juste ça? C'est le fait qu'il y a d'autres corps collés sur les nôtres?
3: En fait, je pense que il y a une énergie spéciale. Tu sais, autant, moi, je l'ai vécu sur la glace en courte piste, là, quand que tu as un aréna de 20 000 personnes qui est bondé, qui scande ton nom, qui crie pendant une course. Mais eux, pendant les séries, c'est fois 10, là, l'engouement.
2: Je sais pas comment ils font, ça doit être
3: pour vrai,
2: incroyable.
3: Si je me remets, moi, dans mon feeling quand j'étais sur la glace puis j'entendais ça, j'étais pas capable de m'entendre penser à qu'est-ce que je devais faire parce que c'était trop fort, c'était trop intense.
1: Mais c'est galvanisant, en même temps, c'est
3: incroyable. Mais nous, ça arrive une fois au chaque 4 ans.
1: Oui,
3: eux,
1: c'est vrai.
3: 82 fois, mais pas 82 fois, mettons 40 fois dans l'année quand ils sont à Montréal.
1: J'avais pas pensé à ça.
2: J'ai pensé aussi, j'ai réfléchi à ça après, je me suis aperçue que le hockey à la télévision était la seule émission de télé qu'on regardait en groupe, le hockey.
4: C'est ce rendez-vous qui reste.
2: Oui, est devenu très individuel malgré tout.
1: Oui, j'allais dire comme l'a été La Petite Vie à une époque, où 4 millions de Québécois étaient devant la télévision. Mais j'aimerais ça... Comment on cimente le lien? Comment on fait que quelque chose appartient à tous? On cimente un lien ou cette idée, quand on fait une émission de radio, que ça concerne tout le monde. Il y a ça aussi dans le rassemblement.
2: Oui, bien sûr, il y a ça. C'est une bonne question. C'est de... le sport, c'est facile parce que faut gagner. Donc, avec
1: on
2: la victoire...
1: On range derrière la victoire.
2: C'est ça. Mais dans le travail que je fais, c'est... Ça demande peut-être plus de réflexion. Quels sujets on fait qui vont rassembler plus que d'autres? Qu'est-ce qui est, tout en restant d'intérêt public? Ça, c'est un équilibre plus... peut-être plus difficile à atteindre parfois
1: Mais si, je pense à moi... Bon, moi, je ne vais pas le dire trop fort, mais le hockey, ça m'indiffère un petit peu. Mais je suis désolée. Par exemple, l'éclipse, j'étais
2: l'éclipse
1: au rendez-vous pour ça. Et ça, pour moi, c'était... un rappel, je sais pas toi comment tu l'as vécu,
2: aussi,
1: Jenny, du fait qu'on est tout petit dans l'univers. Alors, ça, pour toi, c'est un bon exemple d'un événement rassemblant.
5: C'est un bon exemple, Puis le hockey aussi, moi non plus, ça m'indiffère aussi. Et pourtant, j'ai écouté les séries, juste pour être avec tout le monde, tu vois.
4: Ça touche à un point qui a été abordé un peu plus tôt, c'est l'idée de participer à quelque chose qui est plus grand que soi, je pense.
2: C'est ça.
4: Puis c'est quelque chose qui se vit autant, justement, dans la musique, quand tu vas voir un show.
2: C'est sublimé.
4: Oui, t'attends ta chanson, c'est aimé par tout le monde, mais c'est aussi de voir, justement, des humains sur scène qui ont créé quelque chose de géant, de plus grand qu'eux-mêmes. En sport, de voir des humains se dépasser, repousser
2: des limites.
4: En sport,
2: c'est genre, on envoie les meilleurs d'entre nous nous représenter.
1: Oui,
2: on
1: les bat,
2: tu vois. On a perdu.
1: Catherine, vas-y, tu voulais ajouter quelque chose?
6: C'est que ça crée aussi, j'ai l'impression, parce que, tu sais, moi, j'ai encore une autre personne qui

0: regarde pas le hockey, mais c'est pas une vertu, là.
1: On
0: c'est
1: juste, pas beaucoup.
0: Mais j'ai senti, moi, je suivais le hockey en écoutant les clameurs des gens au parc à côté de chez moi.
1: Oui!
0: Les gens apportaient des télévisions au parc et s'installaient des écrans. Un peu tout croc. Puis c'était des foules, genre plusieurs dizaines, centaines de personnes. Il y a un sentiment de famille, je trouve, qui faisait en sorte que je me sentais accueillie dans cette ferveur-là. Puis ça me touchait. Puis j'ai vécu la joie des séries sans regarder le hockey.
1: Juste de savoir que les, les gens.
0: Oui, j'étais contente qu'ils gagnent, évidemment, tout ça. Mais je sentais que je faisais partie d'un groupe et que j'étais, en fait, la bienvenue, même si je regarde pas le
1: hockey. Ah, ça, c'est intéressant. Ouais. OK, cette idée d'inclusion encore. C'est drôle parce qu'il y a des initiatives aussi qui rassemblent. Il n'y a pas juste des événements, des émissions, des chansons. Par exemple, le 20 mai dernier, un regroupement mené par Pauline Marois qui a appelé le gouvernement du Québec à organiser un sommet national sur l'itinérance. Et lors de cette annonce, l'ancienne première ministre a insisté sur les succès formidables au Québec quand on s'est réunis, quand on s'est mobilisés. Ça m'a fait penser aussi à autre chose, mais et c'était dans d'autres c'était dans un contexte plus triste, mais la mise sur pied de la commission Laurent suite au décès tragique de la petite fille de Granby, il me semble qu'on, tu sais, on était tous portés par un élan de dénoncer cette histoire, d'essayer de faire mieux. Est-ce qu'aujourd'hui on peut encore se rassembler en politique, autour de grandes idées, de grands projets, de grands enjeux?
2: Parfois, c'est difficile à croire, mais très bons exemples que tu donnes. Puis j'ajouterais à ça la commission sur la fin de vie, avec tout le débat sur l'aide médicale à mourir
1: au Québec. Oui, ça a très bien fonctionné.
2: C'est des questions qui sont très, très délicates. Si on regarde la façon dont ça s'est fait ici par rapport à la façon dont ça s'est passé en France, alors ici, c'était transpartisan. On a pris le temps d'en parler et moi, je suis certaine que c'est pour ça que ça se passe bien. Alors que ce sont des questions graves. Qui peuvent être très, très controversés, mais parce que les politiciens ont su s'élever au-delà de la partisanerie. Pour moi, ça, vraiment, c'est on a démontré là une grande force de ce qu'on pouvait faire, je pense.
1: Jenny, tu faisais oui de la tête, t'es d'accord aussi?
3: Oui, je suis absolument d'accord. Je pense que on recherche en ce moment le retour à l'idéal de ce que c'est que la politique. Tu vois, donc, on recherche la définition première de la démocratie. Fait que, on cherche des gens qui, effectivement, veulent nous représenter, vont vraiment nous représenter lorsque vient le temps de voter ou même lorsque vient le temps d'être élu. Fait que, tout ça pour moi, tout ce dont on parle depuis tantôt, ça ramène à quelque chose qui est très weird, mais c'est juste qu'on est tellement, tellement bombardé d'informations que quand un événement ou une équipe ou un artiste ou un politicien arrive à faire taire les distractions et à faire en sorte qu'on arrive à focusser sur un sentiment commun, quand tout le monde ressent la même chose en même temps.
1: Ouais.
3: Là, le rassemblement, il est fort, puis le lien, il est vrai.
1: Mais on dirait qu'il en reste très peu d'événements comme ça. Bon, il y a la Coupe du Monde qui commence dans quelques semaines, mais pour toi, ça serait quoi, Charles? Un événement qui rassemble ou quelque chose qui rassemble?
4: Moi, ça m'a fait penser à mes enfants.
1: La famille.
4: Parce que, tu sais, ayant pas d'enfants, je veux pas aller partir d'enfants, je veux pas faire des activités ou aller voir un film ou aller au parc avec l'école. Puis là, j'ai une fille qui va à l'école, j'ai une fille qui va à la garderie, ils ont des activités, ils ont besoin de bénévoles. Ouais. Donc, tu sais, on se rassemble pour nos enfants, avec nos enfants. Papa, je vais aller là, on y va, puis on se ramasse. On se ramasse à des places où on découvre des nouvelles personnes à tous les jours. À cause de nos enfants.
1: On est dans les rassemblements plus intimes, mais ça aussi, c'est tout à fait pertinent. Quelque chose que tu vis également, Annie, avec ta grande tribu.
2: Oui, bien sûr. Puis la réflexion que j'ai par rapport à tout ça, c'est qu'on a peut-être, on idéalise peut-être une époque où on avait l'impression qu'on était plus rassemblés. Mais si on réfléchit, par exemple, le Québec, on dit, la religion nous rassemblait. Oui, mais c'était aussi une oppression. On dit, les grandes familles, ça nous unissait. Oui, mais il y en avait qui étaient malheureux dans cette famille-là. Tandis qu'aujourd'hui, j'ai l'impression que nos rassemblements communs sont plus choisis. Nos familles peuvent être choisies. Les moments où on se rassemble, c'est choisi, c'est moins imposé, puis ça en fait toute une richesse aussi, je pense.
1: Es-tu du même avis, Jenny?
3: Oui.
1: Je te donne le mot de la fin.
3: Oui, je suis absolument d'accord avec toi, Annie. Il y a cette espèce de malgré tout, on est ensemble, malgré tout, on s'aime, donc rassemblons-nous.
1: Bon, je vais chercher des moments cet été où je pourrai m'émerveiller, penser à ça. Merci énormément à vous trois d'avoir accepté de nous parler. Jenny Salgado, Charles Hamelin et Annie Desrochers. Merci beaucoup.
3: Merci.

0: Je suis en train de dire, ça m'inspire parce que moi, j'ai un petit trouble de l'opposition. On dirait que des fois, je suis comme, non, je vais pas faire ça parce que tout le monde fait ça. Vous en apprenez plus sur moi, c'est fascinant. Aux deux semaines et pour la dernière fois aujourd'hui, Catherine Etier tente de trouver quelle mouche a piqué une personne qui a défrayé les manchettes cette semaine, donc toujours inspirée d'un fait vécu. C'est ta dernière. On t'écoute, Catherine.
1: Allons-y. Alors, cette semaine, nous apprenions que Choupette, la chatte de feu Karl Lagerfeld, on va l'appeler de même, ne recevrait peut-être pas ses millions d'euros en héritage. Oui. Et cette seule phrase, Rebecca, qui aurait sans doute soulevé la nation en 2019, année du trépas de l'octogénaire designer de haute couture chez Chanel, oui, mais qui fait à peu près broncher personne aujourd'hui, puisqu'un chat potentiellement millionnaire, c'est un entrefilet comme un autre, quand un mini sous-marin rempli de milliardaires explose au fond des mers,
0: c'est
1: ou
0: vrai.
1: Que Katy Perry se filme avec une très petite marguerite en apesanteur dans l'atmosphère terrestre, ou que, je sais pas, Gaza est un mot très périlleux à prononcer. La routine, quoi, oui, le oui, chat oui. millionnaire. Avant de casser sa pipe, Karl Lagerfeld, une vraie soie, cet homme, avait eu le temps de dire beaucoup de choses de son vivant.
0: Quelques exemples.
1: Il y en a beaucoup, j'en ai choisi deux. Premier exemple, il a dit « Personne n'a envie de voir des femmes rondes sur les podiums. Ce sont les grosses bonnes femmes assises avec le paquet de chips devant la télévision qui disent que les mannequins minces sont hideux. » Il a aussi dit, ce Karl, « Kate Middleton a une jolie silhouette. » En parlant de son mariage, là.
0: Ah oui, OK.
1: « J'aime les beautés romantiques. En revanche, je n'aime pas le visage de sa sœur. Elle ne devrait montrer que son dos. » Il a dit ça. Il n'y a pas à dire, Karl Lagerfeld adorait les femmes. Tu sais, il les habillait toute sa vie.
0: Mais oui.
1: Il les détestait. Mais celle qu'il adorait par-dessus tout, c'était évidemment sa chatte Choupette.
0: Oui, c'est vrai, ça.
1: Une sacrée de Birmanie, aux yeux bleus comme une belle toile de piscine Trévis. Karl aurait adoré cette comparaison des plus mondaines. C'est pourquoi il souhaitait lui léguer quelques millions d'euros. On s'entend apparemment pas sur la somme précise.
0: Mais c'est des millions. Ce sont des millions.
1: Ce sont des millions. Ouais. Plusieurs. Pour qu'elle puisse, du haut de ses désormais 14 ans, ni plus ni moins continuer à regarder par la fenêtre et faire sa crotte dans sa litière de poussière d'étoiles dans la salle de lavage avec 7 chiffres d'argent de poche sur sa carte de débit. Karl Lagerfeld était un homme infect. Et c'est moi qui le déclare. Et bien que d'aucuns puissent saisir que n'importe quelle personne dotée de l'esquisse d'un cœur souhaiterait assurer un avenir confortable à son animal, c'est normal,
0: oui.
1: En cas de décès. Mon petit doigt a consulté mon annulaire. Et ils me disent tous deux que le designer à la ponytail, à tenir loin de la flamme vive, devait bien se douter que léguer une fortune à son chat causerait nécessairement le grand chiard une fois qu'il aurait trépassé. Sa fortune, à lui estimée à 200 millions d'euros, fait certes beaucoup d'intéressés, et je ne suis pas sur le testament, et moi-même ça m'intéresse. In this economy, quand tu te rends compte que le chat a les moyens de vivre 900 vies alors que t'as de la misère à te payer une brique de cheddar marbré, il est vertigineusement normal de piaffer dans la file de la soupe populaire, et ça, Lagerfeld devait s'en délecter dans ses petits gants de chauffeur. Je suis sûre qu'il y a pensé à ça, mais il était comme yes. À n'en pas douter, imaginez les pauvres. Bon, pas la sœur de Kate Middleton, parce que de toute façon, elle était très laide.
0: Oh.
1: Se scandaliser de la fortune d'un mine qu'il aimait qualifier de femme entretenue. Il disait que son chat, c'était sa petite femme entretenue.
0: Ah,
1: ben,
0: mon
1: oui.
0: Dieu.
1: Ça devait lui donner des frissons dans ses petits jarrets bleus Cartopus. Depuis son départ, sa gouvernante, une dénommée Françoise Cassotte, est désormais la gouvernante de Choupette.
0: Ah oui?
1: Elle prend d'ailleurs grand soin d'alimenter l'Instagram où, d'ailleurs, Choupette a récemment sorti une collection de bols et d'accessoires très austères pour chat. Because why not? Au risque de sonner comme une mangeuse de Paris pâté, ce que déclarerait sans doute Lagerfeld en apprenant que je possède une paire de Crocs, Françoise Cassotte, là, peux-tu prendre un moment? C'est un extraordinaire,
0: c'est
1: quoi?
0: Un nom extraordinaire.
1: Comment on écrit ça, Cassotte? C-A-C-C-D-O-T-T-E.
0: Cassotte, gouvernante.
1: On dirait, Rebecca, un personnage dans l'introduction du film Le fabuleux destin de Marie Poulain. Ça irait comme suit. Françoise Cassotte n'aime pas le bruit des motocyclettes, croquer dans une pomme poire, quand la vendeuse la regarde sortir de sa cabine d'essayage en lui demandant si tout va bien ici. Françoise Cassotte aime l'odeur de la gasoline, les petites pétates en quartier du Vieux du Luth,
0: oui.
1: Et porter la chemise de nuit de son ancien patron quand elle fait l'amour. Voilà,
0: voyons.
1: Françoise Cassotte. Bon, alors, c'est bien beau tout ça. Non, mais faut avoir un peu de plaisir.
0: Ben oui.
1: C'est bien beau tout ça, mais la misère des riches est apparemment bien réelle parce qu'on apprenait aussi cette semaine qu'une personne inconnue s'opposerait à l'héritage félin. Seulement les mois chez François.

0: Soit ce cassotte qui, on va se le dire, après 7 ans, ça fait 7 ans qu'elle attend de commencer à avoir hâte de s'acheter, en fait, je veux dire, d'acheter des boucles d'oreilles en diamant au très vieux chat de l'autre. Parce que, qu'est-ce qui arrive si Choupette lève les pattes? Elle a 14 ans, Choupette.
1: Oui.
0: Hein? Françoise Cassotte devra-t-elle retourner son CV chez Suzy Shear? Hein? Le bruit du ballonnet qui résonne dans la poêlonne la réveille chaque soir dans le plus grand émoi. Quel cauchemar! Et qui diable, cette personne inconnue qui conteste la succession avec Fouque?
1: Oh, c'est pas
0: qui est-elle? S'agit-il de Toby, le chien joueur étoile de basketball? Hein? Ou encore de Monsieur Jingles, la très petite souris circassienne dans le film La Ligne verte? On le sait pas. Peut-être est-ce Marion Cotillard? Qu'en sais-je? Peut-être exige-t-elle sa part du gâteau elle aussi? Rien n'est moins clair, Rebecca. Je serais, pour ma part, prête à parier, un brun, que l'exécuteur testamentaire ait reçu l'ordre de la plume même du défunt de communiquer avec Karl Lagerfeld via une planche de Ouija afin de s'assurer que la petite flèche pointe vers le oui à chaque énoncé du document officiel, sans quoi tout tombe à l'eau. Mais que comme le vieux tabarnouche est trop occupé à se brosser la chevelure avec un peigne droit en se mirant dans une crique dans l'au-delà, ben tout le monde reste sans réponse. C'est mon explication. Quelle mouche a piqué le célèbre couturier avant de manger les pissenlits par la racine? La mouche de Sam Didry, Rebecca. C'est décidé. Wow. Celle qui nous fait s'esclaffer pendant des heures à la lecture de cette nouvelle qui n'a aucune allure pendant que des gens se réfugient dans le métro de Kiev en ne sachant pas de quoi sera faite la prochaine minute. What a time to be alive. Quel plaisir j'ai eu de m'épivarder à de l'huile sur le feu avec toi, Rebecca. Bonne continuation. Call me baby.
1: Oh.
0: À toi pour toujours. Ta petite Cathy.
1: Bravo. Merci pour ça. What a time to be alive.
0: Absolument.
1: C'est une phrase que tu devrais déposer la marque de cette phrase, Catherine.
0: Tu crois?
1: Ben,
0: mon
1: je pense
0: Dieu.
1: Que personne l'a dit.
0: Il y a tellement de gens qui l'ont dit avant moi, mais à moi. Elle m'appartient.
1: Il me semble que dans les 4 dernières années.
0: Oui, je l'ai rentabilisé.
1: Le monde, c'est ça. Le monde a vraiment, est parti sur une chire. J'ai envie de le dire
0: sur
1: simplement.
0: Sur toute une chire.
1: Sur toute une chire comme ça. Je pense, je garde des choupettes dans mon cœur.
0: Oui.
1: Et surtout, comment s'appelle-t-elle, Françoise
0: Cassotte?
1: Mon Dieu, gouvernante d'un chat millionnaire.
0: Oui, c'est quand même super.
1: Il y en a qui ont des vies pas pires. Merci, absolument. Catherine Etier, vraiment.
0: Merci, Rebecca.
1: On sera de retour après le bulletin d'information. Audrey PM va tenter de traduire d'une manière pas beige l'expression coming of age. Et on rejoint Claire Richard en France, cette autrice et réalisatrice qui l'a publié en France, mais ça s'en vient ici au Québec. Pardonner à nos mères. Qu'est-ce que la matrophobie? Je m'appelle Rebecca Macron. À tout de suite.

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6: Ici Louis de Belval, voici les informations. À Québec, la députée conservatrice Maïté Blanchette-Vézina a finalement obtenu les consultations qu'elle réclamait de la ministre de la Santé, Sonia Bélanger, sur le projet de loi sur les boissons énergisantes. Elles sont ainsi parvenues à négocier une voie de passage afin de ne pas bloquer la progression du projet de loi à quelques jours de la fin de la session parlementaire. Le projet de loi déposé ce matin prévoit interdire la vente de ces produits aux moins de 16 ans. La CAQ veut imposer cette restriction après que des proches de Zachary Miron eurent mené une campagne auprès de la classe politique. Les parents de l'adolescent, décédé après avoir consommé un Red Bull lorsqu'il était sous médication, mènent le combat depuis sa mort en 2024. L'implantation du dossier santé numérique s'avère plus compliquée que prévu. Des médecins et d'autres soignants se disent exténués près d'un mois après son lancement. Voici Diana Gonzalez.
7: Le gouvernement caquiste est talonné sur les ratés de l'implantation du dossier santé numérique.
8: Il y a des gens qui voient leur chimio repoussée de 4 semaines.
7: Le libéral André Fortin interpelle la première ministre Christine Fréchette.
8: C'est impardonnable. Elle peut pas nous dire que c'est acceptable repousser la chimio comme ça.
9: Ce qui a été donné comme information par Santé Québec, c'est la

0: confirmation que les gens qui attendaient des traitements de chimiothérapie étaient toujours dans les délais prescrits. Et ça, c'est vraiment la ligne rouge à ne pas dépasser.
1: Mais sur le terrain, des médecins se disent à bout de souffle.
2: Ça me ralentit dans mon travail, ça m'épuise.
1: La chirurgienne spécialisée en oncologie et en traumatologie à l'hôpital du Sacré-Cœur de Montréal, Dominique Sinotte.
2: Ça me fâche, je pleure, je suis pas auprès de mon patient, je reçois des appels des infirmières qui sont pas capables de faire des appels, des prescriptions téléphoniques.
1: Pour d'autres, c'est plus efficace, comme l'explique le cardiologue hémodynamicien Raja Atem.
3: J'étais seul pour faire les congés. Mercredi, j'avais 7 congés à donner. J'ai réussi à donner les 7 congés en 1h30. Jamais auparavant, j'aurais été capable de faire ça aussi vite. C'est sûr que je suis habitué à la plateforme, je suis dégourdi, j'aime la techno.
1: De son côté, Santé Québec dit se concentrer sur le déploiement du dossier santé numérique dans les CIUS du nord de l'île de Montréal et de la Mauricie et du centre du Québec. Ici, Diana Gonzalez, Radio-Canada, Montréal.
4: L'Association des grands consommateurs industriels d'électricité dénonce la situation d'Hydro-Québec aux prises avec des stocks d'énergie au plus bas depuis 21 ans. La société d'État a déclaré des bénéfices en baisse en raison du niveau exceptionnellement bas de ses réservoirs. Voici là-dessus le reportage de Thomas Gerbet.
5: Vu d'hélicoptère, le réservoir Kanya-Pisco a l'air d'un archipel avec de grandes îles de sable et de roches. La mer intérieure, habituellement grande comme 4 fois le lac Saint-Jean, est aux 3/4 vide. C'est à cause de la sécheresse dans le nord depuis 3 ans, mais aussi de la demande record d'électricité de la part des Québécois et des entreprises cet hiver. En conséquence, Hydro-Québec se trouve dans une situation inimaginable il y a quelques années à peine. Elle importe plus d'électricité qu'elle n'en exporte. Le vice-président exécutif et chef de la direction financière, Maxime Aucoin.
6: Ça nous nécessite qu'on ait une gestion prudente de nos stocks énergétiques. Donc, on a réduit nos exportations, on a augmenté nos importations pour bien gérer nos stocks énergétiques à travers nos différents bassins.
5: Hydro-Québec a perdu 200 millions de dollars de bénéfices au premier trimestre. Et elle est limitée dans sa marge de manœuvre en raison d'ententes commerciales. Elle exporte de grandes quantités d'électricité vers New York depuis cette semaine et vers Boston depuis janvier. Le porte-parole du Parti québécois en matière d'énergie, Pascal Paradis.
7: On a donné nos blocs d'électricité à tout vent. Hydro dit, je vais importer de l'électricité des États-Unis pour vendre de l'électricité aux États-Unis à fort prix. Comment a-t-on pu arriver à un résultat aussi absurde?
5: Le gouvernement du Québec fait confiance à Hydro-Québec pour bien gérer ses stocks d'énergie. La société d'État pense que la météo finira par...

0: jury ça plus de détails.
1: On fait des gestes, mais on ne sait pas vraiment si ces gestes-là ont un impact.
2: C'est le constat que fait le directeur de l'Observatoire de la consommation responsable de l'UQAM, Fabien Durif, dans son sondage annuel effectué auprès de plus de 2800 répondants. En fait, seulement 4% d'entre eux se disent conscients de l'impact réel de leurs gestes.
1: Les citoyens ont des gestes très forts au niveau de l'optimisation. Donc, on cherche à garder le plus longtemps ces objets. Mais en amont, lorsqu'on achète des biens ou lorsqu'on utilise des biens, ben là, on se rend compte qu'on a encore un petit peu de mal à comprendre qu'il y a certains moments, ben, ça peut être positif de réduire.
2: C'est dans le secteur de la mode surtout que les comportements contradictoires des Québécois sont les plus marquants, selon les chercheurs. D'un côté, ils utilisent leurs vêtements le plus longtemps possible, mais de l'autre, 30% d'entre eux jettent leurs vêtements une fois jugés démodés ou usés. Une situation qui désole le directeur général du réseau Renaissance, Éric Saint-Arnaud.
3: C'est sûr qu'il y a un pourcentage assez élevé de ce 30%-là qui pourrait être au moins essayé d'être vendu.
2: En revanche, l'achat d'articles usagers seraient surtout en progression chez les jeunes Québécois de 18 à 24 ans. Cependant, ils sont aussi les plus grands acheteurs de mode jetable. Par ailleurs, les jeunes et les hommes seraient aussi les plus touchés par l'éco-fatigue et le sentiment d'impuissance face aux enjeux environnementaux. Ici Greta Juris, Radio-Canada, Montréal.
0: Voilà, c'était les informations à l'antenne de Radio-Canada.

0: dernière demi-heure de la dernière de l'émission de l'huile sur le feu. C'est toujours Rebecca McKinnon qui est avec vous. J'ouvre les guillemets, je ne serai jamais comme ma mère. Cette phrase, certaines filles l'ont répétée, enfant, adolescente, même une fois à l'âge adulte. Cette peur-là a un nom, c'est ce qu'on appelle la matrophobie. C'est un terme qui a été développé dans le livre « Naître d'une femme, la maternité en tant qu'expérience et institution » de 1976 de la poétesse américaine Adrienne Rich. Et aujourd'hui, cette idée reprend vie dans le livre de notre invité intitulé « Pardonner à nos mères ». Alors, je joins Claire Richard, qui est l'autrice et documentariste féministe à Paris, en France. Bonsoir, Claire.
1: Bonsoir, Rebecca.
0: Alors, j'avais jamais entendu parler de matrophobie, qui, on veut le préciser tout de suite là, pour les mères qui nous écoutent, c'est pas la haine de sa mère, c'est pas détester sa mère, mais c'est la peur de lui ressembler. Pourquoi est-ce qu'on a perdu ce terme pendant aussi longtemps?
1: C'est une bonne question. Honnêtement, je sais pas. Je sais qu'aux États-Unis, pour le coup, c'est un terme qui a eu un peu une petite postérité, plutôt dans le champ, justement, des chercheuses qui travaillaient sur la maternité. J'ai plus des hypothèses. Je pense que, comme c'est aussi un petit peu délicat, il y a, comment dire, peut-être que la question de parler des difficultés des relations mère-fille, c'était moins urgent pour le féminisme que de défendre plein d'autres choses importantes, à savoir la critique de la maternité patriarcale, mais aussi revaloriser des maternités dont on n'avait pas parlé, les maternités queer, les maternités de femmes racisées, postcoloniales, etc. Et donc, tout cet élargissement, je pense, de ce qu'on entendait par la maternité, peut-être que ça a un petit peu mis de côté, pour des raisons, je pense, stratégiques, d'importance, ça.
0: OK. Alors, moi, j'ai lu beaucoup d'entrevues avec vous à propos de ce livre et vous avez identifié certaines de vos craintes, de vos appréhensions, de vos angoisses en écrivant ce livre. Alors, abordons-les de front. Débarrassons-nous-en tout de suite. D'abord, est-ce que vous divisez davantage les femmes avec ce livre, Claire?
1: En tout cas, c'est pas du tout la question. Enfin, c'est pas du tout mon. Bon, c'était pas du tout mon projet.
0: Intention,
1: en fait,
0: ouais.
1: Je ne crois pas.
0: OK.
1: Oui, voilà, intention. Non, je ne crois pas, parce qu'en fait, effectivement, l'idée, c'est plutôt de décrire un affect qui existe. C'est en fait de partir d'une réalité, c'est-à-dire, c'est pas la sororité telle qu'on la rêverait, c'est-à-dire qu'en réalité, il y a plein de femmes qui sentent ça vis-à-vis de leur mère. Et c'est pas. Du coup, l'idée n'est pas du tout de dire, effectivement, les mères ont mal fait, c'est de dire dans un monde patriarcal tel qu'il est en fait depuis toujours, en réalité, en tout cas pour nous dans ces zones-là, évidemment que le patriarcat ça passe aussi entre les mères et les filles. Et donc se joue dans la relation mère-fille aussi des choses de l'ordre des transmissions de ces normes, de ces contraintes et qui vont créer des difficultés. Donc l'idée c'est pas de dire c'est pas d'accuser les mères, c'est de dire, ben en fait, on est un peu dans le même bateau et tout ça a des conséquences qui sont parfois néfastes.
0: Ouais, je vais rebondir tout de suite sur quelque chose que vous venez de dire parce que le patriarcat est partout dans votre livre. On le sent sans que vous ayez à le nommer à chaque page. Comment ça se fait qu'il s'insère à ce point-là dans nos relations mère-fille?
1: Ben, parce qu'en fait, je pense qu'il est vraiment...

0: comme d'autres choses, hein, comme le capitalisme, comme le racisme, le validisme, etc. Même si on dirait que là, je fais un bingo woke, mais en fait, c'est vrai.
1: Bingo woke.
0: Non, mais c'est vrai, je veux dire, c'est l'air qu'on respire. C'est-à-dire qu'on n'a jamais vécu dans des sociétés qui ne sont pas capitalistes, pas patriarcales, pas racistes, etc. Mmh. Et donc, en fait, forcément, ça imprègne nos relations sociales, nos relations affectives. Donc, c'est dans ce sens-là. Et après aussi, je voudrais préciser que je ne dis pas non plus, je ne pense pas que tout soit lié au patriarcat.
1: Non, c'est juste,
0: juste des petites marionnettes.
1: Exactement.
0: Mais par contre, bon, bah voilà, ça en fait partie. Et donc, il faut cartographier un petit peu comment ça se joue. Quoi.
1: Oui, mais bah, par exemple, la transmission du sexisme de mère en fille, j'ai trouvé ça super intéressant parce que je n'avais pas, je pense, réalisé. Parmi vos autres craintes ou appréhensions, est-ce que vous trahissez votre mère en écrivant ce livre?
0: Je pense que... Ouais, c'est compliqué. Hein.
1: Ouais, c'est compliqué.
0: Je pense pas, ouais. En vrai, peut-être un peu. Peut-être un peu, très honnêtement. J'y ai pas réfléchi comme ça. Peut-être un peu. Mais je pense que c'est nécessaire.
1: Ouais.
0: Mais je pense que c'est pas forcément facile pour elle. Ouais. Je pense à cette espèce de cliché de quand quelqu'un qui écrit naît dans une famille, c'est un peu pas cool pour les autres. Enfin, je le paraphrase. Et je pense un peu ça. Je pense que pour elle, il y a quelque chose qui est exposé, qui n'est pas forcément simple. Et d'ailleurs, je la remercie énormément parce qu'elle ne m'a pas du tout culpabilisée. Après, ce que je dois dire aussi, c'est que ce n'est pas du tout un livre, d'ailleurs, qui ne parle que d'elle, loin
1: ben
0: de
1: non,
0: là.
1: Ben non, pas du
0: et
1: tout.
0: Et qu'au contraire, voilà, au contraire, c'est aussi dire... Donc là, je pense qu'il y a une trahison dans le fait d'écrire ça, d'exposer ça, mais c'est aussi pour dire, regarde, enfin, en vrai, ça concerne plein de femmes.
1: Ouais. Elle l'a lu, comment elle a réagi?
0: Eh bien, elle a réagi beaucoup de respect au départ, quand je lui ai passé les épreuves, parce qu'elle l'a lu avant la publication, je voulais qu'elle puisse le lire avant la publication. Et elle m'a dit qu'elle le lirait deux fois, une première fois pour voilà, un peu
1: encaisser,
0: la deuxième.
1: Oui.
0: Voilà, exactement. Elle m'a dit, je ne vais pas le lire dans le métro parce que ce sera trop rude. Oh. Et la deuxième, elle m'a dit, la deuxième, je te le dirai. Et elle n'en a pas encore reparlé.
1: Okay.
0: Mais nos relations, depuis, ont un truc aussi que je trouve plus fluide. Donc voilà, mais en fait, je ne sais pas ce qu'elle en pense.
1: Ben, on vous laisse le temps de découvrir.
2: C'est quand elle parlera de cette deuxième lecture qu'on saura si elle a été trahie ou libérée.
1: Oui, c'est
2: elle
1: vrai.
2: Peut-être libérée aussi.
1: C'est vrai,
2: ça va libérer
1: merci,
2: beaucoup
1: Jenny
2: de femmes,
1: Salgado.
2: Beaucoup de mères, en fait, parce que là, les choses sont dites. On met des mots sur un sentiment ou sur un truc, un silence qu'on ne comprenait pas.
1: Mm.
2: Ouais.
0: Oui, c'est ça. Et puis moi, ça m'intéresserait aussi de savoir ce qu'elle en pense par rapport à sa propre mère.
1: Ah ben oui.
2: C'est fort.
0: Oui, parce qu'en fait, c'est ça. Et aussi par rapport à ce que vous disiez, est-ce que je trahis les femmes? Moi, j'ai été frappée dans certaines des rencontres que j'ai pu faire en France, qu'il y ait des mères aussi ou qui m'ont écrit pour me dire, bah, moi, j'ai une fille adulte. Et à la fois, ça me parle et je comprends des choses que j'ai faites avec ma fille, mais ça me parle aussi par rapport à ma mère, à moi. Mmh. Donc en fait, c'est ça aussi, c'est qu'on est souvent dans la double position.
1: Ce qui est intéressant aussi, je reviens à ces craintes que vous aviez nommées, vous assumez, Claire Richard, une démarche imparfaite, incomplète même, parce que vous avez sondé un échantillage de témoignages d'après, comme vous dites, un questionnaire, biaisé, parce que vous avez déjà questionné des femmes qui ont des relations difficiles avec leur mère et elles interviennent comme une espèce de cœur, comme une chorale tout au long du livre. Pourquoi ça reste un échantillonnage pertinent, d'après vous?
0: Alors, je pense qu'il est pertinent au sens où il représentait donc plus de 150 femmes qui ont répondu assez vite. Après, en fait, il est biaisé. Donc, je pense qu'il est pertinent au sens où il montre que c'est une expérience, en tout cas suffisamment partagée par pas mal de femmes.
1: Absolument.
0: Mais de fait, comme je le dis dans l'intro, il y a aussi une surreprésentation des classes moyennes, une surreprésentation des femmes blanches par rapport à ce que serait la population française. Donc dans ce sens-là, il a des biais, mais en gros, enfin, je suis pas sociologue et je ne voulais pas instrumentaliser des. Non, mais c'était une vraie question qu'on s'est posée longtemps avec l'éditrice, mais je voulais pas non plus instrumentaliser des associations spécifiques de femmes juste pour ça. Donc j'ai préféré assumer le fait que ce soit biaisé en disant, parce que je le pense, hein, je pense que c'est un continent immense, que par exemple la question des mères, je sais pas, descendantes ou des mères immigrées en France, la question vient de ce qui se transmet, elle se pose quand même différemment.
1: Absolument,
0: que dans des familles blanches, dans des familles aussi homoparentales, même s'il y en avait peu dans les années 90, etc. Ben, en fait, peut-être cette transmission-là, elle se fait autrement.
1: Et est-ce que ça vous intéresse de continuer à creuser ou vous laissez ça à quelqu'un d'autre?
0: Ben en fait, je suis partagée, c'est-à-dire que ça m'intéresse beaucoup, mais je ne suis pas sûre que ce soit à moi de le faire. Ah. Par contre, j'ai très envie de les lire.
1: Ben on se mettra ensemble alors, où je vous présenterai Jenny Salgado, qui est notre pédagogue, qui a lu. Qu'est-ce que c'était ta lecture, donc, tu me disais tantôt?
2: Yakuta, je ne sais pas, au grand jamais, Yakuta Likavazovic, elle a écrit sur la dissolution de la mer qui disparaît très, très près de votre sujet. Donc,
1: voilà, un match parfait. Mettez-vous ensemble
0: oui,
1: pour faire...
0: Oui, j'aime beaucoup ce qu'elle fait.
1: Ah,
0: oui,
1: bon, super, pour faire ce livre. Quel est le rôle du père dans la matrophobie? Si je regarde Charles Hamelin qui a deux enfants, c'est
3: oui,
1: ça?
3: Oui.
1: Quel est le rôle du père s'il y a un père dans cette équation, Claire?
0: Eh bien oui, en fait, c'est un peu le nœud de la question. C'est-à-dire que cette matrophobie, c'est vraiment, en gros, les filles qui se disent qu'elles ne veulent pas ressembler à leur mère à cause de ce que le patriarcat fait à la vie de leur mère. Donc, voilà, le fait d'avoir la double journée, enfin, toutes ces choses qu'on sait, la fatigue pour les mères et tout. Et moi, ce qui m'a vraiment frappée dans les témoignages, c'est à quel point les pères étaient absents. Mmh. C'est-à-dire, même quand ils étaient là, ils travaillent, ils rentrent plus tard, ils ne sont pas impliqués dans le quotidien de l'éducation. Ouais. Et en fait, je pense que ça a un rôle énorme. C'est-à-dire, à plein d'égards, la fille, en fait, les familles, c'est des postes d'observatoire. C'est ce que j'écris des rôles genrés. Et donc, en fait, bien sûr que les filles, elles voient qu'il y a un écart entre leur père et leur mère et que c'est mieux d'être le père, en fait, qu'il est plus valorisé, il parle, en tout cas...
1: Même s'il en fait moins. Mais quand il fait, comme vous racontez votre propre expérience, quand il fait un barbecue avec des steaks un dimanche, c'est la fête parce qu'il a fait quelque chose, il est présent, cette journée-là.
0: Ouais, c'est ça. Non, c'est ça. Et c'est vrai que je me suis beaucoup dit, en écrivant le livre, que j'espérais, enfin, que je souhaitais que des pères d'aujourd'hui le lisent pour comprendre qu'est-ce qui se passe quand il n'y a pas d'égalité réelle dans une famille et ce que ça fait aux filles. Et qu'en fait, leurs filles, elles captent. Elle voit tout ça. Et qu'après, en vrai, je pense que c'est une vraie douleur pour les femmes et pour les filles au sens descendante de... Voilà, pas au sens de girl, au sens de daughter.
1: Ouais.
0: Que c'est une vraie douleur de ne pas pouvoir s'identifier à la femme de la famille et à refuser d'être elle à cause de ces conditions-là.
1: Ouais.
0: Donc c'est là aussi où il y a un rôle des pères, je pense.
1: Vous êtes mère d'un garçon, vous êtes belle-mère d'une fille. Est-ce qu'on en demande trop à nos mères, Claire?
0: Probablement, je pense que la figure sociale de la mère, elle est invivable. En fait, elle demande vraiment, on lui demande tout et on lui demande trop, et dans les conditions réelles de la maternité, c'est-à-dire ça n'est pas vraiment compatible avec les horaires de travail en vrai, ça n'est pas rémunéré, ça n'est pas,
1: c'est une charge mentale, ouais.
0: Ben oui, c'est ça. Donc oui, je pense qu'on demande, un peu trop à nos mères, mais peut-être c'est plutôt à la figure de la mère. Voilà, parce qu'en fait, si on distribue plus la parentalité, surtout si c'est mieux organisé pour que ce soit pas aussi fatigant, en fait, à plein de moments, je pense que ça irait mieux, ouais.
1: Le titre, en terminant, est à l'infinitif et non à l'impératif.
0: C'est vrai.
1: Alors, comment je l'interprète? Est-ce que c'est une recommandation? Comment on interprète pardonner à nos mères?
0: Alors, c'est pas du tout une injonction, c'est vrai que je le souligne parce que le titre peut laisser penser ça. En fait, pour moi, c'est plutôt une sorte d'interrogation ouverte, mais aussi qui répond à la fois, je pense que c'est une injonction qui est très forte dans la société. Parce qu'il y a quand même cette idée. Et par ailleurs, dans le texte, dans les témoignages, c'était ça aussi qui était intéressant. Il y a beaucoup de récits de mères maltraitantes.
1: Absolument.
0: Je dis pas du tout que ce soit la majorité, mais c'est une vraie réalité qui est peu audible, qui est peu représentée. Voilà, donc en fait, moi, j'ai aucune position sur est-ce qu'on doit pardonner ou pas à sa mère, mais par contre, ça me semble important de faire entendre des femmes qui pardonnent pas, des femmes qui pardonnent et des femmes qui savent pas trop.
1: Il y a plusieurs trajectoires possibles.
0: Ouais, c'est ça, parce qu'en fait, je pense que c'est quand même des liens qui, parce qu'ils sont beaucoup mythifiés, etc., parce qu'ils sont aussi peut-être assez primordiaux et fondateurs. On n'autorise pas leur rupture. Moi, c'est pas mon cas. C'est pas ce que je vis, c'est pas ce que je souhaite. Mais en tout cas, je pense que c'est important de faire entendre qu'il y a plein de façons de transformer cette relation à sa mère et que c'est pas toujours des happy ends.
1: C'est pas toujours des happy ends. Une phrase clé d'ailleurs, je trouverai un moyen de faire autrement. Si vous avez pensé ça en regardant votre mère, ce livre est définitivement pour vous. C'est passionnant, cette lecture. Ça s'appelle Pardonner à nos mères. C'est disponible au Québec aux éditions Les Renversantes dès le 9 juin. Merci beaucoup, Claire Richard.
0: Merci à vous.
1: Au revoir.
0: Au revoir.

0: Pourquoi est-ce qu'on vient d'écouter un extrait de la chanson thème du film The Breakfast Club? Ben parce qu'on est à l'aube de l'été, que pour Audrey PM, été rime avec les films Coming of Age. Elle s'est donc donnée comme dernier travail de session, le défi d'études, de trouver une traduction pas beige, on le souligne, là, pas de l'OQLF pour désigner ces histoires, qui explorent la dernière saison de l'enfance.
1: Oui.
0: C'est ça, le passage de l'enfance à l'âge adulte.
1: Oui, c'est ça. C'est pour ça que j'aime ça écouter des films de Coming of Age en été. La plupart, justement, se passent en
0: l'été,
1: été. Il y en a beaucoup qui se passent en été. On peut penser à
0: My Girl,
1: oui. Lady Bird, on parlait justement de relation mère-fille. Ça semble être un peu l'été semble être un peu le paysage de base, en fait, de ces histoires-là. Donc, cette chronique-là peut être aussi être interprétée comme une invitation à découvrir ou à revisiter les plus beaux films de Coming of Age d'été. Ça peut vous faire une liste d'écoute pour cet été.
0: Toujours de plus.
1: Mais si on commence par le commencement, l'expression Coming of Age, évidemment, ça signifie arriver à l'âge adulte. Mm. Donc, comme genre narratif, ça désigne les récits qui racontent le passage de l'enfance à l'âge adulte.
0: C'est juste trop long à dire.
1: Oui.
0: Comparé à Coming of Age.
1: Ouais. Ben, c'est ça. C'est des histoires qui sont parfois drôles, parfois tragiques, où un personnage quitte l'innocence qui protégeait sa jeunesse pour entrer dans un monde plus complexe, plus ambigu et sans mode d'emploi. Je pense que les histoires de Coming of Age existent depuis que les humains... C'est ça qu'on a voulu se raconter des histoires. Mais il y a un ancêtre de l'histoire de Coming of Age que je trouve intéressant. Ça remonte au 18e siècle et c'est le Bildungsroman.
0: Qu'est-ce que ça veut dire?
1: C'est un mot en allemand qui signifie...
0: Bildungsroman, OK.
1: Ça signifie roman d'apprentissage. Donc, c'est l'histoire d'un jeune héros qui traverse diverses expériences pour devenir un adulte accompli. On peut penser à l'éducation sentimentale de Flaubert. Puis, c'est quelque chose qu'on retrouve aussi dans des formats plus modernes comme Star Wars, Le Seigneur des Anneaux.
0: Ah ben oui.
1: Un personnage quitte un monde familier, affronte des épreuves, revient transformé. Sauf que... ces récits-là, des romans d'apprentissage, ça concerne souvent des jeunes adultes. Donc, c'est plus comment tu deviens, tu sais, comment tu abordes l'âge adulte, mais c'est plus, ça met pas nécessairement en scène des adolescents. Mais les histoires de coming of age modernes apparaissent au début, en fait, au 20e siècle. Au début du 20e siècle, les psychologues, les psychiatres déterminent que l'adolescence est reconnue comme une étape distincte du développement humain.
0: Mon Dieu, c'était pas fait avant. On n'avait pas compris que c'était des années vraiment très formatrices et fondatrices.
1: Avant, les enfants et les adolescents étaient considérés comme des petits adultes imparfaits, mettons.
0: Okay.
1: Dans les années 20, il y a une culture adolescente qui commence à émerger.
0: Oui, c'est intéressant.
1: Parce que les jeunes restent un petit peu plus longtemps à l'école, donc ils restent un petit peu plus longtemps ensemble. Ils ont pu quitter l'école à 8 ans pour aller travailler à l'usine. Dans les années 50, l'après-guerre, il y a plusieurs phénomènes qui se combinent. Il y a l'essor des banlieues, la prospérité de la classe moyenne, le baby-boom. Et pour la première fois, il y a des milliers de jeunes qui vivent des expériences similaires, qui développent une culture qui leur est propre. Puis, ils réalisent aussi qu'ils ne sont pas seuls à se sentir incompris, coincés entre l'enfance et l'âge adulte. Puis, c'est dans ce contexte-là qu'apparaissent des œuvres charnières comme L'attrape-cœur de J.D. Salinger, le film Rebel Without a Cause.
0: Ah oui, avec James Dean.
1: Oui. Là, je fais un autre gros bond dans les années 80 où le genre va exploser avec les films de John Hughes comme Breakfast Club.
0: Ce qu'on vient d'entendre,
1: Ce qu'on vient d'entendre, Sixteen Candles. Il y a beaucoup de films de cette époque-là
0: La Boom, Sophie Marceau, en France.
1: C'est ça. Il y a beaucoup de films aussi de cette époque-là qui se situent dans les années 50, 60. Des films qui sont très, de coming of age, qui sont très nostalgiques, très boomer nostalgiques, là, comme Stand By Me, par exemple.
0: Ah, ben oui.
1: Dirty Dancing.
0: Dirty Dancing, mais oui, c'est vrai.
1: Dirty Dancing, c'est
0: un grand classique.
1: De coming of age préféré. Puis ce que je trouve intéressant, moi, c'est vraiment les films de coming of age, j'en écoute, j'aime ça en écouter, ça me fascine. Ce que je trouve intéressant, c'est que, disons, d'une culture générale à l'autre, les thèmes, les questions posées diffèrent.
0: Et d'une époque à l'autre aussi?
1: Je pense que oui. Mais mettons, disons, du côté des États-Unis, c'est surtout, le personnage va surtout arriver à découvrir son individualité. Donc, si tu peux devenir qui tu veux être, il faut que tu quittes ton carcan, ta famille qui est trop petite pour toi pour accomplir ton destin. Par contre, dans Lady Bird ou Breakfast Club, c'est aussi l'enjeu de quitter puis de s'affirmer face à sa famille, à l'école, à des attentes sociales.
0: Ah oui, de tenir tête.
1: Oui, du côté européen, les grands thèmes, je brosse très général. Oui, oui, oui. On est plus préoccupé par la confrontation avec la réalité. C'est okay. comme ça que pour eux, le passage de l'enfance à l'âge adulte se marque. On peut penser aux 400 coups de François Truffaut,
0: Mon Dieu, ça fait longtemps.
1: La gloire de mon père, oh.

0: de Romain de Marcel Pagnol, où est-ce que, pour paraphraser Marcel Pagnol, le personnage découvre, surprend son père en flagrant délit d'humanité. Donc, tu sais, ce moment-là, où est-ce que tu réalises que tes parents, c'est pas des dieux super puissants, ils sont pas parfaits,
1: ils sont imparfaits,
0: humains, faillibles.
1: Le message est pas le même, OK.
0: Exact. Puis au Québec... Au Québec, je trouve, on est tellement bon pour faire des films de coming of age. On en a fait plein.
1: C'est vrai.
0: On peut penser à tous les films de la série de Roch de Merce.
1: Absolument, oui.
0: La grenouille, la baleine, la garde des tucs, tout ça.
1: La garde des tucs, oui.
0: Ici, là, la question, c'est plus... Ça reste une question identitaire, mais c'est moins par rapport à l'individualisme. C'est plus comment... Qui est-ce que je suis, moi, au milieu de tout ce qui m'a formée, qui m'a façonnée? Fait qu'il y a des thèmes comme la famille, la communauté, la langue, l'origine sociale, l'héritage culturel qui vont occuper souvent le centre du récit. Puis c'est là où le personnage va essayer de comprendre, justement, qu'est-ce qui l'a façonné. On peut penser des classiques comme La vie rêvée de Mireille Dansereau, Les bons débarras de Micheline Langteau, Emporte-moi de Léa Poule, même Quoi pan de Naomi Fontaine, Myriam Véraud,
1: bon,
0: et les grands classiques aussi, Crazy Mommy, Tu dors Nicole.
1: Ben oui, tout à fait.
0: Et là, on arrive à la question.
1: Comment on traduit ça? Coming of age!
0: Ben, peut-être que vous y avez déjà pensé.
1: On dit souvent récit initiatique, non?
0: Oui, c'est ça. Par contre, un récit initiatique, ça ressemble un peu au roman d'apprentissage. C'est un récit de transformation parce que le personnage vit une transformation intérieure, extérieure. Mais je trouve ça trop large comme terme parce que à ce compte-là, l'Odyssée d'Homère,
1: c'est ça.
0: On peut tout mettre ça sous cette ombrelle-là. Fait que je trouvais que ça valait la peine de faire l'exercice créatif, de trouver une expression aussi précise, au minimum peut-être aussi évocatrice que coming of age. Fait que là, j'ai commencé un peu ma réflexion. Puis moi, je vais toujours un peu dans le poétique.
1: Oui, plus on aime ça.
0: Puis là, je me disais, peut-être un film d'éveil.
1: Je réveille une nouvelle
0: réalité.
1: Ouais.
0: J'aimais l'idée justement de l'été, peut-être un film de dernière saison.
1: OK. Dernière saison avant l'âge adulte.
0: Exact. Okay. Puis j'ai demandé un peu à mon entourage, puis il y a Sarah, mon amie Sarah, qui est arrivée avec. Qui m'a parlé du livre, et là c'est un long titre en anglais, je m'excuse d'avance. Ça s'appelle The Virgin's Promise, Writing Stories of Feminine Creative, Spiritual and Sexual Awakening.
1: Okay.
0: C'est un essai de Kim Hudson. Et dans ce livre-là, elle propose une alternative au format narratif. Qu'elle appelle The Hero's Journey, le voyage du héros, où est-ce que, justement, comme dans Le Seigneur des Anneaux, on doit vaincre quelque chose. Elle trouvait que ce schéma narratif-là correspondait pas à certains films, justement, qui parlent de transformation, justement, comme Lady Bird ou des trucs comme ça, avec des perspectives, en fait, un peu plus féminines.
1: Ouais.
0: Et c'était des films, justement, qui, comme je disais un peu plus tôt, où le personnage souvent féminin était plus en quête de découverte de soi, d'essayer de découvrir comment devenir soi-même avec tout le bagage qu'on a accumulé. Et Sarah, à partir de cet essai-là, elle proposait soit un récit de découverte de soi ou un récit d'émancipation.
1: Ah, ça, j'aime bien.
0: Et ça, j'aime beaucoup ça.
1: Récit d'émancipation.
0: C'est peut-être encore
1: récit
0: un peu...
1: Récit d'éveil.
0: Oui.
1: Film d'éveil, OK.
0: C'est peut-être encore un peu scolaire, mais je trouve que s'affranchir d'une autorité, s'affranchir d'une forme de dépendance, c'est un peu ça. C'est ça, un film de coming of age, c'est s'affranchir de sa propre innocence, de sa famille, d'une identité qui est attendue de nous, quelque chose comme
1: j'aime
0: ça.
1: J'aime ça, moi. Récit d'émancipation, ça me plaît. Merci pour cette dernière chronique. Merci d'avoir fait ça pendant la dernière année chronique qu'on a ressuscité d'il y a plusieurs années pour les mots que j'aime bien dire dans la bonne langue en français. C'est donc la fin de l'huile sur le feu. Je serai dans la même case horaire, mais avec une nouvelle proposition dès le 4 septembre. J'aimerais remercier toute l'équipe et particulièrement Elsa Babaï qui est venue en renfort cet hiver. Merci beaucoup à toi. Je vous souhaite un bel été tout le monde. Je serai de retour l'automne prochain sur les ondes d'ici première.
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2: Pierre, vous, rassurez-moi, vous connaissez, vous, Jean-Yves Lafesse?
3: Oui! Ah. Je vous écoute dans ce prologue.
2: Oh, c'est fait.
3: C'est lequel?
2: Ben, c'est un prologue.
3: Non, c'est pas important. Dans ce... Non, mais j'en reviens pas que Madame Josée
2: Boileau.
3: Boileau.
2: Ne connaisse pas Jean-Yves Lafesse.
3: Petit Paul non plus.
2: Non, personne comme. Mais vous le connaissez. Mais vous
3: je connais.
2: Une inspiration, j'imagine?
3: Ou... Ben, pas d'inspiration, mais je le connaissais pas. Je le connaissais de loin. On m'avait parlé à l'époque, il parlait dans un petit doigt pour faire le petit micro. Tu sais, il se trouvait drôle. Ah. Parce que moi, j'ai déjà. On va retomber dans l'amertume parce que j'ai failli avoir une carrière de 45 secondes en France.
2: Est-ce que c'est vrai, ça?
3: Mais non, on a déjà fait des démarches à l'époque, les Bleus, pas tout ça, mais je veux pas rentrer trop dans les détails parce qu'il y a des poursuites. Mais. Puis là, déjà, je deviens émotif parce que faut dire aux gens que j'ai pas mangé.
2: Hein. Ah oui,
3: on n'est pas belle dans ce temps-là. Tout peut débarquer. Non, mais c'est vrai qu'à l'époque, j'ai un producteur français qui s'appelle Jean-Yves Robin, qui habite la France, c'est lui qui a amené. Caméra Café au Québec. Oui. Alors donc, évidemment, c'était un ami, j'ai son numéro, on peut l'appeler. C'est pour ça que j'ai pas mangé.
2: Oui, oui, Café de Flore.
3: Et il nous parlait de Jean-Yves Lafesse, puis il était à l'époque, probablement qu'en 90 ou 94.
2: Oui,
3: ça devait être big. Puis j'ai su qu'en cherchant, à cause de vous, j'ai fait une recherche qui était décédé.
2: Oui, il est mort.

0: d'une mort.
1: Mais c'est un gagman, là. Il, sur la rue, il insulte tout le monde. J'étais étonné quand même que des gens qui ont dû aller une fois ou deux sur Facebook, comme José et Paul, puis.
0: De jamais tomber sur
1: Jean-Yves. Paul et José.
0: Paul et José. Non, mais c'est, écoutez, là, on va arrêter de faire la promo de Jean-Yves Lafesse, là, mais. Non, mais c'est intéressant. C'est intéressant tout ça parce que, bon, vous savez, à chaque semaine, on essaie d'en savoir un petit peu plus sur Pierre Brassard.
1: Entrevue Rafale.
0: J'ai commencé à fouiller depuis quelques semaines. Oui, c'est nouveau.
1: C'est nouveau, c'est d'aujourd'hui ou
0: ça fait quelques semaines que ça existe. On devait l'utiliser.
1: C'est la première fois que vous l'utilisez.
0: Oui, c'est la première fois que je l'utilise.
1: Dans quel contexte?
0: Ben, je l'utilise dans un contexte des bleus poudres. Ah. Je vous le dis parce que ben là, vous nous avez mis l'eau à la bouche avec votre carrière en France. Je me suis amusé à aller chercher un peu des anciens sketchs, des sketchs que vous aviez faits à l'époque où vous parliez de hockey, peu importe. en jouant à travers ça, je suis tombé sur la première mouture de Sans Limite.
1: Oui.
0: Lorsque vous êtes arrivé à TQS à l'époque.
1: Oui, en 88.
0: Ouais, et puis, dans la première mouture, et ça, j'avais un vague souvenir, mais c'était une presque quotidienne du lundi au mercredi et avec une hebdo d'une heure le vendredi. Mais il y avait
1: Avait un côté variété le jeudi, je pense.
0: Oui, exact. Vous aviez des perfos, comme on appelle dans le milieu, en fin d'émission. Mais il y avait un carrousel. Vous avez inventé le carrousel des animateurs. Et dans le carrousel des animateurs, il y avait aussi Dany Laferrière à l'époque.
2: Faisait pas la météo?
0: Changé avec quoi?
1: Ouais. Et il avait été découvert comme météorologue à TQS. Et puis il passait dans le couloir, on faisait un meeting.
0: Il pleuvait des mains.
1: Oui. Il pleuvait des mains.
0: Il était très chaud.
1: On parle d'un académicien aussi qui pourrait débarquer à tout moment en train de faire du cerceau parce qu'il y a ça là qui est bon dans le twist.
0: Oui,
1: non, pas le twist.
0: Non,
1: le hula hoop. Donc, il était déjà connu pour la météo et était un peu décalé. Puis on avait une réunion, il est passé dans le couloir, il a dit oui tout de suite, puis il a fait quelques émissions. Il faisait des vox pop à la place de Saint-Hubert.
0: Il
1: était adorable.
0: J'ai essayé de trouver des archives. C'est impossible de trouver des archives de lui qui anime. Sans limite.
1: Non, il animait pas. Il pouvait pas animer. C'était pas.
0: Non, mais c'est moi qui l'ai fait. Je sais, mais dans le carrousel, vous l'avez essayé la première année.
1: C'est... Ah oui, carrousel. On avait NATM Plus, qui était là l'occasion d'utiliser, d'avoir des chroniqueurs. On a eu Sylvain Claude Filion, Jean-Michel Dufault, tout ça. Et puis, Dany, il s'était amouraché d'une marionnette. Tu sais, des petits boxeurs comme ça. Il traînait ça dans ses vox pop. Puis nous, on avait une partie studio, comme une table, exactement comme ici. Fallait faire du temps des fois, on n'avait pas toujours des topos. Puis on avait imaginé que moi, je me fâchais, puis je tirais à bout portant, Thibeut, la marionnette avec des petits gants de boxe. Et là, Dany embarquait là-dedans. Là, on voit le ralenti. Oh, Thibeut! Puis là, il allait à l'hôpital. Thibeut revenait, il y avait un petit plancheux sur la tête. Mais c'est Dany Laferrière dans toute son académie.
0: Oui, mais absolument. Mais je veux dire, en même temps, c'était aussi une époque. Et vous étiez tellement jeune, j'arrête pas de me remplacer. Ben oui, parce que c'est deux années de Sans Limite où est-ce que, bon, après ça, vous avez été mis de côté. Et puis, tout de suite après, vous êtes revenu avec Taquinons la planète.
1: Moi.
2: Ça durait juste deux ans.
1: Non, je dois vous corriger. On a fait trois ans.
0: Ben, deux ans, oui.
1: Désolé.
0: Non, mais je veux dire, vous avez raison. Disons, de 88 à 92.
1: Après ça, on a quitté. Il y a eu une autre mouture. On appelait les jaunes bananes. Les vestons étaient jaunes.
0: Oui, on vous avait offert d'animer. Vous avez refusé. C'est ce que Wikipédia nous dit.
1: Ah oui, j'étais pas heureux parce que je voulais continuer. Mais je suis contente que mes camarades de l'époque, qui étaient Justin Tachereau, entre autres, Jacques Chevalier, solides dans leurs bottes, ont dit non, on n'a plus d'une scène pour faire. Cette émission-là, on va faire autre chose. Mais
0: c'était M. Pelladeau à l'époque qui avait TQS.
1: La mauvaise imitation. Je ne sais plus trop qui était propriétaire, mais on a laissé la parole à quelqu'un d'autre, puis on est revenu en force à Radio-Canada.
0: Oui.
1: En 92.
0: Ce qui m'a ramené à cette fameuse, je ne sais pas si vous vous souvenez de votre série policière, Escureté 5.0.
1: Escureté.
0: Parce que vous en avez fait un spin-off qui était aussi une série télé vraiment de policière à l'époque.
1: Oui, oui. Et moi, je faisais les gars, Ghislain et Jacques, faisais des policiers, évidemment maladroits, et je faisais le gars des relations publiques, capitaine Saint-Gelais. vous avez des belles questions, c'est vraiment facile à faire. On faisait ça à côté de l'ascenseur qui nous menait à nos bureaux de production. Et il y avait un clin d'œil, c'est qu'il y avait des Kodak, des micros, et il y avait toujours une lumière qui s'allumait en dernier, puis c'était un clin d'œil, c'était QS qui arrivait, c'était nos anciens diffuseurs.
0: C'est très drôle, hein, parce que c'est notre dernier meilleur moment, notre dernière émission des meilleurs moments. En fait, notre dernière émission de l'année, on va sûrement revenir. C'est annoncé? On vient?
2: Oui.
0: OK, on vient.
2: On l'a appris sur Instagram.
0: Ah oui, Instagram. Ben oui, c'est

0: Le compte de la journée est encore jeune qui m'a appris qu'on venait.
1: Ben oui.
0: C'est bien organisé.
1: Pas qu'il gère ce compte-là.
0: C'est, il part en voyage d'ailleurs.
1: Ouais.
0: C'est LP Poulet. On remercie d'ailleurs, si vous nous permettez, toute la gang de la journée est encore jeune qui travaille avec nous depuis des années. On est très chanceux de les avoir et surtout de les garder.
1: Et on a eu une grosse année quand même. Une grosse saison.
0: Oui, une grosse saison et demie, je te dirais. Là, ça a été, oui.
1: Alors, ils sont toujours là.
0: On les remercie. Ils sont toujours là. Ils ont toffé. Et puis, ce qui fait que ben, ça nous rend d'autant plus heureux de quitter pour mieux revenir. Et puis dans la dernière journée de ce best-of, de ces meilleurs moments, on a évidemment ben, notre ami Pierre Brassard.
1: Gilles Brassard. Ah, Pierre en
0: prolongation, parce que oui, c'était son 60e. C'est faut
1: se souvenir. On vient de l'entendre.
0: Oui, je sais, mais c'est ce que c'était les 60e. Allez réécouter le prologue. On a célébré 60 ans Pierre Brassard. Et il y a l'autre Brassard, évidemment, Gilles Brassard, les frères Brassard. ça, c'est le scientifique là, qui nous parle de quantique. Écoutez, c'est bon.
2: Olivier. 7.
1: D'abord, quelques petites réactions suite à la partielle de Chicoutimi. Les journalistes ont demandé à Ruba Gazal de QS ce qu'elle retenait des mauvais résultats de son parti.
3: La question, vous me la posez à chaque sondage.
4: Votre point de mesure, si ça fonctionne même
3: maintenant,
4: pas.
3: On va se parler un par-dessus l'autre tout le temps, hein, sans arrêt. Je sais, vous aimez peut-être pas ma réponse. Moi, j'aime pas souvent vos questions, mais j'y réponds avec respect. Je réponds avec respect. Je m'en viens. Il faut me laisser le temps de répondre, messieurs.
1: Bon, ça allait pas super bien.
0: Sol a l'air d'accord.
1: La face de Sol Zanetti en arrière, c'est super. Ça s'est pas arrêté là. Elle s'est insurgée contre le coût de la vie qui ne cesse d'augmenter.
3: On a toute une classe politique qui s'en fout puis qui parle de d'autres choses. Allez à l'épicerie, parlez avec le vrai monde comment ils vivent ça. Le vrai, vrai monde, pas celui de Bernard Drainville.
5: Vous avez essayé, Mme Gazal, aujourd'hui. Qu'est-ce qu'il y a dans votre cœur pour que vous ayez tant d'agressivité en vous ce matin?
3: Vous qualifiez ça comme de l'agressivité. Moi, je qualifie ça comme une colère saine. Peut-être quand une femme se met en colère, ça ressemble à de l'agressivité.
1: Oui, ouais. Donc, c'est ça. Moi aussi, je pense que je serais gossé si on me demandait « Ça va pas dans votre petit cœur, madame?
0: » Je vous pose la question au bureau, parce que vous avez souvent l'air triste.
1: Oui, c'est vrai. Mais ça va bien, en général, si vous voulez tout savoir. Okay. La ministre Yann Lafrenière, lui aussi, a pris acte du résultat.
6: Écoutez, c'est des messages qui se font présentement contre le gouvernement qui est en place. Certains sont déçus. Je peux vous dire un autre contre-message de cette même région. Il y a deux semaines, il y a des gens qui m'ont appelé me disant qu'ils voulaient devenir membres de la CAQ. C'était des gens qui n'étaient pas membres du tout avant, qui avaient aimé notre sortie sur le troisième lien avec l'équipe de Christine.
1: Voilà, on a perdu 50 points de pourcentage, mais on a gagné Cynthia puis Réjean. Des Saguenayens séduits par le troisième lien, un peu étrange. Hey. Surtout que c'est pas tout le monde qui aime le plan de Mme Fréchette, si je me fie à Pierre Couture de Radio X.
7: Elle nous a bourré la semaine passée.
8: Ouais, on a une poignée dans le dos, Pierre.
7: Poignée dans le dos. Ouais. Hey, le MTQ est sorti pour dire « Attends une minute. »
8: Marche pas, cette affaire-là.
7: Fifi, là, relax. Tabarouette, voilà.
8: Fifi!
7: On vient après la pause, on jase de sport.
1: Bon, d'après moi, ils n'ont pas parlé de hockey féminin, probablement pas. Ce qui m'amène à un autre sujet, cette étude de l'UQAM voulant que les jeunes de nos jours soient de plus en plus misogynes, homophobes, transphobes. Ouais. Toujours à Radio X, les animateurs Jean-Francis Blais et Louis Gauvin pensent que c'est une sorte de backlash. Les jeunes se rebelleraient contre leurs enseignants d'ECR aux cheveux bleus qui n'aiment pas les hommes.
9: C'est pas un modèle enviable. En fait, c'est un modèle de décrépitude humaine. Puis j'ai pas envie de m'associer à ça.
10: Les jeunes se réveillent.
9: Ah oui, exact.
10: T'appelles-tu deux des woke?
9: C'est peut-être tant mieux. Woke, c'est d'être éveillé. Fait qu'effectivement, peut-être que les jeunes sont plus woke qu'on pense, mais du bord qu'on aime.
1: Woke du bord qu'on aime. Donc, les jeunes sortent de leur coma empathique pour s'ouvrir sur les valeurs des années 60. C'est une bonne chose, selon eux. C'est drôle parce que j'écoute des bouts de cette émission-là, genre une fois ou deux mois, puis j'ai comme découvert qu'on est leurs amis.
8: T'en voulais une, Cotoli,
9: La v'là, le bon wokisme, Oli. J'ai écouté JS en fin de semaine, il va très bien, si tu le demandes, là.
8: Moi aussi, je l'ai écouté, c'est lui qui faisait.
9: Entre les games de hockey?
8: Oui, je capotais.
9: Ah, il va bien.
8: Avec Jean-Phi, puis Oli, là, toute la gang.
9: Toute la gang était là, à se vous voyez entre boys.
8: Capotait. Quelle analyse fantastique.
9: Ah, ils sont bons.
8: Ce match de hockey.
9: Il aime le patin de fantasy, JS.
8: Ah, wow.
9: Il aime le patin de fantasy, on reste bête quand on entend ça.
1: Bon, ils ont l'air de nous aimer.
0: Ils sont bien familiers, donc.
1: Oui,
0: je connaissais même pas, moi.
1: Ça a pris 14 ans avant que Jean-Seb puis moi soient amis, puis je suis juste ami avec du monde que, sans le savoir. J'ai toujours trouvé ça bizarre là, que les gens que je cite soient déçus d'être cités. Ben, eux, ils ont l'air contents que leurs idées fassent du chemin. Alors, bravo Jeff puis Louis. D'ailleurs, Loulou, c'est sensiblement ce que pense aussi Mario Dumont, si je me fie à ce qu'il a dit au TVA Nouvelles au sujet de cette étude sur les jeunes.
11: On a tous un respect pour les personnes, tu sais, qui ont la dysphorie de genre, qui vivent avec une dysphorie de genre, doivent vouloir corriger ça. Mm-hmm. Mais c'est plus ça, là. C'est toute l'affaire trans, là. C'est

0: c'est devenu, tu sais, que tu peux plus dire que ça existe, un homme, une femme, ça, là, ça tout fait reculer la cause des homosexuels. Il y a vraiment une exagération woke qui a eu là un effet, à mon avis, un effet épouvantable. Dans l'avenir, ça sera peut-être étudié, le mieux que je l'exprime, étudié par des sociologues. Moi, j'ai des amis homosexuels qui disent que ça a fait reculer notre cause, c'est épouvantable.
1: Oui, alors à vous de choisir. Il y a une étude et il y a l'ami homosexuel de Mario qui n'en revient pas qu'on puisse plus dire qu'un homme et une femme, ça existe. On peut plus dire ça.
2: Non.
1: Donc, c'est ça. En gros, si vous existiez moins fort, vous seriez moins haï.
2: Il n'y a pas un problème de foi, le monsieur, en deux, là?
1: C'est pas un problème d'éclairage.
2: En tout cas, clairement, il est jaune, jaune.
1: Oui, aussi, je voulais pas parler de la poursuite contre un salon de coiffure qui ne ferait pas d'autre choix que la coupe pour homme ou la coupe pour femme. Mais là, le maire de Louisville, Yvon Deshaies, s'est prononcé. Alors, j'ai pas le choix d'en glisser un petit mot. C'était à Radio Country Pop.
3: Je tiens à dire à tous les coiffeuses, les coiffeurs du Québec, tenez-vous, ça n'a pas de bon sens.
1: Oui, coiffeurs et coiffeuses du Québec, unissez-vous. Bon, sur le fond, je suis un peu d'accord que ça n'a pas vraiment de bon sens, mais les analyses du Winston Churchill du SprayNet ont encore moins de bon sens.
3: Tantôt, nos jeunes, là, ils vont arriver, là. Oui, ben, j'ai un pénis, mais je ne sais pas si j'ai un pénis. Je ne veux, je ne sais pas si je ne veux. Tu sais, comprenez-vous, ça va aller... aussi fou que ça.
2: Ouais, on savait pas qu'on prononçait une vulve.
1: Oui, on sait plus si on a des vulves. Quoi faire, donc, selon M. Deshaies?
3: On est toujours sur la coquille d'œufs. Moi, je leur dis les œufs, cassez-les l'œuf. Mais rien à faire. Puis, si on m'appelle pour un rendez-vous, oui, je veux savoir, sans dire le mot, sans dire êtes-vous une femme ou un homme, je veux savoir qui vient. Alors, le gars va me dire, la personne va me dire, non, c'est X au téléphone. Et moi, j'y mange la merde.
1: Bref, c'est le maire de tous les citoyens de Louisville, sauf ceux qui sont pas sûrs d'avoir une vulve. D'ailleurs, il était aussi question des trans dans le discours sur l'état de l'Union de Donald Trump hier soir. L'Union va pas bien.
4: Mais assurément, on peut tous être d'accord qu'aucun État ne peut arracher des enfants aux bras de leurs parents et vraiment opérer cette transition vers un autre genre sans même en parler aux parents. Il faut l'interdire. Il faut l'interdire sur le champ. Personne qui se lève. Ces gens-là sont fous, je vous le dis.
1: Oui, il parlait des démocrates. Ouais. Les démocrates qui sont des crazy people, donc parce qu'ils applaudissent pas cette fiction d'enfants arrachés des bras de leurs parents pour se faire couper la zouine. Et lui, ben, il mériterait la médaille d'honneur du Congrès.
4: J'ai toujours voulu cette médaille, mais on m'a dit que je n'avais pas le droit de me l'octroyer moi-même. Mais si jamais cette loi est adoptée, je me joindrai à vos rangs.
1: Voilà, alors il venait de donner un ancien soldat. Donc rappelons que cet homme a évité le Vietnam grâce à une excroissance osseuse au pied faussement diagnostiqué par un ami de son père. Encore chanceux qu'il ne soit pas parti avec la médaille d'or de Matthew Ketchuk.
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2: Quand on est un artisan d'une émission à ici première à la radio, il n'y a rien comme le sentiment de grande joie et d'accomplissement qui nous habite quand on voit notre nom mentionné dans l'infolettre mensuelle que le patron envoie, vous le savez.
6: Ben oui.
2: Et on imagine que c'est un peu comme ça que se sent notre invité d'aujourd'hui, lui qui vient de recevoir l'équivalent du Nobel d'informatique avec son collègue Charles R.H. Bennett. C'est le prestigieux prix A.M. Turing. C'est M. Gilles Brassard qui est avec nous. Premièrement, félicitations et merci d'être parmi nous, M. Brassard.
7: Merci.
2: Écoutez, c'est le prix le plus important dans votre domaine. Il se joint à un nombre de prix assez volumineux. J'imagine que votre manteau de cheminée est rendu pas mal plein, Monsieur Brassard.
7: J'avoue que je fais pas la collection.
2: Ben écoutez, sinon vous achèterez une nouvelle cheminée parce que j'ai l'impression que ça va continuer. Vous avez appris ce.
7: Il y a pas de manteau.
2: On va vous payer un manteau à la gang. Surtout pour ce genre de prix-là, qui est le prix le plus important de votre domaine, sait que celui fait particulièrement plaisir parce qu'il récompense un informaticien, non pas un physicien. On l'a répété depuis le début des entrevues dont on parle, quand on vous parle. Mais c'est quoi la différence entre un informaticien et un physicien dans ce contexte-là? C'est une question pour le docteur Barrett qui était mêlé, là.
7: Ah bon, d'accord, c'est bon. Ah ben, écoutez, c'est quoi la différence? En fait, la beauté de la chose, c'est qu'il n'y en a pas. C'est-à-dire que les travaux que j'ai faits avec mon collègue Charles Bennett, c'était vraiment le résultat de la rencontre entre l'informatique, moi, et la physique, lui. C'était une chose qui, à l'époque, était totalement inusitée. Les physiciens, les informaticiens, ça ne se parlait pas. Ou quand ça se parlait, ça ne se comprenait pas parce que c'était des langages différents. Mais nous, on s'est compris. Et c'est en apportant mon expertise d'informaticien à la table et lui, son expertise de physicien. Et en mettant ça ensemble, c'est comme ça qu'on a réussi à faire des choses que qui n'était pas possible pour ni l'un ni l'autre en isolation. Donc, c'est vraiment un bel exemple de recherche interdisciplinaire.
2: Depuis le début de la journée, on va entendre parler, et puis on va continuer à en entendre parler de la quantique, la physique quantique, la mécanique quantique. Et puis on fait tous semblant qu'on connaît ça. Mon collègue Jean-Sébastien Girard, qui connaît rien de rien, me dit c'est quoi la différence entre, par exemple, la mécanique newtonienne et la physique quantique? Pourquoi
6: Il y a une subtilité qui est
2: différente entre les deux. Oui. Mais c'est quoi la différence? Qu'est-ce que c'est la quantique là-dedans?
7: Bon, la différence. La théorie quantique, c'est inventé au début du 20e siècle, donc c'est pas nouveau. Et le but, c'est d'expliquer les phénomènes qu'on observe à très, très petite échelle. Alors que la relativité, qui a aussi été inventée au début du 20e siècle par Einstein, sert surtout à comprendre les phénomènes à très large échelle, genre cosmologique. Bon. Alors, ce qui se passe à petite échelle, c'est que les choses ne se passent pas comme on est habitué à voir, nous, avec nos yeux macroscopiques. Il y a toutes sortes de choses qui se passent qui sont inusitées, si on n'est pas habitué, mais qui deviennent très naturelles une fois qu'on s'est lavé le cerveau, comme moi. Je trouve ça, pour moi, ce que je trouve pas naturel, c'est qu'on ne peut pas passer à travers les murs, la fin de même, je comprends pas ça. Les particules quantiques peuvent le faire. Pourquoi pas moi? Je comprends pas. Mais bon.
2: J'adore ça, parce que c'est une immense liberté que vous vous donnez dans cette possibilité-là. Et votre cerveau vous permet de trouver des solutions. Une de ces solutions-là, puis c'est un peu pourquoi on vous a remis ce prix-là, c'est la cryptographie quantique. Cryptographie quantique, ben nous, on connaît ça, là, on en jase souvent, là, mais pour Jean-Sébastien, encore une fois, qui est mélangeant, mélangé.
6: Mais d'abord, c'est du quantique ou quantique?
2: Ah, ben c'est ça, c'est bien embêtant.
7: Ah, ben en passant, quantique et quantique, Les deux se disent. Il n'y a pas d'erreur. Alain Aspect dit quantique. Moi, j'ai dit quantique, mais on n'est pas jamais quand même.
2: Dans cette cryptographie quantique, qui en fait est une théorie, je dis une théorie, en fait c'est ça pourquoi on vous a récompensé, c'est un peu un appel, puis c'est ce que vous faites avec la remise de ce prix-là, vous en profitez pour nous avertir, c'est l'infrastructure qui nous protège en ce moment dans le monde informatique, qui est votre domaine, est extrêmement à risque à cause de l'informatique quantique et votre découverte permet de nous protéger. Donc, qu'est-ce qu'il faut faire aujourd'hui? Faut-tu changer nos mots de passe?
7: C'est pas à ce niveau-là qu'est le problème.
2: Ah, mon Dieu.
7: C'est toujours bon changer ses mots de passe, mais à un moment donné, quand on a trop, on sort. ça me choque tellement qu'à chaque deux années, mon système d'exploitation me dit qu'il faut changer mon mot de passe.
2: Alors que vous avez inventé les mots de passe, c'est franchement maudit.
7: Ça m'a pris deux ans pour l'apprendre, là, vous voyez le champ. Voyons donc. C'est bon.
2: Mais non, vous savez, vous dites que qu'il faut être très alerte parce que notre infrastructure de protection en ce moment va être complètement par terre à partir du moment qu'un ordinateur quantique digne de ce nom va voir le jour. Mais ça veut dire quoi, ça?
7: D'accord. Alors, ce qu'il faut comprendre, c'est que l'Internet en particulier, mais plus que ça, depuis... Je sais pas, 40 ans. En tout cas, depuis qu'il y a un petit cadenas qui est apparu dans vos navigateurs.
2: Ah oui, ben oui.
7: Qui est HTTPSS pour sécuritaire. Le petit cadenas qui est supposé dire, faites-vous-en pas les boys, tout est confidentiel. Ben, c'est de la rigolade. Ça marche pas vraiment.
2: Bon, c'est super.
7: Non, c'est, ben, on s'entend. C'est possible qu'aujourd'hui, c'est encore bon.
2: OK.
7: Mais, c'est, ce qui est vraiment grave, bon, comment dire? Ce qui se passe, c'est que, tous ces systèmes-là qui étaient inventés dans les années 70, hein, ça ne date pas d'hier. Dans les années 70, il y a deux équipes qui ont proposé des façons de, excusez le jargon, d'établir une clé secrète.
2: Ouais.
7: La clé secrète, c'est ça qui va permettre de communiquer confidentiellement. À partir du moment où deux personnes ont une clé secrète, une clé qu'eux seuls connaissent, la clé, c'est juste une chaîne de bits, À partir du moment où deux personnes partagent cette clé secrète et qu'elle est effectivement connue de personne d'autre, ben ils peuvent utiliser des méthodes standards pour déchiffrer l'information et communiquer de façon à peu près confidentielle. Si la clé est aussi longue que le message qui va s'envoyer, c'est parfaitement confidentiel. Si elle est plus courte, ben, c'est pas si mal non plus. Mais pour ça, il faut établir la clé. Il faut avoir une clé secrète entre deux personnes.

0: qui veulent communiquer. Et ça, ça inclut une personne comme vous et moi qui veut communiquer avec un serveur comme Amazon. Lorsqu'on veut établir une session avec un provider.
1: Pour payer des factures, peu importe ce qui se passe.
0: Peu importe, avec Hydro-Québec, n'importe quoi, ou Bell. Donc, pour établir une session, un usager normal, un citoyen comme vous et moi, doit établir, sans s'en rendre compte, mais il doit quand même établir une clé secrète entre son ordinateur et le serveur du service.
1: Ouais.
0: Bon. Et la façon que c'est fait était un échange de messages et la sécurité de ce système-là dépend d'une hypothèse non démontrée, d'une croyance que certains problèmes spécifiques sont tellement difficiles à résoudre que même un ordinateur prendrait la durée de l'univers pour le résoudre.
1: J'ai presque compris, et ça, je trouve que c'est votre grand talent, parce que la situation actuelle, c'est que je ne suis pas en train de paniquer, malgré ce que vous venez de me dire. Donc...
0: Parce que j'ai encore rien dit, là.
2: Non. Vraiment bonne.
0: Laissez pas trop loin le bouton panique.
1: Mais ça... Alors, le fait que, mais écoutez, je dois vous arrêter, mais la première chose que je vais vous demander, c'est êtes-vous disponible demain? Parce que j'aimerais faire la suite de l'entrevue. C'est même pas une blague.
0: Ouais. J'ai fini.
1: Ben, c'est parce que, vous savez, il y a M. Barrette et M. Reyes qui sont ici. Il faut absolument qu'on leur parle. Et là, je serais très partant pour continuer ce truc-là. Parce que, sincèrement, cette situation-là me rend nerveux. Et j'aimerais qu'on puisse approfondir cette situation-là. En attendant, je vais passer à mes anciens politiciens. Et je vais vous remercier, M. Brassard. Et on recommence demain. Oui, dites-moi tout.
0: Je vais quand même vous demander une minute.
1: D'accord, on parlera de politique.
3: Ben, chronique.
0: Donc, le problème, c'est que cette façon d'échanger d'établir des clés, on sait comment briser avec l'ordinateur quantique, puis on va se dire, ben, tant qu'il n'y a pas d'ordinateur quantique, c'est pas grave.
1: Mais là, il y en a pas un à Bromont ou à Sherbrooke, d'ailleurs.
0: Mais pas assez gros pour ça.
1: OK, OK.
0: Mais non. Mais le vrai problème, c'est que toute l'information qui circule dans le passé a pu être prise en note par des entités malveillantes sous une forme qu'ils étaient incapables de déchiffrer à ce moment-là. Puis le jour qu'il y a un ordre du quantique, il peut sortir tout ça de la boule à mythe et tout déchiffrer rétroactivement. Et donc, tout ce que vous avez confié à l'Internet depuis que ça existe, tout ça va devenir un livre ouvert.
1: Et c'est quand, ça?
0: Ben, on ne sait pas quand, là, demain, non, mais...
3: Ça va être d'actualité si vous revenez, en tout cas.
0: Je vais revenir demain pour vous dire que c'est fait. Donc, je vous souhaite une bonne nuit. Tu vas bien dormir de ce soir.
1: Je suis très content qu'on se soit fait un nouvel ami qui va nous annoncer la fin du monde. Soyez à l'écoute demain à 13h. Monsieur Gilles Brassard, encore une fois, bravo. On se reparle demain. Ouais. Merci énormément.
0: À 13h, je ne suis pas sûr, mais on va pouvoir donner ça à quel moment je suis libre.
1: Merci énormément.
3: On se retrouve.
1: Au revoir, merci.
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5: Vous aviez oublié mon jingle.
1: Ça faisait super longtemps avec du hockey et tout.
5: Oui.
1: Suzy.
5: Allô. Vous avez... Oui. Ben, rebonjour. Je suis de retour à la chronique.
1: Ben oui.
5: Vous avez peut-être dû penser ça, mais j'étais en France, Olivier. Un long mois chez les cousins, oui. J'adore Paris, mais je me sens jamais vraiment à ma place là-bas. Non, je suis toujours dans la piste cyclable. Fait que c'est ça. Mais ça reste une ville magnifique avec une architecture arrogante. Leur Zara est plus beau que notre Parlement. C'est à l'échec. Mais je me sentais quand même proche de la maison, malgré la distance, parce que le Québec a brillé de mille feux pendant mon séjour. Et je parle pas de mes prestations de stand-up qui ont été ponctuées de longs silences, suivies de « Ah, oh, je pense que vous dites pas ça, salopette. Hein? Ah, bah si, on le dit. Ah, OK. C'est ça, j'ai chaud. Mais le Québec a brillé et j'ai été aux premières loges de plusieurs de ses triomphes. Le premier marathon de Jay du Temple, le premier Bercy de Charlotte Cardin, les premiers anchois de Mégane Brouillard, ça m'a bien été ça. J'ai raté quelques événements de l'actualité canadienne et québécoise. J'ai fait mon rattrapage en revenant, mais il y a des choses que je savais déjà. L'affaire de Radio-Canada qui est envahie par les communistes, je le savais. J'avais compris ça quand j'avais allumé ici première cet automne puis que j'avais entendu Leslie Chesterman dire que c'était difficile de manger du poulet québécois après avoir goûté au poulet de Brest. J'étais comme les bols bolcheviks sont parmi nous.
1: Oui.
5: J'ai surtout raté la série Contempa Bay, la province entière contaminée par la fièvre des séries. Quel beau moment de vivre ensemble. Les frissons. Je me réjouis de pouvoir en vivre une autre parce que moi, vous savez, je fais partie de ces poseurs qui sautent à pieds joints dans le hype des séries, ouais. alors qu'on ne suit pas vraiment la saison le reste de l'année. Des gens qui se galvanisent et qui deviennent plus fans que les vrais fans grâce à leur merch. d'ailleurs, j'aimerais remercier les vrais fans qui nous accueillent à bras ouverts. Hein, les gens qui pourraient être irrités de devoir expliquer c'est quoi un icing au mois de mai, mais qui choisissent la bienveillance. Très 2024 de votre part, merci.
1: Ouais.
5: Et j'ai même envie de leur rendre hommage, Jean-Philippe, hein, inspiré notamment par Marc-André Grondin qui présente les matchs sur une des chaînes sportives où sont présentés les matchs. J'ai envie d'entrer dans cette mouvance de poésie sportive. Moi, j'adore ces moments fédérateurs où tous les médias essaient de nous émouvoir avec des montages musicaux, des tirades, des genres de poèmes. Ça fonctionne toujours, c'est fascinant. Hein, parce que, tu sais, du Coldplay tout seul, c'est plate, mais mets ça par-dessus des images de trois gars défoncés qui crient « racaille » aux arbitres, puis là, ça devient vraiment prenant. Alors moi, j'ai préparé un hommage sous forme de slam approximatif. Je me suis dit que j'allais faire œuvre utile parce que les femmes sont sous-représentées dans les slams sportifs. Je sais pas si ça
1: c'est... J'ai des statistiques, si c'est troublant.
5: J'imagine qu'on parle moins vite à cause de notre morphologie, fait que c'est... il y a moins d'argent à faire, en tout cas. mais je c'est la moindre... Puis vous avez fait un slam pour moi, alors c'est la moindre des choses de m'humilier comme vous l'avez fait. Je dédie ce slam à mon frère avec qui j'ai vécu mes premières séries éliminatoires il y a plus de 20 ans. Mon pauvre frère que je bombardais de questions auxquelles il n'avait aucune réponse parce qu'elles concernaient toute la vie privée d'Antoine Vermette.
2: Ah oui, et puis...
5: Antoine Vermette, c'est le mien.
1: Ah oui, hein?
5: Ah oui, mais c'est moi, je retourne pas là. Évidemment, je suis pas payée pour faire ça, pour ce slam-là, parce que j'ai pas pu avoir mon cachet. C'est comme pour les dons de voyance, on peut pas recevoir d'argent pour ça parce que c'est trop un don de soi.
1: Ouais.
5: Pour l'interprétation de ce slam, mon inspiration, c'est Daniel Boucher à la Saint-Jean meets un hologramme de Marguerite Bourgeois au musée Pointe-à-Calière. Alors, attention. C'est-tu clair pour vous, ça? Ouais, attention, ouais. 3, 2, 1... Montréal. La ville est à feu et à sang versé. La ville est au jeu et au gant droppé. Ouf, les frissons de lui. Une seule coupe Stanley au bout de la nuit, une seule coupe serrée pour les vestons de Saint-Louis. Martin, c'est beau, par exemple. Coup de patin, coup sifflé dans les gradins pleins de PDG. Le cœur qui veut nous sortir du gilet quand la POC veut pas rentrer dans le filet. Blanc sur rouge, rien ne bouge, rouge, bleu, blanc, tout foulé. En tout cas, ça, c'est beaucoup plus générique.
1: Ouais.
5: Attention, hommage niché. Aux fans purs et durs qui battent la mesure, qui veillent au grain, qui savent le chemin, qui compilent les stats, même des matchs plates, qui nous font une belle place dans leur bar jam-pack. Merci de brandir vos fanions avec nous, pauvres morons qui hibernons toute la saison, pour se réveiller avec les bourgeons. Merci de nous prendre par la main et de nous rasseoir sur nos tabourets quand on célèbre un but qui est en fait un arrêt. Merci de partager vos analyses élaborées et d'écouter les nôtres qui se résument à « I, c'est serré ». Merci de nous expliquer quand la rondelle se dégage, même si on vient de dire « C'est qui ça, Zécage ?» Avez-vous compris?
1: Ouais. À
5: vous qui comprenez qu'on gagne en équipe, à qui la glace, à nous la glace, à Francis qui attend depuis 93, autant qu'à Geneviève qui prédit Montréal en 16, à ceux qui comprennent les règles et les pénalités, tout comme à ceux qui disent « Hey, crosse quelque chose, là, ce chien !» À ceux qui comprennent qu'au pays du hockey, un fan, c'est quelqu'un qui décide qu'il l'est. Bonne Saint-Jean.
1: Wow, j'ai eu des frissons.
5: Merci.
1: C'est pas super facile en slammer comme ça à la radio.
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9: Ici Louis de Belleval, voici les informations. À Québec, la députée conservatrice Maïté Blanchette-Vézina a finalement obtenu les consultations qu'elle réclamait de la ministre de la Santé, Sonia Bélanger, sur le projet de loi sur les boissons énergisantes. Elles sont ainsi parvenues à négocier une voie de passage afin de ne pas bloquer la progression du projet de loi à quelques jours de la fin de la session parlementaire. Le projet de loi déposé ce matin prévoit interdire la vente de ces produits aux moins de 16 ans. La CAQ veut imposer cette restriction après que des proches de Zachary Miron eurent mené une campagne auprès de la classe politique. Les parents de l'adolescent décédé après avoir consommé un Red Bull lorsqu'il était sous médication mènent le combat depuis sa mort en 2024. L'implantation du dossier santé numérique s'avère plus compliquée que prévu. Des médecins et d'autres soignants se disent exténués près d'un mois après son lancement. Voici Diana Gonzalez.
2: Le gouvernement caquiste est talonné sur les ratés de l'implantation du dossier santé numérique.
10: Il y a des gens qui voient leur chimio repoussée de 4 semaines.
2: Le libéral André Fortin interpelle la première ministre Christine Fréchette.
10: C'est impardonnable. Elle peut pas nous dire que c'est acceptable de repousser la chimio comme ça.
11: Ce qui a été donné comme information par Santé Québec, c'est la confirmation que les gens qui attendaient des traitements de chimiothérapie étaient toujours dans les délais prescrits. Et ça, c'est vraiment la ligne rouge à ne pas dépasser.
2: Mais sur le terrain, des médecins se disent à bout de souffle.
12: Ça me ralentit dans mon travail, ça m'épuise.
2: La chirurgienne spécialisée en oncologie et en traumatologie à l'hôpital du Sacré-Cœur de Montréal, Dominique Zinotte.
12: Ça me fâche, je pleure, je suis pas auprès de mon patient, je reçois des appels des infirmières qui sont pas capables de faire des prescriptions téléphoniques.
2: Pour d'autres, c'est plus efficace, comme l'explique le cardiologue hémodynamicien Raja Atem.
13: J'étais seul pour faire les congés. Mercredi, j'avais 7 congés à donner. J'ai réussi à donner les 7 congés en 1h30. Jamais auparavant, j'aurais été capable de faire ça aussi vite. C'est sûr que je suis habitué à la plateforme, je suis dégourdi, j'aime la techno.
2: De son côté, Santé Québec dit se concentrer sur le déploiement du dossier santé numérique dans les CIUS du nord de l'île de Montréal et de la Mauricie et du centre du Québec. Ici, Diana Gonzalez, Radio-Canada, Montréal.
9: L'Association des grands consommateurs industriels d'électricité dénonce la situation d'Hydro-Québec aux prises avec des stocks d'énergie au plus bas depuis 21 ans. La société d'État a déclaré des bénéfices en baisse en raison du niveau exceptionnellement bas de ses réservoirs. Voici là-dessus le reportage de Thomas Gerbet.
14: Vu d'hélicoptère, le réservoir Kanya-Pisco a l'air d'un archipel avec de grandes îles de sable et de roches. La mer intérieure, habituellement grande comme 4 fois le lac Saint-Jean, est aux 3/4 vide. C'est à cause de la sécheresse dans le nord depuis 3 ans, mais aussi de la demande record d'électricité de la part des Québécois et des entreprises cet hiver. En conséquence, Hydro-Québec se trouve dans une situation inimaginable il y a quelques années à peine. Elle importe plus d'électricité qu'elle n'en exporte. Le vice-président exécutif et chef de la direction financière, Maxime Aucoin.
15: Ça nous nécessite qu'on ait une gestion prudente de nos stocks énergétiques. Donc, on a réduit nos exportations, on a augmenté nos importations pour bien gérer nos stocks énergétiques à travers nos différents bassins.
14: Hydro-Québec a perdu 200 millions de dollars de bénéfices au premier trimestre. Et elle est limitée dans sa marge de manœuvre en raison d'ententes commerciales. Elle exporte de grandes quantités d'électricité vers New York depuis cette semaine et vers Boston depuis janvier. Le porte-parole du Parti québécois en matière d'énergie, Pascal Paradis.
16: On a donné nos blocs d'électricité à tout vent. Hydro dit, je vais importer de l'électricité des États-Unis pour vendre de l'électricité aux États-Unis à fort prix. Comment a-t-on pu arriver à un résultat aussi absurde?
14: Le gouvernement du Québec fait confiance à Hydro-Québec pour bien gérer ses stocks d'énergie. La société d'État pense que la météo finira par lui être plus favorable. Ici Thomas Gerbet, Radio-Canada, Montréal.
9: Et puis enfin, près de 70 % des Québécois font des efforts pour réduire l'impact environnemental de leurs habitudes de consommation, selon un nouveau sondage de l'Observatoire de la consommation responsable de l'École des sciences de la gestion de l'UQAM. Toutefois, seulement une petite minorité est consciente des conséquences réelles de ces gestes. Greta Juris a plus de détails.
17: On fait des gestes, mais on ne sait pas vraiment si ces gestes-là ont un impact.
18: C'est le constat que fait le directeur de l'Observatoire de la consommation responsable de l'UQAM.

0: utilisent leurs vêtements le plus longtemps possible, mais de l'autre, 30 % d'entre eux jettent leurs vêtements une fois jugés démodés ou usés. Une situation qui désole le directeur général du réseau Renaissance, Éric Saint-Arnaud.
1: C'est sûr qu'il y a un pourcentage assez élevé de ce 30 %-là qui pourrait être au moins être essayé d'être vendu.
0: En revanche, l'achat d'articles usagés serait surtout en progression chez les jeunes Québécois de 18 à 24 ans. Cependant, ils sont aussi les plus grands acheteurs de mode jetable. Par ailleurs, les jeunes et les hommes seraient aussi les plus touchés par l'éco-fatigue et le sentiment d'impuissance face aux enjeux environnementaux. Ici Greta Juris, Radio-Canada, Montréal.
2: Voilà, c'était les informations à l'antenne de Radio-Canada.
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4: Bonsoir à tous, mon nom est Léane Labrèche-Dor. Bienvenue. Bienvenue dans cet espace d'écoute où je vous propose la série Balado sans le savoir. Qu'est-ce que c'est, dans le fond, ce balado-là? Ben, en fait, c'est une série de réflexions. Hein? C'est des discussions sur différents thèmes qui veulent m'amener à devenir une meilleure personne ou, en tout cas, à participer à un monde meilleur. Et je vous propose ce soir de commencer votre écoute avec l'épisode « Montréalocentriste sans le savoir », qui est un épisode qui nous a surpris sur toute la ligne. Pourquoi? Parce que, ben, en fait, on n'avait pas pantoute pensé, là, nous autres, parler de ça, là, le montréalocentrisme. C'est l'équipe de Radio-Canada Audio qui, en remue ménage pour la saison 2, nous est arrivée avec ce thème-là. Et là, on s'est dit, ben, si on n'a pas du tout pensé parler de ça, c'est parce qu'on doit avoir beaucoup d'angles morts. Et effectivement, ça s'est avéré être un magnifique épisode qui nous a appris beaucoup, puis surtout qui est allé dans des zones très touchantes et même très poétiques. Je vous laisse écouter Montréalocentriste sans le savoir.
5: À la fin du bye-bye, il y a des gens partout au Québec, dans les régions, qui font des tatas à télé. Puis tu sais, c'est à peu près la seule affaire que tu vois.
4: T'as tout le temps une gang dans une école, genre, à Saint-Tite.
5: C'est ça, qui font des tatas, puis tu fais « Ah ben, ça c'était notre place pour le reste du Québec au complet. »
6: Dans un monde en constant changement rempli de vestes à épaulettes et de mises en plis louches, naît le 6 juillet 1988 une petite Lélé Labrèche d'Or. Malgré les efforts qu'elle fait en grandissant, Lélé développe des mauvais plis. Motivée par la naissance de son petit bonhomme à qui elle souhaite un monde meilleur, Lélé décide d'aller au fond des choses et lance un balado. Vous écoutez sans le savoir. Bon, dans un souci de transparence, va falloir que je sois transparente. L'idée de cet épisode ne vient pas de moi. Mais non, apparemment, je suis pas la seule personne qui réfléchit dans la vie. Un autre coup dur pour ma précieuse supériorité morale, offerte gracieusement par ce balado, qui me donne un air distingué dans les rencarts entre amis ou les réunions de famille. Quand faut remettre à 16 ans, faut le faire avec panache et dire que, ben, c'est mes deux boss à Audio qui, en meeting de saison 2, m'ont dit, hey, Montréal versus les régions. Puis j'étais comme, yo, moi, j'ai rien à me reprocher dans ma vision des régions ou de la ville. J'ai pas de préférence, j'ai pas de préjugés vraiment. Puis là, mes deux boss de Audio, deux potwits quand même, m'ont dit, ben, si tu penses ça, c'est sûrement un très bon sans le savoir. Ben, j'avais raison. Me voici avec un épisode « Suis-je montréalocentriste sans le savoir? » Comme toute l'équipe de ce balado habite la région du Grand Montréal, on a d'abord tenu à parler à quelqu'un qui habitait pas là. Ça commence de même. On a parlé donc à Geneviève Bélan, qui est coordonnatrice au développement culturel à la ville de Val-d'Or et militante régionaliste de l'Abitibi-Témiscamingue. Comme je peux difficilement me transposer dans une autre vie, hein, celle de quelqu'un qui habite loin de la Maine, ben j'ai demandé à Geneviève qu'est-ce que les gens de Montréal faisaient qui pourraient être vus comme du montréalocentrisme ou juste comme qui gossaient, genre.
5: Des fois, je pense genre à Baie-Saint-Paul, au festif, puis tu sais, les gens, ils vont pour chercher une forme d'exotisme, puis... Là, ils vont triper, puis c'est donc ben hot parce qu'on n'en revient donc ben pas d'avoir fait 6 heures de char. Tu sais, il y a comme de quoi dans cette approche-là qui est comme pas la bonne.
4: Ouais. Elle me parlait du concept d'exotiser les régions, puis ça, j'avoue que, des fois, je fais un petit peu ça. Fait qu'on peut déjà mettre une petite barre dans la colonne Lélé, angle mort, ville-région.
7: Bon, j'en profite pour faire là un petit nota bene. OK? On parle beaucoup de la dualité entre la ville et la région, puis

0: Honnêtement, on va se concentrer beaucoup là au Québec. Parce que, bon, j'imagine qu'on avait un autre angle mort de Montréal et le Québec vis-à-vis le reste du Canada. Mais bon, soyez indulgents.
1: Mais c'est pas tout. Je me suis dit, crime pof, c'est vrai que des fois, j'ai des réflexes tweetos, que je suis le genre de fille qui dit...
2: Pour moi, c'est le sujet le plus délicat. Mettons la scène culinaire, je dis au quotidien avec mon chum, ah, je m'ennuie, là, il n'y a pas de bon resto. Puis, on a le discours, c'est un bon resto pour Boucherville. Ouais. On a déjà dit ça, tu sais, puis on est à fucking 17 minutes du pont.
3: Sur ce point-là, je vais avoir un peu de misère à le défendre. Parce que, tu vois, moi aussi, j'ai déjà habité à Montréal, puis quand j'y retourne, faut vraiment que chacun de mes repas soit super bien utilisé. Mais par contre, l'avantage que je verrais par rapport à ici, c'est que dans les restos, je trouve que les gens sont beaucoup plus smart. Tu sais, j'étais allée à Montréal là, une fois dans une super belle micro, vraiment chouette, mais tellement comment. Tu sais, je me suis un peu fait shamer parce que je savais pas l'IBU précis de ma bière. Puis tu sais, ça ici en Abitibi, ça passerait jamais.
1: Yo, ça c'est non, monsieur le brasseur snob. C'est quand même drôle d'avoir cette discussion-là parce que c'est le genre de préjugé qu'on pourrait avoir, nous, les gens de la grande ville, comme quoi les gens de la région là, sont tous plus fins. Puis, ben oui. Puis c'est un autre préjugé que les gens de la région pourraient avoir envers les gens des grands centres, que genre tout le monde est bête, tout le monde est pressé, personne n'est capable de se lever la tête pour se faire un sourire quand il passe quelqu'un dans la rue. Puis, ben ça aussi, c'est un peu vrai, quoi. Mais donc, au-delà des petites choses, des petits préjugés comme ça, je me suis demandé qu'est-ce qui serait du montréalocentrisme dans ma vie. Puis finalement, Geneviève a amené un point très intéressant que, ben, dans le fond, le fait de s'en capter en bon français, le fait de ne pas comprendre ou de ne pas s'intéresser à une autre réalité que celle qu'on vit en ville, ben, c'est ça qui est dommageable et qui est une forme de montréalocentrisme sans le savoir.
3: Tout ce qui touche la région dans les médias, ça sonne toujours un peu quota. Ça finit par se retrouver dans une rubrique régionale. Puis pour moi, ça sonne comme un synonyme de un peu moins bon, mais faut bien les encourager. Puis c'est pas ça qu'on veut. On veut pas être cute. On veut pas juste notre petit segment. Puis ce qui est un peu insultant, c'est comme si on présumait que d'emblée, c'était pas intéressant. Puis quand ça allait pour vrai, c'est comme si ça devenait vraiment spécial. Puis là, on met l'accent là-dessus. Hey, ça vient de la région, mais c'est bon.
1: Et là, ce que je comprends là-dedans, c'est l'injustice vraiment sournoise qu'on fait subir, genre par, je sais pas, élitisme, sûrement un peu de classisme là-dedans aussi. Là, je sais pas, je réfléchis.
3: Il y a vraiment un préjugé persistant, je trouve, dans le milieu culturel par rapport au public des régions. Quand on dit « Hey, ce show-là, ça va pogner en région », ça veut dire que c'est facile, que c'est pas compliqué, c'est pas dense, c'est probablement pas engagé non plus. T'sais. Je l'ai entendu souvent, cette expression-là, puis c'est clairement, on ne réfère pas à de l'élitisme là, quand on dit ça. T'sais, après ça, je sais aussi qu'il y a une question de rentabilité. Là. Tu vas vouloir tourner avec quelque chose qui va remplir ta salle, puis là, bon, on a moins de densité parce qu'on a une moins grande population. Fait que c'est sûr que si t'arrives avec quelque chose de full champ gauche, ben, t'sais, question de proportion, là. Puis après ça...
1: Ben, c'est ça, là. Après ça, quoi? Ben, après, est-ce que ça arrête tout le monde, cette idée de proportion-là? Parce que oui, c'est un facteur, mais est-ce qu'on devrait s'y arrêter? Est-ce qu'il y a d'autres façons de voir ça? Est-ce que c'est juste nous, les gens de la ville, qui devraient arrêter de penser que de sortir des grands centres nous couperait les ailes, mettons, que ça nous enlèverait des opportunités? Peut-être qu'un peu de créativité pourrait régler bien des affaires aussi, je sais pas. Ben, j'ai eu envie de poser la question à mon ami Pilou, qui, lui, a fait le move. Qui, lui, s'est exilé de la ville malgré qu'il soit un musicien, un producteur très hippity-hop et en vogue et cool. Ben, il s'est dirigé vers l'Estrie et en a long à dire sur qu'est-ce qui, pour vrai, est faisable ou pas faisable.
4: On aurait pu enregistrer ce podcast-là dans nos studios à fine pointe de la technologie à Saint-Adrien, dans l'église, là.
1: Mm-hmm.
4: Puis on serait exactement comme on est là, mais à campagne.
1: Puis là, j'ai pas pu m'empêcher de poser la question, est-ce que notre sujet devrait plutôt être grand centre-centrisme sans le savoir? Genre, est-ce qu'on devrait mettre Montréal, Québec, Sherbrooke, Trois-Rivières dans le même panier quant aux écarts de mentalité puis de vision, etc.?
4: Non, moi, je pense que c'est Montréal contre toutes, là.
1: Ouais.
4: Ouais, ouais. Parce que même à Québec, tu sais.
1: Ben, il y a Comédie Ha.
4: Oui, mais tu sais, comme le reste du Québec est né pour un petit pain, puis Montréal a un gros bout de pain. Je sais pas.

0: OK, puis est-ce que tu penses que c'est pourquoi, genre? Comment ça se fait?
1: Mais non, mais c'est sûr que les gens de Montréal ont d'immenses préjugés par rapport aux régions, là.
0: Puis selon toi, Pilou, ça part de où, ce snobisme-là? Oui, je suis rendue à utiliser des mots choc, comme snobisme.
1: Ben, il y a eu l'exode des cerveaux, là, des gens en région qui sont toute la ruée vers la ville, là. Tu sais, les années 70, on vidait, 60-70, on vidait les villages. Quand t'étais ingénieur, tu t'en allais à Montréal, t'allais travailler pour le CN, t'allais travailler pour les grandes compagnies. Les sièges sociaux sont à Montréal. Mm-hmm. Les grandes institutions sont à Montréal, les universités, tout ça. Puis Montréal, ben, je veux dire, c'est la métropole.
0: Ouais.
1: Du Québec, tu sais. Fait que c'est sûr que les régions se sentent petites, malgré mm-hmm. qu'elles sont très grandes, les régions, mais ils se sentent peut-être diminués de ça. Il y a une espèce de complexe là, de David contre Goliath, ou je sais pas trop quoi.
0: Ça part de où, ça, ce rapport-là de David contre Goliath, Pilou, mettons, dans ton domaine?
1: Tout est calculé par rapport à Montréal et à la boîte de production de Montréal. Fait que là, c'est comme si on disait aux plombiers, genre... Vous pouvez juste pratiquer votre métier de plombier à Trois-Rivières.
0: Puis Geneviève renchérit même avec un aspect qui m'avait complètement échappé, mais même l'accès aux nouvelles et à l'information rentre dans le « tout est calculé en fonction de Montréal ».
2: Je trouve que c'est la place où c'est le plus évident. Là. Tu sais, ce matin, je lisais ma petite infolette du devoir, là, puis il y avait plein de sujets, à mon avis, qui sont locaux ben, par rapport à Montréal. Là. Puis tu sais, pour moi, c'est local, mais quand c'est montréalais, on dirait qu'automatiquement, tout le monde voit ça comme un sujet national, alors que l'inverse, c'est jamais le cas.
3: Sujet national pan-canadien, hein? Parce que oui, c'est vrai que l'inverse est rare. Moi, j'ai pas souvent les infolettres de qu'est-ce qui se passe en banlieue de Winnipeg.
2: Des fois, ça m'exaspère. Mais, tu sais, la première journée du REM, par exemple, on l'a vécu comme en direct avec vous autres. Là. On était là toute la journée.
0: Oupsie, trop désolé, la gang.
2: Je pense que l'affaire qui me gosse le plus, c'est quand il y a quelque chose de vraiment important qui se passe en région, puis c'est traité d'un point de vue montréalais. On l'a vécu avec les feux de forêt l'année passée. Les feux de forêt, ça se passait ici, là. Tu sais, à Val-d'Or, on recevait des communautés autochtones qui s'étaient faites évacuer, puis c'était important, puis c'était très grave. Puis là, on avait des reportages de genre Simon-Olivier Fecteau qui voit de la boucane à New York. Puis dans le fond, on en parlait dans les médias nationaux quand ça sentait à Montréal ou quand on la voyait un peu, tu sais. Mais dès que ça sentait plus puis qu'on la voyait plus, on en parlait comme un peu moins. C'est comme s'il fallait que ce soit vraiment visible de Montréal.
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0: Bon, et là, disons-le haut et fort, quand on est dans une réflexion comme celle-là, quand on a besoin de perspective, d'aide pour mieux comprendre les affaires, ben, on voudrait tous pouvoir prendre le téléphone puis appeler quelqu'un comme genre Boucard Diouf, tu sais, qui viendrait nous faire comprendre puis mettre en mots des affaires qu'on commence à déceler puis tout. Pis ça gosse parce qu'on se dit « Ah, maudit, c'est seulement Boucard était là. »
5: Je suis là, je t'aime beaucoup, tu sais, hein.
0: Oh! Ouais. Moi, je t'aime beaucoup.
5: C'est quand on a dit c'est toi qui anime, j'ai dit je vais aller là.
0: J'ai beau corps! Parce que j'ai fait un balado qui a le luxe d'être diffusé sur l'appli de notre diffuseur public, ben, j'ai eu accès à beau corps. Blop, blop, blop. Je referai plus jamais ça. Je suis vraiment désolée. J'étais trop contente.
5: Ben, moi, je pense que de ta réflexion, c'est les deux solitudes qui me viennent en tête.
0: Mm-hmm.
5: J'ai vécu à Gaspé, à Rimouski. J'ai enseigné à Baie-Comeau. J'ai enseigné à Lévis. Et je suis venu à Longueuil. J'avance vers Montréal. Je suis pas arrivé encore.
0: Non, il y a encore reste... un petit
5: ouais, ouais, il reste un le pont. Là, ouais. Il reste le pont. Donc, de temps en temps, je regarde comment les gens des régions regardent Montréal. Mm-hmm. Parce que je viens des régions. Et d'autres fois, puisque ça fait depuis quand même 12-13 ans que j'habite ici, je regarde les Montréalais, comment ils regardent les gens des régions.
0: Mm-hmm.
5: Et donc, je peux te garantir que c'est vraiment une deux solitudes.
0: Ouais.
5: Les gens des régions ont des biais sur Montréal. C'est quand ils regardent Montréal, ils ont l'impression que c'est... Là, c'est comme, il n'y a pas de solidarité, sa ville est sale, puis c'est dangereux, mm-hmm. puis tout. Et Montréal, pour le Montréalais classique, le discours dominant dit Montréal est une ville multiculturelle, ouverte à la diversité, inclusive.
0: Ça, c'est dans le discours, comme tu dis, Boucard, mais dans la réalité, toi qui as vécu à plein de places au Québec, penses-tu que t'as été mieux reçu, mieux accueilli à Montréal nécessairement?
5: Quand tu arrives ici comme immigrant, surtout,
0: mm-hmm.
5: parce que je pense qu'il y a ce dossier-là là-dedans,
0: ouais.

0: Montréal, c'est la ville de la diversité, de l'inclusion, du multiculturalisme. Ça, c'est le discours montréalais dominant. Et il regarde les régions, il dit ça, c'est les pures laines. Je mets pures laines entre guillemets.
1: Ouais.
0: Parce que j'aime pas beaucoup ce terme-là. Ce sont des pures laines qui connaissent pas, qui n'ont jamais rencontré un étranger, puis qui ont des préjugés.
1: Mm-hmm.
0: Mais c'est une grosse bullshit, hein.
1: Ouais.
0: C'est une grosse bullshit, en réalité. Moi, je pense que je suis assez placé pour témoigner de ça. Comme immigrant originaire d'Afrique noire, j'ai habité à Gaspé, c'est l'endroit où je me suis épanoui le plus quand je suis arrivé ici. Donc les régions sont apprivoisent la diversité, la régionalisation de l'immigration se fait. Mais le jugement que Montréal pose sur les régions souvent touche à ce sujet-là.
1: Mm-hmm.
0: Et moi, Léane, j'ai habité à Rimouski, Gaspé, 16 ans, je le répète. Et quand je suis arrivé à Montréal, c'est l'endroit où j'ai trouvé le plus de difficultés à trouver un appartement.
1: Ah ouais, hein?
0: Oui. Dès qu'on entendait mon accent, eh bien là, l'appartement n'est pas disponible.
1: Non, mais ça, ça me surprend. Ça me brasse parce que, je l'avoue que, même la saison passée, quand on faisait un épisode qui s'intitulait « Raciste sans savoir », je me suis dit, ben, les gens de Montréal, ils sont déjà là dans leur réflexion. Il faut qu'on parle au monde de régions qui comme moi, ben, ils sont peut-être pas au courant, qui ont des biais, des mauvais réflexes. Fait que là, dans un épisode de la saison 2, on est à même de me reprocher mon approche d'un épisode de la saison 1. On avance, on évolue, la gang!
2: On avance, on recule pas!
1: Aussi, une des raisons pour lesquelles c'est si hot de parler à Boucar, c'est cela.
0: Montréal, c'est le cœur du Québec. Puis ça, les régions gagnent à le savoir. C'est le Québec, c'est un organisme. Quand le cœur commence à lâcher, ben c'est fini, là. Mais en même temps, Montréal, faut qu'il réalise que les organes périphériques sont importants pour la santé du cœur.
1: Mm-hmm.
0: Politiquement, on le sent. C'est pas socialement, parce que c'est une ville agréable, Montréal, c'est hot. Mais si tu venais à Montréal, Léane, tu te présentes à la mairie, puis tu dis, moi, je crois au fait français et je propose de renforcer la loi 101, tu seras pas élu.
1: Mm-hmm.
0: Tous les politiciens le savent.
1: Ouais.
0: Personne, tu seras pas élu à maire de Montréal. Et quand tu es élu maire de Montréal et tu rases les murs, des fois, pour ne pas afficher l'identité nationale des Québécois, c'est tout aussi dangereux. Parce que si tu veux vraiment avoir la faveur des Montréalais, il faut que tu leur dises ce qu'ils veulent entendre. Mais si tu leur dis ça, les régions vont l'entendre.
1: Ouais.
0: Et si ça, c'est les régions l'entendent, les chances qu'ils votent pour toi sont faibles. Et pour la CAQ, c'est pareil. Et le Parti québécois. Si tu veux que les régions votent pour toi, il faut que tu leur dises quelque chose qu'ils veulent entendre. Mais quand tu le dis, les Montréalais, un certain Montréal va l'entendre, ils ne voteront pas pour toi. Donc, on est poigné avec cette quadrature. Et je ne sais pas comment on va sortir de ça, en fait.
1: Puis, qu'est-ce qui peut être à l'origine de ça? Cette césure-là entre le cœur et les organes, pour reprendre l'exemple?
0: Dans le cas du Québec, notre problème, il est double.
1: Mm-hmm.
0: C'est ta ville versus la région. Le multiculturalisme versus l'interculturalisme que les autres veulent, l'anglais versus le français. Ça fait trois facteurs et ça rend la chose un peu plus complexe qu'ailleurs. C'est, faut que tu leur parles les régions de langue, d'identité.
1: Ouais.
0: Faut que tu leur parles aussi d'interculturalisme. Autrement dit, avec les gens qui arrivent ici, je pense que c'est important d'abaisser les murs. On ne demande pas aux gens de devenir des Québécois de souche, mais c'est dire, OK, on peut abaisser quand même les clôtures qui séparent les communautés pour qu'on puisse se parler.
1: Ouais.
0: Ou aménager des petites portes pour qu'on puisse se visiter, puis qu'ultimement nos enfants puissent se marier avec les vôtres.
1: Boucar, arrête de me faire rêver. Voyons Milo qui se marie. Mon Dieu, j'ai déjà les larmes aux yeux. Et aussi, j'ai déjà choisi mon kit. OK, plus sérieusement, l'aspect politique m'avait totalement échappé avant de parler à Boucar. Et là, voilà que Jen participe aussi à mes réflexions au niveau politique.
3: En ce moment, on va dire que c'est une période, mettons, un petit peu plus difficile au niveau politique. Ici, les gens ont tendance à vouloir voter du côté du pouvoir potentiel pour être sûr d'être entendu, justement. Puis, tu sais, finalement, on n'a aucun ministre. Puis, notre ministre régional, il habite même pas l'Abitibi-Témiscamingue, tu sais. Et c'est comme le genre d'affaire qui indigne. Puis là, après ça, il se passe rien. Puis le monde s'habitue un peu à cette réalité-là. Puis, tu sais, on pourrait parler de la fonderie Horn aussi, là, mais, tu sais, c'est difficile de garder l'attention sur quelque chose qui ne concerne que nous, tu sais. Je pense que c'est ça. T'sais, des fois, si on se fait pas soutenir par le reste du Québec, ben ça finit comme un peu par mourir dans l'œuf.
1: OK, oui, donc ça prend un peu fort, mon affaire, là. Il y a effectivement une césure entre l'implication, les inquiétudes, les préoccupations qui se vivent dans un des côtés comme dans l'autre de la frontière qui s'est

0: sépare Montréal au reste du monde. Deux côtés qui devraient se côtoyer plus. Hein? La frontière devrait être plus perméable qu'elle ne l'est là. On devrait se tenir plus au courant. On devrait faire l'effort de tendre l'oreille. Faire le chemin pour vrai. Physique et émotif. D'ailleurs, si on est un élu, on devrait faire le chemin physique. Là, t'sais? Puis ça, ce que je sens à travers mes conversations que j'ai avec mes chums là, de cet épisode-là, c'est qu'il y a un travail à faire de mon côté de la frontière. Puis que Montréal devrait faire un pas. Puis qu'on aurait vraiment à apprendre de certaines valeurs qui sont plus présentes en région. Donc là, j'ai mis des gros guillemets. Mais comme c'est à la radio, vous les avez pas vus. Mais j'ai essayé de leur dire. Essayez de voir les guillemets. Puis qu'on aurait à apprendre de certaines valeurs qui sont plus présentes en région.
1: J'ai l'impression que l'importance de la communauté, ben, tu sais, c'est pas nécessairement une valeur, là, mais tu sais, la solidarité, je pense que c'est plus fort en région nécessairement.
0: Pilou semblait dire la même affaire.
2: Il y a des valeurs en région qui sont très fortes. Tu sais, comme une vie de quartier à Montréal, tu sais. À Montréal, tu peux habiter en haut de chez quelqu'un puis jamais avoir rencontré cette personne-là pendant 5 ans, là.
0: Mm-hmm.
2: Tandis qu'à campagne, tu vas habiter à 25 kilomètres d'une autre personne, puis tu vas l'avoir croisé 2 fois au marché, puis tu vas savoir son nom, puis le nom de son chien. Je sais pas, tu sais, il y a tellement moins de monde que tu t'intéresses plus aux gens, je pense. Fait que, tu sais, il y a des valeurs de communauté, de partage, d'entraide qui sont peut-être plus présentes à la campagne.
1: La plus grande force, en tout cas de l'Abitibi-Témiscamingue, là, c'est le côté chaleureux. Puis tu sais, ça s'exprime pas tant en mots. Faut que tu le vives. Il y a quelque chose de... Quand je suis redéménagée ici, là, mon anxiété a diminué automatiquement de façon très drastique. Là. Il y a quelque chose de plus lent, de plus vrai, en fait. Moi, l'authenticité, c'est quelque chose de vraiment super important pour que je me sente bien. Puis... ça fait partie des raisons pour lesquelles je suis revenue en région. Tu sais, à Montréal, je me sentais comme... Ben, en fait, j'avais aussi moins de désir d'engagement parce que je suis une personne vraiment très impliquée dans mon milieu, puis j'avais pas ce talent-là pantoute à Montréal parce que c'était comme trop vaste, il y avait trop d'échelle pour s'impliquer même dans un quartier, tu sais. Quand c'est ta région, tu le sens vraiment. Tu peux sentir l'effet de tes actions. Tu peux transformer ton milieu carrément, dans le fond. Là. Je trouve que souvent, on utilise... Puis là, je dis le mot « utilise » avec des très gros guillemets là, parce qu'on a essayé d'utiliser puis se faire appeler des régions ressources. Là. Mais ce que je veux dire, c'est qu'on utilise peut-être pas assez les régions pour faire de l'innovation parce qu'on pense peut-être que l'innovation, ça doit venir des grands milieux. Mais... au contraire, vu que c'est des milieux tissés serrés où les gens sont très engagés, je pense que c'est des terrains hyper fertiles pour innover.
0: Puis là, toi, Pilou, là, abondes-tu dans le sens de Jen que le contact humain, le fait que les communautés soient plus tissées serrées en région, bien, c'est un aspect duquel on pourrait s'inspirer?
2: Oui, très certainement. On a besoin de lieux pour se rencontrer. On a besoin de retrouver le parvis de l'Église.
0: Mm.
2: C'est fou, hein, parce que, tu sais, il
0: c'est
2: se réglait...
0: culturel.
2: Tellement de choses. Il se réglait tellement de choses historiquement sur le parvis de l'église. Les gens sortaient de la messe. Il y avait un petit contact divin, là. Fait qu'ils se sentaient le cœur léger. Fait que là, des fois, le pardon était souvent accordé sur le parvis de l'église. Mm-hmm. Si ton voisin t'avait volé une chèvre ou si son chien avait mangé ton veau.
0: Ou, comme dans les prairies, si le wapiti du voisin a mangé mon buffle.
2: Ben là, c'est là que tu pouvais te réconcilier, puis créer du lien, puis rencontrer la nouvelle personne qui venait de déménager dans le fond d'un rang.
0: Mm-hmm.
2: Puis je pense que c'est essentiel à une vie communautaire, puis à un village qui se tient, là.
0: Puis dirais-tu que c'est un cocktail d'éléments propices à l'innovation, propices aux avancements communautaires, comme ton affaire d'épicerie, là, en vrac, 24 heures sur 24, puis tout, là?
2: Une bonne journée qu'on co-workait dans la sacristie, puis que Conrad faisait du pain. Il y a quelqu'un qui est arrivé, puis il a dit « Hey, l'épicerie est fermée, j'ai pas de farine, je suis en train de faire un gâteau. Ça me tente pas de faire 35 minutes de char pour aller chercher de la farine. Peux-tu vous emprunter de la farine? » Puis là, on a fait « Alléluia, c'est comme c'est ça la solution. » On ouvre la porte, puis les gens ils viennent se servir. On a de la farine, on a des noix. Puis là, tu fais toute ton épicerie en vrac avec tes pots maçons puis tes affaires. Puis à fin, c'est la caisse... tu sais, nous autres, il y a 7 ans, on avait la caisse libre-service avant que les IGA et les Provigo aient ça, là. Fait que là, tu fais ton self-checkout, là, avec le petit gun. Pip, pip, pip. Puis là, tu payes avec ton iPad. Puis tu peux même le porter à ton compte. Tu peux payer avec des crypto-monnaies. C'est super avant-garde, là.
0: Bon, c'est vrai que j'ai

0: J'écoute le récit là, de Pilou, puis effectivement, tout ça me semble réalisable et faisable grâce au contexte. Grâce au contexte de la région, de l'entraide, de l'aspect communautaire qui est présent, tout ce que les amis disaient tantôt. Là. À travers tous ces entretiens-là, on a parlé politique, on a parlé social, on a parlé d'économie. Hey, on a entendu le mot crypto-monnaie, OK? Mais on a beaucoup parlé des valeurs. Et ça, ça touche à l'humain. Et quand je veux m'interroger sur l'humain, je parle à Boucard.
1: Ben moi, je pense que parmi les valeurs communes, c'est les valeurs que nous ont léguées, ceux qui ont construit, cette nation. C'est la solidarité, la social-démocratie, le partage, le partage, la langue. Tout ça, ce sont des valeurs communes. Montréal et le reste du Québec, il faut qu'on se déteigne les uns sur les autres. C'est ça que ça prend. Une zone de recouvrement où tout le monde se sent bien. C'est fantastique, le Québec. C'est la nation la plus progressiste des Amériques et peut-être de la planète. Et ce serait triste que le déchirement nous amène à penser qu'on vit dans un endroit horrible, tu sais. On a beaucoup d'ajustements à faire, c'est pas parfait, mais quand on regarde là, le Québec, ce qu'on a voulu construire ici, c'est fantastique, là. C'est le partage de la richesse. Il faut saluer ça puis remercier les gens qui ont osé construire ce petit îlot en Amérique du Nord qui s'appelle le Québec, où on dit, écoute, c'est important de penser aux autres, c'est important de partager la richesse, d'avoir des écoles convenables pour tout le monde, c'est important de pouvoir se soigner toute la gang, c'est important de payer plus de 50% de tes impôts, tu sais, pour financer tout ça. Et j'ai l'impression que cette espèce de clivage entre la grande ville et le Québec menace ça tranquillement. Ça menace parce que ça finit, les gens finissent par dire, si c'est comme ça, chacun pour soi. C'est ça que j'ai, dont j'ai peur. Chacun pour soi. Pourquoi je paierais des impôts, autant d'impôts, si pour financer des gens qui n'ont pas de lien avec moi, tu sais? Et on s'en va tranquillement là. Tu touches à quelque chose de fondamental, Léane. Puis les gens n'en parlent pas. J'ai jamais entendu quelqu'un parler de ça. Moi, personnellement, en tout cas, ça fait longtemps que je fais des entrevues, puis cette réalité-là, personne, j'ai jamais entendu, puis c'est une réalité préoccupante.
0: J'ai rien à rajouter. Pour continuer les réflexions sur le sujet, Boucard vous suggère de lire « Le miracle québécois, récit d'un voyageur d'ici et d'ailleurs » de Mario Polez. Pilou, quant à lui, vous suggère la lecture de « Rue du Plessis » de Jean-Philippe Plot et « Amiante » de Sébastien Dulude. Geneviève, elle, suggère le film « Souterrain » de Sophie Dupuis, « J'attends l'autobus » d'Alexandre Castonguay ou encore l'album « Forêt » de Saratoga. Allô, Milou, c'est maman. Je sais pas vraiment comment aborder ça, le sujet comme tel. Je pense que plus je réfléchis, plus je veux juste te dire de rester connectée aux autres. Je pense que papa et moi, on a grandi dans un monde ou dans une époque où le monde se dissociait. Les uns des autres, beaucoup. Je pense sincèrement qu'on a un travail à faire dans le tendre la main, tendre l'oreille. Je nous souhaite à tous de devenir un petit peu plus hippie, dans le fond. Je sais pas si on va être capable. Des fois, je suis vraiment triste de voir combien le gap est grand entre les gens qui ont différentes façons de penser, différentes idéologies, différents buts. Puis à quel point tout le monde se tire un peu la couverte au lieu de s'abrier tous ensemble. Je pense qu'il faut se dire que tout le monde amène de l'eau au moulin puis que tout le monde devrait partir sur le même pied d'égalité dans la vie. Que tout le monde devrait prendre en compte les réalités et les enjeux qui diffèrent d'une ville à l'autre, d'un pays à l'autre, d'une maison à l'autre, d'une famille à l'autre. Je sais pas. Peut-être un petit peu confus mon affaire, mais ce que j'essaie de te dire, c'est que j'aimerais vraiment te léguer un esprit de communauté, je pense, d'entraide, en fait. Je vais essayer moi-même d'ouvrir un petit peu plus mes œillères. Puis de faire des pas dans ce sens-là. Je te jure que je vais essayer de faire ça, mon amour. Je t'aime. Et de là, je vous envoie écouter l'épisode « Toxique sans le savoir », qui est un épisode dans lequel j'ai beaucoup appris, parce que la toxicité, c'est très difficile à cerner. Ça se manifeste vraiment différemment, d'une relation à l'autre. Pour moi, il y avait beaucoup de mystère dans ce thème-là. Donc, je remercie encore une fois tous les intervenants qui sont venus m'éclairer. Je vous laisse écouter « Toxique sans le savoir ». Tout ça, je pense que je fais ça. Est-ce que Je suis une personne

0: toxique? Ben, je répondrai pas, ça va, c'est vous l'expert. C'est vous que vous allez me dire. Dans un monde en constant changement rempli de vestes à épaulettes et de mises en plis louches, naît le 6 juillet 1988 une petite Lélé Labrèche d'or. Malgré les efforts qu'elle fait en grandissant, Lélé développe des mauvais plis. Motivée par la naissance de son petit bonhomme à qui elle souhaite un monde meilleur, Lélé décide d'aller au fond des choses et lance un balado. Vous écoutez sans le savoir. On peut se dire que dans les comportements à problème, il y en a des plus subtils, des plus sournois que d'autres. On se rappelle aussi que je suis dans un processus d'essayer de comprendre pour mieux éradiquer, changer, améliorer le plus possible certains réflexes ou comportements que j'ai. La toxicité dans les relations, la toxicité en général, c'est un concept qui est genre extra jeune, mais surtout encore assez difficile à comprendre ou à cerner. Toujours dans l'optique d'être un humain de qualité, je me lève pas au quotidien en me disant « Hey, j'ai une bonne envie d'être toxique un matin ». Mais est-ce que ça m'arrive parfois d'agir en complète sauce? Sûrement. Il y a des petits moments où j'ai l'impression d'avoir usé de certains stratagèmes pour arriver à mes fins, nobles ou non. Ça fait-tu de moi quelqu'un de toxique? On la trace où la limite entre le « t'as agi comme une graine » puis « oups, t'es toxique ». C'est un gros mot quand même, non? Est-ce que ça se pourrait que je sois toxique sans le savoir? Pour décortiquer tout ça, je me suis entourée de gens qui se sont penchés bien plus longtemps que moi sur la question, à commencer par Luc Brunet, professeur titulaire en psychologie du travail et des organisations à l'Université de Montréal, qui étudie les comportements antisociaux au travail depuis 30 ans. 30 ans! Et qui a publié plusieurs livres sur le sujet. Est-ce qu'on a tous une part de toxique à l'intérieur de nous?
1: Je voudrais qu'on en a toujours un petit peu. On peut tomber ses nerfs de quelqu'un quand on parle ou quand on se comporte d'une certaine façon.
0: Bon, je dois dire que ça fait du bien à ce balado-là, un vrai expert. C'est là qu'il parle, tu le sais que c'est un prof. Il roule un petit peu ses airs, il a une voix posée et grave. On le sait dans sa voix là qu'il porte un veston en tweed, puis ça me rend très heureuse.
1: Alors, c'est sûr qu'on peut parler de toxique aux yeux de certains, mais il y en a qui sont très toxiques. On pourrait parler un peu plus tard.
0: Ouais.
1: Effectivement, parce qu'ils ont des personnalités toxiques.
0: Le monde est en fait de nuances et de dentelles. Faut prendre le temps de dire qu'il y a quand même une différence à faire entre les personnes toxiques et les comportements toxiques, ou encore les climats toxiques. Là, je suis pas en train de dire qu'il y en a un qui est pire ou moins pire. Je fais juste dropper des bombes de savoir. T'as un boom dans ton balado, la gang! J'invite la femme, la scénariste et surtout l'autrice du livre « Mr. Big et la glorification des amours toxiques » à venir nous rejoindre, India Desjardins.
2: On dirait que quelqu'un a un défaut, puis on dit « c'est une personne toxique ». Parce que c'est comme le mot.
0: Ouais.
2: C'est comme tout est devenu toxique. Alors qu'il y a des personnes qui ont des défauts, il y a des personnes maladroites, il y a des personnes... qui ont différentes éducations sur différentes affaires, tu sais. Quand on parle de toxicité, là, il faut qu'il y ait quand même une certaine intention, tu sais. Fait que je pense que la partie toxique, c'est la partie quand tu mets tes limites à la personne, puis que la personne, qu'est-ce qu'elle fait avec ces limites-là? Est-ce qu'elle est dans l'écoute, elle est dans l'accueil, elle veut s'améliorer, se remettre en question, tout ça? Ou que l'autre personne est dans la culpabilisation, insulte, tout ça.
0: Je trouve ça intéressant d'essayer de démêler ça parce que c'est effectivement très difficile à déceler, je pense. Et Luc, évidemment, arrive avec une explication qui m'éclaire pas pire sur qu'est-ce qui fait que quelqu'un est plus que juste désagréable, mais réellement toxique. Mais moi, je suis curieuse de faire la nuance entre, OK, c'est quoi un comportement versus une personnalité?
1: Personnalité, c'est un ensemble de traits qu'une personne a, comme l'agréabilité, la conscience, ce qu'on appelle la névrosis, c'est-à-dire l'anxiété, l'ouverture. Donc, il y a des traits qui sont relativement fixés un petit peu dans le temps, à partir de la vingtaine, je dirais. Mais il y a des gens qui sont potentiellement désagréables dans leur façon de faire. Puis, vous allez me dire, est-ce qu'ils s'en rendent compte? Pas nécessairement. Parce qu'on va avoir des gens aussi qui, en plus, vont avoir des problèmes de santé mentale à l'intérieur de ça.
0: Puis, comment on fait pour les départager?
1: Je vous dirais, on devient toxique à partir du moment, effectivement, où l'autre, on pense pas nécessairement au bien-être de l'autre. De briser l'ego, l'estime.
0: Fait que c'est vraiment, c'est là où la

0: ligne se trace.
1: C'est la conséquence du comportement sur l'ego et l'estime de l'autre, le respect de l'autre.
0: OK! Le respect des autres! Je pense que dans tous les épisodes, c'est la première fois que ce mot-là sort. Je vais juste revérifier. Ben oui, crime! Je pense que c'est la première fois qu'on l'utilise clairement comme ça. C'est comme si on a essayé d'intellectualiser plein de sujets pour comprendre puis expliquer des choses. Ce qui est très bien, là, c'était comme ça notre point de départ, de décortiquer pleinement les affaires. Je pense que si on avait name-droppé le respect, on aurait trouvé ça un peu simpliste, puis comme, ben, obvious. Mais viande, faut appeler un chat, c'est la base. C'est la seule base.
2: Ben, moi, je pense que on a la possibilité, mais on a le choix.
0: Ah! Le choix. Choices. Option. Oshwal.
2: Quand on parle de toxicité, souvent, dans le fond, c'est un autre mot pour dire de la violence, tu sais.
0: Ouais.
2: Et je pense qu'on a toute la... On a tous la possibilité d'avoir une certaine violence en nous, mais on a le choix d'aller vers là ou de pas aller vers là. Je pense que tu peux être toxique sans le savoir parce qu'on s'éduque en ce moment, tout en même temps, sur des notions qui n'étaient pas nécessairement connues avant.
0: Mm-hmm.
2: Comme on a beaucoup évolué dans la connaissance de la violence psychologique. On a beaucoup évolué dans la connaissance de que les insultes, ça peut représenter de la violence, tout ça. Dans les années 50, là, mon père, il se faisait donner des tapes avec une ceinture. C'était comme ça qu'on élevait les enfants. Bon, est-ce que mon grand-père, il était un batteur d'enfants au même titre qu'aujourd'hui? Tu sais, je pense qu'il y a aussi une évolution dans ce qu'on apprend sur ce qui crée des dommages et tout ça. Il y a une évolution dans la psychologie. Je pense qu'il y a des parties que c'est un choix de prise de contrôle. Tu sais, genre moi, je vais avoir du contrôle sur cette personne-là. J'ai du pouvoir, donc je choisis d'utiliser mon pouvoir pour détruire cette personne-là, pour contrôler cette personne-là. Ça, pour moi, c'est un choix. Puis le choix, il peut peut-être être inconscient, mais moi, je pense que quand quelqu'un... Si quelqu'un te dit « Hey, ça me fait de la peine que tu dises ça », puis que tu choisis d'aller vers la voie de l'insulte ou de la culpabilisation, pour moi, c'est un choix.
0: Yo, c'est difficile à cerner! Puis j'ai l'impression que c'est un peu quelque chose, la toxicité, qui arrive suite à des circonstances X ou Y. Puis de ce que je comprends, la réelle toxicité naît quand même dans les rapports. Puis beaucoup dans les rapports de pouvoir, de dominance. Là, je parle pas juste d'une personne à job qui a un poste au-dessus d'une autre, mais de nos bagages humains, comme... Tu sais, quelqu'un peut être en rapport de dominance parce que on le trouve cute, on le trouve drôle, on est intimidé par son statut social. Tu sais, moi, je suis ce qu'on pourrait considérer comme une vedette C+, ou genre B-. Peut-être B, je sais pas. Faudrait demander aux hauts dirigeants de la société d'État où est-ce qu'ils me mettent là, dans leur échelle de fun et fun UDA. Mais non, mais tu sais, en tout cas, moi, je suis un peu en position de pouvoir. Un peu, non? Peut-être. Sous un certain angle, tu sais? Fac, peut-être que je suis beaucoup en danger de faire des faux pas sans le savoir.
3: Pourquoi on accepte tant de choses de gens parce qu'ils sont connus?
0: Eh bien là, j'avais hâte qu'elle arrive dans la conversation. Vous allez l'entendre à mon ton de voix, je suis genre full aiguë puis intimidée. Les plus fins finaux auront reconnu la voix de Kim Lévesque-Lizotte, une fille que j'admire à plusieurs niveaux, une autrice redoutable, et qui dernièrement s'est beaucoup investie à réfléchir et écrire sur les formes de toxicité.
3: En fait, on leur donne...
0: Un pouvoir sur nous, en fait.
3: Ah oui, on leur donne, puis on leur permet tout. On leur dit, t'as du succès, t'es aimé, ben... Tu peux aller au resto sans payer, tu peux avoir des drinks, tu peux avoir les filles que tu veux, puis on leur permet tout ça, puis après on fait comme oh non, il a fait quelque chose de pas correct.
0: Mm.
3: Mais si on éduquait les gens à faire, hey, tu seras pas plus heureux parce que essaye pas de servir de ton pouvoir pour abuser des autres, puis essaie d'avoir de la considération pour les autres même si t'es rendu dans célèbre, parce que de toute façon, si on voit les statistiques en ce moment, les gens qui deviennent célèbres, là, ça finit souvent mal.
0: Si on évoque que par statistique,
3: mais c'est pas statistique, je fais comme, mon Dieu, hein, parce que, tu sais, toutes, mettons, les idoles en ce moment des années 90, là, je fais comme, OK, peut-être que l'être humain, peut-être que le cerveau est pas fait pour avoir autant de pouvoir rapidement sur les autres.
0: OK, on vient de toucher à une notion qui me parle vraiment beaucoup. Le cerveau est peut-être pas fait pour avoir autant de pouvoir rapidement. Et donc, j'ai posé la question à Luc. Le pouvoir, Luc. Le pouvoir, est-ce qu'il rend fou?
1: Pour certaines personnes, oui, je vous dirais. Mais une chose qu'on remarque, en général, c'est que les gens résistent toujours à toute forme de remise en question de leur pouvoir. En milieu de travail, là, ça, on remarque ça là, quand on fait des changements organisationnels.

0: là. Si vous touchez des postes de responsabilité, vous avez le pouvoir, vous venez d'ouvrir une boîte de Pandore.
1: Ça, c'est intéressant quand même. Intéressant, oui, intéressant, ma petite Lélie. Intéressant parce que ça amène la question de la naissance de la toxicité chez quelqu'un. Elle serait donc liée à son environnement, puis à la place dans son environnement. Mais là où c'est intéressant aussi, c'est que même si on est capable de justifier que quelqu'un malencontreusement développe des comportements toxiques malgré lui, parce que dans une position de pouvoir, mettons, ben cette personne-là, quand elle y est, dans sa position de pouvoir, elle ne veut plus bouger. Donc à ce moment-là, ça devient un choix. On ne parlera plus de toxique sans le savoir. Là, on parle des gens pas cool, right, Luc?
0: Effectivement, parce qu'on regarde, à un moment donné, quand on parle des narcissiques, on en trouve au travail, ça ressemble beaucoup. C'est pas des psychopathes, mais ils ont un petit peu plus au moyen d'émotion, ces gens-là. Les psychopathes, ouais, non pas.
1: D'empathie un peu.
0: Alors, mais il y a des employés qui vont aimer ça. Quelqu'un de narcissique, vont dire, ah, on sait où cette personne va, puis elle nous dit quoi faire. Mais il y en a d'autres, ça passe pas. Il y en a d'autres qui réalisent effectivement que ça n'a pas de bon sens. Là. Et puis le pire là-dedans, c'est quand on regarde le milieu de travail, il y a des entreprises qui valorisent ça.
1: Oui.
0: Alors,
1: est-ce que comme société, on valorise pas quand même pas mal ça?
0: Oui, probablement. Faut me poser une très bonne question là.
1: Yo, Luc vient de dire que j'ai posé une bonne question. Champagne!
0: Il y a une couche de la société probablement qui valorise ça. C'est des gens qui donnent l'impression d'être des gagnants, mais qui ne sont pas nécessairement des gagnants ou des gagnantes.
1: Mm-hmm.
0: Alors, ils utilisent votre succès à vous, alors pour eux-mêmes.
1: Les gens toxiques, donc, ce sont ceux qui vont manipuler et souvent s'approprier les réussites des autres. C'est effectivement assez commun comme trait, j'ai l'impression, de plusieurs personnes en position de pouvoir que j'ai rencontrées. Toi, Kim?
2: Beaucoup dans notre milieu, il y a de la toxicité qui part d'en haut puis qui descend dans tous les étages.
1: Oui, c'est comme un petit vomi là, oui, qui glisse le long de la table.
2: Oui, oui, oui, exactement. Ah oui, parce que je vais même faire une confession. Il y a eu un moment dans ma vie où j'avais beaucoup de pression. Puis j'avais une stagiaire, puis j'ai comme envoyé un truc avec le même ton sur lequel on me parlait en faisant « Là, je voudrais que tu m'arrives avec 3 pages de quête, de ta-ta-ta-ta-ta-ta-ta. » Comme 2-3 jours plus tard, j'ai fait « Oh mon Dieu, mais qu'est-ce que je viens de faire? » Mais vu que moi, je suis pas une personne toxique, je me suis remise en question. J'ai comme eu de la perspective, j'ai fait « Oh mon Dieu, j'ai fait ce qu'on m'a fait. » Fait que j'ai compris un peu pourquoi il y a des gens qui répètent des patterns. Des fois, il y a des gens qui sont en bas de l'échelle, qui sont pires que les boss en haut parce que
1: souvent j'ai envie de dire qu'ils sont dans l'espèce de je sais pas là, une volonté justement d'avoir un certain poids, ça devient maladroit, puis ça devient super
2: c'est épouvantable, c'est pire que des gens qui ont vraiment beaucoup de pouvoir. Puis il y en a beaucoup puis qui font comme non, c'est moi qui décide.
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1: On en revient aux circonstances. Là, j'essaie vraiment pas de m'enlever, de nous enlever une part de responsabilité qui nous revient. J'essaie de catcher ce qui peut mener à des comportements toxiques. Faut quand même que je le dise, je trouve que plus on épluche ce sujet-là, plus ça me sécurise, on dirait. À bien des moments dans d'autres réflexions, plus on épluchait, plus je sentais que je participais activement, sans le savoir, à ces chaînes de pression-là, à ces préjugés-là. Puis là, plus on épluche toxique, plus je me rends compte que j'en vois plus que je pensais, mais que je participe à moins de relations toxiques que je pensais aussi.
2: Dans tous les milieux, il arrive des gens, à un moment donné, avec énormément de pouvoir, puis on sait qu'ils sont toxiques puis qu'ils ont des comportements toxiques, mais qu'ils restent toujours en place. Puis quand ils nous parlent de leur parcours, on fait comme, ah, oh, ça doit être difficile. Tu sais, on parle souvent des femmes comme ça, des femmes de pouvoir. Là, ouais. On fait comme, oh, elle est tellement toxique. Puis finalement, quand cette femme-là parle de son parcours, c'est toujours, ben moi, là, tu sais, j'ai été... Je ne l'ai pas eu facile. Il n'y a pas personne qui m'a fait confiance. Il y a comme des hommes qui ont abusé de moi. Il y a des femmes qui ne m'ont pas laissé de place. Puis quand tu subis beaucoup d'injustice à ton égard, puis de toxicité, puis qu'on t'a pas fait de place, quand tu arrives à un moment donné, là, puis que tu t'accomplis, je pense qu'il faut que tu fasses un choix fondamental par rapport à tes valeurs en faisant « Est-ce que je vais répéter les comportements qu'on m'a fait subir? » Ou Je vais justement faire le contraire. Je vais m'assurer d'être à l'écoute. Puis je vais m'assurer de créer des liens sains autour de moi. Mais il faut se parler, il faut avoir l'introspection, il faut avoir un bon psychologue. C'est pas tout le monde qui fait ça. Peut-être c'est plus facile à un moment donné de faire comme « Hey, I'm on top now. It's your turn. » Puis je pense que ces gens-là, ils se mettent dans le trouble aujourd'hui là, avec les scandales qu'il y a. Je pense que c'est plein de gens qui ont fait « Ben voyons, mais j'ai juste répété tout ce que j'ai vu dans ma vie. » Puis on est comme « Ben, it's enough, c'est assez ça. »
1: Ouais, c'est ça. C'est quand même récent qu'on nomme que c'est assez. C'est assez récent qu'on se questionne sur la limite.

0: limites de ce qui est acceptable dans certains contextes. Puis oui, comme c'est nouveau, ben ça veut dire qu'on a tous évolué dans quelque chose qu'on va recréer, veut pas. Et bon, là, on parle beaucoup de qui est en danger de devenir toxique. Qui est souvent le toxicitateur? Oui, j'ai inventé ce mot-là, puis si vous voulez tout savoir, je suis bien fière. On parle de comment on se rend là, puis tout. Mais au final, qu'est-ce que ça fait? Qu'est-ce que ça crée chez les autres, chez les toxicitatés? Oui, ce mot-là existe aussi du côté des victimes, la gang. Vous irez acheter mon petit dictionnaire, le slang de Saint-Lambert, le livre où on invente des mots, mais des mots nichés.
1: Souvent, les gens qui sont victimes, donc de personnages toxiques dans leur milieu, vont bien souvent se culpabiliser au début. Ils vont dire « Ah, ben c'est peut-être que je suis pas bon, c'est de ma faute et tout ça. Mm-hmm. » Après ça, ben ils vont s'isoler plutôt que d'aller chercher du soutien. Puis après ça, ils vont tomber dans la dépression.
0: Oui, Macaroni, Luc! OK, c'est pas rien comme répercussion. Puis dans l'optique où j'aimerais être une éternelle optimiste, y a-tu de l'espoir, Luc? Y a-tu de l'espoir que les gens toxiques, à un moment donné, le soient plus ou... Mettons, ce sont des humains condamnés à être ça pour longtemps, pour toujours.
1: Est-ce qu'on peut... Il n'y a pas de miracle, je dirais, là-dedans. C'est difficile de changer. On ne change pas une personne. C'est très difficile. On peut amener la personne à reconnaître qu'elle a certains comportements qui font du mal. Mm-hmm. Bon. Je vous dirais par expérience, quand on intervient auprès de gens qui font ça, bon, ils vont marcher correctement pendant un bout de temps, puis après ça...
0: Ça va retomber dans le
1: Mais ça retombe.
0: Le naturel revient au galop.
1: Alors, le naturel revient au galop. Mm-hmm. Et ce qu'on va remarquer, c'est que si ça continue dans ces organisations-là, c'est le climat organisationnel qui va se détériorer, qui va devenir même pathologique dans certains cas. Mm-hmm. Et puis, un climat malsain dans un milieu de travail, ça se détériore rapidement. Et ça se reconstruit très lentement.
0: Luc vient de parler des organisations. Fine, parfait. Mais comme individu, les gens, nous, moi, mettons, quand est-ce que c'est toxique de ne rien dire? Est-ce que je suis moi-même une alliée d'un toxicitateur si je suis là, que je vois et que je dis rien? Parce que ça, je peux tout de suite affirmer que c'est arrivé. Assez souvent même.
2: Je sais pas à quel point les gens toxiques en sont conscients qu'ils le sont, puis qu'on devrait leur dire plus souvent, puis peut-être sans... On devrait leur dire plus souvent en bloc, je pense, puis faire des espèces d'interventions de toxicité, puis faire comme, t'as rendu compte de ce qui se passe en ce moment, puis que ce que tu me dis, c'est la manipulation, puis que ce que tu me dis, c'est que je serai jamais ceci ou je serai jamais cela. Il y a quelque chose que... Il y a quelque chose qu'on laisse installer, mais souvent, quand il y a des situations vraiment toxiques, on dirait que si tu te mets dans une situation de « je vis quelque chose de toxique, je dois lever le bras puis faire « hey, il se passe quelque chose », t'arrêtes un tournage, t'arrêtes un studio de télé, t'arrêtes une performance, t'arrêtes des gens de travailler. Les gens, ils prendront pas pour toi, là. T'es en train de leur enlever leur gang-pain, t'es en train de te pogner avec le boss, t'es en train de te pogner avec quelqu'un. Fait, tu deviens le parasite de la patente, tu deviens la personne, l'oiseau de malheur, en fait.
0: Ouais.
2: Puis c'est cette position-là, je pense que les gens... les gens qui lèvent le doigt en faisant il y a un red flag, il y a quelque chose qui se passe ici, c'est souvent difficile pour eux. Je pense pas qu'on est complice quand on dit rien. Je pense qu'il faut se mettre en groupe pour arrêter de subir quelque chose.
0: OK, Kim, mais créons-en un groupe. Invitons India à nous dire ce qu'elle en pense.
3: Le problème est plus grand que juste nous, les individus qui créent le système.
0: C'est le fun parce que ça s'entrecoupe avec d'autres sujets que souvent on revient à dire pour des sujets de même. Il y a une part d'individualité, mettons, il y a une part de travail individuel à faire. Puis souvent, c'est... Mais le gros bateau à revirer, c'est la société, tu sais.
3: Ouais, c'est ça.
0: Mais là, tu fais, OK, mais par où on commence, tu sais?
3: Ben juste ça, l'éducation, de faire un balado là-dessus.
4: J'arrête pas de le dire, les balados, c'est l'avenir, gang!
3: On peut pas contrôler comment toute la société fonctionne en ce moment, mais on peut faire des prises de parole, on peut contrôler nous, on peut essayer de participer à l'éducation, on peut essayer de... Il n'y a pas de perfection, on est des êtres humains. Là.
0: C'est fâcheux parce qu'on parle du bateau à revirer. On parle de la prise de parole et de conscience collective, mais il faut bien que ça parte d'un individu. En fait, il faudrait que, pour prendre parole ensemble, il faudrait qu'on ait tous les mêmes barèmes. Comment on peut prendre conscience de ça individuellement pour après ça s'en jaser dans le break room avec un café ou entre amis?
1: Alors ça, c'est une chose à regarder dans un premier temps. Est-ce que je sens du bien-être au travail ou pas? Ou le bien-être avec une personne ou pas. Mais c'est difficile parce qu'on est

0: tous. On est tous un peu toxiques aux yeux des autres. Ça dépend toujours de qui, là. C'est quand on cause des dommages que là, ça devient problématique.
1: Donc, on est tous en danger d'être ou de devenir le toxique de quelqu'un d'autre. J'ai laissé un petit silence pour que ça résonne. La seule clé ici, c'est vraiment l'introspection, l'écoute, le respect. Ce que je retiens le plus de tout ça, moi, c'est que c'est extrêmement nuisible, extrêmement destructeur de se retrouver dans un rapport toxique, d'être aux prises avec des gens toxiques au quotidien. Je retiens aussi que c'est très nouveau comme concept. Puis donc, on est en train de se positionner, j'ai l'impression, comme société, puis comme individu par rapport à qu'est-ce qu'on a envie d'accepter ou non dans nos rapports, qu'est-ce qu'on a envie de cautionner ou non, de reproduire ou non. Puis j'ai envie et espoir qu'on se positionne bien dans l'avenir. On est là, à la croisée des chemins. Pareil comme Britney Spears dans son film Crossroads. Prenons la bonne décision, la gang. Allons chanter I Love Rock'n'Roll dans un bar karaoké de région avec la fille d'Avatar. C'est ça qu'on doit faire. Pour nourrir votre réflexion, nos intervenants vous suggèrent leurs incontournables sur le sujet. India vous suggère de lire la bande dessinée Tant pis pour l'amour, comment j'ai survécu à un manipulateur de Sophie Lambda et le roman Match de Lily Boisvert. Kim Lévesque-Lisotte vous suggère de lire Pour l'amour des hommes de Liz Plank et La volonté de changer, les hommes, la masculinité et l'amour de Bell Hooks. Luc Brunet suggère de lire Le climat de travail au cœur de la dynamique organisationnelle, un livre d'André Savoie et Luc Brunet. Ben oui, on n'a jamais dit qu'on ne pouvait pas suggérer nos propres œuvres. Et Comment gérer les personnalités difficiles de Christophe André et François Lelore. Pour retrouver ces suggestions et bien d'autres, allez faire un tour dans l'onglet À propos du balado. Allô Milo, c'est maman. Je voulais te dire que j'essaie de te bâtir avec un mélange d'amour et de fierté. Des briques de tendresse qui s'érigent pour devenir une maison dans laquelle tu te sens en confiance. Tu te sens bien, solide, libre et respecté. Je réussirai peut-être pas, je sais pas. Mais je pense que si tu grandis avec une réelle confiance, puis un réel sentiment de savoir ce que c'est que d'être respecté, écouté, puis validé, ben, tu vas peut-être être plus tenté de recréer ça dans tes propres rapports plus tard. Je vais essayer que cette maison-là soit assez confortable pour que tu te sentes capable de t'ouvrir, puis d'aller chercher du réconfort puis des forces là si jamais t'as à être confronté à du monde ou à des environnements pas cool, pas fins, nocifs. Je veux que tu sois capable de reconnaître quand c'est pas correct, puis que si jamais tu subis ça, je voudrais pas que ça laisse des marques, des plaies trop violentes chez toi pour que tu sois tenté de les guérir en créant chez les autres des marques puis des plaies. J'ai envie que t'apprennes que c'est pas comme ça qu'on pense des blessures. C'est dans la pharmacie de ta salle de bain, dans ta maison de briques de tendresse que tu vas trouver des plasteurs. Cette maison-là, c'est pas ici, chez moi, chez papa, chez nous. C'est chez toi, dans ton cœur, cette maison-là. C'est là que je te souhaite solide et libre et respecté. Et c'est avec ça que je te souhaite de respecter les autres dans leur liberté. J'ai full confiance. Je t'aime. Bye. Et c'est l'heure du générique.
2: Ouais, c'est l'heure du générique.
1: À l'animation, c'est un mystère depuis le début de l'épisode, mais je vous le confirme, c'est bien moi, Léana Brèche-d'Or. Aussi, moi, je l'appelle Bubu, mais vous, vous devez l'appeler Bruno Mercure, réalisateur extraordinaire. Ainsi que Pamplemousse Média, qui a produit ce balado en collaboration avec Radio-Canada Audio.
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9: Ici Louis de Belleval, voici les informations. À Québec, la députée

0: députée conservatrice Maïté Blanchette-Vézina a finalement obtenu les consultations qu'elle réclamait de la ministre de la Santé, Sonia Bélanger, sur le projet de loi sur les boissons énergisantes. Elles sont ainsi parvenues à négocier une voie de passage afin de ne pas bloquer la progression du projet de loi à quelques jours de la fin de la session parlementaire. Le projet de loi déposé ce matin prévoit interdire la vente de ces produits aux moins de 16 ans. La CAQ veut imposer cette restriction après que des proches de Zachary Miron eurent mené une campagne auprès de la classe politique. Les parents de l'adolescent décédé après avoir consommé un Red Bull lorsqu'il était sous médication mènent le combat depuis sa mort en 2024. L'implantation du dossier santé numérique s'avère plus compliquée que prévu. Des médecins et d'autres soignants se disent exténués près d'un mois après son lancement. Voici Diana Gonzalez.
1: Le gouvernement caquiste est talonné sur les ratés de l'implantation du dossier santé numérique.
2: Il y a des gens qui voient leur chimio repoussée de 4 semaines.
1: Le libéral André Fortin interpelle la première ministre Christine Fréchette.
2: C'est impardonnable. Elle peut pas nous dire que c'est acceptable de repousser la chimio comme ça.
3: Ce qui a été donné comme information par Santé Québec, c'est la confirmation que les gens qui attendaient des traitements de chimiothérapie étaient toujours dans les délais prescrits. Et ça, c'est vraiment la ligne rouge à ne pas dépasser.
1: Mais sur le terrain, les médecins se disent à bout de souffle.
4: Ça me ralentit dans mon travail, ça m'épuise.
1: La chirurgienne spécialisée en oncologie et en traumatologie à l'hôpital du Sacré-Cœur de Montréal, Dominique Sinotte.
4: Ça me fâche, je pleure, je suis pas auprès de mon patient, je reçois des appels des infirmières qui sont pas capables de faire des prescriptions téléphoniques.
1: Pour d'autres, c'est plus efficace, comme l'explique le cardiologue hémodynamicien Raja Atem.
5: J'étais seule pour faire les congés. Mercredi, j'avais 7 congés à donner. J'ai réussi à donner les 7 congés en 1h30. Jamais auparavant, j'aurais été capable de faire ça aussi vite. C'est sûr que je suis habitué à la plateforme, je suis dégourdi, j'aime la techno.
1: De son côté, Santé Québec dit se concentrer sur le déploiement du dossier santé numérique dans les CIUS du nord de l'île de Montréal et de la Mauricie et du centre du Québec. Ici, Diana Gonzalez, Radio-Canada, Montréal.
0: L'Association des grands consommateurs industriels d'électricité dénonce la situation d'Hydro-Québec aux prises avec des stocks d'énergie au plus bas depuis 21 ans. La société d'État a déclaré des bénéfices en baisse en raison du niveau exceptionnellement bas de ses réservoirs. Voici là-dessus le reportage de Thomas Gerbet.
6: Vu d'hélicoptère, le réservoir Kanya-Pisco a l'air d'un archipel avec de grandes îles de sable et de roches. La mer intérieure, habituellement grande comme 4 fois le lac Saint-Jean, est aux 3/4 vide. C'est à cause de la sécheresse dans le nord depuis 3 ans, mais aussi de la demande record d'électricité de la part des Québécois et des entreprises cet hiver. En conséquence, Hydro-Québec se trouve dans une situation inimaginable il y a quelques années à peine. Elle importe plus d'électricité qu'elle n'en exporte. Le vice-président exécutif et chef de la direction financière, Maxime Aucoin.
7: Ça nous nécessite qu'on ait une gestion prudente de nos stocks énergétiques. Donc, on a réduit nos exportations, on a augmenté nos importations pour bien gérer nos stocks énergétiques à travers nos différents bassins.
6: Hydro-Québec a perdu 200 millions de dollars de bénéfices au premier trimestre. Et elle est limitée dans sa marge de manœuvre en raison d'ententes commerciales. Elle exporte de grandes quantités d'électricité vers New York depuis cette semaine et vers Boston depuis janvier. Le porte-parole du Parti québécois en matière d'énergie, Pascal Paradis.
8: On a donné nos blocs d'électricité à tout vent. Hydro dit, je vais importer de l'électricité des États-Unis pour vendre de l'électricité aux États-Unis à fort prix. Comment a-t-on pu arriver à un résultat aussi absurde?
6: Le gouvernement du Québec fait confiance à Hydro-Québec pour bien gérer ses stocks d'énergie. La société d'État pense que la météo finira par lui être plus favorable. Ici Thomas Gerbert, Radio-Canada, Montréal.
0: Et puis enfin, près de 70 % des Québécois font des efforts pour réduire l'impact environnemental de leurs habitudes de consommation, selon un nouveau sondage de l'Observatoire de la consommation responsable de l'École des sciences de la gestion de l'UQAM. Toutefois, seulement une petite minorité est consciente des conséquences réelles de ces gestes. Greta Juris a plus de détails.
9: On fait des gestes, mais on ne sait pas vraiment si ces gestes-là ont un impact.
10: C'est le constat que fait le directeur de l'Observatoire de la consommation responsable de l'UQAM, Fabien Durif, dans son sondage annuel effectué auprès de plus de 2800 répondants. En fait, seulement 4 % d'entre eux se disent conscients de l'impact réel de leurs gestes.
9: Les citoyens ont des gestes très forts au niveau de l'optimisation. Donc, on cherche à garder le plus longtemps ces objets. Mais en amont, lorsqu'on achète des biens ou lorsqu'on utilise des biens, ben là, on se rend compte qu'on a encore un petit peu de mal à comprendre qu'il y a certains moments, ben, ça peut être positif de réduire.
10: C'est dans le secteur de la mode surtout que les comportements contradictoires des Québécois sont les plus marquants, selon les chercheurs. D'un côté, ils utilisent

0: leurs vêtements le plus longtemps possible, mais de l'autre, 30% d'entre eux jettent leurs vêtements une fois jugés démodés ou usés. Une situation qui désole le directeur général du réseau Renaissance, Éric Saint-Arnaud.
1: C'est sûr qu'il y a un pourcentage

0: Bonjour. Et mon bouton voulait pas s'ouvrir. Je sais pas si c'est un signe
1: que les vacances s'en viennent.
0: Que les vacances sont comme bonjour, bienvenue à cette émission. Penelope McQuaid avec vous pour une dernière fois cette saison. Alors qu'à partir de lundi, c'est toute l'équipe de Point de repère qui prend le relais pour le reste. En fait, pour tout l'été, pour le reste de l'été, même pas encore commencé. Pour donc la belle saison qui s'en vient. Bonjour, belle bande des quatre.
2: Bonjour. Allô.
0: Catherine, Marie-Christine, Blais, Richard Thérien et Karine sont là. Après, on a vraiment une... c'est une émission de fin de saison ce matin. Donc, nous aurons, comme tous les vendredis, nos amis du Transcontinental, Jérémy Laniel à Winnipeg et Éric Robitaille à Sudbury. Et on vous a préparé une dernière heure toute spéciale en réponse à mon palmarès des meilleurs moments de la semaine que je vous offre tous les vendredis sur Instagram. Je fais toujours un top 3. On vous le propose dans l'émission du lundi et on vous envoie les liens vers ces moments-là si vous nous textez sur la bulle de conversation, si vous textez mon nom. Ce sera aussi le cas aujourd'hui, mais ce sera pas mon top 3. J'ai eu envie de vous entendre sur votre top 3 de la saison. Vous nous avez répondu en grand nombre et donc, on a tricoté une dernière heure. Par exemple, on va mettre une auditrice en lien avec une invitée qui l'a beaucoup marqué cette saison. On va mettre une autre auditrice en lien avec un ou une un collaborateur ou une collaboratrice de la saison qui lui a particulièrement plu. On va créer des moments comme ça. Vous avez été nombreux à nous écrire, par exemple ici, là, toutes les entrevues de la série Cher, nous écrit Martin de Laval. Le mélange entre la radio et le public en studio permet d'exacerber l'émotion du direct. C'était à la fois intime et participatif. Merci beaucoup de le souligner. On a adoré ces moments-là. Parmi ceux qui reviennent, Chantal Hébert, il y a eu Anne Dorval, Richard Desjardins, notamment. Je fais beaucoup de ce matin parce que j'ai beaucoup de notes et beaucoup de choses à dire. Et évidemment, tout ça n'est pas scripté, puis il y a toujours un peu l'émotion de la dernière qui embarque. Donc, on va faire ça dans la dernière heure d'émission. Évidemment qu'il sera question de cette entrevue avec Gisèle Pellicot. Vous l'avez vraiment nommé beaucoup, cette entrevue-là. Bref, une belle dernière heure à passer ensemble. N'hésitez pas à nous écrire tout au long de l'émission pour partager avec nous vos moments marquants. Ça peut être drôle, ça peut être profond, ça peut vous avoir fait pleurer. Hey, on a même quelqu'un qui fait un changement de carrière à la suite d'une de nos invitées qui racontait son changement de carrière.
1: Ah, j'adore ça.
0: Ouais, plein d'affaires comme ça qui vont se passer pendant l'émission. Nous allons vous suggérer, c'est ce qu'on va faire maintenant, on va vous suggérer plein de produits culturels, d'œuvres culturelles à vous mettre sous la dent parce qu'on sait que parfois vous voulez rattraper tout ça pendant l'été. Donc, on va commencer avec Marie-Christine Blais. Qu'est-ce que tu nous proposes cet été?
3: Ah, je suis une fan, moi, de ce que le Cirque du Soleil fait à l'amphithéâtre Cogeco à Trois-Rivières. C'est la 10e année et j'ai vu presque... Je pense que j'ai manqué la première, mais j'ai vu tous les autres. Et cette année... C'est Jean Leloup qui est en vedette. Non, mais je suis une fan finie. Okay. Finie, là, vraiment.
0: Mais est-ce que c'est un peu risqué d'être une fan finie et de voir ses attentes soit remplies ou déçues?
3: C'est du cirque, hein? c'est des chansons. Il n'est pas là, il n'est pas en personne. Et cette idée de faire un dôme, parce que c'est un peu ça le principe, et de faire de Jean Leloup un personnage qui, en lui-même, en étant, ils n'auront même pas besoin d'inventer grand-chose. Ils
0: ont juste fait Jean Leloup. C'est Maria Milo à la mise en scène. Elle était ici il y a deux semaines pour nous en parler.
3: C'est vraiment... C'est des chansons extraordinaires. Moi, je suis... Quand je dis que je suis une fan finie, c'est pas tant de l'homme que de l'œuvre. Il y a des chansons pour toutes les occasions de la vie dans Jean Leloup. Donc, c'est présenté à partir de juillet, si je ne m'abuse. Attendez, évidemment, je cherche mes notes comme d'habitude. Mais donc, c'est présenté pendant à peu près 15 juillet à 15 août. Voilà, un mois, c'est ça, exactement ça. Et puis, c'est dehors. Même, vous pouvez être bien sûr sous le...

0: le toit de l'amphithéâtre, mais aussi sur la pelouse. Et c'est vraiment... Il y a des personnages qui se promènent. Je ne suis pas une grande fan du Cirque du Soleil, mais ça, là...
1: Et ça va s'ouvrir, nous expliquait Marie-Ève Milot, la metteuse en scène avec ceci.

0: Une autre suggestion, Marie-Christine.
1: Ah, moi, c'est une série que je regardais avec beaucoup de plaisir qui s'appelle Rooster. Elle est en français.
2: Oui. Avec Steve Carell.
1: Ah, c'est vraiment. Ouais. Donc, ça se passe dans le milieu universitaire où un auteur de romans très populaire, dont le personnage s'appelle Rooster, se trouve par une série de circonstances à être eux, ils disent lecturer, c'est-à-dire en résidence, conférencier en résidence. Et tout ce qu'il peut faire qui n'est pas politiquement correct, oui. Absolument avoir aucune idée de la chose.
2: Le clash avec le milieu universitaire, puis en plus, sa fille enseigne sur ce campus-là.
1: Donc, ça mène à des catastrophes, souvent. Mais aussi, ce qui est très drôle, c'est tout le personnel universitaire qui dit, et ils disent des choses absolument effroyables en disant, je n'ai pas le droit de le dire. Mm-hmm. Mais ils viennent de le dire. Mm-hmm. C'est donc aussi une critique du milieu universitaire. Et puis, dans les films que j'attends, j'ai hâte de voir. Il y a l'Odyssée. Mm-hmm. Moi, j'ai suivi il y a des années, je ne sais pas si vous étiez
0: bête ou blanc. C'est Christopher Nolan
1: qui fait ça. Ouais. Écoute, avec des acteurs.
0: L'Odyssée de mer, donc.
1: Oui.
2: Matt Damon, qui joue Ulysse.
1: Exactement, t'as Tom Holland, Anne Hathaway.
0: Ah, c'est drôle, moi, Ulysse. Moi, je ne suis pas sûre que je l'aurais choisi avec Matt Damon.
3: Il y a des cheveux longs,
1: Ulysse.
2: Il est revenu dans sa forme de jeune homme.
1: Voilà. Mais Ulysse, ça reste un des mythes. J'ai hâte de voir comment...
4: On était dû pour une nouvelle mouture pour une nouvelle génération. Nous, on a été nourris, c'est ça.
1: Il y avait une très vieille série à la télévision.
0: Attends, vous parlez en même temps.
1: Il y a eu un moment donné quand on était adolescents, on a à peu près là, une série.
4: Enfin, même.
1: Je pense que c'était présenté au Beau Dimanche, puis moi, je regardais ça. Tu sais, Catherine, on regarde ça complètement. Oh, ça a été vraiment quelque chose de marquant.
4: Puis on n'apprend pas ça à l'école.
1: Non.
3: Alors, dans c'est le fond, là qu'on apprend
4: c'est ça. C'est comme ça, c'est par la fiction. Alors, j'espère que le film va être bon puis qu'il va transmettre ce patrimoine.
3: Moi, j'écoutais Ulysse 31, le dessin animé à Sam Dujon, le samedi matin. C'est de même que j'ai appris ça.
1: Oui, j'étais où, moi, pendant tous ces Ulysse? OK, d'accord. Catherine,
4: j'ai fait Pénélope.
0: Oui, c'est ça. Moi, j'avais l'histoire, on me la racontait régulièrement. Catherine, des suggestions.
4: Alors, le petit théâtre du Nord, que j'aime beaucoup, qui existe depuis 1998, juste en couronne nord de Montréal, qui fait du théâtre en été. C'est cette fameuse formule, quand on ne veut pas dire théâtre d'été, c'est qu'ils font des textes inédits chaque année avec des auteurs. François Letourneau a créé des shows-là. Et là, cette année, ça s'intitule « Un succès populaire ». Et c'est intriguant. C'est un texte de Frédéric Blanchette et Véronique Côté. Alors, on voit c'est vraiment des auteurs de théâtre contemporains avec des bonnes dents pointues. Et c'est autour d'une femme qui a écrit un livre d'autofiction et qui va avoir une petite rencontre avec quatre amis qui sont impliqués dans le livre. Je trouve l'idée très intéressante. Il paraît que tout le monde a de l'humour puis est capable de se confronter. Mais je trouve l'idée intéressante. Ça, c'est le petit théâtre du Nord. Puis un ensemble musical qui me fascine depuis plusieurs années, qui s'appelle Voices 8. Vous savez, les Britanniques, ils ont ça dans leur sang, chanter a cappella. C'est encore une tradition immense. Ils sont jeunes, ils sont 8 sur scène, en fusion totale. On dirait qu'ils font l'amour en chantant tellement leurs voix là, vont se couler l'une dans l'autre. Tiens, je vous propose un petit extrait de Lux Eterna de Elgar.

0: Et j'étais partie loin en écoutant ça.
1: Ça, c'est comme un seul instrument. Mmh. Ils vont être au Domaine Forgette le 3 juillet à Lachine, donc ici, dans, tout près de Montréal. Le 4 juillet, deux dates en Ontario, à Kingston le 5, puis au Festival Elora le 8 juillet.
0: Est-ce que je vois, Catherine, que dans ton itinéraire du Festival d'été de Québec, il y a Calamine?
1: Il y a Calamine, absolument. Mmh. Comment de bord? J'ai fait une liste de mon itinéraire franco, parce que moi, je suis une fille de la génération, je suis une fille de Québec.

0: Et moi, j'ai connu les grandes années franco du Festival d'été de Québec. Alors, je me suis dit, est-ce qu'il y en a encore pour quelqu'un qui... Et oui, un bel itinéraire à faire le 9 juillet, comment de bar. Puis, vous savez, c'est ce groupe-là avec le clip récent, Coucou, comment ça va, dans lequel...
1: Ils sont incroyables. Ça,
0: oui, avec Pierre-François Lejeune et Catherine Trudeau qui se retrouvent.
1: Ah oui, c'est vrai. Ah, ils m'avaient demandé de participer avec Philippe Pémiot.
0: Ah, t'aurais dû.
1: Oui, ça marchait plus dans l'horaire, je pense.
0: Louis-Adrienne Cassidy, Claude Pelgag, toujours formidable sur scène. Je mets Patrick Watson dans mon itinéraire franco, si vous me le permettez. Héron, nouvelle découverte pour moi. Jimmy Calamine. Puis je termine ça avec Pierre Lapointe Symphonique. Ah, ben et c'est ma fille qui voulait qu'on y aille. Ça me fait tellement plaisir. Elle a connu Pierre Lapointe toute petite. Elle est née quasiment les premières chansons qu'elle écoutait.
1: Richard, des suggestions?
2: Les Louanges, l'album des Louanges. Moi, je m'ennuyais de Les Louanges. Mm-hmm. Puis j'étais vraiment content qu'ils nous offrent du nouveau matériel. Alors, cet album Alouette que j'écoute et que je réécoute et qui va sûrement habiter une bonne partie de mon été. On l'a senti transformé dans ce nouvel opus-là. Il a été proche aidant pour le père de sa blonde qui souffrait de démence et puis qui est décédé malheureusement. Puis ça donne un des meilleurs titres de l'album qui s'appelle Ne me quitte pas des yeux. J'aime aussi beaucoup le gars dans le cadre de porte. Moi, ma chanson la plus entraînante que j'aime le plus, c'est Correct.
1: Ah oui, c'est correct.
2: Ça reste dans la tête. Là. J'aime tout de cet album-là. Et puis, il va être du spectacle, pas le spectacle du Cirque du Soleil, mais pour la suite du Dôme de Jean Leloup. Et c'est un hommage qui va être au Franco le 14 juin prochain.
1: Qui est, si je me trompe pas, produit par Ici Musique.
2: Ah oui, hein?
1: Avec Inès Talbi à la mise en scène. Si je ne me trompe pas, on va vérifier cette information-là. On va écouter un petit Les Louanges parce que ça fait toujours plaisir. Puis c'est tout à fait à propos pour aujourd'hui.

0: Alors oui, présenté par Ici Musique, donc ce spectacle, ce spectacle qui sera diffusé sur Ici Musique, c'est quand?
1: Le 14 juin.
0: Le 14 juin, alors c'est tout bientôt. OK, ouais. D'autres suggestions, Richard?
1: La série Bellefleur, avez-vous vu ça? C'est sur Crave. Je trouve que c'est une série dont on n'a pas parlé assez. Vraiment, c'est une bonne série.
2: Il y a une nouvelle saison qui arrive?
1: Oui, la troisième, au mois de juillet. Je l'attends avec impatience. Ah. Je trouve tellement que ça passe vite. C'est des petites demi-heures, ça se regarde tellement bien. C'est signé Sarah Maud Beauchesne et Nicolas Morel. C'est un couple dans la vie. C'est l'histoire, là, pour ceux qui connaissent pas, c'est une gang d'amis gars autour de Nicolas Bellefleur, qui est un humoriste, qui est joué par Guillaume Lorrain. Il y a Marc-André Grondin là-dedans. Il y a plein de bons acteurs. Sarah-Jeanne Labrosse. Au lancement de Bill Media, plutôt cette semaine, Catherine Levac faisait des capsules humoristiques et elle a présenté Bellefleur comme une série de science-fiction. Elle dit, une gang de boys hétéros fin trentaine qui sont sensibles et touchants, je pense qu'on peut appeler ça un peu de la science-fiction.
0: Oh, ça, c'est drôle.
1: Alors, il y a bien sûr question d'amitié entre ces gars et ces filles-là, de deuil, de parentalité, d'adultère aussi. Tous les acteurs sont bons. C'est vraiment du bonheur. Alors, troisième saison au mois de juillet sur Crave.
0: Et on termine cette table ronde de suggestions culturelles avec Karine.
3: Oui, j'ai envie de vous faire entendre ceci avant de vous parler de la série qui va retenir mon attention.
4: Can I put you down as my emergency contact?
5: Why would you do that?
4: Well, because if they see your name, they'll be more inclined to help.
5: Yeah, but that means they're bothering me.
4: Yeah, but, you know, it's an emergency.
5: Larry, I've seen you call 911 when you had something in your eye.
4: Yeah, well, I had it for an hour. It was driving me crazy. What was I supposed to do?
5: Don't you know other people who like you?
4: No.
5: The answer is no, Larry.
4: Oh, that's Michelle.
5: Good luck with that.
3: Alors, vous avez peut-être reconnu la voix du président Obama et de Larry David, co-créateur de la série Seinfeld, qui est derrière les 12 saisons de Curb Your Enthusiasm et qui lance une nouvelle série. Il y a eu 12 saisons de Curb. Curb, là, c'était essentiellement Larry David en tant que lui-même qui se mettait dans des quiproquos, des situations pas possibles, des mésententes. C'est un tempérament bouillant. Et là, il a décidé de transposer ça sur l'histoire de l'Amérique. Alors, pourquoi le président Obama, vous l'avez entendu là-dedans? Parce que là, il se parlait, il était comme Larry David demander au président, est-ce que je peux vous mettre comme contact d'urgence? Puis il fait, non, Larry. Il dit, oh, c'est correct, je vais le demander à Michelle. Puis il dit, bonne chance avec ça. C'est que Michelle Obama et Barack Obama, à travers leur compagnie de production Higher Ground, produisent cette nouvelle série qui va être diffusée à HBO à compter du 26 juin prochain. La série s'appelle Life, Larry and the Pursuit of Unhappiness.
0: Unhappiness.
3: Donc, la vie, Larry et la poursuite du malheur ou de la tristesse. Et donc, ils revisitent des grands moments de l'histoire américaine à travers des sketchs et des caméos d'à peu près tous ses amis. Donc, on va voir Jerry Seinfeld et Larry David qui jouent Lewis and Clark, les explorateurs qui ont marché, qui ont découvert l'Ouest américain. Lin-Manuel Miranda, Bill Hader et Catherine Hahn qui vont jouer Mary, Todd Lincoln et Abraham Lincoln. John Hamm qui va jouer l'un des frères. Donc, on va s'amuser. Évidemment, Larry, lui, est toujours pogné là-dedans à foutre le bordel. Donc, ça va être rigolo.
0: Une production de chez nous? Les Misérables?
3: Une production chez nous. Oui, je vais surveiller à la fois Les Misérables. Ça s'en vient là, tout bientôt. 35 interprètes, 20 juin.
2: 16 musiciens sur scène. Oh, je suis tellement contente. C'est rare maintenant.
3: Un mois aussi, il faut le dire, un mois, le spectacle va être là au Théâtre Saint-Denis. Ça aussi, c'est rare. Oui. Puis toutes sortes de... Bon, le Comte de Monte-Cristo aussi.
0: Et à Québec aussi.
3: Oui, Comte de Monte-Cristo aussi, version Serge Denoncourt qui s'en vient. Puis si vous n'avez pas vu Titanic avec Véronique Claveau, parce que c'était présenté en anglais aussi. C'est présenté en français au cabaret du Théâtre Saint-Denis tout l'été.
0: Les Misérables, donc, du 20 juin au 25 juillet à Montréal, 7 au 22 août à Québec, avec notamment Debbie Lynch White, Le Comte de Monte-Cristo, du 26 juin au 23 août à Montréal. Après ça, Gatineau, quelques jours à la fin août, puis Québec en septembre. Voilà, vous êtes votre coffre à outils, votre petit baluchon d'été est bien rempli de toutes sortes de suggestions. De quoi parle-t-on plus tard, Marie-Christine?
6: Je vais parler du film La Maison des Femmes, qui est le premier long-métrage de Mélissa Godet, qui est une Française, et qui parle d'une vraie maison des femmes.
0: D'accord. Catherine?
7: Drôle de sujet de fin de saison, ce qu'on trouve dans les cendres, un essai de Nicolas Langelier que j'avais pas lu encore. Je l'ai lu et ça vaut la peine. Belle méditation.
0: Karine?
3: Je vais vous parler du film qui a été sacré meilleur film au prix écran canadien dimanche dernier, devant Mille secrets, mille dangers, devant Folichonnerie, devant à peu près tout ce que vous connaissez de film. Le film s'appelle Nirvana, The Band, The Series, The Movie. Et c'est très, très drôle. C'est vraiment un ovni cinématographique.
0: Alors, Richard Therrien a vu Fear Factor Célébrité.
8: J'ai peur! OK, c'est l'affaire la plus que j'ai vécue.
9: J'ai peur d'un bras!
10: Le plus difficile, c'est de gérer chaque élément.
8: Vous êtes fous! Pas d'une gueule!
9: J'étais plus capable de penser. J'ai gelé. Je me suis pété le genou.
11: Colique, j'étais malade.
9: C'est
0: reposant,
9: je trouve.
0: OK, Richard, donc.
1: Pénélope, t'as déjà fait Fort Boyard, toi.
0: Absolument.
1: T'avais-tu aimé ça?
0: C'était dur parce que j'ai fait le bungee. Puis
1: oui,
0: c'était vraiment
1: ça,
0: très
1: le saut de l'ange.
0: Le saut de l'ange, exactement. Parce que je pense que je devais faire les tarentules. Puis en répétition avec des tarentules en caoutchouc, ils ont vu que juste en caoutchouc, j'avais. Fait qu'ils ont fait, OK, ça fera pas de la bonne TV.
1: Des répétitions.
0: Oui, mais. C'est ça.
1: On apprend quelque chose.
0: Fear Factor, j'avoue que là, c'est.
1: Écoute, Fear Factor, tu sais, Fort Boyard, à côté de Fort Boyard, Fear Factor, c'est comme Fort Boyard. Mais à spin, là, tu sais.
0: Okay.
1: Sans le pain fourra. Il n'y a pas d'énigme. C'est uniquement physique. Alors, Fear Factor, c'est un vieux format néerlandais là, qui date de 1998. Le Québec a déjà eu son adaptation au début des années 2000 avec Benoît Gagnon et José Lavigueur. Mm-hmm. La nouvelle formule, ça commence aujourd'hui, c'est sur Crave. Les deux premiers épisodes que j'ai vus sont sur Crave. C'est animé par Patrick Huard. Il y a 8 épisodes en tout. Le 8e épisode, c'est un making-of. Et il y a déjà une deuxième saison qui a été annoncée et même tournée. Alors, pour l'année prochaine.
0: Okay.
1: Alors, vraiment, ils croient, là, Bell Media croit vraiment en ce projet et c'est la même boîte qui produit Big Brother, Célébrité, Les Trades, tout ça. C'est Entourage qui fait ça. Le concept est pas nouveau, mais c'est vraiment extrême. Puis l'adaptation québécoise ajoute une couche d'intensité à ça en formant des équipes qui unissent des vedettes avec leurs proches. Ça s'est déjà fait dans des spéciaux, mais toute une saison comme ça, ça s'est jamais fait. Et ça apporte vraiment quelque chose de plus. Par exemple, dans la première, t'as Mariana Mazza qui joue avec sa mère Sonia, qu'on connaît.
0: Oh boy.
1: Oui, ça commence fort. Olivier Primo qui joue avec son père Dominique et Catherine Peach, qui a participé à OD et puis à Big Brother Célébrité, qui joue avec son père Richard. Et dans chaque émission, les duos doivent subir 3 épreuves. Des stunts, comme les appelle Patrick Huard. Et l'équipe gagnante de la première épreuve obtient un privilège pour la deuxième épreuve. Puis il y a seulement les deux meilleurs duos qui accèdent à l'épreuve.

0: épreuve finale. Puis la plupart des... Oui?
1: Chaque épisode, c'est des nouveaux participants. Il n'y a pas de... On se rend au deuxième, au deuxième.
0: Non.
1: C'est pas comme un tournoi.
0: À chaque semaine, il y a un duo qui est déclaré gagnant.
1: Okay.
0: Puis il gagne un montant d'argent qui va à une œuvre.
1: OK.
0: De bienfaisance. Donc, la plupart des épreuves sont vraiment traumatisantes. Là. Pénélope, moi, j'ai pas tant le vertige dans la vie, mais je l'ai eu.
1: OK.
0: Juste en regardant l'émission.
1: Ah oui!
0: Ça donne une idée. C'est inimaginable ce qu'on demande à ces gens-là. Par exemple, dans l'épreuve face à face, il y a un des deux joueurs qui porte un col élisabétain. Ça, c'est ce qu'on met à votre chat, à votre chien.
1: Pour pas qu'il se lâche une
2: grosse fraise, là.
0: Exactement, chez le vétérinaire. Et son coéquipier, donc Mariana, c'est elle qui avait le col, puis sa mère, elle lui lance des bestioles. Alors, ça peut être des coquerelles, des escargots, elles sont toutes vivantes, évidemment, des vers de terre, et la personne doit deviner c'est quoi. Seulement avec...
1: La sensation sur la peau?
0: Exactement.
1: Ses yeux sont...
0: Elle voit rien.
3: C'est mieux. Non, c'est pas mieux de pas rien voir.
1: Ah, c'est sûr que oui. Oui.
0: Mais écoute...
3: Est-ce qu'elle a le droit de les enlever là, une fois qu'elle a...
0: Ben oui,
1: Non,
0: tout ça est dégueulasse, là, je vous le dis.
3: Les bestioles restent pas en même temps dans le cône en question.
0: Oui.
1: Anne
0: Chac, il les enlève.
1: Quand même.
0: Et c'est ça que Mariana Mazza dit que c'est l'épreuve la plus traumatisante de toute sa vie. Puis c'est là qu'on voit qu'avec un parent, on redevient dans ces circonstances-là comme un enfant de 4 ans qui a besoin de se faire rassurer et réconforter. C'est ça que je trouve de beau dans cette émission-là. Vraiment, là, pour vrai.
1: Mais à un moment donné, il y a pogné les nerfs après Mariana, non? J'ai lu dans un truc qui est comme...
0: Elle la trouve
1: un peu poche.
0: Oui, mais comme on les voit dans la vie normale.
1: Ça,
0: je veux dire, il n'y a rien de pire que ce qu'on a déjà vu d'elle.
1: À Fort Boyard, on nous faisait mettre la main dans des grands jars qu'on voyait pas à travers. Puis là, il y avait des coquerets. Puis là, il fallait trouver la clé dans le fond. Moi, j'avais rampé avec des rats dans un tunnel. Après avoir ouvert une trappe sur laquelle il y avait de la confiture qui m'était tombée dessus. Puis après ça, il m'avait fait ramper avec des rats qui aimaient beaucoup la confiture.
2: Ben oui, oui.
1: Oh, oui, c'était particulier. J'aimerais ça faire.
2: T'es encore avec nous. T'es encore parmi nous.
1: Oui, absolument.
0: C'est sûr qu'il va y avoir une troisième saison. Et Pénélope, il faut que tu sois là. L'autre épreuve que j'aurais détestée, ça s'appelle « S'envoyer en l'air ». C'est une épreuve emblématique de Fear Factor. C'est deux, vous l'avez peut-être déjà vu, c'est deux voitures qui sont suspendues à 40 pieds dans les airs. Et le parent est enfermé dans le coffre. Et son fils ou sa fille doit aller le libérer.
1: Non.
0: En allant chercher des clés qui sont attachées après le char. Et là, elles doivent se promener sur la voiture. Qui est comme penché en haut.
1: Attaché avec des harnais, mais quand même.
0: Oui. Oui, mais.
1: Harnaché.
0: Tu sais, tu veux pas tomber parce que même si t'es attaché, c'est pas le fun, là.
1: Pas.
0: Ben, hey, attends. T'as pas vu. On verra, en tout cas. Ça prend vraiment beaucoup de cran. Puis, les épreuves qui font le plus peur aux gens, c'est celles qui se déroulent sous l'eau. Il y en a une là, où les participants doivent entrer dans une cage complètement immergée et ouvrir des écrous géants. Puis ils peuvent prendre leur respiration par une petite ouverture qui est située en haut de la cage. Donc, ils doivent monter puis mettre leur... Mais là, je le ferai pas, ta radio. Mais ils doivent mettre leur tête dans le...
1: Ils vont aller prendre une puff d'air.
0: Exactement. Mais là, il y en a qui paniquent. Moi, j'ai jamais vu une émission de ce genre-là avec autant de gens qui abandonnent parce qu'ils paniquent.
1: Il y a des gens qui ont quitté avant la fin de l'émission?
0: Ah oui, carrément, ils ont juste arrêté, puis ils restent sur le plateau, mais ils ont juste arrêté l'épreuve. Là, je vous dirai pas qui, parce que je veux pas vous donner les punchs, mais vous allez être surpris de qui. Oh, vous allez être surpris.
1: Est-ce que, moi, je me rappelle la version avec Benoît Gagnon puis José Lavigueur, il faisait manger genre des testicules de taureau, des
0: cerveaux. Il y en a pas dans les deux premières émissions.
1: C'est ça, moi, qui me arque.
0: Ben, sortez-moi d'ici,
3: il y avait
0: ça, je trouvais ça.
1: J'avais accepté d'y aller, mais finalement, ça n'a pas fonctionné.
0: Ah non?
1: Sortez-moi d'ici. Moi, tout ça.
0: T'aurais mangé des larves de.
1: Beaucoup.
0: OK.
3: Ben, voyons.
1: Je le sais.
0: Ben, écoute.
1: J'ai mis un peu plate, moi, à l'extérieur de l'émission.
0: Mais juste pour finir avec l'affaire de l'eau, là.
1: Ouais.
0: En dessous de l'eau, moi, la seule affaire que j'ai trouvée épouvantable, c'est que l'ouverture sur le en haut de la cage, c'est comme un peu coupant les bords.
1: Mais voyons.
0: Quand ils mettaient leur tête, ils se coupaient le front. Tu sais, moi, j'aurais passé juste un petit papier sablé sur le bord.
1: C'est volontaire, tu penses?
0: Ben, j'imagine
2: qu'il n'y avait pas des requins, en plus, attirés par
0: les pieds. Au début, ils font croire qu'il y a des requins, mais non, c'est ça. Patrick Huard est très, très bon à l'animation. Il fait pas juste jouer les tortionnaires. Il est vraiment empathique. Puis même, il se met à pleurer à un moment donné tellement qu'il est ému par ça. Et je dois dire que la candidate qui m'a le plus impressionné est Catherine Peach, que je connaissais pas beaucoup, qui participe avec son père. Elle, quand elle se faisait lancer des bébites, elle disait, c'est comme un massage du visage.
1: Oh, c'est une belle philosophie.

0: Question de mental.
1: Elle restait
2: calme. Qu'est-ce que tu dis, Karine?
3: C'est une question de mental.
1: Oui, oui. Elle restait toujours calme, puis même si elle a très peur des hauteurs, elle a quand même, quand même parvenu à jusqu'au bout, là, tu sais. Tu vois dans leur visage comment ils se rendent compte live, là. OK, c'est ça, là, Fear Factor, là. C'est comme s'ils leur avaient pas dit. Ben, je serais jamais capable de faire ça, puis c'est bonne valeur. Ça s'arrête là, puis il y en a qui décident de pas partir.
2: Poursuivre.
1: Exactement.
2: Hey, oui. Ça, ça veut. Parce que, tu sais, les artistes sont pas reconnus pour des petits égos, là. Ou des orgueils, tu sais.
1: Tout à fait.
2: Oui. On est assez en mode. On peut pas abandonner comme ça. Ça devait être donc intense comme émotion.
1: Oui.
2: Okay.
1: Puis, attends de voir Ludivine Redding avec son chum. Là, sont vraiment très, très bons. Ça, c'est dans la deuxième émission. Il y a Dominique Paquette, Mario Tessier aussi. Puis, j'ai trouvé que ça faisait pas cheap comme production, même si les budgets sont sûrement pas comparables à ce qui se fait aux États-Unis.
3: C'est pour ça que c'était coupant le tour.
1: Oui, c'est ça. Il n'y a pas eu le temps de couper le tour. Puis, la deuxième saison, il va avoir Julie Snyder avec son fils Thomas parmi... les candidats, donc c'est à suivre ça l'année prochaine. Donc
2: Marilyn Jonca, Mathieu Dufault, Pascal Morissette, Jason Auré, Guy Jaudoin, Simon Boulris, Kim Clavel, Charles Amelin, Annick Jean, Kim Rosk. Wow, OK, il y en a du monde là-dessus. Hey, merci beaucoup, Richard Therrien. Donc, c'est déposé les deux premiers épisodes
1: aujourd'hui
2: sur Crave. Et il y aura deux épisodes par semaine pour un total de 8. Merci beaucoup, Richard.
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2: Alors, Catherine.
3: Oui, tiens, je vais faire un genre de préambule. Je vais vous parler aujourd'hui de l'essai de Nicolas Langelier, qui s'intitule « Ce qu'on trouve dans la cendre ». Petit préambule, hier, je ne sais pas si vous avez vu passer ça, il y avait 300 élus municipaux qui se réunissaient à Edmonton, qui représentent à eux là, plus de 50% de la population canadienne. Ils étaient là pourquoi? Ils étaient là pour demander au gouvernement Carney de repenser un petit peu ses priorités et de faire un petit peu plus attention à ce qui va se passer, je dirais, sur la planète pendant les prochaines décennies. Et la phrase qui est ressortie de ça, c'est « Nous voulons des projets qui bâtissent le pays, pas qui le réduisent en cendres. » Je trouvais le mot parfait là, pour me lancer dans l'essai de Nicolas Langelier, « Ce qu'on trouve dans la cendre ». Le sous-titre « Méditation sur le sens et le courage dans un monde en effondrement ». Beau petit cadeau pour la fin de la saison que je vous fais ce matin. Oui, parce qu'on parle effectivement d'effondrement global. Tous les aspects y passent, les limites planétaires. Mais ça va assez vite au début du livre, ça. Les limites planétaires qu'on a déjà franchies, les démocraties qui s'effritent, les dictatures, et surtout le fait qu'on réagit bien peu à tout ça, là. Et de ça, il tire une phrase qui vient vraiment me chercher, moi. Ce n'est plus de l'ignorance, c'est un choix collectif de préférer le confort à court terme à la survie à long terme. Alors... Et il y va avec aussi l'usage du futur, Nicolas Langelier. Il dit « Chaque année qui viendra sera plus chaude, plus chaotique, plus violente. Il y aura des jours sombres. » Puis ce futur-là est très assumé parce que on le voit, il a fait ses devoirs, la science a fait ses devoirs. Donc, le fameux conditionnel qu'on préfère toujours utiliser, la situation pourrait devenir invivable. C'est une sortie de secours. Et lui préfère dire « La situation sera invivable. » Mais il ajoute « Pourtant, il faudra vivre. » Et ça, c'est le pivot essentiel du livre. Ça pourrait être un livre totalement désespéré, totalement désespérant. Mais je dirais que ça devient, je vais appeler une drôle de formule, un genre de discours de Davos de l'intime. Puis là, évidemment, je suis pas en train de défendre ce que Mark Carney fait. Je viens de dire là, à quel point il y a des critiques à faire. Mais le discours de Davos, personnellement, il m'a beaucoup impressionné cette idée que, hey, faisons-le le constat, là. Le monde n'est plus pareil, mais essayons de nous adapter. Puis c'est ce que Nicolas Langelier fait sur le plan de l'intime. Et il y a cette injonction, c'est pas une injonction, cette proposition, je dirais. Nous sommes entrés dans un temps où se tenir debout avec dignité devient un acte de résistance, où choisir chaque jour de rester humain, de faire ce qu'on peut, là où on est, de ne pas laisser la peur ou la colère tout emporter, est un engagement radical. Alors, voyez, c'est pas, il nous demande pas de monter aux barricades, de tous nous inscrire dans Greenpeace, puis d'aller monter au Parlement. C'est juste d'avoir une attitude qui va être pleine de dignité humaine et surtout tournée vers les autres. Et il va bien sûr prendre le temps de faire des récits d'autres effondrements qui ont eu lieu, des effondrements d'espèces animales comme la tourte ou le bison, mais des civilisations qui épuisaient leurs ressources aussi. Puis le problème avec le conquérant, qu'on pourrait dire civilisé, qui est arrivé dans bien des endroits du monde, c'est qu'il était

Toujours, c'est lui qui le pose, Nicolas Langelier, dans le dualisme chrétien, il y a l'humain puis il y a la nature. Puis la nature, c'est comme un genre de gros Costco où tout est gratuit. Et on n'a pas appris à percevoir, ce qu'il dit, le réseau vivant dans lequel on vit, au lieu juste d'aller consommer l'abondance. La grande question, est-ce qu'il est trop tard? Et là, je trouve qu'il y a une formule aussi très intéressante. Il dit, pour que demain ressemble à hier, oui, il est trop tard. L'Holocène est terminé. L'Holocène, c'est la période qui a commencé avec la dernière glaciation, où le climat s'est stabilisé, puis qui a rendu possible toute notre civilisation, comme il dit, de la vallée de l'Euphrate jusqu'à Silicon Valley. Mais ça, selon lui, l'Holocène, là, on est sur la fin de l'affaire. Mais ça a beau représenter une grosse charge psychologique d'avoir conscience que l'effondrement est là. Lui, ce que ça l'amène à voir, c'est comment on peut insérer là-dedans le bon vieux processus du deuil. Mais le deuil, c'est pas abandonné. D'ailleurs, ce qui est intéressant, il le dit lui-même, Nicolas Langelier a choisi de faire des enfants dans la bonne quarantaine, là, depuis le début des années 2020. Parce que maintenant, il vit avec des nouvelles questions. Il dit qu'il s'agit pas d'aimer les malheurs, mais d'aimer ce que les malheurs exigent de nous. Et de trouver comment habiter ce qu'il appelle l'entre-deux mondes. Parce qu'on n'a pas le choix, là. C'est là qu'on est. Et là, il va utiliser le paradoxe, je connaissais pas ça du tout, de Stockdale, qui est un amiral qui a été prisonnier de guerre au Vietnam pendant 7 ans. Pour nous parler d'espoir, d'anxiété, de courage, comment on doit dealer avec tout ça, là. Il dit que Stockdale avait compris qu'il fallait espérer sans cesser de voir la réalité telle qu'elle est, parce qu'il a constaté autour de lui, avec les prisonniers qu'il y avait autour de lui, ceux qui étaient trop optimistes, ben, ils se brisaient de déception. Puis ceux qui étaient désespérés, ben, ils mouraient de désespoir. Alors, il dit que le désespoir, c'est une prophétie auto-réalisatrice. C'est-à-dire que c'est sûr que si on a toutes les raisons du monde d'être désespéré, ben, on ne voit que ça, puis c'est sûr qu'on a raison. Et l'autre pivot important du livre, ça devient justement le courage, qui est, selon lui, préférable à l'espoir. Parce que le courage permet d'agir avec de la lucidité malgré la peur. Et ça, c'est intéressant comme mélange. Et c'est pas lui qui invente ça, là. Il se réfère à Sénèque, qui disait que la peur et l'espoir, le problème, c'est que ensemble, ils vont ensemble et on se projette dans l'avenir, mais avec anxiété. Parce que l'espoir s'accompagne de la peur que ça se réalise pas finalement. Et que l'anxiété, ben, elle est contagieuse. Mais Langelier le dit, le courage aussi est contagieux. Et ça devient justement, comme je le disais, une espèce de mantra dans son livre. Le courage, il revient au grec ancien, parce que le courage, il dit, il faut faire attention, il faut le tempérer par la sagesse, par la modération, et il faut surtout le tourner vers le bien commun. Sinon, c'est le courage du dictateur, le courage du criminel, qui peut se targuer, nous faire croire qu'il est courageux aussi. Alors, il y a énormément, vous le voyez, de choses qui sont intense. Je suis un petit peu essoufflée moi-même. Mais il exclut pas la joie, mais une joie qui sait, une joie qui est comme informée de ce qui s'en vient. Puis il y a un grand appel à des nouvelles formes de solidarité, parce que en ce moment, selon lui, un grand problème, c'est qu'on est rendu à se percevoir chacun de notre côté comme des ayants droit, parce qu'on a décidé que c'est la société qui nous doit quelque chose. On a confié le fardeau du bien commun aux institutions, et puis nous, ben, on s'occupe de nos intérêts individuels. Et là, il fait un genre de coming out, on peut dire, un peu survivaliste, Nicolas Langelier. Il a décidé d'aller s'installer. Il a trouvé une maison dans un village, à la campagne, un tout petit village, où ses enfants vont pouvoir aller à l'école à pied. Il va avoir un potager. Mais c'est surtout, lui a décidé qu'il fallait ralentir, que dans un monde où la valeur se mesure en vitesse, accumulation, choisir le soin, la sobriété, ça relève presque de la provocation. Que ce qui est maintenant courageux et audacieux, c'est aussi des petites choses comme des coopératives d'alimentation, des choses aussi simples que ça. Alors moi, je suis une lectrice plus vieille que Nicolas Langelier. Ça me parle beaucoup, cette idée de ralentir. Je me pose la question, puis je serais curieuse de les entendre, les jeunes. Est-ce qu'ils ont une soif de ralentir? Est-ce qu'ils prennent conscience de ces choses-là? Parce que c'est dans notre nature, quand on est jeune, là, il n'y a pas de limite. On veut aller vite, on a des défis, on veut explorer aussi. Comment ils réagissent si on leur demande de ralentir? Alors, à travers tout ça, dont je le disais, il accepte la joie, cette joie informée, puis il y a deux filons à cultiver, selon lui. Il y en a bien d'autres, là, mais ça m'a frappé, je les retiens, ceux-là. L'art, parce qu'il y a toujours dans l'art, dans une pratique complètement gratuite de l'art, c'est un geste humain qui est en dehors de toute considération, justement, consumériste. Puis, bon, enfin, évidemment, là, on pourrait longtemps revenir là-dessus, mais...

0: Puis je comprends ce qu'il veut dire. Il parle de Socrate qui avait appris à jouer une petite mélodie de flûte juste avant de boire la ciguë. Puis les gens disaient, mais à quoi ça sert? Ben, il disait, parce que je la saurais avant de mourir. Bon, c'est dans ce sens-là qu'il évoque la gratuité de l'art. Mmh. Et l'érotisme aussi. Il dit, la sexualité plus que biologique, la sexualité qui devient symbolique, relationnelle, c'est une affirmation de ce qui nous relie encore aux vivants. Alors, bref, c'est intense, mais on y retrouve aussi bizarrement des portes ouvertes, des fenêtres. C'est pas de l'espoir, mais une façon de rester accroché, de rester vivant, de rester courageux. Puis en complément, je vous recommande Marie-André Gilles avec son nouveau recueil de poésie, tout simplement parce qu'on dirait qu'elle met ça complètement en pratique. Elle a gagné le prix des libraires tout récemment pour Ouachtenamu, allumer quelque chose. Après mais avoir lu L'Angeliste, c'est tellement beau, c'est magnifique. Wow. Puis c'est comme si elle incarnait tout ce dont Nicolas L'Angelier parle. Alors, ce qu'on trouve dans les cendres et Ouachtenamu.
1: Merci beaucoup, Catherine Perrin, pour ça. Marie-Christine Blais a vu le film La Maison des Femmes avec Karine Viard.
2: Notre structure est menacée de fermeture à moyen terme.
3: Et elles font quoi, du coup, les patientes, sinon on ferme?
2: Il faut qu'on devienne inévitable. On va pas se laisser faire, croyez-moi.
4: Mon mari est quelqu'un de formidable, mais il finira par me tuer.
2: Putain, mais si nous, on peut pas être là pour celles qui ont pas pu éviter le pire, ça sert à quoi, là, les statistiques, là, tout ce bordel, là?
1: C'est une bonne question, ça. Ouais, ça sert à quoi, toutes ces statistiques?
5: C'est intéressant que tu aies parlé du livre de Nicolas L'Angelier, parce que ce film-là, La Maison des Femmes, à mon avis, c'est justement un exemple de courage,
0: oui,
5: qui n'est pas facile, qui n'est pas évident. Film qui a remporté le prix Hydro-Québec au Festival du cinéma international en Abitibi-Témiscamingue. Il a remporté le prix du public en 2025. Bon, le sujet est lourd. Vous aurez compris que la Maison des Femmes, c'est une maison qui accueille, d'une part, des femmes qui sont enceintes, qui ont besoin de formation, qui font de l'obstétrique, et d'autre part, des femmes qui sont victimes de violences, donc viol, violence conjugale, et excision. Moi, ça m'a assez frappée parce qu'on n'en parle pas beaucoup depuis que Benoît de Gros en avait parlé, je pense, il y a 50 ans. Et donc, on suit là je pense que ce qui est beau de ce film-là, c'est qu'il est inspiré réellement de faits réels. C'est la mode actuellement, là, tout est inspiré d'un fait réel. Mais là, dans ce cas-là, elle existe pour vrai, la Maison des Femmes. Et ce qu'on voit donc, c'est la démarche de la docteure Khada Hadem, qui est toujours médecin, gynécologue, chirurgienne, et qui décide justement en 2014-2015 qu'elle va faire une maison parce que ça n'a pas d'allure, qu'il n'y a pas de structure pour accueillir ces situations-là très particulières aux femmes. Et donc, je vous rappelle, en passant, qu'est-ce que c'est qu'une excision? Parce que c'est toujours bon de se rappeler ces petites choses-là si on ne les sait pas. C'est une pratique traditionnelle qui consiste à couper ou altérer les organes génitaux externes d'une fille ou d'une femme pour des raisons non médicales. Et elle est confrontée donc à des femmes qui ont été excisées, mais aussi des femmes qui, vous avez entendu cette femme qui dit « Mon mari est un homme extraordinaire ». Et il va me tuer. Cette femme-là est une femme, on ne peut plus bien, là, une grande bourgeoise qui vraiment n'a pas l'air d'être battue et qui va finir très mal, disons-le comme ça. Donc, la docteure Khada Hadem, elle décide donc de construire, de faire appel aux gens pour construire cette maison des femmes. Et puis, le film commence, on suit Inès, qui est une résidente, dont c'est le dernier stage. Et puis, elle va là avant d'aller travailler en clinique privée. Et donc, c'est par ses yeux, et aussi par les erreurs qu'elle fait, les choses qu'elle comprend pas tout de suite, qu'on comprend de quoi il est question, justement, dans cette maison des femmes. On est au moment où la maison est menacée. Elle fait l'objet d'une inspection parce qu'ils reçoivent des subventions. Puis une inspection, là, c'est un audit, là, un vrai, là, où ils surveillent tout. Et puis, donc, ils manquent de fonds, ils vont être obligés de fermer. Et ça permet comme ça de suivre ce qui arrive parce que Karine Viard va, en quelque sorte, créer un personnage à partir de la vraie docteure Khada Hadem. Si vous voyez des photos côte à côte, là, ça ne ressemble pas.
0: Ils ont changé le nom. Diane.
5: Et puis, mais elles ont, c'est vrai, toutes les deux la même énergie, un peu brute. Tu sais, bang, elles rentrent dans le tas. Elles ne sont pas toujours chaleureuses, mais elles sont toujours là. Elles sont toujours prêtes à aller sur la barricade. Puis il y a de l'humour dans ce film-là qui fait que ça ça passe. On apprend des choses. Il y a des fois, c'est un petit peu trop pédagogique, peut-être, là, mais il faut apprendre ces choses-là de cette façon-là. Mais il y a des moments très drôles. Il y a un moment donné, par exemple, où justement, le personnage de Diane, qui est joué par Karine Viard, écoute à la radio la secrétaire d'État chargée de l'égalité homme-femme qui dit quelque chose comme « Hélas, il ne suffit pas de signer un chèque pour qu'il n'y ait plus de féminicide. » À quoi répond « Ben, essaye. Peut-être qu'un chèque, ça peut peut-être aider aussi. » C'est vraiment... Il y a des moments comme ça très, très drôles. Il y a plusieurs comédiennes bien connues qui jouent le Laetitia Doche, Aïe Aïdara, comment s'appelle-t-elle, Juliette Armanet qui joue. Mais il y a aussi 55 actrices qui vont incarner les différentes patientes qui vont dans se rendre dans cette maison des femmes. Le film est construit comme une espèce de courte pointe. Il y a des moments intimes, des moments où on voit les cercles de parole. C'est ceux que j'ai trouvé les plus prenant, moi, personnellement, quand les femmes, entre elles, témoignent de ce qu'elles vivent, puis que tu vois sur le visage des autres participantes l'écho que ça a, la difficulté que ça représente. Des fois, on est dans un atelier où elles apprennent à faire des bracelets. Elles font des bracelets. Puis il y a des moments comme ça, justement, dans l'atelier où certaines femmes vont remettre à l'accompagnante, l'animatrice, elles vont remettre les bracelets pour qu'elles le gardent, parce que si elles la portent à la maison, ça va peut-être déclencher quelque chose. Donc, c'est vraiment... Mais il y a aussi des beaux moments de déroute, comme la sage-femme dont la vie privée est vraiment en péril parce qu'elle est tellement investie. Et la façon dont c'est présenté, moi, je n'ai pas vu souvent. Elle le dit, là. Moi, je veux continuer à travailler. Je ne veux pas en vouloir un jour à mon enfant d'avoir mis ma carrière,
6: ma passion de côté.
5: C'est rare. Moi, j'ai pas entendu ça souvent représenter la conciliation travail-famille de cette façon-là. Il y a bien sûr des scènes qui font très mal. La fuite d'une femme battue avec ses deux enfants. Mais tu ressens la peur. T'as assez peur que le gars arrive. C'est fou. Donc, il y a des fois, comme je dis, il y a un côté un petit peu pédagogique, mais la volonté de faire changer les choses, elle est là. On sent l'investissement de toutes les comédiennes qui veulent vraiment que ça donne quelque chose. La deuxième partie du film est intéressante parce qu'elle parle de la COVID, quand il ne peut plus y avoir de soins donnés à la maison des femmes, parce que, évidemment, comme partout, c'est fermé. Et ce que ça fait, c'est que, et c'est l'ironie de la chose, mais ça a été vrai aussi au Québec, c'est là que la violence conjugale est devenue un sujet de conversation, parce que là, comme elles étaient enfermées avec les hommes qui les battaient, il y en avait là des femmes battues qui n'avaient plus de recours. Donc, tout ça, quel que soit l'âge, la classe sociale, la couleur de la peau, l'éducation, le lieu de naissance, la citoyenneté, tout ça, tous ces personnages-là sont présents. Et on pourrait bien sûr accuser le film d'être au service d'une bonne cause, avec des bons sentiments. Ben, moi, je trouve que d'abord, des bons sentiments, on en a vraiment besoin pour faire l'équilibre,
1: ouais, c'est ça.
5: Avec tout ce qu'il y a de aigre. Mais surtout,
1: arrêter de faire la chasse à la bienveillance et aux bons sentiments.
5: C'est ça. Mais aussi, parce qu'elle est vraie, cette histoire-là.
1: Exactement.
5: Aujourd'hui, il y a 31 maisons de femmes, maisons des femmes en France, et il y en a 5 autres qui vont être construites. C'est extraordinaire pour moi. Ça donnait de l'espoir à la fin.
6: Et le film raconte justement, c'est ça que j'ai trouvé extraordinaire, d'une manière le plus lumineuse possible.
5: Ah oui,
6: le point tournant, le moment où ce projet-là qui tienne à bout de bras, parce que quand le film commence, ils sont au bord de la faillite.
5: Ah, ça va être fini.
6: Ils sont débordés. Et le point tournant où les instances gouvernementales vont enfin comprendre l'impact que ça a, puis décider de multiplier le modèle au lieu de fermer la boutique. Dans ce sens-là, t'as raison de le dire, c'est pas gna-gna, puis c'est pas du tout... c'est quelque chose qui est arrivé, puis qu'on pourrait voir
1: Envoyer le lien vers le
6: ailleurs.
1: Film à certains de nos ministres et à certains...
5: Il faut vraiment... Et allez le voir. Je vous le dis, vous sortirez pas là en disant... C'est
6: pas
5: vraiment
6: du tout,
5: comme,
6: au contraire.
5: Si on se tient debout, si on fait quelque chose pour le bien de l'autrui, là où on est, sans essayer de changer la planète, on peut changer les choses. Et c'est la grande valeur, d'ailleurs, la première valeur sur le site de la Maison des femmes de Saint-Denis, si vous y allez, la première valeur qui est mise de l'avant, c'est l'optimisme.
1: Et je pense en ça à toutes ces femmes qui travaillent aujourd'hui dans des maisons d'hébergement à la grandeur de la province, à la grandeur du pays, et à toutes ces femmes qui vont éventuellement
6: avoir besoin de leur
1: avoir
6: service.
1: Alors qu'en ce moment, la situation est assez difficile pour tout le monde. Oui, effectivement, on pense à vous. Merci beaucoup, Marie-Christine Blais, donc pour la critique de ce film, La Maison des femmes, réalisé et scénarisé par Mélissa Godet, qui prend l'affiche aujourd'hui avec notamment Karine Viard. Et on termine termine cette heure culturelle, la dernière de la saison, avec Karine qui a vu le film Nirvana, le band, la série, le film, quel titre, qui a triomphé au prix écran canadien.
7: J'ai trouvé la solution!
8: Étape 1. Nous sautons en parachute dans le Sky Dome.
9: On sera quand même haut. Et... C'est pas

0: cela, est-ce qu'elle serait capable de couper un genre de harnais? Non. Vous, qu'est-ce que vous voulez faire? Est-ce que c'est la file pour entrer dans la tour du Céane?
1: Je crois, oui.
0: Merci beaucoup. En fait, je dois sauter de la tour.
2: Karine,
3: oui.
2: Comment ça se fait que j'ai jamais entendu parler de ce film-là?
3: C'est fantastique, c'est pour ça qu'il fallait en parler. Alors, le film a été lancé le 13 février dernier. Il a été sacré meilleur film au prix Écran canadien dimanche dernier, devant Mille secrets, mille dangers, devant Folichonnerie et bien d'autres. Nirvana, avec deux N, le band, la série, le film. Moi, j'ai vraiment été intriguée par l'aspect de solitude parce que le film a reçu un accueil dithyrambique à la fois au Canada, aux États-Unis. Ils ont récolté 4,7 millions en salle, dont 4 millions au Canada anglais. C'est un record depuis Blackberry. Ils ont aussi gagné 6 prix écran canadiens, dont des catégories de pointe comme meilleur acteur. Il y a un des acteurs qui a gagné devant les 7 autres acteurs en nomination qui étaient tous des francophones québécois. Éric Caboulian, Karine Gontier-Heinemann pour Deux femmes en or, Patrick Yvon dans Amour Apocalypse. J'ai dit, mais qu'est-ce que c'est ça, cette affaire-là? Alors, je vous explique le titre d'abord. Nirvana avec deux N, c'est l'histoire d'un duo musical fictif qui, pour se distinguer du band de Kurt Cobain, décide de mettre deux N et d'appeler leur groupe Nirvana The Band. Alors, pourquoi ça s'appelle Nirvana The Band, la série? Eh bien, c'est parce que le film était inspiré d'une série, une vraie série canadienne qui s'appelait Nirvana The Band The Show, diffusée entre 2017 et 2019 sur la chaîne Viceland. C'était une comédie de style documentaire, donc filmée comme un documentaire, mais dont le contenu est complètement fictif. Et si c'était pas assez méta pour vous, ça, la série télé était elle-même dérivée d'une web-série du même nom, Nirvana The Band The Show, parue entre 2007 et 2009. Et d'ailleurs, les premières minutes de ce film-là, parues donc il y a quelques mois, ce sont les premières minutes de la web-série tournée il y a presque 20 ans.
2: C'est
3: fantastique. Quand vous avez vos propres archives, voilà. Alors, les comédiens réalisateurs Matt Johnson et Jay McCarroll jouent leurs alter-ego fictifs, Matt et Jay, deux jeunes vingtenaires dans la web-série originale. Et ce duo musical-là a un rêve ultime, c'est de jouer au Rivoli, qui est un club qui, à l'époque, mais encore aujourd'hui, a une certaine aura mythique, là, à la fois pour la musique et la comédie. Vous pourriez comparer ça au Québec, au Club Soda, par exemple. Donc, il y a eu les Lundis Théâtre, mais il y a aussi des gros groupes qui sont passés par là. Et leur groupe fait dans la chanson humoristique à peu près, tu sais, dans la web-série, ils voulaient créer une comédie musicale qui serait jouée une seule fois. Et donc, ils veulent vraiment, vraiment, vraiment jouer au Rivoli. Et donc, on est 17 ans plus tard, ils y sont toujours pas arrivés. Et leur grande ambition, comme c'est de jouer au Rivoli, ils élaborent des plans à peu près toujours foireux pour essayer de convaincre les propriétaires de la salle de les laisser jouer un soir. Et pendant à la fois la web-série et la série, on les voyait essayer des affaires qui marchaient pas. Et dans le film, leur nouveau plan, le plan, c'est le plan de Matt, c'est toujours Matt qui a les plans. C'est donc, vous l'avez entendu en ouverture, c'est de se lancer en haut de la tour du CN. Vous savez, on peut faire une activité, là, on est comme suspendu dans le vide, couper la sangle et de se lancer en parachute au milieu du Sky Dome pendant une partie des Blue Jays pour dire aux gens, vous nous connaissez pas, venez nous voir au Rivoli ce soir. Mais le Rivoli les a pas encore acceptés. Et le film est tourné, comme les web-séries, la série, comme un documentaire. Donc, ça veut dire qu'on les suit en temps réel et ça veut aussi dire qu'ils sont au milieu des pauvres passants qui sont au centre-ville de Toronto, qui savent pas trop ce qui se passe. Ils rentrent dans un Canadian Tire, sont magasinés des ciseaux pour les sangles. Il y a des caméras cachées là-dedans. Le commis n'est pas trop sûr. Qu'est-ce que vous voulez faire avec ça? On les voit passer à la sécurité. On les voit sur les caméras de sécurité couper leurs sangles. C'est un film, mais il y a quand même une part de fiction. Et on les voit sauter dans le vide. Bon, c'est pas un divulgacheur ici. Leur plan va encore une fois foiré. Je vous dis pas comment, mais ça fonctionne pas comme ils veulent. Et donc, Jay, lui, est comme, hey, c'est assez. C'est assez. Ils montent se coucher. Ils habitent toujours ensemble, même s'ils ont maintenant la quarantaine. Et lui, il fait un appel. Il veut jouer solo. Il veut essayer solo. Ça fait des années qu'ils essayent en duo. Pendant ce temps-là, Matt, lui, se dit, j'ai un nouveau plan. On pourrait transformer notre motorisé qui est dans la cour, patenter ça comme une machine à voyager dans le temps, comme dans Back to the Future. Puis là, se filmer, puis montrer les gens, la vidéo aux gens du Rivoli, puis leur dire qu'on vient du futur, puis pour réparer le continuum espace-temps, il faut qu'ils nous laissent jouer. Regarde, c'est beaucoup pour Jay. L'affaire, c'est que
2: pour tout le monde.
3: Le jour, quand Jay va se lever le matin pour se sauver vers Ottawa pour aller jouer en solo et que Matt lui dort en arrière, quand le motorisé va atteindre 88 miles à l'heure, ils vont voyager dans le temps, comme dans Retour vers le futur, et débarquer à Toronto en 2008.
2: Oh là là.
3: Alors là, il y a une affiche de Q with Jan Gomeshi, tout sourire.
1: Non!
3: De la cilicie de tomber en disgrâce depuis.
2: Il y a
3: des pubs de iPod, de Grand Theft Auto 3.
2: OK, juste, on va juste dire Jane Gamachi, animateur de Q, qui a été déchu la suite d'allégations de violences sexuelles.
3: Alors là... Ils débarquent en 2008 et ils vont devoir essayer de réparer ce qui s'est passé, de retourner dans le temps. Je vous dis pas pourquoi ils y arrivent pas, mais ils vont essayer de pas perturber le continuum espace-temps. Ils y arriveront pas. Et ils vont aussi arriver face à face avec leur version d'eux-mêmes de 2008. Je vous l'ai dit, ils se filmaient à cette époque-là. Alors, ils se rencontrent et jouent avec eux-mêmes.
2: Oh,
3: et je sais pas comment ils y sont arrivés parce que ces scènes-là sont cohérentes et c'est pas fait en effet visuel. Donc, ils ont vraiment des conversations ou en tout cas des interactions avec leur version d'eux-mêmes filmée il y a 17 ans. C'est assez habile et c'est fait aussi un peu... c'est brinque-ballant, là, c'est fait comme un documentaire, donc c'est vraiment, vraiment rigolo. C'est pas un film qui se prend la tête, mais c'est vraiment... C'est à la fois un hommage à leur amitié, à ces vidéos-là qui étaient là au début de YouTube aussi, et aussi à la culture populaire. En 2008, ils vont changer quelque chose. Quand ils vont revenir dans le temps, il y a d'autres choses qui vont avoir changé et il y a un d'eux qui va connaître une existence de rockstar alors que l'autre va être laissé en plan. Et là, on s'amuse avec les codes actuels, YouTube. Il y en a un qui va débarquer chez Ellen DeGeneres, faire le carpool karaoke avec James Corden.
2: On dit une autre un peu annulée. Mais il y a vraiment le sens.
3: Il habite même le manoir de Drake. Vous êtes fan comme moi de Back to the Future, sachez que c'est bel et bien une parodie. Et à un moment donné, on brise souvent le quatrième mur, comme c'est un documentaire. Et il dit, si vous voyez ce film-là en salle, ça va probablement être la dernière fois parce que ça va coûter tellement cher en droit parce qu'on parle de Back to the Future. Et ils ont payé jusqu'à la musique emblématique de Robert Zemeckis et ils reprennent presque à l'identique la finale de Back to the Future. Mais ajoutez à ça un motorisé et la tour du CN et une soirée orageuse.
2: Mais est-ce qu'il est à l'affiche, le film?
3: Alors, il n'est plus à l'affiche. Vous pouvez le louer en ce moment.
2: Okay.
3: Il coûte 6-7 $ sur les plateformes. Éventuellement, il va se retrouver sur vos plateformes pour lesquelles vous êtes abonnés. C'est pas un film qui se prend la tête. Ça méritait certainement pas des performances de meilleurs acteurs. Là. On se mentira pas, mais c'est tellement rigolo. C'est tellement attachant. Un ovni que... Puis le plaisir de ça, c'est que, mettons que vous aimez le film, il y a la web-série gratuite sur leur site. Vous pouvez aussi louer la série qui a été faite 10 ans plus tard. Donc, si vous voulez vous plonger au cœur de ce duo-là. Je sais, Pénélope, tu connaissais Flight of the Conchords, duo néo-zélandais. On est dans le même esprit. Deux gars là, qui ont du talent, mais à qui ça réussit pas. Donc, très, très sympathique. Ça s'appelle Nirvana, le band, la série, le film. Ça fait du bien, surtout si vous aimez Back to the Future.
2: Absolument. Donc, il a remporté 6 prix écrans canadiens la semaine dernière, dont meilleur film, comme Karine nous l'a dit. Bon 15-18 ce soir,
3: ben
2: Karine.
3: Oui, j'aimerais s'amener dont la fille fait sa collation de grade aujourd'hui. On va faire un petit tour 15-18.
2: Dans le marché de Montréal, pour l'émission du retour. Richard Therrien, merci infiniment d'avoir été là.
4: Ça m'a fait plaisir.
2: Ces deux dernières semaines. Marie-Christine Blais, merci pour toutes les fois où on s'est vu cette saison.
3: Ça me fait plaisir, vraiment.
2: Karine Perrin, merci d'avoir dit oui. Catherine Perrin, merci d'avoir dit oui pour te joindre à cette bande des quatre.
5: C'est un grand plaisir.
2: C'est
5: moi qui vous remercie.
2: Donc, avec Marc, Nathalie, Karine et toi, à la rentrée au mois d'août.
5: Avec grand plaisir.
2: Merci beaucoup.
3: Bonnes vacances.
4: Bonne été.
2: L'émission est loin d'être terminée. Nos amis du Transcontinental s'en viennent et on vous a tricoté une très belle heure, dernière heure d'émission aujourd'hui pour mettre, nos invités à l'honneur, mais aussi vous qui nous écoutez à l'honneur. On se retrouve après les infos.
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9: Ici Louis de Belleval, voici les informations. À Québec, la députée conservatrice Maïté Blanchette-Vézina a finalement obtenu les consultations qu'elle réclamait de la ministre de la Santé, Sonia Bélanger, sur le projet de loi sur les boissons énergisantes. Elles sont ainsi parvenues à négocier une voie de passage afin de ne pas bloquer la progression du projet de loi à quelques jours de la fin de la session parlementaire. Le projet de loi déposé ce matin prévoit interdire la vente de ces produits aux moins de 16 ans. La CAQ veut imposer cette restriction après que des proches de Zachary Miron eurent mené mener une campagne auprès de la classe politique. Les parents de l'adolescent, décédé après avoir consommé un Red Bull lorsqu'il était sous médication, mènent le combat depuis sa mort en 2024. L'implantation

0: du dossier santé numérique s'avère plus compliqué que prévu. Des médecins et d'autres soignants se disent exténués près d'un mois après son lancement. Voici Diana Gonzalez.
1: Le gouvernement caquiste est talonné sur les ratés de l'implantation du dossier santé numérique.
2: Il y a des gens qui voient leur chimio repoussée de 4 semaines.
1: Le libéral André Fortin interpelle la première ministre Christine Fréchette.
2: C'est impardonnable. Elle peut pas nous dire que c'est acceptable de repousser la chimio comme ça.
3: Ce qui a été donné comme information par Santé Québec, c'est la confirmation que les gens qui attendaient des traitements de chimiothérapie étaient toujours dans les délais prescrits. Et ça, c'est vraiment la ligne rouge à ne pas dépasser.
1: Mais sur le terrain, des médecins se disent à bout de souffle.
4: Ça me ralentit dans mon travail, ça m'épuise.
1: La chirurgienne spécialisée en oncologie et en traumatologie à l'hôpital du Sacré-Cœur de Montréal, Dominique Zinotte.
4: Ça me fâche, je pleure, je suis pas auprès de mon patient, je reçois des appels des infirmières qui sont pas capables de faire des prescriptions téléphoniques.
1: Pour d'autres, c'est plus efficace, comme l'explique le cardiologue hémodynamicien Raja Atem.
5: J'étais seule pour faire les congés. Mercredi, j'avais 7 congés à donner. J'ai réussi à donner les 7 congés en 1h30. Jamais auparavant, j'aurais été capable de faire ça aussi vite. C'est sûr que je suis habitué à la plateforme, je suis dégourdi, j'aime la techno.
1: De son côté, Santé Québec dit se concentrer sur le déploiement du dossier santé numérique dans les CIUS du nord de l'île de Montréal et de la Mauricie et du centre du Québec. Ici, Diana Gonzalez, Radio-Canada, Montréal.
0: L'Association des grands consommateurs industriels d'électricité dénonce la situation d'Hydro-Québec aux prises avec des stocks d'énergie au plus bas depuis 21 ans. La société d'État a déclaré des bénéfices en baisse en raison du niveau exceptionnellement bas de ses réservoirs. Voici là-dessus le reportage de Thomas Gerbet.
6: Vu d'hélicoptère, le réservoir Kanya-Pisco a l'air d'un archipel avec de grandes îles de sable et de roches. La mer intérieure, habituellement grande comme 4 fois le lac Saint-Jean, est aux 3/4 vide. C'est à cause de la sécheresse dans le nord depuis 3 ans, mais aussi de la demande record d'électricité de la part des Québécois et des entreprises cet hiver. En conséquence, Hydro-Québec se trouve dans une situation inimaginable il y a quelques années à peine. Elle importe plus d'électricité qu'elle n'en exporte. Le vice-président exécutif et chef de la direction financière, Maxime Aucoin.
7: Ça nous nécessite qu'on ait une gestion prudente de nos stocks énergétiques. Donc, on a réduit nos exportations, on a augmenté nos importations pour bien gérer nos stocks énergétiques à travers nos différents bassins.
6: Hydro-Québec a perdu 200 millions de dollars de bénéfices au premier trimestre. Et elle est limitée dans sa marge de manœuvre en raison d'ententes commerciales. Elle exporte de grandes quantités d'électricité vers New York depuis cette semaine et vers Boston depuis janvier. Le porte-parole du Parti québécois en matière d'énergie, Pascal Paradis.
8: On a donné nos blocs d'électricité à tout vent. Hydro dit, je vais importer de l'électricité des États-Unis pour vendre de l'électricité aux États-Unis à fort prix. Comment a-t-on pu arriver à un résultat aussi absurde?
6: Le gouvernement du Québec fait confiance à Hydro-Québec pour bien gérer ses stocks d'énergie. La société d'État pense que la météo finira par lui être plus favorable. Ici Thomas Gerbert, Radio-Canada, Montréal.
0: Et puis enfin, près de 70 % des Québécois font des efforts pour réduire l'impact environnemental de leurs habitudes de consommation, selon un nouveau sondage de l'Observatoire de la consommation responsable de l'École des sciences de la gestion de l'UQAM. Toutefois, seulement une petite minorité est consciente des conséquences réelles de ces gestes. Greta Juris a plus de détails.
9: On fait des gestes, mais on ne sait pas vraiment si ces gestes-là ont un impact.
10: C'est le constat que fait le directeur de l'Observatoire de la consommation responsable de l'UQAM, Fabien Durif, dans son sondage annuel effectué auprès de plus de 2800 répondants. En fait, seulement 4% d'entre eux se disent conscients de l'impact réel de leurs gestes.
9: Les citoyens ont des gestes très forts au niveau de l'optimisation. Donc, on cherche à garder le plus longtemps ces objets. Mais en amont, lorsqu'on achète des biens ou lorsqu'on utilise des biens, ben là, on se rend compte qu'on a encore un petit peu de mal à comprendre qu'il y a certains moments, ben, ça peut être positif de réduire.
10: C'est dans le secteur de la mode surtout que les comportements contradictoires des Québécois sont les plus marquants, selon les chercheurs. D'un côté, ils utilisent leurs vêtements le plus longtemps possible, mais de l'autre, 30 % d'entre eux jettent leurs vêtements une fois jugés démodés ou usés. Une situation qui désole le directeur général du réseau Renaissance, Éric Saint-Arnaud.
11: C'est sûr qu'il y a un pourcentage assez élevé de ce 30 %-là qui pourrait être au moins être essayé d'être vendu.
10: En revanche, l'achat d'articles usagers serait surtout en progression chez les jeunes Québécois de 18 à 24 ans. Cependant, ils sont aussi les plus grands acheteurs de mode jetable. Par ailleurs, les jeunes et les hommes seraient aussi les plus touchés par l'éco-fatigue et le sentiment d'impuissance face aux enjeux environnementaux. Ici Greta Juris, Radio-Canada, Montréal.
0: Voilà, c'était les informations à l'antenne de Radio-Canada.

Bienvenue à cette deuxième heure d'émission. Pénélope McQuaid et toute l'équipe avec vous pour un dernier 90 minutes à passer ensemble cette saison, puisque Point de repère entrera en onde lundi pour tout l'été. On se retrouvera le 17 août avec un grand bonheur. Donc, qui dit dernière, il dit toujours un peu émission spéciale. Alors, dans une demi-heure, pour la dernière heure, on vous a concocté toute une émission et vous êtes au cœur de cette émission puisqu'on vous a demandé ces dernières semaines de nous écrire pour nous faire part de votre top 3 de la saison pour répondre un peu au palmarès que moi, je fais chaque semaine. Je me suis dit, je suis curieuse de savoir quel moment a marqué l'auditoire. Et vous avez été nombreuses à nous répondre. Et donc, on a tricoté toute une émission, on a fabriqué toute une heure spéciale. On va vous lâcher un petit coup de fil à certains d'entre vous. On va vous mettre en contact avec des gens de l'émission. Bref, ce sera un beau moment. On va faire ça après notre dernier transcontinental de la saison parce que c'est ce à quoi on vous invite là. Embarquez pour aller à la rencontre des animateurs qui sont ailleurs au pays pour nous dire ce qui se passe chez eux.

0: Il anime Matin du Nord sur ICI Première dans le nord de l'Ontario. On joint comme d'habitude en direct de Sudbury, Éric Robitaille. Bonjour.
1: Et hey, allô, bonjour Pénélope.
0: Salut. Il anime le 6 à 9 sur ICI Première au Manitoba. On le joint à Winnipeg. Bonjour Jérémy Laniel.
2: Bonjour Pénélope.
0: Bien heureuse de vous voir pour une dernière fois cette saison. Éric, commençons avec ce qui se passe chez vous. On peut l'entendre et le voir sur toutes les plateformes. Là, vous êtes déjà aux prises avec des feux de forêt chez vous.
1: Ben oui, il y en a déjà beaucoup des incendies forestiers, mais celui qui inquiète le plus gros, qui s'étend rapidement, qui brûle déjà sur plus de 3000 hectares, c'est le feu qui a pour nom Timmins numéro 9, qui a déjà forcé l'évacuation d'une communauté Anishinaabe, qui est située en pleine forêt. Il y a aussi une fermeture de route d'autres villages forestiers qui préparent des évacuations. Cela dit, comme les feux de forêt, c'est un dossier que vous pouvez déjà suivre sur nos plateformes nationales, j'avais envie de vous parler d'un autre sujet dont on a énormément parlé dans le Nord ontarien cette semaine, mais pour lequel il y a eu moins d'écho ailleurs au pays. C'est une problématique que je pourrais résumer ainsi, Pénélope. C'est quoi le maximum de tentes roulottes, de véhicules récréatifs que vous pouvez installer sur votre terrain sans tomber sur les nerfs de vos voisins? C'est le genre de dossier qui suscite la controverse chez nous. Peut-être moins à Montréal, je suis pas certain, Pénélope,
0: ben,
1: dans le
0: Mile End. Ouais, mais on a d'autres types de tentes roulottes ici pour d'autres types de raisons.
1: Oui,
0: là.
1: Ah ben, des campements de sans-abri, ouais, bien
0: exact.
1: Sûr. Mais près de Sudbury, dans la très francophone municipalité de Nipissing-West, c'est l'enjeu du moment. Il y a eu deux rencontres du conseil municipal là-dessus cette semaine. On a aussi dû repousser une autre rencontre pour laisser les émotions diminuer d'intensité. Et là, parenthèse, je précise qu'au Québec, il y a une personnalité médiatique originaire de Nipissing-West. C'est l'excellente journaliste de l'émission Enquête, Brigitte Noël. Mm-hmm. Et justement, le conseil municipal de Nipissing-West se réunit dans la salle Marcel Noël. Marcel, qui est le père de Brigitte, qui était très dévoué, très apprécié dans sa communauté. Et c'est justement dans la salle Marcel Noël que lundi dernier, le conseiller municipal Fernand Pellerin a fait une sortie enflammée dont je vous fais écouter un extrait.
3: Passer ta maison, là, qu'est-ce qu'il y a derrière, là, c'est pas du chemin. Là. C'est pas de vos affaires.
1: Alors ça, c'est le point de vue libertarien de la situation. Ce que M. Pellerin dit, c'est ce qu'il y a sur nos terrains. C'est pas de vos affaires, vous, les voisins. Mais en fait, l'enjeu est plus complexe que ça. Faut savoir que Nipissing-West, c'est une municipalité très rurale, avec plein de maisons en bordure de rivières et de l'immense lac Nipissing. Alors, pour mieux comprendre les enjeux dans toute leur complexité, on va écouter un autre conseiller municipal, Georges Farran, qui lui représente le quartier de Lavigne et de Monetteville-Nord. M. Farran habite lui-même sur l'île aux Chênes, une île du lac Nipissing. On va l'écouter nous résumer les enjeux, c'était à notre émission cette semaine.
4: Donc, par exemple, combien de roulottes sont permises sur un terrain? Quels devraient être les arrangements sanitaires? Devrait-on permettre les gens de s'en servir comme résidence ou même l'hiver? La distance de recul, la ligne de propriété du bord de l'eau? C'est toutes des questions qu'il faut trancher, mais comme est souvent le cas, les gens ne sont pas d'accord comment les trancher.
1: Ouais, parce que des gens qui veulent, on dit que c'est le mode de vie nord-ontarien, on peut avoir autant de roulottes sur le terrain qu'on veut, puis il y en a d'autres qui trouvent que ça encombre les terrains, que c'est pas
4: bon. Dans le nord, avec nos lacs et nos rivières, on, comme vous dites, on a des traditions de longue date de familles qui se rassemblent en groupe de 6 ou même 10 roulottes sur un terrain, mais des fois, ça peut gêner les voisins qui n'aiment pas.

0: pas avoir ça dans leur quartier.
1: Alors, ça gêne les voisins, ça embarrasse la municipalité. Cette semaine, on a débattu, mais on n'a pas tranché. On va reprendre les discussions à la mi-juin. En attendant, la bonne nouvelle, c'est que moi aussi, j'habite en campagne. J'ai un immense terrain, j'ai aucun voisin. Alors, Pénélope, Jérémy, vous pouvez installer vos roulottes dès demain matin. Je sais que vous tombez en vacances, Pénélope. Deux consignes, laissez pas traîner vos poubelles, ça attire les ours. Oh. Et aussi, amenez-vous du stuff à bébite parce que les maringouins sont très voraces à Sudbury actuellement.
2: Qu'est-ce qu'on mange, Pénélope, pour souper demain?
1: Ça va être évidemment une poutine typique Chelmsford. On a une fromagerie, du fromage en grains tout à côté. C'est moi qui fais le gravy à partir de nos propres poulets. Et puis, ça va être un vrai délice. Puis aussi une crème glacée, des gelatos de Chelmsford au dessert.
2: Je vais être là vers 5h, 5h30.
1: Parfait, on vous attend. Tout est prêt. Là, j'ai passé le tracteur, la pelouse est tondue.
2: Excellent. Merci beaucoup pour ça, Éric. Jérémy, Tesla Canada poursuit le gouvernement manitobain chez vous. Qu'est-ce qui se passe?
3: Ben, rappelez-vous, Pénélope, de cette belle époque de Team Canada. Tu sais, en 2015, là, je parle pas de la varlope qu'on a reçue à la Coupe des Quatre Nations quand ça nous donnait des points sur la gueule, ou encore la défaite en prolongation contre les Américains. Non, Team Canada, c'était quand Doug Ford chantait Love is in the air avant de rencontrer Mark Carney, les autres premiers ministres. C'était l'époque où Wapkinou voulait justement, avec tous les autres premiers ministres, défendre le Canada contre Donald Trump et la guerre tarifaire. Donc, on était en mars, mai 2025. On était vraiment en plein conflit. C'est l'époque où Elon Musk était dans le bureau ovale à tous les deux jours avec ses enfants pour nous parler, qui était tellement heureux de mettre à pied des fonctionnaires américains. C'était Doge, c'était USAID. Et à ce moment-là, le gouvernement manitobain, un peu au même moment où on enlevait l'alcool américain des tablettes de nos magasins d'alcool, il a dit, nous, on a un rabais pour les citoyens qui veulent acheter des véhicules électriques et Tesla ne sera plus, pourra plus recevoir ce rabais-là. Donc, si vous achetez un véhicule électrique Tesla au Manitoba, le fameux 4 000 $ de rabais que le gouvernement manitobain vous donne, vous n'y avez plus droit. Donc, achetez d'autres véhicules que les véhicules Tesla. Ça a été mal reçu, bien évidemment. Ce qu'on souligne ici, c'est Wapkinou qui voulait vraiment personnifier le débat de cette guerre tarifaire, voulait vraiment pointer du doigt Elon Musk particulièrement, parce qu'à ce moment-là, il était quand même une figure de cette guerre tarifaire-là. Et maintenant, ça a pris quand même des mois avant que Tesla, il y a quelques semaines, voire un mois ou deux, a mis en demeure le gouvernement manitobain en disant on aimerait avoir accès à ces rabais-là. Bien que le rabais n'existe plus, il a été enlevé, il était quand même rétroactif et on disait du côté de Tesla qu'il y a à peu près plus d'un demi-million de dollars que les manitobains n'ont pas pu avoir dans leur poche parce qu'ils ont acheté des Tesla et n'ont pas eu accès au rabais. Suite à la mise en demeure, bien que le gouvernement manitobain n'a absolument rien fait, Wapkinou a dit « Elon, si tu veux avoir accès au rabais, tu as juste enlevé les tarifs. » Donc, on est vraiment dans cette une petite guerre de coq efficace. N'empêche que Tesla a décidé d'amener ça en cours. Il faut le dire, c'est le bras canadien. Donc, Tesla Canada qui dit « nous, notre siège social est en Nouvelle-Écosse, on embauche des manitobains. » à notre avis, on devrait avoir accès comme n'importe quel autre producteur de véhicules. Sans oublier qu'il y a beaucoup d'autres véhicules électriques qui sont des véhicules américains. Donc, on a vraiment pris Tesla en partie en raison de la personnalité de son dirigeant. Ce qui est fascinant, c'est que du côté du Manitoba, c'est un véhicule sur cinq qui est un véhicule de Tesla qui est acheté par les Manitobains. On a une date de cours le 11 juin prochain.
2: Une voiture sur cinq électriques est une Tesla. OK, quand même.
3: Au Manitoba. Okay. Donc, c'est quand on dit qu'il y a à peu près les chiffres dans les documents en cours, les chiffres que Tesla avance, c'est 560 000 $ qui n'auraient pas été donnés dans les poches des contribuables qui ont acheté des véhicules électriques en raison du fait que Tesla n'a pas le droit à ce rabais-là. Donc, garde-coq, la prochaine date, 11 juin, devant la Cour du bord du roi.
2: OK, d'accord. Vous êtes à bord du Transcontinental. Vous venez d'entendre Jérémy Laniel qui est à Winnipeg, Éric Robitaille est à Sudbury. Alors, Éric, vous continuez à parler des réalités rurales spécifiques du nord de l'Ontario, mais cette fois-ci en chanson.
1: Oui, pour votre dernière de la saison, Pénélope, je voulais vous offrir un peu de pittoresque, de l'exotisme nord-ontarien. Il y a un trio musical qui a eu beaucoup de succès chez nous ces derniers mois, les Bilinguish Boys. Trois musiciens originaires de la campagne au nord de Sudbury, comme moi. Ils s'appellent Édouard Landry, Stéphane Paquette, David Poulain. Ils ont tous les trois une carrière en musique rock, mais depuis quelques années, ils ont commencé occasionnellement à se réunir pour des spectacles en trio country pour interpréter des classiques québécois et franco-ontariens, mais en les traduisant dans la langue Frenglish, typique de la région de Sudbury. Ça fait pas si longtemps que ça. En fait, le plus vieil enregistrement qu'on a, deux dates du 22 décembre 2023. Ils étaient venus en studio nous chanter

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1: Allô, small butt.
2: Ça, c'est du bilinguish.
1: Wow.
2: Donc, les Bilinguish Boys, depuis quelques années, se réunissaient de temps en temps, mais depuis un an, c'est devenu un projet permanent. En fait, il y a précisément un an, en juin 2025, les Bilinguish ont fait un spectacle mémorable à Ottawa devant des milliers de gens en première partie des Trois Accords. Et là, ça a décollé. Ils ont fait une tournée triomphale en Acadie. On les a beaucoup comparés aux Hey Babies en version masculine. Et donc, en 2026, les Bilinguish ont commencé à enregistrer leurs propres compositions pour raconter les réalités rurales nord-ontariennes. Je vous donne un exemple, Pénélope. Vous vous en venez à Sudbury avec votre tante roulotte demain. Mm-hmm. Vous allez souhaiter monter au nord, à Timmins. Sur la route vers Timmins, il y a une seule route, 300 km d'épinette. Sur cette route, il y a un seul arrêt, à peu près à deux tiers du chemin, un endroit qui s'appelle la Watershed, où on peut mettre de l'essence, aller aux toilettes quand la chasse d'eau fonctionne, on peut casser la croûte, on peut renouveler sa garde-robe si on aime les chandails avec des têtes de loup. C'est ce que les Bilinguish ont voulu raconter. On en écoute un extrait.

0: Ouais. En passant, tout est vrai dans l'inventaire de la chanson, même la serveuse nommée Aline. Tout est vrai sauf les mandarines. Ça, c'était juste pour la rime. Ça fait 30 ans que je passe par la Watershed.
1: J'ai jamais vu
0: d'agrumes dans cette noble institution, Pénélope.
1: Ça, c'est très drôle. Ça donne le goût, Jérémy, non?
2: Absolument. Demain matin, déjà.
1: Parfait. OK, allons-y avec une dernière nouvelle du Transcontinental pour cette saison. Là, je ne connaissais pas Princesse Auto. Ouais, non, c'est ça.
0: Ça manquait à votre culture.
1: Donc, il faut que j'aille à Winnipeg aussi, si je comprends bien, en fin de semaine. C'est la plus grosse succursale de ça au pays qui va ouvrir, puis ça fait jaser, là.
2: Oui, ça fait jaser. Ça a ouvert cette semaine. D'ailleurs, il y en a 7-8 succursales de Princesse Auto au Québec. Ils sont partout au pays maintenant.
1: Je connais pas ça.
2: C'est un genre de Canadian Tire canadien en mieux. Ça a été la première succursale en 1933 sur la rue Princesse dans le centre-ville de Winnipeg. Maintenant, ils ont pris de l'expansion. Et là, ils ouvraient ce magasin qui a amené la folie. Vous savez, là, quand il y a une voix iPhone qui sort, des gens dorment devant le magasin.
1: Oui.
2: Ou encore quand on ouvre un Ikea à Québec puis les gens virent complètement sur le top. C'est ça qui est arrivé. Et pour l'ouverture de ce magasin, bon, c'est pas comme si on n'en avait pas des Princesse Auto. Là, ça a été fondé ici il y a près de 100 ans. Et pourtant, il y a des gens qui ont fait la file à partir de 8 heures la veille pour pouvoir être là 12 heures plus tard à l'ouverture des portes. Le magasin est absolument gigantesque. On parle de plus de 100 000 pieds carrés, plus gros que presque deux stades, terrains de football. C'est énorme. Et juste pour bien mettre la table, j'ai quelques petites réactions là, de gens qui ont fait la file, qui étaient là le matin. C'est en anglais, je vais vous traduire ça. Écoutez ça.
3: You know, this is kind of a pivotal moment in time for me and for the company, so great to see it.
4: What a store. An amazing store. Yeah, pretty amazing.
5: Today's my birthday, and my birthday present to myself is coming to Princess Auto and the new store.
1: Hey, non, mais moi, je pars en pèlerinage des Princesses Auto, juste vous dire. Là.
2: Il le faut. Le premier dit, c'est un moment charnière pour ma vie. Si l'ouverture du 60e Princess Auto est un moment charnière pour votre vie, ça va bien parce qu'il est très, très grand. L'autre qui dit que c'est simplement un grand magasin. Et elle, la dernière femme qu'on a entendue, qui célèbre sa fête au Princess Auto, c'est rien de moins. Pourquoi le magasin est spécial? C'est parce qu'on revoit un peu comment on propose le magasin au détail. Il faut quand même le dire, dans ce magasin-là, oui, on trouve de tout, mais on trouve aussi un restaurant. Donc, Petit Burger, lorsque vous êtes en train de faire... Si vous ne trouvez pas ce que vous cherchez, puis là, tout d'un coup, il est rendu 12h30, on va manger et on continue les courses. Il y a aussi de la bière, il y a un bar, c'est licencié. Vous pouvez prendre une bière et continuer de magasiner. Ça, là, il n'y a rien qui va...

0: Okay. Ouais, il n'y a rien de mieux que magasiner des guns à clous avec deux, trois bières derrière la cravate.
1: Mais ça se peut qu'on, parte avec trois guns à clous puis on n'avait pas besoin pantoute de zéro.
0: Qui sait? Ça, ça s'appelle un modèle d'affaires. Je sais que souvent, Éric Robitaille se dit, ce qui manque quand je magasine, c'est un champ de pratique de tir à l'arc. Ben, il y en a un.
2: Je me dis ça tout le temps.
0: Exact. Non, mais je sais. Donc, on a proposé ça. Autre chose qui est intéressant, un atelier où on peut emprunter des outils. Donc, ça, mettons, on se dit, j'ai pas besoin de ce gros outil-là qui vaut très cher. On va à l'atelier, on peut avancer. Donc, c'est quand même intéressant. Il y a même un coin pour enfants avec des bonbons. Il y a de la crème glacée, il y a de la slush, des slurpees. Donc, vraiment, vous pouvez passer votre journée là.
2: Est-ce qu'il y a des mandarines?
0: Moi, je suis pas mal convaincu qu'on demande au gérant puis il rentre ça demain matin.
1: Ou une vendeuse qui s'appelle Aline.
2: Oui. Aline, ben oui.
0: Et là, ça, c'est juste ce qu'il y a dans le magasin. On a proposé, après l'ouverture qui était mardi, un festival de pas une, pas deux, trois semaines pour l'ouverture de ce nouveau magasin. Il y en a des choses qui se passent à ce Princess Auto-là. D'ailleurs, c'est la troisième fois qu'il ouvre sur le même coin de rue. C'est comme un Pokémon, il n'arrête pas de grandir. Donc, on est rendu à la troisième évolution. Et ce qu'on a, on propose, ben c'est le nom du stade des Blue Bombers, Princess Auto. Donc, on avait les mascottes des Blue Bombers qui étaient sur place. Il y a un tailgate ce soir pour le premier match des Bombers à Calgary. Il y a la Coupe Grey qui va être sur place. Vous voulez voir un spectacle de motocross, ça tombe bien. Dans deux semaines, il y a de la motocross devant le Princess Auto. Il y a un concours de go-kart. On a demandé à des élèves d'école de construire leur propre go-kart avec les pièces qu'il y a dans le Princess Auto. Et on va dévoiler les go-karts qu'ils ont construits dans les dernières semaines dans cette nouvelle location-là. Il y a aussi un concert dans le stationnement demain soir avec Crash Test Dummies.
1: Crash Test Dummies, c'est drôle.
0: De Winnipeg qui sont au Princess Auto. Ça ne s'invente pas. Feu d'artifice à la clé, bien évidemment. Je sais que très souvent, Éric cherche un marteau pilon puis une clé à bras. Ça tombe bien parce qu'on aura un gala de lutte dans trois semaines dans le stationnement du Princess Auto. Il y a aussi, ça, je pense que c'est la chose qui m'intéresse le plus, un tir de tracteur à pédale pour enfants. Vous savez, les bons tirs de tracteur de Saint-Hyacinthe, mais là, on le fait de façon écologique avec des enfants puis des pédales. Donc, ça va être intéressant de voir comment ça va se proposer. Tout ça pour dire que des gens ont fait la file. C'est plus de 500 personnes qui attendaient pour rentrer dans ce Princess Auto-là. Il y a une fierté que le magasin, bien évidemment, soit winnipegois. Il y a une volonté de célébrer, mais il y a aussi une volonté de revoir un peu le commerce au détail. Hein? À un moment où tout est délocalisé, à un moment où on ne cesse de magasiner au bout de notre téléphone, ce qu'on veut proposer, ben, c'est une expérience. On veut proposer un endroit où on peut se déployer.
1: Avant que les gens pensent que le fil, que ce temps d'antenne a été acheté par une compagnie, c'est pas ça le but, pantoute.
0: Non, mais c'est quand un festival de trois semaines, il faut le faire.
1: Mais cela dit, c'est une entreprise de chez nous, c'est une entreprise qui prospère, c'est une entreprise qui offre une alternative à d'autres grandes entreprises qui viennent d'ailleurs et qui souvent font fermer les commerces locaux. Donc, je pense que pour toutes ces raisons-là, ça valait la peine de parler.
0: Sans oublier que... Et le concours de go-kart est fait avec des écoles qui sont ici.
1: Ben non, c'est ça. Clairement, c'est un bon
0: il y a un côté,
1: citoyen corporatif. On est tout à fait d'accord avec ça. Puis moi, un festival de même avec Crash Test.
0: Vous seriez la première à aller voir Crash Test
1: Dummies. Il y a des bonnes chances. Mais moi, c'est plus l'affaire du tracteur à pédale qui m'intéresse. Ouais, bref, nous égarons. Jérémy Laniel anime le 6 à 9. Donc, c'est le week-end maintenant, Jérémy?
0: Oui, c'est le week-end. Je vais faire la sieste, puis je reviens lundi.
1: OK, alors bon dodo, à lundi matin, on vous parle en direct de Winnipeg. Même chose pour Éric, qu'on retrouvera lundi matin dans le nord de l'Ontario, en direct de Sudbury. C'est là que vous étiez ce matin. Merci beaucoup à vous deux pour aujourd'hui, pour la très belle saison du Transcontinental. D'ailleurs, le Transcontinental a été nommé parmi certains top 3 de nos auditeurs et auditrices comme ce qu'ils préféraient dans l'émission. Alors, sachez-le...
2: Est-ce que je peux rapidement faire mon top 3 de Pénélope pour la saison?
1: Bien, certainement!
2: Comme tout le monde, Gisèle Pélicot, évidemment. Ouais. Votre tout récent cher Richard Desjardins, qui n'a pas arrêté de parler du nord de l'Ontario. J'étais tellement content. Puis tant qu'à être chauvin, votre chère Chantal Hébert, qui, en plus d'être formidable, je le rappelle, est franco-ontarienne d'origine.
1: Oh, Éric, merci pour tout ça. Alors, évidemment, qu'il sera question de Gisèle Pélicot dans l'heure qu'on a à vous proposer. Merci beaucoup à vous deux.
2: Plaisir, bonne vacances, je vous attends.
1: Merci, demain 5h30. Alors, juste pour vous dire qu'après la chanson que vous allez entendre, on entre dans une heure spéciale qui vous est entièrement dédiée.

Super plage avec Casse-cou Remix. Donc, c'est ce qu'on vous proposait en musique pour aller, donc tranquillement, mais avec du pep, vers cette dernière heure de la saison. On s'est inspiré du palmarès que je vous offre tous les vendredis sur notre page Instagram. Ça commence toujours avec « C'est le top », c'est le moment du top 3 de la semaine. Et là, on s'est dit, c'est pas vrai qu'on va finir avec mon choix. On voulait vous entendre avec votre top 3 de la saison. Pourquoi tel moment vous a touché? Qui s'est démarqué pour vous? Vous a amené ailleurs? Et vous avez été vraiment plusieurs à répondre à notre appel. Et avec tout ça, on a fabriqué, on a pris les morceaux d'un casse-tête ensemble, puis on vous offre une belle mosaïque. Il va y avoir des extraits choisis, des coups de fil. On va créer des rencontres. On va vous faire raconter un petit... On va vous présenter des petits bouts de coulisses, l'envers, par exemple, d'une entrevue. Si vous désirez d'ailleurs avoir les liens d'écoute vers les 5 moments qu'on vous propose pendant la prochaine heure, vous textez Pénélope sur notre bulle conversationnelle de l'application audio et vous allez donc les recevoir. OK, un petit tour d'horizon de ce que vous nous avez répondu. Évidemment que l'entrevue qui a été nommée le plus souvent est l'entrevue avec Gisèle Pélicaud. Marie Lamench nous écrit « Je venais de finir le livre de Gisèle Pélicaud, une lecture que j'appréhendais un peu vu le sujet. En fait, ce fut un livre révélateur rempli d'optimisme malgré l'horreur. L'entrevue avec Pénélope ne fait qu'agrandir mon admiration pour Gisèle. Gisèle a donné peu de longues entrevues et celle-ci a permis d'aller plus loin. Alors, notamment, c'est ce que vous avez retenu, comme les chairs, tous les chairs pour vous, Éric vient d'en parler de ces chairs-là. Il a nommé Richard Desjardins, Chantal Hébert, et vous en avez nommé d'autres. Tous les chairs pour vous ont été très, très porteurs. Martin de Laval nous écrit « Le mélange entre la radio et le public en studio permet d'exacerber l'émotion du direct. C'était à la fois intime et participatif. Merci pour ces moments. » Il y a eu la chronique « Où est-ce qu'ils s'en vont? » qui est revenue à plusieurs reprises avec Alexandre Couture-Gagnon et Charles-Philippe David, la bande des quatre, bien évidemment, l'hommage à Franco, qui est un moment très triste pour nous cette saison. Les cliniques, la clinique sexualité a été nommée, le segment sur la physique quantique notamment. Et ici, on nous écrit de la Colombie-Britannique. Suzanne Bourbonnet de Squamish, vous nous avez dit « Impossible de choisir, j'écoute votre émission religieusement. » Est-ce qu'on peut encore utiliser cet adverbe aujourd'hui, voir la place de la religion? Elle écoute toujours via audio parce que je suis en Colombie-Britannique. J'apprends plein de choses, je suis divertie, émue, parfois au cours d'une seule émission. Je serai en manque après l'émission du 5 juin, mais je vous souhaite tous un bel été reposant. Alors voilà, notamment ce que nous avons reçu. Et là, on avait envie de parler avec quelqu'un qui nous a écrit, une auditrice. On l'a joint à Edmonton, où elle s'est levée peut-être un peu plus tôt pour nous. Isabelle Deschaine-Gay, bonjour.

0: Bonjour, Pénélope.
1: Comment allez-vous?
0: Ah, très bien, très bien.
1: Avez-vous été surpris?
0: Un peu nerveuse, disons.
1: Oh, ben ça fait plaisir. J'aime ça, moi, les gens un petit peu nerveux. Ça veut dire que c'est un moment excitant. Avez-vous été surprise, Isabelle, quand on vous a demandé si on pouvait vous parler au téléphone?
0: Oui, je me suis demandé qu'est-ce qu'on me voulait.
1: On veut juste, je pense, que votre voix soit un peu la porte-parole de toutes ces autres voix qui nous ont écrit pour nous parler de ce moment-là. Alors, qui a été votre top 1 de votre top 3 de la saison?
0: Bien, moi, c'est Isabelle Brouillette qui m'a beaucoup... l'entrevue m'a beaucoup émue. Parce que malgré la noirceur, il y avait beaucoup de lumière dans son entrevue, dans ce qu'elle disait. Mmh. Puis ça c'est venu beaucoup me chercher parce que c'était comme pour moi incroyable de voir autant d'avoir traversé autant de difficultés, mais d'avoir vu du beau là-dedans. Alors, d'être capable d'avancer. Mmh.
1: Isabelle Deschenguet, nous allons toutes les deux dire « Allô Isabelle Brouillette! »
2: « Allô!
1: » Isabelle Brouillette est au bout du fil avec nous, Madame Deschenguet.
2: Bonjour, enchantée.
0: Bonjour, enchantée Isabelle.
1: Allô Isabelle, comment ça va?
2: Allô. Mais là, ça va bien, mais vous venez de me faire pleurer, là.
1: Ah oui! Des belles larmes.
2: Oui, non, c'est émouvant. C'est émouvant d'entendre les échos de tout ça. Ça me bouleverse. Enchantée, madame. Merci d'avoir pris le temps et de nommer ça. Je vous parle en direct du CHUM où j'ai un rendez-vous de suivi dans quelques minutes avec Dr Louis Guertin. Ça continue, là, tout ça.
1: Justement, t'en es rendue où, Isabelle, avec tout ça?
2: Ça va bien.
1: Oui.
2: Ça va bien. Moi, je suis très, très, très chanceuse. Là, à chaque rendez-vous, ils me disent « Tout est bon ». Bon, j'ai une autre ligne. Laissez-moi tranquille. Attendez. On me dit toujours « Ça va très bien » dans le sens où mes rendez-vous de suivi, tout est beau. Je continue une superbe convalescence et puis portée par beaucoup, beaucoup d'appui autour de moi.
1: Je retourne à vous, Isabelle Deschenguet. Vous suiviez, vous, les duos hein, avec Edith?
0: Oui, avec Edith et Isabelle, j'aimais. Oui. J'aimais tellement ça. Puis tout d'un coup, bouf, il n'y en a plus eu, mais je veux dire, c'était normal qu'on... Je ne sache pas qu'est-ce qui se passait, mais je m'étais dit, ils ont fini, puis ils ont passé à autre chose. Mais parce que je trouvais donc que ce segment-là était tellement aussi lumineux. Tu sais, c'était très représentatif des deux personnes qui l'animaient. C'est comme, où sont-elles passées?
1: Oui, cette absence-là, Isabelle, parce que ça a été quand même soudain, là, tu sais, du jour au lendemain. Ouais. En fait, tout professionnellement, tout s'est arrêté. Donc, comment tu vivais ça, sachant qu'il y avait... tu étais concentrée sur d'autres choses, mais il y a quand même une absence là, soudaine.
2: Ouais. Oui, une absence soudaine. Ben, quand t'es plomb, comment résumer ça? C'est que effectivement que quand ça s'arrête d'un coup, parce que lorsque j'ai été diagnostiquée, on est fin novembre et j'ai été opérée moins de 3 semaines après. Fait que le fait de perdre tout contact avec mon travail... est passé au deuxième plan dans le sens où il y avait l'urgence de l'opération. Mais je dois dire quelque chose après coup, là, je dirais quelques mois après le dur de la chirurgie et des traitements. Avec Edith, on se disait... Edith aussi, elle trouvait ça difficile. Là. Elle le vivait très, très près de moi, ce qui m'arrivait. Et on n'arrêtait pas de se dire, mais où est allée notre insouciance? Parce que les années qui avaient précédé, avec Edith et Pénélope, on a été bénis dans un grand bonheur. Les chroniques qu'on a faites pour vous, pour nous, nous ont aidés à vivre aussi. Et après coup, on s'est dit, une chance qu'on le fait, on dirait que ça nous aide à traverser ce qu'on vit. Là.
1: Oh, vous étiez nourris, Edith et toi, de toutes ces expériences-là qui avaient amené tellement de joie, puis tellement de rire, puis des faux rires en studio, puis plein de moments entre vous deux. Fait que là, c'est comme si le bidon était plein là, à ce moment-là.

0: Et ça a aidé à poursuivre avec une moindre mesure cette disposition à l'émerveillement.
1: Je me retourne.
0: Ça a aiguisé ça. Oui.
1: Je me retourne vers Isabelle Deschaine-Guay. Donc, dans ce moment-là, est-ce que vous vous rappelez, vous étiez où? Puis, qu'est-ce que vous avez ressenti au moment d'entendre Isabelle en entrevue?
2: Ben, je dois avouer, je devais être au bureau. Parce que j'écoute souvent en rattrapage Pénélope, vu que je suis en Alberta.
1: OK.
2: Puis probablement que je devais avoir quelques larmes au bureau. Là, je veux dire, je suis quand même dans un petit cubicule, fait que je peux me cacher, mais oui, c'était venu beaucoup me chercher.
1: Et je pense que vous avez trouvé ça généreux de la part d'Isabelle, hein,
2: oui.
1: D'offrir ce témoignage-là. Pourquoi?
2: Oui, disons que c'est jamais facile. Je trouvais qu'en tant qu'artiste, je trouvais ça généreux de sa part de parler du fait qu'elle a l'absence d'un membre qui est quand même important. Tu sais, elle a refait quand même, tu sais, comment je pourrais dire ça, tu sais, elle a appris à accepter la situation, puis à comment avancer, puis aller quand même continuer son travail, puis accepter, tu sais, que oui, c'est changé, mais c'est elle, parce que c'est son rire quand on l'écoute parler, c'est sa voix, c'est elle. T'sais, elle est là, ça n'a pas d'importance.
1: Puis vous vous êtes demandé aussi, puis j'ai l'impression qu'il y a peut-être bien des gens qui écoutaient cette entrevue avec Isabelle Brouillette qui s'est posé la même question. Vous, Isabelle, comment moi j'aurais réagi? Hein? Vous êtes posé cette question-là?
2: Oui.
1: Ah ouais.
2: Oui. Oui. Ben, je dirais que c'est dans toutes sortes, peu importe le cancer, mais surtout un cancer comme cela où c'est très proéminent et que tu perds ton nez. C'est quand même le centre de ton visage, tu sais, c'est ton identité aussi. Je trouvais ça, je me suis posé la question, moi, comment j'aurais réagi? Comment je serais allée à travers tout ça? Puis je trouvais que ce qu'elle nous disait, ça donnait de la force, tu sais, de voir qu'on peut aller, plus loin que ça.
1: Isabelle Brouillette, est-ce qu'on se rend compte de tout ce que... Est-ce que tu t'es rendu compte de tout ce que tes mots pouvaient porter en décidant de ne pas rester dans l'ombre et d'en parler?
0: Oui. Ah oui, ça a été... je ne sais pas, peut-être que je suis naïve. Je n'avais pas soupçonné l'effet que ça aurait. Et les témoignages, les gens ont été nombreux à m'écrire, à me partager des expériences difficiles ou simplement à m'offrir... leurs bons souhaits, leurs témoignages d'amour. Et ce que j'ai pu voir, c'est que ça inspire. C'est comme si tous mes partages sont devenus une source d'inspiration pour les gens, pour montrer qu'on est fort. C'est comme si j'étais devenue un exemple d'espoir. Un espoir de la force de l'humain. Puis oui, les gens, c'est normal, on se projette, on voit le difficile devant nous, puis on se demande si on a la force. Et puis, on découvre que l'humain, sa force, elle se révèle dans l'épreuve.
1: Alors, les deux, Isabelle, merci d'avoir toutes les deux accepté qu'on crée cette rencontre-là. Oui. Isabelle Brouillette, on te laisse aller à ton rendez-vous au CHUM, là, dans une couple de minutes. Avez-vous une dernière chose à dire à Isabelle?
0: Moi, je dis merci.
2: Et moi, j'allais dire la même affaire, puis j'espère te voir encore longtemps à la télé, puis j'aurai pas la chance de te voir au théâtre, mais au moins si je pouvais te voir encore à la télé avec ce beau sourire, je vais être bien contente.
0: Oui.
1: Merci à vous deux infiniment.
0: Merci, Pénélope.
1: Merci, Isabelle. Isabelle Brouillette, Isabelle Deschaine-Guay. Vous aviez aussi, Isabelle, mentionné Chris Bergeron, que vous avez beaucoup aimé.
2: Oui.
1: Le trio santé, la bande des quatre, puis le fait que Franco vous manque.
2: Oui.
1: Merci.
2: C'est une grande nostalgie.
1: Merci pour votre courriel et merci d'avoir rendu cette discussion possible ce matin. Au revoir. Salutations, Edmonton.
2: Merci, bye.
1: Au revoir.
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1: Ben oui, cet hommage à Franco Novo, vous l'avez mentionné aussi, Pierre Séguin nous écrit l'émission spéciale en février, a rendu un hommage mérité au chroniqueur de la bande des quatre ainsi qu'à l'animateur depuis de nombreuses années à Radio-Canada. C'était tellement particulier, j'ai pas vécu beaucoup de... jamais vécu un moment comme ça où la peine était tellement... c'est arrivé soudainement un dimanche soir et puis un lundi, on était en onde puis on a vécu notre peine... Devant vous, avec vous, et c'était vraiment un moment très particulier. Donc, ouais, une pensée nous accompagne toujours concernant Franco. Il y a un auditeur, on continue donc vos top 3 de la saison. Il y a un auditeur qui nous a écrit concernant l'entrevue avec Alexandre Blais, professeur titulaire de physique quantique à l'Université de Sherbrooke, directeur scientifique de l'Institut quantique. Là, c'était le 8 avril. Et le but, puis ça faisait une couple d'années là, que j'essayais de voir qu'est-ce qu'on peut faire avec la physique quantique. Je comprends rien, mais c'est dans les journaux tous les jours. Le but, là, c'était de comprendre en 25 minutes la physique quantique qui, par définition même, est inexplicable. Et voici le bout qui a particulièrement plu à notre auditeur.
4: Donc, l'image mentale qu'on doit avoir ici, c'est qu'on va jouer à un jeu où je suis le premier à rentrer dans une immense bibliothèque. Et là, je vais cacher une feuille de papier dans une des pages d'un des livres. Je vous demande de rentrer après moi et de trouver... Votre tâche, c'est de trouver la bonne réponse, c'est-à-dire la note. Où est-ce qu'elle se trouve? Donc, la stratégie... Si vous voulez, l'algorithme que vous allez employer, c'est la même que l'ordinateur d'aujourd'hui. Ça veut dire que séquentiellement, une par une, vous allez regarder page par page, livre par livre. C'est très long. Un ordinateur quantique va profiter de cette superposition-là pour explorer simultanément toutes les pages de tous les livres.
1: En même temps, donc trouver très rapidement la feuille blanche, mettons.
4: Oui, mais là, ce qui est un peu dangereux avec analogie, c'est que ça donne l'impression que c'est absolument magique, que ça arrive tout d'un coup. Il faut quand même profiter de ce qu'on a appelé l'interférence et de l'intrication pour faire émerger la bonne réponse.
1: OK.
4: Donc, c'est ça, l'interférence.
1: Donc, d'autres manipulations. Là. Il y a des manipulations à faire. C'est pas magique là, d'un coup.
4: C'est pas magique, c'est pas d'un coup, mais c'est beaucoup plus rapide que l'ordinateur d'aujourd'hui.
1: Et cet éditeur, c'est Pierre Gauvin. Bonjour, M. Gauvin.
5: Bonjour, Pénélope. Tout d'abord, bonnes vacances.
1: Merci. Merci, c'est vraiment gentil. Pierre, pourquoi ce moment-là, puis je reprends vos mots à vous, vous a sidéré?
5: Ah, écoute, parce que ça relève un peu de la magie. Pour moi, j'ai étudié un peu la physique quantique quand j'étais à l'université. Mm-hmm. Et depuis 50 ans, je n'ai pas retouché à ça. Puis, j'avais pas remarqué, comme nous l'a fait remarquer Alexandre Blais, c'est quand même dans la vie de tous les jours, toutes les retombées de la physique quantique.
1: Ouais.
5: Nos écrans de télévision, tout ce qu'on rencontre. Mais cette idée-là d'avoir un ordinateur quantique, ça m'a assez bouleversé, étant donné que déjà les ordinateurs aujourd'hui les trouvent extrêmement puissants. Mm-hmm. Puis là, ça fait ce qu'on va voir avec ce que professeur Blais nommait le qubit, que je connais. Je comprends pas encore exactement ce qu'est un qubit ou un Rubik ou peu, je sais pourquoi, mais ça serait des ordinateurs qui sont encore plus puissants, qui permettraient de réaliser des exploits là.
1: Hallucinant, ben ouais, c'est ça. Et d'ailleurs, cette analogie qui avait été utilisée par le professeur Alexandre Blais, c'est une analogie qui est empruntée en fait à Mathieu Dugal, là, cette idée de trouver la page blanche là, à travers toutes les pages.
5: Mathieu est aussi un de mes préférés à mon moteur de recherche.
1: Il y a aussi une auditrice, Christine Charbonneau, qui nous a écrit « J'ai enfin compris quelque chose ». Est-ce que vous avez tout compris? Là, vous me dites que le qubit, vous l'avez plus ou moins bien compris, mais qu'est-ce qui se passe dans la tête d'un auditeur? Parce que nous, on prépare ça de notre bord, mais on espère que les auditeurs et les auditrices ne seront pas largués, tu sais, qu'ils vont comprendre quelque chose, qu'ils vont se sentir intelligents pendant les minutes où ils comprennent. Comment ça fonctionne du côté de l'auditeur qui écoute un truc comme ça qui est assez complexe?
5: Ben écoute, comprendre, au début d'entrevue, professeur Blais avait dit que la physique utilise le langage des mathématiques. Et déjà, c'était tout un défi pour lui de m'expliquer en français là, ce qu'est la superposition, l'intrication, l'interférence. Alors, je peux dire que...

0: J'ai essayé de refaire appel à des biens
1: connaissances
0: que j'avais là, pour comprendre, essayer de mettre en ordre tout ce qui...
1: OK, c'est intéressant. On se sent tellement privilégié à l'émission de pouvoir faire des sujets des fois hyper, hyper pointus parce qu'on sait qu'on a des gens dans notre auditoire qui vont être curieux, puis même s'ils ne comprennent pas tout, c'est quand même intéressant de se faire expliquer un certain nombre de choses puis de jouer avec notre intellect pendant qu'on est à la radio. Pierre Gauvin, dans votre top 3, il y avait un autre moment d'une très grande complexité. Un sujet vraiment ardu, là, ça prend une intelligence supérieure pour saisir, on écoute.
2: Déjà, quand on regarde le petit orteil, j'avoue que c'est pas super convaincant. T'sais, parce qu'on se dit, il me semble que ça sert à quoi? Et c'est quand même très petit. Mais quand vous marchez, on peut penser que le gros orteil va vous aider à vous propulser, par exemple. Si vous courez, imaginez que vous courez sans... Vous avez oublié votre gros orteil, ça va mal courir. Tandis que si vous oubliez votre cinquième orteil, on se dit que ça devrait pas changer grand-chose. Sauf que si vous êtes debout, statique, ben, pour votre équilibre, pour la stabilité, c'est important. C'est pas juste le petit orteil. Il faut penser au bord externe du pied.
1: Pierre Gauvin, pourquoi ça vous a marqué, cette histoire de petit orteil?
0: Ben, pour commencer, ça m'a fait rire un peu, parce que bon, j'imaginais tous les gens en studio et moi-même aussi qui commençaient à faire bouger leur orteil là, en écoutant Denis, le trio santé. Là. Mais aussi parce que ce que dit Denis est toujours assez au point, est toujours vrai. Puis même que ça a été un peu, je fais du yoga depuis plusieurs années. Puis ça a été confirmé par ma professeure de yoga. On lui fait faire des pauses d'équilibre sur une jambe, par exemple. Puis moi, je me rends compte que sur ma jambe gauche, c'est pour la plus difficile. Je commence à regarder mes orteils, mon petit orteil du côté gauche, qui est pas comme celui du côté droit. Puis je dis, ouais, c'est vrai, il est soudé aux autres. Il n'y a pas d'indépendance. Puis un peu comme Denis Forcier disait, l'importance du petit orteil sur l'équilibre. Ben, écoute, c'est confirmé par mes problèmes en yoga.
1: C'est tellement intéressant. Si vous saviez, comme pour nous, c'est précieux de savoir qu'une chose qui est dite en ondes, après ça, fait son chemin. Puis là, de vous à votre prof de yoga, à peut-être d'autres yogis aussi, c'est vraiment intéressant. Puis j'aime que vous avez écrit dans votre courriel, Denis, parfois, il se mêle pas de ses affaires, puis c'est le fun. C'est vrai qu'il pose beaucoup de questions et on adore ça.
0: Pierre, ben, moi aussi, je trouve qu'il est enthousiaste. Ouais. Puis sur les autres, sur le sujet de son... des autres du trio.
1: Ouais.
0: Là, il va aussi donner son point de vue. Puis c'est fun pour ça.
1: Exact. Ouais. Pierre Gauvin, je vous remercie énormément de nous avoir écrit et d'accepter qu'on vous parle comme ça ce matin. Très, très apprécié.
0: Merci, Pénélope.
1: Au revoir,
0: bonne vacances encore.
1: Merci, au revoir. Alors, on vient de mentionner Denis Fortier comme collaborateur, puis on avait envie aussi de mentionner certains autres segments aux collaborateurs, collaboratrices qui ont été mentionnés lorsque vous avez participé à cet appel qu'on vous a lancé la semaine dernière de nous faire part de votre top 3 de la saison. Donc, ce qui est ressorti, j'en parlais avec nos amis du Transcontinental tout à l'heure, il y a ce segment où on va à la rencontre des animateurs, animatrices ailleurs au pays pour savoir ce qui se passe chez eux. C'est un moment qu'on aime beaucoup ici à l'émission, donc c'est le fun de savoir que ça résonne chez vous. Nos testeuses, que Richard Desjardins appelle des cuisinières, nos testeuses, Leslie, Geneviève, Looney, donc ça c'est revenu, les critiques et les algorithmes de Dumas et Eugénie qui nous ont offert d'ailleurs mercredi, si vous avez manqué ça, ça se rattrape sur l'application audio. Une magnifique, un mash-up de deux chansons de Heated Rivalry, les cliniques du jeudi, la clinique vétérinaire, il y a un chien, on a sauvé la vie d'un chien dont le maître écoutait la clinique et en urgence s'est rendu chez son vétérinaire et ce chien-là a été sauvé. C'est quand même pas rien de penser ça. Et puis, il y a deux collaborateurs qui ont eu des parcours opposés à l'émission. Une est partie et l'autre est revenue après un long congé de maladie. Chantal Coulombe nous a parlé des deux. Elle écrit sur Raymond Saint-Pierre qu'il est la constance du jardinier. On l'aime depuis toujours. Il fait partie de nos vies. Grâce à d'anciens correspondants étrangers comme lui, j'ai décidé de faire une maîtrise en administration internationale et de travailler dans le milieu de solidarité internationale. Elle dit toutes les chroniques de Sonia Lupien, toujours pertinentes dans toutes ses interventions. Elle m'a donné des outils pour comprendre davantage ma santé mentale, la façon dont mon corps répond au stress de façon sournoise. Et là, Martine Théberge, son courriel est délicieux. Savez-vous la torture que vous me faites vivre depuis 2 semaines? J'arrête pas de me demander ce qui serait mon top 3 de l'année. Je sais bien que rien m'y oblige, mais vous m'avez joué dans la tête. À défaut du top 3, voici mes coups de cœur.

0: de l'année, là, j'y vais en rafale. Sharon Dorval, cher Chantal Hébert. Les Testeuses, Leslie Chesterman me fait tellement rire. Chris Bergeron, pourquoi je connaissais pas cette femme avant? Sonia Lupien, les critiques de Dumas Eugénie, la bande des quatre, c'est sacré le vendredi matin, les cliniques du jeudi, Florence Agathe Dubé-Moreau, je pense que j'ai un girl crush pour cette femme et je pourrais vous en dire encore et encore. Vous voulez un top 3? Vraiment?
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0: Et là, hier, on a joint au téléphone Karine Véro à Robertval, au Lac-Saint-Jean. Voici ce qui s'est passé. Bonjour, Karine Véro.
2: Bonjour, Madame McQuaid.
0: Karine Véro, vous êtes à Robertval. Comment vont les choses à Robertval en ce moment?
2: Ben, ils vont très bien. Il fait beau. Le lac est magnifique. Oh. C'est la joie de vivre ici.
0: Ah, génial. Est-ce que vous avez été surprise quand notre recherchiste vous a contacté pour savoir si on pouvait vous parler aujourd'hui?
2: Oui, quand même. Oui, j'ai été surprise.
0: OK. Dans cet exercice de faire votre top 3 de la saison, qu'est-ce que vous avez mis en première position?
2: Ben, j'avais mis la rencontre, ben, l'entrevue que vous aviez faite avec les deux Tanadoula. Je crois que c'était Marie-Josée Le Gris et Cynthia J. Brunel. Ça me flabbergasté comme entrevue. Je ne sais pas quel est le mot que je pourrais utiliser en thème. Ça m'a vraiment fait venir me chercher parce que je fais un petit peu de bénévolat auprès de la maison de soins palliatifs dans mon secteur. Puis je trouve ça très nourrissant. Puis je trouve ça super, super gratifiant de faire ça. Puis j'ai décidé de m'inscrire au cours.
0: C'est ça parce que je vais dire les mots que vous avez dit à notre recherchiste. Vous avez dit que cet entretien vous a donné un coup de pelle ronde sa tête. C'est ça que vous avez dit. Alors, ce qu'on va faire, Karine, c'est qu'on va entendre un petit bout de l'entrevue, puis après, vous allez nous raconter ce qui s'est passé.
2: OK.
0: Cynthia, vous arriviez du monde automobile, complètement ouais. Différent. Racontez-moi votre cheminement.
3: En fait, oui, pendant 10 ans dans l'automobile, j'étais en gestion des affaires, très, très carriériste. Puis, en 2015, ma maman est tombée malade. Elle a un cancer de la peau qui apparaît comme ça. Puis finalement, 4 ans plus tard, là, en 2019, elle est décédée. Donc ça a été 4 ans qu'on a côtoyé la maladie avec elle. Un dernier 3 mois à la fin à l'hôpital en soins palliatifs où on a été super bien accueillis à l'hôpital et tout ça. On a eu des bons soins, elle a eu des bons soins. Mais on restait quand même toujours avec un petit moment de... Il me semble on a personne à qui parler. On s'est senti seul aussi, ma sœur et moi, là-dedans. Puis... qui est d'ailleurs de l'autre côté. Puis, j'avais plus envie du monde de pression, de performance. J'avais besoin, moi aussi, de goûter à l'humain, de voir, tu sais, cœur à cœur, qu'est-ce qu'on peut faire. Puis, j'ai commencé une formation en me disant, on verra ce que ça donne. Peut-être que ça va juste m'aider, moi, dans mon cheminement. Puis, peut-être que je vais vouloir complètement révolutionner ma vie puis commencer ça. Donc, il y a 5 ans, j'ai parti cette entreprise-là et du bénévolat aussi en même temps. Tantôt, tu parlais de bénévolat, mais moi aussi, c'est quelque chose qui m'a vraiment ouvert à tout un monde.
0: Karine, on va prendre les choses une à la fois. Vous êtes où quand vous entendez cet entretien-là et vous ressentez quoi à ce moment?
2: Bien, d'accord. Bien, en fait, il a fallu que je fasse une pause professionnelle dû à des problèmes de santé, puis je suis chez moi, puis quand on rumine beaucoup quand on est en arrêt de travail des fois, puis on cherche à quand même faire fonctionner notre cerveau différemment, si on peut dire, puis j'entends cette entrevue-là, puis j'entends qu'elle vient du monde de l'automobile, et je suis dans le monde de l'automobile depuis plus de 20 ans maintenant. On est une entreprise de 3e génération. Fait qu'on, de la pression, il y en a. Tout ça, le monde va vite. Puis ça m'a carrément donné un coup de pelle ronde dans le sens que c'est venu beaucoup me chercher tout ce qu'elle a dit. Puis j'ai dit, ben c'est ça que j'ai besoin en ce moment. Fait que je suis allée voir le cours de cette école-là, qui est l'école Cybelle. Puis je me suis inscrite. Puis je fais mon cours présent.
0: Non, mais attendez, là, c'est quand même quelque chose, Karine. Vous écoutez ça à la radio, vous êtes en arrêt de travail, vous partagez quelque chose en commun avec Cynthia. Mais là, c'est quelque chose, là, vous prenez le téléphone, puis vous vous inscrivez, puis vous rencontrez Cynthia?
2: Bien, en fait, je ne l'ai pas rencontré tout de suite, mais j'ai parlé avec les personnes qui s'occupent de répondre aux questions d'information et tout, puis de fil en aiguille, j'ai fini par parler avec Cynthia. Mais en fait, le conjoint de Cynthia connaissait très, très bien mon frère, qui travaille aussi dans le domaine de l'automobile avec moi et ma sœur. Donc, elle connaissait mon frère. En tout cas, drôle, il n'y a

0: des fois, il n'y a pas de coïncidence. mais là, en tout cas, les astres se sont alignés cette fois-là. Puis j'ai commencé mon cours, j'adore ça. Puis il n'est pas encore terminé, mais c'est très gratifiant de faire ça.
1: Puis qu'est-ce que vous allez faire avec vos nouvelles connaissances de futur Tanadoula?
0: Ben en fait, tu sais, j'aimerais ça continuer à faire un petit peu de bénévolat, quitte à prendre de l'expérience dans la maison de soins palliatifs où je suis. Puis tu sais, c'est exactement un petit peu comme Mme Cynthia disait en entrevue, ça va me mener où ce cours-là? Peut-être que ça sera juste quelque chose pour me nourrir moi personnellement. Peut-être que je ferai quelque chose avec ça. Ça sera juste un outil de plus dans ma vie, dans ma boîte à outils personnels, tout simplement.
1: Alors, c'était l'entrevue qu'on a faite avec Karine Véro, donc à qui on parlait en direct de Robertval. Ben, pas en direct, pas en tout, on a fait ça hier. Elle était à Robertval. Et dans son top 3, outre cet entretien-là, la parfaite purée de pommes de terre avec Leslie Chesterman. J'adore qu'il y a des moments comme ça qui vous touchent et que vous retenez. C'était tout le but de ce top 3 qui n'est pas terminé parce que nous allons poursuivre jusqu'à la fin de cette émission qui est la dernière de la saison avec d'autres moments marquants. Ne vous inquiétez pas, oui, le moment avec Gisèle Pélicaud, il en sera question. On va même vous parler des coulisses de comment cette entrevue-là s'est préparée avec notre recherchiste. Donc, ce n'est pas terminé. Et là, on joint Mathieu Bellumeur pour Midi Info. Bonjour Mathieu.
2: Bonjour Pénélope.
1: Bonjour Mathieu. Alors, qu'est-ce que vous avez au menu?
2: On va revenir sur ce qui se passe à l'Assemblée nationale. Le Parti conservateur du Québec, vous avez peut-être vu ça passer hier, qui s'oppose à l'interdiction de la vente des boissons énergisantes aux plus jeunes. La députée Maïté Blanchette-Vézina, qui est évidemment l'élu qui représente le parti à l'Assemblée nationale, a fait un point de presse hier qui a été très critiqué par les partis d'opposition. On va la recevoir d'ailleurs en entrevue à l'émission. Et puis, vous avez peut-être lu aussi ce matin le texte de mon collègue Thomas Gerbet. Le plus gros réservoir d'Hydro-Québec est aux trois quarts vide. Ça nuit aux revenus de la société d'État. Qu'en est-il de la production face à une demande grandissante en électricité? Oui, c'est pas très rassurant. Hydro-Québec présente ses résultats financiers aujourd'hui pour le premier trimestre. On va recevoir le vice-président et chef de la direction financière chez Hydro un peu plus tard à l'émission.
1: On vous écoute pour une dernière fois cette semaine à Midi Info. Mathieu Bellumeur, passez un très bon été à vous.
2: À vous aussi, bonne dernière.
1: Merci, salut. Merci beaucoup. Et donc, ça se poursuit. Et là, on nous écrit Mike Finnerty d'Angleterre. Ça permet la vision de loin. Tous les segments politiques, j'arrête tout comme si j'étais un cours universitaire. Tous les ateliers qui font si œuvre utile en ces temps-ci, travail, famille, sexualité et compagnie. Pénélope qui ressent et dit tout ce qui nous passe par la tête. Merci de me rassurer. Des fois, j'ai pas de filtre. On se retrouve après les infos.
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9: Ici Louis de Belleval, voici les informations. À Québec, la députée conservatrice Maïté Blanchette-Vézina a finalement obtenu les consultations qu'elle réclamait de la ministre de la Santé, Sonia Bélanger, sur le projet de loi sur les boissons énergisantes. Elles sont ainsi parvenues à négocier une voie de passage afin de ne pas bloquer la progression du projet de loi à quelques jours de la fin de la session parlementaire. Le projet de loi déposé ce matin prévoit interdire la vente de ces produits aux moins de 16 ans. La CAQ veut imposer cette restriction après que des proches de Zacharie Miron eurent mener une campagne auprès de la classe politique. Les parents de l'adolescent décédé après avoir consommé un Red Bull lorsqu'il était sous médication mènent le combat depuis sa mort en 2024. L'implantation du dossier santé numérique s'avère plus compliquée que prévu. Des médecins et d'autres soignants se disent exténués près d'un mois après son lancement. Voici Diana Gonzalez.
10: Le gouvernement caquiste est talonné sur les ratés de l'implantation du dossier santé numérique.
11: Il y a des gens qui voient leur chimio repoussée de 4 semaines.
10: Le libéral André Fortin interpelle la première ministre Christine Fréchette.
11: C'est impardonnable. Elle peut pas nous dire que c'est acceptable repousser la chimio comme ça.
12: Ce qui a été donné comme information par Santé Québec, c'est la

0: confirmation que les gens qui attendaient des traitements de chimiothérapie étaient toujours dans les délais prescrits. Et ça, c'est vraiment la ligne rouge à ne pas dépasser.
1: Mais sur le terrain, des médecins se disent à bout de souffle.
2: Ça me ralentit dans mon travail, ça m'épuise.
1: La chirurgienne spécialisée en oncologie et en traumatologie à l'hôpital du Sacré-Cœur de Montréal, Dominique Sinotte.
2: Ça me fâche, je pleure, je suis pas auprès de mon patient, je reçois des appels des infirmières qui sont pas capables de faire des appels, des prescriptions téléphoniques.
1: Pour d'autres, c'est plus efficace, comme l'explique le cardiologue hémodynamicien Raja Atem.
3: J'étais seul pour faire les congés. Mercredi, j'avais 7 congés à donner. J'ai réussi à donner les 7 congés en 1h30. Jamais auparavant, j'aurais été capable de faire ça aussi vite. C'est sûr que je suis habitué à la plateforme, je suis dégourdi, j'aime la techno.
1: De son côté, Santé Québec dit se concentrer sur le déploiement du dossier santé numérique dans les CIUS du nord de l'île de Montréal et de la Mauricie et du centre du Québec. Ici, Diana Gonzalez, Radio-Canada, Montréal.
4: L'Association des grands consommateurs industriels d'électricité dénonce la situation d'Hydro-Québec aux prises avec des stocks d'énergie au plus bas depuis 21 ans. La société d'État a déclaré des bénéfices en baisse en raison du niveau exceptionnellement bas de ses réservoirs. Voici là-dessus le reportage de Thomas Gerbet.
5: Vu d'hélicoptère, le réservoir Kanya-Pisco a l'air d'un archipel avec de grandes îles de sable et de roches. La mer intérieure, habituellement grande comme 4 fois le lac Saint-Jean, est aux 3/4 vide. C'est à cause de la sécheresse dans le nord depuis 3 ans, mais aussi de la demande record d'électricité de la part des Québécois et des entreprises cet hiver. En conséquence, Hydro-Québec se trouve dans une situation inimaginable il y a quelques années à peine. Elle importe plus d'électricité qu'elle n'en exporte. Le vice-président exécutif et chef de la direction financière, Maxime Aucoin.
6: Ça nous nécessite qu'on ait une gestion prudente de nos stocks énergétiques. Donc, on a réduit nos exportations, on a augmenté nos importations pour bien gérer nos stocks énergétiques à travers nos différents bassins.
5: Hydro-Québec a perdu 200 millions de dollars de bénéfices au premier trimestre. Et elle est limitée dans sa marge de manœuvre en raison d'ententes commerciales. Elle exporte de grandes quantités d'électricité vers New York depuis cette semaine et vers Boston depuis janvier. Le porte-parole du Parti québécois en matière d'énergie, Pascal Paradis.
7: On a donné nos blocs d'électricité à tout vent. Hydro dit, je vais importer de l'électricité des États-Unis pour vendre de l'électricité aux États-Unis à fort prix. Comment a-t-on pu arriver à un résultat aussi absurde?
5: Le gouvernement du Québec fait confiance à Hydro-Québec pour bien gérer ses stocks d'énergie. La société d'État pense que la météo finira par lui être plus favorable. Ici Thomas Gerbert, Radio-Canada, Montréal.
4: Et puis enfin, près de 70 % des Québécois font des efforts pour réduire l'impact environnemental de leurs habitudes de consommation, selon un nouveau sondage de l'Observatoire de la consommation responsable de l'École des sciences de la gestion de l'UQAM. Toutefois, seulement une petite minorité est consciente des conséquences réelles de ces gestes. Greta Juris a plus de détails.
8: On fait des gestes, mais on ne sait pas vraiment si ces gestes-là ont un impact.
9: C'est le constat que fait le directeur de l'Observatoire de la consommation responsable de l'UQAM, Fabien Durif, dans son sondage annuel effectué auprès de plus de 2800 répondants. En fait, seulement 4 % d'entre eux se disent conscients de l'impact réel de leurs gestes.
8: Les citoyens ont des gestes très forts au niveau de l'optimisation. Donc, on cherche à garder le plus longtemps ces objets. Mais en amont, lorsqu'on achète des biens ou lorsqu'on utilise des biens, ben là, on se rend compte qu'on a encore un petit peu de mal à comprendre qu'il y a certains moments, ben, ça peut être positif de réduire.
9: C'est dans le secteur de la mode surtout que les comportements contradictoires des Québécois sont les plus marquants, selon les chercheurs. D'un côté, ils utilisent leurs vêtements le plus longtemps possible, mais de l'autre, 30 % d'entre eux jettent leurs vêtements une fois jugés démodés ou usés. Une situation qui désole le directeur général du réseau Renaissance, Éric Saint-Arnaud.
10: C'est sûr qu'il y a un pourcentage assez élevé de ce 30 %-là qui pourrait être au moins être essayé d'être vendu.
9: En revanche, l'achat d'articles usagers serait surtout en progression chez les jeunes Québécois de 18 à 24 ans. Cependant, ils sont aussi les plus grands acheteurs de mode jetable. Par ailleurs, les jeunes et les hommes seraient aussi les plus touchés par l'éco-fatigue et le sentiment d'impuissance face aux enjeux environnementaux. Ici Greta Juris, Radio-Canada, Montréal.
4: Voilà, c'était les informations à l'antenne de Radio-Canada.

Les fins, c'est agréable parce que c'est un moment de réjouissance, puis c'est un moment de où on regarde derrière, puis on est content. Mais contrairement à la croyance populaire,

J'aime pas tant ça, finir la saison de radio. Je sais que je vais m'ennuyer, mais je suis bien contente de pouvoir prendre des vacances, bien entendu. Et donc, c'est la dernière émission de la saison. Et pendant que moi, je termine, il y en a une autre qui s'active pour être là à partir de là.

0: Sur la bulle conversationnelle de l'application audio, on va vous envoyer donc ces cinq grands moments qu'on a retenus. Mais je lis des courriels, ça rentre. Merci infiniment de vous joindre à cette discussion-là et à cette émission qui aujourd'hui a été faite pour vous. Ce que nous allons faire maintenant, c'est souligner un autre moment marquant avec une auditrice qui est au bout du fil et c'est Diane Gilbert. Bonjour Diane.
1: Oui, allô Pénélope.
0: Bonjour, comment ça va au lac Beauport présentement? Est-ce qu'il fait beau?
1: Non, c'est très sombre et il y a un risque de pluie.
0: OK. Bon, ben vous êtes notre soleil, OK? Vous êtes notre soleil du lac Beauport, même s'il n'y en a pas là-bas. Diane, avant que je vous demande qui était votre numéro un de vos trois meilleurs moments, parlez-nous un peu de vous. Vous êtes qui? Qu'est-ce que vous faites? Comment vous nous écoutez à la radio?
1: Moi, je suis retraitée depuis quelques années et la radio fait partie de ma vie maintenant. Depuis que je suis retraitée, je l'écoute beaucoup. J'allais faire une blague. Je me suis dit, si Pénélope me demande quoi faire à la retraite,
0: oui?
1: Marche rapide,
0: okay.
1: Mini entraînement,
0: okay.
1: On apprend l'espagnol et on lit énormément.
0: Ah, ça, j'adore. OK.
1: Merci. Pour dans 30 ans.
0: Okay, oh non, peut-être pas dans 30 ans, mais merci. OK, allons-y avec le numéro 1 de votre top 3, Diane, c'était qui?
1: Ah, c'est le segment « Où est-ce qu'ils s'en vont? » Parce que j'adore Charles-Philippe, David et Alexandre Couture-Gagnon. Mais j'ai eu un gros coup de cœur pour Alexandre Couture-Gagnon. Je ne la connaissais pas. Je ne l'avais jamais entendue nulle part. Puis, je la trouve passionnée. Elle vulgarise très bien ses sujets. Puis surtout, comme elle est sur place au Texas, c'est rare qu'on entende quelqu'un qui demeure aux États-Unis. Puis je pense qu'elle est québécoise, avec le nom qu'elle a.
0: Absolument.
1: Et je trouve qu'elle me fait sentir le pouls des Américains. En tout cas, c'est un gros coup de cœur pour Alexandre. Je l'adore.
0: OK. Alors, bonjour Alexandre.
2: Hein? Bonjour Pénélope. Bonjour Madame Gilbert.
1: Allô, je t'ai écrit un courriel pour te dire que j'apprécie ton travail.
2: Je sais, je m'en souviens, c'était tellement un beau courriel. Merci infiniment, merci beaucoup.
1: Ben oui, mais des fois on aime les gens et on leur dit pas. Alors moi j'ai dit, elle fait un travail formidable et je l'adore, alors faut que je dise.
0: Ah, Alexandre, allô Alexandre.
2: Bonjour Pénélope.
0: Alors, tu n'es pas au Texas aujourd'hui, tu es dans tes vacances.
2: Ouais, ça fait longtemps que c'est prévu, mais bon, en tout cas, je suis à Paris, puis je me considère extrêmement chanceuse, mais là, j'en reviens pas que quelqu'un se soit donné la peine de... Quand je reçois, ça arrive très rarement, là, mais quand je reçois un courriel de quelqu'un de Radio-Canada qui a écouté un épisode à Radio-Canada qui m'écrit, ou là, dans le cas de Mme Gilbert, je pense que c'était après tout le monde en parle, je me sens tellement privilégiée. Moi, je planifie beaucoup ces affaires-là, ça prend beaucoup de temps, mais... Surtout, je me sens tellement chanceuse de pouvoir partager mes connaissances. J'adore la politique américaine. Puis quand il y a quelqu'un qui m'écoute, j'en reviens pas.
0: Mais
2: surprise.
0: Alexandre, on a reçu plusieurs courriels qui te mentionnaient spécifiquement, dont tu dis que c'est rare, mais oui, on en a reçu vraiment plusieurs. Donc prends-le.
2: Merci. Okay.
0: Diane, redites à Alexandre pourquoi t'es extraordinaire.
1: Ben, elle est passionnée, elle vulgarise très bien ses sujets, mais moi, quand je l'écoute, là, j'aime la manière qu'elle s'exprime, c'est comme si j'allais déjeuner une fois par mois avec une copine et elle me disait, hey, tu sais pas quoi, c'est ça qui est arrivé, c'est des mini-scoops, c'est les coulisses de la politique américaine, j'adore vraiment.
0: Puis vous vous imaginiez pas, quand vous l'avez vu, tout le monde en parle, vous vous imaginiez pas cette allure-là, là?
1: Non, elle est très jeune, elle est mignonne comme
2: non.
1: Ça. D'habitude, ceux qui parlent de politique américaine, c'est des messieurs. Fait que là, tu sais, je la regardais, je me disais, mais qu'est-ce qu'elle fait au Texas? Mais là, c'est indiscret, peut-être. Là.
0: Alexandre,
1: mais
0: qu'est-ce que tu fais au Texas? Comment ça, t'es au Texas?
2: Ben moi, je suis au Texas parce que on a trouvé deux postes. C'est vraiment dur de trouver des postes de professeur, mais aussi, c'est une super bonne université, l'Université du Texas. Je sais que de l'extérieur, là, il semble y avoir plein de problèmes, mais de l'intérieur, c'est un endroit vraiment dynamique avec des collègues super talentueux. C'est tout le monde veut performer. C'est un milieu de travail. C'est vraiment idéal. Puis, je suis obligée de donner un cours de politique du Texas une fois de temps en temps. La politique du Texas, la politique des États-Unis, ça va toujours dans toutes les directions. Ah, je trouve ça stimulant.
0: Et donc, Alexandre, tu disais trouver deux postes de professeur, c'est que ton conjoint aussi est professeur là, donc il fallait, trouver deux postes en même temps.
2: Oui, lui, il étudie les crevettes, là, puis les politiques de l'environnement. Mais bon, c'est ça. Mais non, puis on voulait trouver deux postes qui soient à peu près.

0: à proximité l'un de l'autre. Puis au Texas, ça croît tellement qu'ils embauchent beaucoup. C'est juste un concours de circonstances.
1: Charles-Philippe David et toi, Alexandre, et nous, on est toujours un peu inquiets de se dire, OK, est-ce que les gens vont en avoir ras-le-bol des actualités américaines? En début de saison, ici, là, c'était comme, OK, tu sais, on parle beaucoup de Trump. Vous, Diane, vous dites que vous en avez pas ras-le-bol de l'actualité américaine. Comment ça?
2: Ben moi, j'en prendrais toutes les semaines parce que j'adore ça. Mais faut être honnête avec l'élection de Donald Trump. Si c'était Joe Biden, ça m'intéresserait peut-être un peu moins. Mais avec l'élection de Donald Trump, tout ce qui arrive. Mais c'est vrai que les bulletins d'information sont déprimants. Mais Charles-Philippe David et Alexandre Couture, là, gagnants, sont vraiment intéressants. Puis moi, je suis ça comme un téléphone. J'attends ça toutes les deux semaines. Puis vraiment, là, j'attends leur chronique, là, vraiment. Là.
1: Alexandre, est-ce qu'on se serait attendu à ça en début de saison passée, par exemple?
0: Mais je ne sais pas. La politique américaine, là, c'est cyclique. T'sais. Puis ça va toujours, toujours un retour, comme un balancier qui bouge. Mais là, en ce moment, il y a un vent de fond plus fort qu'on voit dans les autres démocraties. Mais aux États-Unis, c'est le pouvoir exécutif. T'sais, le président puis le cabinet qui sont en train de ramasser tout le pouvoir. Mais on le voit aussi ça dans d'autres pays. C'est juste qu'aux États-Unis, c'est plus visible. Je pense que même si ça avait été un démocrate, puis même je pense que quand ça va être le prochain démocrate, on va encore avoir des trucs qui vont être tout le temps en train de changer puis qui vont avoir un impact sur les autres pays industrialisés.
1: Mais c'est vrai qu'il y a un peu, Diane, un aspect télénovelas là, de ces temps-ci, à suivre l'actualité américaine. Oui. Je vous comprends un peu. Alexandre, il y a Catherine qui nous écrit de l'Estrie. Les segments avec Alexandre Couture-Gagnon, ma préférée pour parler politique américaine. Là, il y a quelqu'un d'autre qui nous écrit, je ne peux pas tous les nommer, mais j'ai beaucoup aimé Alexandre Couture-Gagnon. On est tellement, on se sent tellement privilégié, Alexandre, de pouvoir t'avoir dans notre équipe comme ça, à toutes les deux semaines avec Charles-Philippe David. Pour nous, ça a été une superbe découverte, puis on est très heureux de pouvoir t'avoir encore une fois à ce micro pour la saison prochaine.
0: Mais c'est vraiment trop gentil, mais honnêtement, Pénélope, si c'était pas de la préparation extraordinaire de le rechercher Jean-François Blais, puis de toute l'équipe, ça serait pas ça. Ça serait pas cohérent, puis ça serait pas bon du tout. C'est juste parce que votre équipe est trop professionnelle.
1: Ah, oh, t'es gentil. Puis t'as tout à fait raison concernant les recherchistes. Ils sont absolument tous exceptionnels. On aura Jean-François Blais avec nous pour la fin, en fait, le prochain segment qui s'en vient, puis vous allez comprendre pourquoi je vais pas trop dévoiler de punch. Diane Gilbert à Lac-Beauport, Alexandre Couture-Gagnon en vacances à Paris avec la famille. Merci infiniment d'avoir accepté qu'on vous mette en contact ce matin. Merci.
2: C'est un plaisir. Merci.
1: Au revoir.
0: Merci, Madame Gilbert. Merci, Pénélope. Au revoir.
1: Bye.
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1: Nous terminons cette heure consacrée à vos top 3 de la saison avec la pièce de résistance. Merci.
4: C'est moi.
1: Au nom de toutes les femmes, de toutes les victimes, d'avoir posé ce geste qui semble pour vous encore un peu anodin, mais qui pour nous est tellement important.
4: Merci.
1: Merci de transformer la société. Ouf, c'était tout un moment. Et pour en parler, on a joint une auditrice, elle est au bout du fil, Jocelyne Rancourt, bonjour.
5: Bonjour, vous allez bien?
1: Ça va bien, et vous?
5: Oui, ça va bien, ça va très bien.
1: Bon, où est-ce que vous étiez quand vous avez entendu cette entrevue avec Gisèle Pélicot, puis qu'est-ce que Mme Pélicot vous a fait vivre par les ondes radio?
5: Mais en fait, j'étais chez moi. Mais ce qu'elle m'a fait vivre, en fait, c'est que toute ma carrière, j'ai été 33 ans comme procureur au poursuivre criminel et pénal. Et c'est sûr que je suis toujours impliquée auprès des victimes. Je suis retraitée maintenant, mais ça vient me chercher à chaque fois parce que j'ai travaillé avec les victimes pendant 33 ans, particulièrement dans les dossiers de violences sexuelles et conjugales. Donc, c'est sûr que ça m'intéresse au plus haut point quand je vois une victime qui est capable de le faire, parce que c'est vraiment pas facile, mais qui est capable de le faire et qui est capable d'aller sur les tribunes et d'expliquer, d'exposer sa vie, comment elle a vécu ça, comment elle est passée à travers de tout ça. Donc, c'est sûr que ça m'intéresse toujours. Et dans l'aspect, pour Mme Pélicot, c'est l'aspect du huis clos. Ça, c'est quand même un point, puisqu'elle a accepté que le huis clos soit levé. Elle a renoncé, en fait, au huis clos, pour justement que...
1: Qui aurait protégé son identité, ça aurait protégé son identité à elle, et donc ça aurait empêché aussi la divulgation de beaucoup des informations.

0: qu'on a su. Puis rappelez-nous pourquoi, effectivement, elle a décidé de le lever.
1: Mais justement, pour que la honte change de camp, pour que ça soit, pour qu'on connaisse les agresseurs, parce que c'est ça. Moi, j'ai pratiqué longtemps, on le demandait de façon spontanée, le huis clos, pour les victimes, pour les protéger. Mais à un moment donné, j'ai comme réalisé qu'effectivement, ça servait peut-être plus les accusés que les victimes, parce que ça les gardait dans l'ombre. On n'avait pas, leur nom n'était pas divulgué. Donc, cette publicité-là par rapport aux accusés, je pense que c'est important. Puis, j'ai trouvé ça tellement un geste pour elle de courage.
0: Et elle s'en sentait capable, parce qu'il y en a qui, effectivement, ne s'en sentiront pas capables de lever le huis clos parce qu'elles veulent garder leur anonymat et continuer de se préserver. Mais dans le cas de Gisèle Pélicot...
1: Et c'est correct aussi.
0: Absolument.
1: Je veux dire, j'ai trouvé qu'effectivement, dans ce cas-là particulier, c'est encore plus marquant.
0: Et vous avez, est-ce que vous aviez vu ou entendu beaucoup d'entrevues de Mme Pélicot avant?
1: Ben, en fait, j'en avais entendu quelques-unes, mais la vôtre, pourquoi la vôtre m'a touchée davantage, c'est qu'elle s'est plus révélée. Et j'ai senti qu'elle avait une confiance, qu'elle vous a accordé toute sa confiance et qu'elle s'est vraiment ouverte complètement. C'est pour ça que ça m'a touchée autant. Alors, elle s'est révélée de façon extraordinaire. Là, je veux dire, elle s'est mise à nu là, dans votre entrevue plus que dans les autres, j'ai trouvé.
0: Alors, Jocelyne, j'avais envie, pour votre moment en onde avec nous, de vous faire rencontrer le recherchiste qui a travaillé sur ce dossier-là, pour peut-être un peu qu'on explique les coulisses de comment se déroule une entrevue comme ça, comment ça se passe. Alors, je vous présente Jean-François Blais. Jean-François, je te présente Jocelyne.
2: Bonjour.
1: Enchantée.
0: Si jamais, Jocelyne, vous avez des questions. Est-ce que vous avez une question pour Jean-François? Avant que...
1: Bien, je vais l'écouter. Okay. Puis probablement qu'il va avoir des questions. Je vais écouter comment ça se prépare. J'ai aucune idée.
0: N'hésitez pas. Alors, Jean-François, la première fois que tu as fait une approche auprès de l'équipe de Gisèle Pélicot pour qu'on ait une entrevue avec elle, c'était dans quel contexte? Puis c'était quand?
2: C'était exactement presque un an avant qu'on enregistre Mme Pélicot. On a su qu'il y avait un livre qui avait une sortie mondiale début 2026. J'ai vu ça, j'ai contacté tout de suite la maison d'édition ici, ou les représentants de la maison d'édition ici au Québec, pour dire, hey, ce livre sort, est-ce qu'elle va accorder des entrevues? Si oui, c'est sûr qu'on est intéressé. Et de fil en aiguille, ben, on faisait des suivis.
0: On la relance.
2: Coucou à Étienne, là, qui, à partir de ce moment, le chef de recherchiste qui a fait beaucoup de relances. Et on a su que le livre sortait dans plusieurs langues le 17 février. Donc, on a rapproché les relances. Puis, on savait pas si elle accorderait des entrevues au Québec, au Canada.
0: C'est ça, exact. Et combien? Et dans quelles conditions?
2: Finalement, on a su qu'il y en avait trois. Et on a su qu'on était une des trois.
1: Exact. Bravo.
2: Bravo, oui. Puis bravo encore une fois à Étienne qui a réussi parce que c'était très, très paramétré comme entrevue. Elle accordait des entrevues de 11, 12 minutes et on a réussi, nous, à avoir 20. Et ça, c'est là la force de Pénélope entre. C'est le temps, la durée.
0: C'est ça. Parce que moi, je paniquais à l'idée d'avoir possiblement un 12 minutes au début. Après ça, c'était 20 minutes. Je continue à paniquer un peu. Et finalement, on nous a dit 20 minutes en ondes, mais on ne pourra pas faire plus longtemps. Donc, j'ai eu 33 minutes de discussion avec elle, ce qui permet que l'invité arrive dans un état d'esprit tout autre et que moi, je peux travailler certaines questions autrement aussi que juste aller sur tac, tac, tac, tac, on défile les questions.
2: Exact.
0: Donc, Jean-François, comment tu te sentais quand tu as abordé le dossier?
2: Bien, on se sentait en confiance. Je vais parler pour les deux, je pense, parce qu'on avait suivi cette histoire-là depuis le début. Là, on avait parlé à sa fille l'année d'avant, Caroline Darian. On avait parlé à l'avocate de M. Pélicot aussi en début d'année. Ça avait fait
0: Béatrice
2: réagir.
0: Zavaro.
2: Donc, on savait qu'on maîtrisait le dossier, mais en même temps, comme tu disais, on se demandait comment on va proposer quelque chose de différent, parce qu'il y avait eu plusieurs entrevues à l'international, à El País, Le Monde...
0: Ben, la grande librairie.
2: Elle
0: faisait tout le monde en parle la veille aussi.
2: Exact. Fait que là, on se cassait la tête un petit peu à savoir comment on allait faire différent. Et on a eu une première rencontre, comme on fait pour tous les dossiers, surtout quand c'est des livres. On dit, bon, qu'est-ce qui devrait se retrouver dans le dossier, la base. On lit le livre chacun de notre bord, on prend des notes. Et finalement, on s'est ramassé avec une première version avec 32 pages.
0: Oui, 32 pages de dossier. Sachant que moi, généralement, c'est 15 pages que exact. Je demande, Jocelyne, pour les dossiers de recherche. Parce qu'au nombre de dossiers par semaine, là, à un moment donné, puis 32 pages, ça veut dire qu'il y a des choix qui sont difficiles à faire. Puis moi, je me sens pas habilitée à prendre la décision de ce qui est meilleur pour l'auditoire. Parce que, Jocelyne, moi, j'ai mes intérêts, mais ce que le public veut savoir, des fois, c'est différent. Fait que là, après ça, qu'est-ce qu'on a choisi de qu'est-ce qu'on a choisi de garder puis de pas garder?
2: De pas garder, ben c'est ça. On savait, bon, Jocelyne l'a dit tantôt, le huis clos, c'était super important. Mm-hmm. Pourquoi le décider? Ça, c'est, il fallait pas l'évacuer. Mais non. Ce qu'on a voulu aller chercher dans l'entrevue, ben, on voulait beaucoup, beaucoup parler de l'errance médicale et du contrôle qu'exerçait son mari. Ça, plusieurs personnes se posaient la question, comment ça se fait quand on s'en est pas rendu compte avant?
1: C'est ça.
2: Puis
1: c'est un aspect très particulier du dossier.
2: Exact.
1: On retrouve pas ça.
0: C'était quelque chose, de l'errance médicale pendant 10 ans. Elle pensait qu'elle avait des tumeurs au cerveau, qu'elle était en train de mourir du cancer du cerveau comme sa mère. Puis elle avait des symptômes gynécologiques, alors que tout le monde disait qu'elle n'avait pas. Puis comment ça se fait qu'elle s'en est pas rendu compte? Elle en avait. Donc, ça, on savait qu'on voulait fouiller ça.
2: Exact. Il y a quelque chose qu'on voulait explorer qui était dans le livre et qu'on ne connaissait pas de son histoire, c'est la dynamique de ce couple-là dès le départ. C'est qu'ils sont, comme tu dis, ils se sont sauvés, M. Pellicot et elle. Donc, il y avait ça. Faire vivre le moment où elle a décidé de regarder les bandes vidéo. Donc, elle avait refusé, c'était super important.
1: Et pourquoi elle a accepté. Là?
2: Exact. Oui.
0: Exact. Ouais.
2: Et aussi, ben, ce qui va nous amener à notre prochain sujet, la première question. Mais on voulait explorer comment elle avait accordé sa confiance à un homme, un nouvel homme.
0: Ben oui, parce que Justine, autour de moi, mes chums de filles étaient comme, non mais comment tu retombes en amour après avoir vécu comme ça? Comment tu confies ton corps et ton cœur à un autre homme? Est-ce que vous vous étiez aussi posé cette question-là préalablement?
1: C'est ça, puis définitivement. Puis en plus, je suis dans un club de lecture avec mes cousines, puis on a traité de ce livre-là, on a parlé de ce livre-là, puis tout le monde autour de la table se dit comment tu peux redonner confiance à un homme? Puis c'était partagé, les gens disaient ben c'est la vie, puis c'est sa force. Puis sa résilience, quant à moi, qui a tout fait ça. Là. Puis on en est venu à la conclusion que c'était la meilleure chose qui pouvait y arriver. Là. C'est fantastique. Là.
0: Mm-hmm. Bon, donc, OK. Alors, moi, tout ça, pendant 3 semaines avant l'entrevue, j'étais très stressée. J'étais très stressée par cette entrevue-là. Je mesurais le privilège, la responsabilité de faire ça avec elle. J'avais envie du plus grand respect. Je n'avais pas envie d'être complaisante avec elle parce que je voulais faire hommage à son intelligence et à ce qu'elle avait vécu. Mais là, j'étais comme, comment je vais commencer l'entrevue? Parce que la façon dont on commence une entrevue donne le ton. Puis là, quelqu'un me suggère, être en amour, pourquoi tu commences pas là-dessus? Et là, j'en parle, on avait 2 choix différents, Jean-François, pour commencer l'entrevue. Puis là, je vais voir ce qui se passe le matin même. Et là, quelques minutes avant qu'on fasse cette entrevue-là, je les vois, les deux. Elle vient avec tout son entourage, là. Et je les vois, les deux. Et sont cute, là, sont charmants. Et là, je fais, OK, c'est ça que je fais et ça donne ceci. Gisèle Pellicot, bonjour.
3: Bonjour.
0: Juste avant qu'on s'assoie ensemble, j'ai assisté à quelque chose de magnifique. Je suis passée juste entre l'amour qu'il y avait entre vous et Jean-Loup tout à l'heure, avec ses regards échangés. Oui. Qu'est-ce qui fait que vous êtes tombés en amour l'un avec l'autre?
3: Ah, c'est une bonne question. C'est vrai que ce qui m'est arrivé est extraordinaire. Je n'aurais jamais pensé, après l'histoire sordide que j'ai vécue, pouvoir retomber amoureuse, mais même en avoir envie. Mais la vie a décidé autrement et elle a mis sur mon chemin un homme vraiment extraordinaire, merveilleux, qui a des vraies valeurs et des vrais repères. Et je pense que ça aussi, ça a changé nos vies à tous les deux, parce que lui aussi a traversé des moments extrêmement compliqués dans sa vie. Et on a le même âge, ce qui fait qu'on espère avoir encore de très, très belles années devant nous. Pour profiter intensément de la vie.
0: Ah, Jocelyne Rancourt, en tout cas, laissez-moi vous dire que moi, j'ai jamais fait d'entrevue comme ça de toute ma carrière.
1: C'était tellement bien amené. Puis je pense que c'est deux solitudes, deux âmes blessées qui se sont rencontrées, qui se sont retrouvées.
0: On va juste leur souhaiter le meilleur pour la suite. Hein?
1: Oui, définitivement.
0: Est-ce que vous êtes en couple, vous, Jocelyne?
1: Oui.
0: J'allais dire, on va se souhaiter des amoureux comme ça, mais vous l'avez déjà trouvé.
1: Longtemps. Okay. Oui, c'est ça. J'ai trouvé l'amoureux parfait.
0: Oh, Jocelyne Rancourt, merci infiniment de nous avoir accordé ce temps ce matin. Merci, Jocelyne.
1: Ça me fait plaisir. Merci. À la prochaine.
0: À la prochaine. Je pense qu'on peut. Merci, vous aussi. Je pense que Jean-François, on peut dire que aussi être en sa présence, oui, c'était quelque chose de très impressionnant.
2: Quelqu'un qu'on voit sur les écrans, mon Dieu, depuis un an et demi.
0: Sachant ce qu'elle a traversé.
2: Exact. Puis on la voit arriver ici, c'était magique. On s'en souvenait toute notre vie.
0: Simple, souriante, oui, le fun, malgré un entourage, son avocat,
2: sens de l'humour.
0: Un sens de l'humour. Ah,

0: Vraiment, merci Jean-François de m'avoir donné de si bons outils pour faire une entrevue si marquante. Jean-François fait partie d'une très grande équipe. Il y a des gens qui sont ici de façon régulière, puis il y a des gens qui, à la recherche, viennent se relayer. Il y en a un qui ne bouge pas, c'est Étienne Larivérois, notre chef recherchiste, qui est tellement le grand organisateur de tellement de choses et qui facilite et qui aide donc le travail de cette incroyable équipe de recherche. Jean-François Blais, Catherine Amélie Murray, là je vous nomme la grande équipe incluant ceux qui viennent faire des remplacements. Marie-Josée Dion qui a tout fabriqué cette dernière heure pour vous aujourd'hui. Sylvain Houde, Elsa Babahi, Maïté Belmire, Christine Chevalier, Camélia Desrosiers. À la technique, ben c'est Pierre Plante qui a fait toutes sortes de petits miracles. Le bon son que vous entendez dans les chairs, là, Richard Desjardins qui est en Abitibi-Témiscamingue, les gens qui sont ici en studio, les perfos, ça c'est la magie de Pierre Plante. L'équipe des Dimestres et réseaux sociaux, Ronald Georges, Hamza Abouel-Wafa et Jean-Baptiste Demuy, donc sur nos différentes plateformes, l'adjointe à la réalisation et qui donne le ton souvent à cette émission-là par ses choix musicaux, Pauline Pénicaud à la réalisation, Caroline Reid Triantafilos, qui est notre grande sœur à tous et à toutes ici dans l'équipe, qui est mon premier public que je regarde dans les yeux 2h30 tous les jours. Et puis notre chef de contenu, Karen Pouliot, qui nous donne toute cette incroyable liberté et beaucoup de confiance pour continuer à non seulement faire cette émission, mais à adorer faire cette émission. Parce que c'est une chose de travailler et d'être satisfait, c'en est une chose d'être heureux et heureuse au travail. Et je peux vous garantir que beaucoup, grâce à vous qui nous écoutez et qui dialoguez avec nous quotidiennement, autant quand vous m'arrêtez dans la rue que quand je suis à la SAQ avec mon équipe et que j'entends le commis dire « Ah, oh, je vous aime, Madame McQuaid. » Et là, j'ai 3-4 recherchistes parce que c'est notre party. Et je dis « C'est eux et elles qui font l'équipe. » Si vous saviez comment ça nous comble de joie. Je vous souhaite un magnifique été. Merci pour tout ce que vous apportez à cette émission. Point de repère, prends le relais lundi et puis on se retrouve à la mi-août. Au revoir tout le monde.
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5: Ici Émilie Perrault. Aujourd'hui à l'émission, celui que la comédienne Catherine Chabot décrit comme son genre musical préféré, l'animateur de Tellement Courteau sur Ici Musique. Bonjour Alexandre Courteau.
6: Bonjour, salut. J'aime beaucoup la présentation.
5: Alexandre, donc on est habitué de t'entendre à Ici Musique, Tellement Courteau. Le mandat que tu as, c'est pas nécessairement de la musique québécoise canadienne.
6: C'est très large.
5: C'est très large.
6: Bien sûr, on fait de la musique canadienne, la musique d'ici, mais on va aussi ailleurs.
5: Mais là, donc le mandat qu'on t'a donné cette semaine, ça t'a comme permis quoi, de revenir à des trucs un peu plus locaux.
6: Oui, tellement. J'étais vraiment content de pouvoir choisir des chansons pour vous. Est-ce que vous avez apprécié ça?
5: Oui, on a passé une très belle semaine. Pour de vrai, je me sentais complètement en phase avec le printemps et je l'ai dit souvent à mes invités que j'appréciais ta programmation.
6: Bien, content que ça vous ait plu. J'ai essayé de choisir des nouveautés, des trucs qui sont printaniers, qui viennent de sortir, hop, la vie. Et je suis content que ça vous ait plu. Alors, c'était une super occasion de me replonger dans les artistes d'ici. On a tellement de musiciens, musiciennes incroyables.
5: Oui, et t'as un flair assez extraordinaire. Donc, on passe la prochaine demi-heure dans cet univers de Tellement Courteau. Et en deuxième heure, on va découvrir le CV de spectatrice de l'ex-première ministre du Québec, Pauline Marois. C'est Mathieu Gosselin qui va jouer le rôle d'algorithme littéraire. Lui qui est le président de l'Union des algorithmes littéraires. Il va venir lui faire des recommandations personnalisées. Et tous ces gens réunis donc pour prouver encore une fois qu'il restera toujours la culture.

0: Cette semaine, c'est Alexandre Courteau qui a été notre programmateur musical invité. Il nous a permis de faire plusieurs découvertes, dont cette nouveauté du Montréalais Miro qui s'appelle Reverse Uno, qu'on n'a malheureusement pas eu le temps de jouer au complet. Là, toi, t'es habitué à cette musique, vous faites jouer des chansons au complet.
1: Oui, bien
0: là,
1: sûr.
0: Là, il va y avoir des extraits dans la prochaine demi-heure.
1: C'est
0: Alex,
1: correct, okay? Je suis à l'aise avec ça, mais là, en écoutant cet extrait-là, je me suis dit, hey, wow, c'est vraiment bon, faut que je programme à mon émission. Parce qu'en fait, je fais souvent jouer Miro, mais j'ai jamais fait jouer cette chanson-là particulièrement.
0: Bon, parfait. Alors, ça va donner des idées pour ta propre émission. Depuis l'enfance, Alexandre Courteau est passionné de musique. Peu importe le style, il les aime tous. Il a hérité de cet intérêt de son père, musicien et enseignant de musique, qui possédait une grande collection de disques qu'ils alimentaient ensemble lors de visites à la boutique Sam de Records sur Sainte-Catherine. Alexandre, tu avais le droit d'acheter un disque à chacune de tes visites.
1: Ben, en fait, ce qui arrivait, c'est ça. J'ai grandi vraiment dans la musique. Là, il y avait une pile de disques chez nous à la maison. J'ai jamais été plus grand que cette pile-là. Je fais 6 pieds maintenant. Donc, il y avait des centaines de disques. Mon père arrêtait pas d'en rajouter. Et donc, il allait toutes les semaines acheter des disques chez Sam the Recordman. Ouais. Puis là, il me disait, prends-en un, n'importe lequel. Vas-y, prends-toi quelque chose. Puis lui, s'en allait dans le fond avec son disquaire qui lui avait...
0: préparé des trucs.
1: Exactement. Fait que là, il y avait ses commandes, il venait chercher ça. Puis lui, il passait à la caisse, il achetait ça. Je lui faisais acheter du Pet Shop Boys, puis des affaires, du rap. Puis il était comme, oh, le rap, j'aime moins ça, mais quand même. Et donc, je sais pas, j'ai toujours été entouré de musique. Et même avant ça, avant même d'en acheter, en fait, mon père enseignait dans des corps de clairon, dans des drum corps.
0: Okay.
1: Donc, vous imaginez, là, moi, je suis né en 1977. Donc, peut-être, là, tu sais, en 1980, j'ai 2-3 ans. Je suis toutes les fins de semaine devant une centaine de musiciens qui jouent devant moi dans une école secondaire vide. C'est peut-être pour ça aujourd'hui que j'ai des problèmes d'oreilles, mais en tout cas, je me suis fait péter
0: une
1: les oreilles.
0: Une enfance dans les corps avec clairons.
1: Et en plus, mon père enseignait à la snare line, donc à la ligne de caisse claire, donc des sons vraiment genre percussifs, tout ça. Donc, c'était vraiment... Il m'endormait le soir avec son métronome.
0: Mais voyons.
1: Oui, qui faisait comme genre, tu sais, décélérer, ouais, là, tout jusqu'à ce que je m'endorme. Donc, j'ai toujours été dans le monde de la musique. La musique, tous les amis de mon père sont musiciens, ont un lien avec la musique. Moi, j'ai grandi là-dedans.
0: Mais fait ça explique beaucoup de choses, mettons, sur toi. Là.
1: Oui, exactement. Puis vous m'avez demandé, c'est quand la première fois que tu as acheté un disque? Je le sais pas. J'en ai aucune idée. Puis je me rappelle très bien d'un souvenir, c'est qu'à un moment donné, mon père me dit, bon, là, je vais te montrer comment le tourne-disque, il marche. Là. C'est de même, ça marche. Puis arrête de me le demander. Parce que là, tu sais, je suis tanné de...
0: Il voulait que tu sois autonome. Là.
1: Mais c'est parce que là, moi, il voulait pas qu'il abîme. Les disques. J'étais enfant, tu sais, je mettais ça, let's go. En plus, on avait un tourne-disque qui tournait à 33, 45, mais aussi 78.
0: Ouais. Non, c'est une grande responsabilité quand c'est rendu à toi de le faire. Là. Moi, je pense que mon chum, c'est des enfants sont adolescents, puis je suis même pas sûr qu'ils ont encore le droit de toucher à ça. Là. Pour les gens qui sont des amateurs de vinyle.
1: Non, mais moi, c'est arrivé
0: c'est
1: tôt
0: précieux.
1: Parce qu'il était tanné.
0: La radio jouait toujours chez vous, Alexandre Courteau, même quand vous n'étiez pas là.
1: Exactement. Et ça, c'est ma mère qui disait toujours pour les voleurs. Comme ça, s'ils rentrent, ils vont dire mon Dieu, il y a quelqu'un.
0: Et ça a fonctionné?
1: On n'a jamais été volé. Donc, je ne refais pas aujourd'hui, dans ma vie d'aujourd'hui, je ne refais pas ça, mais je devrais le faire encore. Mais c'est vrai, je dis ça, puis à la blague, mais la radio jouait tout le temps, donc j'ai grandi avec la radio. Pierre Pascoe à CKAC, évidemment, j'ai même gagné un concours à Paul Arcand sur une expo de Tintin, alors qu'il était à CKAC à l'époque. C'est un concours matinal, j'ai appelé, j'avais lu tous les Tintins, j'avais eu la bonne réponse, j'avais gagné des billets pour aller voir ça. Donc, la radio faisait partie de ma vie, puis anecdote, Émilie, puis ça, c'était assez fou. Quand je suis allé à l'université, je travaillais au Bill Bucket. Donc, je fabriquais la crème glacée du Bill Bucket. D'accord? J'étais dans la cuisine.
0: Déjà cette anecdote.
1: On était 3-4 employés. Donc, le patron, Yves Lebuis, que je salue, qui était incroyable, qui m'a montré à travailler. Franchement, c'était extraordinaire. Puis, des deux premières semaines, à un moment donné, il m'a dit, là, Courteau, marche pas. Je vais te mettre dehors, là. Tu sais, ça va pas bien. T'as oublié les pistaches dans pistache. T'as renversé un plat de sirop de mangue. Tu sais, ça marche pas, ton affaire. Puis j'ai compris pourquoi ça marche pas. Puis je savais pas. Au début, je te regardais aller, puis j'étais comme, qu'est-ce qu'il y a, ce gars-là? T'sais, il est drôle, il est le fun, il est intelligent, mais... Puis là, c'est parce que t'es à côté de la radio. Puis t'écoutes la radio. Fait que là, je vais fermer la radio pendant 2 semaines. Je te donne 2 semaines. Puis si tu changes pas, genre, t'es droit. Fait que là, j'étais, oh my God, puis c'est vrai. En fait, mon poste de travail était à côté d'un haut-parleur de la radio. Puis j'écoutais ça, j'étais tellement déconcentré. Faut pas faire ça pour moi. Pas bon, ça.
0: Tu peux pas faire ça en même temps que tu travaillais.
1: Fait que là, il a fermé la radio. Puis après, j'ai arrêté de me tromper. Puis là, j'ai appris. Puis après, là, c'était parti. Puis là, c'est bon, j'ai travaillé là une couple d'années.
0: T'as étudié la culture japonaise à l'université, Alexandre?
1: Oui, bien, j'ai fait plein d'affaires, là. Tu sais, c'est ça. J'ai beaucoup été à CISM,
0: ouais.
1: À l'Université de Montréal. Donc, c'est la radio étudiante de l'Université de Montréal où j'ai eu une émission en 1997-18, tout ça. Puis pendant ces années-là, à un moment donné, à travers tout ça, je suis allé au Burkina Faso. J'ai fait de la radio en Afrique. J'ai fait des formations, tout ça. Donc, j'ai passé quelques mois en 1999 en Afrique. Mm-hmm. Quand je suis revenu de là, j'avais vraiment eu un choc culturel. Là. Je ne savais même plus comment je m'appelais. J'étais comme, OK, qu'est-ce qui se passe? Où est le monde? Où on s'en va? Et j'étais vraiment perdu dans mes études aussi. Je ne savais pas trop ce que je voulais faire. Puis là, j'ai regardé un peu en arrière en me disant, ben le fil conducteur, c'est la radio. Mm. J'en ai fait au cégep, puis j'en ai fait à CISM. Et hey, je veux faire ça.
0: Ça m'empêche de travailler comme il faut, bipoquer.
1: Exactement. Donc, je suis trop passionné par ça. J'ai un vif intérêt. Faut que je fasse ça. Faut que je fasse ça d'une certaine manière. Puis là, j'avais des mauvaises notes. J'avais abandonné l'université. Ouais. Fait que là, mon dossier était pas bon. Le seul programme qui m'a accepté, c'était les études est-asiatiques à l'Université de Montréal.
0: Donc, tu as fait ça pour pouvoir faire de la radio étudiante?
1: Puis, non, juste pour... Je me suis dit, je vais faire ça.
0: Ouais.
1: Je fais ça. Puis après, tu sais, je vais aller en communication, okay. Là, tu sais, puis ça va me donner quelque chose.
0: Oh,
1: mais là, le
0: notes.
1: Premier cours de langue japonaise, ou deux, troisième cours, la prof de japonais, Akimi Sensei, Akimi Mallette, elle me dit, là, Alex, t'es vraiment bon en japonais. T'es super bon, t'as pas d'accent. J'étais là, madame, j'ai jamais fait ça, là. Je vais t'inscrire à un concours.
0: Mais voyons.
1: Je dis, ben là, faites pas ça. Deux semaines après, t'es inscrit au concours d'art oratoire du Consulat général du Japon à Montréal. C'est telle date. J'étais là, ben voyons donc, qu'est-ce qui se passe? Fait que j'ai fait un concours, j'ai participé à ça. Je suis arrivé premier, j'ai gagné le concours.
0: D'art oratoire en japonais.
1: J'ai fait un speech en japonais, évidemment catégorie débutant, là, tu sais, devant les autres universités. Puis là, j'ai eu la chance après ça d'aller au Japon. En tout cas, c'est une longue histoire, mais tout ça m'a un jour me ramené à la radio. Mais j'ai appris à parler japonais, oui.
0: Mais
1: pendant deux ans à l'Université de Montréal.
0: Alexandre me confiait hors d'onde qu'il pense que c'est la première fois qu'il accorde une entrevue à son sujet.
1: Oui,
0: mais je veux dire, ce ne sera pas la dernière, là, parce que j'ai l'impression qu'on n'aura pas fait le tour de tout ce qu'on peut apprendre à ton sujet. Ton émission Tellement Courteau.
1: Ouais.
0: Donc, c'est diffusé à ICI Musique de 17h à 20h en semaine. Tu accompagnes les auditeurs au quotidien à l'heure du souper. T'es comme un genre d'antidote à l'anxiété, à la morosité. Au début de notre saison, tu étais venue surprendre la comédienne Catherine Chabot,
1: oui,
0: je l'évoquais
1: oui,
0: un peu plus tôt, qui dit que son genre musical, c'est Tellement Courteau. On va aller réécouter ce moment d'une grande intensité.
1: OK. Assez aimé, fatigué. Ah! Ah!
2: Mais Alexandre, tu fais partie de ma vie. Je sais pas si
1: mais je
2: de nombreux Québécois là.
1: J'imagine.
2: Oh wow, mais tu fais du bien. Puis la façon dont tu nommes les groupes de musique bad, bad, not good. C'est comme la façon de le dire qui rend tout ça tellement. C'est du miel à mes oreilles. Tu fais du bien. Ta playlist fait du bien et je ne suis plus. Tu sais, je parlais de la déprime tantôt.
1: Oui.
2: Quand t'es là avec moi, avec nous à la maison, ben tout se transforme. Ça booste l'énergie, le cœur et l'âme.
0: Et là là, c'était tellement un beau moment.
1: C'est
0: ça.
1: Vraiment un beau moment. Puis je suis vraiment content parce que c'est une comédienne que je trouve fantastique, extraordinaire. Et en quelque part aussi, on nomme pas, tu sais, je dis pas bonjour, bienvenue à Tellement Courteau, une émission positive. Évidemment, je dis pas ça, mais c'est vrai qu'il y a
0: une intention.
1: Bien sûr qu'il y a une intention derrière avec Luce Bourdage, qui est la réalisatrice de Tellement Courteau. Puis j'aimerais prendre une minute pour parler de Luce Bourdage.
0: Oui.
1: Parce qu'elle est sur le point de prendre sa retraite.
0: Fait que tu vas perdre ta complice.
1: Exactement. Ça fait 8 ans qu'on est ensemble. Je lui dois tellement de choses. Elle est extraordinaire. C'est elle, la tête pensante de Tellement Courteau. Tous ses choix musicaux extraordinaires, ses enfilades de chansons qui vont tellement bien les unes avec les autres. Et c'est la personne avec qui j'ai eu le plus d'émotions en studio.
0: Mm.
1: Mais c'est dire, Émilie, là, des fois, on est là, on est en studio, on fait jouer des chansons, ben, c'est vraiment beau, hein? Ouais, j'aime vraiment ça. Moi aussi, j'aime ça. Puis là, je suis comme, mon Dieu, Seigneur, ça n'a pas d'allure. Vibrer sur les mêmes fréquences qu'une autre personne de cette manière-là, ça m'est presque jamais arrivé. Je pense qu'en 8 ans, deux fois, on s'est dit, ouais, celle-là, je l'aime moins. OK, parfait. Mais tu sais, ça n'a pas d'allure là, d'avoir une...
0: Sur une base quotidienne,
1: connexion
0: oui.
1: Comme ça, là, on fait jouer, je ne sais pas, un nombre incalculable de chansons.
0: Mais ça se ressent, en tout cas. Je pense que les gens le ressentent, toute la tension, parce que les gens vous confient la responsabilité de leur ambiance musicale et ça se sent que vous prenez ça au sérieux.
1: Oui, puis aussi, ben, tu sais, j'étais content que Catherine ait compris tout ça à travers nos choix musicaux. Puis c'est sûr qu'on va rebondir sur tous les artistes qui, eux-mêmes, trouvent une solution à leur vie en faisant de l'art.
0: Ouais.
1: Et en parlant dans leurs chansons, ben, nous aussi, bien sûr qu'on embarque dans ce discours-là.

0: qu'on veut parler de ça parce qu'on trouve que ça fait du sens, puis que ben ça fait du bien. Donc voilà, j'étais vraiment content.
1: Ben on salue Luce, t'as accompli sans lui souhaiter une belle retraite. Alexandre Courteau, il y a une croyance qui est très répandue. Hein. Souvent, on dit qu'on arrêterait de découvrir de la nouvelle musique quand on arrive à la trentaine, c'est que les gens sont très, très accrochés à ce qu'ils ont écouté dans l'adolescence. J'ai l'impression que c'est pas ton cas.
0: Non, ça, je pense que effectivement, je sais pas, j'ai manqué ce bout-là.
1: Oui.
0: Je sais pas, mais oui, on dit ça. Ouais. Est-ce que c'est vrai? Je sais pas, parce qu'aujourd'hui, c'est tellement facile d'avoir accès à la musique aussi.
1: Oui. Mais c'est facile de retomber aussi dans nos...
0: C'est sûr qu'on peut se
1: dans
0: tourner...
1: Dans notre confort.
0: Mais moi, je suis pas quelqu'un de nostalgique. Mmh. Alors, j'aime la musique d'antan, du passé. Mmh. Oui, j'ai parfois des chansons qui me rappellent mon enfance, comme tout le monde. Mais c'est pas quelque chose que je recherche. Moi, je recherche toujours la nouveauté. Puis je recherche toujours aussi la définition d'un nouveau Québec.
1: Mmh.
0: Je recherche toujours une nouvelle culture, des nouvelles voix, des gens qui ont une nouvelle avis, qui ont une nouvelle vision. C'est ça qui m'intéresse. Mmh. Donc, moi, quand j'entends, ben, loin de la Robina, puis j'entends sa nouvelle chanson, je tombe en bas de ma chaise. Là, je trouve ça tellement bon, sa vision, son amalgame, où on s'en va, ce qu'on propose, c'est ça qui m'intéresse. Le passé, c'est passé. J'adore Harmonium. J'ai écouté ça quand j'avais 15 ans. C'est super, là, tu sais, je veux dire. Mais c'est bon, là, tu sais.
1: Oui, là, t'as envie de nouveautés. Ben, c'est exactement ce que tu nous as offert cette semaine. Donc là, on va plonger dans ta programmation musicale. Oui. On a commencé la semaine avec cette chanson.

0: entendu.
1: C'est tellement bon.
0: Les étoiles filantes, donc, dans la version de Rebecca Jean.
1: Exactement. Chanteuse montréalaise d'origine haïtienne. On a-tu besoin de ça par les temps qui courent? Je veux dire, c'est quoi? C'est du soleil. C'est une chanson qu'on connaît dans une nouvelle version. C'est du créole. C'est plein de choses. Il y a tellement à dire, je trouve, là-dessus. J'ai trouvé ça brillantissime. Et j'écoute beaucoup de reggae. Alors, moi, je suis un grand fan de musique reggae. J'écoute plein d'affaires. Ça va du reggae instrumental aux artistes moins connus, aux artistes comme Bob Marley. J'adore la cadence reggae. J'ai vu Facoli, justement, en concert en 1999 au Burkina Faso. Ça a marqué ma vie. C'était absolument extraordinaire. À l'époque, il n'était pas si connu que ça chez nous. Aujourd'hui, c'est une grande vedette. Alors, content que le choix vous ait plu.
0: Mais vraiment, absolument. D'ailleurs, là, pour les gens qui nous écoutent en ce moment, là, sachez-le, la liste de la programmation musicale d'Alexandre Courtois avec tous les noms des interprètes, les titres des chansons, va être disponible sur notre page Facebook. Puis en deuxième heure, quand je vous donnerai le signal, vous pourrez texter le mot culture pour recevoir cette liste-là via la bulle de conversation. Prochaine chanson, on s'en va vers de la musique instrumentale.

0: Le titre de cette pièce, c'est Dimanche. L'artiste, c'est Voyou.
1: Oui, Voyou, c'est un multi-instrumentiste français. C'est le genre de musicien qui me fait vraiment capoter. C'est-à-dire que, ben là, il joue de la trompette, après, il joue de la guitare, là, il s'en va au piano, là, il chante, là, il fait, tu sais, ça me décourage et en même temps, je suis fasciné par ces multi-instrumentistes. C'est un musicien que j'aime beaucoup, qui a fait plusieurs albums, dont l'an passé, un très beau disque sur Henri Salvador, un album de reprise. Quant à moi, un des meilleurs albums de 2025. C'est un arrangeur aussi, réalisateur de disques, qui fait des arrangements extraordinaires. Et là, il va lancer un nouveau disque bientôt qui s'appelle Chronique terrestre, volume 2. Ça va sortir le 12 juin prochain. Et ça, dimanche, c'est un extrait de cet album à venir. Et je sais qu'il y aura une collaboration également avec un rappeur, chanteur, R&B, musicien français que j'aime beaucoup, qui s'appelle Thury, qui a participé aussi à l'album. J'ai vraiment hâte d'entendre ça.
0: Et là, on reste dans un rythme qui nous amène vers le sud avec deux artistes brésiliens.

0: C'est ça le genre de semaine qu'on a passé avec toi, Alexandre Courteau.
1: Hey, c'est-tu bon, ça?
0: Donc, Dans le Sud, c'est le titre de cette pièce. Luca Santana et Flavia Coelho.
1: Exactement. Deux artistes brésiliens qui habitent en France. Alors, et j'y trouve absolument exceptionnel. Vous savez, Émilie, pourquoi je suis pas allée au Brésil encore dans ma vie? Parce que le jour où je vais y aller, je vais rester là. Je pense que je reviendrai plus.
0: Il n'est plus jamais revenu. On l'a perdu.
1: Je veux dire, c'est sûr. Le Brésil, ça représente tout ce que j'aime.
0: Ouais.
1: La plage, la mer, la musique, les harmonies vocales, les percussions. Tu sais, je veux dire, je vais y aller. Diogo Ramos, le Montréalais d'origine brésilienne, mm-hmm. des fois, il me dit, Alex, viens avec moi au Brésil. Je suis comme, genre, je peux pas y aller. Je vais tout abandonner. C'est sûr, je reviendrai jamais. Je fais un aller simple. Et donc, ces deux artistes-là sont vraiment exceptionnels. Luca Santana a sorti cette année un album sur les langues maternelles.
0: Mm-hmm.
1: Et c'est vraiment un très, très beau disque. C'est un extrait de l'album. Il a collaboré, entre autres, avec Gilberto Gil, un de ses mentors, grand musicien brésilien. Puis la musique brésilienne, ben, c'est exceptionnel parce que j'ai l'impression qu'il y a presque toutes les musiques du monde dans une seule musique. Moi, je suis juste un gros fan.
0: Bon, alors pour que ta famille ait encore la chance de t'avoir, tu n'iras pas au Brésil. On va se contenter d'écouter cette musique-là. Et là, tu nous amènes plutôt dans le coin de l'île de l'Orléans. J'ai...

0: vite.
1: C'est Simon Kearney, Out of Luck. C'est sur un album bonus, c'est ça?
2: Oui, en fait, Simon Kearney vient de lancer une réédition de son disque Lille, mm-hmm. une version deluxe. Et il y a 6 nouvelles chansons sur cette réédition-là, dont une reprise de Richard Desjardins, d'une grande chanson de Desjardins. Ça, ici, c'est une de ses nouvelles chansons. Mm-hmm. Et j'adore ça. Out of Luck. C'est la mélodie, c'est ça. C'est comment ouais. ça tombe sur le rythme. Comme, là, je lève les bras dans les airs, je dis bravo. J'adore Simon Kearney. Et en passant sur l'album, si vous fouillez, il y a une chanson qui s'appelle Hôtel Sainte-Anne-des-Monts. Okay. C'est une reprise de Hôtel California des Eagles, mais en québécois, avec une histoire qui se passe. Bienvenue à l'Hôtel Sainte-Anne-des-Monts. C'est absolument extraordinaire. J'adore ce gars.
1: Donc, on invite les gens à aller écouter ce nouvel album de Simon Kearney, version de luxe, donc de son disque Lille. La prochaine, tu l'as évoqué tout à l'heure, c'est la gagnante des Francouvertes cette année.

0: La Robina, Vos de mi vida.
1: C'est tellement beau, cette chanson-là. Luce et moi, donc, on se disait récemment, la réalisatrice de Tellement Courtois, hey, celle-là, là, on va la faire jouer des années de temps. C'est comme une chanson intemporelle. On a pensé à Natalia Lafourcade, grande Mexicaine, qui est extrêmement populaire, qui est venue à Montréal il n'y a pas si longtemps, d'ailleurs. Donc, c'est une très belle chanson. Et elle, ben, on la découvre parce que c'est ses premières chansons, Loin de la Robina. Franchement, je la trouve extraordinaire avec tout toute son histoire. On sait, son père est musicien.
0: Et oui, absolument. On les a reçus en famille, tous les deux. Allez réécouter ça si vous avez manqué ça. C'était tellement un beau moment entre elle et son père, qui est donc Juan Sebastián Larobina.
1: Ben, j'ai hâte. Je vais rattraper ça.
0: Ben oui, il faut rattraper ça. La prochaine, parce que je vois le temps qui file, parce que je veux absolument que tu me parles de ça, c'est New Guinea?
1: Oh, New Guinea.
0: OK, on l'écoute.

0: Ah là, c'est le moment où je vais avoir des caméras en studio. Là. Ton cœur vient de s'allumer complètement, là, Alexandre Courteau. Qu'est-ce que c'est? C'est un groupe de Naples?
1: Je capote là-dessus, ben raide. Ça fait 2-3 ans. Même avant, le groupe a changé de nom.
0: Okay.
1: J'écoutais déjà quand c'était dans l'autre nom avant. Okay. Écoute, c'est extraordinaire. C'est un duo, c'est deux gars de Naples.
0: Ouais.
1: Ils sont fous de disco italien, de funk afro-américain, tout ça. Ils font de la musique depuis une couple d'années. Au début, c'était du jazz funk instrumental.
0: Okay.
1: Ils ont fait un album après Bar Méditerranéo, mais tellement bon en 2022. Et là, ça leur a ouvert plusieurs portes, même à l'international. Puis là, je voyais des images sur les réseaux sociaux, mais c'est des centaines de personnes qui tapent des mains. C'est le party, c'est fini. Puis là, ils viennent de lancer un nouveau disque qui s'appelle People of the Moon. Excellent album où ça chante, oui, en italien, mais pas que, en arabe aussi. En fait, on fait le tour de la Méditerranée. On va autant en Afrique du Nord qu'en Italie, qu'en Grèce ou au Liban avec eux. C'est vraiment très, très bon. Disco à fond. C'est pourtant... danser, taper des mains, puis en même temps, c'est super actuel.
0: Oui, absolument. Donc, on retient ce nom-là, nous, Ginea. Et là, on a eu un avant-goût de la chanson. On l'écoute cette fois-ci, c'est Karma.

0: Karma, donc une chanson qu'on trouve sur le nouvel album de Jules. Il est en duo ici avec Naomi.
1: Exactement. Et ce que j'adore, Émilie, là-dessus, t'as entendu, c'est comme rap, et puis là, ça s'arrête et ça retombe et ça repart et boum, boum, on se fait balancer comme ça de haut en bas. J'adore les arrangements là-dessus. Puis j'ai trouvé que Jules, franchement, rafraîchissait le R&B québécois avec son disque. Il vient de lancer un album. Oui. C'est tellement bon. C'est à la fois sensible et puissant. C'est masculin. C'est tout en tendresse, puis c'est en beauté également. Puis il fait ça vraiment très bien. Moi, j'ai trouvé que le disque était très, très bon. Nouvel album de Jules.
0: Qu'est-ce que ça fait d'entendre ça, Jules?
2: Ben, mon Dieu, ça me touche beaucoup.
1: Hey, merci
2: tellement pour les beaux mots. Salut, ça va?
1: Oui, ça va bien. Je suis contente de te parler. C'est la première fois que je te parle. Quelle surprise!
0: C'est une surprise,
2: ben,
0: voilà.
2: Surprise. Ben, autant pour moi que pour toi, mais merci tellement pour les beaux mots. Ça me touche beaucoup.
0: Est-ce que ça fait partie de tes objectifs, Jules, de renouveler le R&B québécois?
2: Ben, je pense que oui. À quelque part aussi, le R&B, le soul au Québec, j'ai l'impression que ça commence aussi. Là,
0: oui.
2: On a eu là, vraiment des têtes d'affiches comme Corneille il y a de ça plusieurs années. Mais j'ai vraiment l'impression qu'il y a un renouveau présentement dans la culture québécoise avec ce style-là. Puis ben, je suis super contente d'en faire partie. Ouais, en fait.
1: Écoute, Jules, je voulais te le dire parce que en fait, j'attendais ton album ou enfin, j'attendais un album comme ça depuis tellement longtemps. Quand il est arrivé, j'étais comme, enfin, c'est ça que je veux entendre. Mais oui, on est rendu là dans l'histoire de la musique. Maintenant, tu t'inscris dans un courant qui est beaucoup plus large que juste le Québec. Et ben, j'étais content d'entendre ton album.
2: C'est tellement gentil, merci. Puis c'est ça, moi, avec cet album-là, je voulais justement faire un espèce de métissage de style. Parce que oui, je suis influencée par le soul, le R&B, mais je suis influencée par tellement d'autres choses aussi. Puis j'ai vraiment l'impression que dans cet album-là, j'ai infusé tout ça en même temps. Tu sais, fait que ça donne un beau métissage finalement là.
0: Alors le titre de cet album, on n'arrête pas de dire qu'il est bon, mais il s'appelle Oublié hier.
1: Exact.
0: C'est sorti le 14 mai cet album-là. Et là sur la chanson, donc t'es dans une collaboration avec Naomi, qui est une icône pop. Comment ça s'est passé cette collaboration-là, Jules?
2: Oh mon Dieu, ça s'est tellement bien fait, super naturellement. Naomi, c'est une amie à moi. Puis en fait, moi, quand j'ai commencé à composer cette chanson-là, j'avais juste la musique avec mon réalisateur et meilleur ami, Olivier Girard. Puis je m'imaginais vraiment comme une girl power energy sur cette track-là. Fait que j'ai tout de suite pensé à Nao. Ensuite, on est allé en studio ensemble. On l'a écrit ensemble. C'est rare que ça arrive, ça, de prendre le temps vraiment d'écrire en duo comme ça. On a tout fait ensemble. Puis c'était super plaisant, ça m'a full fait du bien, puis ouais, vraiment super naturellement la collabo.
0: Et là, on sait que Naomi est aussi danseuse. Est-ce qu'il y a une chorégraphie officielle avec Karma?
2: Hey, pas encore, mais c'est une bonne idée. Je devrais utiliser ton idée en fait.
0: Est-ce que on pourra te voir sur scène avec tes chansons bientôt, Jules?
2: Ben, on travaille très fort là-dessus. On est en train de monter plusieurs types de spectacles, des formules plus acoustiques, duo trio, d'autres formules full band. Mais bientôt, là, c'est sûr que j'aimerais ça partir sur la route avec mes chansons.
0: Et là, en ce moment, on te dérange parce que tu es en studio pour le projet Jamais trop tôt du Festival international de la chanson de Granby. Tu as participé, toi, à ce festival-là. Tu avais quel âge à ce moment-là, Jules?
2: Hey, mon Dieu, moi, je l'ai fait 3 années de suite à mes 15 ans, 16 ans, 17 ans.
0: Hey, c'est tout jeune.
2: Ensuite, ben, c'est parce que j'ai tellement trippé avec l'équipe que là, je suis devenue, au fil des années, mentor vocal pour ce projet-là. Fait que je fais ça à chaque année. Je fais du mentorat vocal pour les jeunes ados qui passent au festival. Puis là, cette année, c'est les 15 ans de ce festival-là, en fait. Fait que on est en studio pour faire comme une petite chanson pour souligner les 15 ans.
0: Donc, le projet Jamais trop tôt, c'est ça, c'est d'inciter les jeunes dès l'adolescence là, à vivre leur passion.
2: Exactement. Puis c'est un projet aussi qui incite les jeunes à écrire aussi parce que il y a un volet d'écriture à toutes ces chansons-là. Les élèves de partout à travers le Canada, en fait, écoutent. Écrivent des textes dans leur classe de secondaire. Puis nous, on reçoit ça. Ensuite, on fait des chansons avec ça. Fait que c'est tellement un projet qui est complet. Là. Ça me comble de joie à chaque année m'impliquer là-dedans.
0: Merci beaucoup, Jules, d'avoir pris un moment avec nous. Donc, je rappelle l'album Oublié hier et qui a séduit Alexandre Courteau. Vous pouvez aller écouter ça sur les plateformes. Merci, Jules, d'avoir pris un moment avec nous aujourd'hui.
2: Merci à vous. Bonne journée.
1: Merci, bye-bye.
0: Ah, tu vois, Alexandre, on t'a fait goûter à ta propre médecine.
1: Mais oui, c'est une surprise. Je suis content, c'est super.
0: Et tu restes avec nous, parce qu'on n'a même pas encore fait le tour de cette programmation musicale.
1: Parfait.
0: Il reste encore deux chansons qu'on va jouer dans la prochaine heure.
1: Super.
0: Et dans un instant, on va accueillir rien de moins que l'ex-première ministre du Québec, Pauline Marois, qui a accepté donc de répondre à nos questions du CV de spectatrice. Il y a Mathieu Gosselin également qui va se joindre à nous. Et je rappelle toutes les listes des chansons, toute la liste des chansons choisies par Alexandre Courteau. Vous allez pouvoir retrouver ça sur nos réseaux sociaux. Donc, on se retrouve tout de suite après le bulletin de nouvelles.
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7: Ici Louis de Belleval, voici les informations. À Québec, la députée conservatrice Maïté Blanchette-Vézina a finalement obtenu les consultations qu'elle réclamait de la ministre de la Santé, Sonia Bélanger, sur le projet de loi sur les boissons énergisantes. Elles sont ainsi parvenues à négocier une voie de passage afin de ne pas bloquer la progression du projet de loi à quelques jours de la fin de la session parlementaire. Le projet de loi déposé ce matin prévoit interdire la vente de ces produits aux moins de 16 ans. La CAQ veut imposer cette restriction après que des proches de Zachary Miron eurent mené une campagne auprès de la classe politique. Les parents de l'adolescent décédé après avoir consommé un Red Bull lorsqu'il était sous médication mènent le combat depuis sa mort en 2024. L'implantation du dossier santé numérique s'avère plus compliquée que prévu. Des médecins et d'autres soignants se disent exténués près d'un mois après son lancement. Voici Diana Gonzalez.
8: Le gouvernement caquiste est talonné sur les ratés de l'implantation du dossier santé numérique.
9: Il y a des gens qui voient leur chimio repoussée de 4 semaines.
8: Le libéral André Fortin interpelle la première ministre Christine Fréchette.
9: C'est impardonnable. Elle peut pas nous dire que c'est acceptable repousser la chimio comme ça.
10: Ce qui a été donné comme information par Santé Québec, c'est la confirmation que les gens qui attendaient des traitements de chimiothérapie étaient toujours dans les délais prescrits. Et ça, c'est vraiment la ligne rouge à ne pas dépasser.
8: Mais sur le terrain, les médecins se disent à bout de souffle.
11: Ça me ralentit dans mon travail, ça m'épuise.
8: La chirurgienne spécialisée en oncologie et en traumatologie à l'hôpital du Sacré-Cœur de Montréal, Dominique Zinotte.
11: Ça me fâche, je pleure, je suis pas auprès de mon patient, je reçois des appels des infirmières qui sont pas capables de faire des prescriptions téléphoniques.
8: Pour d'autres, c'est plus efficace, comme l'explique le cardiologue hémodynamicien Raja Atem.
12: J'étais seule pour faire les congés. Mercredi, j'avais 7 congés à donner. J'ai réussi à donner les 7 congés en 1h30. Jamais auparavant, j'aurais été capable de faire ça aussi vite. C'est sûr que je suis habitué à la plateforme, je suis dégourdi, j'aime la techno.
8: De son côté, Santé Québec dit se concentrer sur le déploiement du dossier santé numérique dans les CIUS du nord de l'île de Montréal et de la Mauricie et du centre du Québec. Ici, Diana Gonzalez, Radio-Canada, Montréal.
7: L'Association des grands consommateurs industriels d'électricité dénonce la situation d'Hydro-Québec aux prises avec des stocks d'énergie au plus bas depuis 21 ans. La société d'État a déclaré des bénéfices en baisse en raison du niveau exceptionnellement bas de ses réservoirs. Voici là-dessus le reportage de Thomas Gerbet.
13: Vu d'hélicoptère, le réservoir Kanya-Pisco a l'air d'un archipel avec de grandes îles de sable et de roches. La mer intérieure, habituellement grande comme 4 fois le lac Saint-Jean, est aux 3/4 vide. C'est à cause de la sécheresse dans le nord depuis 3 ans, mais aussi de la demande record d'électricité de la part des Québécois et des entreprises cet hiver. En conséquence, Hydro-Québec se trouve dans une situation inimaginable il y a quelques années à peine. Elle importe plus d'électricité qu'elle n'en exporte. Le vice-président exécutif et chef de la direction financière, Maxime Aucoin.
14: Ça nous nécessite qu'on ait une gestion prudente de nos stocks énergétiques. Donc, on a réduit nos exportations, on a augmenté nos importations pour bien gérer nos stocks énergétiques à travers nos différents bassins.
13: Hydro-Québec a perdu 200 millions de dollars de bénéfices au premier trimestre. Et elle est limitée dans sa marge de manœuvre en raison d'entendre d'ententes commerciales. Elle exporte de grandes quantités d'électricité vers New York depuis cette semaine et vers Boston depuis janvier. Le porte-parole du Parti québécois en matière d'énergie, Pascal Paradis.
9: On a donné nos blocs d'électricité à tout vent. Hydro dit, je vais importer de l'électricité des États-Unis pour vendre de l'électricité aux États-Unis à fort prix. Comment a-t-on pu arriver à un résultat aussi absurde?
13: Le gouvernement du Québec fait confiance à Hydro-Québec pour bien gérer ses stocks d'énergie. La société d'État pense que la météo finira par lui être plus favorable. Ici Thomas Gerbert, Radio-Canada, Montréal.
7: Et puis enfin, près de 70 % des Québécois font des efforts pour réduire l'impact environnemental de leurs habitudes de consommation, selon un nouveau sondage de l'Observatoire de la consommation responsable de l'École des sciences de la gestion de l'UQAM. Toutefois, seulement une petite minorité est consciente des conséquences réelles de ces gestes. Greta Juris a plus de détails.
15: On fait des gestes, mais on ne sait pas vraiment si ces gestes-là ont un impact.
16: C'est le constat que fait le directeur de l'Observatoire de la consommation responsable de l'UQAM, Fabien Durif, dans son sondage annuel effectué auprès de plus de 2800 répondants. En fait, seulement 4 % d'entre eux se disent conscients de l'impact réel de leurs gestes.
15: Les citoyens ont des gestes très forts au niveau de l'optimisation. Donc, on cherche à garder le plus longtemps ces objets. Mais en amont, lorsqu'on achète des biens ou lorsqu'on utilise des biens, ben là, on se rend compte qu'on a encore un petit peu de mal à comprendre qu'il y a certains moments, ben, ça peut être positif de réduire.
16: C'est dans le secteur de la mode surtout que les comportements contradictoires des Québécois sont les plus marquants, selon les chercheurs. D'un côté, ils utilisent leurs vêtements le plus longtemps possible, mais de l'autre, 30 % d'entre eux jettent leurs vêtements une fois jugés démodés ou usés. Une situation qui désole le directeur général du réseau Renaissance, Éric Saint-Arnaud.
17: C'est sûr qu'il y a un pourcentage assez élevé de ce 30 %-là qui pourrait être au moins être essayé d'être vendu.
16: En revanche, l'achat d'articles usagers serait surtout en progression chez les jeunes Québécois de 18 à 24 ans. Cependant, ils sont aussi les plus grands acheteurs de mode jetable. Par ailleurs, les jeunes et les hommes seraient aussi les plus touchés par l'éco-fatigue et le sentiment d'impuissance face aux enjeux environnementaux. Ici Greta Juris, Radio-Canada, Montréal.
7: Voilà, c'était les informations à l'antenne de Radio-Canada.

0: Ici Émilie Perrault, il restera toujours la culture se poursuit avec l'ex-première ministre du Québec, Pauline Marois. Bonjour.
1: Bonjour.
0: Alors, on est ici pour découvrir la spectatrice en vous, Pauline Marois. Et là, je vais tout de suite te tuer le suspense là, de la très grande question existentielle du CV de spectatrice. Body surfing ou mosh pit, Pauline Marois?
1: D'abord, vous m'avez fait travailler parce que mosh pit, je ne savais pas ce que ça voulait dire. Alors voilà, ni l'un ni l'autre.
0: Oui, après étude,
1: oui, après étude, je suis ni l'un ni l'autre.
0: Ni l'un ni l'autre. En tout cas, vous êtes une grande lectrice, ça oui. On le sait. Et l'invitation à notre CV de spectatrice, ça vient en contrepartie avec les services d'un algorithme littéraire humain. Ici, en plus, vous avez la chance d'avoir à vos côtés le président de l'UDEAL, de l'Union des algorithmes littéraires.
2: Oui.

0: Mathieu Gosselin. Bonjour Mathieu.
1: Bonjour Émilie.
0: Est-ce que tu as été inspiré par Pauline Marois?
1: Ah, beaucoup. J'avais un énorme choix, donc il a fallu que je fasse des choix dans.
0: Dans des choix. Ouais. Alors, elle va prendre des notes parce qu'elle a son cahier avec les titres et tout ça.

0: Le mot Sakura.
1: Oui, je rappelle qu'Alexandre Courtois a gagné un concours d'art oratoire.
2: Il y a 20 ans, 25 ans.
1: En japonais. Donc, il y a encore deux chansons à écouter dans ta programmation musicale. Et d'ailleurs, pour recevoir ta programmation musicale, donc les titres des chansons, les interprètes, les gens qui nous écoutent en direct peuvent dès maintenant texter le mot culture via la bulle de conversation de l'application Radio-Canada Audio. Vous écrivez le mot culture et vous recevrez automatiquement la liste des chansons choisies par Alexandre Courtois.

0: il restera toujours la culture.
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0: Ma prochaine invitée n'est désormais plus seule dans le club qu'elle a elle-même fondé, des femmes qui ont dirigé le Québec, et je suis certaine qu'elle s'en réjouit, quelles que soient ses allégeances politiques. Grande lectrice, elle est fan du travail d'Anaïs Barbeau-Lavalette, tant comme autrice qu'au théâtre, et parmi les œuvres qui ont été déterminantes dans sa vie, il y a Chien perdu sans collier, de l'auteur français Gilbert Cesbron. On note aussi l'influence culturelle d'une professeure qui a croisé son chemin, Mère Marie du Perpétuel Secours, Pauline Marois. On vous accueille au son de la chanson « Avant de m'assagir » de Jean-Pierre Ferland, que vous aimez particulièrement. Qu'est-ce que ça nous révèle sur vous, cette chanson-là, Pauline?
1: Ça dit exactement ce que dit la chanson. « Avant de m'assagir, je veux sauter les ponts, les murs et les hauts bords, et je veux mourir ma vie et non vivre ma mort. » Alors, dans le fond, ce que ça dit, c'est « Moi, je veux continuer de vivre jusqu'à ce que la vie en décide autrement et que je quitte cette terre. »
0: Oui.
1: Parce que je crois que il y a trop de choses à découvrir dans la vie, il y a trop de choses à faire, il y a trop de gens à aimer, à connaître, trop d'engagement à prendre pour que on accroche ses patins, comme il le dit si bien.
0: Oui, avoir le droit de se tromper aussi, de faire des erreurs,
1: absolument.
0: D'essayer des choses.
1: Absolument, avoir le droit de se tromper, faire des erreurs, même si, comme je dis ici, aujourd'hui, je suis un peu en dehors de ma zone de confort.
0: Absolument.
1: Et j'essaie dans la vie de ne pas trop me tromper.
0: Ben là, abandonnez-vous. De toute façon, il n'y aura pas de mosh pit, ça, je vous rassure.
1: Parfait, c'est formidable, sinon je ne serais pas là, de toute façon.
0: J'ai évoqué Mère Marie du Perpétuel Secours. Comment cette femme-là a influencé votre vie culturelle?
1: Ça a été, en fait, elle m'a ouvert, je dirais, d'abord à la littérature, mais à la culture en général. C'est une femme curieuse de tout.
0: Vers quel âge vous l'avez rencontrée?
1: J'avais, dans un peu, j'avais 12 plus 4, 14, j'avais à peu près 16 ans.
0: Donc à l'adolescence, 15, là où c'est si important.
1: Là où c'est si important. Puis évidemment, bon, vous savez, je viens d'un milieu modeste, et puis chez moi, il y avait l'encyclopédie Grolier, puis quelques livres que je finissais par faire acheter à ma mère, qui était la sélection du Reader Digest, qui était la synthèse de romans, d'essais, etc., qu'on ramassait en un livre, parce que ça me donnait accès à la lecture, bon, etc. J'ai toujours aimé lire tout aussi loin que je me souvienne. Et Mère Marie du Perpétuel Secours, d'ailleurs, j'ai cherché son nom, c'est une amie qui me l'a donné, j'ai communiqué avec elle.
2: C'est plus qu'un poème, ce nom-là. Là.
0: C'est quelque chose.
1: C'est quelque chose. Et elle nous amenait là, partout en littérature, mais en même temps, c'était le théâtre. On voyait du Racine, du Molière, à travers, évidemment, la littérature. Mais c'est elle qui, effectivement, a eu sur moi une influence importante et majeure. Elle ne l'a jamais su, je ne lui ai jamais dit, parce que évidemment, j'ai quitté le collège, comme tout le monde. J'ai continué l'école, heureusement pour moi. Et puis, donc,
0: vous avez jamais eu la chance de la recroiser.
1: De le lui dire. Et c'est ça, elle nous faisait lire du Hanouille, du Monterlin. On sortait vraiment de tous les univers que l'on pouvait imaginer et auxquels on n'avait pas accès. Je pense que l'index, ça ne dérangeait pas vraiment.
0: Ah, ça aussi.
1: Non. Ça, c'était pas mal formidable.
0: Donc, vous avez été admise, c'est le Collège Jésus-Marie de Sillé,
1: oui,
0: c'est ça?
1: Oui, c'est ça.
0: Est-ce que vous avez vécu un choc culturel à ce moment-là? Parce que vous le disiez, c'était une autre classe sociale que la vôtre. Là.
1: Oui, j'ai vécu un énorme choc culturel parce que j'ai découvert que les classes sociales existaient.
0: Ouais.
1: Je ne savais même pas. Mm-hmm. Je venais d'un petit village

0: sur la rive sud de Québec, Saint-Étienne-Saint-Rédempteur, là, parce qu'on était à la limite des deux villages. Et puis, chez nous, bon, tous les enfants fréquentaient la même école, on vivait dans les mêmes milieux, on avait les mêmes habitudes de vie. Il y avait des gens qui avaient un petit peu plus de moyens, c'était l'entrepreneur électricien, des choses comme ça, mais il n'y avait pas de différence entre nous. Et puis, nos parents communiquaient avec tous leurs voisins. Mmh. Puis, alors, et là, j'arrive au collège, et puis je me rends compte que je viens de milieu ouvrier, et que toutes les filles que je vais fréquenter là, c'est un collège de filles, vont être filles de médecins, filles d'avocats, filles de députés. Et chez eux, il y en a de la culture, soit dit en passant. J'étais très impressionnée. La première fois que je suis allée chez une copine de l'école, il y avait des toiles dans la maison, puis c'était des toiles de grands peintres. Alors, moi, ça m'a vraiment... chez moi, ça n'existait pas. Bon, on avait des photos, c'était joli quand même chez moi. Oui. Hein? Bon, cela étant, j'ai vraiment découvert qu'il y avait effectivement des classes sociales. Et puis, probablement que ça a eu un impact sur moi, que ça m'a provoqué un peu à m'engager dans des responsabilités à l'école, devenir présidente de classe, entrer dans mon association étudiante. Y occuper une fonction de responsabilité, c'était comme une façon pour moi de me dépasser, de dire ben peu importe le milieu d'où on vient, on peut aussi s'affirmer et faire des choses. Mais il a fallu que je combatte quand même ce doute que ça créait, ce manque de confiance aussi.
1: Un sentiment d'imposteur qui aurait pu prendre
0: absolument,
1: toute la place.
0: Absolument. Je n'étais pas capable de nommer à ce moment-là le sentiment d'imposteur, mais c'est sûr que c'était de cet ordre-là.
1: Vous détenez, Pauline Marois, un record de longévité et de polyvalence ministérielle au Québec. Vous avez dirigé 9 ministères, mais jamais celui de la culture.
0: Non, jamais celui de la culture.
1: Auriez-vous aimé ce poste-là?
0: J'aurais beaucoup aimé, mais je trouvais que j'avais pas assez de connaissances et de compétences.
1: Donc, vous n'avez jamais levé la main?
0: J'ai jamais levé la main. Remarquez que les premiers ministres s'occupent de nous lever la main quand ils ont besoin.
1: Oui, c'est pas toujours participatif. Hein?
0: Non, pas vraiment. Mais par contre, alors non, je me serais pas sentie compétente. Honnêtement, puis je le dis souvent, c'est un des grands regrets. J'aurais aimé avoir plus de formation à cet égard-là, plus de connaissances. Bon, je l'ai développé, évidemment, au fur et à mesure de ma vie. Mais c'est une sorte de regret. Par contre, quand j'étais ministre de l'Éducation, avec Louise Beaudoin, qui était à la culture, on avait fait une entente entre l'éducation et la culture pour justement donner accès aux arts, aux enfants dans nos écoles primaires et nos écoles secondaires. D'ailleurs, à chaque fois qu'on remet en question, par exemple, l'accès à des spectacles, l'accès à des visites de musées. Moi, j'étais allée en voyage un jour, je crois que c'était au Japon, puis j'avais vu tous les petits-enfants qui allaient au musée, ils étaient tout petits, tout jeunes. Alors, je me disais, pourquoi on fait pas ça chez nous? Et ça, c'était une grande préoccupation que j'ai eue tout le temps, comme ministre de l'Éducation. Alors, je me reprenais comme ça.
1: De cette façon-là, parce que de toute façon, je pense qu'il y a ça aussi, la culture peut sortir du ministère de la culture.
0: Absolument.
1: Ça concerne la santé, ça concerne l'éducation.
0: Il faut.
1: Absolument. La travailleuse sociale est jamais loin en vous, Pauline Marois, parce que c'est votre formation à la base. En ce moment, malheureusement, on a l'impression que le filet social s'effiloche. Récemment, vous avez fait une sortie publique pour exiger un sommet transpartisan sur l'itinérance. On le sait, bientôt, il y a une série télé qui s'en vient sur le sujet. Oui. C'est Pascal Renouébert qui écrit ça sur le fil avec Céline Bonny, entre autres. Pourquoi est-ce que c'est le sujet qui vous préoccupe le plus en ce moment, Pauline?
0: Parce que je crois que c'est le plus... C'est le sujet qui nous présente la misère humaine dans toutes ses dimensions et malheureusement dans une société riche, dans une société qui a des moyens. Et je me dis, jamais on devrait accepter de traiter des êtres humains comme ça. Jamais on devrait accepter que justement notre filet de sécurité sociale ne soit pas suffisamment serré pour aider, soutenir des gens qui sont dans la rue. C'est la misère humaine dans ce qu'il y a de plus cruel, à mon point de vue, parce que ça regroupe aussi des gens qui ont des problèmes de santé mentale, qui ont des problèmes de consommation, qui ont des problèmes de pauvreté, qui ont des problèmes aussi d'accès. Évidemment, c'est le problème principal actuellement,
1: mais l'accès au logement.
0: Alors, c'est tout ça qui m'a touchée profondément. Et je vais vous dire, c'est quand même mon conjoint qui m'a amenée à aller là. Il m'a dit, parce qu'on en parlait souvent, qu'est-ce qu'on peut faire? Est-ce qu'on peut agir? Est-ce que le gouvernement devrait agir, etc.? Mais il dit, toi qui as fait des grandes politiques publiques, qu'est-ce que tu penses qui pourrait être fait au Québec? Puis c'est là qu'on a commencé à continuer à réfléchir, à mijoter. On a réuni des gens, des amis. Puis on est arrivé à une expérience que nous, on a connue, que moi, j'ai connue beaucoup au gouvernement de M. Lévesque, mais de M. Bouchard, moi-même, on a organisé des grandes rencontres, mais c'est des grandes rencontres pas pour causer seulement, puis pour du marketing, comme on dit. C'est vraiment pour
1: mettre en place quelque chose.
0: Voilà, mettre en place quelque chose et reconnaître la nécessité d'une volonté politique indéfectible. Et c'est de faire en sorte qu'on coordonne les actions. Parce qu'un des gros problèmes actuellement, c'est celui-là. Il y a plein de mesures intéressantes. Il y a des organisations formidables.
1: Si vous saviez
0: la générosité qu'il y a, puis la volonté intelligente avec des actions menées sur le terrain. Alors, c'est tout ça qui m'a amené à me dire, est-ce qu'on peut pas, comme société, tous se mobiliser, ça devrait être une priorité nationale et mobiliser non seulement les organisations communautaires, les villes qui le sont déjà d'ailleurs parce qu'ils y croient beaucoup, tous les ministères du gouvernement qui ont à voir avec cette réalité, les itinérants eux-mêmes, parce que moi je crois qu'ils devraient être à la table pour parler de certains ce qu'ils ont vécu, d'autres ce qu'ils vivent.
1: Ouais.
0: Et on va adopter nos politiques à ce moment-là d'une façon beaucoup plus cohérente.
1: Donc, un peu à l'image de ce que vous aviez fait il y a 30 ans, la refonte de la politique familiale du Québec,
0: absolument.
1: On l'a vu que ça a eu des impacts concrets.
0: Ça a eu des impacts concrets, ça a aidé, ça a fait reculer la pauvreté chez les familles, ça a amené plus d'égalité entre les hommes et les femmes, ça a amené les femmes à retourner sur le marché du travail plus rapidement, avec un taux d'activité qui est l'un des plus hauts au monde.
1: Ouais.
0: Chez les femmes, au Québec, on a fait croître notre richesse collective, mais on l'a partagée en même temps, en offrant des services de qualité à nos enfants. Voilà.
1: On a appris, Pauline Marois, cet hiver, qu'Erika Soucy est en train d'écrire une pièce de théâtre documentée sur votre parcours politique en tant que femme. Donc, vous avez consenti. Je ne suis pas en train de vous l'apprendre.
0: Non, vous ne l'apprenez pas. Mais j'ai souhaité cependant qu'elle le fasse sans mon intervention. On se comprend?
1: Oui.
0: Bon, parce que j'ai toutes sortes de demandes. Je participe à un documentaire actuellement qui va me concerner. Alors, j'essaie de respecter les choix des uns et des autres. Mais j'ai dit à Erika que oui, j'acceptais, mais que je ne voulais pas, moi, être consultée ou...
1: Donc, c'est sa vision à elle.
0: C'est ça, exactement. J'allais dire embarquée, entre guillemets, dans l'entreprise, même si... Bon, j'ai beaucoup d'admiration pour Erika Soucy. J'ai lu un certain nombre de documents qu'elle a écrits, de livres qu'elle a écrits. Et donc, je lui fais confiance, mais je ne veux pas m'en mêler.
1: Elle dit que, elle, l'angle, en tout cas, sur lequel elle travaille en ce moment, c'est vraiment la façon dont... comment on invite et comment on rejette aussi les femmes en politique. Donc, moi, je suis très curieuse de voir ce que ça va donner. Est-ce que vous avez une idée de qui pourrait vous incarner sur scène, Pauline Marois?
0: Je n'ose pas donner aucun nom, mais je sais qu'il y a deux femmes dont les noms m'échappent actuellement et qui m'ont incarné dans des spectacles d'humour, autant à la fin de l'année que... Je pense au Théâtre du Rideau Vert, entre autres.
1: Oui, probablement.
0: Alors, voilà. Donc, il y a déjà des gens qui ont un peu de compétences et d'expérience. Mais je vais laisser ce choix à Madame Soucy.
1: Alors, éventuellement, à la Licorne, c'est une production du théâtre de la Messe Basse dans une mise en scène de Maxime Carbonneau. On est très hâte de voir ce projet-là. D'ailleurs, un spectacle qui vous a surpris au théâtre, parce que je rappelle qu'on est ici pour le CV de spectatrice de Pauline Marois, c'est une pièce qui s'intitule Souveraine, écrite par Rose Maïté Ercoreca. Mathieu Gottlin, est-ce que c'était la Banquette arrière?
2: Oui, c'était le théâtre de la Banquette arrière. Donc c'est la compagnie de laquelle je suis partie.
1: Qu'est-ce que c'était, ça, Souveraine, Pauline Marois?
0: En fait, Thomas, ça fait un moment de ça, c'est
2: 2018,
0: c'est ça. Alors,
1: donc, on est vraiment sur les femmes et le pouvoir.
0: Les femmes et le pouvoir, les femmes et la politique. Et c'était en même temps un rappel, par exemple, de René Lévesque. Oui. On allait chercher par vidéo différentes interventions. Et puis, c'était une réflexion sur les femmes en politique. Et puis, à un moment donné, je me rends compte que, dans le fond, il parle de moi. Ça m'a pris un certain temps. Non, mais sérieux. Et puis, on m'avait invité à aller voir la pièce. J'étais un peu craintive, je le dis, là. Puis, j'aime pas ça quand je me vois en scène et puis que je connais pas
1: le projet,
0: ça va donner, le projet. Mais finalement, j'ai été tellement heureusement surprise. Et puis, c'est une valorisation aussi en même temps qu'une critique, dans le sens où on ne fait pas la vie facile aux femmes. Ouais. Alors, c'est à travers, bien sûr, et de façon subtile, le scénario qui avait été monté. Est-ce que je me trompe?
2: Non, c'est ça. C'est le pouvoir féminin à travers les âges. Ça allait jusqu'aux impératrices.
0: Oui.
2: Ça allait de là, puis ça venait jusqu'à Pauline.
0: Jusqu'à Pauline Marois.
1: Jusqu'à Pauline Marois. Alors, là, on va faire un voyage dans le temps. On va retourner... je pense, presque 60 ans en arrière pour le premier spectacle que vous avez souvenir d'avoir vu, Pauline Marois. On l'écoute.

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1: Il faudrait voir l'étonnement dans le visage d'Alexandre Courteau. Oui, Pauline Marois a vu Jacques Brel.
2: Oui, c'est une chance, c'est une chance.
3: Je suis très chanceuse, effectivement.
1: Alors, 1967, il a fait une tournée au Québec.
3: Je crois, c'était sûrement cette année-là, parce que ça correspond. Là.
1: Absolument, donc il a fait énormément de représentations au Théâtre de la Comédie canadienne à Montréal, mais également au Palais Montcalm à Québec.
3: C'est là que je l'ai vu. Justement, revenons à mon collège. ça, c'est grâce à ma maman. Si je suis allée là, parce que c'est un collège privé, on n'a pas bien les moyens. Elle est allée négocier certaines choses avec le collège pour que je puisse y entrer. Mais au collège, j'avais Mère Saint-André, qui nous faisait... c'était un peu les cours de religion. Mm-hmm. Mais elle était très moderne. C'est une femme assez audacieuse. Puis elle nous faisait écouter du Brel pendant ses cours.
2: Wow.
3: Une île au large de l'espoir. C'est l'espoir. Et moi, c'est assez à l'époque, c'est en méthode que j'ai commencé à connaître Brel. Une méthode, ça veut dire c'est 8e, 9e, 10e année autour. Et moi, j'ai été fascinée par ce chanteur qui m'a impressionnée, je dirais, du moment où je l'ai connu jusqu'à la pièce que j'ai vue sur lui. Pas une pièce, mais un collectif là de jeunes qui ont fait un montage sur l'histoire de Brel. Ça fait quelques années à peine, ils l'ont présenté, je me demande si c'est pas au Théâtre Maisonneuve, quelque chose comme
1: c'est
3: ça.
1: C'est la Franche Cordée, je pense.
3: La Franche Cordée, oui, c'est ça, c'est formidable. Alors pour moi, là, Brel, j'ai une admiration sans bornes, sans limite. Je connais ses défauts, je connais les problèmes qu'il a vécu, etc.
1: Mais quand vous voyez ça, vous êtes adolescente.
3: C'est un poème à chaque fois, puis en même temps, c'est des histoires d'amour immenses. Tu sais, ne me quitte pas. Ouais. Ça se peut pas, là. Je connais toutes ses chansons par cœur. Tu sais, puis Joe, son ami, puis quand la chanson... Comment c'est donc... quand il meurt, là, quand il dit qu'il va mourir, là... Vous allez chanter, vous allez faire la fête, hein, parce que le curé m'a aidé, alors qu'on sait qu'il croyait pas trop, et puis que ma femme, elle avait un amant qui était mon ami, tu sais. Alors, j'essaie de retrouver la chanson, ma petite mémoire.
2: Ça va revenir.
3: Et je me souviens d'une des chansons qu'il avait faite, qui était Au suivant.
2: Oui, au suivant.
3: Sur la scène, on avait vraiment le sentiment, là, que c'était le suivant. Ah. Il y avait comme une serviette seulement, un pagne, qui faisait semblant d'avoir un pagne. Ça m'avait tellement...
2: Mais il est traversé par ses chansons. Chaque fois, je le vois chanter ses chansons, soit en vidéoclip ou en spectacle. C'est incroyable comment il est traversé par ce qu'il chante.
3: Oui, absolument. Les vieux, la valse à mille temps. Oh là là.
1: Et puis, c'est impressionnant de voir que pendant cette tournée-là, il y avait plusieurs soirs à Montréal, mais il est passé par Chicoutimi, par Joliette, par Victoriaville. Les gens ont eu accès donc à Jacques Brel comme ça. Pauline Marois, vous avez une comédienne préférée et un metteur en scène préféré. Des artistes que vous avez vus à de nombreuses reprises. Donc, on va d'abord parler de Guylaine Tremblay.
3: Oui.
1: Vous l'avez vue dans, encore une fois, si vous le permettez, Les étés souterrains, Jeannette, et dans Albertine en cinq temps.
4: Des fois, t'es au beau milieu d'une senteur, puis tout d'un coup, juste parce que t'as bougé la tête un petit peu, ça change. Quelque chose d'autre te rentre par les narines, puis... T'es tellement surprise que t'arrêtes de respirer pour pas le perdre. Mais c'est déjà parti. Puis une autre senteur l'a remplacé. Ah, ça sent la vie.
1: Qu'est-ce qui vous fascine dans le jeu de Guylaine Tremblay?
3: Sa vérité. C'est à chaque fois, elle entre tellement dans son personnage qu'on y croit. Puis la dernière fois, je l'ai vu. En fait, les étés souterrains, là, ça, c'est fascinant. Hein? Combien de temps?
1: Son monologue écrit par Steve Gagnon.
3: Seul en scène, puis on la suit, on la comprend, etc. Mais je trouve que le plus grand exemple que je peux donner sur le fait qu'elle est vraie, puis elle entre dans son personnage, c'est Jeannette.
1: Ah oui.
3: J'étais avec mon conjoint pour aller voir cette pièce, et puis mon conjoint me souffle à l'oreille. Il dit, mais écoute, Jeannette est là, finalement. Ben, j'ai dit non. Pas Jeannette, c'est Guylaine Tremblay.
1: La posture qu'elle a, elle est habitée, c'est fou, c'est vrai. Elle a trouvé toutes les mimiques.

0: Et c'est très impressionnant. Et
1: encore une fois, si vous le permettez aussi, là, c'est... Oh, je pense que je suis allée deux fois le voir. Parce que c'est vraiment le dialogue qu'elle a avec... c'est son fils, oui. Hein, parce qu'elle elle représente la mère, c'est une pièce de Tremblay. Oh my! Alors, puis, elle est, en même temps, elle peut nous faire tort de rire.
0: Oui, absolument.
1: Avec les participations qu'elle a, soit au spectacle de fin d'année, oui. Ou dans y a un film, entre autres, où elle est tellement drôle. Là, son conjoint vient mourir d'une crise cardiaque. Puis, oh là là, c'est un immense dialogue, encore une fois. Non, je l'adore, cette femme. Puis en même temps, elle est très simple. Oui. Puis, elle vient de Charlevoix. Mm-hmm. Moi, j'ai représenté Charlevoix pendant un long moment.
0: Oui, c'est une fière représentante de Charlevoix. Oui. Et j'ai évoqué aussi un metteur en scène préféré. Oui. C'est Robert Lepage. Il était avec nous, d'ailleurs, à l'émission hier.
1: Ah oui.
0: D'ailleurs, votre meilleur spectacle à vie, et je sais que c'est pas facile de trancher pour cette question-là, Pauline Marois, mais vous dites que c'est Le Ring, donc mise en scène par Robert Lepage au Metropolitan Opera à New York. On écoute un extrait.

0: Racontez-nous ce que vous avez vécu à ce moment-là.
1: Alors, écoutez, d'abord, j'ai eu la chance d'aller voir son spectacle à New York. Je pense que c'était les premières. Ça avait été très controversé, on s'en souviendra, parce que le mécanisme sur la scène était un petit peu... enfin, il y avait des ajustements à faire.
0: C'est du Robert Lepage.
1: Moi, ça m'a... d'abord, c'est justement le dispositif scénique exceptionnel. Je m'étais un peu documentée avant pour connaître l'histoire, évidemment, qui est complexe, mais je ne me suis pas forcée à connaître l'histoire. J'ai vraiment... Je me suis laissée aller complètement. Mon mari est un amoureux de l'opéra. Moi, moins un peu, mais c'était tellement impressionnant. C'est comme un immense piano, je dis ça comme ça, mais ça n'a rien à voir, qui bougeait sur la scène. C'était un mécanisme où les gens se promenaient sur cet appareil, finalement. Puis à un moment donné, on a l'impression que les chanteuses sont dans l'eau, avec une espèce de projection. Je ne sais pas comment il a fait ça. Mais ça vient te chercher. Tu te dis, c'est comment a-t-il fait pour réaliser ça? Alors, et c'est resté donc dans ma tête le plus grand spectacle de ma vie, le plus impressionnant. J'ai été voir d'autres productions de Lepage. Oui. Je suis en amour avec Lepage. Alors, d'accord, parce que c'est... D'abord, c'est un homme d'une simplicité remarquable. Et il te parle de lui tellement simplement. Quand tu écoutes la pièce 887, là, tu dis non, ça se peut pas. Il raconte notre histoire à travers son histoire d'une famille très ordinaire dont le père était chauffeur de taxi. Alors, le ring, c'est grandiose, c'est magnifique, ça t'emporte, ça te fait oublier complètement l'univers dans lequel tu es.
0: Et il est capable aussi d'aller dans l'intime. D'ailleurs, il y a une quatrième série de supplémentaires pour 887, ça va être représenté encore au Théâtre du Nouveau Monde au mois d'août. À Québec également, au Diamant, un peu plus tard, en novembre-décembre. Si vous ne l'avez pas vu, au nombre de gens qui en parlent au service de spectateurs, c'est vraiment à voir. Quand on vous demande, Pauline Marois, un spectacle qui vous fait penser à un être cher, vous évoquez ce groupe québécois.

0: la voix de Carl Tremblay.
1: Oh, ça me touche encore, ça m'émeut quand je l'entends. D'abord, j'adore les Cowboys fringants. Puis ça me fait penser à ma relation avec mon conjoint. Nous, on vit ensemble depuis 56 ans. Pas je me trompe, là, ça va faire 57 bientôt. Et on est toujours autant en amour. Puis je pense qu'on est heureux ensemble, avec évidemment des débats, des discussions. Là, on n'est pas toujours d'accord. Hein? Nos enfants vous le diraient. Bon, mais avec un immense plaisir que d'être ensemble, avec un respect, je crois, l'un pour l'autre. Et puis on a toujours des choses à se dire, toujours des choses à se raconter. Alors quand j'entends des chansons comme ça, ça me dit j'espère qu'on va vivre encore longtemps ensemble. Alors, pour qu'avant de m'assagir, je puisse encore vivre un grand bout avec lui.
0: Mais c'est vrai qu'il y a une telle tendresse dans cette chanson-là. Ta tête sur mon épaule, c'est juste ça qu'on a besoin.
1: Oui, exactement.
0: De pouvoir s'appuyer.
1: Puis savoir qu'on a toujours quelqu'un qui

0: nous atteint quelque ouais. part et puis qu'il ne nous jugera pas, ouais. même s'il peut nous faire des petites remarques parfois, oui. n'est-ce pas? Alors, mais sérieusement, et c'est ça, dans le fond, c'est cet amour profond, ouais. cette espèce de romance éternelle qu'on voudrait rendre ouais. éternelle.
1: On salue l'écriture ici de Jean-François Posé ouais. pour cette chanson-là. Et là, on va passer d'une émotion à l'autre parce que je vous amène vers le spectacle qui vous a fait le plus rire, Pauline.
2: J'ai mon permis accordé par la ville de Montréal pour une manifestation de nuit dans une rue L, nécessairement, dans une rue L, pour ménopauser de minuit à minuit 10. Et personne n'est venu. Et pourtant, j'avais bien organisé mon affaire. Je l'avais dit à ma gérante et amie, Louise Colette, que vous avez peut-être connue sous le nom de Coulisses, si vous êtes déjà venue. L'aviez-vous connue? Eh bien, sachez, mes chers amis, qu'elle a changé de nom. Parce que là, elle sort de plus en plus de coulisses et elle me coûte de plus en plus cher de décors, de costumes, d'accessoires, tout ça. Alors, cette année, si
1: c'est
2: ça vous
1: Clémence Desrochers, le spectacle J'ai chaud.
0: Oui. C'est une. En fait, c'est, elle parle de réalités là, qui ne sont pas agréables.
1: Non, c'est ça.
0: Mais elle réussit à nous faire rire ouais. à ces sujets-là. Puis encore une fois, c'est une femme qui a beaucoup de présence et de capacité de venir nous chercher, ouais. finalement. Alors, et en plus, toujours en haut de la ceinture. J'haïs pas trop ça, moi. Ouais. Ce genre de spectacle, et, c'est fin, c'est subtil et c'est tellement agréable. Donc oui, elle m'a fait rire. Tout le temps de la pièce, quoi, parce qu'elle a toujours la rue, elle.
1: C'est, oui, c'est ça.
0: C'est petites choses comme ça, ça me fait penser à Sol.
1: Oui, exactement. Hein? Il y a une finesse là-dedans, oui. Clémence Desrochers. François Letourneau qui nous en avait parlé, là, mm-hmm. qui est allé la voir souvent en spectacle, qui dit qu'il lui doit beaucoup dans son humour aussi.
0: Oui.
1: Elle a apporté beaucoup au monde
0: énormément.
1: De l'humour au Québec.
0: Énormément.
1: Pauline Marois, donc vous restez avec nous. Je vous le disais, au CV de spectatrice, ça vient donc avec une contrepartie, une offre de service là, de
0: formidable.
1: La part de notre algorithme littéraire. C'est Mathieu Gosselin qui, dans un instant, va vous faire des suggestions sur mesure pour vous. Mais juste avant, Alexandre Courteau. Oui. À la programmation musicale, on écoute quoi et pourquoi?
3: On écoute quoi et pourquoi?
1: On s'en va vers du homard.
3: Ah oui, ben oui, c'est parce qu'en fait, c'est ça. Non, mais j'étais très content de vous parler de Mantana.
1: Oui.
3: C'est un groupe, donc, qui vient d'ici. On le connaît, Joël Robin. Oui. Cool, c'est oui. un acteur super, mais aussi chanteur. Et récemment, bon, il lui est arrivé un accident où il s'est blessé au larynx en tombant sur une brouette. Donc, je sais pas c'est quoi qui est
1: les
3: arrivé.
1: Les chances que ça arrive.
3: C'est quoi les chances, mais je trouvais que c'était complètement fou. En plus, il y a Viviane qui est là aussi dans ce groupe que je trouve absolument rafraîchissant. Et là, quand j'ai entendu leur album, leur plus récent, qui est très, très bon, j'ai adoré cette chanson-là qui s'appelle « Je veux du homard ». Et ça dit « Je veux du homard jusqu'à ma mort, steamer le trésor ». Et juste pour ça, j'ai trouvé que c'était absolument fantastique. Moi qui adore la mer et tous ses produits et qui fait de la plongée. Donc, Mantana pour rigoler.
1: Je veux du homard.

0: Montana, je veux du homard. On vous invite effectivement à aller réécouter cet album-là, Les Frôliques. Il y a
1: exactement
0: tellement de bonnes chansons là-dessus.
1: Très bon disque, engagé avec un propos. Puis il y en a beaucoup des disques dans ce genre-là. Mais lui, c'est vraiment un très bon album. Allez écouter ça.
0: Allez écouter ça. Et j'en profite pour dire que c'est Viviane Audet qui sera notre invitée la semaine prochaine au CV de spectatrice.
1: Et elle fait partie de Montana.
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0: Pauline Marois, vous dites dévorer une quarantaine de livres par année et on a eu envie d'ajouter quelques titres potentiels à
4: très
0: cette liste-là.
4: J'ai apporté mon cahier pour les noter.
0: Et on a fait donc appel au président autoproclamé, je dois le rappeler, de l'Union des algorithmes littéraires.
1: C'est l'auteur,
0: l'auteur et comédien Mathieu Gosselin qui a pris toute la semaine pour réfléchir à ça. Mais Mathieu, est-ce que tu me permets juste avant d'approfondir un peu le sujet de la lecture avec Pauline Marois? Parce que bon, d'abord, vous êtes arrivée avec ce cahier-là.
4: Oui.
0: Qu'est-ce que c'est, Pauline?
4: C'est un cahier où je note tous les livres que je lis. Je mets les titres, les auteurs, l'année où je l'ai lu, où je l'ai lu, si j'étais en vacances, etc. Puis, je le note.
0: Et donc, vous gardez comme ça
4: oui,
0: trace de toutes
4: absolument
0: les lectures.
4: Absolument. Et là, ce cahier est plein complètement. Oui. J'en ai un nouveau de commencer.
0: Voilà. C'est tellement une bonne habitude à prendre. Oui. Puis, il n'est jamais trop tard pour le commencer. Moi, j'ai 40 ans, puis je ne l'ai pas fait encore.
1: Ma belle-mère fait ça aussi. Puis, chaque fois que je la vois noter, je me dis, il faut que je le fasse.
0: Il faut le faire.
4: Écoutez, puis en plus, quand des amis me disent, as-tu des choses que tu pourrais me recommander? Là, je vais voir dans mon cahier.
1: Mais oui,
4: ça me rappelle. Ce que sinon, je l'oublie.
1: Exact.
4: Quand on lit 30, 40 livres par année, on les oublie.
1: C'est sûr.
4: Puis, bon, voilà. Alors, je les note.
0: C'est une bonne méthode. Cet été, j'anime une émission qui va être diffusée pendant l'été qui s'appelle Tourne la page, qui s'intéresse à la question de la lecture. En fait, rien de moins, là, je me demande, est-ce que la lecture va sauver l'humanité? T'sais, on le sait, la lecture, c'est le meilleur moyen de développer son empathie. Et je me demandais, est-ce que vous, il y a des lectures dans votre vie qui, vous avez l'impression, ont eu un véritable impact sur votre façon de gouverner?
4: Oui, sûrement, mais c'est surtout sur mon engagement. Et c'est très, très jeune. Puis je crois que c'est Mère Marie du Perpétuel Secours qui nous a amené là, parce qu'on a parlé de Cesbron et ses chiens perdus sans collier. C'est l'histoire de jeunes délinquants. On les appelait jeunes délinquants à l'époque, mais adaptés socio-affectifs maintenant, qui, c'est dans le système judiciaire français, évidemment, qui vont être arrêtés et gardés dans des centres de rééducation, etc. Puis un juge qui est très bienveillant et puis qui va tenter d'expliquer aux gens qui prennent soin de ces jeunes-là qu'ils ont besoin de réconfort, ils ont besoin de soutien, ils ont besoin de confiance. Et il est vraiment... tellement intéressant dans ses propos et tout ça. Puis, dans le fond, il y a un petit bonhomme là, qui va se sauver du centre et il se décrit comme un chien perdu sans collier. Puis, il va trouver un chien qui va devenir son ami, finalement, son compagnon de route. Et c'était très, très touchant. Puis, il y avait aussi des intervenants qui étaient très durs avec les enfants puis qui n'étaient pas capables de comprendre ce que vivaient les enfants. Puis un jour, le juge dit, écoute, est-ce que c'est le plus important, c'est la bicyclette qui a été volée ou le petit gars qui l'a volée puis qui a besoin qu'on l'aime? C'est juste ça, ça dit ce qu'on retrouve dans ce bouquin.
0: Oui, puis on dirait que
4: ça a influencé ma vie.
0: Ben oui, ça oriente vers le travail social directement.
4: On dit
0: merci à Mère Marie du Perpétuel Secours,
4: absolument.
0: Un nom qu'on aime beaucoup prononcer aujourd'hui.
4: Oui, ça c'est spécial.
0: Vous êtes membre du jury pour le prix Jeannette Bertrand,
4: c'est ça.
0: Qui va être à sa troisième édition cet automne au Salon du Livre de Montréal. Donc vous lisez beaucoup déjà pour ce mandat-là, mais sinon votre coup de cœur récent, Je voulais vivre, Adélaïde de Clermont-Tonnerre.
4: Oui. J'ai trouvé un très beau roman. Le sujet, c'est... je vais oublier son nom. C'est une jeune femme qui est dans le groupe des mousquetaires et qui... en fond, c'est le livre d'Alexandre Dumas, auquel on fait référence, mais d'une autre perspective. Et Milady.
0: Milady.
4: Et dans le fond, elle présente son histoire avec les mousquetaires

0: Et elle est considérée comme quelqu'un d'un peu toxique. Mm-hmm. Elle a, on ne l'aime pas trop dans le groupe des mousquetaires. Mais là, elle explique c'est comment elle s'est défendue comme femme. Comment elle a pris sa place. C'est de la fiction, essentiellement. Mais c'est passionnant. Oui. C'est bien écrit. Et puis, si on veut avoir des idées sur le féminisme,
1: il y en a quelques-unes.
0: Il y en a quelques-unes là.
1: Alors, Je voulais vivre d'Adélaïde de Clermont-Tonnerre. Mais là, c'est à notre tour de vous faire des suggestions. Alors, oui. Mathieu Gosselin, aujourd'hui, en tant qu'algorithme littéraire, tu veux nous raconter une histoire?
2: Ben, en fait, je ne vais pas vous raconter une histoire. Je vais vous raconter l'histoire avec un grand H. C'est peut-être un peu prétentieux, mais je vais vous raconter plusieurs petites histoires avec plusieurs grands H, en fait. Parce que les deux ouvrages que je vais proposer à Pauline Marois ont des liens avec l'histoire. Okay. L'histoire qui a déjà été consignée dans des manuels, mais aussi celle qui reste à écrire. Donc, je sais que vous avez un intérêt pour les romans historiques. Oui. Et je comprends pourquoi, parce que vous avez vous-même fait l'histoire en devenant la première femme première ministre du Québec, sans nommer tous les autres accomplissements comme ministre. Eh bien, je vais pas aller du côté du roman, historique, pardon, parce que en bon algorithme littéraire, on aime toujours un peu aller à côté. On va joyeusement bifurquer pour vous faire découvrir d'autres alentours littéraires de l'histoire, mais autres que romanesques. Okay. Alors, ma première suggestion, Notre-Dame de tous les peut-être de Dominique Fortier, publié aux éditions du Passage. C'est un ouvrage brillant, extrêmement touchant, qui se situe à la jonction de la poésie, du carnet et de l'essai littéraire. Dominique Fortier tend un fil entre ces différents genre littéraire et elle s'y promène avec l'agilité du funambule. Ce n'est pas une métaphore là, gratuite, le funambule, parce qu'elle y parle littéralement de funambulisme et de ses figures historiques comme Philippe Petit ou Karl Wallander. S'il y a des fans de funambulisme à la maison, reconnaîtront ces noms. Elle parle aussi de Notre-Dame de Paris et de son incendie parce que c'est un livre qu'elle écrit lorsqu'elle est à Paris. Elle explore aussi l'histoire des mots, de la langue et de la littérature. C'est un livre de traversée, de voyage, d'apprentissage. Absence aussi, parce qu'elle s'adresse constamment au-dessus à un amoureux qu'on imagine, ou on imagine que c'est son amoureux, mais qui n'est pas là. Mm-hmm. Et donc, il y a le vertige de l'absence aussi qui fait écho au vertige des funambules. C'est un livre qui parle de personnages historiques qui bravent le danger avec audace et qui en arrivent aussi par leurs actes à défier Dieu lui-même. Un extrait à ce propos. On peut se demander pourquoi est-ce de préférence entre deux clochers que les acrobates tendent leur fil. Sans doute, la distance entre ces deux tours est-elle idéale et l'emplacement devant la grande place bien choisi pour attirer l'attention des badauds et s'offrir à l'admiration des villageois. Cela est vrai sans doute, mais ce n'est pas tout. On peut y voir un défi lancé à Dieu, censé habiter les lieux, de se manifester s'il est bien là. Mais c'est surtout, je crois, une prière aux anges, aux oiseaux, à tout ce qui connaît encore le secret du vol. S'il vous plaît, montrez-moi. C'est une écriture vraiment très délicate. Et avec tous les fils que l'autrice tend entre les anecdotes historiques, les secrets du langage, les vertiges de l'absence, elle en vient construire un édifice solide et sensible tout à la fois. Et on ne peut que sortir impressionné de cette lecture qui nous garde en haleine par son intelligence et par son audace littéraire.
1: Alors, je rappelle le titre qui va être noté par Pauline Marois, c'est Notre-Dame de tous les peut-être, de Dominique Fortier.
2: Oui.
1: Et là, tu nous entraînes dans quel recoin de l'histoire pour ta deuxième suggestion, Mathieu?
2: Un recoin peut-être un petit peu plus explosif de l'histoire, oui, de l'histoire qui est toujours en train de s'écrire, hein, l'histoire des débats qui entourent l'appropriation culturelle. Oh. Comme deuxième lecture, je vous suggère, Madame Marois, un livre qui s'appelle Baldwin, Starin et moi, de Melika Abdelmoumen, publié aux Mémoires d'Encrier. Mm-hmm. C'est par le biais de sa propre histoire que l'écrivaine québécoise mi-saguenéenne, mi-tunisienne, Melika Abdelmoumen, nous parle de son rapport à l'appropriation culturelle, mais aussi à travers l'histoire de la grande amitié entre James Baldwin, un écrivain américain, petit-fils d'esclave, et William Styron, écrivain du sud des États-Unis et petit-fils de maître, celui-ci. Mmh. Et à l'invitation de Baldwin, Styron va écrire un livre qui met en scène le personnage historique afro-américain Nat Turner, qui est responsable d'une grande rébellion dans les années 1800 aux États-Unis, et il va l'écrire au jeu. Et la sortie du livre en 1967 va provoquer un tollé et va susciter une réponse très bien organisée de la part de 10 auteurs afro-américains. Mais, malgré les réactions très vives à l'époque, il y a plusieurs discussions qui vont être organisées. Et c'est ce qui est frappant dans le livre, c'est que les camps des deux côtés, en 1967, ont vraiment envie d'échanger, de dialoguer, de construire une solution commune parce qu'ils croient que c'est possible. Et la beauté du livre, c'est que Abdelmoumen puise dans ce scandale historique la matière pour parler du Québec d'aujourd'hui. Elle a passé une partie sa vie en France. Oui. Et quand elle revient au Québec en 2017, voici comment elle parle de son retour au pays. Elle dit « Je suis rentrée, je me suis rendu compte que ma voix était attendue pour parler d'une arabité et d'un exotisme dans lesquels je ne me reconnaissais pas. Ma voix était attendue pour parler d'une identité qui n'est pas la mienne. Une identité sans complexe, sans ses reliefs qui donnent toutes les facettes d'une existence. J'avais l'impression d'être devenue une odalisque dans un harem de théâtre qui devait dire des répliques écrites par des Québécois qui ne savaient pas qu'elle était aussi simplement l'une des leurs. Une des leurs qui s'était sentie rejetée dans le pays qu'elle avait tenté d'adopter et qui revenait brisée, espérant être accueillie parmi ceux qu'elle croyait les siens. » Alors, c'est un livre qui parle d'abord et avant tout de l'absolue nécessité de dialoguer. Et je sais que vous êtes consciente de l'importance du dialogue. Vous l'avez montré par vos différents mandats et tout ça. Mais et je ne sais pas à quel point maintenant vous murmurez à l'oreille du chef actuel du Parti québécois, Mme Marois. Mais si c'est le cas, là, je vous en prie, rappelez-lui l'espoir que beaucoup ont encore pour le Québec d'en faire un territoire complètement ouvert de cœur et d'esprit, pas plus divisé, pas plus intolérant, pas un Québec qui pointe l'autre du doigt, un Québec qui se regarde droit dans les yeux avec le goût du dialogue.
0: Je pense qu'il est prêt à entendre ça. Tout
2: oui,
0: à fait.
2: J'imagine,
0: oui,
2: j'imagine,
0: absolument.
2: J'imagine.
0: Il est très ouvert à cet égard.
2: Il faut tout le temps se rappeler ces choses-là.
0: Oui, c'est ça.
2: On a l'impression que c'est évident, mais tu sais, c'est juste...
0: Ouais,
2: c'est important.
0: Ouais,
1: alors voilà, c'est un algorithme littéraire pour Pauline Marois et tous les politiciens qui écoutent.
2: Tous les politiciens qui écoutent. J'ai nommé chef du PQ, mais on pourrait nommer plusieurs chefs de plusieurs partis.
1: On les invite à lire Melika Abdelmoumen, donc Baldwin Starin et moi, chez Mémoire d'Encrier. Et j'ajouterai aussi même le plus récent livre de Melika, Traité de la petite bonté, en lien avec la question de l'itinérance.
0: Oui.
1: Je pense que ça devrait aussi vous toucher, Pauline Marois. Merci, Mathieu Gosselin.
2: Merci. Avec grand plaisir.
1: Et j'en profite aussi pour dire que la semaine prochaine, on va dévoiler nos palmarès des meilleurs livres desquels on a parlé cette année. Donc, tous les jours, la semaine prochaine, on va vous faire un top 5 des meilleurs romans étrangers, meilleurs livres de poésie, meilleurs essais, meilleures bandes dessinées, meilleurs romans. Vous devriez trouver de quoi alimenter votre pile de lecture là-dedans. Exceptionnellement, on n'a pas de top 5 cette semaine, mais restez là, parce que dans un instant, on parle à la deuxième personnalité d'Alexandre Courteau.

0: C'est avec Louis Clavis qu'on clôt la programmation musicale d'Alexandre Courteau.
1: J'adore cette chanson-là. C'est une nouveauté de Louis Clavis qui fait partie de Valère et Qualité Motel. On le sait, il fait aussi carrière solo.

0: Donc, courtside, il voit la vie des lignes de côté sur un terrain de basket. Et je rappelle que ce soir, 20h30, c'est Knicks contre les Spurs. C'est la finale de la NBA. Les Spurs ont perdu, les Knicks ont gagné le premier match. Wembanyama, Émilie, Wembanyama!
1: C'est ça, oui! Tellement courtois aussi, je rappelle, juste avant le match là, de 17h jusqu'à 20h, on peut écouter sur Ici Musique exact. Du lundi au vendredi.
0: Oui, j'ai appelé la NBA, pas que ce soit en même temps. Oui, là, c'est à 20h30 le match. Donc, l'émission, c'est ça.
1: C'est dire le pouvoir d'Alexandre Courtois.
2: Wow! La salle est pleine. Es-tu confortable sur ton siège, toi? Oui, très confortable. Il y a vraiment beaucoup de musiciens sur scène.
3: Un, deux, trois.
2: C'est-tu un violoncelle, ça?
3: Ben non, c'est une flûte.
2: Oh, j'ai hâte d'entendre l'Orchestre symphonique de Drummondville dirigé par Julien Proulx.
3: Hey, il paraît que le vrai Capucci va être là.
2: Ben, c'est normal. Le spectacle s'appelle La redoutable symphonie d'El Capucci.
3: Oh, les lumières se tamisent.
2: Regarde, le chef arrive.
3: Silence.
1: Quand je parlais de l'autre personnalité d'Alexandre Courtois, c'est celle de El Capucci.
0: Je l'avais pas réentendu, c'est pas mal. C'est oui, bien, ça bon. Commence bien. Hein? Oui, le spectacle de la redoutable symphonie d'El Capucci qu'on a fait avec l'Orchestre symphonique de Drummondville est en ligne maintenant sur Radio-Canada Audio, donc on peut entendre ça.
1: On peut aller écouter ça. C'est Alexandre qui fait toutes les voix qu'on vient d'entendre, Pauline Marois. Oui, c'est assez impressionnant.
4: C'est pas mal bon.
1: Le lundi, quand j'ai annoncé que c'est toi qui faisais la programmation musicale, Claudia La Rochelle, tout de suite, s'est mise à parler d'El Capucci. Vous êtes comme devenue inséparable.
0: Oui.
1: Ça va faire 10 ans.
0: Exactement, ça va faire 10 ans cette année à Noël là, qu'on a commencé à faire ces histoires pour enfants, El Capucci, qu'on a créé le personnage. C'est un personnage qui existait dans ma famille avant, mais juste chez nous. Mais là, maintenant, tout le monde le connaît. Puis là, ben, c'est ça. Je suis en train déjà de songer à un anniversaire. Qu'est-ce qu'on va y faire comme fête? Puis tout ça.
1: Oui.
0: Et aussi, je tiens à le dire quand même, donc là, il y a un nouvel épisode qu'on a enregistré hier.
1: Oh!
0: Alors,
1: on a un scoop.
0: Exact. C'est un épisode sur la Coupe du Monde.
1: Ah!
0: Et où El Capucci va parce que, évidemment, bon, les enfants adorent jouer au soccer. On sait que c'est la Coupe du Monde qui s'en vient bientôt. Et donc, il y a des enfants qui jouent au soccer à côté de chez lui. Ils trouvent ça insupportable. Les bruits de cris de joie, c'est intolérable. Et donc, ils décident de s'en prendre à cette compétition. Et je vous dis pas tout ce qui arrive, mais il va y avoir un drôle d'arbitre pendant un match qui va sortir des cartons de couleurs qu'on n'a jamais vus. Ça va mal virer. Ça va pas bien se passer.
1: Où est-ce que tu vas chercher toutes ces idées-là?
0: Souvent, c'est les enfants.
1: C'est vrai?
0: Souvent, c'est les enfants. D'ailleurs, la plupart des noms d'enfants qui sont nommés dans les histoires sont des vrais enfants que j'ai rencontrés. Puis des fois, les enfants m'en parlent puis me donnent une idée. J'ai fait une histoire sur la pizza une fois. Là, la Frida, c'est une petite fille qui m'avait fait un dessin de pizza. Je suis parti de son dessin. Je me suis posé des questions. J'ai inventé ça.
1: Parce que maintenant, il y a même son adresse courriel. Les gens peuvent écrire le lcapucci@radiocanada.ca.
0: Effectivement, les enfants. Puis c'est drôle parce que souvent, les enfants m'écrivent juste genre j'aime tes histoires, point, ou genre bonjour, Capucci. Puis c'est juste ça, le message.
1: Mais tout est là.
0: Tout est là. Il y a des messages qui sont plus élaborés. Puis je prends tout. Tout est bon. Et on répond aux messages. Donc, ça va arriver en ligne mi-juin, un petit peu après. Ouais. Pendant la Coupe du Monde, là, on est en train de
1: finaler
0: ça. Puis
1: tu sais que les parents, on attend les nouveaux épisodes parce qu'entre-temps, on réécoute souvent les mêmes.
0: Merci.
1: Est-ce que tu t'attendais à ce que ça fasse naître un comédien toi?
0: Non, mais tout ce qui arrive par rapport à El Capucci, c'est de l'inattendu. Là, j'avais zéro planifié, rien de ça. Moi,
1: mais
0: je pensais...
1: un bon comédien, Alexandre.
0: Ah ben merci. Ben, t'es bien.
5: As-tu une proposition de contrat autre à l'extérieur de Capucci?
0: Pour l'instant, non. Mais
1: les Odyssées ont fait appel à toi.
0: Ah oui, j'ai fait un truc aux Odyssées. C'est des émissions de France Inter pour les enfants. Et j'ai dû faire récemment la voix de René Angélil.
1: Ah
0: là,
1: oui.
0: Je me suis plongé dans des archives. Là, je commence à regarder Céline. Garde, écoute, c'est pas compliqué. Ménage ta voix. OK, regarde, on a un gros show à Las Vegas, ça s'en vient. Faut pas, regarde, le saucisson enlève la ficelle. Prêt à tout faire avec ça, prêt à te faire mal à la gorge. Ben, effectivement, je fais ça.
1: Mais justement, parlant de ta gorge et ta voix à toi, parce que faire ces personnages-là.
0: Il faut que je vous raconte, je suis allé récemment à l'hôpital pour ça. Pour rencontrer,
1: parce que t'avais mal à la.
0: Ben, pour rencontrer quelqu'un spécialisé pour m'aider là-dedans. Puis là, je commençais à changer ma voix.
2: Oui, parce que des fois, je parle comme ça pendant une demi-heure.
0: Puis la personne, donc cette orthophoniste, incroyable, très gentille. D'ailleurs, elle me regardait, puis après une demi-heure, elle est comme, Oh, j'ai jamais vu quelqu'un comme vous. Je suis découragée. Genre, c'est comme...
1: Je ne sais pas comment vous aider, monsieur.
0: Je ne sais pas quoi vous dire. Vous chantez avec des orchestres par-dessus ça. Je ne sais pas. Là, j'ai comme...
1: Donc là, tu n'as pas eu l'aide escomptée?
0: Non, je vais la revoir. Oui. Je vais la revoir. Elle n'était pas si découragée que ça. Elle me dit qu'il y a quand même quelque chose à faire avec
1: mais
0: moi.
1: Mais donc, tu sens quand même que ça a un impact sur ta voix de jouer ça.
0: Mais regardez, aujourd'hui, je me sens bien. Oui. Puis, mais j'ai passé quand même une heure et demie hier en studio à changer ma voix. Puis c'était quand même intense. Puis par-dessus ça, j'ai enregistré une émission régulière aussi.
1: Oui, c'est ça.
0: Fait que des fois, j'arrive, c'est juste à la fin de la journée, je suis un peu fatigué. Fait que c'est pour ça que je suis allé chercher de l'aide pour m'aider à ce que ma voix soit, tu sais, toujours au sommet.
5: Il paraît, il y a une rumeur qui dit que les chanteurs et les comédiens, il y en a beaucoup qui vont avoir des coachs de death metal.
1: Ah oui.
5: Ça a l'air qu'au niveau de l'ouverture de la gorge puis du palais, c'est comme des gens qui sont experts là-dedans.
0: Voilà, peut-être.
1: Ben voilà, un conseil de.
5: Il y en a à Montréal, paraît-il, des très grands coachs.
1: Un conseil directement de la plus belle voix de l'UDA, Mathieu Gosselin, quand même. Merci beaucoup, Alexandre Courteau, pour ta programmation et pour El Capucci. Donc, on va surveiller ce nouvel épisode qui s'en vient bientôt. C'est qu'on croit vraiment tout ce que tu dis.

0: On entend la nouvelle chanson de Charlotte Cardin, une artiste que Pauline Marois aime beaucoup. Oui. Et c'est sur cette trame sonore que je remercie l'équipe qui rend cette émission possible. À la technique, Alex Leclerc, les recherchistes Anne-Marie Lachance, Sophie Laforêt, Philippe Lavallée, stagiaire à la recherche Ariane Moreau, la chef recherchiste Julie Longuetin, l'adjoint à la réalisation Mathieu Guertin et Alexis Raison cette semaine en alternance, et la réalisatrice de l'émission est Sylvie Lavoie. C'est là-dessus que se termine notre vendredi. Merci encore Pauline Marois pour votre présence.
1: Ça m'a fait plaisir d'être avec vous.
0: Merci Mathieu, merci Alexandre Courteau. Et nous, on se donne rendez-vous lundi à l'émission, entre autres avec Pierre-Yves Cardinal, également nos liseuses Hélène Mercier et Marie Ekel. Donc, c'est un rendez-vous lundi dès 13h.
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8: Bonjour, ici Nathalie Babin-Gagnon. À Québec, la députée conservatrice Maïté Blanchette-Vézina a finalement obtenu les consultations qu'elle réclamait de la ministre de la Santé, Sonia Bélanger, sur le projet de loi pour interdire la vente des boissons énergisantes aux moins de 16 ans. Elles sont ainsi parvenues à négocier une voie de passage afin de ne pas bloquer la progression du projet de loi à quelques jours de la fin de la session parlementaire. La CAQ veut imposer cette interdiction après la campagne menée par des proches de Zacharie Miron. L'adolescent est mort après avoir consommé un Red Bull lorsqu'il était sous médication en 2024. Toujours au Québec, l'implantation du dossier santé numérique s'avère plus compliquée que prévu. Des médecins et d'autres soignants se déclarent épuisés près d'un mois après le lancement de la plateforme et affirment que son utilisation ralentit les consultations auprès des patients. La question a nourri les débats à l'Assemblée nationale. Les détails avec Diana Gonzalez.
9: Le gouvernement caquiste est talonné sur les ratés de l'implantation du dossier santé numérique.
10: Il y a des gens qui voient leur chimio repoussée de 4 semaines.
9: Le libéral André Fortin interpelle la première ministre Christine Fréchette.
10: C'est impardonnable. Elle peut pas nous dire que c'est acceptable de repousser la chimio comme ça.
11: Ce qui a été donné comme information par Santé Québec, c'est la confirmation que les gens qui attendaient des traitements de chimiothérapie étaient toujours dans les délais prescrits. Et ça, c'est vraiment la ligne rouge à ne pas dépasser.
9: Mais sur le terrain, des médecins se disent à bout de souffle.
12: Ça me ralentit dans mon travail, ça m'épuise.
9: La chirurgienne spécialisée en oncologie et en traumatologie à l'hôpital du Sacré-Cœur de Montréal, Dominique Zinotte.
12: Ça me fâche, je pleure, je suis pas auprès de mon patient, je reçois des appels des infirmières qui sont pas capables de faire des prescriptions téléphoniques.
9: Pour d'autres, c'est plus efficace, comme l'explique le cardiologue hémodynamicien Raja Atem.
13: J'étais seule pour faire les congés. Mercredi, j'avais 7 congés à donner. J'ai réussi à donner les 7 congés en 1h30. Jamais auparavant, j'aurais été capable de faire ça aussi vite. C'est sûr que je suis habitué à la plateforme, je suis dégourdi, j'aime la techno.
9: De son côté, Santé Québec dit se concentrer sur le déploiement du dossier santé numérique dans les CIUS du nord de l'île de Montréal et de la Mauricie et du centre du Québec. Ici, Diana Gonzalez, Radio-Canada. Montréal.
8: L'Association des grands consommateurs industriels d'électricité dénonce la situation dans laquelle se trouve Hydro-Québec.

0: La société d'État enregistre ses plus basses réserves d'énergie depuis 21 ans. Elle a toutefois les mains partiellement liées par l'entrée en vigueur de nouveaux contrats d'exportation d'électricité vers les États-Unis. Voici le vice-président exécutif et chef de la direction financière chez Hydro-Québec, Maxime Aucoin.
1: À court terme, ce qu'on fait, c'est qu'on réduit nos exportations sur les marchés spot, les marchés court terme, pendant qu'on a ces contrats-là à long terme en place, dans un contexte de faible électricité. Mais si on prend pas de recul, ces contrats-là, sur le long terme, vont être payants. Ils nous donnent des revenus stables et surtout la mise en place d'interconnexions qui, elles, vont être très utiles pour importer, exporter à travers les différents marchés.
0: Hydro-Québec a vu ses bénéfices chuter de 200 millions de dollars au premier trimestre par rapport à l'an dernier. Les investissements en défense du gouvernement Carney suscitent l'intérêt des villes du pays. Elles estiment qu'elles ont un rôle à jouer dans le développement militaire du Canada, que ce soit par le logement militaire ou encore par l'usage des infrastructures municipales. La Fédération canadienne des municipalités a formulé certaines demandes lors de son congrès annuel à Edmonton. Pierre-Alexandre Larouche s'y est rendu.
2: Ottawa veut investir en défense et les municipalités du Canada veulent obtenir leur part du gâteau. La Fédération canadienne des municipalités a formé un groupe de travail pour convaincre le fédéral que les villes sont indispensables au réinvestissement dans ce dossier. Marianne White, conseillère municipale pour la Ville de Québec, fait également partie de cette équipe.
3: Pour que soient construits des logements sur les bases militaires, des investissements majeurs dans différents secteurs, eh bien, les municipalités ont besoin d'investissements pour être en mesure de répondre à cette demande-là.
2: Elle ajoute que c'est une occasion unique à saisir pour les municipalités, étant donné l'ampleur des investissements d'Ottawa.
3: On n'a pas vu des investissements en défense aussi importants depuis des décennies.
2: De son côté, le maire d'Edmonton, Andrew Knack, est confiant dans la mission de cette équipe de travail.
4: This task force gives us the structure, the partnership, and the shared voice we need to move forward with confidence.
2: Cette équipe nous donnera une voix commune pour aller de l'avant avec Ottawa, estime-t-il. Le gouvernement fédéral prévoit atteindre la cible de 5 % de son PIB dans les dépenses militaires d'ici 2035, dont 1,5 % en infrastructures. Pour le moment, la Fédération canadienne des municipalités n'a pas chiffré ses demandes en la matière. Ici Pierre-Alexandre Larouche, Radio-Canada. Edmonton.
0: L'agglomération de Québec et Wendake sont désormais reconnues comme région de biosphère de l'UNESCO. Le grand chef de la nation Wendat, Pierre Picard, a salué l'annonce et s'engage à un partenariat avec la ville de Québec pour honorer cette désignation. Le maire de Québec, Bruno Marchand, avait commencé les démarches il y a près de 4 ans lors de la COP15 sur la biodiversité. Et Air Canada prolonge la suspension de ses vols vers Cuba pour une période indéterminée. Cette annonce suit de près celle du groupe Vacances Sunwing. En avril, Air Canada avait annoncé que ses vols à destination de Cuba étaient suspendus jusqu'en octobre. Le Canada représente un important marché touristique pour Cuba qui fait face à une importante crise énergétique depuis que l'administration Trump menace d'imposer des droits de douane à tout pays qui oserait lui vendre du pétrole. Voilà, c'était les informations de Radio-Canada.
5: Allô, Gabrielle. Allô, Stéphanie.
6: Allô.
5: Ah non, mais c'est donc bien cool ici.
6: J'ai l'impression d'être dans le paradis des enfants curieux.
5: Il y a genre beaucoup de jeunes.
7: Mais vous, comment on appelle ça, le Festival Eureka? On appelle ça la grande fête de la science.
5: Ah ouais, hein. En tout cas, moi, ça me donne le goût de faire une émission ici. Et aujourd'hui, à Moteur en herbe, une émission qui répond à vos questions en sciences, santé, technologie, environnement, consommation. On est au Festival Eureka. Ça, c'est au parc Jean-Drapeau. On est dans cette magnifique biosphère à Montréal avec les jeunes de l'école alternative L'Envol qui nous ont envoyé de très, très bonnes questions qui vont comme suit. Pourquoi est-ce que même si c'est lourd, une pomme, ben pourquoi une pomme, ça flotte sur l'eau? Combien de temps ça prend à un oiseau pour migrer et comment le système mécanique d'un vélo fonctionne?

0: au Festival Eureka. C'est une première pour nous au Festival Eureka. Puis on est très contents aussi d'accueillir cette belle gang de l'école alternative L'Envol. Ça, c'est une école de Laval. Et on a eu des questions, mais je vous dis, là, c'est un très, très bon, une très bonne cuvée. Et pour y répondre aujourd'hui, on a Jean-Philippe Gagnon. Bonjour, Jean-Philippe.
1: Bonjour, Mathieu.
0: Première fois à l'émission, Jean-Philippe.
1: Première fois.
0: Oui, mais là, j'espère que ce ne sera pas la dernière. J'espère. Parce que c'est bien trop intéressant sur quoi tu travailles. Toi, en général, là, je pense qu'on peut te présenter comme un tripeux d'oiseaux.
1: Ah, c'est sûr.
0: C'est ça que tu fais, là.
1: Oui. 100% du temps.
0: Donc,

0: Peut-être ce parc-là pour l'été, ça serait vraiment cool. Et peut-être même une première pour le spot.
1: Très cool, ça. Jean-Philippe Gagnon, salut. On a Gabriel Anctil aussi, Gabriel.
2: Bonjour.
1: Bonjour, Gabriel. Vous savez, Gabriel Anctil, là, c'est très rare qu'on la voit pas sur son vélo.
2: Ben oui.
1: Ouais, parce que généralement, là.
2: Je suis venue ici en vélo.
1: En fait,
2: d'ailleurs.
1: Quand elle est à l'intérieur, elle est pas sur son vélo.
2: Non,
1: mais
2: exact.
1: Quand elle est à l'extérieur, généralement, elle est pas mal toujours sur son vélo. C'est pas mal la meilleure personne pour répondre à la question sur le vélo aujourd'hui. Et on a aussi Stéphanie Jolicoeur. Stéphanie, salut.
3: Bonjour!
1: Alors, Stéphanie est venue avec son expérience. Écoutez, on a passé le budget au complet de l'émission sur l'expérience de Stéphanie parce que là, on a un bac. Il y a de l'eau dans un bac. Et dans l'eau, dans le bac, il y a une pomme.
3: Fait, oui.
1: Ça, c'est au moins 5 piastres.
3: Les deux ont été achetés au magasin du dollar du coin.
1: OK, donc peut-être 2 piastres.
3: Ça va pour le budget.
1: OK, parfait. Donc, on rentre dans le budget. Donc, on va répondre à cette question-là sur la physique de la pomme qui flotte dans l'eau. Et on va commencer cette très belle émission, justement, avec cette expérience et la question de Nathan.
4: Moteur en herbe, science.
1: Alors Nathan, salut.
4: Salut.
1: Comment ça t'est venu en tête, cette question-là, sur la pomme, puis l'eau, puis le poids, puis tout ça?
4: Notre prof nous a demandé de penser à des questions pour l'émission. Puis,
1: c'est quoi, tu prenais une pomme dans le bain, puis tu trouvais que...
4: Non. Non.
1: Alors, c'est quoi ta question?
4: Comment est-ce qu'une pomme fait pour flotter sur l'eau, alors que c'est lourd?
1: C'est vrai.
3: C'est une très bonne question.
1: Ça tombe sous le sens?
3: Oui.
1: Ben oui.
3: Puis c'est bizarre parce qu'on voit des objets qui nous semblent lourds flotter, puis des fois, il y a des objets qui nous semblent légers flotter. Tu sais, être lourd et léger, c'est un petit peu ce
1: c'est
3: que
1: relatif.
3: Le sujet. C'est relatif. Mm-hmm. Parce que moi, par rapport à toi, Nathan, je suis plus lourde, mais par rapport à la planète Saturne, je suis plus légère. Donc, qu'est-ce que ça veut dire? Est-ce que c'est sur ça qu'on peut se fier pour dire qu'un objet va flotter ou non? En fait, c'est un petit peu plus compliqué que ça.
1: OK. Ben, alors, comment on essaie de répondre à cette question-là d'abord?
3: En fait, là, qu'est-ce qui va faire qu'un objet flotte ou non? C'est simplement un combat entre deux forces de la physique. Il y en a une qu'on appelle la gravité et il y en a une qu'on appelle la poussée d'Archimède.
1: Poussée d'Archimède?
3: La poussée d'Archimède. Dès qu'on embarque un objet dans l'eau, que ce soit une pomme ou toi, Nathan, dans ton bain ou la planète Saturne dans une piscine olympique, il y a une force qui va toujours pousser sur l'objet vers le haut. Elle s'appelle la poussée d'Archimède et elle dépend de à quel point l'objet a un gros volume. Hein, le volume, c'est le mot qu'on utilise pour dire à quel point on prend de la place. Alors, quand j'embarque ma pomme dans l'eau, en fait, ma pomme, elle a un volume. Quand elle embarque dans l'eau, elle oblige l'eau à se tasser. Hein, parce qu'à prendre de la place, c'est un petit peu comme toi, Nathan, si tu embarquais dans un wagon de métro qui était déjà plein à craquer de gens, pour que toi, tu embarques, il faut que les gens se tasse, OK? Donc, imagine que la pomme, c'est toi qui embarques dans le wagon de métro et que l'eau, c'est comme le reste des gens qui doit se tasser. Et on le voit facilement parce que quand on embarque la pomme dans l'eau, l'eau, elle...
4: monte.
3: Elle monte. C'est parce que la pomme, elle occupe... Je l'ai pas calculé avec une règle. La pomme, une pomme, là, c'est à peu près un volume de 200 centimètres cubes. Alors, quand elle embarque dans l'eau... il y a le même volume, l'équivalent de la pomme, mais en eau, qui doit se tasser. La pomme, elle tasse à peu près 200 centimètres cubes d'eau. Mm-hmm. Donc là, ça va. 200 centimètres cubes d'eau, là, c'est comme une moitié de verre d'eau.
1: C'est pas beaucoup, hein?
3: Donc l'eau, elle a pas de mal à se tasser. Mais imagine que j'embarque un gros paquebot de 200 mètres de long dans l'eau. Là, tout d'un coup, j'ai quelque chose comme 20 000 litres d'eau qui doit se déplacer parce que le bateau, il y a un plus grand volume. 20 000 litres d'eau, est-ce que ça commence à être lourd?
4: Ouais.
3: Serais-tu capable, Nathan, de déplacer ça?
4: Non.
3: Alors, plus le volume d'eau qu'on déplace est grand, plus l'eau, elle résiste au mouvement parce qu'elle est massive et pour résister, sa façon de résister, c'est qu'elle va pousser l'objet vers le haut. Donc, plus un objet a un grand volume, plus la poussée d'Archimède est grande.
1: Ah ouais. Hein. Il faut aussi faire la distinction. Ça, c'est une genre de chose, une confusion qu'on fait beaucoup. Mélanger le poids et la masse.
3: Oui.
1: Est-ce que ça, c'est une chose que vous voyez à l'école, Nathan, la différence entre le poids et la masse?
4: Je pense pas.
1: Peut-être pas encore, hein, parce que moi, c'est vrai, je l'ai appris pas mal plus tard qu'en 5-6e année. Il faut le faire, cette distinction-là.
3: Oui, alors, et c'est pas si compliqué que ça. En fait, la masse, là, c'est la quantité de matière, hein, d'atomes qui nous forment, nous. Alors, ma masse, elle, normalement, elle ne change pas beaucoup.

0: coup. Peu importe où je suis dans l'univers, j'ai la même masse. Par exemple, je n'ai pas le même poids parce que mon poids, il est relié au champ gravitationnel. Alors, sur Terre, le champ gravitationnel me tire vers le centre de la Terre. Alors, mon poids, c'est la force avec laquelle la Terre me tire vers son centre. Mmh. Mais si je suis sur la Lune, la gravité est 6 fois moins forte. Alors, mon poids, il est 6 fois plus...
1: léger.
0: Petit.
2: Donc, tu peux avoir la même masse...
0: mais pas le même
2: mais
0: poids.
2: Pas le même poids.
0: À moins que j'ai perdu un bras pendant mon voyage dans la Lune, ma masse a changé.
2: Pas ça, on ne souhaite pas ça à personne. Maintenant, OK, quel est le lien entre ça et la pomme dans le récipient d'eau que tu as apporté?
0: Ma pomme, ici, en ce moment, elle a la poussée d'Archimède qui la pousse vers le haut. Mais il y a une autre force qui la tire vers le bas. On vient d'en parler, c'est la...
1: gravité.
0: Gravité. Alors, en ce moment, la gravité tire ma pomme vers le bas, mais la poussée d'Archimède la combat. Alors, pour qu'un objet flotte, dans le fond, là, idéalement, il faut que la poussée d'Archimède soit la plus grande possible, donc il faut qu'il ait le plus grand
1: volume
0: possible. Mais il faut en même temps que la gravité soit la plus petite possible, alors il faut qu'il soit le moins massif possible. Alors, le meilleur compromis, c'est d'avoir un très, très gros objet, mais qui est peu massif, qui est très léger pour sa taille. Et c'est comme ça qu'on fait flotter des objets immenses comme
2: des paquebots. Qui est juste à côté ici au port de Montréal.
0: Le plus gros paquebot qui a existé dans le monde, il s'appelait le Seawise. Il faisait 458 mètres de long et il pesait 600 000 tonnes. Il flotte parce que pour sa taille, il est relativement léger parce qu'il est rempli d'air. Qu'est-ce qui arrive quand un paquebot, comme le Titanic par contre, sa coque s'ouvre et il se remplit d'eau? Bien, il devient trop lourd et là, il coule. Et il y a des objets encore plus étonnants qui pourraient flotter
2: oui,
0: sur l'eau.
2: Par exemple?
0: Alors, Nathan, savais-tu que la planète Saturne, si on la mettait dans un bain assez grand, elle flotterait?
2: Mais non. Saturne pourrait flotter
0: bon, aussi, quand
2: dans un gros
0: ça,
2: bain.
0: Je
2: ça
0: n'en
2: prend un gros
0: pas.
2: Bain, par exemple.
0: Alors, Saturne a une masse de... Attention, Nathan, imagine ça. Ferme les yeux, imagine. Sa masse, c'est 6... avec 26 zéros après. 6 kilogrammes. Elle est 95 fois plus massive que la Terre. Mais elle est très grande pour cette masse-là. Elle est 9 fois large comme la Terre. Alors, son ratio de masse sur le volume est légèrement plus petit que celui de l'eau. Alors, elle flotterait.
2: Ça prendrait un très gros bassin. Pas comme celui-là ici. En fait, on n'aurait pas le budget pour l'acheter, ce bassin-là. Ça coûterait vraiment, vraiment cher. Nathan, super bonne question. Stéphanie, très, très bonne explication.
0: Nathan.
2: Merci, Stéphanie Jolicoeur.
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2: Avec Jean-Philippe Gagnon, qui est agent de recherche au Biodôme de Montréal, et c'est un très, très grand amateur de tout ce qui touche les oiseaux. D'ailleurs, il fait sa maîtrise sur les oiseaux, sur un bel oiseau qu'on appelle le toucan. Et on a une question d'Elisabeth de l'École alternative L'Envol. Allô, Elisabeth.
4: Salut.
2: T'as une question sur les oiseaux.
4: Ouais.
2: Qu'est-ce que tu voulais savoir sur les oiseaux?
4: Ben, dis-moi, Jean-Philippe, combien de temps ça prend un oiseau pour migrer?
5: Ben, on se lance tout de suite avec la réponse simple. Ça dépend.
2: Fait qu'il y a des petites migrations, il y a des moyennes migrations.
5: Il y a des migrateurs de courte distance, des migrateurs de longue distance.
2: Ah ouais, hein?
5: Puis en fait, ça dépend des besoins des animaux, parce que la raison principale pour se déplacer, faire la migration, ben, c'est de rester en vie. Mm-hmm. Quand il y a de la neige ou quand les conditions ne sont pas souhaitables, c'est difficile de trouver des insectes, des invertébrés, des petits fruits. Mm-hmm. Donc, les oiseaux vont se déplacer pour rester en vie. Faut dire, en parenthèse, il y en a qui restent ici parce qu'ils trouvent le moyen de manger quand même des choses durant l'hiver.
2: C'est quand même impressionnant. Hein?
5: C'est très impressionnant.
2: Les oiseaux qui restent ici l'hiver, moi, j'ai beaucoup de respect.
5: C'est fascinant.
2: Pour eux. Puis j'ai beaucoup de respect aussi pour les oiseaux qui arrivent de loin parce que là, on voit ça. En vois-tu, toi, des oiseaux pas loin de chez toi, là, que tu vois juste l'été, mettons?
4: Oui.
2: Ouais, hein. Tu sais, les parulines, là.
5: Ouais.
2: Qui arrivent, là. Malade. Littéralement presque du bout du monde, là.
5: C'est malade.
2: Ils arrivent d'où, les parulines?
5: Plusieurs espèces de parulines proviennent de l'Amérique centrale, certaines jusqu'en Amérique du Sud. On parle de quelque chose comme 3000 kilomètres pour un oiseau de 10 cm qui pèse pas 30 grammes.
2: Incroyable.
5: C'est fascinant.
2: Ça prend combien de temps, par exemple, une paruline pour venir ici, dans notre petit jardin, là, manger les petites graines?
5: Pour ce qui est des parulines, bruants, les oiseaux insectivores qui font des migrations relativement longues, on parle de quelques semaines pour

0: partir de l'Amérique centrale, du Costa Rica jusqu'à ici, ça peut être un 2-3 semaines de déplacement.
1: Quelques semaines? C'est beaucoup!
0: En fait, c'est comme, moi j'aime ça dire, c'est du plancton volant, parce qu'ils doivent utiliser les courants d'air pour dériver, et donc se laisser porter par les courants d'air qui sont dominants. Avec le vent dans le dos, on va plus vite.
1: Est-ce que tu penses que ça migre le jour ou la nuit, Elisabeth, les oiseaux?
2: Ben, ça doit migrer en même temps, ben, les deux.
1: Le jour ou la nuit?
0: Principalement la nuit. En fait, le jour, ils sont occupés à manger. Ils mangent, ils mangent, ils mangent, ils mangent, ils mangent, ils mangent, ils prennent de l'énergie. Puis, ils vont se déplacer la nuit parce que la nuit, c'est plus difficile. En fait, c'est plus difficile pour un prédateur de les attaquer.
1: De les voir,
0: tout ça. Donc, la migration se fait durant la nuit. Plusieurs espèces vont utiliser le ciel étoilé pour se repérer. Puis, si les conditions sont favorables, ils vont faire des grandes distances. Ouais. Donc, parcourir des centaines, voire des milliers de kilomètres.
1: Mais est-ce que tu t'es déjà posé la question, Elisabeth, pourquoi ils migrent? Parce que c'est quand même beaucoup, hein? Tu sais, c'est tellement beaucoup d'énergie.
0: C'est énormément d'énergie. Puis, ce qu'on pourrait se poser comme question, parce qu'on a des migrateurs du Nord qui viennent plus au Sud l'hiver. Je pense au refend des neiges, par exemple, le bruant des neiges. Donc, l'idée, c'est est-ce que c'est des oiseaux du Nord qui vont passer l'hiver au Sud ou si c'est des oiseaux du Sud qui viennent passer l'été au Nord? J'aime bien l'analogie du chalet.
1: Oui.
0: Donc, les oiseaux ont deux adresses. Ils ont une maison puis un chalet dans le Nord. Fait qu'on on voit la relation. Mais l'idée, c'est que durant la période estivale, il y a tellement d'insectes et l'abondance des territoires tempérés, des zones nordiques, est tellement grand. Ça vaut la peine pour un oiseau de venir jusqu'ici pour s'alimenter, trouver un endroit pour faire ça.
1: Parce qu'il y a de l'espace.
0: Il y a de l'espace, puis il y a de la bouffe, principalement. Puis imagine que tu as besoin de tes yeux pour capturer des insectes ou voir les fruits dans un buisson ou un arbre. Quand il fait comme 20 heures de soleil par jour, tu as le temps. Tu as le temps d'accumuler plein de ressources pour nourrir tes oisillons, toi-même. Donc, il y a des opportunités dans les territoires nordiques qui sont absolument phénoménales.
1: Donc, si je comprends bien, Jean-Philippe, c'est plus avantageux pour un oiseau, quand les oiseaux migrent, de faire ce voyage-là, même si ça prend beaucoup d'énergie, puis c'est quand même dangereux, là, parce que là, tu passes au-dessus des grandes étendues d'eau.
0: Tout ça.
1: C'est un sacré voyage.
0: Mais c'est un processus évolutif. Donc, tu sais, si on recule, puis il y a 10 000 ans, tout le Canada était sous la glace et la neige, c'était la glaciation.
1: Ouais.
0: Et en période de réchauffement, plus la calotte a fondu, plus les territoires se sont déplacés vers le nord, mais ils ont gardé leur territoire d'hivernage au sud. Donc, la distance s'est augmentée au fur et à mesure que la planète s'est réchauffée.
1: J'aime beaucoup. J'avais jamais réalisé ça. Avais-tu déjà réalisé ça, le lien avec la calotte glaciaire puis la migration de l'oiseau, des oiseaux, Elisabeth?
2: Ben, j'ai jamais pensé, je pense.
1: Non, mais moi non plus. Cet aspect-là, donc ça explique que, dans le fond...
0: C'est de plus en plus loin.
1: À chaque année, ça devenait un petit peu plus loin parce que la glace disparaissait.
0: Exact. Et donc, il y a des espèces qui ont gardé leur territoire d'hivernage. Donc, la distance s'est allongée. Tandis que d'autres ont continué de monter, de monter, de monter, tout en restant des oiseaux résidents.
1: Oui, oui. Quels sont les oiseaux les plus rares que tu as vus à ce jour, Jean-Philippe, dans les migrateurs qui passent par ici?
0: Ah, le concept d'oiseau rare est particulier. Moi, j'aime plutôt dire qu'il est un visiteur peu fréquent.
1: Okay.
0: Donc, par exemple, une paruline des prés que j'ai vue au Jardin botanique il y a quelques années. C'est un oiseau qui a juste comme été trop loin vers le nord. C'est une espèce qui...
1: Elle s'est perdue!
0: Elle s'est perdue. Tu sais, les vents sont favorables. Mets le gaz au fond, on continue, on va loin. Donc, tu sais, il y a des espèces comme ça qui vont un petit peu plus loin, au-delà de leur territoire habituel. C'est comme ça qu'on les repère.
1: J'espère qu'elle a trouvé son chemin pour retrouver.
0: Ben oui, oui, absolument. Tu sais, à un moment donné, ils finissent par se dire, ben cette période de reproduction cette année, c'est un petit peu à l'eau.
1: Ok, commence à faire froid.
0: On va se reprendre l'année prochaine.
1: On retourne dans le sud. Elisabeth, excellente question. Merci beaucoup. J'espère que tu as eu une bonne réponse.
2: Oui.
1: Ouais, hein? Il est bon, Jean-Philippe, hein, vraiment. Merci beaucoup pour ta bonne question. Jean-Philippe Gagnon, agent de recherche au Biodôme de Montréal. Merci pour cette réponse.
0: Merci de l'invitation.
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0: On termine cette émission avec Eve qui a une question pour Gabrielle Anctil. Gabrielle, qui est une grande cycliste, oui. On le disait tout à l'heure, quand elle est dehors, elle est toujours sur son vélo. Moi, allô Eve.
1: Bonjour.
0: Je voulais savoir, toi, est-ce que tu fais du vélo aussi?
1: Oui.
0: Ah oui, t'es une grande cycliste. Oui.
2: Quelle sorte de vélo? Est-ce du vélo de course?
1: Moi, je fais du vélo de montagne.
2: Oh, wow.
0: Ah, wow. À quel endroit tu fais du vélo de montagne?
1: Un peu partout.
0: Ah, ouais. Ouais. Est-ce que tu t'es déjà fait mal?
1: Oui.
0: Moi, j'ai peur un peu du vélo de montagne à cause de ça, là. Mais c'est vrai que quand tu descends une côte, ça doit tellement être vraiment trillant. Alors, Gabrielle, tu vas répondre à la question de Eve. Qu'est-ce que tu voulais savoir, Eve?
1: Moi, je voulais savoir comment fonctionne le mécanisme du vélo.
2: Oui. Est-ce que tu as déjà fait de la mécanique vélo? T'as-tu déjà réparé une crevaison ou gonflé des pneus? Ça rentre.
1: Je suis capable de réembarquer des chaînes.
2: Hey, c'est bon. Ben, sûrement que ça arrive en vélo de montagne. Ça doit tomber souvent, des chaînes.
1: Ouais.
2: Ben, moi, je sais comment un vélo fonctionne parce que j'ai déjà été mécanicienne bénévole dans un atelier de vélo communautaire. Si vous connaissez pas ça, il y en a à travers le pays. Généralement, dans les universités, puis c'est des espaces où les gens apportent leur vélo. Et là, il y a des bénévoles qui leur enseignent comment le réparer. Donc, les bénévoles ne le réparent pas pour toi. On t'explique le fonctionnement du vélo et on te laisse faire la réparation par toi-même. Et c'est vraiment un superbe endroit pour apprendre les bases de la mécanique, au-delà du vélo, finalement, des principes de base de comment la mécanique fonctionne. Parce que le vélo, en fait, c'est des mécanismes très basiques qui peuvent être reproduits ailleurs, mais c'est aussi des mécanismes assez anciens.
0: Ah ouais?
2: On a un peu trouvé comment fonctionne le vélo, on l'a inventé, puis on a trouvé la meilleure façon de faire, on n'a pas eu besoin d'optimiser. On est déjà rendu à la perfection assez rapidement.
0: C'est ça. Puis en fait, il y a des gens très connus qui ont contribué au vélo,
2: exact.
0: Par exemple.
2: Donc la chaîne, a été imaginée par Léonard de Vinci au 15e siècle. Après ça, elle a été quand même améliorée. Le système qu'on connaît actuellement, c'est pas lui qui l'a développé. Les pneus ont été inventés par un vétérinaire en 1887. Les freins, comme on les connaît aujourd'hui, ils étaient déjà courants en 1904. Donc ça fait déjà une centaine d'années qu'on a un peu perfectionner le vélo et on continue, on fait des petites améliorations, mais on a la base là, depuis un petit moment.
0: Comment on les catégoriserait, ces mécanismes-là, dans un vélo?
2: Ben, c'est ça. Pour simplifier la chose, moi, je séparerais les mécanismes de vélo en deux catégories. Je dirais les mécanismes qui tournent et les mécanismes qui tirent. Donc, les mécanismes qui tournent, on va les retrouver, par exemple, au centre des roues, du pédalier, du guidon, toutes les pièces du vélo qu'on peut tourner de gauche à droite. Et si vous les démontez, si on démontait le centre d'une roue, par exemple, ce que tu trouverais, c'est des petites billes de métal qui vont être disposées en cercle, un peu comme une couronne. Et ça, ces billes-là, qu'on appelle les roulements à billes, vont permettre à deux pièces de tourner l'une sur l'autre sans frottement, sans trop s'abîmer. Là, si on imagine, par exemple, un meuble chez nous qu'on aimerait déplacer, là, t'as une grosse commode, une grosse table que t'essayes de changer de pièce, puis là, tu la pousses sur le sol. Ça va être difficile à bouger, hein, tu vas pousser fort. Imagine le même meuble qui aurait des petites roulettes dessus. Mais là, évidemment, c'est beaucoup plus facile à faire avancer. C'est un peu le même principe qui se retrouve là, dans ces roulements à billes-là. Si on n'avait pas, là, donc, dans le vélo, ces roulements à billes-là, ben ça serait juste deux pièces de métal. Dans le cas, par exemple, de la roue, on aurait la partie qui est attachée à la roue elle-même et la partie qui est attachée au cadre de vélo, hein, c'est là qu'ils se connectent. Mais là, ces deux pièces-là, ils ne pourraient pas tourner, ils seraient juste collés ensemble. Puis là, on entendrait un espèce de gros grincement. Là. On essaierait de pédaler, ça serait complètement impossible. Ça ferait...
0: Très belle imitation, d'ailleurs. Wow. Une autre fois, s'il vous plaît.
2: Ça serait ça que le bruit que ferait le vélo s'il n'y avait pas le roulement à billes. Donc, le guidon, c'est la même chose. On peut le tourner à gauche et à droite. Il y a des petites billes. Le pédalier aussi, le boîtier de pédalier, que ça s'appelle. Quand tu pousses tes pédales vers l'avant, là, à l'intérieur, il y a des petites billes. Sinon, on a le mécanisme qui tire. Et là, il y avait Clémence qui posait une question sur le frein à main qui est dans la pièce en ce moment. Ah, tiens, elle nous fait bonjour. Bonjour, Clémence. Donc, Clémence a posé une question sur le mécanisme que j'appelle le mécanisme qui tire. Donc, grosso modo, c'est des mécanismes qui se reconnaissent parce qu'ils sont attachés à des câbles en métal. On va avoir une gaine autour. Donc, c'est souvent là une gaine noire. Mm-hmm. Les mécanismes qui tirent, ça va être les freins et les vitesses. Et grosso modo, d'un côté, on a la manette. Hein, la manette de frein ou la manette de vitesse là, qui va être attachée au guidon sur laquelle on tire ou qu'on pousse. Et lorsqu'on fait le mouvement avec, ça va tirer sur le câble et ça va activer finalement le mécanisme à l'autre extrémité. Là. C'est comme si je prenais un gros bâton là, pour appuyer sur un bouton, genre. Mm-hmm. Lorsqu'on parle du frein, par exemple, est-ce que ça va tirer sur ce qu'on appelle la mâchoire de frein et ça va faire en sorte que les patins de frein qui sont en caoutchouc vont se rapprocher de la roue, de la jante et vont comme coincer la jante entre deux pièces de caoutchouc et l'empêcher de bouger. Dans le cas du dérailleur, là, donc dans le cas des vitesses, ben on va tirer le câble et là ça va faire bouger la pièce qui s'appelle le dérailleur et ça va déplacer la chaîne en haut et en bas. Et ben là il y a tout un autre principe là concernant les vitesses là. Et c'est très simple. Moi quand j'ai commencé à être bénévole dans un atelier de vélo, ma première mission, je me suis dit je vais construire une bicyclette. J'ai fait un vélo, j'ai fait le tour de l'Irlande sur ce vélo là.
0: Wow.
2: Donc c'est vraiment
0: c'est
2: le fun à apprendre.
0: C'est une belle invention. Puis exact. En fait, on la perfectionne un peu, mais à la base,
2: c'était
0: comme bien pensé.
2: Puis par la suite,
0: depuis longtemps.
2: Une fois qu'on a appris à manipuler des outils, tout ça, c'est vraiment le fun de l'appliquer dans d'autres domaines.
0: Voilà, merci beaucoup Eve pour ta bonne question. Merci aux élèves de l'école L'Envol pour leur bonne question. Merci au Festival Eureka qui nous accueille ainsi que la Biosphère. On a eu beaucoup de plaisir aujourd'hui. On va être là aussi la semaine prochaine. Soyez-y. Bon week-end tout le monde. On est là lundi 19h. Soyez-y.
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0: ici Rebecca McKinnon. Bienvenue à De l'huile sur le feu pour une dernière fois. Pas la dernière de la saison, mais la dernière des dernières, comme on dit. Cette émission meurt de sa belle mort, mais très heureuse d'être avec vous pour une dernière fois ce vendredi 5 juin. On a un beau menu pour terminer. On voulait parler de ce qui nous rassemble encore aujourd'hui. Et donc, on a rassemblé des rassembleurs. Le quadruple champion olympique de patinage de vitesse. Ça, on dit pas ça tous les jours. Charles Hamelin, bonjour.
1: Salut, salut.
0: L'animatrice du 15-18, Annie Desrochers.
2: Allô, allô.
0: Salut. Et la compositrice, interprète et MC, Jenny Salgado. On va discuter allô. De ça ensemble. La dernière mouche à feu de Catherine Étier.
3: Bonsoir.
0: Ton sujet m'enchante. J'ai
3: C'est
0: très
3: vrai.
0: Hâte de t'entendre parler de ça, oui. Un entretien avec Claire Richard qu'on va rejoindre en France pour son livre Pardonner à nos mères, va nous expliquer c'est quoi la matrophobie. Et Audrey PM, pour une dernière fois, comment dire coming of age en français adéquatement et de manière pas beige. T'as trouvé la solution?
4: Peut-être.
0: OK. Alors, bonne émission à tous et à toutes. Oui, c'est un thème qui nous trottait dans la tête depuis plusieurs semaines. Qu'est-ce qui rassemble encore aujourd'hui? Puis sont arrivées les séries éliminatoires du hockey. On a vu le Québec s'unir autour du Canadien. L'exemple, on l'avait devant nous, finalement. Les séries sont terminées depuis pour le tricolore. Mais pendant 6 semaines, on a vécu au rythme des défaites et des victoires. Et alors qu'on est dans une société de plus en plus polarisée, donc on avait envie de discuter de ce qui rassemble aujourd'hui. Ça faisait très dernière émission aussi. Alors, autour de la table, Annie Desrochers, je voulais présenter animatrice de l'émission Le 15-18 sur ICI Radio-Canada pour encore 2 semaines.
2: 2 semaines!
0: Ensuite, ouais. Elle sera de retour dans une nouvelle case horaire.
2: J'attaquerai la fin de semaine.
0: Prochaine. Oui, mm-hmm. La voix de vos week-ends. On dirait que je suis un animateur de radio.
2: FM. La voix de vos week-ends!
0: Jenny Salgado, compositrice, interprète, artiste multidisciplinaire, pédagogue. Bonsoir. Et Allô? Charles Hamelin, ancien patineur de vitesse courte piste. 6 fois médaillé aux Jeux olympiques, dont 4 médailles d'or. J'ai toujours peur de faire une erreur parce que j'ai l'impression que ça doit être très insultant quand on en oublie une.
1: Ah, ça me dérange pas.
0: Ça
1: mais
0: dérange pas?
1: On fait souvent les erreurs. Il y a des gros chiffres à mener là, dans
0: okay,
1: les championnats du monde.
0: Il y a plein de médailles autour du cou. On va dire ça comme ça. Merci d'être avec nous ce soir. En préparant cette discussion, je suis tombée sur un article sur la fin de la monoculture. La monoculture, c'est un concept, il n'y a pas de question quiz là-dessus, mais c'est un concept sociologique qui définit une culture fédératrice au sein des masses. C'est-à-dire écouter la même musique, regarder le même film, regarder les mêmes émissions. Et apparemment, la monoculture a poussé son dernier souffle à peu près au moment du fameux selfie pris aux Oscars. Est-ce que vous vous rappelez de ça? Bradley Cooper,
3: oui.

0: avait pris un selfie et derrière lui, il était nommé pour meilleur acteur. Il y avait l'animatrice à l'époque, Ellen DeGeneres, il y avait Julia Roberts, Brad Pitt, plein de monde dans la photo. Et c'est à l'époque, ça avait été retweeté, je pense que c'était le tweet le plus vu. On parlait de Twitter dans ce temps-là, de cette. Mais bref.
1: Une photo qui a mal vieilli.
0: Exactement. Il y a des gens qui ont servi à annuler là-dedans. Hein, oui. Mais depuis, avec l'ascension des plateformes de streaming puis plein d'autres choses, toute la culture s'est fragmentée. Avez-vous remarqué ça, qu'il n'y a plus de monoculture? Il me semble, Annie, c'est le genre de choses à laquelle tu réfléchis.
2: En vieillissant, on peut se rappeler de ce qu'on pensait être un socle commun quand on était plus jeune. Moi, je tiens quelques enfants à la maison qui sont, disons, au début de l'adolescence jusqu'au début de la vingtaine. Et je suis pas certaine de ça.
0: Okay.
2: Que la culture commune s'est complètement fragmentée. Parce que quand je le vois chez mes enfants, donc les Alpha et les Z,
0: ouais,
2: ils ont plusieurs trucs en commun qui les rassemblent, okay, aussi, malgré, oui, bien sûr, une fragmentation des plateformes, puis ils ont pas tous écouté Bobino ou Passepartout, mais, par exemple, ils ont quand même certains YouTubers français,
0: oui,
2: parfois,
0: bien sûr,
2: pas nécessairement mais ils sont capables d'en parler entre eux,
0: ensemble,
2: entre amis.
0: Okay.
2: Oui, donc, parfois, je me dis...
0: T'es sceptique un peu.
2: Parfois. Oui, oui.
0: Charles, pourquoi, d'après toi, on a autant besoin de se rassembler dans la vie, de trouver un point commun?
3: Ben, je pense que quand on se rassemble, puis on est à une place en même temps, puis on est une passionnée pour la même chose, ou qu'on va voir un spectacle ou du sport, c'est que ça nous rend heureux. Ça nous met le sourire au visage et ça fait en sorte qu'on est positif, plus positif que dans une journée normale.
0: Ouais, OK.
3: 9 à 5 au travail.
0: Donc, toi, tu y vois un élément de joie. On le sait, là, le monde va pas très bien en ce moment. On le répétera pas trop souvent, mais on le sait que c'est polarisé. Est-ce que, Jenny, on a besoin encore... Est-ce que le besoin de se rassembler plus fort?
4: Ah oui, je pense que oui. Je pense qu'étant donné qu'on est à une époque où on a tendance à promouvoir énormément les divisions puis la fragmentation de nos sociétés, ben le mouvement contraire se fait entendre aussi. Fait que on cherche, quand bien même qu'on n'arrive même pas à comprendre pourquoi et comment on se rassemble, comme Annie vient de dire, on se rassemble encore, on cherche vraiment des moyens de se rassembler le plus souvent possible. On cherche des raisons de se rassembler.
0: Je l'ai dit en intro, si on vous a réunis, c'est parce que les trois, vous rassemblez les gens à votre manière. Annie, pourquoi le 15-18, qui est l'émission diffusée à l'heure du retour à la maison dans le Grand Montréal, pourquoi est-ce que cette émission rassemble?
2: Bien, les émissions d'après-midi, comme les émissions du matin, on appelle ça des espèces
0: de services,
2: mais des locomotives d'antenne,
0: oui,
2: des gros créneaux d'antenne. Donc, c'est sûr que c'est un mandat de rassembler. La radio publique a aussi un mandat de rassembler, pas que quand même non plus. La radio publique doit aussi aller trouver des publics qui sont délaissés par le privé, ça, on s'entend. Mais le rendez-vous d'après-midi, on a intérêt...
0: C'est dans son mandat aussi,
2: ben
0: c'est
2: oui,
0: dans son ADN.
2: De toucher à des sujets qui concernent un plus vaste public.
0: Okay.
2: Donc ça me plaît aussi. Puis c'est des cordes qu'on va aller toucher chez les auditeurs pour les faire réagir sur la même affaire en même temps.
0: Ah, oui.
2: Parfois, il y a des affaires qui fonctionnent très bien quand on parle de la météo, ça rassemble
0: ça, c'est
2: encore. La cuisine.
0: C'est presque décevant.
2: Oui, mais non, parce que, comme Charles le disait, oui, c'est la joie, mais c'est aussi l'expérience comme l'être humain. On est un être de société. On a besoin de sentir qu'on vit quelque chose en même temps. Puis en faisant la radio d'après-midi, ça, je le constate aussi.
0: Ben oui.
2: On a l'impression, ensemble, de vivre une journée, tout le monde ensemble en même temps. Donc, il y a de ça aussi dans le travail qu'on fait.
4: Ouais. J'aime le fait que tu dises rassembler un plus vaste public.
2: Oui.
4: Parce qu'on a tendance à penser que on est entre nous, on est rassemblés, tu sais, parce que il y a des petits groupuscules maintenant qui se rassemblent.
0: Des petites chambres d'écho,
4: qui prônent le rassemblement. Mais l'idée de rassembler le plus large public, que tout le monde puisse se sentir inclus, ça, je trouve ça intéressant.
0: Bon, Charles, c'est ce que tu fais, médaille olympique, ancien athlète de haut niveau. Pourquoi le sport de compétition, ça fédère?
3: Ben, je pense que c'est l'excitation que ça l'amène. Je pense que les gens veulent se sortir de leur routine quotidienne, que tu vas avoir du hockey, que du patin, du plongeon. C'est des choses qui sont impressionnantes, que la majorité des gens ne seront pas capables de faire eux-mêmes et vont se faire impressionner. Et là, ils vont sur le bord de leur siège et ils vont trouver ça le fun. Puis

0: moi, je parle pour mon sport, mais en courte piste, on a beaucoup d'athlètes québécois qui sont très bons.
1: Ouais. Donc, il y a un peu de chauvinisme aussi.
2: Le sentiment d'appartenance.
0: Le monde de chez nous, performer à Montréal, ou même des fois, il y a du monde qui voyage pour aller les voir ailleurs. Mais c'est de voir le monde de chez nous. C'est de la fierté, puis aussi l'excitation.
3: Il n'y a rien comme le sport.
1: Le sentiment d'appartenance dans mes notes, je trouve ça poche de ma part.
3: Non, mais c'est clair. Puis le printemps qu'on a vécu, puis les Olympiques aussi, ce sont
1: absolument
3: des moments comme ça. Mais le printemps qu'on a vécu ici à Montréal avec l'équipe de hockey, puis partout au Québec, ailleurs au pays aussi, je sais que ça a été bien, bien suivi. Un soir après l'émission, je me suis déplacée au Centre Bell pour aller voir ce que c'était, ces projections extérieures. C'était extraordinaire, mais on s'en fout du match. Mais l'ambiance qu'il y avait là, oui, la culture a des moments de rassemblement formidables, puis on a l'impression d'être tous en communion devant un spectacle. Mais le sport nous fait vivre des émotions délirantes quand même.
1: On va y revenir au sport, parce qu'il y a aussi la musique qui nous fait vivre des émotions délirantes. Jenny, avec un passé dramatique, sous le nom de Mezzayan, évidemment, vous avez lancé cet hymne de quartier qui est devenu un classique québécois en 1999.

0: Cette chanson-là, pour cette chanson-là, vous avez reçu le prix Empreinte culturelle au Gala Socan l'an dernier. C'est un prix, par exemple, qu'ont reçu les chansons Jean Dupéy ou Lindbergh, mais c'était la première fois qu'on décernait cet honneur-là. Cet honneur-là, un morceau rap. Ouais. Et cette chanson-là, maintenant, c'est un peu comme Parce qu'on vient de loin pour moi de Corneille. Mm-hmm. Elle dépasse la musique, elle va vous survivre. Donc, à l'époque, c'était quoi le but? C'est sûr qu'on se dit pas cette chanson-là dans 25 ans, je vais encore la chanter.
1: Ah non, absolument pas. Juste pour te dire, on pensait même pas la mettre sur l'album. Tu vois, ça, elle t'étonnait de l'album beaucoup plus sombre, mais le but, tu vois, tantôt je disais, des fois on sait même pas pourquoi, comment, mais on le fait, on se rassemble. Ben c'est ça, c'était vraiment juste le désir d'appartenance dont tu parlais précédemment. Mmh. On avait ce besoin de faire savoir à l'ensemble qu'on était là, puis qu'on en faisait partie. Fait que c'est sorti comme ça, cette chanson-là.
0: Ouais.
1: Et quand c'est sorti, et c'est là qu'on a vu tous les gens, toute cette
0: se
1: diversité de gens se l'approprier, puis se rassembler autour de nous, puis autour d'elle, puis effectivement,
0: et
1: ça nous dépasse.
0: Quel destin pour une chanson qui était boudée par les radios commerciales à l'époque, en plus,
1: en effet,
0: faut-il le rappeler?
1: Oui,
0: c'est incroyable.
1: C'est beau qu'il
0: Et un quart de siècle plus tard, quand elle arrive, par exemple, vous êtes invité à la fête nationale, est-ce qu'on dit encore la fête nationale? Je sais plus. Quand vous êtes invité à la fête nationale...
2: La Saint-Jean-Baptiste.
0: et que vous, les gens l'attendent, et elle a le même effet qu'avant. Peut-être un public plus vaste encore. Donc, pourquoi est-ce qu'elle rassemble cette chanson un quart de siècle plus tard?
1: Oh, je pense que c'est simplement à cause de sa naïveté, de sa, de sa sincérité, du fait qu'elle est chantée comme elle est vécue. C'est un vécu réel, palpable, quotidien, qui est juste raconté dans un langage du quotidien qui nous appartient à tous. Fait que tout le monde se reconnaît là-dedans, puis tout le monde l'attend pour pouvoir l'acclamer ensemble. Fait que nous-mêmes, on est renversés par
0: ce que ça fait. C'est incroyable. Ouais, ouais. Je continue de surfer sur cette idée de sentiment d'appartenance, parce que tu l'as dit, Annie, il y a eu énormément d'articles sur l'effet rassembleur du CH. José Legault, publié dans le Journal de Montréal le 19 avril dernier, alors que tout et rien nous polarise, les Habs nous rassemblent. Pourquoi est-ce qu'on s'est autant rassemblés autour des Canadiens? Est-ce que c'est juste l'effet d'entraînement? Est-ce que c'est juste les séries?
3: Pour certains, il y a peut-être de ça, des gens qui arrivent alors que le véhicule est en route, mais force est d'admettre que pour le Canadien de Montréal, on est devant quelque chose de plus grand que nous quand même. Dans bien des familles, c'est des transmissions de génération en génération depuis la nuit des temps. T'sais.
0: Ouais.
3: C'est quand même un club mythique, centenaire. Moi, mes premiers souvenirs de hockey, c'est avec mon grand-père. Et puis aujourd'hui, ensuite, ça a été avec les enfants. Donc, je pense qu'il y a quelque chose de ça qui est très, très fort, qui fait que c'est un marché assez différent. Puis on le voit dans d'autres marchés de sport. Les Jeux olympiques sont un événement très rassembleur. Mm-hmm. Je veux dire, même si le sport amateur a pas la même visibilité que le sport professionnel, quand arrivent les Jeux olympiques, c'est ce sentiment d'appartenance-là envers ces athlètes, leur histoire, qui fait qu'on se retrouve à plusieurs à vibrer au rythme de leurs exploits, bien sûr.
0: C'est drôle parce que Charles, tantôt, tu parlais de... t'as parlé du rassemblement physique. Toi, t'es un grand fan du CH. Je pense que t'as jamais vu le Canadien au centre Belle.
4: En série.
0: En série.

0: OK. Mais qu'est-ce que ça change être ou sur place ou être devant le Centre Bell avec des gens? Est-ce que c'est vraiment juste ça? C'est le fait qu'il y a d'autres corps collés sur les nôtres?
1: Ben en fait, je pense que c'est il y a une énergie spéciale, tu sais.
0: Ouais.
1: Autant, moi je l'ai vécu sur la glace en courte piste là, quand que t'as un aréna de 20 000 personnes qui est bondé, qui scande ton nom, qui crie pendant une course, ben eux pendant les séries c'est x10 là,
0: ouais.
1: L'engouement. Là,
2: je sais pas comment ils font, ça doit être
1: pour
2: incroyable.
1: Vrai, si je me remets moi dans mon feeling quand j'étais sur la glace, ouais. Puis j'entendais ça, j'étais pas capable de m'entendre penser à qu'est-ce que je devais faire parce que c'était trop fort, c'était trop intense.
0: Mais c'est galvanisant, mais en même temps,
1: c'est incroyable. Mais nous, ça arrive une fois au chaque 4 ans.
0: Oui,
1: eux,
0: oui, c'est vrai.
1: 82 fois, mais pas 82 fois, mettons 40 fois dans l'année quand ils sont à Montréal.
0: Oui, okay. J'avais pas pensé à ça.
2: J'ai pensé aussi, j'ai réfléchi à ça après, je me suis aperçue que le hockey à la télévision était la seule émission de télé qu'on regardait en groupe, le hockey.
0: Oui.
3: Mm-hmm. De ce rendez-vous qui reste.
2: Oui, c'est ça. Sinon, comme la télé, est devenue très individuelle,
0: oui,
2: malgré tout.
0: Oui, oui. J'allais dire comme l'a été La Petite Vie à une époque,
2: un
0: 4 millions de Québécois étaient devant la télévision. Ouais. Mais j'aimerais ça. Comment on cimente le lien? Comment on fait que quelque chose appartient à tous? On cimente un lien ou cette idée, quand on fait une émission de radio, que ça concerne tout le monde. Il y a ça aussi dans le rassemblement.
2: Oui, bien sûr, il y a ça. C'est une bonne question. C'est de... Ben, le sport, c'est facile parce que faut gagner. Donc, avec
0: on
2: la victoire...
0: Derrière la victoire.
2: Ben oui, c'est ça. Mais dans le travail que je fais, c'est... Ça demande peut-être plus de réflexion.
0: Ouais.
2: Quels sujets on fait qui vont rassembler plus que d'autres? Qu'est-ce qui est, tout en restant d'intérêt public? Ça, c'est un équilibre plus... peut-être plus difficile à atteindre parfois
0: Mais si, je pense à moi... Bon, moi, je ne vais pas le dire trop fort, mais le hockey, ça m'indiffère un petit peu.
2: Oui.
0: Mais je suis désolée. Par exemple, l'éclipse, j'étais
2: l'éclipse,
0: au rendez-vous pour ça.
2: Ouais.
0: Et ça, pour moi, c'était... un rappel, je sais pas toi comment tu l'as vécu,
2: moi
0: Jenny,
2: aussi,
0: du fait qu'on est tout petit dans l'univers.
2: Oui,
0: alors, ça pour toi, c'est un bon exemple d'un événement rassemblant?
4: C'est un bon exemple, Puis le hockey aussi, moi non plus, ça m'indiffère aussi. Et pourtant, j'ai écouté les séries, juste pour être avec tout le monde, tu vois.
3: Ça touche à un point qui a été abordé un peu plus tôt, c'est l'idée de participer à quelque chose qui est plus grand que soi, je pense. Puis c'est quelque chose qui se vit autant justement dans la musique, quand tu vas voir un show.
2: C'est sublimé.
3: Oui, t'attends ta chanson, c'est aimé par tout le monde, mais c'est aussi de voir justement des humains sur scène qui ont créé quelque chose de géant, de plus grand qu'eux-mêmes en sport, de voir des humains se dépasser, repousser
4: sport, c'est
3: limites.
4: Genre, on envoie les meilleurs d'entre nous nous représenter.
2: Oui,
4: on
2: les laisse,
4: on les bat, tu vois.
2: Tu veux pas me voir. On a perdu.
0: Oui,
2: on
0: s'est
2: approprié.
0: Catherine, vas-y, tu voulais ajouter quelque chose?
5: C'est que ça crée aussi, j'ai l'impression, parce que, tu sais, moi, j'ai encore une autre personne qui regarde pas le hockey, mais c'est pas une vertu, là.
0: C'est pas beaucoup.
5: Mais j'ai senti, moi, je suivais le hockey en écoutant les clameurs des gens au parc à côté de chez moi. Les gens apportaient des télévisions au parc et s'installaient des écrans. Un peu tout croc. Puis c'était des foules, genre plusieurs dizaines, centaines de personnes. Il y a un sentiment de famille, je trouve, qui faisait en sorte que je me sentais accueillie dans cette ferveur-là. Puis ça me touchait. Puis j'ai vécu la joie des séries sans regarder le hockey.
0: Juste de savoir que les, les gens...
5: Oui, j'étais contente qu'ils gagnent, évidemment, tout ça. Mais je sentais que je faisais partie d'un groupe et que j'étais, en fait, la bienvenue, même si je regardais pas le hockey.
0: Ça, c'est intéressant. Ouais. OK, cette idée d'inclusion encore. C'est drôle parce qu'il y a des initiatives aussi qui rassemblent. Il n'y a pas juste des événements, des émissions, des chansons. Par exemple, le 20 mai dernier, un regroupement mené par Pauline Marois qui a appelé le gouvernement du Québec à organiser un sommet national sur l'itinérance. Et lors de cette annonce, l'ancienne première ministre a insisté sur les succès formidables au Québec quand on s'est réunis, quand on s'est mobilisés. Ça m'a fait penser aussi à autre chose, mais et c'était dans d'autres c'était dans un contexte plus triste. Mais la mise sur pied de la commission Laurent suite au décès tragique de la petite fille de Granby, il me semble qu'on, tu sais, on était tous portés par un élan de dénoncer cette histoire, d'essayer de faire mieux. Est-ce qu'aujourd'hui on peut encore se rassembler en politique autour de grandes idées, de grands projets, de grands enjeux?
2: Parfois c'est difficile à croire, mais très bons exemples que tu donnes. Puis j'ajouterais à ça la commission sur la fin de vie avec tout le débat sur l'aide médicale à mourir
0: au Québec. Oui, ça a très bien fonctionné.
2: C'est des questions qui sont très très délicates. Si on regarde la façon dont ça s'est fait ici par rapport à la façon dont ça s'est passé en France.
0: Ouais.
2: Alors ici c'était transpartisan, on a pris le temps d'en parler et moi je suis certaine que c'est pour ça que ça se passe bien. Alors que ce sont des questions

0: questions graves qui peuvent être très, très controversées, mais parce que les politiciens ont su s'élever au-delà de la partisanerie. Pour moi, ça, vraiment, c'est on a démontré là une grande force de ce qu'on pouvait faire, je pense.
1: Jenny, tu faisais oui de la tête, t'es d'accord aussi?
2: Oui, je suis absolument d'accord. Je pense que on recherche en ce moment le retour à l'idéal de ce que c'est que la politique. Tu vois, donc on recherche la définition première de la démocratie. Fait que on cherche des gens qui effectivement veulent nous représenter, vont vraiment nous représenter lorsque vient le temps de voter ou même lorsque vient le temps d'être élu. Fait que tout ça pour moi, ça, tout ce dont on parle depuis tantôt, ça ramène à quelque chose qui est très, c'est très weird, mais c'est juste qu'on est tellement, tellement bombardé d'informations que quand un événement ou une équipe ou un artiste ou un politicien arrive à faire taire les distractions et à faire en sorte qu'on arrive à focusser sur un sentiment commun, quand tout le monde ressent la même chose en même temps.
1: Ouais.
2: Là, le rassemblement, il est fort, puis le lien, il est vrai.
1: Mais on dirait qu'il en reste très peu d'événements comme ça. Bon, il y a la Coupe du Monde qui commence dans quelques semaines, mais pour toi, ça serait quoi, Charles? Un événement qui rassemble ou quelque chose qui rassemble?
3: Moi, ça m'a fait penser à mes enfants.
1: La famille.
3: Parce que, tu sais, ayant pas d'enfants, je veux pas aller partir d'enfants, je veux pas faire des activités ou aller voir un film ou aller au parc avec l'école. Puis là, j'ai une fille qui va à l'école, j'ai une fille qui va à la garderie, ils ont des activités, ils ont besoin de bénévoles. Ouais. Donc, tu sais, on se rassemble pour nos enfants, avec nos enfants. Papa, je vais aller là, on y va, puis on se ramasse. On se ramasse à des places où on découvre des nouvelles personnes à tous les jours. À cause de nos enfants.
1: On est dans les rassemblements plus intimes, mais ça aussi, c'est tout à fait pertinent. Quelque chose que tu vis également, Annie, avec ta grande tribu.
0: Oui, bien sûr. Puis la réflexion que j'ai par rapport à tout ça, c'est qu'on a peut-être, on idéalise peut-être une époque où on avait l'impression qu'on était plus rassemblés. Mais si on réfléchit, par exemple, le Québec, on dit, la religion nous rassemblait. Oui, mais c'était aussi une oppression. On dit, les grandes familles, ça nous unissait. Oui, mais il y en avait qui étaient malheureux dans cette famille-là. Tandis qu'aujourd'hui, j'ai l'impression que nos rassemblements communs sont plus choisis. Nos familles peuvent être choisies. Les moments où on se rassemble, c'est choisi, c'est moins imposé, puis ça en fait toute une richesse aussi, je pense.
1: Es-tu du même avis, Jenny?
2: Oui.
1: Je te donne le mot de la fin.
2: Oui, je suis absolument d'accord avec toi, Annie. Il y a cette espèce de malgré tout, on est ensemble, malgré tout, on s'aime, donc rassemblons-nous.
1: Bon, je vais chercher des moments cet été où je pourrais m'émerveiller, penser à ça. Merci énormément à vous trois d'avoir accepté de nous parler. Merci. Jenny Salgado, Charles Hamelin et Annie Desrochers. Merci beaucoup.
2: Merci.

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1: Je suis en train de dire, ça m'inspire parce que moi, j'ai un petit trouble de l'opposition. On dirait que des fois, je suis comme, non, je vais pas faire ça parce que tout le monde fait ça. Vous en apprenez plus sur moi, c'est fascinant. Aux deux semaines et pour la dernière fois aujourd'hui, Catherine Etier tente de trouver quelle mouche a piqué une personne qui a défrayé les manchettes cette semaine, donc toujours inspirée d'un fait vécu. C'est ta dernière. On t'écoute, Catherine.
2: Allons-y. Alors, cette semaine, nous apprenions que Choupette, la chatte de feu Karl Lagerfeld, on va l'appeler de même, ne recevrait peut-être pas ses millions d'euros en héritage. Ouais. Et cette seule phrase, Rebecca, qui aurait sans doute soulevé la nation en 2019, année du trépas de l'octogénaire designer de haute couture chez Chanel, mais qui fait à peu près broncher personne aujourd'hui, puisqu'un chat potentiellement millionnaire, c'est un entrefilet comme un autre, quand un mini sous-marin rempli de milliardaires explose au fond des mers,
1: c'est
2: ou que Katy Perry se filme avec une très petite marguerite en apesanteur dans l'atmosphère terrestre, ou que, je sais pas, Gaza est un mot très périlleux à prononcer. La routine, quoi, chat millionnaire. Avant de casser sa pipe, Karl Lagerfeld, une vraie soie cet homme, avait eu le temps de dire beaucoup de choses de son vivant.
1: Des exemples.
2: Il y en a beaucoup, j'en ai choisi deux. Premier exemple, il a dit « Personne n'a envie de voir des femmes rondes sur les podiums. Ce sont les grosses bonnes femmes assises avec le paquet de chips devant la télévision qui disent que les mannequins minces sont hideux. » Il a aussi dit, ce Karl, « Kate Middleton a une jolie silhouette. » En parlant de son mariage, là.
1: Ah oui, OK.
2: « J'aime les beautés romantiques. En revanche, je n'aime pas le visage de sa sœur. Elle ne devrait montrer que son dos. » Il a dit ça. Il n'y a pas à dire, Karl Lagerfeld adorait les femmes. Tu sais,

0: habillé toute sa vie. Mais oui. Il détestait. Mais celle qu'il adorait par-dessus tout, c'était évidemment sa chatte Choupette.
1: Oui, c'est vrai, ça.
0: Une sacrée de Birmanie, aux yeux bleus comme une belle toile de piscine Trévi, car elle aurait adoré cette comparaison des plus mondaines. C'est pourquoi il souhaitait lui léguer quelques millions d'euros. On s'entend apparemment pas sur la somme précise.
1: Mais c'est des millions. Ce sont des millions.
0: Ce sont des millions. Ouais. Plusieurs. Pour qu'elle puisse, du haut de ses désormais 14 ans, ni plus ni moins continuer à regarder par la fenêtre et faire sa crotte dans sa litière de poussière d'étoiles, dans la salle de lavage, avec 7 chiffres d'argent de poche sur sa carte de débit. Karl Lagerfeld était un homme infect. Et c'est moi qui le déclare. Et bien que d'aucuns puissent saisir que n'importe quelle personne dotée de l'esquisse d'un cœur souhaiterait assurer un avenir confortable à son animal, c'est normal,
1: oui.
0: En cas de décès, mon petit doigt a consulté mon annulaire. Et ils me disent tous deux que le designer à la ponytail, à tenir loin de la flamme vive, devait bien se douter que léguer une fortune à son chat causerait nécessairement le grand chiard une fois qu'il aurait trépassé. Sa fortune, à lui estimée à 200 millions d'euros, fait certes beaucoup d'intéressés, et je ne suis pas sur le testament, et moi-même ça m'intéresse. In this economy, quand tu te rends compte que le chat a les moyens de vivre 900 vies alors que t'as de la misère à te payer une brique de cheddar marbré, il est vertigineusement normal de piaffer dans la file de la soupe populaire et ça, Lagerfeld devait s'en délecter dans ses petits gants de chauffeur. Je suis sûre qu'il y a pensé à ça et était comme « yes ». À n'en pas douter, imaginez les pauvres. Bon, pas la sœur de Kate Middleton parce que de toute façon, elle était très laide.
1: Oh.
0: Se scandaliser de la fortune d'un mine qu'il aimait qualifier de « femme entretenue ». Il disait que son chat, c'était sa petite femme entretenue.
1: Ah,
0: ben,
1: mon
0: oui.
1: Dieu!
0: Ça devait lui donner des frissons dans ses petits jarrets bleus Cartopus. Depuis son départ, sa gouvernante, une dénommée Françoise Cassotte, est désormais la gouvernante de Choupette.
1: Ah oui?
0: Elle prend d'ailleurs grand soin d'alimenter l'Instagram où, d'ailleurs, Choupette a récemment sorti une collection de bols et d'accessoires très austères pour chat. Because why not? Au risque de sonner comme une mangeuse de paris pâté, ce que déclarerait sans doute Lagerfeld en apprenant que je possède une paire de Crocs, Françoise Cassotte, là, peux-tu prendre un moment? C'est un nom extraordinaire,
1: c'est
0: quoi?
1: Non, extraordinaire. Comment on écrit ça, Cassotte?
0: C-A-C-C-D-O-T-T-E.
1: Cassotte, gouvernante.
0: On dirait Rebecca un personnage dans l'introduction du film Le fabuleux destin de
1: Poulain.
0: Ça irait comme suit. Françoise Cassotte n'aime pas le bruit des motocyclettes, croquer dans une pomme poire, quand la vendeuse la regarde sortir de sa cabine d'essayage en lui demandant si tout va bien ici. Françoise Cassotte aime l'odeur de la gasoline, les petites pétates en quartier du vieux Duluth,
1: oui,
0: et porter la chemise de nuit de son ancien patron quand elle fait l'amour. Voilà,
1: voyons.
0: Françoise Cassotte. Bon, alors, c'est bien beau tout ça. Non, mais faut avoir un peu de plaisir.
1: Ben oui.
0: C'est bien beau tout ça, mais la misère des riches est apparemment bien réelle parce qu'on apprenait aussi cette semaine qu'une personne inconnue s'opposerait à l'héritage félin. Se mêlez-moi chez Françoise Cassotte qui, on va se le dire, après 7 ans, ça fait 7 ans qu'elle attend de commencer à avoir hâte de s'acheter, en fait, je veux dire, d'acheter des boucles d'oreilles en diamant au très vieux chat de l'autre parce que qu'est-ce qui arrive si Choupette lève les pattes? Elle a 14 ans, Choupette.
1: Oui.
0: Hein? Françoise Cassotte devra-t-elle retourner son CV chez Susie Shear? Hein? Le bruit du ballonnet qui résonne dans la poêlonne la réveille chaque soir dans le plus grand émoi. Quel cauchemar! Et qui diable, cette personne inconnue qui conteste la succession avec Fouque?
1: Oh, c'est pas
0: qui est-elle? S'agit-il de Toby, le chien joueur étoile de basketball? Hein? Ou encore de Monsieur Jingles, la très petite souris circassienne dans le film La Ligne verte? On le sait pas. Peut-être est-ce Marion Cotillard? Qu'en sais-je? Peut-être exige-t-elle sa part du gâteau elle aussi? Rien n'est moins clair, Rebecca. Je serais, pour ma part, prête à parier, un brun, que l'exécuteur testamentaire ait reçu l'ordre de la plume même du défunt de communiquer avec Karl Lagerfeld via une planche de Ouija afin de s'assurer que la petite flèche pointe vers le oui à chaque énoncé du document officiel sans quoi tout tombe à l'eau. Mais que comme le vieux tabarnouche est trop occupé à se brosser la chevelure avec un peigne droit en se mirant dans une crique dans l'au-delà, ben tout le monde reste sans réponse. C'est mon explication. Quelle mouche a piqué le célèbre couturier avant de manger les pissenlits par la racine? La mouche de samedi de rire, Rebecca. C'est décidé.
1: Wow.
0: Celle qui nous fait s'esclaffer pendant des heures à la lecture de cette nouvelle qui n'a aucune allure pendant que des gens se réfugient dans le métro de Kiev en ne sachant pas de quoi sera faite la prochaine minute. What a time to be alive. Quel plaisir j'ai eu de m'épivarder à de l'huile sur le feu avec toi, Rebecca. Bonne continuation. Call me baby.
1: Oh.
0: À toi pour toujours. Ta petite Cathy.
1: Bravo. Merci pour ça. What a time to be alive.
0: Absolument.
1: C'est une phrase que tu, de,

0: tu devrais déposer la marque de cette phrase, Catherine.
1: C'est quoi?
0: Ben,
1: mon
0: je pense
1: Dieu.
0: Que personne l'a dit.
1: Il y a tellement de gens qui l'ont dit avant moi, mais pas moi. Elle m'appartient.
0: Il me semble que dans les 4 dernières années.
1: Oui, je l'ai rentabilisé.
0: Le monde, c'est ça. Le monde vraiment, est parti sur une chire. J'ai envie de le dire
1: sur
0: simplement.
1: Sur toute une chire.
0: Sur toute une chire comme ça. Je pense, je garde des choupettes dans mon cœur.
1: Oui.
0: Et surtout, comment s'appelle-t-elle, Françoise
1: Cassotte?
0: Mon Dieu. Gouvernante d'un chat millionnaire.
1: Oui. C'est quand même super.
0: Il y en a qui ont des vies pas pires. Merci, absolument. Catherine Etier, vraiment.
1: Merci, Rebecca.
0: On sera de retour après le bulletin d'information. Audrey PM va tenter de traduire d'une manière pas beige l'expression coming of age. Et on rejoint Claire Richard en France, cette autrice et réalisatrice qui l'a publié en France, mais ça s'en vient ici au Québec. Pardonnez à nos mères. Qu'est-ce que la matrophobie? Je m'appelle Rebecca McConnell. À tout de suite.

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4: Bonjour, ici Nathalie Babin-Gagnon. Les paiements par carte de crédit Visa et Mastercard doivent être suspendus partout à Cuba à partir d'aujourd'hui, conséquence des sanctions américaines en vigueur dans le pays. Les États-Unis ont par ailleurs accentué la pression en imposant de nouvelles sanctions au président Miguel Díaz-Canel et à 2 membres de la famille Castro. Air Canada et Vacances Sunwing ont également prolongé la suspension jusqu'à nouvel ordre de leur vol vers l'île des Caraïbes. Ces récentes tuiles s'ajoutent à la crise énergétique qui touche le pays depuis plusieurs mois. Voici la professeure à l'Université d'Ottawa et experte de l'Amérique latine, Marie-Christine Doran.
5: La souffrance du peuple cubain est vraiment épouvantable, indescriptible. Et justement, ces nouvelles mesures-là qui sont appliquées, en fait, c'est sûr qu'ils arrivent en quelque part dans une situation déjà qui frôle la catastrophe humanitaire.
4: Selon l'administration Trump, Cuba représente une menace à la sécurité nationale des États-Unis. L'armée américaine affirme avoir frappé des systèmes de surveillance aérien iraniens, mais aussi des drones lancés par Téhéran en direction du détroit d'Ormuz. L'Iran dit avoir riposté en visant des bases américaines au Koweït et à Bahreïn. Ces événements surviennent au moment où les négociations entre Washington et Téhéran peinent à progresser. Le gel d'avoir iranien à l'étranger constituerait un important point d'achoppement. Les hostilités avaient presque cessé entre les États-Unis et l'Iran depuis le cessez-le-feu du 8 avril, mais ont repris ces derniers jours. Toujours au Moyen-Orient, l'armée libanaise a annoncé la mort de plusieurs de ses soldats lors d'une frappe israélienne dans le sud du pays. Israël a de nouveau appelé à l'évacuation de 5 villages dans la région en prévision d'attaques contre le Hezbollah. Depuis le début de la guerre, les frappes israéliennes ont fait plus de 3 500 morts au Liban. L'armée israélienne rapporte pour sa part près de 30 morts dans ses rangs. Près de 70 % des Québécois font des efforts pour réduire l'impact environnemental de leurs habitudes de consommation. C'est ce que révèle un nouveau sondage de l'Observatoire de la consommation, responsable de l'École des sciences de la gestion de l'UQAM. Toutefois, seule une petite minorité semble consciente des conséquences réelles de ces gestes. Greta Juris a plus de détails.
6: On fait des gestes, mais on ne sait pas vraiment si ces gestes-là ont un impact.
7: C'est le constat que fait le directeur de l'Observatoire de la consommation responsable de l'UQAM, Fabien Durif, dans son sondage annuel effectué auprès de plus de 2800 répondants. En fait, seulement 4 % d'entre eux se disent conscients de l'impact réel de leurs gestes.
6: Les citoyens ont des gestes très forts au niveau de l'optimisation. Donc, on cherche à garder le plus longtemps ces objets. Mais en amont, lorsqu'on achète des biens ou lorsqu'on utilise des biens, ben là, on se rend compte qu'on a encore un petit peu de mal à comprendre qu'il y a certains moments, ben, ça peut être positif.

0: de réduire.
1: C'est dans le secteur de la mode surtout que les comportements contradictoires des Québécois sont les plus marquants, selon les chercheurs. D'un côté, ils utilisent leurs vêtements le plus longtemps possible, mais de l'autre, 30 % d'entre eux jettent leurs vêtements une fois jugés démodés ou usés. Une situation qui désole le directeur général du réseau Renaissance, Éric Saint-Arnaud.
2: C'est sûr qu'il y a un pourcentage assez élevé de ce 30 %-là qui pourrait être au moins essayé d'être vendu.
1: En revanche, l'achat d'articles usagés serait surtout en progression chez les jeunes Québécois de 18 à 24 ans. Cependant, ils sont aussi les plus grands acheteurs de mode jetable. Par ailleurs, les jeunes et les hommes seraient aussi les plus touchés par l'éco-fatigue et le sentiment d'impuissance face aux enjeux environnementaux. Ici Greta Juris, Radio-Canada, Montréal.
3: Dans moins d'une semaine, le Canada accueillera ses premiers matchs de la Coupe du monde de la FIFA. L'événement est organisé conjointement avec les États-Unis et le Mexique. Chez nous, la ville de Vancouver présentera 7 matchs et Toronto 6. Les préparatifs vont donc bon train. La métropole ontarienne, pour sa part, se dit fin prête à recevoir cet événement phare du monde du soccer. Léo Molinier a préparé ce reportage.
4: Toronto is ready and we are excited to welcome the world to our city.
5: Toronto est prêt et nous sommes heureux d'accueillir le monde dans notre ville. Les mots de Sharon Bolembach, directrice exécutive de la Coupe du monde de la FIFA 2026 pour la ville de Toronto. Pour accueillir les amateurs de soccer comme il se doit, toute une armada de bénévoles est en place.
4: 3000 plus volunteers will act as ambassadors.
5: Plus de 3000 volontaires seront déployés en ville pour aider à la bonne organisation des festivités. Concernant le transport, plus de métro, plus de tramway et de bus les jours de match. Néanmoins, Andrew Postlands, responsable de la congestion à la ville de Toronto, prévient.
6: Across the downtown, our message is simple. Plan ahead and where possible, plan, travel differently.
5: Il faut être prévoyant les jours de match et envisager différents moyens de transport. Selon Eric Miller, professeur au département d'ingénierie civile et minier, la CTT et Metrolink se font du mieux avec les infrastructures disponibles, mais les spectateurs auront aussi une responsabilité. Le premier match à Toronto, Canada-Bosnie-Herzégovine, se disputera vendredi prochain à 15h. Ici Léo Molinier, Radio-Canada Toronto.
3: Par ailleurs, le match préparatoire qui a eu lieu hier soir au stade Saputo à Montréal entre le Canada et l'Irlande s'est soldé par une égalité 1-1. Voilà, c'était les informations. 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Bon début de journée.

0: Dernière demi-heure de la dernière de l'émission de l'huile sur le feu, c'est toujours Rebecca McKinnon qui est avec vous. J'ouvre les guillemets, je ne serai jamais comme ma mère. Cette phrase, certaines filles l'ont répétée, enfant, adolescente, même une fois à l'âge adulte. Cette peur-là a un nom, c'est ce qu'on appelle la matrophobie. C'est un terme qui a été développé dans le livre « Naître d'une femme, la maternité en tant qu'expérience et institution » de 1976 de la poétesse américaine Adrienne Rich. Et aujourd'hui, cette idée reprend vie dans le livre de notre invitée intitulé « Pardonner à nos mères ». Alors, je joins Claire Richard, qui est l'autrice et documentariste féministe à Paris, en France. Bonsoir, Claire.
1: Bonsoir, Rebecca.
0: Alors, j'avais jamais entendu parler de matrophobie, qui, on veut le préciser tout de suite là, pour les mères qui nous écoutent, c'est pas la haine de sa mère, c'est pas détester sa mère, mais c'est la peur de lui ressembler. Pourquoi est-ce qu'on a perdu ce terme pendant aussi longtemps?
1: C'est une bonne question. Honnêtement, je sais pas. Je sais qu'aux États-Unis, pour le coup, c'est un terme qui a eu un peu une petite postérité, plutôt dans le champ, justement, des chercheuses qui travaillaient sur la maternité. J'ai plus des hypothèses. Je pense que, comme c'est aussi un petit peu délicat, il y a, comment dire, peut-être que la question de parler des difficultés des relations mère-fille, c'était moins urgent pour le féminisme que de défendre plein d'autres choses importantes, à savoir la critique de la maternité patriarcale, mais aussi revaloriser des maternités dont on n'avait pas parlé, les maternités queer, les maternités de femmes racisées, postcoloniales, etc. Et donc, tout cet élargissement, je pense, de ce qu'on entendait par la maternité, peut-être que ça a un petit peu mis de côté, pour des raisons, je pense, stratégiques, d'importance, ça.
0: OK. Alors, moi, j'ai lu beaucoup d'entrevues avec vous à propos de ce livre et vous avez identifié certaines de vos craintes, de vos appréhensions, de vos angoisses en écrivant

0: ce livre. Alors, abordons-les de front. Débarrassons-nous-en tout de suite. D'abord, est-ce que vous divisez davantage les femmes avec ce livre, Claire?
1: En tout cas, c'est pas du tout la question. Enfin, c'est pas du tout mon projet.
0: L'intention,
1: en fait,
0: ouais.
1: Je ne crois

0: tel qu'il est, en fait, depuis toujours, en réalité, en tout cas pour nous, dans ces zones-là. Évidemment que le patriarcat, ça passe aussi entre les mères et les filles. Et donc, se joue dans la relation mère-fille aussi des choses de l'ordre des transmissions de ces contraintes et qui vont créer des difficultés. Donc, l'idée, c'est pas de dire, c'est pas d'accuser les mères. C'est de dire, en fait, on est un peu dans le même bateau et tout ça a des conséquences qui sont parfois néfastes.
1: Ouais, je vais rebondir tout de suite sur quelque chose que vous venez de dire parce que le patriarcat est partout dans votre livre. On le sent sans que vous ayez à le nommer à chaque page. Comment ça se fait qu'il s'insère à ce point-là dans nos relations mère-fille?
0: Parce qu'en fait, je pense qu'il est, vraiment, mais comme d'autres choses, hein, comme le capitalisme, comme le racisme, le validisme, etc. Même si on dirait que là, je fais un bingo woke, mais en fait, c'est vrai. Non, mais c'est vrai, je veux dire, c'est l'air qu'on respire. C'est-à-dire qu'on n'a jamais vécu dans des sociétés qui ne sont pas capitalistes, pas patriarcales, pas racistes, etc. Mmh. Et donc, en fait, forcément, ça imprègne nos relations sociales, nos relations affectives. Donc, c'est dans ce sens-là. Et après aussi, je voudrais préciser que je ne dis pas non plus, je ne pense pas que tout soit lié au patriarcat.
1: Non, c'est juste.
0: Juste des petites marionnettes.
1: Exactement.
0: Mais par contre, ça en fait partie. Et donc, il faut cartographier un petit peu comment ça se joue. Quoi.
1: Oui, mais ben, par exemple, la transmission du sexisme de mère en fille, j'ai trouvé ça super intéressant parce que je n'avais pas, réalisé. Parmi vos autres craintes ou appréhensions, est-ce que vous trahissez votre mère en écrivant ce livre?
0: Je pense que... c'est compliqué. Hein.
1: Ouais, hein. C'est compliqué.
0: Je pense... en vrai, peut-être un peu. Peut-être un peu, très honnêtement. Je n'y ai pas réfléchi comme ça. Peut-être un peu. Mais je pense que c'est nécessaire.
1: Ouais.
0: Mais je pense que ce n'est pas forcément facile pour elle. Ouais. Je pense à cette espèce de cliché de quand quelqu'un qui écrit naît dans une famille, c'est un peu pas cool pour les autres. Enfin, je le paraphrase. Et je pense un peu ça. Je pense que pour elle, il y a quelque chose qui est exposé, qui n'est pas forcément simple. Et d'ailleurs, je la remercie énormément parce qu'elle ne m'a pas du tout culpabilisée. Après, ce que je dois dire aussi, c'est que ce n'est pas du tout un livre, d'ailleurs, qui ne parle que d'elle, loin de là.
1: Non, pas du tout.
0: Et qu'au contraire, c'est aussi dire... Donc là, je pense qu'il y a une trahison dans le fait d'écrire ça, d'exposer ça, mais c'est aussi pour dire, regarde... Enfin, en vrai, ça concerne plein de femmes.
1: Ouais. Elle l'a lu, comment elle a réagi?
0: Eh bien, elle a réagi beaucoup de respect au départ, quand je lui ai passé les épreuves, parce qu'elle l'a lu avant la publication, je voulais qu'elle puisse le lire avant la publication. Et elle m'a dit qu'elle le lirait deux fois, une première fois pour un peu
1: encaisser,
0: la deuxième.
1: Oui.
0: Voilà, exactement. Elle m'a dit, je ne vais pas le lire dans le métro parce que ce sera trop rude. Oh. Et la deuxième, je te le dirai. Et elle n'en a pas encore reparlé.
1: Okay.
0: Mais nos relations, depuis, ont un truc aussi que je trouve plus fluide. Donc mais en fait, je ne sais pas ce qu'elle en pense.
1: On vous laisse le temps de découvrir.
2: Le sap, c'est quand elle parlera de cette deuxième lecture qu'on saura si elle a été trahie ou libérée.
1: Oui, c'est
2: elle
1: vrai.
2: Peut-être libérée aussi.
1: C'est vrai,
2: ça,
1: elle est
2: ça va libérer
1: libérée.
2: Beaucoup
1: Merci,
2: de
1: Jenny
2: femmes,
1: Salgado.
2: Beaucoup de mères, en fait, parce que là, les choses sont dites. On met des mots sur un sentiment ou sur un truc, un silence qu'on ne comprenait pas.
1: Mm.
2: Ouais.
0: Oui, c'est ça. Et puis moi, ça m'intéresserait aussi de savoir ce qu'elle en pense par rapport à sa propre mère.
1: Ah ben oui.
2: C'est fort.
0: Oui, parce qu'en fait, c'est ça. Et aussi par rapport à ce que vous disiez, est-ce que je trahis les femmes? Moi, j'ai été frappée dans certaines des rencontres que j'ai pu faire en France, qu'il y ait des mères aussi qui m'ont écrit pour me dire, moi, j'ai une fille adulte, et à la fois, ça me parle, et je comprends des choses que j'ai faites avec ma fille, mais ça me parle aussi par rapport à ma mère, à moi. Mmh. Donc en fait, c'est ça aussi, c'est qu'on est souvent dans la double position.
1: Ce qui est intéressant aussi, je reviens à ces craintes que vous aviez nommées, vous assumez, Claire Richard, une démarche imparfaite, incomplète même, parce que vous avez sondé un échantillage de témoignages d'après, comme vous dites, un questionnaire, biaisé, parce que vous avez déjà questionné des femmes qui ont des relations difficiles avec leur mère, et elles interviennent comme une espèce de cœur, comme une chorale tout au long du livre. Pourquoi ça reste un échantillonnage pertinent, d'après vous?
0: Alors, je pense qu'il est pertinent au sens où il représentait donc plus de 150 femmes qui ont répondu assez vite. Après, en fait, il est biaisé. Donc, je pense qu'il est pertinent au sens où il montre que c'est une expérience, en tout cas suffisamment partagée par pas mal de femmes.
1: Absolument.
0: Mais de fait, comme je le dis dans l'intro, il y a aussi une surreprésentation des classes moyennes, une surreprésentation des femmes blanches par rapport à ce que serait la population française. Donc dans ce sens-là, il a des biais, mais en gros, enfin, je suis pas sociologue et je ne voulais pas instrumentaliser des. Non, mais c'était une vraie question qu'on s'est posée longtemps avec l'éditrice, mais je voulais pas non plus instrumentaliser des associations spécifiques de femmes juste pour ça. Donc j'ai préféré assumer le fait que ce soit biaisé en disant, parce que je le pense, hein, je pense que c'est un continent immense, que par exemple la question des

0: mères, je sais pas, descendantes ou des mères immigrées en France, la question vient de ce qui se transmet, elle se pose quand même différemment.
1: Absolument,
0: que dans des
1: oui,
0: familles
1: oui.
0: blanches, dans des familles aussi homoparentales, même s'il y en avait peu dans les années 90, etc. Bah, en fait, peut-être cette transmission-là, elle se fait autrement.
1: Et est-ce que ça vous intéresse de continuer à creuser ou vous laissez ça à quelqu'un d'autre?
0: Ben en fait, je suis partagée, c'est-à-dire que ça m'intéresse beaucoup, mais je ne suis pas sûre que ce soit à moi de le faire.
1: Ah.
0: Par contre, j'ai très envie de les lire.
1: Ben on se mettra ensemble alors, où je vous présenterai Jenny Salgado, qui est notre pédagogue, qui a lu. Qu'est-ce que c'était ta lecture, donc, tu me disais tantôt?
2: Yakuta, je ne sais pas, au grand jamais, Yakuta Likavazovic, elle a écrit sur la dissolution de la mère qui disparaît très, très près de votre sujet. Donc,
1: voilà, un match
2: je vous recommande.
1: Parfait. Mettez-vous ensemble
0: oui,
1: pour faire.
0: Oui, j'aime beaucoup ce qu'elle fait.
1: Ah,
0: oui,
1: bon, super, pour faire ce livre. Quel est le rôle du père dans la matrophobie? Si je regarde Charles Hamelin qui a deux enfants, est-ce que c'est ça? Quel est le rôle du père s'il y a un père dans cette équation, Claire?
0: Eh bien oui, en fait, c'est un peu le nœud de la question. C'est-à-dire que cette matrophobie, c'est vraiment, en gros, les filles qui se disent qu'elles ne veulent pas ressembler à leur mère à cause de ce que le patriarcat fait à la vie de leur mère. Donc, voilà, le fait d'avoir la double journée, enfin, toutes ces choses qu'on sait, la fatigue pour les mères et tout. Et moi, ce qui m'a vraiment frappée dans les témoignages, c'est à quel point les pères étaient absents. Mmh. C'est-à-dire, même quand ils étaient là, ils travaillent, ils rentrent plus tard, ils ne sont pas impliqués dans le quotidien de l'éducation.
1: Ouais.
0: Et en fait, je pense que ça a un rôle énorme. C'est-à-dire, à plein d'égards, la fille, en fait, les familles, c'est des postes d'observatoire. C'est ce que j'écris des rôles genrés. Et donc, en fait, bien sûr que les filles, elles voient qu'il y a un écart entre leur père et leur mère et que c'est mieux d'être le père, en fait, qu'il est plus valorisé, il parle en tout cas.
1: Même s'il en fait moins. Mais quand il fait, comme vous racontez votre propre expérience, quand il fait un barbecue avec des steaks un dimanche, c'est la fête parce qu'il a fait quelque chose, il est présent cette journée-là.
0: Ouais, c'est ça. Non, c'est ça. Et c'est vrai que je me suis beaucoup dit en écrivant le livre que j'espérais, enfin que je souhaitais que des pères d'aujourd'hui le lisent pour comprendre qu'est-ce qui se passe quand il n'y a pas d'égalité réelle dans une famille et ce que ça fait aux filles. Et qu'en fait, leurs filles, elles captent. Elle voit tout ça. Et que après, en vrai, je pense que c'est une vraie douleur pour les femmes et pour les filles au sens descendante de, voilà, pas au sens de girl, au sens de daughter.
1: Ouais.
0: Que c'est une vraie douleur de ne pas pouvoir s'identifier à la femme de la famille et à refuser d'être elle à cause de ces conditions-là.
1: Ouais.
0: Donc c'est là aussi où il y a un rôle des pères, je pense.
1: Vous êtes mère d'un garçon, vous êtes belle-mère d'une fille. Est-ce qu'on en demande trop à nos mères, Claire?
0: Probablement, je pense que la figure sociale de la mère, elle est invivable. En fait, elle demande vraiment. Enfin, on lui demande tout et on lui demande trop. Et dans les conditions réelles de la maternité, c'est-à-dire, ça n'est pas vraiment compatible avec les horaires de travail en vrai. Ça n'est pas rémunéré, ça n'est pas. Enfin,
1: ouais, c'est pas une charge mentale, ouais.
0: Ben oui, c'est ça. Donc oui, je pense qu'on demande, un peu trop à nos mères, mais peut-être c'est plutôt à la figure de la mère. Voilà, parce qu'en fait, si on distribue plus la parentalité, surtout si c'est mieux organisé pour que ce soit pas aussi fatigant, en fait, à plein de moments, je pense que ça irait mieux, ouais.
1: Le titre, en terminant, est à l'infinitif et non à l'impératif.
0: C'est vrai.
1: Alors, comment je l'interprète? Est-ce que c'est une recommandation? Comment on interprète pardonner à nos mères?
0: Alors, c'est pas du tout une injonction, c'est vrai que je le souligne parce que le titre peut laisser penser ça. En fait, pour moi, c'est plutôt une sorte d'interrogation ouverte, mais aussi qui répond à la fois, je pense que c'est une injonction qui est très forte dans la société. Parce qu'il y a quand même cette idée. Et par ailleurs, dans le texte, dans les témoignages, c'était ça aussi qui était intéressant. Il y a beaucoup de récits de mères maltraitantes.
1: Absolument.
0: Je dis pas du tout que ce soit la majorité, mais c'est une vraie réalité qui est peu audible, qui est peu représentée. Voilà, donc en fait, moi, j'ai aucune position sur est-ce qu'on doit pardonner ou pas à sa mère, mais par contre, ça me semble important de faire entendre des femmes qui pardonnent pas, des femmes qui pardonnent et des femmes qui savent pas trop.
1: Il y a plusieurs trajectoires possibles.
0: Ouais, c'est ça. Parce qu'en fait, je pense que c'est quand même des liens qui, parce qu'ils sont beaucoup mythifiés, etc., parce qu'ils sont aussi peut-être assez primordiaux et fondateurs. On n'autorise pas leur rupture. Moi, c'est pas mon cas. C'est pas ce que je vis, c'est pas ce que je souhaite. Mais en tout cas, je pense que c'est important de faire entendre qu'il y a plein de façons de transformer cette relation à sa mère et que c'est pas toujours des happy ends.
1: C'est pas toujours des happy ends. Une phrase clé d'ailleurs, je trouverai un moyen de faire autrement. Si vous avez pensé ça en regardant votre mère, ce livre est définitivement pour vous. C'est passionnant cette lecture. Ça s'appelle Pardonner à nos mères. C'est disponible au Québec aux éditions Les Renversantes dès le 9 juin. Merci beaucoup, Claire Richard.
0: Merci à vous.
1: Au revoir.
0: Au revoir.

0: Pourquoi est-ce qu'on vient d'écouter un extrait de la chanson thème du film The Breakfast Club? Ben parce qu'on est à l'aube de l'été, que pour Audrey PM, été rime avec les films Coming of Age. Elle s'est donc donnée comme dernier travail de session, le défi d'études, de trouver une traduction pas beige, on le souligne, le pas de l'OQLF pour désigner ces histoires qui explorent la dernière saison de l'enfance.
1: Oui.
0: C'est ça, le passage de l'enfance à l'âge adulte.
1: Oui, c'est ça. C'est pour ça que j'aime ça écouter des films de Coming of Age en été. La plupart, justement, se passent en
0: l'été,
1: été. Il y en a beaucoup qui se passent en été. On peut penser à
0: My Girl,
1: oui. Lady Bird, on parlait justement de relation mère-fille. Ça semble être un peu l'été semble être un peu le paysage de base, en fait,
0: de
1: ces histoires-là. Donc, cette chronique-là peut aussi être interprétée comme une invitation à découvrir ou à revisiter les plus beaux films de Coming of Age d'été. Ça peut vous faire une liste d'écoute pour cet été.
0: Toujours de plus.
1: Mais si on commence par le commencement, l'expression Coming of Age, évidemment, ça signifie arriver à l'âge adulte. Mm. Donc, comme genre narratif, ça désigne les récits qui racontent le passage de l'enfance à l'âge adulte.
0: C'est juste trop long à dire.
1: Oui.
0: Comparé à Coming of Age.
1: Ouais. Ben, c'est ça. C'est des histoires qui sont parfois drôles, parfois tragiques, où un personnage quitte l'innocence qui protégeait sa jeunesse pour entrer dans un monde plus complexe, plus ambigu et sans mode d'emploi. Je pense que les histoires de Coming of Age existent depuis que les humains... C'est ça qu'on a voulu se raconter des histoires. Mais il y a un ancêtre de l'histoire de Coming of Age que je trouve intéressant. Ça remonte au 18e siècle et c'est le Bildungsroman.
0: Qu'est-ce que ça veut dire?
1: C'est un mot en allemand qui signifie...
0: Bildungsroman, OK.
1: Ça signifie roman d'apprentissage. Donc, c'est l'histoire d'un jeune héros qui traverse diverses expériences pour devenir un adulte accompli. On peut penser à l'éducation sentimentale de Flaubert. Puis c'est quelque chose qu'on retrouve aussi dans des formats plus modernes comme Star Wars, Le Seigneur des Anneaux.
0: Ah ben oui.
1: Un personnage quitte un monde familier, affronte des épreuves, revient transformé. Sauf que ces récits-là, des romans d'apprentissage, ça concerne souvent des jeunes adultes. Donc c'est plus comment tu deviens, tu sais, comment tu abordes l'âge adulte, mais c'est plus, ça met pas nécessairement en scène des adolescents. Mais les histoires de coming of age modernes apparaissent au début, en fait, au 20e siècle. Au début du 20e siècle, les psychologues, les psychiatres déterminent que l'adolescence est reconnue comme une étape distincte du développement humain.
0: Mon Dieu, c'était pas fait avant. On n'avait pas compris que c'était des années vraiment très formatrices et fondatrices.
1: Avant, les enfants et les adolescents étaient considérés comme des petits adultes imparfaits, mettons.
0: Okay.
1: Dans les années 20, il y a une culture adolescente qui commence à émerger. Parce que les jeunes restent un petit peu plus longtemps à l'école, donc ils restent un petit peu plus longtemps ensemble. Ils ont pu quitter l'école à 8 ans pour aller travailler à l'usine. Dans les années 50, l'après-guerre, il y a plusieurs phénomènes qui se combinent. Il y a l'essor des banlieues, la prospérité de la classe moyenne, le baby-boom. Et pour la première fois, il y a des milliers de jeunes qui vivent des expériences similaires, qui développent une culture qui leur est propre. Puis, ils réalisent aussi qu'ils ne sont pas seuls à se sentir incompris, coincés entre l'enfance et l'âge adulte. Puis, c'est dans ce contexte-là qu'apparaissent des œuvres charnières comme L'attrape-cœur de J.D. Salinger, le film Rebel Without a Cause.
0: Ah oui, avec James Dean.
1: Oui. Là, je fais un autre gros bond dans les années 80 où le genre va exploser avec les films de John Hughes comme Breakfast Club.
0: Ce qu'on vient d'entendre,
1: Ce qu'on vient d'entendre, Sixteen Candles. Il y a beaucoup de films de cette époque-là
0: La
1: aussi.
0: La Boom, Sophie Marceau, en France.
1: C'est ça. Il y a beaucoup de films aussi de cette époque-là qui se situent dans les années 50-60. Des films qui sont très, de Coming of Age, qui sont très nostalgiques, très boomer nostalgiques, là, comme Stand By Me, par exemple.
0: Ah, ben oui.
1: Dirty Dancing.
0: Dirty Dancing, mais oui, c'est vrai.
1: Dirty Dancing, c'est
0: un grand classique.
1: De Coming of Age préféré. Puis ce que je trouve intéressant, moi, c'est vraiment les films de Coming of Age, j'en écoute, j'aime ça en écouter, ça me fascine. Ce que je trouve intéressant, c'est que, disons, d'une culture générale à l'autre, les thèmes, les questions posées diffèrent.
0: Et d'une époque à l'autre aussi?
1: Mais mettons, disons, du côté des États-Unis, c'est surtout, le personnage va surtout

0: arriver à découvrir son individualité. Mm. Donc, si tu peux devenir qui tu veux être, il faut que tu quittes ton carcan, ta famille qui est trop petite pour toi pour accomplir ton destin. Mm. Par contre, dans Lady Bird ou Breakfast Club, c'est aussi l'enjeu de quitter puis de s'affirmer face à sa famille, à l'école, à des attentes sociales.
1: Ah oui, de tenir tête.
0: Oui, du côté européen, les grands thèmes, puis genre, je brosse très général.
1: Oui, oui, oui.
0: On est plus préoccupé par la confrontation avec la réalité. C'est okay. comme ça que, pour eux, le passage de l'enfance à l'âge adulte se marque. On peut penser aux 400 coups de François Truffaut.
1: Ah, mon Dieu, ça fait longtemps.
0: La gloire de mon père, oh, inspiré de roman de Marcel Pagnol, où est-ce que, pour paraphraser Marcel Pagnol, le personnage découvre, surprend son père en flagrant délit d'humanité. Donc, tu sais, ce moment-là, où est-ce que tu réalises que tes parents, c'est pas des dieux super puissants, ils sont pas parfaits.
1: Ils sont imparfaits,
0: humains, faillibles.
1: Le message est pas le même, OK.
0: Exact. Puis au Québec... Au Québec, je trouve, on est tellement bon pour faire des films de coming of age. On en a fait plein.
1: C'est vrai.
0: On peut penser à tous les films de la série de Rock de Mers.
1: Absolument, oui.
0: La Grenouille et la Baleine, La Garde des Tucs, tout ça.
1: La Garde des Tucs, oui.
0: Ici, là, la question, c'est plus... Ça reste une question identitaire, mais c'est moins par rapport à l'individualisme. C'est plus comment... Qui est-ce que je suis, moi, au milieu de tout ce qui m'a formée, qui m'a façonnée? Fait qu'il y a des thèmes comme la famille, la communauté, la langue, l'origine sociale, l'héritage culturel qui vont occuper souvent le centre du récit. Ouais. Puis c'est là où le personnage va essayer de comprendre, justement, qu'est-ce qui l'a façonné. On peut penser à des classiques comme La vie rêvée de Mireille Dansereau, ouais. Les bons débarras de Micheline Lanteau, Emporte-moi,
1: ah ben oui.
0: Léopoule,
1: ouais.
0: Même Quoi pan de Naomi Fontaine, Myriam Véraud,
1: très bon, ça,
0: et
1: ouais.
0: Les grands classiques aussi, Crazy Mommy, Tu dors
1: ben
0: Nicole.
1: Oui. Tout à fait.
0: Et là, on arrive à la question.
1: Comment on traduit ça? Coming of age!
0: Ben, peut-être que vous y avez déjà pensé.
1: On dit souvent récit initiatique, non?
0: Oui, c'est ça. Par contre, un récit initiatique, ça ressemble un peu au roman d'apprentissage. C'est un récit de transformation parce que le personnage vit une transformation intérieure, extérieure. Mais je trouve ça trop large comme terme parce que à ce compte-là, l'Odyssée d'Homère, il est là.
1: C'est ça, là.
0: C'est ça. On peut tout mettre ça sous cette ombrelle-là. Fait que je trouvais que ça valait la peine de faire l'exercice créatif, de trouver une expression aussi précise, au minimum, peut-être aussi évocatrice que Coming of Age. Fait que là, j'ai commencé un peu ma réflexion. Puis moi, je vais toujours un peu dans le poétique.
1: Oui, plus on aime ça.
0: Puis là, je me disais, peut-être un film d'éveil.
1: Je réveille une nouvelle
0: réalité.
1: Ouais.
0: J'aimais l'idée justement de l'été, peut-être un film de dernière saison.
1: OK. Dernière saison avant l'âge adulte.
0: Exact. Okay. Puis j'ai demandé un peu à mon entourage, puis il y a Sarah, mon amie Sarah, qui est arrivée avec. Qui m'a parlé du livre, et là c'est un long titre en anglais, je m'excuse d'avance. Ça s'appelle The Virgin's Promise: Writing Stories of Feminine Creative, Spiritual and Sexual Awakening.
1: Okay.
0: C'est un essai de Kim Hudson. Et dans ce livre-là, elle propose une alternative au format narratif. Qu'elle appelle The Hero's Journey, le voyage du héros, où est-ce que, justement, comme dans Le Seigneur des Anneaux, on doit vaincre quelque chose.
1: Oui.
0: Elle trouvait que ce schéma narratif-là correspondait pas à certains films, justement, qui parlent de transformation, justement, comme Lady Bird ou des trucs comme ça, avec des perspectives, en fait, un peu plus féminines.
1: Ouais.
0: Et c'était des films, justement, qui, comme je disais un peu plus tôt, où le personnage souvent féminin était plus en quête de découverte de soi, d'essayer de découvrir comment devenir soi-même avec tout le bagage qu'on a accumulé. Et Sarah, à partir de cet essai-là, elle proposait soit un récit de découverte de soi ou un récit d'émancipation.
1: Ah, ça, j'aime bien.
0: Et ça, j'aime beaucoup ça.
1: Récit d'émancipation.
0: C'est peut-être encore
1: récit
0: un peu...
1: Récit d'éveil.
0: Oui.
1: Film d'éveil, OK.
0: C'est peut-être encore un peu scolaire, mais je trouve que s'affranchir d'une autorité, s'affranchir d'une forme de dépendance, c'est un peu ça. C'est ça, un film de coming of age, c'est s'affranchir de sa propre innocence, de sa famille, d'une identité qui est attendue de nous, quelque chose comme
1: J'aime
0: ça.
1: J'aime ça, moi. Récit d'émancipation, ça me plaît. Merci pour cette dernière chronique. Merci d'avoir fait ça pendant la dernière année chronique qu'on a ressuscité d'il y a plusieurs années pour les mots que j'aime bien dire dans la bonne langue en français. C'est donc la fin de l'Huile sur le feu. Je serai dans la même case horaire, mais avec une nouvelle proposition dès le 4

0: septembre. J'aimerais remercier toute l'équipe et particulièrement Elsa Babaï qui est venue en renfort cet hiver. Merci beaucoup à toi. Je vous souhaite un bel été tout le monde. Je serai de retour l'automne prochain sur les ondes d'ici première.
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6: Pierre, vous, rassurez-moi, vous connaissez, vous, Jean-Yves Lafesse?
7: Oui! Ah. Je vous écoute dans ce prologue.
6: Oh, c'est fait.
7: C'est lequel?
6: Ben, c'est un prologue.
7: Non, c'est pas important. Dans ce... Non, mais j'en reviens pas que Madame Josée Boileau
6: ne connaisse pas Jean-Yves Lafesse.
7: Petit Paul non plus.
6: Non, personne comme. Mais vous le connaissez. Mais
7: je connais.
6: Une inspiration, j'imagine? Ou...
7: Ben, pas d'inspiration, mais je le connaissais pas. Je le connaissais de loin. On m'avait parlé à l'époque, il parlait dans un petit doigt pour faire le petit micro. Tu sais, il se trouvait drôle. Ah. Parce que moi, j'ai déjà. On va retomber dans l'amertume parce que j'ai failli avoir une carrière de 45 secondes en France.
6: Est-ce que c'est vrai, ça?
7: Mais non, on a déjà fait des démarches à l'époque, les Bleus, pas tout ça, mais je veux pas rentrer trop dans les détails parce qu'il y a des poursuites. Mais, puis là, déjà, je deviens émotif parce que faut dire aux gens que j'ai pas mangé.
6: Hein. Ah oui,
7: on est pas bien dans ce temps-là. Tout peut débarquer. Non, mais c'est vrai qu'à l'époque, j'ai un producteur français qui s'appelle Jean-Yves Robin, qui habite la France, c'est lui qui a amené. Caméra Café au Québec. Oui. Alors donc, évidemment, c'est un ami, j'ai son numéro, on peut l'appeler. C'est pas ça, c'est pour ça que j'ai pas mangé.
6: Oui, oui, Café de Flore.
7: Et il nous parlait de Jean-Yves Lafesse, puis il était à l'époque, probablement qu'en 90 ou 94.
6: Oui,
7: ça devait être big. Là. Puis j'ai su, en cherchant, à cause de vous, j'ai fait une recherche, qu'il était décédé.
6: Oui, il est mort d'une mort
7: Mais c'est un gagman, là, il est sur la rue, il insulte tout le monde. J'étais étonné quand même que des gens qui ont dû aller une fois ou deux sur Facebook, comme José et Paul, puis...
6: Jamais tombé sur
7: Paul et José.
6: Paul et José. Non, mais écoutez, on va arrêter de faire la promo de Jean-Yves Lafesse. Non, mais c'est intéressant. C'est intéressant tout ça parce que, bon, vous savez, à chaque semaine, on essaie d'en savoir un petit peu plus sur Pierre Brossard.
7: Entrevue rafale.
6: J'ai commencé à fouiller depuis quelques semaines. Oui, c'est nouveau.
7: C'est nouveau, c'est d'aujourd'hui?
6: Ça fait quelques semaines que ça existe. On devait l'utiliser.
7: C'est la première fois que vous l'utilisez?
6: Oui, c'est la première fois que je l'utilise. Dans quel contexte? Je l'utilise dans un contexte des bleus poudres. Ah. Je vous le dis parce que vous nous avez mis l'eau à la bouche avec votre carrière en France. Je me suis amusé à aller chercher un peu des anciens sketchs, des sketchs que vous aviez faits à l'époque où vous parliez de hockey, peu importe. en jouant à travers ça, je suis tombé sur la première mouture de Sans Limite lorsque vous êtes arrivé à TQS à l'époque.
7: Oui, en 88.
6: Ouais, et puis, dans la première mouture, et ça, j'avais un vague souvenir, mais c'était une presque quotidienne du lundi au mercredi et avec une hebdo d'une heure le vendredi. Semi-fonctionnait en soi. C'est ça. Mais il y avait...
7: On avait un côté variété le jeudi, je pense.
6: Oui, exact. Vous aviez des perfos, comme on appelle dans le milieu, en fin d'émission. Mais il y avait un carrousel. Vous avez inventé le carrousel des animateurs. Et dans le carrousel des animateurs, il y avait aussi Dany Laferrière à l'époque.
8: Faisait pas la météo?
6: Ça a changé avec quoi?
7: Il avait été découvert comme météorologue à TQS. Et puis, il passait dans le couloir, on faisait un meeting. Pour
6: le lever les mains.
7: Il pleuvait des mains.
6: Il y a toujours très chaud.
7: On parle d'un académicien aussi qui pourrait débarquer à tout moment en train de faire du cerceau parce qu'il y a ça là qui est bon dans le twist. Oui, non, pas le twist.
6: Non,
7: le hula hoop. En tout cas, donc, il était déjà connu pour la météo et était un peu décalé. Puis on avait une réunion, il est passé dans le couloir, il a dit oui tout de suite, puis il a fait quelques émissions. Il faisait des vox pop à la Plaza Saint-Hubert.
6: Il
7: était adorable.
6: J'ai essayé de trouver des archives. C'est impossible de trouver des archives de lui qui anime.
7: Non, il animait pas. Il pouvait pas animer. C'était pas.
6: Il le fait. Je sais, mais dans le carrousel, vous l'avez essayé la première année.
7: C'est... Ah oui, carrousel. On avait NATM Plus, qui était là l'occasion d'utiliser, d'avoir des chroniqueurs. On a eu Sylvain Claude Filion,

0: Jean-Michel Dufaux, tout ça. Et puis, mais Danny, à un moment donné, il s'est amouraché d'une marionnette. Tu sais, des petits boxeurs comme ça.
1: Oui,
0: il traînait ça dans ses vox pop. Puis nous, à un moment donné, on avait une partie studio, comme une table, exactement comme ici. Fallait faire du temps, des fois. On n'avait pas toujours des topos. Puis on avait imaginé que moi, je me fâchais, puis je tirais à bout portant, Thibeu, la marionnette avec des petits gants de boxe. Et là, Danny embarquait là-dedans. Là, on voit le ralenti. Oh, Thibeu! Puis là, il allait à l'hôpital. Thibeu revenait, il y avait un petit plancher sur la tête. Mais c'est Danny Laferrière dans toute son académie.
2: Oui, oui, mais absolument. Mais je veux dire, en même temps, c'était aussi une époque. Et vous étiez tellement jeune, j'arrête pas de me remplacer. Mais oui, parce que ces deux années de Sans Limite, où est-ce que, bon, après ça, vous avez été mis de côté. Et puis, tout de suite après, vous êtes revenu avec Taquinons la planète.
0: Moi.
1: Ça durait juste 2 ans.
0: Non, je dois vous corriger. On a fait 3 ans.
2: Ben, 2 ans, ouais.
0: Désolé.
2: Non, mais je veux dire, vous avez raison. Donc, de 88 à 92.
0: Après ça, on a quitté. Ouais. Il y a eu une autre mouture. On appelait les jaunes bananes, les vestons étaient jaunes.
2: Oui, on vous avait offert d'animer. Vous avez refusé. C'est ce que Wikipédia nous dit.
0: Ah, mais j'étais pas heureux parce que je voulais continuer. Mais je suis content que mes camarades de l'époque, qui étaient Justin Tachereau, entre autres, Jacques Chevalier, solides dans leurs bottes, ont dit non, on n'a plus d'une scène pour faire. Cette émission-là, on va faire autre chose. Mais
2: c'était Monsieur Pelladeau à l'époque qui avait TQS.
0: la mauvaise imitation. Je ne sais plus trop qui était propriétaire, mais on a laissé la parole à quelqu'un d'autre, puis on est revenu en force à Radio-Canada.
2: Oui. Et
0: 92.
2: Ce qui m'a ramené à cette fameuse, je ne sais pas si vous vous souvenez de votre série policière, SQRT 5.0.
0: SQRT.
2: Parce que vous en avez fait un spin-off qui était aussi une série télé vraiment de policière à l'époque.
0: Oui, oui. Et moi, je faisais les gars, Ghislain et Jacques, faisaient des policiers, évidemment maladroits, et je faisais le gars des relations publiques. Capitaine Saint-Gelais. vous avez des belles questions. C'est vraiment facile à faire. On faisait ça à côté de l'ascenseur qui nous menait à nos bureaux de production. Et il y avait un clin d'œil, c'est qu'il y avait des Kodak, des micros, et il y avait toujours une lumière qui s'allumait en dernier. Puis c'était un clin d'œil, c'était QS qui arrivait. C'était nos anciens diffuseurs.
2: C'est très drôle, hein, parce que c'est notre dernier meilleur moment, notre dernière émission des meilleurs moments. En fait, notre dernière émission de l'année, on va sûrement revenir. C'est annoncé? On vient?
1: Que oui.
2: OK, on vient.
1: On l'a appris sur Instagram.
2: Ah oui, Instagram. Ben oui, c'est le compte de la journée est encore jeune qui m'a appris qu'on venait.
1: Ben oui.
2: C'est bien organisé.
1: Pas qu'il gère ce compte-là.
2: C'est il prend en voyage, d'ailleurs.
1: Ouais.
2: C'est LP Poulet. On remercie, d'ailleurs, si vous nous permettez, toute la gang de la journée est encore jeune qui travaille avec nous depuis des années. On est très chanceux de les avoir et surtout de les garder.
1: Et on a une grosse année, quand même. Grosse saison.
2: Oui, une grosse saison et demie, je te dirais. Là, ça a été, oui.
1: Alors, ils sont toujours là.
2: On les remercie. Ils sont toujours là. Ils ont toffé. Et puis, ce qui fait que ça nous rend d'autant plus heureux de quitter pour mieux revenir. Et puis, dans la dernière journée de ce best-of, de ces meilleurs moments, on a évidemment notre ami Pierre Brassard.
1: Gilles Brassard. Ah, Pierre, en
2: prolongation, parce que c'était son 60e. C'est faut
1: souvenir. Mais ça, on vient de l'entendre.
2: Oui, je sais, mais c'est ce que c'était les 60e. Allez réécouter le prologue. On a célébré 60 ans Pierre Brassard. Et il y a l'autre Brassard, évidemment, Gilles Brassard, les frères Brassard. ça, c'est le scientifique là, qui nous parle de quantique. Écoutez, c'est bon.
3: Olivier, nickel, 5, 4, 7.
1: D'abord, quelques petites réactions suite à la partielle de Chicoutimi. Les journalistes ont demandé à Ruba Gazal de QS ce qu'elle retenait des mauvais résultats de son parti.
4: La question, vous me la posez à chaque sondage.
5: Votre point de mesure, si ça fonctionne même
4: maintenant,
5: pas.
4: On va se parler un par-dessus l'autre tout le temps, sans arrêt. Je sais, vous aimez peut-être pas ma réponse. Moi, j'aime pas souvent vos questions, mais j'y réponds avec respect. Je réponds avec respect. Je m'en viens. Il faut me laisser le temps de répondre, messieurs.
1: Bon, ça allait pas super bien.
2: Ça, on a l'air d'accord.
1: La face de Sol Zanetti en arrière, c'est super. Ça s'est pas arrêté là, elle s'est insurgée contre le coût de la vie qui ne cesse d'augmenter.
4: On a toute une classe politique qui s'en fout puis qui parle de d'autres choses. Allez à l'épicerie, parlez avec le vrai monde comment ils vivent ça, le vrai monde, pas celui de Bernard Drainville.
6: Madame Gazal, aujourd'hui, qu'est-ce qu'il y a dans votre cœur pour que vous ayez tant de... d'agressivité en vous ce matin?
4: Vous qualifiez ça comme de l'agressivité. Moi, je qualifie ça comme une colère saine. Peut-être quand une femme se met en colère, ça ressemble à de l'agressivité.
1: Oui, ouais, donc c'est ça. Moi aussi, je pense que je serais gossé si on me demandait « Ça va pas dans votre petit cœur, madame?
2: » Je vous pose la question au bureau, parce que vous avez souvent l'air triste.
1: Oui, c'est vrai. Mais ça va bien en général, si vous voulez tout savoir. Okay. Le ministre Yann Lafrenière, lui aussi, a pris acte du résultat.
7: Écoutez, c'est des messages qui sont présentement contre

0: gouvernement qui est en place. Certains sont déçus. Je peux vous dire un autre contre-message de cette même région. Il y a deux semaines, il y a des gens qui m'ont appelé me disant qu'ils voulaient devenir membres de la CAQ. C'était des gens qui n'étaient pas membres du tout avant, qui avaient aimé notre sortie sur le troisième lien avec l'équipe de Christine.
1: Voilà, on a perdu 50 points de pourcentage, mais on a gagné Cynthia puis Réjean. Des Saguenayens séduits par le troisième lien, un peu étrange. Hey. Surtout que c'est pas tout le monde qui aime le plan de Mme Fréchette, si je me fie à Pierre Couture de Radio X.
2: Elle nous a bourré la semaine passée. Ouais, là.
3: On a une poignée dans le dos, Pierre.
2: Poignée dans le dos. Oh. Hey, le MTQ est sorti pour dire, attends une minute. Là,
3: marche pas, cette affaire-là.
2: Fifi, là, relax. Tabarouette, voilà.
3: Fifi!
2: On revient après la pause, on jase de sport.
1: Bon, d'après moi, ils n'ont pas parlé de hockey féminin, probablement pas. Ce qui m'amène à un autre sujet, cette étude de l'UQAM voulant que les jeunes de nos jours soient de plus en plus misogynes, homophobes, transphobes. Ouais. Toujours à Radio X, les animateurs Jean-Francis Blais et Louis Gauvin pensent que c'est une sorte de backlash. Hein. Les jeunes se rebelleraient contre leurs enseignants d'ECR aux cheveux bleus qui n'aiment pas les hommes.
3: C'est pas un modèle enviable. En fait, c'est un modèle de décrépitude humaine. Puis j'ai pas envie de m'associer à ça.
4: Les jeunes se réveillent.
3: Ah oui, exact.
4: T'as-tu deux des woke?
3: C'est peut-être tant mieux. Woke, c'est d'être éveillé. Fait qu'effectivement, peut-être que les jeunes sont plus woke qu'on pense, mais du bord qu'on aime.
1: Woke du bord qu'on aime. Donc, les jeunes sortent de leur coma empathique pour s'ouvrir sur les valeurs des années 60. C'est une bonne chose, selon eux. C'est drôle parce que j'écoute des bouts de cette émission-là, genre une fois ou deux mois, puis j'ai comme découvert qu'on est leurs amis.
3: T'en voulais une, Cotoli, la v'là,
4: le bon wokisme, Oli.
3: J'ai écouté JS en fin de semaine, il va très bien, si tu le demandes, là.
4: Moi aussi, je l'ai écouté, c'est lui qui faisait.
3: Entre les games de hockey?
4: Oui,
3: ben oui.
4: Je capotais.
3: Ah, il va bien.
4: Avec Jean-Phi, puis Oli, là, toute la gang.
3: Toute la gang était là, à se vous voyez entre boys.
4: Capotais. Quelle analyse fantastique.
3: Ah, oui, ils sont bons.
4: Ce match de hockey.
3: Il aime le patin de fantasy, JS.
4: Ah, wow.
3: Ah, il aime le patin de fantasy, on reste bête quand on entend ça.
1: Bon, ils ont l'air de nous aimer.
5: Ils sont bien familiers, donc.
1: Oui,
5: je ne connaissais même pas, moi.
1: Ça a pris 14 ans avant que Jean-Seb et moi soient amis, puis je suis juste ami avec du monde que, sans le savoir. J'ai toujours trouvé ça bizarre là, que les gens que je cite soient déçus d'être cités. Ben, eux, ils ont l'air contents que leurs idées fassent du chemin. Alors, bravo Jeff et Louis. D'ailleurs, Loulou, c'est sensiblement ce que pense aussi Mario Dumont, si je me fais ce qu'il a dit au TVA Nouvelles au sujet de cette étude sur les jeunes.
6: On a tous un respect pour les personnes là, qui ont la dysphorie de genre, qui vivent avec une dysphorie de genre, qui doivent vouloir corriger ça. Mm-hmm. Mais c'est plus ça, là. C'est toute l'affaire trans, là. C'est devenu, tu sais, que tu peux plus dire que ça existe, un homme, une femme. Ça, là, ça a tout fait reculer la cause des homosexuels. Mm-hmm. Il y a vraiment une exagération woke qui a eu là un effet, à mon avis, un effet épouvantable. Dans l'avenir, ça sera peut-être étudié, le mieux que je l'exprime, étudié par des sociologues. Moi, j'ai des amis homosexuels qui disent que ça a fait reculer notre cause, c'est épouvantable.
1: Oui, alors à vous de choisir. Il y a une étude et il y a l'ami homosexuel de Mario qui n'en revient pas qu'on puisse plus dire qu'un homme et une femme, ça existe. On peut plus dire ça.
5: Non.
1: Donc, c'est ça. En gros, si vous existiez moins fort, vous seriez moins haï.
5: Il n'y a pas un problème de foi, le monsieur, en deux, là?
1: C'est pas un problème d'éclairage.
5: En tout cas, clairement, il est jaune.
1: Oui, aussi, je voulais pas parler de la poursuite contre un salon de coiffure qui offrait pas d'autre choix que la coupe pour homme ou la coupe pour femme. Mais là, le maire de Louisville, Yvon Déhais, s'est prononcé. Alors, j'ai pas le choix d'en glisser un petit mot. C'était à Radio Country Pop.
7: Moi, je tiens à dire à tous les coiffeuses, les coiffeurs du Québec, tenez-vous, ça n'a pas de bon sens.
1: Oui, coiffeurs et coiffeuses du Québec, unissez-vous. Bon, sur le fond, je suis un peu d'accord que ça n'a pas vraiment de bon sens, mais les analyses du Winston Churchill du SprayNet ont encore moins de bon sens.
7: Tantôt, nos jeunes, là, ils vont arriver, là. Oui, ben j'ai un pénis, mais je ne sais pas si j'ai un pénis. Je ne veux, je ne sais pas si je ne veux. Tu sais, comprenez-vous, ça va aller... aussi fou que ça.
5: Ouais, on savait pas qu'on prononçait une vulve.
1: Oui, on sait plus si on a des vulves. Quoi faire, donc, selon M. Déhais?
7: On est toujours sur la coquille d'œufs. Moi, je leur dis les œufs, cassez-les l'œuf. Mais rien à faire. Puis, si on m'appelle pour un rendez-vous, oui, je veux savoir, sans dire le mot, sans dire êtes-vous une femme ou un homme, je veux savoir qui vient. Alors, le gars va me dire, la personne va me dire, non, c'est X au téléphone. Et moi, j'y mange la merde.
1: Bref, c'est le maire de tous les citoyens de Louisville, sauf ceux qui sont pas sûrs d'avoir une vulve. D'ailleurs, il était aussi question des trans dans le discours sur l'état de l'Union de Donald Trump hier soir. L'Union va pas bien.
8: Mais assurément, on peut tous être d'accord qu'aucun État ne peut arracher des enfants aux bras de leurs parents et vraiment opérer cette transition vers un autre genre sans même en parler aux parents. Il faut l'interdire. Il faut l'interdire sur le champ. Personne qui se lève. Ces gens-là sont fous, je vous le dis.
1: Oui, il parlait des démocrates, des démocrates qui sont des crazy people, donc parce qu'ils applaudissent pas cette fiction d'enfants arrachés des bras de leurs parents pour se faire couper la zouine. Et lui, ben, il mériterait la médaille.

0: médaille d'honneur du Congrès.
1: J'ai toujours voulu cette médaille, mais on m'a dit que je n'avais pas le droit de me l'octroyer moi-même. Mais si jamais cette loi est adoptée, je me joindrai à vos rangs.
0: Voilà, alors il venait de donner un ancien soldat. Donc rappelons que cet homme a évité le Vietnam grâce à une excroissance osseuse au pied faussement diagnostiquée par un ami de son père. Encore chanceux qu'il ne soit pas parti avec la médaille d'or de Matthew Ketchuk.
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3: Quand on est un artisan d'une émission à ICI Première à la radio, il n'y a rien comme le sentiment de grande joie et d'accomplissement qui nous habite quand on voit notre nom mentionné dans l'infolettre mensuelle que les patrons envoient, vous le savez.
4: Ben oui.
3: Et on imagine que c'est un peu comme ça que se sent notre invité d'aujourd'hui, lui qui vient de recevoir l'équivalent du Nobel d'informatique avec son collègue Charles H. Bennett. C'est le prestigieux prix A.M. Turing. C'est M. Gilles Brassard qui est avec nous. Premièrement, félicitations et merci d'être parmi nous, M. Brassard.
5: Merci.
3: Écoutez, c'est le prix le plus important de votre domaine. Il se joint à un nombre de prix assez volumineux. J'imagine que votre manteau de cheminée est rendu pas mal plein, M. Brassard.
5: J'avoue que je ne fais pas la collection.
3: Ben écoutez, sinon, vous achèterez une nouvelle cheminée parce que j'ai l'impression que ça va continuer. Vous avez appris ce...
5: Il
3: n'y
5: a pas de manteau.
3: On va vous payer un manteau à gang. Surtout pour ce genre de prix-là, qui est le prix le plus important de votre domaine, sait que celui fait particulièrement plaisir parce qu'il récompense un informaticien, non pas un physicien. On l'a répété depuis le début des entrevues dont on parle, quand on vous parle. Mais c'est quoi la différence entre un informaticien et un physicien dans ce contexte-là? C'est une question pour le docteur Barrette qui était mêlé, là.
5: Ah bon, d'accord, c'est bon. c'est quoi la différence? En fait, la beauté de la chose, c'est qu'il n'y en a pas. C'est-à-dire que les travaux que j'ai faits avec mon collègue Charles Bennett, c'était vraiment le résultat de la rencontre entre l'informatique, moi, et la physique, lui. Ouais. C'était une chose qui, à l'époque, était totalement inusitée. Les physiciens, les informaticiens, ça ne se parlait pas. Ou quand ça se parlait, ça ne se comprenait pas parce que c'était des langages différents. Mais nous, on s'est compris. Et c'est en apportant mon expertise d'informaticien à la table et lui son expertise de physicien, et en mettant ça ensemble, c'est comme ça qu'on a réussi à faire des choses qui n'étaient pas possibles pour ni l'un ni l'autre en isolation. Donc c'est vraiment un bel exemple de recherche interdisciplinaire.
3: Depuis le début de la journée, on va entendre parler, et puis on va continuer à en entendre parler de la quantique, la physique quantique, la mécanique quantique, et puis on fait tous semblant qu'on connaît ça. Mon collègue Jean-Sébastien Girard, qui connaît rien de rien, me dit c'est quoi la différence entre, par exemple, la mécanique newtonienne et la physique quantique? Pourquoi
4: Il y a une subtilité qui est
3: différente entre les deux. Oui. Mais c'est quoi la différence? Qu'est-ce que c'est la quantique là-dedans?
5: La différence. La théorie quantique, c'est inventé au début du 20e siècle, donc c'est pas nouveau. Et le but, c'est d'expliquer les phénomènes qu'on observe à très, très petite échelle. Alors que la relativité, qui a aussi été inventée au début du 20e siècle par Einstein, sert surtout à comprendre les phénomènes à très large échelle, genre cosmologique. Bon. Alors, ce qui se passe à petite échelle, c'est que les choses ne se passent pas comme on est habitué à voir, nous, avec nos yeux macroscopiques. Il y a toutes sortes de choses qui se passent qui sont inusitées, si on n'est pas habitué, mais qui deviennent très naturelles une fois qu'on s'est lavé le cerveau, comme moi. Je trouve ça, pour moi, ce que je trouve pas naturel, c'est qu'on ne peut pas passer à travers les murs, enfin, même, je comprends ça. Les particules quantiques peuvent le faire. Pourquoi pas moi? Je comprends pas. Mais bon.
3: J'adore ça, parce que c'est une immense liberté que vous vous donnez dans cette possibilité-là. Et votre cerveau vous permet de trouver des solutions. Une de ces solutions-là, puis c'est un peu pourquoi on vous a remis ce prix-là, c'est la cryptographie quantique. Cryptographie quantique, ben nous, on connaît ça, là, on en jase souvent, là, mais pour Jean-Sébastien, encore une fois, qui est mélangeant,
4: mélangé. Mais d'abord, c'est-tu quantique ou quantique?
3: Ah, ben c'est ça, c'est bien embêtant.
5: Ah, ben en passant, quantique et quantique, Les deux se disent. Il n'y a pas d'erreur. Alain Aspect dit quantique. Moi, j'ai dit quantique, mais on n'est pas jamais quand même.
3: Dans cette cryptographie quantique, qui en fait est une théorie, je dis une théorie, en fait c'est ça pourquoi on vous a récompensé, c'est un peu un appel, puis c'est ce que vous faites avec la remise de ce prix-là, vous en profitez pour nous avertir, c'est l'infrastructure qui nous protège en ce moment dans le monde informatique.

0: qui est votre domaine, est extrêmement à risque à cause de l'informatique quantique et votre découverte permet de nous protéger. Donc, qu'est-ce qu'il faut faire aujourd'hui? Faut-tu changer nos mots de passe?
1: Je sais pas à ce niveau-là qu'est le problème.
0: Ah, mon Dieu.
1: C'est toujours bon changer ses mots de passe, mais à un moment donné, quand on a trop, on sort. ça me choque tellement qu'à chaque deux années, mon système d'exploitation me dit qu'il faut changer mon mot de passe.
0: Alors que vous avez inventé les mots de passe, c'est franchement maudit.
1: Ça m'a pris deux ans pour l'apprendre, là, vous le changez. Voyons donc. C'est bon.
0: Mais non, vous savez, vous dites que qu'il faut être très alerte parce que notre infrastructure de protection en ce moment va être complètement par terre à partir du moment qu'un ordinateur quantique digne de ce nom va voir le jour. Mais ça veut dire quoi, ça?
1: D'accord. Alors, ce qu'il faut comprendre, c'est que l'Internet en particulier, mais plus que ça, depuis... Je sais pas, 40 ans. En tout cas, depuis qu'il y a un petit cadenas qui est apparu dans vos navigateurs.
0: Ah oui, ben oui.
1: Qui est HTTPSS pour sécuritaire. Le petit cadenas qui est supposé dire, faites-vous-en pas les boys, tout est confidentiel. Ben, c'est de la rigolade. Ça marche pas.
0: Bon, c'est super.
1: Non, c'est, ben, on s'entend. C'est possible qu'aujourd'hui, c'est encore bon.
0: OK.
1: Mais, c'est, ce qui est vraiment grave, bon, comment dire? Ce qui se passe, c'est que, tous ces systèmes-là qui étaient inventés dans les années 70, hein, ça ne date pas d'hier. Dans les années 70, il y a deux équipes qui ont proposé des façons de, excusez le jargon, d'établir une clé secrète.
0: Ouais.
1: La clé secrète, c'est ça qui va permettre de communiquer confidentiellement. À partir du moment où deux personnes ont une clé secrète, une clé qu'eux seuls connaissent, la clé, c'est juste une chaîne de bits, là, À partir du moment où deux personnes partagent cette clé secrète et qu'elle est effectivement connue de personne d'autre, ben ils peuvent utiliser des méthodes standards pour chiffrer et déchiffrer l'information et communiquer de façon à peu près confidentielle. Si la clé est aussi longue que le message qui va s'envoyer, c'est parfaitement confidentiel. Si elle est plus courte, ben c'est pas si mal non plus. Mais pour ça, il faut établir la clé. Il faut avoir une clé secrète entre deux personnes qui veulent communiquer. Et ça inclut une personne comme vous et moi qui veut communiquer avec un serveur comme Amazon. Lorsqu'on veut établir une session avec un provider.
0: Oui, pour payer des factures, peu importe ce qui se passe.
1: Peu importe, avec Hydro-Québec, n'importe quoi, ou Bell. Donc, pour établir une session, un usager normal, un citoyen comme vous et moi, doit établir, sans s'en rendre compte, mais il doit quand même établir une clé secrète entre son ordinateur et le serveur du service.
0: Ouais.
1: Bon. Et la façon que c'est fait était un échange de messages et la sécurité de ce système-là dépend d'une hypothèse non démontrée, d'une croyance, que certains problèmes spécifiques sont tellement difficiles à résoudre que même un ordinateur prendrait la durée de l'univers pour le résoudre.
0: J'ai presque compris, et ça, je trouve que c'est votre grand talent, parce que la situation actuelle, c'est que je ne suis pas en train de paniquer, malgré ce que vous venez de me dire. Donc...
1: Mais parce que j'ai encore rien dit, là.
2: Non. Vraiment bonne.
1: Laissez pas trop loin le bouton panique.
0: Mais ça... Alors, le fait que... Mais écoutez, je dois vous arrêter, mais la première chose que je vais vous demander, c'est êtes-vous disponible demain? Parce que j'aimerais faire la suite de l'entrevue. C'est même pas une blague.
1: Ouais. J'ai fini?
0: Ben, c'est parce que, vous savez, il y a M. Barrette et M. Reyes qui sont ici. Il faut absolument qu'on leur parle. Et là, je serais très partant pour continuer ce truc-là. Parce que, sincèrement, cette situation-là me rend nerveux. Et j'aimerais qu'on puisse approfondir cette situation-là. En attendant, je vais passer à mes anciens politiciens. Et je vais vous remercier, M. Brassard. Et on recommence demain. Oui, dites-moi tout.
1: Je vais quand même vous demander une minute.
0: D'accord, on parle de politique.
2: Ben, chronique.
1: Donc, le problème, c'est que cette façon d'échanger d'établir des clés, on sait comment briser avec l'ordinateur quantique, puis on va se dire, ben, tant qu'il n'y a pas d'ordre quantique, c'est pas grave.
0: Mais là, il s'en vient, il y en a, là. Il y en a pas un à Bromont ou à Sherbrooke, d'ailleurs.
1: Oui, mais pas assez gros, pas assez gros pour ça.
0: OK, OK.
1: Mais

0: Non, non. Mais le vrai problème, c'est que toute l'information qui a circulé dans le passé a pu être prise en note par des entités malveillantes sous une forme qu'ils étaient incapables de déchiffrer à ce moment-là. Puis le jour qu'il y a un ordre du quantique, qui peut sortir tout ça de la boulamite et tout déchiffrer rétroactivement. Mais... Et donc, tout ce que vous avez confié à l'Internet depuis que ça existe, tout ça va devenir un livre ouvert.
1: Et c'est quand, ça?
0: Ben, alors, c'est pas clair, là, demain, non, mais...
2: Ça va être d'actualité si vous revenez, en tout cas.
0: Je vais revenir demain pour vous dire que c'est fait. Donc, je vous souhaite une bonne nuit. Tu vas bien dormir ce soir.
1: Je suis très content qu'on soit fait un nouvel ami qui va nous annoncer la fin du monde. Soyez à l'écoute demain à 13h. Monsieur Gilles Brassard, encore une fois, bravo. On se reparle demain. Ouais. Merci énormément.
0: À 13h, je ne suis pas sûr, mais on va pouvoir donner ça à quel moment je suis libre.
1: Merci énormément. On se reparle. Au revoir. Merci.
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4: Oh, yeah. Vous aviez oublié mon jingle.
1: Ben ouais, ça faisait longtemps. Super longtemps avec du hockey puis tout.
4: Oui.
1: Suzy.
4: Allô. Vous avez. Oui. Ben, rebonjour. Oui, je suis de retour à la chronique.
1: Ben oui.
4: Vous avez peut-être eu penser ça, mais j'étais en France, Olivier, chez les cousins. Oui. J'adore Paris, mais je me sens jamais vraiment à ma place là-bas. Non, je suis toujours dans Piste Cyclable. Fait que c'est ça. Mais ça reste une ville magnifique avec une architecture arrogante. Leur Zara est plus beau que notre Parlement. C'est à l'échec. Je me sentais quand même proche de la maison malgré la distance parce que le Québec a brillé de mille feux pendant mon séjour. Et je parle pas de mes prestations de stand-up qui ont été ponctuées de longs silence, suivi de « Ah, oh, je pense que vous dites pas ça, salopette. Hein? Ah, bah si, on le dit. Ah, OK. ça, j'ai chaud. Mais le Québec a brillé et j'ai été aux premières loges de plusieurs de ses triomphes. Le premier marathon de Jay du Temple, le premier Bercy de Charlotte Cardin, les premiers anchois de Mégane Brouillard, ça m'a bien été ça. J'ai raté quelques événements de l'actualité canadienne et québécoise. J'ai fait mon rattrapage en revenant, mais il y a des choses que je savais déjà. Là. L'affaire de Radio-Canada qui est envahie par les communistes, je le savais. Ouais. J'avais compris ça quand j'avais allumé ici première cet automne puis que j'avais entendu Leslie Chesterman dire que c'était difficile de manger du poulet québécois après avoir goûté au poulet de Bresse. J'étais comme les bolcheviks sont parmi nous. J'ai surtout raté la série contre Tampa Bay, la province entière contaminée par la fièvre des séries. Quel beau moment de vivre ensemble. Les frissons. Je me réjouis de pouvoir en vivre une autre parce que moi, vous savez, je fais partie de ces poseurs qui sautent à pieds joints dans le hype des séries alors qu'on ne suit pas vraiment la saison le reste de l'année. Des gens qui se galvanisent et qui deviennent plus fans que les vrais fans grâce à leur merch. D'ailleurs, j'aimerais remercier les vrais fans qui nous accueillent à bras ouverts. Hein, les gens qui pourraient être irrités de devoir expliquer c'est quoi un icing au mois de mai, mais qui choisissent la bienveillance. Très 2024 de votre part, merci.
1: Ouais.
4: Et j'ai même envie de leur rendre hommage, Jean-Philippe. Hein, inspiré notamment par Marc-André Grondin qui présente les matchs sur une des chaînes sportives où sont présentés les matchs. J'ai envie d'entrer dans cette mouvance de poésie sportive. Moi, j'adore ces moments fédérateurs où tous les médias essaient de nous émouvoir avec des montages musicaux, des tirades, des genres de poèmes. Ça fonctionne toujours, c'est fascinant. Hein, parce que, tu sais, du Coldplay tout seul, c'est plate, mais mets ça par-dessus des images de trois gars défoncés qui crient « racaille » aux arbitres, puis là, ça devient vraiment prenant. Alors moi, j'ai préparé un hommage sous forme de slam approximatif. Je me suis dit que j'allais faire œuvre utile parce que les femmes sont sous-représentées dans les slams sportifs. Je sais pas si ça vous dit ça.
1: J'ai les statistiques, c'est troublant.
4: J'imagine qu'on parle moins vite à cause de notre morphologie, fait que c'est, y a moins d'argent à faire, en tout cas. c'est la moindre... Puis vous avez fait un slam pour moi, alors c'est la moindre des choses de m'humilier comme vous l'avez fait. Je dédie ce slam à mon frère avec qui j'ai vécu mes premières séries éliminatoires il y a plus de 20 ans. Mon pauvre frère que je bombardais de questions auxquelles il n'avait aucune réponse parce qu'elles concernaient toute la vie privée d'Antoine Vermette. Antoine Vermette, c'est le mien. Mais je retourne pas là. Évidemment, je suis pas payée pour faire ça, hein, pour ce slam-là, parce que j'ai pas pu avoir mon cachet. C'est comme pour les dons de voyance, on peut pas recevoir d'argent pour ça parce que c'est trop un don de soi.
1: Ouais.
4: Pour l'interprétation de ce slam, mon inspiration, c'est Daniel Boucher à la Saint-Jean meets un hologramme de Marguerite Bourgeois au musée Pointe-à-Calière. Alors, attention. C'est-tu clair pour vous, ça? Ouais, attention. Ouais. 3, 2, 1... Montréal. La ville est à feu et à sang versé. La ville est au jeu et au gant droppé. Ouf, les frissons de lui. Une seule coupe Stanley au bout de la nuit, une seule coupe serrée pour les vestons de Saint-Louis. Martin, c'est beau, par exemple. Coup de patin, coup sifflé dans les gradins pleins de PDG. Le cœur qui veut nous sortir du gilet quand la POC veut pas rentrer dans le filet. Blanc sur rouge, rien ne bouge, rouge, bleu, blanc, tout fou. En tout cas, ça, c'est beaucoup plus générique. Ouais. Attention, hommage niché aux fans purs et durs qui battent la mesure, qui veillent au grain, qui savent le chemin, qui compilent les stats, même des matchs plates, qui nous font une belle place dans leur bar jam pack. Merci de brandir vos fanions avec nous, pauvres morons qui hibernons toute la saison, pour se réveiller avec les bourgeons. Merci de nous prendre par la main et de nous rasseoir sur nos tabourets quand on célèbre un but qui est en fait un arrêt. Merci de partager vos analyses élaborées et d'écouter les nôtres qui se résument à « I, c'est serré ». Merci de nous expliquer quand la rondelle se dégage, même si on vient de dire « C'est qui ça, décage ?» Avez-vous compris?
1: Ouais.
4: À vous qui comprenez qu'on gagne en équipe, à qui la glace, à nous la glace, à Francis qui attend depuis 93, autant qu'à Geneviève qui prédit Montréal en 16, à ceux qui comprennent les règles et les pénalités, tout comme à ceux qui disent « Hey, crosse quelque chose, là, ce chien !» À ceux qui comprennent qu'au pays du hockey, un fan, c'est quelqu'un qui décide qu'il l'est. Bonne Saint-Jean.
1: Wow, j'ai eu des frissons.
4: Merci.
1: C'est pas super facile à se slammer comme ça à la radio.
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0: Ici Étienne Leblanc. À ça nous regarde ce soir.
1: En tous les cas, ça induit des ralentissements.
2: On en a eu beaucoup qui nous ont été mis sur les épaules.
0: Épuisés par le dossier santé numérique, des soignants lancent un cri d'alarme. Québec se veut rassurant.
3: Ça demande des semaines et des semaines d'ajustement.
0: Aussi, horreur et indignation en France.
4: Il n'y a rien de pire que de perdre son enfant assassiné.
0: Le meurtre d'une fillette de 11 ans vire à la crise politique sur fond de graves failles judiciaires. Le suspect avait un lourd dossier criminel. Pourquoi est-il passé dans les mailles du système?
4: L'institution judiciaire, elle n'a pas su protéger cette petite fille.
0: Et prise au piège à cause de problèmes administratifs.
5: Et je ne veux pas imaginer qu'un pays puisse faire ça.
0: Un ressortissant français veut aller au chevet de son père mourant, mais sa conjointe et lui ne peuvent pas quitter le pays.
5: Je ne sais même pas comment on pourra le pardonner, en fait.
0: Bon vendredi soir à tous. C'est un projet pilote qui devait moderniser et simplifier le réseau de la santé. Mais un mois après ses débuts, l'atterrissage du dossier santé numérique est d'une extrême brutalité. Son implantation provoque une détresse psychologique importante chez les médecins des deux établissements qui ont été choisis pour lancer le projet. On le voit, de nombreux professionnels de la santé sont épuisés par ce système qui s'avère plus compliqué que prévu. Un système qui est lourd et qui, pour l'instant, ralentit les soins et éveille des craintes pour la sécurité des patients. Alors, on le constate, comme mon collègue David Gentile l'a constaté, la réalité du terrain tranche radicalement avec les discours rassurants des autorités. Bonsoir, David.
6: Bonsoir.
0: C'est vous qui avez recueilli donc tous ces témoignages. Donc, en gros, après un mois après l'implantation de ce système, David, on peut dire que c'est compliqué.
6: Dans les deux établissements cobayes, Étienne, donc Mauricie, Centre du Québec et Nord de l'île de Montréal, ce n'est pas simple. La frustration des médecins a d'ailleurs explosé mardi soir lors d'une grosse réunion virtuelle avec près de 300 médecins du CIUS du nord de l'île de Montréal. La DG de l'établissement, les médecins responsables du projet se sont fait carrément secouer, brasser, comme on dit, par une bonne partie des médecins présents. Donc, il y avait un gros malaise. Il y a même une partie de la réunion qui a été annulée. Donc, oui, il y a de la frustration. Les critiques portaient sur la complexité du système EPIC, donner des congés compliqués, faire des prescriptions vers les pharmacies à l'extérieur aussi. Parfois, ça prend beaucoup de temps. C'est plus lent, donc, dans plusieurs départements. Par exemple, à l'hôpital Sacré-Cœur à Montréal, plusieurs se disent exténués, réclament de la formation. Sur le fond, tout le monde se dit, évidemment, pour le principe de l'informatisation, le réseau québécois est parfaitement archaïque. En Mauricie, Centre du Québec aussi, les soignants ont un lot de critiques. Donc, oui, Étienne, si on résume, la courbe d'apprentissage, elle est difficile et il y a une exaspération chez une bonne partie des soignants.
0: Donc, c'est ça, malgré ces critiques, malgré ces doléances, David, il y a plusieurs médecins quand même qui disent il faut garder le cap.
6: Il faut garder le cap parce que pour avoir passé plusieurs jours comme journaliste dans des hôpitaux, c'est ahurissant, parfaitement ahurissant de voir le temps que prennent les infirmières, les médecins pour remplir à la main des dossiers qui se retrouvent aux archives qu'on doit numériser. Donc, oui, on veut aller de l'avant, mais disons que l'apprentissage se fait à géométrie variable. Ouais. Il y a des départements où ça va assez rapidement, d'autres, c'est plus compliqué. On écoute deux médecins plutôt ouverts au dossier de santé numérique, Patrick Bellemare, qui est intensiviste, et Raja Atem, qui est cardiologue à Sacré-Cœur.
1: En tous les cas, ça induit des ralentissements. En même temps, on est très conscient qu'une fois opérationnel, une fois le rodage fait, on va être capable de faire des choses exceptionnelles.
2: Effectivement, pour un début, on en a eu beaucoup qui nous ont été mis sur les épaules. Ceci étant dit, je pense que si on nous écoute à partir de maintenant puis qu'on nous donne les bons professionnels pour nous accompagner, c'est une plateforme qui a un gros, gros potentiel.
0: Bon, un dur moment à passer, si on peut dire, mais David, on s'entend qu'il faut maintenir le cap, en tout cas ce qu'on a entendu là. Est-ce qu'on a des solutions pour quand même améliorer les choses?
6: Tout le monde réclame un accompagnement, disons, plus important. Même les deux médecins qu'on vient d'entendre. On doit cependant souligner qu'il y a des retards dans les formations, entre autres parce que les deux syndicats de médecins ont boycotté les formations l'automne dernier. Donc, c'est clair, il y a une forme de rattrapage à faire là-dessus.
0: Et les craintes exprimées par les médecins, ce que vous avez raconté, santé. Tout ça, ça a placé le gouvernement aujourd'hui dans l'embarras.
6: Surtout qu'il y a des médecins dans d'autres médias qui ont allégué que des traitements, par exemple, en oncologie étaient retardés. Info que nous n'avons pas pu corroborer, je dois le dire. Mais oui, il y a eu des échanges assez corsés entre, par exemple, la première ministre Fréchette et le critique libéral Monsef Deraghi. On les écoute.
7: Comment ils vont s'assurer de ne pas avoir aucun impact sur la sécurité et la santé des patients qui attendent des soins.
8: Rappelons qu'il y a 315 millions de personnes déjà qui utilisent ce système-là. 315 millions de personnes dans 16 pays. Est-ce que le Parti libéral propose qu'on reste au fax?
9: Il va y en avoir d'autres événements. L'important, c'est qu'on puisse agir.
10: L'important. Épuisés, là. Il y a trois médias ce matin.
9: Écoutez,
10: qui
9: soulignent la grande traite. Merci beaucoup.
10: Est-ce qu'il y a une réponse?
6: Donc voilà, la ministre de la Santé, Sonia Bélanger, qui était carrément choquée vu la pression qu'exerçaient les journalistes et qui a décidé de tourner les talons lors d'une mêlée de presse. Donc on le voit là, il y a quand même une situation qui est complexe pour la ministre. Santé Québec semble avoir quitté la scène, on nous a référé aux établissements. Le gouvernement est pris avec cette patate chaude à tout le moins. Temporairement. Malgré tout, je conclue là-dessus, les médecins souhaitent que EPIC soit implanté ailleurs parce que les médecins de ces deux établissements-là se disent, écoutez, on a tellement souffert pour justement apprivoiser la plateforme EPIC. S'il fallait que Santé Québec décide de ne pas l'implanter ailleurs, on verrait ça comme une véritable insulte. Donc voilà, c'est un peu le résultat des courses aujourd'hui, le dossier de la numérisation tardive du réseau de la santé québécois qui continue à faire, disons, des malheureux.
0: Oui, au moins pour ne pas que ce travail fait soit perdu et qu'on continue.
6: Absolument.
0: David Gentili, merci beaucoup.
6: Bonne soirée.

0: C'est une victoire pour les parents de Zacharie Miron. Zacharie Miron, on se souvient, décédé en 2024 en raison d'une interaction fatale entre la consommation d'une boisson énergisante et ses médicaments. Québec, donc, a déposé un projet de loi pour interdire la vente de ces produits aux moins de 16 ans, mais le Parti conservateur du Québec, lui, menace toujours d'empêcher son adoption, comme l'explique Mathieu Papillon.
1: Nous sommes vraiment émus d'être ici aujourd'hui.
2: C'est le résultat d'un long combat pour les parents de Zacharie Miron. En 2024, leur fils de 15 ans est décédé des suites d'une interaction entre un médicament pour le trouble du déficit de l'attention et une boisson énergisante. Son père, David Miron.
3: C'est vrai qu'on est émus. C'est vrai que le dépôt du projet de loi pourrait empêcher d'autres familles comme nous de vivre ce qu'on a vécu.
2: Parce que Québec veut interdire aux moins de 16 ans d'acheter des boissons dont la concentration en caféine est d'au moins 150 mg par litre et qui contiennent d'autres ingrédients comme la taurine, des vitamines ou des minéraux. La ministre de la Santé, Sonia Bélanger.
4: Les boissons énergisantes sont aujourd'hui très accessibles aux jeunes. Et les risques associés à leur consommation sont trop souvent banalisés.
2: Le projet de loi prévoit aussi l'interdiction de vendre

0: a souligné.
1: Nous avons mis de côté nos différences politiques, pour nous concentrer sur un objectif commun, soit la protection de la santé et du bien-être de nos jeunes.
2: C'est sûr que ça vient toucher mon cœur à moi, de maman qui sait que son garçon ou sa fille pourrait vivre la même chose.
0: Mais bien que la conservatrice Maïté Blanchette Vézina se soit dite émue après avoir rencontré les parents de Zacharie Miron,
2: je continue d'avoir des réserves sur le fait qu'on légifère rapidement avec émotion.
0: La députée n'exclut toujours pas de bloquer l'adoption du projet de loi.
2: Je pense qu'on peut faire un débat qui est sain, parce qu'il y a des choses dans le projet de loi qui sont questionnantes, mais le pouvoir de la ministre de réglementer et de légiférer sur le café et le thé, ne serait-ce que sur cette question-là, je pense qu'il faut, avoir le temps d'avoir au moins une étude détaillée puis quelques consultations.
0: Mais à moins d'une prolongation, il ne reste qu'une semaine à la session parlementaire. C'est pourquoi la première ministre, Christine Fréchette, l'invite déjà à se rallier.
3: La société a un rôle à jouer aussi pour limiter l'accès à des boissons énergisantes, dans ce cas-ci, qui, malheureusement, peuvent avoir des effets dramatiques pour certains jeunes. Alors, j'en appelle à l'appui de tout le monde.
0: Le vote sur le projet de loi pourrait avoir lieu en début de semaine prochaine et les parents de Zacharie restent confiants d'obtenir le dénouement qu'ils espèrent depuis longtemps.
4: On veut que ça passe. C'est ce qu'on veut, c'est ce qu'on souhaite de tout notre cœur.
5: On veut que vendredi prochain, il y ait une loi.
0: Ici Mathieu Papillon, Radio-Canada, Québec.
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7: Je crois que nous sommes tous, depuis les premières heures de ce drame absolu, aux côtés de la famille de Liana, de tous ses amis et de ses proches. Et je veux ici dire, évidemment, la solidarité, l'affection de la nation tout entière.
8: Les propos d'Emmanuel Macron, le président français, qui réagissait au drame terrible qui secoue la France là, depuis une semaine, la mort de la petite Liana, 11 ans. Son corps a été retrouvé hier dans le Gers, dans le sud-ouest de la France, caché dans un ancien silo à grains, abandonné, et ça à une quinzaine de kilomètres de là où on avait perdu sa trace il y a une semaine. Mais au-delà de l'immense tristesse, cette affaire prend désormais un tournant politique et même judiciaire parce que le principal suspect avait toute une série d'antécédents qui auraient dû éveiller certains agissements policiers et judiciaires, mais qui ne semblent pas avoir été mis en branle. Pour parler de tout ça, je joins notre correspondant à Paris, Frédéric Arnoult. Bonsoir Frédéric.
9: Bonsoir Étienne.
8: Frédéric, donc cette tragédie, là, pour ceux qui ont suivi les médias français récemment, ça a vraiment provoqué une onde de choc en France.
9: Ouais, c'est vraiment une affaire sordide, terriblement triste. Ça touche le cœur des Français. Une histoire de pédophilie. On évoque la possibilité de meurtre aussi dans ce cas-ci, et peut-être même de viol. On attend encore les résultats de l'autopsie, mais le corps a bel et bien été identifié ce soir comme étant celui de la petite Liana. Et le plus révoltant, on le disait, c'est qu'il est fort possible que cette mort aurait pu être évitée à cause de manquements de la machine judiciaire quant à l'appréhension justement du suspect qui est au cœur de cette disparition. Tout ça, bien sûr, a alimenté les réactions des politiciens. Le président du Rassemblement national, Jordan Bardella, a accusé l'État d'avoir lourdement failli. Il affirme que le peuple français exige des comptes. Jean-Luc Mélenchon, de la France insoumise, a déclaré que l'horreur subie par la petite Liana nous révolte. Comment ce suspect, visé par des plaintes pour viol sur mineur, a-t-il pu rester sans surveillance et sans audition pendant 9 mois? Et puis Bruno Retailleau, le président des Républicains et candidat à l'élection présidentielle de 2027, a dit: notre système judiciaire est une faillite, il faut le réformer en profondeur. Une société qui n'est même plus capable de protéger ses enfants est une société dont les membres finiront par se dresser les uns contre les autres.
8: Et Frédéric, qu'est-ce qu'on sait du suspect ?
9: Alors, il y a 41 ans, il est père de 2 enfants et Liana, d'ailleurs la petite de 11 ans, est une amie de sa fille. Il a travaillé dans l'exploitation agricole dans lequel on a retrouvé le corps, donc dans ce fameux silo à grains inutilisé depuis 15 ans. Et depuis le début de la semaine, il y a des révélations sur ses antécédents qui ont vraiment dessiné un profil inquiétant. D'abord, il suivait sur les réseaux sociaux environ 600 comptes, presque exclusivement féminins, des comptes d'adolescentes, notamment en sous-vêtements, de fillettes également, notamment d'Amérique latine et d'Asie. Mais le plus révoltant, Étienne, c'est que cette longue série de drapeaux rouges, là vraiment, qui flottait depuis quelques années. Il y a eu un premier signalement contre l'homme en 2017. Il était âgé alors de 30 ans. Le suspect aurait eu une relation avec une jeune fille de 17 ans. Il était licencié en 2021 pour comportement inapproprié avec une élève dans un lycée, alors qu'il était employé comme agent d'entreprise.

0: entretien. Il y a eu une première plainte pour viol sur mineur en 2022 pour un fait de viol présumé en 2020 contre une mineure âgée de 7 ans. Deuxième plainte pour viol sur mineur, cette fois-ci en août 2025. La petite fille a été entendue 5 jours plus tard. Il y a eu des examens médico-légaux, mais il n'y a même pas eu de garde à vue. Et puis enfin, une nouvelle plainte pour viol qui a été déposée hier soir dans les Côtes d'Armor, une fois encore contre lui. Donc, ça commence à faire beaucoup. Est-ce que la justice pouvait ignorer les antécédents de cet homme? A priori, non. D'où la colère, évidemment, et le désarroi des Français face à ce décès absolument terrible.
1: Ouais, c'est ça. Et donc, tout ce que vous venez de décrire, là, on comprend bien pourquoi le gouvernement français et les pouvoirs publics en général sont montrés du doigt. On s'attend à quoi? Qu'est-ce qu'ils vont faire là, à partir de maintenant?
0: Mais déjà ce soir, il y a Gérald Darmanin qui est le ministre de la Justice a présenté en fait ses excuses au nom de l'institution judiciaire. Il a indiqué en fait qu'il proposera des sanctions si des responsabilités sont découvertes. De son côté, il y a le Premier ministre français Sébastien Lecornu qui a demandé que les premières conclusions de l'enquête administrative lui soient soumises vraiment d'ici 15 jours. Et c'est vrai qu'il y a beaucoup de questions qui demeurent, Étienne. Est-ce que la justice française pouvait ignorer les antécédents du principal suspect? Est-ce que la saturation des tribunaux entraîne-t-elle forcément de potentiels retards dans ces enquêtes comme celle-ci? Parce que il y a eu un transfert en plus de dossiers entre deux juridictions administratives. Ça a encore plus retardé d'éventuels agissements au niveau de la machine judiciaire. En tout cas, en attendant, il y a une marche blanche en hommage à Liana qui aura lieu ce dimanche à 15h à Fleurance dans le Gers. Et puis, il y a un rassemblement aussi qui est prévu lundi devant le ministère de la Justice à Paris, mais aussi devant tous les tribunaux de justice partout et à travers la France. Alors vraiment, là, c'est devenu une énorme patate chaude, je vous dirais, pour les autorités françaises qui vont devoir annoncer de grands changements parce qu'il y a une colère vraiment qui est de plus en plus alimentée justement par ce genre de machine judiciaire qui ne fonctionne pas et qui laisse en quelque sorte des criminels en puissance en liberté.
1: Et qui laisse ses parents sans leur petite fille. C'est peut-être ça le plus grand drame, bien
0: Absolument.
1: Entendu. Frédéric Arnould, vous êtes notre correspondant à Paris. Merci d'avoir suivi ça pour nous. Merci beaucoup.
0: Bonne soirée, au revoir.
1: Au revoir.

0: On le sait, la fin du programme de l'expérience québécoise l'année dernière, le fameux PEC, a bousculé les plans de nombreux immigrants qui visaient la résidence permanente ici au Canada. Mais pour ceux qui sont restés, les défis administratifs quand même restent entiers. Et parfois, déchirants, c'est le cas d'un ressortissant français qu'a rencontré ma collègue Andréanne Williams. Ce ressortissant ne peut pas se rendre au chevet de son père mourant qui est en France parce que son permis de travail est en attente de renouvellement. Et donc, s'il quitte le pays, il va perdre le droit de travailler au Canada. Écoutez le reportage d'Andréanne.
1: Je ne sais même pas comment on pourra le pardonner, en fait.
2: Florence Bollet-Michel et sa famille sont au pied du mur. Le père de son mari est aux soins palliatifs en France. Il est en fin de vie, mais le couple ne sait pas s'il pourra se rendre à son chevet. Leurs permis de travail sont en processus de renouvellement. S'ils quittent le territoire, ils perdront leur droit de travailler au Canada.
3: C'est plutôt stressant de se dire, est-ce que je serai là ou pas? Évidemment, il y a ma mère qui est à ses côtés, mais je ne peux pas faire grand-chose à part...
2: Pour le couple, cette situation est une conséquence directe de l'abolition du programme de l'expérience québécoise. Florence Bollet-Michel est travailleuse sociale. Elle a été recrutée par le gouvernement québécois en 2023 en se faisant promettre d'accéder à la résidence permanente grâce au PEC.
1: Sans l'abolition du PEC, on aurait déjà notre résidence permanente, on ne serait pas là. Et depuis, c'est de l'anxiété, c'est du stress, c'est à se demander si on a fait le bon choix et puis la trahison, en fait, parce qu'on se sent trahi.
2: Madame Bollet-Michel a finalement été sélectionnée par le programme de sélection des travailleurs qualifiés, mais entre-temps, son permis de travail ainsi que celui de son mari sont arrivés à échéance. Les délais pour les renouveler sont de 6 à 9 mois. L'avocate en immigration, Joannie Landry, voit des cas similaires chaque semaine.
4: Le travailleur se retrouve en statut implicite et donc, oui, il perdrait leur statut et donc la possibilité de travailler s'il quitte le territoire et qu'il revienne.
1: J'ai envoyé, je pense, à peu près 4 courriels avec des documents pour prouver, documents médicaux, pour prouver la situation de mon beau-père en France. J'ai passé 2 appels à chaque fois. En fait, on ne peut parler à personne.
2: Florence Bollet-Michel tente depuis des semaines de contacter Immigration, Réfugiés et Citoyenneté Canada, mais sans succès.
1: Dans les courriels d'accusés de réception, on nous dit « vous recevrez une réponse dans 5 jours ouvrés ». Ça fait à peu près 4 semaines, je crois, maintenant.
2: Le député fédéral de sa circonscription, Alexandre Boulris, a lui aussi tenté de faire avancer le dossier.
5: Et c'est un cas typique où Immigration au Canada est incapable de faire preuve ni de transparence, ni de flexibilité. Jusqu'à présent, les démarches avaient été infructueuses. Cependant, je dois vous dire que ce matin, mon équipe a été capable de rentrer en contact avec un agent d'Immigration au Canada qui a posé la mention « urgence » dans le dossier, ce qui peut nous laisser espérer une réponse d'ici quelques journées maintenant.
2: L'avocate Joannie Landry confirme que certains recours d'urgence existent, notamment pour les personnes acceptées par le Programme de sélection des travailleurs qualifiés, le PSTQ.
4: On peut faire une demande de permis de travail ouvert durant le temps de traitement de sa demande de résidence permanente. Et compte tenu de la situation actuelle, on peut écrire un message urgent qui fait en sorte que la demande de permis de travail est traitée plus rapidement.
2: Le porte-parole bloquiste en matière d'immigration, Alexis Deschênes, affirme pour sa part avoir déjà réussi à régler des situations similaires à celles de la famille Bollet-Michel.
6: Ce type de cas-là, on en a eu des semblables et on est parvenu à les régler avec des conseillères politiques hyper compétentes qui ont mis de la pression et qui ont fourni les certificats médicaux.
2: La famille, elle, se sent abandonnée.
1: C'est complètement inhumain, ça n'a aucun sens. Et puis, comme le disait mon mari, on ne sait même pas si quelqu'un a étudié notre dossier.
2: Immigration, Réfugiés et Citoyenneté Canada n'a pas répondu à nos questions dans les délais impartis. Le ministre québécois de l'Immigration, de la Francisation et de l'Intégration, François Bonnardel, lui, a refusé notre demande d'entrevue. Son cabinet souligne toutefois que Québec s'est engagé à communiquer les modalités entourant la réouverture du PEC d'ici le 12 juin. Le porte-parole du Parti libéral du Québec en matière d'immigration, André-Albert Morin.
7: Il faut que les ordres de gouvernement se parlent et pour que le fédéralisme fonctionne dans notre fédération, il faut qu'il y ait des échanges constants. Ce n'est pas le cas. Et donc, quand vous n'avez pas cette volonté, on se ramasse avec des situations qui sont totalement pathétiques.
1: On se bat en disant qu'il y a bien un jour quelqu'un qui va nous entendre.
2: Entre-temps, les Bollet-Michel continuent d'espérer une solution, même s'ils se préparent à un deuil difficile.
1: On sait qu'on va le vivre, mais pour l'instant, on essaye de se battre.
2: Ici Andréanne Williams, Radio-Canada, Montréal.
0: Et si ce reportage vous fait réagir, si vous avez des idées de reportage pour nous, des idées d'entrevue, n'hésitez surtout pas à nous écrire. 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

0: Changement de décor maintenant. L'épidémie d'Ebola en République démocratique du Congo et en Ouganda pourrait devenir l'une des plus importantes épidémies d'Ebola jamais enregistrées. En tout cas, c'est ce que rapportent les Centres américains de contrôle et de prévention des maladies vendredi, les fameux CDC. Selon le dernier bilan de l'Organisation mondiale de la santé, l'OMS, 381 cas ont été confirmés, dont 64 décès, et il y a 250 décès suspectés qui restent à confirmer. Cette épidémie, on le sait, est causée par un virus de la famille Ebola qui est particulièrement dangereux, avec un taux de létalité qui peut atteindre 50 % quand même. Je parle de tout ça avec la journaliste Mélanie Meloche-Olubowski. Bonjour, bonsoir Mélanie.
1: Bonsoir,
0: Étienne. Mélanie, vous vous êtes intéressée à la question plus particulièrement des vaccins et des traitements. On avait déjà trouvé un vaccin contre l'Ebola dans le passé. Est-ce qu'on pourrait l'utiliser là, cette fois-ci?
1: Oui, bien, en effet, deux vaccins ont été homologués, approuvés, le Ervebo et le Zabdeno. Tout ça, c'est pour prévenir la maladie d'Ebola. Mais il faut rappeler que cette maladie peut être causée par plusieurs filovirus, le virus Ebola, le virus Zaire, le Soudan, le Bunibudio. Et malheureusement, ces vaccins ciblent seulement le virus Zaire. Ils n'ont pas été autorisés pour d'autres espèces. En ce moment, c'est le Bunibudio qui circule. Et comme l'explique le directeur général de l'Organisation mondiale de la santé, Tedros Ghebreyesus, on repart donc presque à la case zéro sur le terrain.
2: We're fighting this outbreak without vaccines or therapeutics. WHO and partners are working on advancing clinical trials as quickly as possible.
1: Donc, il explique qu'il va falloir combattre cette épidémie sans vaccin, sans traitement. Il faut absolument commencer à tester en urgence des nouvelles solutions.
0: Mais Mélanie, vous avez appris. D'ailleurs, j'invite les auditeurs et les auditrices à lire votre texte là, sur notre site Internet. C'était publié ce matin. Vous avez appris qu'il existe des vaccins expérimentaux pour le virus Bunibudio. Est-ce qu'on pourrait donc utiliser ces vaccins bientôt, même s'ils sont expérimentaux là, pour l'instant?
1: Probablement pas à court terme. En ce moment, c'est vraiment à l'étape de la recherche dans les laboratoires. Par exemple, au Texas, les chercheurs au Laboratoire national de Galveston, ils se sont inspirés de ce premier vaccin qui d'ailleurs a été développé au Canada, à Winnipeg. Mmh. Ils l'ont modifié et même en 2013, ils l'avaient déjà testé contre le Bunibudio sur des singes. Ils avaient vu que ça offre une très forte protection, même si c'est donné 20 jours après l'infection. Et à Winnipeg, les chercheurs, eux aussi, ont développé une version modifiée du vaccin pour le Bunibudio. Mais tout ça s'est arrêté à la phase expérimentale. Ils attendent encore que des compagnies pharmaceutiques investissent dans les prochaines étapes. Entre-temps, ces vaccins expérimentaux attendent dans des congélateurs.
0: C'est incroyable. Donc, on avait tous les outils en place. Pourquoi on n'a pas testé, Mélanie, et autorisé donc ces vaccins plus tôt? On a l'impression que la science, là, avec cette épidémie, est prise de court alors qu'on avait tous ces outils disponibles.
1: Oui, bon, c'est sûr que la science est toujours compliquée, mais dans ce cas-ci, les chercheurs n'avaient pas priorisé le Bunibudio. C'est parce qu'avant la crise actuelle, ce virus avait frappé seulement deux fois, en 2007 et en 2012. Donc, mener des essais cliniques sur une maladie qui apparaît de façon sporadique, c'est un casse-tête. En plus, il faut convaincre suffisamment de personnes infectées de participer à ces essais cliniques avant même que le virus soit maîtrisé et disparaisse. Donc, par exemple, en 2012, avec 59 cas, ça aurait été trop petit pour faire une étude clinique pour avoir des résultats concluants. Cette fois-ci, compte tenu de l'ampleur de l'épidémie, les chercheurs pensent qu'ils vont avoir assez de temps pour compléter ces essais cliniques avant que l'épidémie s'estompe.
0: Sauf que vous dites qu'il y a des experts qui disent qu'il y a une des raisons pour expliquer la lenteur du développement du vaccin Bunibudio.
1: Mais comme je le disais un petit peu tantôt, les experts me le disent avec beaucoup de franchise, il n'y a tout simplement pas de marché commercial viable pour ce type de vaccin. L'industrie pharmaceutique ne veut pas investir des dizaines de millions de dollars pour une menace qui apparaît, qui disparaît de façon imprévisible, puis malheureusement qui, en bout de ligne, ne touche pas des millions de personnes et donc ne fera pas des millions de dollars en retour pour eux.
0: Alors, qu'est-ce qu'il y a un plan? Est-ce qu'on sait ce qu'on va faire pour que le développement de ces vaccins expérimentaux soit accéléré au regard de la situation actuelle?
1: Oui, mais on essaie de rattraper le retard. L'OMS a publié une liste de vaccins de traitements qu'on veut tester en urgence. Il y a le vaccin qui vient du laboratoire au Texas. L'OMS croit que c'est le candidat le plus prometteur. Il y a aussi des scientifiques à l'Université d'Oxford qui sont en train de mettre au point un vaccin qui utilise la même technologie que celle qui a servi à fabriquer le vaccin d'Oxford AstraZeneca contre la COVID-19. On pense aussi utiliser les vaccins qui existent déjà parce que selon les tests en laboratoire, ce vaccin pourrait peut-être offrir une protection croisée contre le Bunibugyo, mais tout ça reste à déterminer chez les humains, et c'est ce que Winnipeg cherche à faire dans les prochains mois. Mais ces essais cliniques, tout ça, ça va prendre plusieurs mois. Ça sera probablement même pas commencé avant la fin de l'année.
0: Et en terminant, Mélanie, s'il n'y a pas de vaccin, est-ce qu'on a des traitements pharmaceutiques pour traiter les personnes qui sont infectées par le virus?
1: Non, malheureusement, il n'y a rien qui est approuvé. L'OMS, dans ce cas-ci, propose de tester certains anticorps monoclonaux, des antiviraux. Mais pour l'instant, la seule vraie arme que les gens ont, c'est le traçage de contacts, les quarantaines très strictes pour essayer de contenir l'épidémie. Entre-temps, les chercheurs espèrent que cette crise va peut-être servir un peu d'électrochoc parce qu'ils se disent, après tout, l'épidémie en Afrique de l'Ouest en 2013 à 2016 avait fait 11 000 morts et ça, ça avait finalement mené au premier vaccin parce qu'il y avait eu une volonté d'investir pour passer de la recherche au développement.
0: Bon, un sujet important. Vos explications étaient très claires, Mélanie Meloche-Olubowski. Merci beaucoup.
1: Merci.
0: On va parler un peu de tennis maintenant parce que le tournoi de Roland-Garros à Paris va couronner cette fin de semaine ses champions et championnes dans un tournoi qui s'avère assez unique parce que pour la première fois en presque 60 ans, aucun ancien vainqueur du Grand Chelem n'a atteint les huitièmes de finale. Donc, c'est assez inusité, car Carlos Alcaraz est blessé, Yannick Sinner, Novak Djokovic, Arina Sabalenka ou Coco Gauff ont été éliminés très tôt. Donc, ça ouvre le jeu comme jamais. Pour parler de tout ça, je joins à Paris Christopher Clary. C'est un des journalistes les plus respectés du monde du tennis, un ancien correspondant du New York Times et surtout l'auteur d'une toute récente biographie sur Raphaël Nadal. Ça s'appelle Nadal le guerrier, c'est paru chez Flammarion. Bonsoir, M. Clary.
3: Bonsoir, Étienne.
0: Et de Nadal, on va en parler avec vous. Je veux le faire parce que vous le connaissez intimement. Et surtout, Netflix lui consacre une passionnante série documentaire. Donc, on va en parler dans une minute. Mais d'abord, avant de parler de Nadal, un mot sur ces finales là, qui s'en viennent, sur ce week-end qu'on attend. Je le disais, tous les champions ou à peu près sont tombés là, avant les huitièmes de finale. Est-ce qu'on s'explique, M. Clary, pourquoi c'est arrivé si tôt dans le tournoi?
3: Ah, mais le tennis masculin et féminin est très physique maintenant, Étienne. Il y a des choses qui arrivent, mais surtout la blessure d'Alcaraz qui est quand même inquiétante, hein, un peu comme l'ancien joueur argentin Del Potro qui avait des problèmes de poignet. Là, Carlos Alcaraz, il va rater Roland Garros et après Wimbledon et c'est assez inquiétant, mais c'est très physique. Il y a beaucoup de force dans le jeu moderne. Ça, c'est une partie. Et je crois aussi, c'est un petit peu de malchance aussi, hein, parce que Roland Garros, avec la terre battue, ça peut être un peu quelque chose qui égalise les chances parfois, sauf que Nadal a gagné 14 fois, donc oui. Pas toujours. Mais ce que je dirais, c'est que c'était vraiment deux semaines étranges, avec la première semaine, hein, une grosse chaleur pour Paris, mais pas pour Miami ou pas pour Melbourne, mais c'était une grosse chaleur pour Paris, 33, 34. Et Yannick Sinner, qui était le grand, grand favori dans le tournoi masculin, qui avait gagné 5 tournois de suite et qui paraissait presque imbattable, Il a perdu son physique dans le match deuxième tour. Il menait 5-1 dans le troisième set, 2-7 et 5-1. J'avais vu quelque chose comme ça. Il est complètement fondu sur le court central et incapable de fonctionner normalement. Il a perdu le match en 5-7, mais il n'y avait pas de suspense. Donc ça a vraiment ouvert le tournoi. Et puis après, il y avait ces jeunes Brésiliens Fonseca. Ouais. Qui a battu Djokovic, qui est maintenant à 39 ans. Donc, c'était sympa de voir les jeunes qui arrivent. Et puis, surtout, il y avait, sur les femmes, une jeune qualifiante de la Pologne, Maja Palenska. Pour moi, quelqu'un que je n'ai jamais vu jouer dans mes 40 ans ou mes 30 ans de tennis, elle était en finale. Donc, ouais. C'est pour la première fois dans l'histoire de Roland-Garros que ça arrive pour un qualifiant d'aller si loin.
0: On va regarder ça demain avec grand intérêt. Je voulais parler de Raphaël Nadal parce que, bon, la semaine dernière, le réseau Netflix a lancé une série documentaire sur sa carrière. Raphaël Nadal, je le disais, vous avez écrit une biographie sur lui. C'est quelqu'un que vous connaissez depuis le tout début de sa carrière. Vous l'avez fréquenté de très, très souvent et pendant de longs moments. De cette série à laquelle vous participez d'ailleurs, qu'est-ce que cette série révèle sur Raphaël Nadal qu'on ne savait pas de lui?
3: Well, pour moi, c'est un défi d'avoir accès à Rafa. Comme journaliste indépendant pour le New York Times pendant toutes ces années, Rafa m'a donné beaucoup d'interviews, mais d'aller chez lui et vraiment de voir de l'intérieur son cercle et ce qui se passe, il n'a jamais vraiment fait ça. Donc, il a décidé à la fin de sa carrière de faire ça avec un peu avec le soutien de David Ellison. C'est le fils de Larry Ellison aux États-Unis qui dirige maintenant Paramount et tout ça. Et c'est un ami de Rafa. Donc, ils ont essayé de faire ça. Et puis, ce qu'on voit, c'est vraiment de l'intérieur, l'intimité de Rafa en douleur, avec sa famille aussi, mais aussi physiquement. On voit vraiment le fond de l'histoire avec son corps, qui était vraiment un défi pendant toute sa carrière. Moi, j'ai rencontré Rafa à 17 ans. Et sa carrière était en danger déjà à 19 ans, 20 ans, avec un problème de pied qui a duré toute sa carrière. Mais on voit vraiment cette force intérieure qui anime Rafa. Et la souffrance qui est en train de vivre quotidiennement. Et on se pose la question en regardant ça, pourquoi? Oui. Je pense que c'est quelque chose, c'est vraiment en lui. C'est pas toujours facile à regarder, mais c'est très honnête. Et dans un sens, c'est très cru dans le bon sens. On voit vraiment un sportif de haut niveau comme ça, comme on voit rarement. Plein de ces documentaires sur Netflix sont un peu, je dirais, trop travaillés. C'est pas vraiment la vérité de l'intérieur. Mais ça, c'est un peu différent. Et c'est comme ça que Nadal voulait montrer sa vie. Donc, pour moi, c'est pour ça que j'étais intéressé par le projet. Et j'ai participé longuement. On a parlé pendant 2 jours, mais à la fin, je pense qu'ils n'ont pas utilisé autant que ça. Mais c'était intéressant de voir leurs questions vraiment en profondeur.
0: Je suis bien d'accord quand vous dites que c'est dur à regarder, mais c'est vrai que il y a beaucoup de vérité dans ça. On parle beaucoup, évidemment, de son mentor, de son entraîneur presque tout au long de sa carrière, son oncle Tony Nadal, pour qui Nadal montre très ouvertement ses doutes dans ce documentaire. Et ça fait mal à regarder justement cette relation qui semble très difficile pour Nadal tout au long de sa carrière. On dirait qu'il a voulu partir sans vouloir s'en séparer. Ça a été très difficile, cette relation avec son entraîneur et son oncle Tony Nadal.
3: Oui, c'est vrai que Étienne, le tennis est souvent un sport de famille de base. Et Tony, c'est pas son père, c'est son oncle. Donc, il y a cette connexion familiale qui est très forte. Et dans un sens, ça a très bien fonctionné. Ça a formé la mentalité de Rafa, cette mentalité très dure et très résistante. Mais de l'autre côté, c'est un peu dur dans le contexte moderne, 2026, de regarder ça, parce que je pense pas que ce genre de former quelqu'un, ça passe autant maintenant que ça a passé dans le passé du tennis. Mais c'est vrai qu'il y avait ce lien de famille. Donc, Rafa a accepté ça de son oncle. À mon avis, il n'aurait peut-être pas accepté ça de quelqu'un d'autre. Mais en même temps, il faut donner le crédit à Tony, parce que c'était quelqu'un qui voulait le bien pour Rafa, et aussi quelqu'un qui avait un code d'éthique et un code de conduite qui était très formatrice pour Rafa et qui était très important pour devenir un champion comme ça, qui est capable de gagner le même tournoi 14 fois. Ouais.
0: On comprend bien en lisant votre biographie, en regardant cette série, que bon, c'est son corps finalement qui l'a forcé à arrêter Nadal, et qu'il ne voulait pas arrêter, il voulait continuer de jouer. Est-ce que vous pensez aujourd'hui qu'il vit bien sa retraite, Raphaël Nadal?
3: Franchement, j'avais des doutes. Et c'est vrai qu'en regardant comme il a vraiment, vraiment tiré jusqu'à la fin, je pense qu'il n'aurait pas pu aller plus loin. C'était évident, il n'était pas capable de courir comme avant, il était vraiment en douleur. Donc ça, mais c'était, à mon avis, important que ça soit exagéré comme ça pour qu'il s'arrête vraiment. Donc en parlant avec Rafa, en regardant ce qui se passe, je pense qu'il est en paix avec ça maintenant actuellement. Et je pense que ce documentaire, assez difficile à regarder parfois, ça fait partie de ça. Il a un peu fermé la porte en faisant ça, et je trouve que ça vaut la peine, parce qu'on peut se poser des questions sur ses méthodes, mais pas sur sa foi en lui-même ou son envie d'aller au bout de lui-même.
0: Ah, ça, c'est certain. Puis aujourd'hui, il y a plusieurs académies à travers le monde où des jeunes futurs champions apprennent à jouer au tennis avec des profs que Rafa a embauchés. Donc, il donne ça en héritage au moins. Et difficile de regarder Roland-Garros en fin de semaine sans penser à lui parce que, comme vous l'avez dit, il a gagné ce tournoi 14 fois, c'est un exploit probablement qui ne sera jamais égalé. Christopher Clary, merci beaucoup d'avoir pris le temps de nous parler. C'est très intéressant. Vous êtes donc un ancien journaliste du New York Times et surtout l'auteur de cette biographie, Nadal, le guerrier, paru chez Flammarion. Merci et bonne fin de tournoi, Christopher Clary.
3: Merci, Étienne.
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5: How do you create what you have in your thought, in your mind's eye? It's almost like a painter, you know. How does he or she get that from here onto the canvas?
0: Les propos du légendaire cinéaste américain Martin Scorsese qui se demande comment on peut transposer ce qu'on a en tête, les idées qu'on a en tête de façon concrète sur du papier, sur un tableau par exemple. Et c'est la raison pour laquelle il dit s'être associé à une entreprise d'intelligence artificielle à titre de conseiller, la compagnie Black Forest Labs qui va bénéficier donc de son expérience de cinéaste, notamment le film Taxi Driver, souvenez-vous, pour faciliter la création de ce qu'on appelle les storyboards. Ariane, bonsoir d'abord.
6: Bonsoir Étienne.
0: De fortes réactions négatives, Ariane, n'ont pas tardé suite à cette nouvelle.
6: Non, mais en fait, c'est une levée de bouclier qui a rien d'étonnant, surtout qu'on le voit dans cette capsule vidéo, énumérer ces critères. Au fur et à mesure que les employés du Black Forest Labs génèrent le storyboard selon ce qu'il a en tête. Un storyboard, c'est ce plan visuel du film, c'est des panneaux qui dépeignent les scènes plan par plan. Mmh. C'est un peu comme une bande dessinée du film, si vous voulez. On le sait que l'intelligence artificielle suscite des réactions qui sont épidermique, souvent pleine d'inquiétudes, mais son utilisation est déjà bien implantée et c'est en plein essor. On peut penser, par exemple, à Steven Soderbergh, qui en a fait usage pour son documentaire sur John Lennon. Souvenez-vous, le film The Brutalist de Brady Corbet, on avait utilisé l'IA pour améliorer l'accent hongrois de l'acteur Adrien Brody. Ça avait fait tout un scandale juste avant les Oscars. Je pourrais vous citer plusieurs exemples. Je veux quand même vous mentionner qu'il y en a un film à paraître qui fait beaucoup jasé en ce moment, Étienne, c'est Dreams of Violet, qui est un docu-fiction sur des manifestations anti-gouvernement en Iran. Ce film-là a été entièrement généré par l'intelligence artificielle. Il a été créé par Ash et Pouya Kusha, sans caméra, sans acteur, sans décor réel. Le coût de production, c'est 2 000 $. C'est rien, ça, c'est vraiment rien. Dans le cas de Martin Scorsese, on parle d'une toute jeune compagnie qui a été fondée en 2024, qui est basée en Allemagne et qui se spécialise dans les visuels. Donc oui, il sera conseillé. Lui, ce qu'il dit, c'est qu'il s'intéresse à la convergence entre technologie et narration et à la façon dont elle peut repousser les limites de la créativité. Et il spécifie, n'oublions pas que le cinéma est un art jeune qui n'a que 125 ans, donc nous devons rester ouverts à son évolution. Donc, c'est étonnant parce que lui, il fait partie, Étienne, des cinéastes qui font leurs propres storyboards. Hein. Il y a certains réalisateurs qui vont engager des dessinateurs professionnels pour les faire. Moi, je trouve que c'est une étape quand même assez fascinante de la pré-production. Steven Spielberg, par exemple, il va dessiner lui-même ses storyboards avec des petits bonhommes allumettes. Ouais. Ensuite, il va engager des dessinateurs pour créer les scénarios plus détaillés pour son équipe. Wes Anderson, hein, vous savez, la précision, la symétrie, les couleurs là, choisies vraiment finement pour chaque plan. Mais lui, il va travailler avec des équipes spécialisées pour esquisser vraiment chaque plan avant le tournage. Alors que vous avez d'autres cinéastes comme Clint Eastwood, par exemple, qui n'en utilise jamais. Werner Herzog, qui a toujours refusé d'en utiliser. Donc, chaque cinéaste a sa façon. Ça dépend aussi du type de cinéma qu'on fait. Chacun a son processus.
0: Et Ariane, est-ce que ça vous surprend, cette collaboration de Scorsese avec Black Forest Labs?
6: Je dirais oui et non. Oui, parce que Martin Scorsese a commencé à faire des films dans les années 60. Donc, il a commencé avec du 16 mm, du 35 mm. Il a vu et vécu les évolutions techniques, mais c'est surtout que c'est un ardent défenseur du cinéma comme septième art et non pas comme divertissement. C'est-à-dire que pour lui, c'est un médium capable de révéler la complexité de la condition humaine. C'est un admirateur de Michael Powell, de John Ford, de Jean Renoir aussi. Et souvenez-vous, l'an dernier, là, il avait co-signé une lettre avec Steven Spielberg, avec David Cronenberg, Ken Loach, et bon, il y avait plusieurs autres cinéastes. C'était une lettre qui était adressée à la première ministre italienne, Giorgia Meloni, et c'était pour bloquer une loi qui pouvait transformer les plus anciens cinémas de Rome en centres commerciaux. Mm-hmm. On l'aurait signé aussi. Donc, c'est un cinéaste qui est très investi, mais d'un autre côté, il a toujours été ouvert aux nouvelles technologies. Donc, est-ce que c'est une suite logique de son parcours de cinéaste? Souvenez-vous de son film Hugo, mm-hmm. en 2011, il a expérimenté avec le 3D pour donner plus de profondeur. Ça rehausse l'aspect immersif quand on regarde le film. C'était quand même assez novateur, ça, en 2011. Et il a déjà utiliser l'intelligence artificielle. Il a utilisé des effets de rajeunissement dans The Irishman, par exemple. Alors là, avec le Black Forest Labs, il va utiliser un modèle précis qui est le flux AI. Et lui, il affirme que ça ne remplace pas le processus artistique, sauf qu'il y aura quand même peut-être des dessinateurs qui ne seront pas engagés. En fait, on va engager à la place des créateurs de modèles IA.
0: Ariane, on le comprend bien, Scorsese, il aime explorer les possibilités technologiques, mais avec l'intelligence artificielle, est-ce qu'on parle vraiment de possibilités?
6: Mais c'est ça la question, parce que l'intelligence artificielle puise dans du texte et dans des images qui sont déjà existantes et qui sont créées au départ par le talent et l'imagination des humains. Donc, ce sont des données qu'on assemble selon des critères qu'on demande pour générer un texte, une image, une vidéo, là, ce que vous voulez. Mais ça, ça se fait sans le consentement et sans compensation non plus pour les créateurs originaux, qui sont talentueux et qui ont mis des années aussi à peaufiner leur art, à peaufiner leur métier. Donc, c'est ce qui ressort dans les critiques que j'ai lues. Là, c'est une sorte d'indignation, je dirais, Étienne. Il y a Samuel Dietz, par exemple, qui est le réalisateur de la série animée Castlevania. Lui, il dit qu'il n'y a absolument aucune raison d'avoir besoin d'une IA construite sur le travail volé de millions d'artistes. Ayez un peu de fierté et respectez vos pairs. Donc, vous voyez quand même si ce sont des réactions fortes. Carla Ortiz, qui est une conceptrice artistique et illustratrice primée, très, très réputée, très engagée aussi. Elle a travaillé sur Black Panther, elle a travaillé sur Rogue One, une histoire de Star Wars. Et elle a écrit un message qui est assez sans équivoque. Elle a dit « Il trahit tous les storyboarders avec lesquels il a collaboré. Utiliser son héritage et son pouvoir à cette fin est tout simplement dégoûtant. » Donc, c'est quand même fort comme réaction. Je pense que c'est dans la durée qu'on va voir comment on va légiférer et comment surtout on va composer avec l'intelligence artificielle, quelle qualité ça va avoir, quelle quantité on va utiliser pour les productions. Et ça, ça vaut pour ce que Martin Scorsese s'apprête à faire, c'est-à-dire que lui, il pense que l'immédiateté de la communication de sa vision, ça va être une source de liberté créative. Mais c'est pas gagné. On va voir s'il va être satisfait. On va voir quels storyboards seront générés. Est-ce que ce sera un travail qui est si valable que ça? Est-ce que lui va vraiment voir ce qu'il cherche à montrer, qui est dans sa tête, qui est dans son imagination? Écoutez, ça reste à voir. Je pensais, Étienne, à une des seules personnes qui a des positions assez contraires sur l'intelligence artificielle, et c'est l'actrice Tilda Swinton. Oui. Elle a donné une classe de maître qui est absolument fascinante. C'est intéressant d'un bout à l'autre. C'était au Festival de Cannes. Vous pouvez la trouver sur Internet. Vous le savez, c'est une actrice qui fait autant du film expérimental ou des grosses productions avec le fameux green screen, l'écran vert. Et là, on va ajouter des décors qui sont générés par ordinateur. Elle, là, l'intelligence artificielle, ça ne l'énerve pas du tout. Elle n'est pas inquiète du tout. Elle dit que c'est l'humain qui doit créer des films originaux, des histoires originales et complexes. Et elle est d'avis que l'IA n'a aucune chance face à un cinéma qui est véritablement créatif et original. Je voulais terminer quand même sur une note positive.
0: Réflexion en tout cas très intéressante. On va suivre Martin Scorsese dans ses démarches là-dessus. Merci, c'était très intéressant.
6: Merci,
0: Ariane Cipriani. Et voilà, c'est ce qui met fin à notre magazine d'information quotidien pour ce soir et pour cette semaine. Merci de nous avoir invités chez vous ce soir. C'est toujours très apprécié. On aime s'informer en votre présence. Merci surtout à l'équipe sans qui cette émission ne serait pas grand-chose. Cette semaine, à la technique, il y avait Jacques Lebrun. À l'affectation en alternance, David Savoie, Antoine Trussard et Lisa-Marie Fleurant. L'adjoint à la réalisation était Louis Garon. Le journaliste à la recherche était Christophe Guillon, notre stagiaire Pema Tournardre, et à la réalisation de Ça nous regarde cette semaine, en alternance Virginie Gagnon-Leduc et Mathieu Courchêne. Notre rédacteur en chef s'appelle Hugues Mollet. Madeleine Blais-Morin sera de retour lundi, ne vous en faites pas. Je m'appelle Étienne Leblanc. Passez une très, très belle fin de semaine. À lundi.

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1: Bienvenue dans l'accent des autres, l'actualité de la semaine vue par RFI, la radio-télévision suisse, Radio-Canada, ici en France et la RTBF. Et on va d'abord parler politique migratoire. La Suisse ne doit pas dépasser la barre des 10 millions d'habitants. C'est en tout cas l'avis du plus grand parti du pays. Son initiative est soumise au peuple le 14 juin prochain, Pierre-Anne Chauffin.
2: Et si l'UDC réunit près de la moitié des intentions de vote, c'est aussi en raison d'un ressenti, celui d'une Suisse qui grandit trop vite et peine à suivre avec ses infrastructures.
1: En Belgique, l'école francophone va devoir se serrer la ceinture. Malgré une forte mobilisation des profs et des élèves, les mesures d'économie décidées par le gouvernement de la communauté française ont été votées cette semaine, Jacques Revers.
3: Oui, des milliers de manifestants ont pourtant fait le siège jeudi devant le Parlement. Ultime tentative pour faire plier la majorité, mais le vote a bien eu lieu. Le gouvernement se retranche derrière un contexte budgétaire qui impose des économies.
1: Les villages perdent de plus en plus leur commerce, épiceries, boulangeries notamment. Une désertification commerciale qui s'accélère en France en particulier. Nous serons dans la Creuse, dans une petite municipalité qui vient de perdre ses deux seuls commerces. Le bras de fer à nouveau lancé côté américain. Les États-Unis menacent d'imposer de nouveaux tarifs douaniers à 60 pays et notamment le Canada, Nadim Moubarak.
4: Ce n'est pas une surprise, répond le Premier ministre Mark Carney.
1: Enfin, le Sénégal célèbre les 100 ans de l'ancien président Abdoulaye Wade. Un hommage national s'est tenu cette semaine à Dakar, Fanny Noir-Cabré.
5: Cérémonie historique pour celui qui a imposé la première alternance démocratique dans l'histoire du Sénégal.
1: Le peuple suisse va donc une nouvelle fois se prononcer sur la question migratoire. Ce sera le week-end prochain, le 14 juin. À l'occasion d'une initiative populaire, pas de Suisse à 10 millions, Pierron.
2: Oui, un thème récurrent de la politique suisse, à nouveau porté par l'UDC, le grand parti conservateur. Ce texte veut plafonner la population du pays à 10 millions d'habitants. En clair, les autorités devraient prendre des mesures dès qu'elle atteindrait les 9,5 millions, soit une petite marge de 500 000 personnes supplémentaires. L'asile est dans le viseur, mais aussi les accords internationaux qui favorisent l'immigration, d'où les craintes pour la libre circulation des personnes avec l'Union européenne.
1: Et c'est là, Pierron, l'argument massu des opposants.
2: Oui, car la Suisse et son économie sont très dépendantes de la main-d'œuvre étrangère. Patronat et syndicats sont la main dans la main. Mais c'est un autre phénomène qui explique un important soutien dans les intentions de vote, un certain sentiment de densité d'une Suisse qui grandit trop vite avec des conséquences concrètes, par exemple sur la pénurie de logements. La libérale Johanna Gapani reconnaît que ce ressenti doit être mieux pris en compte.
6: Elle a permis aux gens de s'exprimer sur des thèmes qui sont légitimes. On parle de logement, on parle de saturation au niveau du trafic. On parle évidemment aussi des frontaliers et c'est tous des éléments qui ont été mis en avant par l'initiative et qu'on a la responsabilité quand on est parlementaire à Berne, mais aussi les parlementaires dans les différents cantons auxquels on a la responsabilité d'apporter des solutions.
2: Pour l'UDC et Marie-Bertrande Duet, mieux vaut tirer le frein à main que prendre des mesures pour développer les infrastructures et le parc immobilier.
7: Est-ce qu'on préfère limiter cette croissance démographique qui est issue de l'immigration ou augmenter les impôts des uns et des autres pour encore modifier nos infrastructures et permettre à tout un chacun de venir et de devoir à nouveau réagrandir nos infrastructures et limiter nos paysages et nos villes tranquilles.
2: Les deux camps sont au coude à coude, leur capacité à mobiliser l'électorat sera donc déterminante.
1: Des mesures d'économie dans le secteur de l'enseignement francophone en Belgique. Le Parlement de la Fédération Wallonie-Bruxelles de la Communauté française a voté ces mesures cette semaine. La mobilisation des profs et des élèves qui dure depuis des semaines n'aura pas fait plier la majorité, Jacques.
3: Seule une députée de la majorité s'est abstenue au moment du vote, majorité contre opposition, un vote intervenu au beau milieu de la nuit de jeudi à vendredi après 15 heures de débat. Une abstention de la députée Mathilde Van Dorp du Parti des Engagés pour dénoncer le manque de dialogue avec les enseignants.
8: Je pense qu'il est clair qu'il faut prendre nos responsabilités par rapport à une situation budgétaire compliquée, mais mon abstention c'était aussi clairement signaler que la méthode ne fonctionnait pas, qu'il y avait un manque de concertation.
3: Ce défaut de concertation concertation, c'est aussi l'un des reproches formulés par les enseignants, tout comme l'agenda précipité du vote au Parlement, intervenu moins de 84 heures après la dernière commission, ce qui n'est pas la règle, de quoi ajouter de l'huile sur le feu de la contestation.
1: Oui, et ces mesures d'économie voulues par la majorité de centre-droit, elles entreront en vigueur à la prochaine rentrée scolaire.
3: Oui, et les principales mesures, c'est, rappelons-le, 2 heures de cours en plus pour les profs de l'enseignement secondaire supérieur sans compensation salariale, l'augmentation du Minerval et des moyens rabotés pour la distribution de fournitures scolaires ou de repas gratuits dans les écoles. Pour les élèves et les profs qui ont manifesté près du Parlement ou qui parfois ont assisté au vote tard dans la nuit, la déception est immense. Ils dénoncent le passage en force de la majorité.
9: Ils viennent de déclarer la guerre, en fait. Ce qu'ils ne comprennent pas, c'est qu'on est déterminé à ne pas donner cette école-là. On ne veut pas de cette école-là, en fait. On ne veut pas de ça pour nos enfants, on ne veut pas de ça pour nos gamins. Qu'est-ce que je vais dire à mes élèves, moi, demain ?
3: Demain, c'est concrètement le temps des examens et des épreuves certificatives de fin d'année. Des examens qui pourraient être perturbés car de nouvelles actions sont annoncées. On verra ce qu'il en sera dans les prochains jours et semaines, tant les derniers événements ont donné l'impression d'une fracture entre les acteurs de l'école d'une part et le gouvernement d'autre part.
1: Deux commerces vous manquent et tout est dépeuplé. Voilà le sentiment des habitants du Compex dans la Creuse en France. Cette commune de 200 habitants vient de perdre coup sur coup ses deux seuls commerces. La boulangerie, elle est fermée depuis plusieurs semaines pour du matériel qui n'est pas conforme. Alors le gérant a décidé de partir. Et puis plus récemment, c'est l'auberge qui a fermé. Le chef a décidé d'ouvrir son propre restaurant ailleurs. Cette désertification commerciale, elle s'accélère en France. Aujourd'hui, 62% des communes ne comptent plus aucun commerce alimentaire. Alors pour les habitants du Compex, ça laisse un grand vide, comme l'a constaté Nina Sobetsky.
10: Gérard habite à quelques mètres de la boulangerie, alors le pain c'était...
11: Tous les matins de bonne heure.
10: Mais maintenant, pas d'autre choix que de prendre la voiture jusqu'à Bourganeuf, par exemple, à une quinzaine de kilomètres.
11: Et puis on le met au congélateur. Mais c'est pas pareil, hein. C'est pas du pain frais pareil. Hein. On va pas faire 15 kilomètres tous les jours, ça aller-retour ça fait 30 kilomètres.
10: Et avec en plus le restaurant fermé depuis une semaine, ça laisse un vide que Sylvie a déjà remarqué en face de chez elle.
12: Par exemple, d'habitude le parking est plein, il y a du monde, et là il n'y a plus personne.
10: Car plus que deux commerces, c'est aussi deux lieux de vie qui disparaissent.
12: Bon, on était pas mal... Bon, toujours les mêmes, mais à se retrouver le matin à la boulangerie, à l'auberge, à différents moments, quand ils faisaient des animations, voilà. C'était les deux pôles principaux pour se rencontrer dans le village.
10: Le premier dossier du nouveau maire Thibaut Brodier, c'est donc de trouver des repreneurs.
13: Ces commerces existent là depuis très longtemps et on a toujours trouvé des candidats. Pour quelqu'un qui veut se lancer, c'est idéal, avec un loyer intéressant et pas d'investissement personnel à faire vraiment, quoi.
10: Mais il faut aussi réussir à les faire rester, car les boulangers restent en moyenne 2 à 3 ans sur la commune, avec des charges d'électricité qui tourne autour de 1500 euros par mois.
13: Il va vraiment falloir qu'on essaye de réfléchir là-dessus, comment faire pour que cette charge soit un petit peu moins lourde. C'est pour ça que les loyers sont pas chers, hein. C'est pour essayer vraiment au maximum de pouvoir l'aider.
10: Les loyers de la boulangerie et du restaurant sont d'environ 300 euros.
1: Un reportage de Nina Sobetsky pour Ici Creuse.
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1: Les États-Unis reviennent à la charge avec donc une nouvelle menace d'imposer d'autres tarifs douaniers à une soixantaine de pays et Nadie, notamment le Canada.
14: Voilà, cette décision fait suite à une enquête de l'administration Trump qui estime que ses plus importants partenaires économiques n'en font pas assez pour contrer l'importation de biens issus du travail forcé. Ottawa serait touché par des droits de douane de 10% pour ses efforts jugés insuffisants. Richard Ouellet est professeur de droit à l'Université Laval.
15: Les 60 pays ne sont pas nécessairement des pays qui, d'après les États-Unis, tolèrent l'esclavage. Ce sont des pays qui ne font rien pour vérifier si les produits qui entrent chez eux ne seraient pas le fruit du travail forcé. Alors, ça vise le Canada, ça vise le Mexique, ça vise l'Union européenne, ça vise la Chine.
14: Les biens canadiens conformes à l'accord de libre-échange nord-américain seraient exemptés de ces tarifs.
1: Et le premier ministre canadien a réagi.
14: Tout à fait. Mark Carney veut se faire rassurant en déclarant que cette initiative de Washington n'est pas une surprise. Il reconnaît du même coup que le Canada peut faire mieux pour s'attaquer au fléau de l'esclavage moderne.
16: Nous partageons cet objectif, l'élimination du travail forcé, du travail des enfants dans notre chaîne d'approvisionnement.
14: Le gouvernement Carney va déposer un projet de loi en ce sens d'ici la fin de la session parlementaire.
1: Ottawa qui fait aussi une concession dans le but d'apaiser les tensions avec Washington.
14: Oui, le gouvernement ordonne au Conseil de la radiodiffusion et des télécommunications canadiennes de revoir à la baisse les redevances des géants du web américain comme Netflix, Prime et Amazon pour la création de contenus canadiens. Un recul qui suscite l'ire du chef du Bloc québécois, Yves-François Blanchet.
17: C'est catastrophique, cette décision-là, qui est carrément de déposer les armes avant même de commencer une négociation où on dit à l'interlocuteur « je suis faible ». Qu'est-ce que tu veux?
14: La pression s'accentue donc sur Ottawa, qui n'est pas encore parvenu à faire débloquer les pourparlers en vue de la révision de l'accord Canada-États-Unis-Mexique, alors que la date butoir du 1er juillet approche.
1: On se quitte cette semaine au Sénégal pour célébrer un siècle d'existence et une vie entière dédiée à la politique. L'ancien président Abdoulaye Wade aura été au cœur d'une cérémonie historique pour célébrer son centenaire, Fanny.
5: Oui, celui que les Sénégalais surnomment Gorgui, un terme wolof pour désigner affectueusement un homme âgé, est une figure majeure de l'histoire politique sénégalaise. Fondateur du PDS, le Parti démocratique sénégalais, il a incarné l'opposition au régime de Léopold Sédar Senghor dès les années 70, puis d'Abdou Diouf dans les années 80-90, devenant le symbole de la lutte pour l'alternance démocratique. Alternance qui verra le jour en 2000, année où Abdoulaye Wade devient président. Et ce poste, il l'occupera jusqu'en 2012, où il concède sa défaite dans les urnes face à Macky Sall, après une candidature à un troisième mandat controversé.
1: Et puis les Sénégalais, Fanny, se souviennent aussi de l'héritage laissé par Abdoulaye Wade.
5: Effectivement, toutes les réalisations issues des grands chantiers de son mandat, on pense aux autoroutes à péage, à l'aéroport international ou encore des programmes d'électrification rurale. Abdoulaye Wade est un patrimoine de la nation, a déclaré le président sénégalais Bassirou Diomaye Faye au cours de cet hommage national qui s'est tenu sans le principal intéressé. Abdoulaye Wade vit en France depuis plusieurs années.
1: Fanny Noireau-Cabré et RFI pour refermer l'accent des autres cette semaine. Merci d'avoir été là comme d'habitude. Rendez-vous si vous le souhaitez dans 8 jours avec les partenaires des médias.

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4: Bonjour, ici Nathalie Babin-Gagnon. L'armée américaine affirme avoir frappé des systèmes de surveillance aérien iranien, mais aussi des drones lancés par Téhéran en direction du détroit d'Ormuz. L'Iran dit avoir riposté en visant des bases américaines au Koweït et à Bahreïn. Ces événements surviennent au moment où les négociations entre Washington et Téhéran peinent à progresser. Le gel d'avoir iranien à l'étranger constituerait un important point d'achoppement. Toujours au Moyen-Orient, des frappes israéliennes dans le sud du Liban ont fait au moins 9 morts, dont 3 membres de l'armée libanaise. Israël a aussi appelé à l'évacuation de plusieurs villages en prévision de nouvelles attaques contre le Hezbollah. Malgré un nouvel accord de cessez-le-feu conclu cette semaine, les combats se poursuivent. Depuis le début de la guerre, plus de 3500 personnes ont été tuées au Liban. Israël fait état de 32 morts dans ses rangs. Le Conseil général du Parti libéral du Québec se poursuit pour une deuxième journée à Sherbrooke. Près de 500 militants libéraux sont réunis pour un premier rassemblement avec leur chef Charles Milliard. Le thème de la fin de semaine est l'économie, mais le chef libéral a dû à nouveau s'expliquer sur le sujet de la langue française.
5: Il n'y a aucun malaise avec la langue au Parti libéral du Québec. On est foncièrement francophone, on est fiers de notre langue. Et les militants, vous leur parlerez durant les deux prochains jours, vous allez voir qu'on est unis et qu'on aura un plan qui va plaire aux Québécois.
4: Le Conseil général est le dernier grand rassemblement pour les troupes libérales avant les élections du 5 octobre. Les investissements en défense du gouvernement Carney suscitent l'intérêt des villes du pays. Elles estiment qu'elles ont un rôle à jouer dans le développement militaire. La Fédération canadienne des municipalités a d'ailleurs formulé certaines demandes lors de son congrès annuel à Edmonton. Pierre-Alexandre Larouche s'y est rendu.
6: Ottawa veut investir en défense et les municipalités du Canada veulent obtenir leur part du gâteau. La Fédération canadienne des municipalités a formé un groupe de travail pour convaincre le fédéral que les villes sont indispensables au réinvestissement dans ce dossier. Marianne White, conseillère municipale pour la Ville de Québec, fait également partie de cette équipe.
7: Pour que soit construit des logements sur les bases militaires, des investissements majeurs dans différents secteurs, eh bien, les municipalités ont besoin d'investissements pour être en mesure de répondre à cette demande-là.
6: Elle ajoute que c'est une occasion unique à saisir pour les municipalités, étant donné l'ampleur des investissements d'Ottawa.
7: On n'a pas vu des investissements en défense aussi importants depuis des décennies.
6: De son côté, le maire d'Edmonton, Andrew Knack, est confiant dans la mission de cette équipe de travail.
8: This task force gives us the structure, the partnership and the shared voice we need to move forward with confidence.
6: Cette équipe nous donnera une voix commune pour aller de l'avant avec Ottawa, estime-t-il. Le gouvernement fédéral prévoit atteindre la cible de 5 % de son PIB dans les dépenses militaires d'ici 2035, dont 1,5 % en infrastructures. Pour le moment, la Fédération canadienne des municipalités n'a pas chiffré ses demandes en la matière. Ici Pierre-Alexandre Larouche, Radio-Canada. Edmonton.
4: Près de 70 % des Québécois font des efforts pour réduire l'impact environnemental de leurs habitudes de consommation, selon un sondage de l'Observatoire de la consommation responsable de l'École des sciences de la gestion de l'UQAM. Toutefois, seulement une petite minorité est consciente des conséquences réelles de ces gestes. Greta Juris a plus de détails.
9: On fait des gestes, mais on ne sait pas vraiment si ces gestes-là ont un impact.
10: C'est le constat que fait le directeur de l'Observatoire de la consommation responsable de l'UQAM, Fabien Durif, dans son sondage annuel effectué auprès de plus de 2800 répondants. En fait, seulement 4 % d'entre eux se disent conscients de l'impact réel de leurs gestes.
9: Les citoyens ont des gestes très forts au niveau de l'optimisation. Donc, on cherche à garder le plus longtemps ces objets. Mais en amont, lorsqu'on achète des biens ou lorsqu'on utilise des biens, ben là, on se rend compte qu'on a encore un petit peu de mal à comprendre qu'il y a certains moments, ben, ça peut être positif de réduire.
10: C'est dans le secteur de la mode surtout que les comportements contradictoires des Québécois sont les plus marquants, selon les chercheurs. D'un côté, ils utilisent leurs vêtements le plus longtemps possible, mais de l'autre, 30 % d'entre eux jettent leurs vêtements une fois jugés démodés ou usés. Une situation qui désole le directeur général du réseau Renaissance, Éric Saint-Arnaud.
0: C'est sûr qu'il y a un pourcentage assez élevé de ce 30 %-là qui pourrait être au moins essayé d'être vendu.
10: En revanche, l'achat d'articles usagés serait surtout en progression chez les jeunes Québécois de 18 à 24 ans. Cependant, ils sont aussi les plus grands acheteurs de mode jetable. Par ailleurs, les jeunes et les hommes seraient aussi les plus touchés par l'éco-fatigue et le sentiment d'impuissance face aux enjeux environnementaux. Ici Greta Juris, Radio-Canada, Montréal.
4: Au soccer, le dernier match préparatoire du Canada en vue de la Coupe du Monde s'est soldé par un verdict nul de 1-1 contre l'Irlande. Le match était présenté au stade Saputo à Montréal. Le milieu de terrain du Canada, Ismaël Koné, demeure optimiste.
11: Si on parle de termes de résultats, peut-être qu'il y en a qui vont être déçus parce que c'est le dernier match avant la Coupe du Monde. Peut-être qu'il fallait une victoire pour partir avec un positif feeling. Mais je pense que nous, en tant qu'équipe, ce qu'on voulait faire aujourd'hui, jouer sur nos principes. Après longtemps qu'on n'était pas ensemble, c'était pour moi l'objectif a été atteint. On a joué avec intensité, on a joué avec personnalité, on a joué avec en étant des grands hommes.
4: Le Canada jouera son premier match de la Coupe du Monde vendredi contre la Bosnie-Herzégovine à Toronto. Les organisateurs y attendent environ 45 000 partisans. Voilà, c'était les informations. Pour d'autres nouvelles, vous pouvez consulter l'application Radio-Canada Info. Bonne journée à notre antenne.
12: Salut Robert Lalonde, est-ce que tu es bien installé dans les studios de Sherbrooke, mon cher?
13: On ne peut mieux.
12: Bon, voilà qui est une bonne nouvelle. Avant d'aller plus loin, il y a une auditrice qui nous a écrit pour dire que tu as une voix enveloppante comme la douce chaleur d'un feu de foyer. C'est un beau compliment, ça. Oh. Puis je suis assez d'accord avec elle, je dirais.
13: Est-ce qu'elle a laissé ses coordonnées? Non?
12: Je pourrais te filer ça après l'émission, si tu veux. Ce soir, Robert, on va s'intéresser aux traces, à celles qu'on laisse, mais aussi à celles qu'on ne laisse pas. Mais avant d'entendre la première archive de la soirée, je sais que, comme moi, t'aimes beaucoup ça, les archives radio.
13: Oui.
12: Ce sont de très belles traces du passé, mettons, les archives. Quelle principale fonction ont, justement, les archives, selon toi?
13: Bien, ça nous rappelle d'abord que on n'est pas les premiers à être concernés par des problèmes et par des solutions,
12: ouais.
13: Par une vision du monde. En plus, il y a ce formidable accent de l'époque de Radio-Canada que je retrouve, que je connaissais quand j'étais jeune, cette façon-là, ouais. de parler à la radio. Et c'était quand même une époque où on écoutait davantage. Il y avait plus d'émissions, des fois, où on pouvait écouter les gens plus longtemps aussi. Mmh. Et alors, les traces qui sont laissées de ça...
12: C'est le fun d'y avoir accès. Ah, par le biais de notre émission, par le biais de celle de Maxime Coutier, aujourd'hui,
13: oui,
12: l'histoire,
13: Maxime
12: entre autres.
13: Coutier aussi, oui. Oui, ça fait du bien dans notre pays où, comme disait mon oncle, la devise, c'est pas « je me souviens », c'est « je m'en rappelle plus
12: ». Sans plus attendre, Robert, voici donc la première archive de la soirée. C'est un extrait de l'émission de radio « L'Atelier », puis ce qu'on va entendre, c'est un poème de Fernand Ouellet, lu par le comédien français Alain Cuny, et le poème est dans le ton de l'émission, à commencer par son titre. On écoute.
14: « Les traces ». Toutes les tentes défaites depuis la foudre d'un songe, les traces encore visibles au-devant, tel un printemps gravide de lancinant soleil. Mais je n'émerge du clair-obscur, ô mutité de l'ombre, du désert où Rembrandt m'a laissé. Et si j'ouvrais la mer pour l'honorer, que tremblerait la mémoire. J'entends le bleu qui fortement palpite là où passe la mouette.
12: Alors, tu pardonneras le jeu de mots, mais quelle trace ce poème va-t-il laisser en toi? Mon cher, en fait, qu'est-ce que le prof de création littéraire que tu es en pense?
13: Ah ben, je féliciterais Loaille qui est devant moi d'avoir composé ce truc-là.
12: Fernand Ouellet.
13: C'est Fernand Ouellet.
12: Ouais.
13: Et je me demande comment ça va, à l'incuni, Lisa, Fernand Ouellet, ça me paraît une drôle de combinaison. Mais tu vois, ce sont les choses que les archives nous permettent.
12: Ben oui, c'est ça, exact.
13: Les traces nous permettent de découvrir. On a l'impression que ça nous empêche peut-être, hein, les traces, de tout croire qu'on invente tout.
12: Oui, ouais, c'est ça. Il y a des gens qui sont passés là avant nous.
13: Ils sont passés avant nous.
12: Avant de faire l'intro, je dépose les mots de Ralph Waldo. Emerson, oui. N'allez pas là où le chemin peut mener. Allez là où il n'y a pas de chemin et laissez une trace. On dirait que c'est

0: Le mot « trace » comporte plusieurs significations, hein, dont trois qui ont attiré mon attention en préparant l'émission. La première, l'empreinte que laisse sur son passage un être ou encore une chose. Et ici, comment ne pas penser à Robert qui me racontait qu'il aime beaucoup, quand il marche en forêt, observer les traces laissées par les animaux sur leur passage. Selon lui, elles ont beaucoup à dire sur leur mode de vie, sur leurs intentions aussi. La deuxième signification, ben, la trace est une marque et dans certains cas, une cicatrice ou encore un trauma. Et puis, la troisième, la trace est une toute petite quantité de quelque chose. Nous, ce soir, on va surtout s'intéresser à la première signification du mot « trace ». Il sera donc question dans l'ordre ou le désordre d'archives, d'albums de photos de famille, d'architecture, de ruines et bien sûr, d'écriture. Parce que parmi tous les moyens de laisser une trace de notre passage sur Terre, la publication d'un livre est certainement l'une des plus prisées. Hein? Ça, c'est sur le plan professionnel, parce que sur le plan personnel, on pense tout de suite au fait d'avoir des enfants, ce qui ne veut pas dire, bien sûr, que ceux et celles qui font le choix de ne pas en avoir ne laisse pas de traces pour autant. Par ailleurs, Robert m'a dit quelque chose en réunion qui m'a fait beaucoup réfléchir. Mais avant ça, il faut savoir que sa maison a tout brûlé il y a quelques années, ce qui a par la suite donné un magnifique livre intitulé « La reconstruction du paradis ». Robert donc m'a dit hier, « Tu sais, les souvenirs des choses sont parfois plus importants et plus présents dans notre mémoire que les photos et les objets eux-mêmes. » Je serais assurément curieux de l'entendre davantage sur ça plus tard. Pour ma part, dans mon billet radio, je vais réfléchir à cette époque pas si lointaine où on garrochait nos déchets dans la forêt et dont le territoire en porte encore la trace. Notre invitée sera l'essayiste Marie-Hélène Voyer, autrice notamment du très bel essai « L'habitude des ruines, le sacre de l'oubli et de la laideur au Québec » paru en 2021. Mais pour l'instant, voici une légende vivante, Michel Tremblay, au micro de Radio-Canada en 1983. C'est un extrait de l'émission intitulée « Non pas les belles sœurs, mais bien les belles heures ». Pour nous écrire, réfléchir à @radio-canada.ca ou passer par la bulle de conversation.
1: Michel Tremblay, est-ce que vous avez le goût de laisser des traces? Vous en laissez déjà depuis plus de 20 ans.
2: Mon Dieu, vieillissez-moi pas plus que ça, juste 18 ans. oui, bien sûr, toute mon œuvre, d'ailleurs, est empreinte de gens, sans jeu de mots, qui veulent laisser des traces. Si vous lisez le monologue de... Elle non plus, je me souviens pas de son nom, c'était Stéphanie, dans l'impromptu, le monologue de celle qui a toujours voulu être chanteuse d'opéra, puis qui dit « Quand je vais mourir, tout ce qui va rester de moi, c'est mon odeur dans mon fauteuil. » Et dans toutes mes pièces, dans mes romans, moi, mais dans toutes mes pièces, il y a toujours quelqu'un qui dit qu'il veut laisser sa trace, bien sûr, parce que on est tellement pas important, on est tellement des hasards que ça vaut pas la peine de vivre si on laisse pas de trace du tout. Ce qui est important, c'est que quand je vais mourir, bon, je vais être nulle part, mais que mes livres vont exister encore.
1: Mais je pense que ça se produira, Michel Tremblay, puisque vous allez continuer de battre la mesure avec votre crayon. Merci beaucoup.
0: Donc, c'est Suzanne Giguère qu'on entendait ici alors qu'elle recevait l'auteur Michel Tremblay. Je rappelle que c'était en 1983. Robert Lalonde, re-salue.
3: Salut.
0: Je trouve ça intéressant d'entendre Tremblay ici s'exprimer sur notre thème de ce soir. Tu sais, on parlait du pouvoir des archives tantôt. Ouais. Je suis chaque fois impressionné de constater qu'il y a des gens qui se sont souvent posés par le passé les mêmes questions que nous, finalement.
3: Tout à fait.
0: Cela dit, moi, j'écris pas pour laisser une trace, mais plutôt, je dirais, pour sauver des gens de l'oubli, pour sauver des mots aussi, comme ceux de mon père. En fait, ceux que mon père bricole, hashtag Anishkadat. Mais là, j'ai envie de te poser la même question que posait l'animatrice à Michel Tremblay dans l'archive. Toi, Robert Lalonde, est-ce que tu as envie de laisser des traces avec ton écriture? Puis je vais quand même préciser que t'en laisses, ça c'est un fait, là, depuis 1981, donc depuis 45 ans.
3: J'ai plus envie de laisser des traces de la vie et des gens autour de moi que des propres traces. Écoute, si tu me permets, on m'a demandé de faire un petit discours quand on m'a donné le prix Athanase David pour mes livres, et j'aurais dit ceci: j'écris pour empêcher la disparition.
0: Oh, wow!
3: La disparition.

0: L'apparition de la beauté du monde, quand ces temps de catastrophe universelle, comme disait Miron, on n'aperçoit plus que sur les écrans cathodiques. J'écris pour sauvegarder la beauté, la force et la fragilité des humains et des bêtes qui se débattent dans la tragédie et ou l'enchantement de cette navigation sans étoiles qu'est la chamboulante modernité. Et j'écris parce que depuis trop longtemps, nous frôlons nos ancêtres, comme nos contemporains, les yeux clos et les oreilles bouchées, et on les aperçoit sans même les reconnaître. Tu vois? C'est comme ça que je définissais mon travail. Wow. Donc c'est sûr que les traces, pour moi, c'est important.
1: Ben ouais.
0: Pas tellement les miennes que celles des personnages et des situations que j'évoque dans mes livres, qui sont, il me semble, de toute éternité seront présentes, quelle que soit la façon dont le monde a intelligence artificielle à l'appui changera ou changera pas. Là.
1: Ça a l'air arrangé avec le gars des ondes, mais tu m'avais pas dit que tu lirais ça puis que tu avais écrit ça. C'est une formidable réponse à notre question de ce soir, mon cher, ça.
0: Ben, il m'avait demandé de lire quelque chose qui ben tout ça... le monde remerciait son père, sa mère, sa tante,
1: et ça. Moi, je me suis dit,
0: je sais pas s'ils vont trouver ça intéressant, ce que je vais leur raconter, mais apparemment, oui.
1: tu sais, dans ce que Michel Tremblay disait, moi, il y a un truc qui m'a frappé. Il se demandait, en fait, à quoi ça sert de vivre si on laisse pas de traces du tout. Mais tu sais, est-ce que c'est vraiment possible de pas laisser de traces du tout? Tu sais, moi, je vais prendre un exemple. Disons que j'ai une conversation marquante avec un ami.
0: Oui.
1: La trace de cette conversation-là sera à peu près invisible, à part le fait qu'elle va continuer de vivre dans nos cœurs, mais c'est une trace quand même. Dit autrement, j'ai l'impression qu'une trace, ça n'a pas besoin d'être quelque chose comme un livre, une toile, une œuvre d'art, peu importe sa forme. Ça peut être plus subtil que ça. J'ai l'impression qu'une trace, ça peut même quasiment être, je dirais pas invisible, mais en tout cas, on peut la porter en nous. T'en penses quoi, toi?
0: On les porte toujours en nous.
1: Ouais.
0: Je me souviens quand j'étais professeur de création littéraire à l'Université McGill, j'essayais de convaincre les étudiants qui me disaient, quand je lisais des passages de certains livres, par exemple, ou je les encourageais à lire certains livres, ils me disaient, oui, ça se peut pas. Ça se peut pas. Et on peut pas. On a l'impression que l'écrivain converse avec des morts. Les morts, ils sont pas là. Ben, je dis, comment ils sont pas là? Pendant que vous me parlez, vous entendez pas d'autres voix dans votre tête, des traces de tout ce que vous avez vécu récemment.
1: Ouais.
0: Votre blonde qui essaie de vous rejoindre au téléphone, votre mère qui a dit de pas apporter, puis t'as oublié ton lunch. ou ton grand-père qui tout à coup t'apostrophe au réveil le matin pour te dire, mon petit garçon, qu'est-ce que tu vas faire dans la vie, etc. On cohabite avec des traces tout le temps.
1: Oui, c'est ça, ça reste en nous, même si elles ne sont pas colligées dans un livre. Ou,
0: Si on ne se souvient pas de la source exacte aussi, parfois.
1: Ouais. Ben, ce qui fait que, tu sais, quand Michel Tremblay dit à quoi ça sert de vivre si on ne laisse pas de traces, moi, c'est ça que je regardais par la fenêtre chez nous en écoutant cette archive-là, puis je me disais, il me semble que c'est impossible de ne pas laisser de traces. Enfin, je ne sais pas.
0: On va entendre plus tard
1: Marie-Hélène Voyer.
0: Et dans son dernier livre qui s'appelle
1: Précieux sang.
0: Précieux sang, elle laisse des traces. Elle revient sur les traces de femmes qui n'ont apparemment pas laissé de traces.
1: Voilà.
0: Ça c'est d'abord c'est le travail d'archéologie littéraire de Marie-Hélène, mais c'est aussi ça le travail de l'art et de l'écriture, c'est de laisser une trace qui nous amène à élargir notre point de vue sur l'humanité et non pas simplement j'ai été là puis je veux que vous le sachiez.
1: C'est pas des marqueurs temporels.
0: Non, c'est pas des marqueurs, c'est ça.
1: J'ai envie de faire un lien ici avec la pensée de Jacques Derrida sur la trace, le philosophe Derrida. Donc, je rappelle que pour lui, en fait, il aimait ça déconstruire le sens traditionnel qu'on donnait aux choses.
0: Oui.
1: Puis justement, pour lui, une trace, c'est jamais fixe. Dit autrement, pour qu'une trace, aux yeux de Derrida, reste une trace, il faut qu'elle soit fragile, puis même, il faut qu'elle puisse disparaître. Puis puis là, je vais le paraphraser, presque le citer. Une trace qui ne peut pas s'effacer n'est plus le signe d'un passage, c'est juste une chose morte.
0: Oui.
1: En fait, on devine que pour lui, que pour Derrida, un monument, par exemple, ou une statue, c'est pas une trace, mettons. Est-ce qu'il n'y a pas un lien à faire avec tes souvenirs, justement, qui ont disparu dans l'incendie de ta maison? Je dis ça parce que, du point de vue de Derrida, tes souvenirs qui ont brûlé, qui sont disparus, donc, ce sont de vraies traces. C'est-tu ton avis?
0: Oui, mais ma réaction a été très étonnante, surtout pour moi-même. Je voyais les pompiers volontaires sortir des trucs de la maison à moitié carbonisée, en disant ça, on peut peut-être sauver ça, ça, on peut peut-être sauver ci, dont mes livres, évidemment. Si c'était pas le feu, c'était l'eau qui avait détruit les livres, évidemment. Et je me suis dit, mais je porte en moi tout ça. J'ai pas besoin de les avoir physiquement, ces objets-là, ces livres-là, ces, même ces tableaux que j'avais dans la maison. Ils sont en moi. L'amour que j'ai pour eux et la dépendance que j'ai de ce qu'ils m'apportent et tout, ça va toujours rester. Ouais. J'ai pas besoin de que la trace soit physiquement palpable.
1: Ouais, c'est ça, dans la reconstruction du paradis, je pense que t'expliques même que on sent un peu d'ironie dans ton écriture, mais que ça a été quasiment une belle opportunité. Ça a fait le ménage pour toi.
0: Absolument. Ça a élagué ma bibliothèque d'une façon radicale, évidemment. Mais les souvenirs sont dans cette mémoire affective que nous avons tous, et non pas dans les objets eux-mêmes, c'est clair. Sauf que les objets apparaissent, disparaissent régulièrement dans nos rêveries sur notre propre passé, c'est clair.
1: Mais tu sais, tu m'as dit en réunion que dans l'incendie de cette maison-là, tes milliers de livres, puis tu viens d'y faire référence, sont pas mal tous brûlés, mais pas tes 80 carnets de notes d'écrivains. Puis là, tu as lancé une chose surprenante à Kim et à moi, c'est-à-dire que tu nous as raconté que tu aurais préféré que ces carnets-là brûlent plutôt que tes livres. Moi, ça m'a étonné parce que je pense que les lecteurs et les lectrices vont être intéressés un jour de consulter ces carnets-là. Si tu acceptes, bien sûr, de les léguer aux archives. Tu sais, ce soir, on se demande pourquoi c'est si important de laisser des traces. Ben, dans le cas d'un écrivain, c'est entre autres pour comprendre ce qui l'habitait au moment d'écrire ses livres, tu penses pas?
0: Oui, c'est vrai, sauf que toutes ces notes-là, c'est un journal aussi, tournent beaucoup autour de mon travail d'écriture. Ouais. Donc, un coup que les livres sont faits, je trouvais moins nécessaire qu'on voit le mode d'emploi de l'écrivain pour y arriver.
1: Mais c'est pas plus... tant le mode d'emploi, je pense, que d'avoir accès au chemin dans ton cœur que les idées ont pris pour se rendre jusqu'au livre, tu sais.
0: Oui, c'est vrai. Sauf que c'est... laisser des traces dans le cadre d'un écrivain, c'est laisser à quelqu'un la job de s'occuper de ça. Et je suis pas certain que j'ai envie que ma fille, par exemple, soit pognée avec le mandat d'essayer que ce qu'on va faire avec les carnets. Alors donc, ils sont dans un sac vert et qui sentent encore la boucane. Et peut-être qu'à un moment donné,
1: Robert, ça sont pas dans un sac vert.
0: Oui.
1: J'ai envie de dire, come on.
0: Je sais, verrai ce que j'en ferai ou ce que j'en ferai pas, okay, mais j'avoue que je flanche devant la tâche de m'en occuper.
1: Bon. Dans le dossier, Kim a glissé de très, très beaux passages du philosophe Paul Ricoeur sur la trace. Pour lui, la trace, c'est une présence dans l'absence. Puis en fait, je vais me permettre, oui, c'est vrai, puis je vais me permettre de le citer. La trace est visible ici et maintenant comme vestige, comme marque. Il y a trace parce qu'auparavant, un homme ou un animal est passé par là. Bref, qu'une chose a agi. Dans l'usage même de la langue, le vestige et la marque indiquent le passé du passage. Je trouve ça très beau. L'antériorité de la rayure, de l'entaille, sans monter ni faire apparaître ce qui est passé par là. Toi, je sais que tu t'intéresses, entre autres, pas mal plus aux traces laissées par les animaux en forêt que par tes propres carnets, on vient de le comprendre. Qu'est-ce qu'elles ont à dire, ces traces-là d'animaux, sur leur mode de vie, sur leur déplacement, sur leur alimentation, sur, je sais pas, leur rapport au territoire?
0: Sur tout ce que tu viens de nommer, ça parle beaucoup, ça dit beaucoup de choses. On peut pas les suivre l'été, ces traces-là, parce que...
1: Ouais, c'est plus tough, non? Ben, dans la terre, mais tu sais, bon...
0: Ouais, mais à moi d'avoir un flair comme mon chien en a un, là, des fois, c'est lui qui m'amène sur des traces que j'ai pas du tout aperçues, mais l'hiver, je peux savoir dans quelle proportion ils se déplacent, pourquoi, où ils dorment, pourquoi ils dorment là, parce que je vois les traces des chevreuils, par exemple, surtout sous les pruches et tout ça, parce que la neige y tombe moins, de façon moins abondante, donc les lits sont là. Comment, par exemple, le renard s'en tire pour continuer à bondir, etc., dans un plein d'embûches qu'il y a derrière, devant et derrière lui. Comment, moi, j'ai Je réfléchis en même temps en disant, mais moi, j'ai les embûches, elles me font peur, puis elles m'ennuient, mais je veux dire, eux sont habitués à se déprendre de toutes sortes de j'ai même surpris certains animaux dans des pièges que j'ai pu libérer à un moment donné, parce qu'il y avait des pièges sur le territoire chez nous, mis par des braconniers. Mon chien que j'ai dépris d'un de ces pièges-là qui s'était pris là-dedans. Donc si j'avais pas eu les traces, j'aurais jamais été capable de savoir où il était, ni qu'est-ce qui lui était arrivé.
1: C'est là qu'on voit que les traces sont vraiment des guides.
0: Ça peut être des guides en tout cas.
1: Oui, c'est ça. Oui. Parce qu'évidemment, dans un autre contexte, je le disais dans l'introduction, certaines traces peuvent laisser des marques et devenir des cicatrices ou devenir même des traumas.
0: Les blessures deviennent des cicatrices et ça, celles-là, elles sont assez
1: teintées différemment.
0: Elles sont teintées différemment, mais elles ne doivent pas conduire à l'oubli non plus, d'après moi.
1: Oui, je suis bien d'accord avec toi. Je fais une association d'idées, Robert, entre ce qu'on disait ici par rapport à la pensée de Ricoeur, puis un passage que j'ai lu hier d'un écrivain que tu aimes bien, je pense. Je parle ici de Sylvain Tesson. C'est dans un magnifique texte qui est paru dans Philosophie Magazine, publié en 2017. Il dit, Sylvain Tesson, j'ai le sentiment que l'empressement des enfants à souiller un beau carré de neige blanche dans un jardin matinal, puis à massacrer une dune lisse, est le lointain écho de ces temps où il était commun de fouler pour la première fois un arpent de la terre. Puis là, il poursuit en disant « marquer le sol, laisser une trace, peut-être qu'il s'agit là de penchants enfouis dans le cerveau profond. » je ne sais pas ce que tu penses de ça. Moi, j'aimerais ça, croire que c'est le cas. Enfant, étais-tu un peu comme ça? Laissais-tu des traces, je ne sais pas, dans le sable, dans la neige?
0: J'ai fait ça pendant plusieurs de mes escapades.
1: De tes rêveries d'enfant.
0: Dans le sable de la baie chez nous. J'avais toujours un bâton, puis j'avais des sortes d'affaires que je voulais dire à mes parents, ou que je voulais, mais que j'étais pas capable vraiment de le faire, donc j'écrivais ça dans le sable, et j'étais heureux que la vague suivante allait emporter tous ces mots-là, mais au moins ils étaient sortis de moi, puis à chaque fois que j'allais sur cette plage-là, j'avais le souvenir de tout ce que j'avais confié au sable et à l'eau, qui avaient été mes complices pour ne pas que je tombe dans des excès de colère ou d'indignation. C'est formidable de voir disparaître une trace en sachant qu'elle ne disparaîtra pas. Je ne sais pas comment expliquer ça autrement.
1: C'est très déridien pour y revenir. La trace, elle peut disparaître. Fait que, si je te comprends bien, Robert, il y a un paquet de romans de ton enfance qui ont été écrits dans l'eau, dans le sable, puis on n'en aura jamais vraiment l'opportunité de les lire, mais toi, tu sais qu'ils existent, puis tu les portes dans ton cœur.
0: Je ne sais même pas si j'aurais écrit après, plus tard, si je n'avais pas fait ça. C'était le début de l'écriture pour moi, carrément. Comme j'ai laissé des traces dans les livres scolaires que j'avais quand j'étais au séminaire, parce que j'écrivais là-dedans, j'écrivais dans les marges de mes livres.
1: Je ne
0: sais pas qui les a eus après, mais en tout cas, c'est sûr que j'ai laissé une trace qui sera compréhensible ou non à la classe suivante l'année d'après.
1: Robert, parmi les traces qu'on peut laisser, c'est difficile de ne pas penser aux photos. Jadis, chaque famille avait quelques albums de photos qu'elle consultait, entre autres lors d'occasions spéciales. Aujourd'hui, je lisais que seulement 15% environ des gens impriment systématiquement ou régulièrement leurs photos. À la place, ces traces de nos vies, on va les stocker en ligne dans des nuages numériques, entre autres, puis dans nos téléphones. J'ai des milliers de photos. Selon la psychologue Claudine Veuillet-Combier et le psychologue Emmanuel Graton, eux, ils pensent qu'on accumule sans trier ni donner de sens toutes ces photos-là dans un fantasme de mémoire infinie. Puis ils disent ça a un côté un peu déversoir, cathartique, ça soulage de façon transitoire. Puis là, leur chute, c'est jamais autant de photos n'ont été prises, mais jamais elles n'ont été aussi peu regardées. C'est tout à fait mon cas. Qu'est-ce que ça dit de nous, Robert, ça?
0: Ça dit d'abord qu'on a rendez-vous plus avec l'instantanéité qu'avec qu'avec la perspective. Des fois, il y a des gens qui sont à la maison, puis là, on est en train de chercher. Ils n'arrivent même pas à trouver la photo qu'ils veulent me montrer, puis en même temps, je vois défiler des milliers de clichés devant moi. Je me dis, mais qu'est-ce que ça peut vouloir dire? À chaque fois que je reviens de quelque part, les gens me disent, ah, tu pris des photos. Je fais, ben non, non, c'est en moi. C'est Borges qui est très fort là-dessus quand il parle de la plaine argentine et qui dit plein de photos qui ont été faites par plein de grands photographes, mais rien ne vaudra jamais la perspective que vous aurez si vous franchissez ces distances-là à pied.
1: Oh, wow.
0: Vous allez être imprégné.

0: quelque chose que jamais la photographie pourra avoir. Ouais. Hein, tu sais. Alors moi, je privilégie ça davantage, donc je n'ai pas besoin pour me souvenir et pour être imprégné de quelque chose d'avoir une photographie. J'aime même la peinture pour ça, parce qu'elle m'amène à voyager davantage. C'est que mon père était peintre, donc ouais. quand je vois les tableaux que mon père a faits, je suis beaucoup plus proche de mon enfance que les photographies de famille.
1: Tu sais, Robert, toutes ces photos-là qui sont prises chaque année, puis j'ai fait une petite recherche là, cette semaine pour la petite histoire, on parle d'environ 2000 milliards de photos numériques qui sont prises annuellement, soit plus de 63 000 photos chaque seconde. Fait que là, disons qu'on imagine, là, il y a une seconde, c'est 63 000 photos chaque seconde. C'est capoté quand même. Ça occupe beaucoup de place sur les serveurs de la planète, tu sais.
0: Oui. Et puis en même temps, ça veut pas dire qu'on se souvient pour autant.
1: Ben non, tu sais. Puis on parle de traces ce soir. Ben disons que ça laisse une grande empreinte écologique, toutes ces photos-là. Ce qui me fait dire que Bernard Raymond avait sans doute raison avec le titre de son livre qui est paru en 2011. Son titre, c'était « Il y a trop d'images ouais. ». Mais tu sais, 2000 milliards de photos numériques, c'est pas une émission où on dépose des statistiques habituellement. Là, mais je trouvais que celle-là valait le coup. Ça parle très, très fort.
0: Ça parle très, très fort.
1: Si vous avez envie de réagir à nos échanges, ben, c'est possible de faire réfléchir@radio-canada.ca.
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1: Robert, là, j'ai envie de faire une association d'idées avec une chose que tu m'as dite hier. On a parlé de présence dans l'absence tantôt en évoquant donc la pensée de Ricoeur. Mm-hmm. Tu sais, célébrer la présence dans l'absence, tu sais, on peut penser à des funérailles où on fait des hommages à certaines personnes, donc quand ils meurent. Oui. Ce sont des traces pour célébrer cette présence-là dans l'absence. Mais toi, tu me disais que il y a un truc qui te gosse. En fait, t'aimerais ça qu'on dise ces choses-là aux gens de leur vivant. Bref, ben qu'on célèbre leur présence, non pas dans l'absence, mais dans la présence. Moi, ça m'interpelle beaucoup. Pourquoi est-ce qu'on fait pas ça, selon toi? C'est-à-dire rendre hommage aux gens de leur vivant. Il me semble qu'ils pourraient en profiter. Puis entre autres, on dirait qu'après l'avoir dit aujourd'hui en ondes, je pense que je vais essayer de le faire. Je vais le pratiquer dans mon quotidien, je pense.
0: Ben moi, c'est ça que j'ai fait de faire dans mon quotidien et même dans mon écriture. Il y a beaucoup d'écrivains et d'artistes qui sont avec moi dans plusieurs de mes livres. Donc, je célèbre et je donne l'importance qu'ils ont pour moi en espérant que cette importance-là, l'auteur le trouvera aussi.
1: Donc, à la fois les auteurs que tu cites, mais les gens de ta famille ou les gens auxquels tu fais référence. Ah oui, il y a cette idée-là, donc, de célébrer leur présence. Là.
0: Absolument. Et pas dans une perspective de nostalgie. J'ai pas ça, moi, la nostalgie. Je trouve que c'est une soupe qui se mange un peu tiède.
1: C'est bon, de la soupe tiède.
0: Ah oui, ça peut être bon. Ça arrive. Il y a des choses qui nous donnent forcément de la nostalgie. Mais c'est pas ce réflexe-là que j'ai par rapport au retour sur les traces. C'est vraiment plus sur est-ce qu'on peut composer... il me revient toujours en tête des affaires que mon père ou ma mère me disaient. Toi, faut toujours que tu goûtes à tout. Mais c'est quand il me pognait avec la babine gelée sur la clôture, parce que je voulais lécher la clôture avec la glace. Ça me définit, toutes ces choses-là me définissent énormément. C'est vrai que c'est comme ça. Fallait que je goûte à tout, fallait que je voie tout, mon père me disait, t'es un extravagant et un précipité. Et ça me qualifie toujours encore, ces trucs-là. Non pas parce qu'ils me l'ont reproché, mais parce qu'ils ont nommé ces choses-là d'une façon qui m'a frappé.
1: Ça laisse une trace encore aujourd'hui dans ton imaginaire.
0: Oh oui, ça laisse une trace.
1: Assez pour que tu m'en parles aujourd'hui.
0: Oui, il y a des blessures aussi qui ont laissé ce genre de trace, évidemment. Ouais. Parce qu'on ne peut pas exclure les cicatrices qu'on a de moments qui ont été catastrophiques pour nous et qui passent toujours pas. La trace n'en passe toujours pas. Ouais. Il y a des choses qui restent et il faut composer avec ça. Fait qu'on est... On est, comme disait Annie Delol, pris pour, comme la baleine, vivre avec toutes les cicatrices qu'on a sur la peau. Là,
1: wow! En terminant, Robert, je me tourne vers Facebook, le temps de lire deux messages de l'auditoire. Tout d'abord, il y a Louise Saint-Germain qui a écrit ceci. La trace, pour moi, c'est l'héritage qu'on passe à l'autre. Pas l'héritage matériel, mais l'héritage psychique qu'on laisse à ceux qu'on aime. Je crois qu'on laisse tous une trace, si minime soit-elle ou si éloquente soit-elle. La trace, c'est la présence que l'autre a eue dans notre vie. Laisser une trace, c'est un signe d'amour et d'attachement.
0: C'est très juste.
1: Puis il y a Manon Dumas qui a aussi répondu ceci à notre question de ce soir. On laisse une trace pour traduire le sentiment d'avoir existé, pour l'espoir de changer le monde. On laisse aussi une trace comme on laisse un mot traîner pour faire réfléchir ou faire sourire. C'est très beau, ça. Que ce soit par une photo, une empreinte sur le trottoir fraîchement coulé, un geste, une présence, pour transmettre des connaissances ou des recettes familiales, pour élever un enfant. Bref, on laisse une trace pour que ça reste, volontairement ou pas, par amour ou pas, des marques qui tracent des existences. Deux belles réflexions de Louise et Manon.
0: Ben oui. Je pense que je connais Manon.
1: Tu connais Manon. Bon, pour une fois, tu connaissais Nathalie Anne Roy. Là, tu connais Manon.
0: Oui,
1: c'est
0: oui,
1: ton oui, fan oui. club qui nous écoute et nous écrit.
0: Ben, les gens ont laissé des traces aussi.
1: Oui, c'est là, ça. Dans ma vie. Robert, on va aller rejoindre dans les studios de Rimouski une femme, une poète et une autrice que tu apprécies beaucoup. C'est Marie-Hélène Voyer. Puis c'est vrai que c'est une humaine assez exceptionnelle. Mm-hmm. Donc, toi à Sherbrooke, Marie-Hélène à Rimouski, puis moi à Montréal, tout ça grâce à la magie des ondes. Je trouve ça beau. Mais tout juste avant, je nous propose une archive qui remonte à 1989. Celui qu'on va entendre, c'est l'écrivain Yves Navarre au micro de Suzanne Giguère à nouveau. Vous écoutez Réfléchir à voix haute avec Robert Lalonde et Jean-Philippe Peplot. Et puis pour nous écrire, ben, je vous rappelle l'adresse réfléchir@radio-canada.ca.
3: Une dernière question, Yves Navarre. Vous faites dire à un de vos personnages, on ne vit que la vie des autres ou la vie rêvée, jamais la sienne, et on part sans avoir laissé de traces. Vous avez ce sentiment?
4: En ce qui me concerne, je ne peux pas dire que j'ai laissé une trace. Je sais simplement que tous les jours, je reçois du courrier. Et que si je reçois 5 lettres, il y en a 2 qui viennent du Québec. Il y en a une qui vient du Québec, une qui vient de Suisse. Et ça, ça s'appelle des traces. Ça veut dire des garçons, des filles, des jeunes gens, des jeunes femmes, des hommes, des femmes, des pères, des mères qui ont partagé une parole. Et puis, ça a peut-être changé quelque chose dans leur vie, ça a peut-être laissé justement une trace. Mais pour moi, elle est invisible. La seule signe que j'ai, c'est le courrier que je reçois.
3: Mais votre écriture n'est pas, en quelque sorte, une trace pour demain, Yves Navarre?
4: On en reparlera quand je serai au Père Lachaise, le grand cimetière parisien.
1: C'est l'écrivain français Yves Navarre, 1940-1994, qu'on entendait ici au micro de Suzanne Giguère. C'était en 1989, je le rappelle. C'est une très belle archive pour accueillir notre invitée de la soirée. Elle qui, dans son écriture, cherche à laisser des traces, justement, pour sauver de l'oubli des réalités sociales et familiales. Je dirais, c'est avec joie que je retrouve l'autrice Marie-Hélène Voyer. Salut.
5: Bonsoir Jean-Philippe, bonsoir Robert.
0: Bonsoir Marie-Hélène.
1: Ben oui, c'est ça, t'es à Rimouski, moi je suis dans le studio 43 à Montréal, Robert est à Sherbrooke, tout ça est bien fascinant par la magie des ondes. Marie-Hélène, on te doit notamment l'habitude des rubines, le sacre de l'oubli de la laideur au Québec, paru en 2021, donc un excellent essai vraiment, puis Précieux sang, paru l'an dernier. Ce sont les deux ouvrages qu'on va avoir en tête pour notre entrevue, mais avant, je suis quand même curieux de t'entendre réagir à ce que M. Navarre disait dans l'archive. T'en reconnaissais-tu d'une manière ou d'une autre? Bref, qu'est-ce qui te passait par la tête en l'entendant?
5: Oui, bien, mon rapport aux traces est semblable, quoique je préfère pas m'occuper des miennes de traces. Je trouve que ce serait l'équivalent de se retourner toujours pour regarder nos pas dans la neige. Là. À un moment donné, c'est un peu vain. Mais ce qui m'intéresse, c'est d'utiliser mon privilège de savoir laisser des traces pour m'occuper de celles des autres que je peux raconter.
1: Ben, justement, tu as déjà dit que dans tes livres, tu cherches à construire des mausolées en la mémoire des oubliés. Dans ton cas, ces oubliés-là, ce sont autant, je dirais, des bâtiments patrimoniaux qu'on néglige ou qu'on détruit carrément, que des ouvrières dont on n'ose pas raconter les histoires, souvent par honte sociale. Pour quelles raisons c'est important pour toi de préserver leurs traces aux bâtiments puis aux ouvrières, entre autres, dans ton écriture?
5: J'ai le sentiment que c'est par devoir de loyauté. Ce qui m'intéresse, c'est tous ceux et celles qui ont justement pas eu le privilège de laisser des traces.
1: Ouais.
5: Et pour Précieux sang, mais aussi pour l'habitude des ruines, j'ai été très habitée par les travaux de l'historienne française Arlette Farge.
1: Ah oui,
5: Arlette Farge qui s'intéresse à tous ces moments où les démunis, les marginaux, les pauvres, les sans-voix trébuchent face au pouvoir. Et puis là, la seule manière d'avoir des traces de ces vies, c'est quand ils se sont mesurés au système de justice, à la loi, au pouvoir. Et là, il y a des traces de procès-verbaux, d'interrogatoires. Ça, c'est ce qui m'intéresse, moi. C'est l'écho de ces voix qu'on n'aurait pas entendues autrement.
1: Oui, puis qui se retrouve, cet écho-là, dans une littérature, disons, qui est pas publiée, qui est accessible, mais en tout cas, c'est toi, tu la mets en valeur, tu mets le spot dessus pour dire ça.
5: C'est
1: comme
5: à exhumer, exactement.
1: C'est ça. T'as grandi au Bic, sur une ferme familiale. Tu racontes souvent que ta toute première poésie, ça a été celle du langage des vieux avec qui tu vivais là-bas. Mais c'est un vocabulaire, puis une façon de s'exprimer qui tend parfois à disparaître. Puis, tu sais, moi, j'ai fait un peu ce travail-là avec Rue Duplessis de sauver de l'oubli certains mots de ma culture, de la culture de mon milieu d'origine. À côté de quoi on passe quand on garde pas de traces vivantes de ça dans notre langue d'aujourd'hui puis dans nos manières de parler, selon toi?
5: Ben moi, je pense qu'on passe à côté de notre pays premier, qui est l'enfance, qui est le langage de l'origine. Et c'est ce que je cherche à faire aussi, encapsuler la parole. Et c'est souvent le détonateur de l'écriture. Pour Précieux sang, j'avais en tête cette phrase de ma grande-tante Stella qui disait « L'usine m'a déviandé la face. » Et ça devient un leitmotiv, hein? C'est-à-dire, c'est ça, c'est l'écho de sa voix qui devient le prétexte et le détonateur de l'écriture.
0: C'est pour ça que, comme moi, Marie-Hélène, tu préfères parler et remettre en conscience les traces des autres plus que les tiennes propres, c'est ça?
5: Absolument, les miennes ne m'intéressent pas.
0: Moi non plus. Non,
1: mais en même temps, je t'écoute parler Robert, je t'écoute parler Marie-Hélène, je me reconnais vraiment là-dedans, mais est-ce que le piège parfois, quand on parle à la place des autres, est-ce que le piège ou le danger, c'est pas de s'approprier le discours d'autrui? T'sais, on est dans une époque où l'accusation d'appropriation culturelle peut tomber rapidement. Je suis curieux de t'entendre là-dessus. Est-ce que tu as l'impression que des fois, c'est une menace qui peut être au-dessus de ta tête?
5: Ça me fait pas peur et j'assume pleinement le fait que avec la trace, l'archive, c'est travailler avec le lacunaire. Et le lacunaire est un magnifique générateur à invention. Ça fait que j'assume ma part d'invention, ma part d'imposture aussi. Et je pense que ça, c'est le côté joueur de l'écriture, de la littérature qui me plaît le plus. Donc, je suis plus par jeu que par peur dans ce rapport-là à la trace.
1: Je suis dans ton équipe là-dessus.
0: On se ressemble beaucoup là-dessus, moi aussi.
1: Dans ton livre, L'habitude des ruines, Marie-Hélène, tu t'es intéressée notamment au fait qu'on construit désormais de l'architecture jetable. Moi, ça m'a fait penser à Marc Auger, qui a écrit Le temps en ruines en 2003. Il disait que notre société, avec cette architecture jetable-là, ne produira même plus de ruines, au sens que quand une structure vieillit, ben, qu'est-ce qu'on fait? On la démolit. Selon lui, l'architecture moderne n'est pas faite pour durer, n'est pas faite pour laisser de traces, n'est même pas faite pour laisser des ruines. Partages-tu l'avis de Marc Auger que ça va aller jusqu'à une société qui ne produira plus de ruines?
5: Absolument. En fait, on est dans une société qui construit de la ruine. Donc, c'est ça. Avant même son effacement est programmé dans sa construction. Et on mime une sorte d'éternité, de patrimoine par du présent perpétuel, en fait, du perpétuellement neuf.
1: Je t'amène sur une idée qu'on a évoquée tantôt, c'est celle de Jacques Derrida. Derrida qui disait que une trace, par définition, la vraie trace, c'est celle qui peut s'effacer puis disparaître. Sinon, c'est quelque chose qui fixe puis qui fige le réel, ou pire encore, c'est une chose morte, selon lui. Par exemple, un monument ou une statue, c'est pas une trace aux yeux de Derrida. Partages-tu son idée? C'est-à-dire qu'une trace, c'est une chose qui peut s'effacer, justement?
5: Ah oui, absolument. Et c'est ce qui fait sa richesse, sa beauté. C'est ce qui en fait tout le saisissement. Alors que le monument, qu'est-ce qu'il y a de plus ennuyeux qu'un monument? Qu'est-ce qu'il y a de plus contraire à la vie qu'un monument? Je suis très
0: déridienne
5: pour
0: ça. La belle sculpture aquatique devant la gare à Québec, là, de comment il s'appelle le sculpteur qui a fait ça? Il est en train de m'échapper.
1: Oui, moi aussi.
0: Elle porte une trace beaucoup plus fortement que le monument du héros qui était juste à côté. Là. C'est vraiment c'est une œuvre d'art qui dit tout est fluide, tout passe, etc. Et puis c'est en perpétuel mouvement, comme celui qui a écrit sur les murs de Québec, là.
1: Puis Georges Dubonnet.
0: Georges Dubonnet, vous n'êtes pas tanné de mourir, bande de caves. C'est juste une affaire qui, d'abord,

0: C'est étonnant que ce soit encore là, mais je veux dire, c'est une affirmation qui laisse une trace très forte
1: sur
0: les gens qui passent pour aller voir peu importe quel spectacle, de dire, mais c'est vrai, qu'est-ce qu'on laisse mourir et puis qu'on accepte la mort de quelque chose qu'on aurait conservé. Là,
2: c'est vrai que c'est très déridien comme trace aussi, parce que
0: c'est surprenant que ce soit
2: encore là. Peut-être qu'un jour, ce sera effacé, on ne le souhaite pas, évidemment. Disons qu'on rêve, là, puis que dans un gouvernement de la sensibilité, et de l'imaginaire, tu deviens Marie-Hélène Voyer, ministre de la mémoire collective et de la préservation du patrimoine matériel et immatériel.
0: Elle n'acceptera pas le poste.
3: Tu me connais bien, Robert.
2: Disons que tu l'acceptes. Là, tout d'abord, félicitations, parce que je pense que c'est nécessaire comme nouveau ministère puis comme ministre. Mais quelle serait votre priorité, Madame la ministre, pour que notre rapport aux traces qu'on laisse comme société soit plus positif? Bref, pour qu'on ait un sens de la mémoire, disons, plus aiguisé.
3: Ben, je parlerai avec mon ministre de l'Éducation, mon collègue de l'Éducation, qu'on attrape nos enfants dans leur jeunesse fraîche et qu'on puisse déjà leur insuffler un sens de la durée, l'importance de s'inscrire à la suite de quelque chose et d'en avoir la conscience.
2: L'importance d'être dans la durée plutôt que dans l'instant, c'est très Bergson, ça. Mm-hmm. Je sais que tu t'accordes pas tant une importance aux traces que tu laisses ou que tu aimerais laisser, mais je vais quand même te la poser la question en terminant. À l'autrice, à la maman ou encore à la prof que t'es, c'est quoi la trace que tu aimerais laisser?
3: Et je pense que la trace que j'aimerais laisser, ce serait l'élan. Si je peux avoir donné l'élan à quelques-uns de mes étudiantes, à mes enfants. Je sais que l'automne prochain, l'une de mes étudiantes, pour la première fois, va publier son premier recueil. Et là, ça me bouleverse de voir que, tiens, peut-être que j'ai contribué. J'ai fait partie de celles qui ont contribué à lui donner l'élan de l'écriture. Donc,
0: je suis tellement d'accord avec toi.
2: C'est très Yvon Rivard comme souhait, ça, je trouve, donner l'élan. On le salue, Yvon, s'il est à l'écoute. Marie-Hélène Voyer, c'est chaque fois vraiment un plaisir de t'entendre déplier ta pensée, chère. Je rappelle que t'es essayiste, poète, t'es également prof de littérature au Cégep de Rimouski. Merci beaucoup d'avoir accepté notre invitation. Je sais que Robert Lalonde était très content que tu acceptes
3: notre demande. C'est
2: réciproque, merci. D'entrevue, je recommande évidemment tes deux essais, L'habitude des ruines, en fait, et le recueil de poésie précieux sang. Au plaisir de se reparler la saison prochaine à ce micro-là, Marie-Hélène.
3: Avec joie.
0: Et recouvre-toi bien pour rentrer chez toi.
3: Promis.
2: Si vous avez envie de commenter cette entrevue-là, réfléchir à @radio@traditioncanada.ca. Sinon, passez par la bulle de conversation. Merci encore, Marie-Hélène. Ciao.
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2: Des vieux chars pleins le ravin. Une trace indélébile persiste dans ma mémoire. Enfant, je voulais devenir archéologue. En fait, c'est très drôle parce que je ne connaissais pas le nom de cette profession-là. Je souhaitais devenir un monsieur qui fouille pour trouver des vieilles affaires avec toutes sortes d'outils. Personne dans ma famille ne pratique ce métier-là. Ma mère, elle, disait que j'avais ça en moi, telle une trace inscrite biologiquement au moment de ma conception qui cherchait à s'activer. Le sociologue que je suis arrive à expliquer l'origine de cet intérêt par le visionnement des films de la série Indiana Jones. Le premier, Les Aventuriers de l'Arche perdue, sorti en 1981, a bien dû passer quelques années plus tard à la télévision, sans doute à Télémétropole. Dans tous les cas, quand je remonte le fil de mon histoire personnelle, c'est chaque fois ce souvenir qui apparaît. Je me vois sur le divan brun du salon de la rue du Plessis, absorbé par l'archéologue Indiana Jones, qui cherche des vieilles affaires et qui s'intéresse aux traces qu'elles ont laissées. Quand est venu le temps de m'inscrire au cégep, j'ai pas cherché à savoir si ce travail existait pour vrai. Bref, s'il était possible de faire des études pour devenir archéologue. En fait, pendant longtemps, j'ai cru que c'était une fonction qui était occupée uniquement par des héros de films de fiction. Été 1996. Je suis chez ma blonde de l'époque qui habite dans la petite maison familiale située près de la rivière Saint-François. C'est un après-midi de ces étés où le temps était encore long. Son frère Samuel, qui m'avait entendu parler quelques fois de mon intérêt pour les vieilles affaires, dépose sa guitare et me demande si j'ai du temps libre devant moi. La seule chose au programme est un quart de travail de 17h à 21h au restaurant Saint-Hubert. Il me propose alors d'aller prendre une marche. « Viens, mon gars, j'ai de quoi à te montrer. » La trace de ce souvenir est vague dans mon esprit. Est-ce que c'est au ruisseau Lafont qu'on est allé? Peut-être que c'est au ruisseau Farley. Chose certaine, c'était près de chez lui et le cours d'eau se jetait dans la rivière Saint-François. Sur le coup, j'ai pensé qu'il allait me montrer des plantes potes, parce que ça faisait quelques semaines qu'on se disait que dans ce coin-là, ce serait l'endroit parfait pour en cultiver. C'était au temps où la marijuana n'était pas encore légale. Rendu sur place, Samuel me fait signe de le suivre jusque dans le ravin. J'ouvre grand les yeux, cherchant la trace ici et là de petits plants de potes. Mais la première chose sur laquelle je mets le pied, qui me fait glisser et tomber à la renverse, c'est un morceau de métal, du stainless, aurait dit mon père. Le reste de l'histoire est bien plus tripante qu'un plant de potes. La pièce d'acier inoxydable était dans les faits un pare-choc de vieille voiture, et pas n'importe laquelle. Une Pontiac 1954 noire, modèle Laurentienne, destinée au marché canadien seulement. En fait, on n'y trouvait pas que le bumper. Toute la voiture y était encastrée dans la terre. Dans l'habitacle, la nature avait fait son œuvre au fil des ans. Des racines d'arbres avaient percé le plancher de la voiture. La banquette arrière était ravagée par des insectes. Et le tableau de bord était recouvert d'une mousse verte impressionnante. Samuel me dit, c'est fou, hein? Puis regarde ici, JP, c'est pas le seul char, là. Il y en a au moins 7. Dans le temps, il paraît que le monde venait les domper dans le ravin au lieu de les amener à la cour à scrap. Le lendemain, on est revenu sur place, mais avec des outils. Et on a dévissé 7 vieilles plaques d'immatriculation. Une d'entre elles a d'ailleurs été installée sur le pare-choc avant de ma voiture de l'époque, en guise de trophée. Ou peut-être était-ce davantage une manière inconsciente d'honorer mon amour pour la profession d'archéologue. À 48 ans, c'est la lecture que je fais de ce geste d'adolescent. Samuel avait, pour sa part, réussi à s'emparer du volant d'une autre Pontiac et j'ai, le même soir, installé sur le mur de ma chambre les lettres P-O-N-T-I-A-C en stainless steel, prélevées sur notre trésor noir. Je garde un souvenir précieux de cet après-midi passé sur les rives de la rivière Saint-François, le seul où j'ai pratiqué le métier d'archéologue. Dans les faits, appelons ça un stage. À cet âge, l'arrogance et l'innocence de la jeunesse me faisaient dire que ces gens qui ont garoché leur vieux char dans le ravin étaient sans doute des maudits caves. Avec le recul, j'ai l'impression qu'un anthropologue, appelons-le Serge pour les fins de l'anecdote, trouverait le moyen de dire qu'il s'agit plutôt de conséquences liées à des gestes qui parlent fort d'une époque révolue. Celle où on jetait des choses n'importe où en se disant qu'au fond, ce qui ne se voit plus n'existe plus. En fait, je pense que cet anthropologue-là dirait plutôt que ça parle fort d'une époque qu'on croit révolue. Parce qu'à regarder le rapport qu'on entretient avec les déchets, notre société dite civilisée n'a pas de leçons à donner à celle du passé. Robert, on dirait que je suis curieux de savoir quelles traces ont laissé dans ton imaginaire ces voitures des années 50, plus précisément ces Pontiacs qui, comme Serge le disait d'ailleurs pour son camion Mac, avaient des devants de voitures qui ressemblaient à ces visages. Hein. Puis as-tu déjà croisé toi aussi des ravins pleins de vieux chars, de traces du passé?
0: Sur la terre où on habitait au moment de l'incendie,
2: ouais.
0: C'est qu'on avait quand même 50 acres de forêt, ouais, ouais. Où il y avait toutes sortes d'affaires, dont des pièges effrayants pour attraper les chevreuils, que je les multipliais à tout bout de champ, mais des carcasses de voitures, de poêles, de cuisinières, de trucs de labourage qu'on n'utilise plus, de demi-tracteurs effondrés. Alors, notre terre a servi pendant des années cabinet de dépotoir à tous les cultivateurs du coin. J'arrivais plus à faire ça. Et puis, c'est très difficile d'envoyer au recel, mettons ça comme ça, toutes ces affaires-là. C'est tout des trucs rouillés et tout. L'autre fois, c'était en creusant pour essayer d'aller chercher quelque chose où j'ai planté quelque chose. Là, il y avait encore un autre paquet d'objets qui était enfoui. Donc, les traces, à l'époque, on les laissait un peu à visage découvert.
2: Ouais, c'est ça. Façon,
0: c'est la forêt qui s'est emparée de ça. Ouais. Mais il n'y avait pas ça, là, les dépotoirs.
2: En tout cas, moi, quand ce souvenir-là est remonté cette semaine, ça m'a donné envie de retourner dans près de ce ruisseau-là pour voir si les chars sont encore là.
0: Je pourrais t'amener sur mon ancienne terre, puis tu vas en voir les affaires, si tu as envie d'archéologiser ces affaires-là.
2: Il ne faudrait pas que tu me le dises deux fois, parce qu'on va y aller.
0: Tu vas venir, oui, je sais.
2: Parlant d'archéologie, tout est dans tout. Il y en sera question aussi dans la dernière archive que j'ai choisi de nous faire entendre, Robert, puis de vous faire écouter, chers auditeurs, chères auditrices. Petit saut dans le temps, on est ici en 1979 à l'émission de radio intitulée « La vie quotidienne ».
1: François Picard est journaliste, archéologue, auteur d'un livre qui a pour titre « Les traces du passé », publié au dossier de Québec Science. François Picard, il me semble que l'intérêt pour l'archéologie, c'est assez nouveau au Québec. Si on parle de quoi, 10-15 ans?
5: Disons que l'intérêt pour le patrimoine, ou tout ce qui concerne le patrimoine, est assez nouveau. L'intérêt pour l'archéologie peut remonter jusqu'à un siècle même. Il y avait, en 1878, un greffier de la ville de Québec qui s'appelait Fauché de Saint-Maurice, qui était un gars qui était un ancien capitaine, qui avait beaucoup voyagé, puis qui s'intéressait énormément à tout ce qui était du passé. Un jour, on lui a demandé s'il était intéressé de surveiller des travaux à côté de l'hôtel de ville à Québec, où on était en train de dégager l'ancienne chapelle des Jésuites. Alors là, il a trouvé un certain nombre d'objets, et il a attiré l'attention des gens là-dessus. Et en même temps, c'est une des premières personnes qui a fait remarquer qu'il fallait faire attention un peu aux bâtiments, aux différents monuments qu'on tenait du passé. Donc ça peut remonter à cette époque-là. Mais après ça, on a sauté jusqu'aux années 58-59. On a eu des gens comme...
2: Je rappelle que c'était l'archéologue François Picard, puis c'était un extrait de l'émission de radio intitulée « La vie quotidienne ». S'il y a des archéologues à l'écoute, je suis curieux d'avoir leur avis sur ça. Chose certaine, c'est fascinant de l'entendre dire que l'histoire de cette discipline-là au Québec est si jeune. En même temps, il y a peut-être un lien à faire entre ça et notre faible intérêt pour la préservation du patrimoine. Heureusement, d'ailleurs, que Jean-François Nadeau, dans Le Devoir, puis que Marie-Hélène Voyer, avec son essai, travaille fort pour pointer notre assez grand désintérêt collectif face au patrimoine. Ils font œuvre utile. Réaction rapide de Robert, est-ce qu'on en parle?
0: C'est dangereux pour le futur de faire abstraction de ça.
2: Ouais.
0: On a l'impression qu'il faut tout inventer, que si on n'invente pas, on a la monotonité, on sera reconnu nulle part. S'appuyer sur des gens qui ont, avant nous, fait un travail d'archéologie, que ce soit sur le plan matériel ou sur le plan des émotions, aussi. Je ne sais pas où est-ce qu'on en serait, mettons, s'il n'y avait pas Freud qui nous a parlé de ce que c'était que les névroses, par exemple, par rapport à ce que...
2: Mm-hmm. Ce sont des traces aussi.
0: Ce sont des traces qui... moi, avec mes étudiants, c'est ça qui me terrorisait un petit peu, parce qu'ils me disaient, mais ça, c'est les vieilles affaires. Oui, c'est les vieilles affaires. Mais on est les vieilles affaires aussi, là.
2: C'est ça, il faut assumer qu'on vieillit et qu'on laisse nous-mêmes des traces. Robert, finalement, la semaine prochaine, tu seras là pour un cinquième épisode. Je suis très, très content. D'ici là, je vais remercier Kim Leblanc à la recherche, Jacinthe Mayotte au choix d'archives. Je rappelle que tu co-animes en provenance de Sherbrooke. Je m'appelle Jean-Philippe Plot, c'est moi qui réalise cette émission-là et je laisse le mot de la fin ce soir à Georges Pérec. J'écris parce qu'ils ont laissé en moi leur marque indélébile et que la trace en est l'écriture. L'écriture est le souvenir de leur mort et l'affirmation de ma vie. Allez, sur ce, prenez soin de vous et des autres. Là, je ne dirai pas go, abdigo, parce que c'est funny, comme on dit. Et on se retrouve dimanche prochain pour de nouvelles réflexions à voix haute. Je m'en vais faire mon deuil de Canadien. Merci encore, Robert. Salut.
0: Il aura laissé des traces, le Canadien, en toi, ça, c'est clair. À la semaine prochaine, mon cher.

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1: Bonjour, il est 8h, ici Alexia Boyer, ravie de vous retrouver pour votre radiojournal. La nouvelle chef du Parti conservateur de la Colombie-Britannique, Caroline Finley, a gagné son pari sur un slogan qu'elle a martelé et qui a retenu l'attention d'analystes politiques. La foi, la famille et la liberté. Ce slogan donne un aperçu des priorités et du style de leadership de l'ancienne députée fédérale. Amélia Machour a préparé ce qui suit.
2: Less government. More freedom.
3: La nouvelle chef du Parti conservateur de la Colombie-Britannique, Caroline Finley, revendique fièrement son identité de vraie conservatrice. Au sein de l'équipe de Pierre Poilievre, Mme Finley a été la première femme à être nommée whip du Parti conservateur du Canada. Plusieurs analystes, dont Brian Breguet, estiment que Mme Finley va utiliser son expérience au fédéral pour mettre en place une discipline stricte au sein du caucus afin de donner la crédibilité dont la formation politique a besoin.
4: Pour ne pas faire d'erreur, vraiment pour redonner cette image, on est le gouvernement, on attente, on ne fait pas d'erreurs, on n'a pas de bozo dans nos rôles.
3: Un autre élément qui façonnera le leadership de Caroline Finley, c'est la question des droits des Autochtones.
5: Acknowledge not only First Nations.
3: Le premier chef du sommet des Premières Nations de la Colombie-Britannique, Robert Phillips, a tout de suite tendu la main à Mme Finley en lui demandant de mettre ses préjugés de côté et de s'asseoir avec les Premières Nations. La chef conservatrice a répété à plusieurs reprises vouloir abroger la DRIPA, la loi provinciale sur la déclaration sur les droits des peuples autochtones, mais d'un point de vue juridique, cette promesse pourrait s'avérer beaucoup plus contraignante.
4: Elle est assez intelligente, c'est comme une avocate et tout, elle le sait. Au-delà des faits, l'idée que vous pouvez perdre votre maison, c'est de la dynamite électorale.
3: Surtout que, ajoute Brian Breguet, la nuance n'est pas gagnante en politique, particulièrement en période de campagne électorale. Ici Amélia Macaour, Radio-Canada, Victoria.
1: À Winnipeg, des scientifiques mènent des recherches sur un vaccin qui pourrait contribuer à la lutte contre le virus Ebola. Ils ont mis au point un vaccin expérimental au Laboratoire national de microbiologie, spécialement destiné à la source Bundibojo, qui est liée à l'épidémie qui sévit actuellement en Afrique centrale. À l'heure actuelle, il n'existe ni traitement ni vaccin approuvé contre cette maladie. Le Laboratoire de microbiologie ne fabrique ni ne commercialise de vaccins. Il produit plutôt des données scientifiques qui permettent aux fabricants d'être certains de l'efficacité d'un vaccin. Déjà 50 ans que la nature s'invite au jardin botanique Muttert à Edmonton. Pour l'occasion, le conservatoire célébrera avec une exposition spéciale. Mia Belmar s'est rendue sur place.
6: En 2026, ces pyramides emblématiques de l'horizon de la capitale albertaine marquent leur 50e anniversaire.
7: It's just spectacular. It's fantastic.
6: Patricia Hartnagel, 82 ans, réside à Edmonton depuis 56 ans.
7: When it first opened, I can remember how sparse everything was, and there were these few little plants around, a few little trees, and it was very nice. This is one of my top three favorite places in the entire city.
6: Je me souviens de son ouverture. L'exposition était petite, avec seulement quelques plantes. C'était vraiment charmant. Les pyramides accueillent, depuis l'ouverture en 1976, des visiteurs de tous âges. Que ce soit pour les groupes scolaires, les touristes ou les mariages, le site séduit tous les amoureux de la nature, comme cette passante.
8: My brother got married here, like 8 years ago.
6: Mon frère s'est marié ici il y a environ 8 ans, dit-elle. À l'occasion du cinquantenaire du jardin, plusieurs activités sont dans les plans, souligne Sarah Birmingham, chef d'équipe du conservatoire de Muttert.
8: Yeah, for sure. We're celebrating our hydrangea show, which we showcase every year with touches of gold everywhere, so it's a little bit classier.
6: C'est l'occasion pour nous de célébrer. Nous avons ajouté des décorations dorées un peu partout, dit-elle. Le jardin botanique Muttert abrite plus de 700 espèces de plantes. Ici, Mia Belmar, Radio-Canada, Edmonton.
1: Au Nouveau-Brunswick, un chien a frôlé la mort après avoir ingéré de la méthadone, un médicament fréquemment utilisé pour traiter la dépendance aux opioïdes. L'animal a été sauvé, mais sa propriétaire demande aux autorités de déployer plus de ressources pour aider les personnes aux prises avec des problèmes de consommation de drogue. Charles-Étienne Drouin a plus de détails.
9: Camille Charlebois-Plante a quitté récemment Montréal pour déménager à Fredericton avec son chien Zelda, un milieu de vie qu'elle estime plus adapté à ses besoins.
10: Parce qu'on a déménagé de Montréal justement parce qu'il y a un centre d'injection qui était ouvert, qui s'est ouvert à 2 rues là, de notre condo.
9: Mais ce jeudi, après une promenade dans des sentiers publics, à proximité de sa nouvelle maison, son chien se met à vomir à plusieurs reprises et l'animal semble léthargique.
0: Voilà, en me rendant à l'urgence vétérinaire, au début, on pensait, la vette pensait à une intoxication, à une drogue, probablement le THC.
9: Après une analyse d'urine, le diagnostic médical est sans appel. Zelda avait consommé de la méthadone.
0: La mâchoire m'a tombée là, quand il m'a dit ça.
9: La vétérinaire a dû administrer de la naloxone, un antidote d'urgence pour contrer les effets des opioïdes, et a également prescrit d'autres médicaments. Camille Charlebois-Plante réclame maintenant davantage de ressources, par exemple dans les parcs, pour venir en aide aux personnes qui composent avec des problèmes de dépendance.
0: Cette crise-là, c'est partout, là. C'est à l'échelle nationale comme à l'échelle internationale.
9: La police de Fredericton invite toute personne qui aurait vécu une situation semblable à communiquer avec les autorités pour que l'information puisse être évaluée. Ici Charles-Étienne Drouin, Radio-Canada, Fredericton.
1: C'est ce qui clôture notre radio-journal. Merci de votre écoute.

0: Bonjour à vous, je m'appelle Evelyne Charruet, j'ai le privilège de vous accompagner en ce samedi matin de juin. Bienvenue dans l'univers des Lève-tôt, un endroit qu'on espère doux et vivifiant pour commencer votre journée. Quel genre de semaine avez-vous passé? Chez nous, les iris sont en fleurs. J'ai pas osé couper les fleurs. Elles sont tellement fragiles et délicates. Je les ai laissées à la vue de tous les passants. Mais j'ai passé une semaine assez essoufflante. Je sais pas si c'est le cas chez vous. Je trouve ça difficile ce temps-ci de l'année avec les chevauchements. Vous savez, on a à peu près toutes les contraintes et obligations scolaires et professionnelles, mais avec le soleil qui se couche de plus en plus tard, on a envie d'en profiter, les enfants aussi, on a de la difficulté à se coucher. Résultat, on se couche plus tard, mais on se lève pas plus tard. Heureusement, le café vient à la rescousse tous les matins, comme ce matin. Vous le savez, chaque semaine, la réalisatrice Geneviève et moi, on met notre casque d'écoute, on tend l'oreille pour trouver des entrevues, des reportages, des chroniques de toutes les stations régionales d'ici première. On essaie de vous trouver des histoires étonnantes, charmantes, touchantes qu'on vous présente ici. Et moi, cette semaine, j'ai été fascinée par l'histoire de l'équarisseur Frédéric Nadeau. Avez-vous entendu cette histoire-là? Il était dans plusieurs régions. C'est aussi un récit du microsite Empreinte. En fait, c'est un homme qui est retourné à une méthode ancienne pour transformer les troncs d'arbres en poutres. Alors, équarisseur, imaginez prendre un tronc qui est rond et en faire un carré, en faire une poutre, ça prend un temps fou. Il présentait ses haches en entrevue, c'était vraiment fascinant. J'ai aussi entendu de la Nouvelle-Écosse un projet pilote où on laisse des moutons en liberté dans les vergers pour remplacer en partie l'utilisation des tracteurs. Et tiens, le lien que j'ai fait entre les deux, c'était vraiment un intérêt partout au pays pour perpétuer des traditions comme celle de la pêche au capelin. Vous savez, ce petit poisson argenté de l'eau froide, c'est une pêche très, très impressionnante. Si vous ne savez pas, ça se passe au Labrador, à Terre-Neuve, sur la Côte-Nord aussi. Il faut imaginer, à la nuit tombée, les poissons remontent le rivage, les petits poissons qui rentrent dans la main, là. Et il suffit de les puiser à la chaudière. On dit que le capelin roule. J'ai commencé ma carrière à cette île sur la Côte-Nord à Radio-Canada et on m'a parlé tout de suite de cette pêche miraculeuse qu'on appelle là-bas la marée d'argent parce que la peau des poissons scintille au clair de lune. Alors, le journaliste Luca Santini de l'émission Côte à Côte était sur place pour voir le capelin rouler sur les plages de Galix à cette île.
1: Alors, je suis allé à la rencontre des gens pendant que Daniel préparait sa caméra, regardait un peu la scène de son œil d'artiste, de cinéaste.
0: Tout à fait.
1: Et je suis passé de feu de camp, aussi loin que la plage allait me le permettre, pour pas que je perde Daniel, et pour entendre des histoires, serrer des mains, faire l'état des lieux un peu. Et c'est à mon retour qu'on a commencé à faire nos entrevues. Donc, le soleil se couchait peu à peu, les lampes frontales commençaient à s'allumer, les gens commençaient à scruter l'eau. Et c'était le cas de Danny Bergeron, un fier nord-côtier, qui ne rate jamais ce spectacle. Écoutons-le.
2: C'est une expérience qu'on voit pas ailleurs, c'est sûr. C'est quelque chose qui est quand même fascinant. C'est le poisson qui vient à toi. T'es pas obligé de sortir ta canne à pêche pour aller le chercher. Il roule à tes pieds. Ça arrive que ça roule tellement que tu sais même plus où te garrocher. Fait que là, les enfants se disent « Wow! » Fait que moi, quand j'étais jeune, ça me fascinait beaucoup à cause que je venais beaucoup avec mon père. Puis là, ben, j'aime présenter ça à mes enfants. T'sais, ils appellent ça la pêche miraculeuse. C'est pas pour rien. C'est parce que le capelin, il vient à toi.
3: Ah oui, ça, on confirme, Lucas, pour les personnes qui ont eu la chance hein, déjà de voir le rouler le capelin. Ça a été mon cas. C'est littéralement une pêche miraculeuse. Mm-hmm. On a juste à se baisser comme pour cueillir ce poisson. Et pour les gens qui ne connaissent

0: en bas. Donc, lorsque la marée est montante, ils se retrouvent sur le sable, devenant un véritable festin pour la faune marine et ben aussi pour nos chers humains.
1: Oui, pour nous aussi, pour les personnes qui aiment le caplan. Alors, c'est une tradition nord-côtière quand même, mais est-ce que lorsque vous êtes allé sur cette plage du côté de Galix, il y avait juste des personnes de la Côte-Nord ou vous avez rencontré des personnes de l'extérieur?
0: Ah oui, absolument.
1: Ah oui?
0: C'était pas du tout réservé aux nord-côtiers. On avait des personnes venues de Montréal, Québec et même des gens venus d'Haïti, qui n'avaient jamais assisté à un tel spectacle. Donc, entre les feux de camp et les barbecues improvisés, le caplan devenait un véritable prétexte pour juste célébrer le vivre ensemble. Mm-hmm. Et c'est un peu cette dimension qui a piqué la curiosité de Wiggins Joisard, arrivé d'Haïti il y a 3 ans. Il espérait voir sa première marée d'argent avec sa famille. Et pour lui, le simple fait d'être présent dans cette effervescence-là, c'était déjà une récompense en soi. Voici ce qu'il avait à dire là-dessus.
2: Venez visiter ça, venez profiter parce que c'est pas juste pêcher poisson. Il y a l'aspect de se regrouper entre familles, entre collègues, entre amis. On danse, on bouge, on fait à manger. Moi, je trouve ça, c'est vraiment quelque chose que tout le monde devrait justement profiter.
1: Oui, c'est vrai, Lucas. En réalité, la tradition de la pêche au caplan, c'est pas juste pour voir le caplan rouler parce qu'il y a tellement une effervescence sur la plage. Il y a tellement de personnes qui se rassemblent. Mm-hmm. On vient tous ensemble, on se prête les... On peut tourner de feu en feu pour discuter avec des personnes, rencontrer toutes sortes de monde. Mais la grande question, vous, avez-vous fini par le voir rouler ce caplan?
0: La question qui tue. vous savez, à chaque quart d'heure environ, peut-être 20 minutes, il y avait des hommes en VTT qui revenaient d'une virée le long de la berge. Mm-hmm. Donc les gens demandaient, puis ça roule-tu par là-bas? Pas encore qu'on leur répondait. C'était comme ça jusqu'à environ 10h30, 22h30. Daniel et moi, on était sur le point de partir.
1: Faut jamais faire ça.
0: je sais. On voulait vraiment les voir. Donc, j'avais ma lampe frontale aussi. J'étais équipé, je cherchais, je regardais l'eau. Je voulais pas repartir sans cette image-là, sans ce sentiment de mission accomplie. Mais là, plus loin, une clameur commence à s'élever. Les gens s'animent avec leur seau blanc du Canadian Tire. Et là, je vois des petites étincelles argentées qui commencent peu à peu à défiler sur le sable. Là, panique dans mes yeux, je cherche Daniel, j'écris « Daniel, ça roule! »
1: Ah, ça y est, ça roule!
0: Et les gens arrivent avec leurs épuisettes. On sentait que le moral était renouvelé sur les plages de Galix. C'était vraiment beau à voir. Mm-hmm. Bon, c'était pas la roulade du siècle, c'était loin de la pêche miraculeuse, comme on l'appelle, dont on parle souvent avec des milliers et des milliers de caplans, mais il a roulé, et ça, c'était assez pour moi.
1: Oui, c'est un peu comme, moi je compare souvent ça avec l'observation des aurores boréales. Vraiment être au bon moment, au bon endroit pour parce qu'on peut camper 10 jours des fois sur la plage et ne jamais voir le caplan rouler. Donc vous avez effectivement été très chanceux. À travers tout ça, Lucas, qu'est-ce que vous avez retenu de cette soirée?
0: Mais vous savez, c'est drôle parce que notre collègue Daniel habite à cette île depuis plusieurs années et il m'a confié qu'il avait jamais vu cette pêche miraculeuse, cette fameuse marée d'argent. Puis vous savez quoi, même s'il n'avait pas roulé. Et alors, on a assisté à quelque chose qui va bien au-delà du poisson, puis ça, c'est pas rien. Donc, comme Vincent Gagné de Port-Cartier le dit si bien, on est entre amis, devant un feu de camp, que demander de plus? On l'écoute.
3: C'est sûr qu'on espère quand même que ça roule, on aimerait ça repartir avec, mais sinon, c'est un feu entre amis sur la plage, là, donc c'est pas grave, non? Je pense que sur la Côte-Nord, faire des feux, là, qu'il y ait du caplan ou non, je pense que c'est quelque chose qui est apprécié. Là.
0: Donc, avec un peu de chance, peut-être que l'année prochaine, je vais vous revenir avec un seau de Canadian Tire plein à rebord. On le sait jamais.
4: Si vous êtes curieux, côté goût, le caplan ressemble au hareng, donc c'est un petit poisson à chair blanche. Vous connaissez peut-être les œufs du caplan qui sont très prisés dans les sushis au Japon. Vous savez ce qu'on appelle le masago? Ou Masago, je ne sais pas trop si on le prononce avec un S. Bref, c'est un caviar orange très vif qu'on voit justement sur les sushis. Sur la Côte-Nord, on fait frire le poisson en entier ou cuire au barbecue. J'en ai pas pêché, mais j'en ai goûté. Je peux vous dire que c'est délicieux. L'animatrice de l'émission Les Malins à Ottawa-Gatineau, elle est allée à la pêche cette semaine à Notre-Dame de Pontmain dans les Laurentides au Québec. C'est juste au sud de Mont-Laurier, un endroit vallonneux avec beaucoup, beaucoup de lacs, un secteur bien sûr très prisé par les amateurs de pêche. Son guide pour la journée, c'était le propriétaire de la pourvoirie Les Chalets des Bouleaux. Il s'appelle Luc Bondu. Lui connaît le coin comme le fond de sa poche, c'est pas compliqué. Depuis qu'il est tout petit, il pêche là, il défriche le terrain. Il s'acoquine avec le territoire. Sa famille est établie sur place depuis 1891. Voici le voyage de Jade Monpetit.
5: J'ai commencé à l'âge de 12 ans avec mon père.
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0: ici pour les chalets, la pêche.
1: Oui, je fais 56 ans que je travaille ici.
2: Vous faisiez quoi à 12 ans?
1: Je lavais les blanchers, je faisais le gazon, puis des chalets. C'est tout l'entretien des chalets, là, tu sais.
2: Vous avez combien de chalets, là, aujourd'hui, opérationnels?
1: Présentement, j'en ai 11.
2: 11. Avez-vous toujours fait ça? Est-ce que c'est devenu, parce qu'éventuellement, c'est devenu votre entreprise? Est-ce qu'à un moment donné, vous avez dit, non, ça m'intéresse pas? Ou c'était écrit dans le ciel que vous alliez reprendre tout ça?
1: C'était comme écrit dans le ciel.
2: Votre lac ici, vos lacs, ça n'a pas de secret pour vous, là.
1: Moi, je commence à le connaître. Je pêche ici depuis j'ai l'âge de 7 ans.
2: On pêche quoi ici?
1: J'ai du doré environ. Il y a de la chigan, la perche chaude, le brochet. Mais en majorité, on pêche le doré. Moi, je pêche le doré. Mais il y a un lac à truite aussi, mais c'est en général, c'est le doré, la plupart des clients.
2: Là, faites juste me dire où est-ce qu'on s'en va.
1: Et là, on va aller. On s'en va au lac à truite.
2: OK. Ça, c'est à peu près à combien de temps de vos chalets ici,
1: les boulots? Environ 15 minutes.
2: Ça, c'est le chemin que vous avez défriché à la sueur de votre front.
1: Moi, le matin, je pouvais m'en aller là, travailler 2 heures, 3 heures. Mais c'est pas à la semaine longue, là.
2: Hey, mais la mouche, là, ça a l'air de quoi? Parce que là, on est à l'ouverture, on est au mois de mai. Le meilleur moment, si on est plus fragile à la mouche, mettons, on
1: c'est
2: pêche
1: là,
2: que...
1: mais c'est parce que là, il a fait froid le matin, fait qu'il y en a moins.
2: OK, mais le mois de mai, c'est terrible.
1: Ça dure, la mouche noire dure le temps que la feuille pousse. Fait que là, la feuille est en train de pousser. Aussitôt que la feuille est finie de pousser, la mouche noire abaisse beaucoup, tu sais.
2: Là, on vient de passer la scierie, bon Dieu. C'est à vous, ça aussi, la scierie?
1: Non, ça, non. C'est mon arrière-grand-père qui a reparti ça, mais ça restait après des bondus, mais ça a gardé le nom, mais c'est plus des bondus.
2: C'est plus dans la famille?
1: Non.
2: Mais c'est payant, ce nom-là, dans la région ici. C'est connu.
1: Oui.
2: Hey, j'ai mis mes petits mocassins de filles de Gadnon. On ensemence ça. Comment? Un lac, vous arrivez en haut, vous montez toutes vos truites
1: non,
2: un après-midi?
1: Le pisciculteur, lui, emmène avec un camion avec le chaîne. La truite est dans un bassin. Puis là, il nous pogne ça avec une prise, puis nous autres, on les dépose au lac. C'est tout.
2: Vous en mettez combien dans le lac?
1: Moi, je mets 1000 truites, mais de 14 à 16 pouces.
2: OK. Salut les pêcheurs, ça va?
3: Okay.
2: Est-ce que la pêche est bonne?
4: On fait de bateau.
2: T'auras pas d'histoire de pêche à nous conter. C'est correct qu'on a amené du spaghetti.
1: C'est pour pas toujours aller à la même vitesse. Des fois, ta contourne, c'est là qu'elle mord parce que la cuillère, elle ralentit puis elle va moins vite. Elle tente, elle travaille plus. Tu peux varier la distance de la corde au bout de la cuillère aussi. Tu peux, tant que ça veut pas, là.
5: Beaucoup plus longue au début, ça pognait pas pantoute. Ben j'ai eu des touches, là, mais j'ai pas réussi à les prendre.
1: C'est parce que ça, une truite, là, faut-tu faire instantanément ta camarde. Tandis qu'un doré, c'est le contraire.
5: Ouais.
1: Une truite, là, si t'as une touche, là, puis que tu l'as pas piqué, là, faut te reculer avec ta ligne. Si tu lui donnes la corde, tu fais le mort, autrement dit. C'est comme si, des fois, elle snappe la cuillère, là, tu fais le mort. La cuillère, elle s'en va de même dans l'eau, puis souvent, elle revient, par la repogne. Okay. Moi, j'appelle ça faire le mort. C'est comme s'il aurait donné un coup de queue pour l'assommer, puis...
2: Là, t'attends.
1: Ouais.
2: Puis tu retires. Ouais. Il me semble que je ferais comme vous. Moi, je viendrais me planter en bateau, seul dans le lac, à regarder le soleil se lever, puis je me dirais, je suis au paradis. Là, on est à 1100 pieds d'altitude. Oh! Il y a de la... Ça mord!
4: Je me dis soit que ça mord ou qu'elle est tombée dans l'eau.
2: Non, ça mord, je pense.
4: OK.
1: Non, je pense que les conseils...
2: Ça prenait vos conseils.
4: Ça porte des fruits de mer.
2: Ah, je l'ai vu. J'ai vu quelque chose bouger dans l'eau. Elle l'a-tu?
3: Non, il est parti
4: à ta queue. Ça va bien.
2: Oh, elle l'a perdu.
6: Un peu de musique maintenant, une nouveauté de Nikamu Mamuitun. C'est un collectif féminin qui réunit Willows, Luan Larobina, Mimi Obonsawin, Sandrine Mass et Mariko. On va entendre une chanson qui veut dire feu en langue Wendat, mais vous allez entendre aussi des passages en français, en Michif du Sud, en Inuaimun. C'est d'une grande douceur et ça s'appelle Yatsista.

0: C'était le collectif féminin Nikamu Mamuitun. Dans notre écoute, on a dénoté une récurrence de sujets cette semaine comme une forme de trait d'union entre plusieurs régions à travers le pays, soit l'ouverture des marchés publics. La saison a commencé dans les derniers jours ou est sur le point de commencer dans quelques régions. J'étais curieuse de savoir dans quelle province c'était très populaire. J'ai noté 180 marchés publics en Ontario, 145 en Colombie-Britannique et au Québec, c'est plus de 160 marchés publics. Selon les données de l'Association des marchés publics du Québec, il y a eu une augmentation de 87 % du nombre de marchés publics au Québec dans les 10 dernières années. Évidemment, ça témoigne d'un engouement, d'une volonté aussi de manger des fruits, des légumes qui poussent près de chez soi, qu'on soit à Kelowna ou à Chicoutimi. Et à Timmins, l'ouverture du marché des fermiers Montjoy, sous un pavillon récemment agrandi, a été un véritable succès. Le public était au rendez-vous. Le gérant du marché Montjoy, Rock Whistle, est revenu sur la fin de semaine animée au marché public en Ontario avec l'animateur Éric Robitaille des Matins du Nord à Sudbury.
1: Qu'est-ce qu'on a fait comme bonification aux infrastructures là, pour attirer plus de gens puis plus de vendeurs cette année, M. Whistle?
2: Sur notre pavillon, incluait à peu près 19 vendeurs sous le pavillon. On a doublé la grosseur du pavillon. Sinon, on est rendu avec 6000 pieds carrés, qui nous allouent avoir 38 vendeurs sous le pavillon, qui donne vraiment le feeling du marché. Là.
1: C'est vraiment spécial. Quels ont été les commentaires des gens qui voyaient les nouvelles installations pour la première fois?
2: C'est le commentaire que ça fait déjà 8 ans qu'on a, c'est que c'est encore déjà trop petit. J'avais 40 vendeurs sous le pavillon, plus une vingtaine encore dehors avec des tentes. So, c'est encore, on a deux tiers de couvert, mais il y a encore un potentiel de continuer à grossir.
1: Là, on veut pas faire de chouchou, bien sûr, puis l'idée, c'est pas de faire de la publicité, mais en général, qui sont les vendeurs, qui sont les producteurs? Qu'est-ce qu'on peut trouver au marché Montjoy?
2: C'est ainsi de la saison, dépendant de la saison, mais surtout, on avait beaucoup de vendeurs de plants. So, des plants de tomates sont commencés, des plants de cocombes. So, il y a vraiment sur le côté des fermiers, c'est surtout ça qui concentre comme c'est là. Il y a toujours la viande, la poule, toutes les animaux frais aussi.
1: Oui.
2: Mais c'est surtout les légumes sur ce côté-là pendant la saison principale. Mais il y a toujours une grosse variété là, de fromages et de différentes produits d'une fermée.
1: Sentez-vous l'impact positif patriotique canadien, là, c'est-à-dire qu'avec la guerre tarifaire aux États-Unis, ça fait un an qu'on nous martèle qu'il faut acheter canadien, qu'il faut encourager nos producteurs, qu'il faut acheter local. Est-ce que vous ressentez cet impact-là? Avez-vous l'impression que ça change les habitudes de consommation chez vous à Timmins?
2: Ça, définitivement. Le support pour le local est vraiment, vraiment fort. Je veux dire, le monde il demande d'où est-ce que le produit devient. Est-ce que c'est local? Puis les fermiers aussi, ils sont fiers de dire que ça vient de leur ferme puis que c'est local ici à Timmins.
1: Encore là, je veux pas faire de chouchou. Là, je suis convaincu que vous les aimez tous, vos producteurs, mais est-ce qu'il y en a qui se distinguent par leur originalité parmi les nouveaux ou ceux déjà établis? Est-ce qu'il y a deux ou trois commerces qui surprennent là parce que c'est original de voir ça à Timmins?
2: Le fromage de Kapuskasing, je veux dire, ça fait 8 ans qu'ils suivent notre marché. Puis cette fin de semaine, c'est la première fois que je vois qu'à 11 heures, il n'y avait plus de fromage.
1: Oui, c'est vite que ça.
2: Un petit problème mais pour eux autres. Mais
1: un beau problème.
2: C'est vraiment pour dire là, qu'on supporte la communauté, non juste à Timmins, mais je veux dire le district du Nord. Puis que le monde, ils sont vraiment là. Ils aiment dépenser puis essayer de supporter nos producteurs.
1: Je regardais la liste de vos producteurs. En tout cas, au niveau du nom, ça m'intriguait. Qu'est-ce que c'est Cowgirl Soda Creamery, M. Whistle?
2: C'est juste des soft drinks. Mais eux autres, ils vont être permanents sur le site. So, on a loué 3 vendeurs permanents, 7 jours par semaine.
1: Oui.
2: Puis cette année, elle s'est installée, Summer, qui est son nom, s'est installée, puis elle va être là pendant tout l'été, 7 jours par semaine, non seulement au marché.
1: Puis Summer, elle fait ses propres crèmes soda ou ses propres boissons gazeuses. Là, c'est fait localement?
2: Oui, c'est tout fait localement dans un kiosque et dans sa kiosque. C'est quelque chose qui est de nouveau. Elle était là l'année passée, puis elle a grossi assez pour avoir un établissement permanent sur le site du marché.
1: Bien, c'est rafraîchissant, c'est désaltérant quand on a chaud sous le soleil. Là. Quels sont vos espoirs pour cet été? Qu'est-ce que vous espérez avec les nouvelles installations là, que ça va avoir comme impact pour l'ensemble de la saison?
2: c'est juste de continuer la popularité, de continuer à supporter. Le pendant l'été, c'est souvent un petit peu moins pressé avec le monde qui va au chalet et qui se déplace en vacances. Mais je crois qu'on a vraiment une bonne base à chaque samedi matin, que nos fermiers vont toujours manquer de produits par exprès, mais à cause de les ventes. So, c'est quelque chose qu'on veut continuer, que les fermiers aient toujours du bon succès et qu'ils continuent à venir supporter le marché avec nous tous les samedis matin.
1: Ben, c'est toujours bon quand on vend toute la marchandise. C'est un incitatif pour les consommateurs d'arriver tôt aussi avant que tout soit écoulé. Est-ce que je crois comprendre que vous avez déjà des plans d'expansion pour les prochaines années si ça continue de bien aller?
2: Oh, les plans sont le deuxième. On va finir ce qu'on a commencé cette année. On a encore quelques projets à finir. Donc, on va aimer la nouvelle bâtisse et apprécier la nouvelle bâtisse. Puis après ça, on va voir nos plans de futur.
0: Et vous, quel marché public se distingue dans votre région? En fait, ça me permet de vous dire que l'émission Le goût de savoir est de retour dans quelques semaines, une émission que j'anime avec bonheur. On se cherche justement un marché public pour une émission extérieure. Je vous annonce en grande primeur qu'on s'en va à Robertval pour la traversée du lac Saint-Jean. Vous savez, il y a une espèce de banquet phénoménal dans les rues de Robertval. On y sera cet été, mais on cherche encore un beau marché public où il y a beaucoup d'activités un vendredi. Écrivez-nous. Vous pouvez soit choisir la bulle de conversation de l'application Radio-Canada Audio en ce moment même, ou si vous préférez le courriel, notre adresse est toujours valide, levto@radio-canada.ca. Je vous remercie à l'avance. On va rester dans le domaine de l'alimentation avec une nouveauté maison, le balado Les Chefs.
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0: Le premier épisode du tout nouveau balado Les Chefs est déjà accessible sur Audio. Il y aura 5 épisodes en tout, disponibles les mardis. Et bien entendu, c'est Élise Marquis qui est à l'animation, elle qui est aussi à la barre de l'émission Les Chefs à la télé depuis 11 ans, toujours avec la même ferveur. Elle est avec nous ce matin. Bonjour Élise.
10: Bonjour.
0: Pourquoi avoir attendu la 15e saison de l'émission Les Chefs pour lancer un balado?
10: Excellente question. Chaque année, on se dit toujours, on veut offrir des petites capsules sur notre site web. Tu sais, on trouve toujours un petit supplément à offrir. Et là, quand l'idée du balado est venue, j'ai trouvé que c'était génial, mais encore fallait-il que nos candidats acceptent, que ça leur tente. Et ils en avaient tellement envie. Ils nous ont remercié de leur donner une tribune. Ils ont des choses à dire. Ils avaient envie de faire ce balado-là. Alors, ça s'est fait dans une grande joie. On a ri. Ils ont dénoncé des choses. On a appris beaucoup. Ça a été vraiment agréable à enregistrer ces balados.
0: OK. Élise, vous avez dit les candidats. Ce sont les principaux invités, c'est ça?
10: Oui, en fait, il y a 3 invités par balado. Tous les candidats y passent, mais on a aussi invité Patrice Demers, qui est venu à l'émission Colombe, bien sûr, on ne peut pas s'en passer. Puis Mine, aussi un candidat de la 14e saison, qui est aussi venu faire un tour cette année, qui s'est ajouté à nos invités. Mais tous les candidats ont accepté de participer.
0: Ah oui. Et là, c'est pas un balado de potinage sur les coulisses du tournage de l'émission, là. C'est pas ça du tout.
10: Mais en fait, j'avoue qu'il y a quand même une petite partie du balado qui est consacrée à ce potinage parce qu'on sait que les gens veulent savoir. Tu sais, c'est, en fait, je leur demande comment ils ont trouvé leur expérience et puis là, ben, on apprend plein de choses que moi je sais, mais que les gens qui écoutent l'émission ne savent pas. Mais c'est vrai, vous avez raison, c'est pas ça le cœur du balado. On veut parler des enjeux importants dans le milieu de la restauration, mais on a quand même choisi des thèmes. Tu sais, on en a fait un sur l'héritage culinaire, et entre autres Thierry Tri, là, dont les spectateurs sont vraiment tombés amoureux cette année. Lui, ben, son père est un restaurateur connu. C'est le fameux chef Tri de la Palourde Royale des Kiwis et des Hommes. Si vous connaissez pas ça, allez tout de suite sur YouTube regardez ça. Donc, on a parlé de ça. On a parlé des mythes et réalités de la restauration. Est-ce que c'est vrai que Je sais pas, tous les chefs vont prendre un verre solide après leur chiffre. Est-ce que ça se peut devenir riche en étant chef, propriétaire d'un restaurant? Ça a l'air de quoi la vraie vie? Cuisinez-vous à la maison? Commencez pour les femmes en restauration. On a parlé de la valorisation du territoire, bien sûr, avec Colombe, s'expatrier pour la cuisine. On avait beaucoup de candidates cette année et de candidats qui venaient d'ailleurs, Venezuela, Brésil, la France. Alors, on a parlé de ça. Vraiment, ça a donné des petits bijoux de balado qui s'écoutent bien, pas trop longs. Vraiment intéressant.
0: Oui, puis bien menée aussi, Élise, comme intervieweuse. Là, vous êtes très, très efficace. Mais j'aimerais revenir sur cette question de suivre la passion. Ça m'a intriguée. C'est un épisode qui va venir, je pense, la semaine prochaine ou la suivante. Suivre sa passion pour la nourriture, pour la cuisine au Québec. C'est vrai que la destination à laquelle on pense, c'est surtout la France, avec la grande gastronomie française. Mais qu'est-ce qu'ils viennent chercher au Québec d'unique dans leur parcours?
10: Excellente question. Moi aussi, je me la suis posée. Je me disais, je pense à Charlotte, qui a étudié dans les grandes écoles à Paris. Tu sais, c'est là le berceau de la gastronomie française. Mais tous les candidats qui viennent d'ailleurs m'ont dit... Dans les cuisines au Québec, il y a du respect. Et je dis pas que partout dans le monde, il y en a pas, mais particulièrement au Québec, il y a une gentillesse, il y a un respect, il y a une reconnaissance qu'ils trouvent pas ailleurs. C'est l'ancienne idée là dans les cuisines, c'est très militaire. C'est pour ça qu'on dit oui chef, tu sais. Alors au Québec, ça a l'air que c'est beaucoup plus accueillant, plus souple, que c'est vrai que notre réputation, bon puis notre réputation en gastronomie est plus à refaire là. Le Québec, Patrice Demers le disait à New York, tout le monde reconnaît là que le Québec c'est une destination gastronomique maintenant, puis on a des beaux produits. Donc ils viennent chercher tout ça, mais je pense vraiment que c'est le côté humain qui les amène au Québec puis qui les font rester ici.
0: Alors, si je comprends bien, Élise, il ne faut pas nécessairement avoir vu la série télé et chacune des saisons pour comprendre la conversation.
10: Oh non, non, excellente observation. Au contraire, il faut s'intéresser au milieu de la restauration, aux cuisiniers. Mais si vous n'avez pas vu l'émission, qu'est-ce que vous faites? Allez tout de suite voir ça. Il y en a sur Tout.tv aussi. Je vous conseille vraiment de voir. C'est vraiment une bonne émission. Là. Si vous n'avez jamais vu ça, vous allez accrocher tout de suite. Là. Puis il en reste encore 2 épisodes cette année. C'est l'année dont je me fais, la saison dont je me fais le plus parler cette année.
0: Ah oui, pourquoi?
10: Je pense que c'est les candidats. Ils sont tellement attachants cette année. Ils le sont chaque année, mais cette année, ils ont un petit supplément d'âme. Ils ont quelque chose de plus qui fait qu'on veut être leurs amis. Puis dans le balado, ben, on le voit qu'ils sont vraiment comme ça, des gens intéressants, des gens qui ont réfléchi, qui sont à l'écoute. C'est vraiment les humains qui font à quel point c'est une belle saison, puis c'est une belle série balado aussi.
0: Mais ça doit être difficile pour l'animatrice de ne pas s'attacher à ces candidats-là. Nous, on voit le résultat en un épisode monté, mais il y a toutes les coulisses. J'imagine que vous avez accès à toutes sortes de moments très, très chaleureux. Comment vous les laissez partir? Ça doit être crève-cœur des fois.
10: Non, vraiment. En fait... On n'est pas supposé être trop proche d'eux parce qu'on connaît tous les défis à venir. Évidemment, tout est décidé là, avant que la saison commence, donc il ne faudrait pas qu'on s'échappe. Donc, leurs loges sont vraiment à l'autre bout du studio. Là, qu'on peut pas les croiser en studio. Vous le savez, c'est long de tourner des émissions télé. Donc, oui, veut pas, on s'attache quand même. Moi, en 11 saisons, j'ai pleuré seulement 2 fois au départ de candidat. Mais c'est juste parce que là, j'étais plus capable de retenir mes larmes. Mais souvent, je vais pleurer en coulisses après. Mais cette année, particulièrement, c'était beau puis c'était difficile. Mais c'était beau de voir aussi, je pleurais de tristesse, mais aussi de voir tout l'amour qu'ils avaient. C'est une compétition, tu sais. C'est pas un truc de camaraderie, mais eux, ils ont transformé ça. Alors, oui.
0: Ils sont également très, très attachants dans cette série Balado, Les Chefs, qui est accessible sur Radio-Canada Audio. Sachez qu'il y a une version filmée également, en version vidéo, sur le site web de l'émission Les Chefs. C'est disponible à partir des mardis. Élise Marquis, merci beaucoup d'avoir été avec nous et bel été.
10: Merci, vous aussi.

0: c'est la saison des vacances qui approche. Le sentez-vous? Est-ce que vous avez prévu de faire une belle balade en voiture, un road trip? Bien, pour que ça se passe bien, il faut éviter de baisser les yeux sur un livre, un téléphone ou une tablette pour éviter le mal du mouvement. Je parle d'expérience. Vous savez qu'il y a 25 % des gens chanceux qui peuvent lire dans les transports sans ressentir d'effets désagréables. Ils sont bénis des dieux. Pour les autres, hein, la majorité des humains, les déplacements riment souvent avec sueur froide, nausée, malaise. Mais pourquoi diable a-t-on le mal du mouvement? Le neuropsychologue Dave Ellenberg a donné des réponses à l'émission Moteur de recherche.
1: C'est une question importante parce que quand on passe quand même un certain nombre de minutes, d'heures en voiture, ben c'est une belle façon de passer le temps aussi.
2: Ben,
1: malheureusement, c'est un phénomène qui est pas rare. On a une très grande étude qui s'est penchée là-dessus. Smith et collègues, 2020, ils ont fait des entretiens avec près de 4500 personnes de plusieurs pays, États-Unis, Royaume-Uni, Chine, Brésil, et 75 % des gens rapportent que lire en voiture, leur donne une sensation de nausée. Mm-hmm. Mais ce qui est plus intéressant, c'est que d'autres chercheurs sont allés un peu plus loin. Ils ont amené ça dans le laboratoire. Donc, des voitures là sur des plateformes hydrauliques où on est capable de créer des accélérations, freinage rapide, virage à gauche, virage à droite. Et là, on demande aux participants de lire pendant tout cela. Et ils ont plein de capteurs. Et ce qui est intéressant, c'est que même quelques minutes avant que les gens rapportent ressentir de la nausée, on peut déjà mesurer une chute de température, les sueurs froides apparaissent, augmentation du rythme cardiaque, le sang diminue au visage, hein, c'est pour ça que les gens finalement ont l'air pâle un peu, et surtout augmentation des contractions dans l'estomac. Donc j'ai appris que l'estomac normalement fait 3 contractions par minute qui va du haut vers le bas. Mm-hmm. Mais là, les contractions inversent. C'est 9 par minute, okay. Mais ils partent du bas vers le haut.
2: Ouais.
1: Donc, ce qui explique où c'est ça.
2: Ouais.
1: Donc, ça veut dire que le cerveau, plus particulièrement le système nerveux autonome, déclenche une réaction de stress importante. Et puis, plus concrètement, quand on questionne les gens, ce qui est rapporté, c'est un sentiment de fatigue. Fatigue soudaine, importante, sensation de chaleur, étourdissement, malaise, inconfort à l'estomac et, bien évidemment, nausée, haut le cœur, parfois des vomissements.
2: Voilà, c'est ce mal des transports qu'on appelle la cinétose.
1: Oui, dans le jargon scientifique, en effet. Donc c'est un phénomène qui est neurologique. Hein, ça ne se passe pas dans l'estomac. C'est lorsqu'il y a un conflit, c'est un peu comme une chicane de ménage dans le cerveau entre le système visuel, le système dans l'oreille interne qui est le système vestibulaire. Donc le système vestibulaire, faut le dire, c'est une sorte de niveau qu'on a, comme une bulle miniature qui est composée de petits canaux qui sont remplis de liquide, remplis de cristaux. Et donc, quand la tête bouge, le liquide bouge, les cristaux se déplacent. Et ça envoie un signal électrique. Hein? Ça nous dit, hop, hey, on tourne à gauche ou attention, on va freiner.
2: Ouais.
1: Et donc, le cerveau, lui, combine, il compare l'information qu'on voit.
2: Qu'est-ce que mes yeux voient? Qu'est-ce que mes oreilles, mon oreille interne m'envoient? Et là, on regarde si tout ça concorde.
1: Puis on regarde si tout ça match. Puis généralement, ça raconte la même histoire. Hein? Presque tout le temps, tu sais, on marche, par exemple, si on va prendre une marche, mais le monde défile devant nous, les

0: arbres, tout ça, on voit un mouvement là-dedans. L'oreille interne envoie un signal que la tête se déplace, mais le corps aussi envoie un signal. Hein,
1: la proprioception est importante aussi.
0: Exactement.
1: Dans ce phénomène.
0: Donc, ces récepteurs dans les articulations, dans les muscles, qui disent hey, « mes jambes bougent, mes mains bougent ». Donc, tout le monde est content parce que ça raconte la même histoire.
1: Bon, qu'est-ce qui se passe quand on lit en voiture? Mais il y a conflit, là, si je comprends bien ce que vous nous dites.
0: Là, il y a un conflit, c'est ça. C'est parce que pour le système visuel, quand on est en train de fixer quelque chose, comme un livre, c'est aussi vrai hein, pour le téléphone cellulaire. En passant, il y a des études qui ont comparé, là, on a le même phénomène, mais rien bouge. Donc, le système visuel, lui, il dit « Hey, rien bouge ». Mais pendant ce temps-là, l'oreille interne détecte des accélérations, des freinages. Et le corps aussi détecte ces mouvements-là. Alors, le cerveau se fait dire par les yeux qu'on est immobile, mais le reste, hein, système vestibulaire, proprioception, nous dit que ça bouge.
1: Ouais. Donc, corollaire, chez bien des gens, ça a produit de la nausée, mais comment le cerveau... C'est comme une conséquence un peu bizarre, là. Je veux dire, on n'a pas besoin de vomir dans ce temps-là. Qu'est-ce qui se passe?
0: Ben, c'est ça. Premièrement, quand il y a ce conflit-là, il y a une certaine théorie du conflit. Quand ça arrive, le système vestibulaire envoie un signal au tronc cérébral, hein, qui est la région du cerveau qui vient réguler plusieurs des fonctions de base, qui envoie ça à un certain groupe de structures qui sont impliquées dans la nausée et le vomissement. Donc, lorsque le réseau est activé, ça déclenche une cascade de réactions, dont celle que j'ai mentionnée. Puis là, on se dit, ben, pourquoi que ça fonctionne de même? C'est quoi la raison? Ben, on n'a pas de raison précise, mais il y a une hypothèse justement qui nous vient un peu de l'évolution, qui est intéressante, qui demeure débattue. Donc, selon cette hypothèse, le cerveau réagirait par précaution. Lorsque les yeux nous disent qu'on est immobile, mais que le système, l'oreille, nous dit qu'on bouge, mais peut-être que le cerveau dirait « est-ce qu'on est en train d'halluciner? » Et puis, c'est quoi dans l'environnement naturel qui cause des hallucinations? Peut-être qu'on a ingéré une substance toxique pour le système nerveux.
1: Très intéressant.
0: Alors, le cerveau pourrait interpréter ça comme s'il a été empoisonné et déclencher un mécanisme ancestral de défense, hein, un vieux mécanisme de défense, et puis, bof, la nausée pour essayer d'éliminer cette substance. Alors, c'est l'hypothèse, en fait, qui est la plus...
2: Ah, le mal du mouvement. Vous savez qu'il y a des facteurs de risque. Les femmes, bon, évidemment, il y a des facteurs héréditaires, mais aussi les personnes qui ont des migraines sont plus susceptibles d'avoir le mal du mouvement. Et parmi les dispositifs anti-nausées, bien sûr, il y a la médication, mais il y a aussi des lunettes. Il faut que vous ayez voir ça. Des lunettes anti-nausées. Ça a été mis au point par Citroën, la compagnie de voitures. Imaginez des montures blanches avec 4 anneaux. 2 anneaux devant les yeux, 2 anneaux sur les côtés des yeux. Et dans ces anneaux-là, il y a un liquide bleu qui est rempli à moitié et qui circule selon le mouvement réel de la personne et grâce à la gravité. Donc, le liquide bleu reste toujours à niveau. C'est comme si vous aviez un niveau devant les yeux, finalement. Et ce que ça provoque, en fait, c'est que les lunettes et surtout le niveau bleu vont resynchroniser le cerveau et l'oreille interne en recréant un horizon artificiel. Bon, c'est sûr que vous avez une allure spéciale. C'est plus que des lunettes, c'est vraiment un dispositif. Pas certaine de pouvoir convaincre mon adolescent d'en porter, mais ça, c'est une autre histoire. Au passage, je salue tous les parents et les grands-parents qui ont dû arrêter sur le bord de la route pour apaiser les petits incommodés sur la banquette arrière de la voiture. Je vous embrasse. Heureusement, pas de mal du mouvement quand on court. Il y a été question de course à pied à l'émission L'Actuel au Manitoba. C'était les propos de Robert Falcon-Ouellet, un anthropologue. Il est aussi professeur agrégé à la Faculté d'éducation de l'Université d'Ottawa. Si son nom vous est familier, c'est peut-être parce que vous l'avez entendu alors qu'il était en politique fédérale de 2015 à 2019 dans le comté de Winnipeg Centre. Il est originaire de la nation Cree Red Pheasant en Saskatchewan et il signe des textes hebdomadaires sur notre site Espace Autochtone. Et cette semaine, c'était intitulé « Courir avec les ancêtres », un texte dans lequel il exprime le point de vue autochtone sur la course à pied. En fait, c'est pas qu'un sport, c'était une forme de communication, une cérémonie et dans certains cas, une question de survie pour des nations autochtones. Le chroniqueur était de passage au micro d'Alexia Billy au Manitoba.
3: Quand j'ai regardé le Kenyan Sébastien Sawe, qui a couru en bas de 12 heures, 42 kilomètres, qui, pour moi, c'était quelque chose quasiment impossible. J'ai pensé à toutes les histoires que j'ai entendues de des aînés et d'autres personnes sur des autochtones traditionnellement. On a couru des longues distances, on était capable d'aller très vite et des fois, des guerriers, des guerrières étaient capables de se déplacer quasiment jour au lendemain et être prêts pour faire la bataille ou chasser ou être dans une place qui était insoupçonnée d'être. Alors, aussi, ça m'a fait penser à comme un genre de spiritualité, la Corse. La Corse n'est pas juste un sport, c'était pour de plusieurs autochtones une forme de communication, c'était une cérémonie, parce qu'il n'existait pas les voitures, il n'avait pas des routes, il n'avait pas de téléphone ou internet, et alors les coureurs portaient des messages importants de communauté à communauté, et j'ai déjà entendu certains coureurs courir plus que 200 kilomètres entre des places, pour apporter un message et tu dis, mais c'est impossible, mais on voit l'ultra marathon et tout ça, mais ils ne couraient pas lentement, ils couraient, je crois, aussi vite que des fois des coureurs hautement professionnellement entraînés aujourd'hui.
4: Oui, parce qu'il fallait, j'imagine, il y avait plein de messages qu'il fallait délivrer le plus rapidement possible aussi, si on ne veut pas que la situation change entre-temps. Donc, il y avait cette. C'est un peu un enjeu de presque de sécurité de pouvoir aller le plus vite possible, remettre ces messages-là.
3: Oui, c'est certain. Mais aussi, il y a quelque chose avec la Corse qui est une mémoire biologique. À chaque fois que je cours, des fois, à mettre des écouteurs, je suis dans la forêt à côté de la rivière Seine et je cours dans les petits chemins. Et j'imagine mes ancêtres étaient en train de courir là, l'Uriel ou des autochtones. Et je pense à ces ancêtres-là quand je cours. Des fois, c'est pas facile pour plusieurs. On dit, ah, ça fait mal. Mais une fois, en 2017, quand j'étais député fédéral, j'étais sur le comité de finances et j'avais besoin d'une pause. Alors, je suis décidé de déplacer en mois de février de communauté à communauté. Et j'ai parcouru 900 kilomètres en plus que 3 semaines, quasiment 4 semaines. Et c'était pas facile, mais je trouvais une chose qui était vraiment différente quand j'étais sur les plaines ici au Manitoba, en Saskatchewan. Tout le monde disait les plaines sont vides, des prairies, il y a rien qui se passe, c'est plate, c'est pas intéressant, c'est ennuyeux, mais c'était pas ça. C'était extrêmement plein. Il y avait des oiseaux, des animaux, on entendait les vents, et souvent il y a des plantes quand c'est pas l'hiver, et le ciel changeait beaucoup. Et aussi, j'ai senti beaucoup d'esprit de mes ancêtres qui étaient sur le lieu, et c'était une place occupée. Et pas juste les esprits des ancêtres des autochtones, mais aussi des nouveaux arrivants. Je peux sentir même les fermiers qui ont travaillé. Des fois, j'ai trouvé une maison abandonnée, ou une ancienne école, une chambre quasiment abandonnée au Saskatchewan, et tu rentrais dedans et c'était tout délabré en train de tomber, mais tu sentais l'énergie de la communauté qui était mise dedans.
4: Oui, mais il y en a quand même, et vous en parlez dans votre texte, mais de grands coureurs autochtones qui peut-être, eux, avaient besoin de ces médecines-là pour pouvoir aller le plus vite possible. Mais vous faites un petit peu une revue de quelques coureurs marquants, vraiment.
3: Oui, c'est ça. Il y avait Tom Longboat, un Onondaga de Six Nations, qui a emporté le marathon de Boston en 1907. Alors, c'était une coureuse de fond le plus célèbre au monde. Il servait pendant la Première Guerre mondiale, un vétéran. Il courait de dépêche, il transportait des messages entre des postes militaires. Et aussi au Manitoba, il y a une histoire que très peu connue. En 1967, il avait un groupe de 10 jeunes autochtones qui étaient 9 de les 10 étaient dans les pensions autochtones. Et c'était pour les Jeux panaméricains qui étaient à Winnipeg. Et ils ont porté le flambeau de les Jeux panaméricains à 800 kilomètres de Saint-Paul au Minnesota jusqu'à Winnipeg. Mais la chose, c'est incroyable de penser à des jeunes qui ont couru sans arrêt pendant toute cette période-là. Mm-hmm. Mais quand ils sont arrivés à la stade à Winnipeg, juste proche à Polo Park, quand ils ont juste avant de rentrer, ils ont donné le flambeau à quelqu'un d'autre, un non-autochtone, qui faisait pas partie du groupe, qui a complété la tâche et qui est rentré dans le stade avec les réclames et toutes les honneurs. Mm. Mais c'était, je me souviens d'avoir rencontré ces messieurs-là. et d'avoir parlé avec 50 ans plus tard d'après l'événement, parce que ça fait quasiment 60 ans. Mais c'est quand j'ai parlé avec pour eux autres, c'était un moment, il y a 10 ans maintenant, que c'était reconnu par certaines autochtones et des fois quelques politiciens que oui, effectivement, on aurait dû mieux faire avec ces jeunes-là de dire que c'est bien.
2: Vous retrouverez le texte « Courir avec les ancêtres » de Robert Falcon-Ouellet sur le site de Radio-Canada, dans la section « Espaces autochtones ». Saviez-vous que des scènes du film « Le Mandalorian » et « Grogu » ont été tournées dans les dunes des îles de la Madeleine? Oui, très précisément à Pointe-aux-Loups et la dune du Nord, on recherchait le sable fin. Vous savez, les brins d'herbe qui sortent du sable. Il y a quelque chose d'un peu extraterrestre, hein, ce paysage-là, mais très, très photogénique, bien sûr. Ça a suscité beaucoup de fierté dans l'archipel, cette représentation au grand écran, mais aussi de la surprise parce que le projet était demeuré secret. Bon, évidemment, il y avait des rumeurs. On est quand même dans un espace insulaire. Hein? Tout se sait où à peu près. La journaliste Isabelle Larose a suivi les traces de la méga-production hollywoodienne aux îles de la Madeleine.
5: Ce qui est quand même assez difficile à croire, Philippe, c'est que tout ça soit resté secret aux îles. Parce que d'habitude, les rumeurs aux îles, les palabres, ça voyage assez vite. Mais là, quand même, il y avait certaines rumeurs. On savait qu'il y avait eu un gros tournage l'année passée, qui avait eu lieu dans les dunes. Et les palabres voulaient, peut-être que c'était le troisième film de Denis Villeneuve, Dune.
6: Oui.
5: Mais non, c'était Star Wars. Le film, le Mandalorian et Grogu. Je sais même pas comment le prononcer, Philippe. Dites-moi
6: moi,
5: si c'est correct.
6: Moi, je dis Grogu, là, parce que ça m'amuse, mais oui, Grogu, je pense, ouais.
5: Grogu. Ben, il est à l'affiche depuis une semaine, depuis vendredi dernier, et on peut y voir, durant une dizaine de minutes, les dunes de Pointe-aux-Loups et celles du secteur de la Dune du Nord. Et c'est un tournage qui a eu lieu durant 2 jours l'année passée, mais pour des raisons de confidentialité qui ont été imposées par le studio Disney, ben, ça empêchait là, de révéler la nature du projet avant sa sortie. Et c'est l'hebdomadaire Madelino Le Radar qui a dévoilé l'affaire au grand jour dans sa une ce matin. Chapeau à mes collègues des îles, d'ailleurs. Et c'est la productrice madelinienne Chloé Jiangzhou Arsenault qui a coordonné le tournage aux îles avec l'équipe de Disney. Et elle nous explique tout le secret qui entourait le projet. Et ce, même si une quinzaine de Madelinos gravitaient autour du tournage, avaient été embauchés. On peut écouter Chloé là-dessus.
7: Pas le droit de dire que c'était quoi, là. Ça restait dans le secret pendant 1 an, là. Moi, je faisais tout signer des contrats à tout le monde. Premièrement, personne ne pouvait révéler, mais la plupart savaient juste que c'était un tournage de Disney. Ils savaient pas que c'était Star Wars. Ça, j'avais pas le droit de le dire, puis il y avait personne qui le savait. Je leur faisais signer un contrat en disant qu'ils allaient participer à un tournage de Disney, qu'ils allaient pas pouvoir divulguer c'était quoi. C'est sûr, quand tu étais sur le plateau, il y en a qui ont fait des liens, là. Mais si tu connais pas trop Star Wars, ça se peut que tu l'aurais pas su, là, parce qu'il y a beaucoup d'écrans verts, il y a beaucoup d'effets spéciaux, fait que tu t'en aperçois pas tant que ça, là.
5: Parce que là, il devait avoir le petit Yoda.
7: Non, il était pas là.
5: Il était pas là?
7: C'est tout des effets spéciaux, ça.
5: Puis est-ce qu'il y avait quand même un comédien qui était là?
7: Il y avait pas de comédien. C'était juste des équipes d'effets visuels qui étaient sur place. Fait que, tu sais, c'est pour ça que je te dis, tu pouvais pas, tu sais, les vaisseaux, les affaires comme ça, ça s'est tout rajouté après, là, en montage, sur les écrans. Eux autres ont tourné une partie à Los Angeles qui ont été mixés avec les îles, tu sais. Les paysages des îles, on les voit bien, on comprend bien que c'est ça. Mais, tu sais, il y en a qui le savaient pas, là. Il y a des gens qui travaillaient, qui savaient aucune idée pourquoi qu'ils travaillaient, là.
5: Et c'est assez exceptionnel quand même, hein. Et c'est sûr que le fait qu'aucun comédien n'était présent, ça a probablement aidé à ne pas ébruiter l'affaire. Parce que j'imagine que si Pedro Pascal, qui incarne le personnage principal, s'était baladé à la coop à l'épicerie à Havre-aux-Maisons, il y aurait peut-être quelqu'un qui aurait fait un lien. Mais ça ne s'est pas ébruité. Et même que j'ai parlé ce matin avec la propriétaire de l'hôtel du Château Madelineau, hôtel qui avait hébergé les équipes de tournage l'an dernier, et elle ne savait même pas que c'était Star Wars. C'est moi qui lui ai appris ce matin en lui téléphonant. Elle était à Toronto, elle n'avait pas vu encore la une du radar. On peut écouter Ariane Bérubé.
8: Et c'est vraiment une super surprise. Effectivement, dans les dernières années, on a eu la chance d'accueillir différentes productions et évidemment, par souci de confidentialité, souvent on signe des ententes, on n'est pas du tout au courant des projets. Donc, c'est une belle surprise pour la destination des îles à Madeleine également d'apparaître dans une si grande production. Et avoir l'image du petit bébé Yoda dans les dunes, on se demande s'il va pas surclasser à l'international les fameuses photos de Blanchon sur la glace.
6: Ben, la grande question, c'est comment Disney s'est intéressé aux îles de la Madeleine? Comment ça a commencé tout ça?
5: Ben, en fait, apparemment, l'un des directeurs des lieux de tournage du film avait survolé les îles de la Madeleine lorsqu'il était petit. Et il avait gardé en tête les dunes des îles et les plages qu'il avait vues. Et il est retourné voir sur la carte. Il se rappelait à peu près c'était où il a vu. OK, c'est les îles de la Madeleine, ça devait être là. Et là, les choses se sont enchaînées jusqu'à un appel reçu en juillet 2024 par Chloé Jiangzhou Arsenault, que vous avez entendu tantôt. C'est une productrice madelinienne qui a une maison de production, qui a coordonné de nombreux tournages aux îles de la Madeleine, des tournages surtout québécois. Donc, on a fouillé un peu, on l'a trouvé. Et elle a reçu un appel improbable. Je vous laisse écouter Chloé vous raconter la suite.
7: J'ai vu que c'était un numéro américain. Bon, que je réponds. Puis là, sur le coup, je me dis, ça, c'est-tu une arnaque? Ou c'est... Je me demandais c'était quoi. Puis finalement, bon, il y a un monsieur au téléphone qui me dit que lui, il est directeur de lieu de tournage. Il me dit ça en anglais, fait que je suis comme OK. Il me dit, on a un film à aller tourner, puis on pense aux îles comme option. On a fouillé un petit peu, puis bon, on a vu que tu avais fait plusieurs tournages aux îles. Fait qu'il dit, je t'appelle pour voir si c'est quelque chose qui pourrait t'intéresser, puis si tu as les ressources pour répondre à nos besoins, puis si, c'est ça, si ça pourrait t'intéresser de faire un film américain. Là, il m'a dit, ben, je vais te revenir, je vais parler de ça à tous les producteurs que je pense avoir trouvé quelqu'un, puis on se rejase. Fait qu'après ça, il me fait un deuxième appel, puis il dit, écoute, les producteurs aimeraient ça te rencontrer. Fait qu'il dit, est-ce que tu voudrais faire un appel Zoom avec eux? Fait que j'ai dit, parfait. Puis ça a été ça un peu, peut-être pas vraiment ça, mais ça ressemblait à une entrevue d'embauche. D'après moi, c'est là qu'ils se décidaient si ça allait fonctionner ou pas. Puis ça a super bien été. J'ai été en contact avec les producteurs. On s'est parlé sur Zoom. Et j'ai répondu à toutes leurs demandes, toutes leurs attentes. Puis ils ont dit, parfait, on va de l'avant.
5: Et ce qui est assez fou, Philippe, c'est qu'à ce moment-là, Chloé ne savait même pas que c'était Star Wars encore. Mmh. Elle l'a su après même. Il lui avait pas dit. C'est en elle, en cherchant et en faisant des liens, qu'elle a compris. Mais c'est même pour la personne qui travaille à coordonner le tournage, c'était pas dit d'emblée que c'était un film de Star Wars.
2: Isabelle Larose est en conversation ici avec Philippe Arsenault, l'animateur de Plein Phare dans la région de Gaspésie, les îles de la Madeleine. Moi, j'ai été déçue d'apprendre que bébé Yoda n'était pas allé aux îles de la Madeleine. Mais heureusement, la beauté de l'endroit est immortalisée et ravit des spectateurs du monde entier. Notre heure est presque écoulée. Le bulletin de nouvelles s'en vient dans quelques instants. Mais juste avant, j'aimerais remercier Annette Gontier à la recherche, Charles-Antoine Lemay à la technique, Geneviève Denomé-Leduc à la réalisation. Moi, c'est Evelyne Le Charruet. Je suis très heureuse de vous savoir à l'écoute. On se laisse sur la musique toute neuve du groupe acadien B. Bonne journée à notre antenne.

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5: Bonjour, ici Sabrina Larouche et de Regina, voici le Radio-Journal de l'Ouest. La question de l'avenir de l'Alberta qui sera soumise au référendum à l'automne soulève des préoccupations logistiques, notamment sur la question de la citoyenneté et du passeport, plus précisément à savoir si les Albertains pourraient conserver leur passeport canadien advenant un départ de la Confédération. Eve Côté s'est penchée sur la question.
6: It would have to be Canada's decision.
7: Si l'Alberta venait à se séparer, l'accès au passeport canadien n'est pas garanti. C'est du moins ce que soutient Gérard Kennedy, professeur de droit à l'Université de l'Alberta.
6: It would be a political and moral decision to consent.
7: Il s'agirait d'une décision politique et morale plutôt que d'une obligation légale du Canada, ajoute-t-il. Ce n'est pourtant pas ce que croient certains groupes séparatistes. Sur son site Internet, le Alberta Prosperity Project affirme qu'une fois citoyen canadien, toujours citoyen canadien, et que les Albertains, dans une république indépendante, auraient automatiquement la double citoyenneté. Errol Mendez, professeur de droit à l'Université d'Ottawa, croit pour sa part que si une majorité claire se prononçait en faveur d'une séparation à la suite d'un référendum contraignant, les négociations sur la citoyenneté pourraient prendre des années et d'autres questions plus pressantes seraient d'abord discutées. Qu'adviendra-t-il des ressources militaires de l'Alberta et du régime de retraite national, se demande-t-il. La question sur la place de l'Alberta au sein du Canada sera au référendum du 19 octobre. Ici, Eve Côté Radio-Canada, Edmonton.
5: La fusillade meurtrière survenue à Pelican Narrows, au nord de la Saskatchewan, plus tôt cette semaine, remet en question la sécurité dans les communautés éloignées. Le ministre de la Sécurité communautaire de la province, Michael Wager, affirme qu'il connaissait déjà les préoccupations de la communauté. Michael Wager reconnaît également que le recrutement de policiers reste difficile dans la région. Pour combler les effectifs, la GRC a recours aux heures supplémentaires, une solution que le ministre juge toutefois difficile à maintenir à long terme. Pendant ce temps, l'enquête se poursuit. La GRC a relâché les deux seuls suspects arrêtés jusqu'à présent et demande maintenant l'aide du public puisque le tireur est toujours en liberté. Depuis 2021, Pelican Narrows affiche le plus haut indice de gravité des crimes violents parmi tous les territoires desservis par les services policiers de la Saskatchewan. Même si les crimes violents ont légèrement diminué entre 2024 et 2025, la communauté a dû déclarer l'état d'urgence à plusieurs reprises ces dernières années. Si vous êtes à Winnipeg, votre prochaine interaction avec la police pourrait bientôt être filmée. Le service lance son projet pilote de caméra d'intervention. 40 policiers vont porter cet équipement pendant 6 mois. Victor Louest nous en parle.
8: Certains agents de police de Winnipeg porteront désormais des caméras au niveau du torse. La police veut utiliser ces caméras d'intervention pour rendre leur travail plus transparent. Lorsqu'elles sont activées par les agents, les caméras émettent un flash rouge et un son distinct. Les policiers n'ont cependant pas l'obligation de les allumer systématiquement. La décision dépendra de leur propre jugement en fonction des situations. Les images ne seront pas accessibles immédiatement. Le public qui souhaite visionner les vidéos devra passer par une demande d'accès à l'information. Avec ce nouveau dispositif, Winnipeg emboîte le pas à la ville de Brandon, où certains agents de police ont commencé à porter des caméras en début de semaine. À l'issue de ce projet pilote, le service de Winnipeg devra rédiger un rapport présentant les enseignements tirés de ces 6 mois d'essai. Ici Victor Loest, Radio-Canada, Winnipeg.
5: Et pour terminer, la nouvelle chef du Parti conservateur de la Colombie-Britannique, Carolyn Findley, a gagné son pari sur un slogan qu'elle a martelé et qui a retenu l'attention d'analystes politiques. La foi, la famille et la liberté, ce slogan donne un aperçu des priorités et du style de leadership de l'ancienne députée fédérale, Amelia Macaouer.
9: Less government, more freedom.
10: La nouvelle chef du Parti conservateur de la Colombie-Britannique, Carolyn Finley, revendique fièrement son identité de vraie conservatrice. Au sein de l'équipe de Pierre Poilievre, Mme Finley a été la première femme à être nommée whip du Parti conservateur du Canada. Plusieurs analystes, dont Brian Breguet, estiment que Mme Finley va utiliser son expérience au fédéral pour mettre en place une discipline stricte au sein du caucus afin de donner la crédibilité dont la formation politique a besoin.
11: Pour ne pas faire d'erreurs, vraiment pour redonner cette image, on est le gouvernement, on attente, on ne fait pas d'erreurs, on n'a pas de bozo dans nos rôles.
10: Un autre élément qui façonnera le leadership de Carolyn Finley, c'est la question des droits des Autochtones.
12: Acknowledge not only First Nations.
10: Le premier chef du sommet des Premières Nations de la Colombie-Britannique, Robert Phillips, a tout de suite tendu la main à Mme Finley en lui demandant de mettre ses préjugés de côté et de s'asseoir avec les Premières Nations. La chef conservatrice a répété à plusieurs reprises vouloir abroger la DRIPA, la loi provinciale sur la déclaration sur les droits des peuples autochtones, mais d'un point de vue juridique, cette promesse pourrait s'avérer beaucoup plus contraignante.
11: Elle est assez intelligente, c'est comme une avocate et tout, elle le sait. Au-delà des faits, l'idée que vous pouvez perdre votre maison, c'est de la dynamite électorale.
10: Surtout que, ajoute Brian Breguet, la nuance n'est pas gagnante en politique, particulièrement en période de

0: Et oui, on est là en ce début du mois de juin, première émission du mois. Très, très contente de vous retrouver. Bonjour tout le monde. J'espère que vous avez passé une belle nuit ou une douce nuit aussi, si jamais vous avez le sommeil léger quand même. On est avec vous jusqu'à 11h. Très, très contente de vous retrouver avec cette belle équipe. J'allais dire belle équipe estivale, mais ben oui, on pourrait toujours être en mode estival. C'est Emeline Rifnak qui est à la réalisation avec nous cet été, ou du moins pour les deux prochains mois.
1: Une petite partie, tout le mois de juin.
0: Voilà, c'est déjà un bon début.
1: C'est un bon début, très content d'être là. Bonjour tout le monde.
0: Bonjour Emeline. Et Marc Fournier qui est toujours en mode estival. Bonjour Marc.
2: Bonjour. C'est ce qu'on dit. Hein. Je me fais souvent dire ça.
0: Ah oui?
2: Marc, on dirait que tu ne travailles pas. Tu as toujours l'air en vacances. Et moi, je bosse comme un malade.
1: C'est vrai, on peut le dire.
0: On peut en témoigner, oui. que vous bossez comme un malade. Mais
2: oui,
0: aussi.
2: Bien sûr. Bonjour Mireille.
0: Bonjour.
2: Ça va?
0: Oui. Oui, ça va toujours bien. Mais aussi que vous êtes en mode estival. Voilà. Ben, c'est une bonne chose quand on dit, bon, il y a ce fameux dicton, là, fais quelque chose que tu aimes et tu n'auras jamais à travailler à chaque jour de ta vie.
1: C'est tellement beau. On aime la théorie.
0: Non, c'est vraiment pratique. Bon, on a du plaisir, ça s'entend.
1: Absolument.
0: Mais c'est voilà, vrai. On a de la rigueur aussi.
1: Mais Marc, c'est un peu une incarnation de l'été, vous voyez.
0: Oui.
1: Si on devait être une saison, lui, ça serait l'été.
0: Oh,
1: c'est beau, non?
0: C'est beau ce que vous dites.
1: En plus, vous avez le teint à aller toute l'année. Enfin, on
0: ben
1: dirait
0: oui,
1: que, ouais.
0: J'allais vous demander, est-ce que c'est à cause de son teint bronzé?
1: C'est quoi le secret de cette bonne mine 365 jours par an?
2: Ça s'appelle kayak.
0: Parce que les gens qui nous écoutent et qui ne nous voient pas et qui n'ont jamais eu la chance de rencontrer Marc Fournier, ben il sort dehors, il cligne des yeux et tout de suite il bronze. Donc déjà,
2: c'est mon bagage génétique.
0: Ah voilà. Bon. On dirait qu'il est allé faire du ski ou qu'il est allé à la plage.
1: Ouais.
0: Mais oui, comme vous dites, vous faites du kayak, donc vous aimez sortir à l'extérieur. Bon, trêve de plaisanterie, on a une émission sérieuse pour vous aujourd'hui. Et fun, ben oui. Il y en a qui l'été vont faire du kayak comme Marc. Il y en a qui décident tout simplement de descendre le fleuve Yukon. Vous avez parlé à des explorateurs vous cette semaine, Emeline.
1: Oui, je suis en mode aventure cette semaine parce qu'à l'émission, c'est vrai qu'on a des gens incroyables qui font des choses incroyables quand même.
0: J'aime
1: il faut le dire.
0: Et pas juste pour un défi sportif,
1: non.
0: Mais aussi scientifique.
1: Aussi scientifique, ouais. Là, on a cinq. Je vais les appeler jeunes.
0: C'est quand même assez jeune. On voit pas, mais oui.
1: Mais oui, cinq personnes, dont des Français notamment, mais qui ont des bagages scientifiques et qui se sont dit pourquoi pas faire une expédition avec des relevés de données, relever des traces ADN aussi dans l'eau, sur le fleuve Yukon, donc ils sont en train
0: de
1: descendre.
0: Documenter
1: tout cela. Et avec les communautés locales aussi, il y a eu beaucoup de partenariats faits sur place. Donc
0: c'est une
1: aventure qu'ils ont démarrée là, la semaine du 20 mai. Ils sont partis d'un glacier. Le nom, j'oserais plus le dire là maintenant, mais Llewellyn, j'espère que je le dis bien. Et ils vont aller jusqu'en Alaska, en fait, hein, leur mer, c'est la mer de Bering, leur point d'arrivée.
0: C'est impressionnant,
1: côté Alaska.
0: Quand même.
1: Donc là, on va leur parler ce matin parce qu'ils sont à Whitehorse en étape.
0: Entre deux portages.
1: Entre deux portages de canoë, justement, parce qu'ils ils font ça à pied et en canoë. Hein.
0: Donc, c'est incroyable. Il y en a qui, comme moi, font un petit peu de paddleboard, là, de planche à pagaie, et d'autres qui décident, voilà, de descendre le fleuve Yukon puis de partir dans le glacier. Donc chacun son truc.
1: C'est ça, mais grosse préparation aussi pour eux. Donc, et puis ils ont un site internet, on peut les suivre. Ils expliquent toute leur démarche.
0: C'est vrai, franchement c'est fascinant.
1: C'est fascinant, on a hâte de les entendre.
0: Ben, ça sera un peu plus tard à l'émission à 9h30.
1: C'est ça.
0: Donc on va discuter avec deux d'entre eux. On va parler aussi avec un cycliste amateur et écrivain, Paul Lefort, un Français qui était établi au Québec, qui s'est dit « Tiens, j'ai envie de changer de vie » et qui a traversé tout le Canada. Et ben, la côte du Pacifique, c'était pas assez. Donc on va descendre vers le sud. Jusqu'au Guatemala. Voilà. Donc, Paul Lefort, qui va sortir en début de semaine prochaine un livre qu'il appelle

0: Ça fait partie de quelques suggestions qu'on va vous faire aujourd'hui. Marc, on va parler bonne bouffe aussi avec un chef cuisinier reconnu, avec Ronald Saint-Pierre, qui, est installé depuis de nombreuses années maintenant dans l'île de Vancouver. On est allé faire un petit tour il y a quelques semaines, d'ailleurs.
1: Il est dans la vallée de Comox, un restaurant qui s'appelle Locals, et il a gagné prix du chef de l'année par la Fédération culinaire canadienne. Mais là, on parlait du Nord, on va aussi aller voir avec notre... journaliste, chroniqueuse environnement, le pergélisol au Nunavik.
2: Oui, absolument.
0: On sait que les réchauffements climatiques aussi, ça change. Voilà, on parlait d'études justement. Ça dégèle ce sol-là. Donc, il y a des mesures, des gens qui ont des initiatives pour essayer...
1: De le garder gelé.
0: Exact, de le regeler. C'est pas évident et ça coûte cher aussi, s'en doute. Mm-hmm. Donc, un beau menu et d'ailleurs, pendant toute notre semaine, et on faisait des recherches, on est curieux de tout plein de trucs. Et vous, Emeline, il y a un article sur le site de la CBC qui a retenu votre attention.
2: Oui.
0: Que pensez-vous de l'idée de changer sa date d'anniversaire? Pour quelle raison il y a des gens qui font ça?
2: Alors, il y a plusieurs raisons. Au début, on peut rire un peu en se disant « encore une lubie, on change maintenant sa date d'anniversaire. »
0: Allez, moi, je suis en hiver, j'aime pas ça, je veux que ça soit ma fête en été.
2: Moi, je vous le dis, je pense que mes parents seraient pas contents du tout. Ma mère, la première, si je lui dis « bon, j'aimerais bien changer ma date », là, elle me dirait « non, non, elle a travaillé pour ça. »
0: Oui, on les salue.
2: Mais il y a plein de raisons et je suis tombée sur cet article du 4 juin. Si vous voulez aller le lire, d'ailleurs, il est en ligne sur le site de CBC. Mais en fait, on a plusieurs histoires là-dedans, dont une dame de la Saskatchewan. Oui. Elle a grandi en Saskatchewan
0: avec six frères et sœurs.
2: Et elle est née, en fait, juste après Nouvel An. Donc, je pense le 1er janvier, par là.
0: C'est un peu tannant, ça.
2: C'est un peu tannant. Elle venait d'une famille qui n'avait pas trop de moyens non plus. Donc, elle expliquait que son anniversaire passait un petit peu à la trappe, malheureusement.
0: Il y en a plein qui doivent vivre ça. Et qui sont nés un 24 décembre, un 25
2: Absolument.
0: Ou à d'autres
2: Donc,
0: moments comme ça.
2: Elle a décidé de renaître début août. On appelle ça des dates de renaissance.
0: Oui, ou rebirth day en anglais.
2: Voilà, elle s'est mise début août, ça lui faisait plaisir. Et puis je pense qu'il y avait moins de monde là, à ce moment, qui fêtait quelque chose.
0: Il faut préciser que ce n'est pas un changement légal non plus. C'est fait, vous prévenez votre famille, vos amis.
2: Absolument.
0: Ça doit être mélangeant par contre. Hein, et vous devez avoir deux anniversaires, j'ai l'impression.
2: Tout à fait. Mais on a le portrait aussi de gens, par exemple, qui ont eu des cancers et qui choisissent une date de renaissance quand ils sont sortis de la maladie.
0: Ah, c'est bon.
2: Donc on a un autre portrait aussi d'une autre femme qui justement a été malade et qui a choisi de prendre cette date où elle a su qu'elle s'en sortait. Donc elle a choisi cette date-là pour fêter sa renaissance. Là, ça tombe vraiment bien.
0: Le premier jour du reste de sa vie.
2: Exactement. Ouais. Donc c'est un article vraiment intéressant parce qu'au premier abord, on peut se dire qu'est-ce que c'est que ça encore, changer sa date d'anniversaire. Mais il y a vraiment des histoires derrière et c'est vraiment très intéressant.
0: Des belles
2: raisons,
0: pas.
2: Donc vous, Mireille, si vous deviez changer votre date, vous iriez sur quel mois, par exemple?
0: Moi, j'aime beaucoup ma date d'anniversaire. Je l'aimais moins quand j'étais au secondaire ou à l'école, parce que ça tombait en plein pendant les examens de fin d'année. Oui. Moi, c'est le 20 juin. Je suis un bébé du solstice. J'aime beaucoup cette symbolique-là aussi. Et j'ai eu la chance de fêter un de mes anniversaires au Yukon, avec Marc, avec Étienne Fletcher, Beau Nectar.
2: Ah, oui,
0: il y avait tout un festival franco. Et le soleil se couchait tellement tard que c'était
2: C'est une bonne date,
0: parfait.
2: Hein.
0: Ouais, j'aime
2: c'est pas
0: bien.
2: Mal.
0: Et c'est ça. Ça dépend. Des fois, les gens, l'été, sont partis et tout. Mais moi, je me permets de fêter ça à d'autres moments. Et cette année, c'est une date symbolique. C'est mon 40e. Alors,
2: en
0: je
2: plus.
0: Fête toute l'année. Voilà.
2: Bon,
0: et vous?
2: C'est une belle réponse. moi, je suis née en hiver, donc un bébé de fin janvier, là, mais c'est pas mal. Les gens sont disponibles en général.
0: Ça fait du bien, c'est un
2: prétexte. Je suis assez loin des fêtes, assez loin de Noël pour qu'on m'ait pas fait un cadeau, vous savez, qui compte double, là.
0: Oui, parce que c'est ça qui arrive. Des fois, on dit, ça va être ton cadeau d'anniversaire et de fête de fin d'année.
2: Donc, ça va, je vais garder aussi fin janvier, c'est pas mal.
0: Marc, est-ce que vous changez?
1: Non.
0: On n'est pas comme ça, finalement. Non. OK, merci. Non, vous aimez votre date, c'est bien ça.
1: Oui. C'est surtout
2: habitué, hein.
1: Mon anniversaire, je ne le fête pas vraiment, sauf que pendant longtemps, c'est moi qui appelais ma maman le jour de mon anniversaire, parce que c'est elle qui a fait tout le travail.
0: Exactement. Et c'est vrai que ça devrait être ça, en fait. Nous, on célèbre, mais on n'a eu aucun contrôle. On en a eu, mais on n'était pas conscients. C'est notre mère qui a fait tout le travail.
2: Ouais,
0: et franchement, oui, je trouve que c'est une belle habitude. Je suis curieuse de savoir ce que vous en pensez à la maison. Écrivez-nous par la bulle de conversation sur l'application Audio, Culture et Confiture. Est-ce que vous changeriez votre date de fête et si oui, pourquoi. Donc, une belle conversation qu'on peut avoir ensemble ce matin. Merci, Emeline et Marc. J'ai envie qu'on commence ça maintenant parce qu'on le disait, il y a plusieurs événements qui se passent déjà dès le début du mois de juin et un peu partout dans l'Ouest.

0: Et du côté de l'Alliance française, il y a une série de rencontres qui sont organisées ces temps-ci avec une autrice et dessinatrice française de bande dessinée. Elle s'appelle Myrion Mal. Elle était plutôt cette semaine à Edmonton, à Calgary, et elle va se rendre à Vancouver le 9 juin prochain. Et le journaliste socioculturel Jules Bonnet l'a rencontrée alors qu'elle était de passage en Alberta. Il a échangé avec elle sur son travail artistique et elle est notamment revenue sur le sujet de son dernier album, Le problème avec les fantômes. On écoute leur échange.
1: En fait, il y a un petit élément fantastique qui est qu'il y a un fantôme. Donc, c'est-à-dire que ça parle de deuil et ça parle de quatre amis qui se retrouvent. Et il y en a une qu'elles n'ont pas vue depuis un peu de temps. Et pendant cette soirée-là, en fait, celle-ci va leur annoncer qu'elle a vu le fantôme d'un de leurs amis qui est décédé quelques années plus tôt. Et on les suit en fait à travers la nuit pour voir un peu comment elles gèrent cette information et comment chacune, en fait, j'ai essayé d'explorer plusieurs facettes du deuil dans un récit choral. Voilà.
2: Et d'après ce que j'ai compris, il y a le deuil au sens de la perte du corps parce que la mort, mais on parle aussi du deuil amoureux, du deuil du cœur. Donc il y a le deuil du corps et le deuil du cœur. Pourquoi est-ce que vous avez voulu mélanger tout ça? Puis comment ça s'incarne dans la BD?
1: C'est pas tout à fait ça. En fait, c'est que les quatre personnages, il y en a une qui en même temps vit une rupture. C'était aussi après c'est un personnage qui est un peu dans la fuite, donc il y a aussi ce truc là de elle s'intéresse plus à ce deuil là peut-être qu'à celui plus profond, et en même temps c'est deux deuils qui sont tout aussi légitimes l'un et l'autre. Et moi, quelque chose que je dis souvent, c'est que plus une histoire est spécifique, enfin, mais c'est de la fiction, mes personnages n'existent pas dans la vraie vie, ils n'existent pas en dehors de mon livre, mais je crois que plus on ancre une histoire dans un contexte, oui, c'est ça, dans quelque chose de spécifique, plus elle devient universelle. Et par exemple, avec le deuil, je pense que par exemple, quand on raconte une histoire de deuil, même si c'est, un film qui parlerait du deuil d'une mère, par exemple, parfois, il y a certaines choses où on peut reconnaître le deuil amoureux parce qu'en fait, c'est ça, c'est l'absence, c'est perdre quelqu'un qu'on avait dans notre vie. Et je trouve qu'il y a des choses qui sont connectées dans les émotions humaines et que c'est quelque chose que je trouve très, très beau et que j'aime bien essayer de démêler et de raconter dans mes histoires en général.
2: Et puis vous dites, d'après ce que j'ai pu lire dans vos entrevues, c'est que vous dites que vous plaisez à raconter l'ordinaire, ou en tout cas des gens banals, mais dans le sens qu'on pourrait rencontrer dans la vie de tous les jours. Est-ce que c'est dans cette banalité-là de l'ordinaire qu'on découvre les vraies choses de la vie et qu'on peut « relate », comme on dit en bon français?
1: Oui, je crois vraiment. En fait, c'est drôle parce que souvent il y a des artistes qui disent, par exemple, moi j'aime beaucoup les films de Romer, et Romer il était un peu en mode genre moi je vais parler des petits sujets, c'est-à-dire les émotions et les humains entre eux, parce que je me sens pas capable de parler des grands sujets. Donc pour lui c'était genre la Bible, ou en tout cas il y a un peu un truc de l'épopée, voilà, qui serait le sujet, les choses épiques, les grandes, les épopées, qui serait un peu les choses grandes, et puis toutes ces choses du quotidien, ce serait trivial, ça serait pas intéressant. Moi, je pense vraiment l'inverse. Je pense que ce qui est grand, c'est les humains, et de façon merveilleuse et de façon terrible à la fois. Et en fait, moi, je dis souvent que j'aime beaucoup les histoires moyennes, pas du tout dans le sens de la qualité, mais dans le sens de pas aller chercher quelque chose de too much, en bon français aussi, de pas aller chercher des choses exagérées, et qu'en fait, justement, dans ces choses-là de la vie de tous les jours, de la banalité, c'est là qu'en fait, il y a toutes les nuances en fait de l'être humain. Et moi, ça m'intéresse vraiment beaucoup, que ce soit dans l'histoire que je lis, que je regarde, ou dans celle que j'écris.
2: Puis c'est un peu la mission que s'était donné le roman au 19e quand il était apparu, c'était de raconter la vie moyenne de gens moyens. Parce que maintenant qu'on a parlé du fond, j'aimerais parler de la forme, parce que la bande dessinée, c'est un médium qui est particulier. Dans la même entrevue que j'ai entendue de vous, vous dites que dans la BD, tout raconte tout, tout participe à la narration. Est-ce que vous pouvez nous expliquer, en tant qu'autrice et dessinatrice, en quoi la bande dessinée, tout raconte tout dans une BD?
1: C'est parce qu'en fait, je crois que, premièrement, je dis souvent que tout le monde s'en fiche de la BD, et je le dis pas d'une façon pour faire Calimero et être en mode ouin, mais c'est parce que la bande dessinée, on voit bien dans les médias, il y a beaucoup moins, par exemple, d'expositions, de critiques, de papiers, par exemple, sur la bande dessinée que sur des disques, sur des albums, sur des films, sur des romans. Et en fait, le problème avec ça, c'est que les gens pensent souvent pas parce qu'ils détestent la BD de base ou qu'ils sont incultes, mais juste parce qu'ils n'ont rien fait pour qu'on s'y intéresse, que la bande dessinée, c'est des mots illustrés par, enfin, qui illustrent un texte. Et d'ailleurs, c'est pour ça qu'on parle de roman graphique, j'ai l'impression, voilà, pour donner une certaine noblesse à la bande dessinée, on va dire roman graphique. Sauf quand même, moi, je suis pas du tout d'accord. La bande dessinée, ça ressemble beaucoup plus au cinéma qu'à du roman parce que c'est un langage qui mélange du texte et de l'image, enfin des mots et de l'image plutôt que comme le cinéma, et donc là dans ce cas-là du texte et pas des mots prononcés, et en fait les deux racontent ensemble, c'est-à-dire c'est pas uniquement le dessin qui va venir porter la bulle, en fait le dessin raconte autant que les dialogues, les mots, la narration, tout est un choix en fait narratif dans la bande dessinée, et voilà c'est ça, c'est vraiment un art narratif et en fait le choix par exemple de faire une bande dessinée en noir et blanc ou en couleur, ben c'est narratif, c'est pas un, c'est pas ça. Enfin, oui, j'imagine qu'il y a bien des gens, ça va être de la flemme, ou alors des fois c'est aussi quelque chose de monétaire, mais il y a justement en fait derrière, il y a comment est-ce qu'on fait avec ce qu'on a pour raconter, et tout est un choix en fait pour venir raconter l'histoire ben, en fait qu'on a envie de dire quoi,
2: Il y a quand même
1: et
2: une forme, il y a une forme d'exigence aussi, parce que le fantôme que vous avez décidé de représenter, vous l'avez représenté d'une certaine manière, puis cette manière-là va dire quelque chose de ce fantôme, là où un roman, un simple roman, j'allais dire, va peut-être nous laisser plus d'espace à l'imagination, donc vous avez peut-être moins le droit à l'erreur dans la bande dessinée.
1: Bah, je pense que dans le roman, on peut justement faire plus de descriptions, on a plus d'espace, on a plus de temps, on a plus aussi enfin, le fait d'avoir, enfin, après, je serais incapable d'écrire un roman, mais le fait d'avoir juste les mots, ça permet aussi une autre façon de créer des images en faisant confiance, en fait, à la lectrice ou au lecteur. Mais là, dans la bande dessinée, en effet, c'est un petit peu comme, par exemple, si on prend le temps, dans la bande dessinée, ben, on peut pas contrôler le temps que la lectrice ou le lecteur va passer sur les cases, donc on trouve d'autres subterfuges pour faire arrêter l'œil, tandis que dans un film, le temps, ça, on le maîtrise, il n'y a pas de souci. Et je trouve ça trop intéressant, en fait, toutes ces façons-là de raconter. Et en effet, bah, par exemple, dans ce livre-là, moi, quelque chose que je voulais, c'était que le fantôme soit dans un Pantone fluo, donc c'est-à-dire qu'il ne s'est pas imprimé de la même façon, parce que l'impression normale, c'est MJN, donc c'est voilà, les couleurs primaires, et du noir, et le fluo, c'est une autre couche, et en fait, ça fait que justement, il sort un petit peu, et c'est quand même un jaune très doux, donc c'est pas non plus pétant, mais ça crée une étrangeté. Bah ça, par exemple, pour moi, ça servait à raconter aussi le fantôme, qui est pas non plus un fantôme effrayant, qui est pas un fantôme qui engloutit l'image, mais juste il est là, et il est impossible à ignorer, et en fait, ce choix-là permettait aussi, bah, en tout cas, j'avais envie que ça raconte ça.
0: C'était Myrion Malle, autrice et dessinatrice de bande dessinée, et elle parlait de son travail, notamment de son dernier album, Le problème avec les fantômes, au micro de notre journaliste socioculturel Jules Bonnet. Je vous rappelle qu'elle sera mardi prochain, le 9 juin, à l'Alliance française de Vancouver. Et voici maintenant Christine Tasson et les imposteurs et la pièce Gâteau empoisonné.

0: Non!
1: Franchement.
2: N'importe quoi.
0: Non, mais pas vite, vite.
2: Hey!
0: Oui!
3: Ah! Je savais que ce serait bon.

0: Vous avez sûrement reconnu cette chanson inspirée du pudding à l'arsenic, inspirée, reprise quand même, mais qui est intitulée ici « Le gâteau empoisonné » par Christine Tassin, les imposteurs. Un petit clin d'œil ici à Astérix et l'univers de la bande dessinée. La bande dessinée. Ben justement, on a... on a une bonne nouvelle cette semaine. Je regardais ça un peu plus tôt. Les nominations pour les Western Canadian Music Awards qui sont tombées. Qu'est-ce que c'est ça? Ce sont les prix de la musique de l'Ouest canadien, grosso modo. Et ces prix célèbrent le talent artistique, l'excellence dans l'industrie musicale, dans les 6 provinces et les territoires de l'Ouest canadien. Et il y a, bien sûr, la catégorie de l'artiste francophone de l'année. Et là, cette semaine, on a appris ceux qui sont nommés dans cette catégorie. Loïc Morin, de la Colombie-Britannique, et Elodie Orsay, aussi de la Colombie britannique. Au Manitoba, il y a Burnstick, Jocelyn Baribeau et du côté de l'Alberta, Marc Baudin. Alors, pour féliciter et célébrer tous ces artistes, on vous propose un petit pot-pourri concocté par Marc Fournier. Alors, vous les entendrez dans l'ordre. Loïc Morin, Elodie Orsay, Burnstick, Jocelyn Baribeau et Marc Baudin. C'est parti.
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0: Alors, c'était Marc Baudin qu'on entendrait à l'instant, Jocelyne Baribeau, Burnstick, Élodie Orsay et Loïc Morin. Un petit pot pourri concocté par l'agilité de Marc Fournier. Et ces artistes sont nommés dans la catégorie artiste francophone de l'année aux Western Canadian Music Awards, qui sont les prix de la musique dans l'Ouest canadien. Ils sont nommés dans la catégorie artiste francophone de l'année. Marc, au-delà de nous avoir fait un medley comme ça.
1: Bonne chance à tous.
0: Mais oui, oui. Et c'est franchement des beaux noms. Donc, je leur donne tout le prix. Voilà. Il n'y a pas de gagnants. Ils sont tous gagnants. Voilà. Mais au-delà de faire ça, vous, cette semaine, vous êtes allé voir de l'improvisation aussi.
1: Oui.
0: Ah, ça, c'est chouette. Parce que la saison 2025-2026 de la nouvelle Ligue d'impro 18+, là, on est en Colombie-Britannique, eh bien, ça s'est terminé mercredi soir, et il y avait du monde, paraît-il.
1: C'était plein.
0: Ouais.
1: J'ai rapporté mes cartons de vote.
0: Il y a un carton rouge et un carton jaune. C'est beau!
1: C'était une belle soirée d'impro.
0: Ouais, je comprends.
1: Puis c'était un moment important parce qu'il faut le dire, c'est une jeune Ligon, un an seulement.
0: Ouais.
1: C'était la première année, première saison. En fait, c'est une suite logique de la Ligue des jeunes, la Ligue d'impro franco-colombienne. Et les joueurs et joueuses se sont dit, lorsqu'ils ont passé le cap des 18 ans, donc plus...
0: d'activités parascolaires ou moins.
1: Voilà.
0: Ouais.
1: D'une autre façon, ils se sont
0: ça.
1: Dit, et si on continuait?
0: Ah.
1: Et je dois dire, c'était une excellente décision. Alors, suivez-moi. Je vous emmène un petit peu à la soirée de mercredi dernier.
2: Parce que c'est la première grande finale de la Ligue d'impro 18+.
3: Comme François t'a dit, ça fait 9 mois que l'équipe, que les matchs sont là pour vous, puis un peu, là, on gradue, on s'est mis beau pour vous. Êtes-vous prêts pour le match d'impro?
0: Ah oui, il y avait de l'ambiance quand même.
1: Il y avait beaucoup d'ambiance. Et c'était dans un théâtre d'une certaine capacité. C'était vraiment bien choisi sur l'île Granville.
0: Ah oui.
1: Et c'était donc la grande finale. Elle opposait l'équipe des jaunes à celle des rouges. Et après une fabuleuse partie d'impro brillamment disputée, que les jaunes sont sortis vainqueurs.
0: Bravo!
1: Bravo! Mais un peu comme les Western Canadian Music Awards,
0: tout
1: ils ont
0: tous
1: gagné.
0: C'est ça. Ben, l'idée, c'est de s'amuser. Et c'est ben surtout
1: oui.
0: d'avoir mis sur pied une ligue comme ça. On le sait, il y en a au Yukon, il y en a au Manitoba.
1: Il y a la LIM au Manitoba
0: ouais,
1: aussi.
0: Ouais, depuis des années maintenant, même plus que des années, là, des décennies. Donc, ça fait partie de l'ADN francophone. Donc, c'est réjouissant d'en voir ici.
1: Et le capitaine de l'équipe, il faut le dire, c'est notre jeune collègue Yann Lacoste.
0: Ben,
1: c'est un des fondateurs de la Ligue 18+, et il rayonnait après le match.
4: Comment on se sent? C'est incroyable. Ça fait tellement longtemps que moi et d'autres, on attend de pouvoir faire de l'impro ici en français, en CB. Puis ce soir, ça a bien démontré que ça valait la peine d'attendre. Je pense que c'est clair, c'est ça qui est le fun. Tu dis une phrase qui rentre vraiment dans l'oreille de certaines personnes du public, d'autres non, et tout le monde a sa partie préférée à la fin.
1: C'était une super soirée. Le niveau était élevé, il y avait une énergie folle.
4: Je pense que c'est nous-mêmes, on avait du plaisir en tant que joueurs de jouer entre nous, de jouer avec l'autre équipe. Et je pense qu'on pouvait le sentir avec le public et ça nous aide, puis on est contents. Longue vie à l'impro.
0: Mmh.
1: Oui.
0: Et vous, Marc, c'était quoi votre phrase préférée?
1: Bah justement, en fait, c'était de Yann. Je vous mets le décor rapidement. On est dans un bureau du gouvernement. Il y a deux personnes. Un qui s'occupe des archives, l'autre qui lui dit « Voilà, amuse-toi ». Et là, il prend un téléphone. Et là, il parle en russe. Donc, on s'aperçoit que c'est un espion. Le type revient en disant « Tu es un espion ?» Eh ben moi aussi, je veux devenir espion. Je vous aime beaucoup. Et là, donc, ça changeait à chaque phrase.
0: Ça prend beaucoup d'écoute.
1: Oh.
0: Ouais.
1: Et Yann Lacoste a dit, tu veux devenir russe? Un chaud vent de Sibérie souffle sur mon cœur.
0: Et c'est ça qui est bon. On dit l'improvisation, ça se prépare. Oui, mais des perles comme ça, ça sort sur l'inspiration du moment.
1: Donc, j'ai aussi parlé au capitaine de l'équipe des Rouges, l'équipe, disons, perdante, entre guillemets. Il s'appelle Julien Cloutier.
5: C'est une grosse saison. Je suis extrêmement fier de mon équipe, ça, c'est certain. Je pense que c'est le meilleur match jusqu'à présent. Donc, une réelle fierté. C'est bien parce qu'on a pu rejouer contre les Jaunes un match qu'on avait fait avant qui a fini en égalité. Donc, on a pu savoir laquelle des deux équipes mérite la victoire. Je l'ai concédé sans un bon combat, mais je leur laisse avec plaisir.
0: C'est une lutte amicale, c'est ça, on aurait compris.
1: Puis après le match, on a aussi décerné quelques prix, mm-hmm. quelques mentions, meilleur joueur ou meilleure joueuse pour chaque équipe et étoile du match, telle que choisie par le public. Et mercredi, c'est Mathieu Fonton de l'équipe des Jaunes qui fut choisi.
6: Très beau match ce soir, très intense, épuisant. On a tout donné, je pense, les deux équipes. Et c'est assez inattendu d'être voté vote préféré du public. Je ne m'y attendais pas du tout.
7: Le niveau était très haut ce soir.
6: Oui, et je pense que ça nous a boosté de chaque côté, puisque quand on voit les autres faire une très belle impro, quand on rentre, on a envie d'être au moins aussi bon, et donc on y va encore plus. Et puis c'est la fin de saison, donc on sent aussi qu'on a eu toute la saison pour bien s'entraîner tous ensemble, jouer ensemble, et c'était assez incroyable. Je pense qu'on est très contents de nous.
7: Félicitations.
6: Merci beaucoup.
0: Et là, pour ceux qui viennent de se joindre à nous, qui n'ont jamais fait d'impro, qui n'ont pas eu la chance d'en voir, il y a différentes formes d'impro aussi.
1: Plusieurs.
0: Oui, c'est ça. Et celle-ci, c'est celle qui est inspirée, si je ne me trompe pas, là, je dirais du Québec.
1: Oui, oui.
0: Et donc, les joueurs jouent sous une patinoire. Il y a un arbitre vraiment comme au hockey. C'est des joutes.
1: Il y avait 3 arbitres mercredi.
0: Ah ça, je ne suis pas habituée d'en voir 3 quand même. Mais ce que j'aime, c'est que le personnage de l'arbitre est souvent celui qu'on déteste. Et la foule, volontairement, là, c'est dans la tradition, la foule, dans certains endroits, là, ou de certains matchs que j'ai vus, on lui lance des gougounes, là, des tongs, ou des, voilà, appelez ça comme vous voulez, des sandales. C'est ça, oui, en brésilien, en portugais. Et donc, il devait avoir une bonne ambiance quand même. Ça devait être mal chouette.
1: Oui, oui, oui. Et tout âge, parents, professeurs, sœurs, frères, grands-parents, une belle,
0: c'est
1: belle,
0: familial,
1: très,
0: oui.
1: très belle atmosphère. Et ils sont rapides. Et c'est ça que moi, je trouve fascinant, c'est que on ne sait jamais où ça va partir.
0: Exactement.
1: Il y a plusieurs contraintes à suivre. Et ça aussi, ça développe beaucoup la créativité.
0: On donne des thèmes, des styles d'improvisation, si on fait une équipe contre l'autre
1: exact.
0: Ou ensemble.
1: J'ai aussi parlé à Zandia Bérubé, une joueuse inspirée de l'équipe gagnante. Ton meilleur moment ce soir?
8: Wow! accoucher de 3 entités différentes, c'était vraiment le fun, incluant le bébé Jésus.
1: Il y avait comme un thème récurrent, hein, de...
8: Oui. On accouchait pas juste des idées, on accouchait du monde, des joueurs. Ouais.
1: Et tout le monde savait comment rebondir rapidement.
8: Ah oui, c'était un match exceptionnel. Les deux équipes là, étaient exceptionnelles. Comme même on était sur le banc, on les regardait, puis on était comme « wow », comme on s'amusait. C'est ça le point, hein, c'est ça le point de la finale, mais c'était vraiment une finale bien méritée des deux. Là.
1: Bravo, félicitations.
8: Merci.
1: Pour toutes ces naissances.
8: Merci, merci.
0: La Colombie-Britannique qui a accouché de cette nouvelle ligue d'impro après un an de dur, non? De gestation.
1: C'était une improvisation comparée de Mireille Langlois.
0: Oui, bon, j'aurais peut-être pas fait grand point à celle-ci. Mais c'est ça, on voit que c'est un peu déluré aussi.
1: Oui.
0: C'est un peu foufou. Là, on s'amuse, on se laisse aller.
1: Puis Mireille, vous l'avez dit, on ne peut pas passer sous silence le travail des arbitres, mm-hmm. rôle essentiel s'il en est un,
0: oui.
1: campé entre théâtre et autorité. J'ai parlé à 2 d'entre eux, Ismaël El-Falahi et Claudia Leclerc. Ils sont aussi joueurs et joueuses dans d'autres équipes de la Ligue. Ils m'ont partagé leurs impressions du match après. Ils ont aussi évoqué cet après-match de finale.
9: Et vous avez un rôle ingrat puisque vous êtes les arbitres.
10: Oui, mais en même temps, on est joueur avant d'être arbitre. Donc, on ressent ce que les joueurs ressentent. Donc, on fait notre boulot, on joue le jeu, mais en même temps, on les ressent et on sait que c'est difficile d'improviser.
11: L'impro, c'est vraiment un emballage théâtral. T'sais, d'avoir des arbitres, jouer le jeu, mais en tout ça, c'est un spectacle qu'on co-construit tous ensemble. Fait que c'est ça qu'on ressentait cette heure, qu'on était une équipe. J'étais impressionnée et fière parce que je les ai vus aussi pratiquer tout au long de l'année avec moi. Puis on a vu le chemin de se développer ensemble dans la qualité des impros.
1: Vous allez faire quoi cet été?
11: Cet été, je pense qu'on va se reposer, mais on va aussi se ressourcer parce qu'on revient l'année prochaine avec une saison. Fait qu'on va tenir les gens qu'on a déjà, mais on va aller aussi recruter des nouveaux joueurs.
10: On a hâte de retrouver la prochaine saison. L'été, c'est pour réfléchir à ce qu'on va faire l'année prochaine.
1: Merci à tous les deux.
11: Merci.
10: Merci.
0: J'ajouterais l'été, c'est fait pour jouer, comme on dit dans une célèbre émission pour exact. Enfants au Québec, pour pas citer Passe-Partout. Donc, on va jouer, puis après, on retourne jouer sur la glace.
1: Donc,
0: à la
1: voilà,
0: rentrée.
1: Bravo à cette nouvelle ligue et la grande finale de mercredi dernier. La ligue d'improvisation franco-colombienne pour les adultes.
0: Mais oui.
1: Sur leur t-shirt, c'est écrit 18+.
0: Et c'est super ouvert, c'est inclusif aussi, ouais. Peu importe votre âge, là, vous pouvez en faire partie. Il y a des auditions, tout ça. Et je le disais, il y en a dans plusieurs provinces de l'Ouest. Donc, ça fait du bien de ouais. voir ça. Je pense que, ben moi, je suis allée voir quelques matchs aussi cette année. Je ne pouvais pas cette semaine, mais on vous a envoyé en éclaireur.
1: Et avis aux intéressés pour la prochaine saison qui débute en septembre?
0: Oui.
1: Ils recrutent.
0: Ah ben, est-ce qu'on va vous voir jouer, Marc? Qui sait?
1: On me l'a demandé, je n'ai pas encore répondu.
0: Eh bien, après toute cette excitation et ces improvisations, je vous propose de prendre une grande respiration ensemble. On va se déposer tout doucement et aller vers un moment de poésie, un moment de détente, et on va vous amener dans les nuages.
12: La Minute Papillon de Gaspard Hamé. Qui aimes-tu le mieux, homme énigmatique? Dis, ton père, ta mère, ta sœur ou ton frère? Je n'ai ni père, ni mère, ni sœur, ni frère. Tes amis? Vous vous servez là d'une parole dont le sens m'est resté jusqu'à ce jour inconnu. Ta patrie? J'ignore sous quelle latitude elle est située. La beauté? Je l'aimerais volontiers, déesse et immortelle. L'or? Je le hais, comme vous haïssez Dieu. Et qu'aimes-tu donc, extraordinaire étranger? J'aime les nuages qui passent, là-bas, là-bas, les merveilleux nuages. J'ai l'impression que l'étranger de Baudelaire, amoureux des nuages, aurait pu être ce sage rencontré en Corée, au tournant d'un poème court ou ciseaux, anonyme. Une ombre passe sur la rivière, un moine passe sur le pont. Pardon, mon révérend, où portez-vous vos pas? Il pointe son bâton vers les nuages blancs. Continue son chemin sans se retourner. À moins que notre moine n'ait connu Koon, le grand poète coréen, et se moque gentiment mais férocement de nous. Sous le ciel où se déploient des nuages blancs, ici et là, des imbéciles. Mystérieux nuages, pourquoi se promènent-ils au-dessus de nos têtes avec leur blanc? Faut-il voir une malice dans la douceur de leur mouvement? Ou bien laisser penser que tout n'est que la faute du vent? Fixez-en un. Observez-le se déplacer lentement, presque immobilement, à l'œil nu. Se décomposer, se recomposer, tout calmement. Ne le prenez pas au mot, le métamorphe. Fixez-le bien, à nouveau, de moins en moins blanc. Puis songez, à bas chaud, ce nuage-là marque l'attente des éclairs.

0: C'était la Minute Papillon avec notre poète en résidence, comme j'aime l'appeler, en Colombie-Britannique, Gaspard Hamé. Et...
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0: Ben oui, il faut m'interrompre des fois, hein? N'est-ce pas, Jean-Éric?
2: J'arrive en asserlute comme ça, mais eh oui, Jean-Éric.
0: Eh oui, il est là. Alors après, comment, pardon?
2: On est là pour parler d'animaux ce matin.
0: On parle d'animaux, ben c'est de la poésie aussi, je trouve, d'une certaine façon. Et ben pas n'importe quels animaux. On parlera des chats, on va y revenir dans quelques instants. On salue tous nos animaux de compagnie à la maison. Mais aussi, on salue les agriculteurs qui nous écoutent, parce qu'on va parler de bovins, de nos élevages. Et pas de n'importe quelle façon. Vous nous parlez de l'ovulation et de la fécondation des bovins. Ben oui, il faut bien élargir ses troupeaux si on veut faire de l'agriculture. Alors expliquez-nous un peu comment ça fonctionne normalement l'ovulation chez une vache.
2: Alors, chez une vache, les ovaires des vaches, eh bien, ils produisent des ovules selon un cycle hormonal précis. Et à chaque cycle, eh bien, il y a un follicule qui est une petite structure qui est dans l'ovaire, qui va grandir et qui va libérer un ovule. Et c'est ce qu'on appelle, et que vous avez mentionné, l'ovulation, un petit peu comme ce qui se passe chez le cycle, chez la femme. Mm-hmm.
0: Chez l'humain, oui. Et donc, dans les élevages, c'est important de contrôler l'ovulation, j'imagine, si on veut avoir plus de bovins.
2: Oui, parce que dans un élevage bovin, le temps est essentiel et vous avez un grand nombre de vaches. Donc, une vache n'est fertile que pendant une très courte période autour de l'ovulation. Donc, si l'insémination artificielle est faite trop tôt ou trop tard, eh bien, les chances de fécondation chutent très fortement. Donc, traditionnellement, les producteurs devaient observer les animaux pendant des heures afin de repérer des signes de chaleur, par exemple une agitation de la vache, des changements de comportement, des changements d'interaction entre les vaches. Mais ces signes peuvent être très subtils et parfois très courts et très faciles, on va dire, à manquer, surtout, comme vous l'avez mentionné au début, dans de grands troupeaux. Pourquoi ? En synchronisant les cycles reproductifs, eh bien, les éleveurs peuvent planifier l'insémination à un moment très précis, ce qui réduit finalement considérablement le travail, le stress et les coûts.
0: Est-ce qu'il y a aussi d'autres avantages?
2: Alors oui, comme je viens de le dire, économique. Coût économique, et ça c'est un avantage majeur. Lorsque les vélages, c'est-à-dire les accouchements, sont regroupés dans le temps, eh bien les veaux, ils vont naître dans des conditions beaucoup plus uniformes et les producteurs, eh bien, ils peuvent mieux s'organiser, ils peuvent mieux organiser l'alimentation, les soins vétérinaires et le suivi de ces jeunes animaux. Et ça améliore aussi le bien-être des animaux parce qu'on prend en considération tous les nouveaux petits veaux en même temps.
0: Ah, ok, oui. Et donc, l'idée, c'est de synchroniser les ovulations.
2: Oui, et le développement planétaire de cette synchronisation, eh bien, elle a ses origines où? À l'université de la Saskatchewan.
0: Ah ouais?
2: Oui, une grande découverte des prêts du Canada dans les années 1990, où des chercheurs, dont le professeur Jawan Singh, ont développé des méthodes permettant de faire ovuler un grand nombre de vaches au même moment. Et cette méthode utilise une hormone appelée l'œstradiol, qui est une forme d'œstrogène. Alors, la méthode était extrêmement efficace et elle est devenue, comme je l'ai dit, une référence mondiale à travers l'ensemble du monde.
0: Vous dites « était », est-ce que cette découverte-là, est-ce qu'on fait encore les choses de la même façon ou ça a changé dans les dernières années?
2: Ben, il y a eu un petit problème. Au début des années 2000, il y a eu des inquiétudes qui sont apparues en Europe et aux États-Unis concernant l'utilisation d'hormones stéroïdiennes chez les animaux destinés à l'alimentation. Et donc, les chercheurs ont dû repartir de zéro. Donc, pendant plus de 25 ans, l'équipe de l'Université de la Saskatchewan a cherché une alternative sans œstrogène qui pouvait être aussi simple et efficace que celle qu'ils avaient développée en utilisant des œstrogènes.
0: Et comme souvent, ça arrive en science, c'est arrivé par hasard.
2: Oui, cette découverte, elle est arrivée par hasard. En 2018, les chercheurs travaillaient sur une autre hormone et dans ce contexte, ils testaient un médicament qui s'appelait le Cestrorelix, déjà utilisé chez l'humain dans les traitements de fécondation in vitro sans œstrogène. Et là, qu'est-ce qu'il voit? Eh bien, il remarque quelque chose d'inhabituel, que le médicament synchronise parfaitement l'ovulation chez les bovins. Donc, chercheurs, ils ont tout de suite compris là qui tenait peut-être enfin la solution sans œstrogène qui était tellement demandée à travers le monde.
0: Mais là, vous ne nous avez pas parlé de 2018, donc l'année où ça a été fait, cette découverte-là. On en est où aujourd'hui, là, en 2026?
2: Et oui, le problème, vous voyez qu'il y a quand même une grande différence entre 2018 et 2026. Le problème, c'est souvent, le problème en recherche, c'est que le médicament, souvent, il est sous brevet. Donc, s'il est sous brevet, il coûte très cher. Donc, l'équipe, qu'est-ce qu'elle a dû faire? Elle a dû attendre plusieurs années afin qu'il devienne accessible financièrement. Donc, dans les deux nouvelles études publiées récemment dans les journaux Biology of Reproduction et Teriogenology, eh bien, ces deux études montrent que ce médicament, le Cetrorelix, eh bien, il fonctionne bien, aussi bien que l'ancienne méthode hormonale sans utiliser d'hormones stéroïdiennes. Et selon les chercheurs, cette méthode serait même beaucoup plus fiable.
0: Donc, une autre découverte de l'Ouest, j'ajouterais, de l'Ouest canadien qui pourrait à nouveau revenir sur le devant de la scène mondiale.
2: Et oui, et les chercheurs parlent déjà d'une innovation capable de transformer la production bovine au Canada et en Amérique du Sud. Et là, on voit que c'est un bel exemple vraiment de recherche fondamentale qui se termine directement sur le terrain. Mireille, qui pourrait imaginer que derrière chaque petit veau qui naît au printemps, eh bien, il y a parfois des décennies de recherches scientifiques derrière.
0: Et là, des petits veaux, on va aller voir d'autres animaux. Une étude qui s'intéresse cette fois, au meilleur ami de l'homme, plus ou moins. Ça dépend de vous. un compagnon. Le chat. Moi, c'est mon meilleur ami, le chat. Le chat domestique, parce qu'il y a beaucoup de propriétaires qui pensent faire plaisir à leur félin, qui le laissent sortir à l'extérieur. Mais là, il y a une nouvelle étude, et j'ai vu ça passer aussi cette semaine. Une nouvelle étude internationale qui révèle que les chats domestiques pourraient présenter des risques de maladies comparables à ceux des chats errants.
2: Et ça, c'est une étude menée par une équipe de l'Université de la Colombie-Britannique qui remet en question une idée très répandue selon laquelle les chats domestiques qui ont un foyer, qui mangent bien et qui voient un vétérinaire sont beaucoup moins à risque que les chats sauvages ou errants de porter quoi ? De porter des germes pouvant développer des maladies. Or, la réalité, elle est tout autre. Dans cette nouvelle étude, plus de 600 articles portant sur près de 175 000 chats dans 88 pays ont été analysés. Et leur conclusion, elle est surprenante. Les chats domestiques qui se promènent librement dehors transportent des maladies infectieuses à des taux très similaires à ceux des chats sauvages, des chats féraux.
0: Ah oui, c'est sorte que quelques heures par jour. Donc, même si on a un propriétaire, un toit, de la nourriture, un vétérinaire, il y a quand même un risque.
2: Eh oui, et pas si le chat... Alors, il faut que le chat, quand même, il passe beaucoup de temps dehors. Donc, une fois à l'extérieur, qu'est-ce qui se passe quand ce chat il est à l'extérieur? Eh bien, il entre en contact avec d'autres chats, avec d'autres animaux sauvages, avec des parasites, des excréments. Bref, on a tout un environnement ici propice aux infections. Donc, les chercheurs, qu'est-ce qu'ils ont identifié? Ils ont identifié 124 agents pathogènes différents chez ces chats, dont près de 100 qui peuvent aussi infecté, et là, c'est très important, l'humain.
0: Ben oui, il y en a qui dorment, et j'en fais partie, mais mon chat reste à l'intérieur, mais quand même, il y en a qui dorment avec le minou aussi. Donc, il y a un enjeu de santé publique, là, j'imagine.
2: Exactement, et c'est le point important ici de l'étude. Jusqu'ici, les programmes de santé publique se concentraient surtout sur les chats sauvages ou errants, mais les chercheurs disent qu'on sous-estime largement le rôle des chats domestiques qui sortent librement, car ils peuvent servir de pont, on va dire, entre la faune sauvage et les humains. Ouais. Eh bien, pourquoi? Eh bien, tout simplement parce que les chats chassent énormément. Et à travers le monde, les chercheurs estiment que les chats peuvent s'attaquer à plus de 2000 espèces animales différentes.
0: Ah ouais.
2: Maintenant, pour l'anecdote, si vous avez un chat qui, le matin, vous rapporte un petit cadeau, un animal mort à la maison, pensez-vous que ce soit le seul Mireille qu'il ait attrapé pendant la nuit? Seulement un? Vous pensez à peu près qu'il en attrape combien?
0: Il a dû s'amuser avec les autres. Je ne sais pas, 3-4?
2: 4-5, oui, effectivement. Ouais. 4-5, on estime les chercheurs. 4-5, donc il va entrer en contact avec 4-5 autres animaux qui peuvent être, eux, contaminés. Et leurs proies les plus fréquentes sont vraiment les petits mammifères porteurs de maladies. Et ce chiffre, Mireille, finalement, nous montre qu'un chat peut avoir beaucoup plus d'interactions avec la faune qu'on l'imagine, ce qui augmente au final les occasions d'exposition à des parasites, des bactéries ou des virus.
0: Et des fois, les cadeaux qu'ils nous ramènent, mais ils ne sont pas complètement morts, ils vont nous apprendre à chasser aussi. Donc non. ça amène d'autres problèmes.
2: Exactement.
0: Mais donc, est-ce que les vaccins et les vermifuges, je pensais que ça aurait suffi à régler le problème?
2: Alors, pas complètement. Ils protègent, oui, contre certaines maladies, bien sûr, mais pas contre l'ensemble des pathogènes qui peuvent être rencontrés à l'extérieur.
0: Et donc, que proposent les chercheurs? De laisser le chat toujours à l'intérieur?
2: Alors, ils recommandent des sorties supervisées, par exemple en utilisant des patios qui sont grillagés, des clôtures qui sont adaptées, ou encore des promenades en harnais où on laisse comme on le ferait avec un chien. Et les chercheurs rappellent... qu'autrefois les chiens circulaient également libres dans les villes. Aujourd'hui, ça nous semblerait un petit peu étrange pour des raisons de sécurité et de santé publique de voir des chiens se balader tout seuls sans laisse.
0: Mais c'est intéressant, on pourrait croire que c'est une lubie ou ça surprend de voir des chiens en laisse, mais oui, c'est vrai que ça évite ces problèmes-là. C'est quand même difficile de contenir un chat, hein, de garder un chat sur son terrain, même si la cour est clôturée. Mais il faut le préciser, c'est le règlement municipal dans certaines villes canadiennes. Hein, les chats ne peuvent, dans certains endroits, les chats ne peuvent pas se promener librement à l'extérieur. Faut le garder sur son terrain. Donc, selon eux, notre manière de gérer les chats devrait évoluer, là, si je comprends bien.
2: Oui. Ils insistent sur un point important. Laisser un chat sortir sans surveillance, en plus, n'est pas indispensable à son bien-être. Ce n'est pas une obligation. Ce n'est pas du tout une obligation.
0: J'en connais une qui est très heureuse à la maison. Voilà. Elle ignore tout du monde extérieur et c'est très bien.
2: Exactement.
0: Ne lui dites pas. Est-ce que vous avez un chat, Jean-Éric?
2: Non, un chien. Donc, je le sors en laisse.
0: Ben voilà, vous allez courir avec lui parce que vous courez encore, là, j'imagine.
2: Exactement, cours avec moi.
0: Oui, courir avec un chat, c'est un peu plus compliqué. Ben, merci beaucoup pour tous ces détails, j'allais dire toutes ces études qui nous amènent à repenser notre relation avec les animaux, avec les chats en l'occurrence. Je vous laisse aller prendre votre bol de thé, c'est ça?
2: Sur ce, moi, je vous quitte. Je vais continuer à boire mon bol de thé, manger mes tartines de confiture et promener mon chien en laisse ce matin tout en laissant les derniers progrès de la science de l'Ouest et que je vais laisser infuser pour notre prochain bol de science. À très bientôt.
0: On se retrouve le mois prochain, Jean-Éric Guillard. Merci. Bye bye. Et nous, on écoute ensemble les informations de Radio-Canada et on se retrouve tout de suite après pour d'autres aventures et découvertes culturelles.

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3: Bonjour, ici Alphonsine Sefou de Vancouver. Bienvenue à ce bulletin d'information. La nouvelle chef du Parti conservateur de la Colombie-Britannique, Carolyn Findlay, a gagné son pari sur un slogan qu'elle a martelé et qui a retenu l'attention d'analystes politiques, la foi, la famille et la liberté. Ce slogan donne un aperçu des priorités et du style de leadership de l'ancienne députée fédérale. Amelia McCower a préparé ce qui suit.
4: Less government, more freedom.
5: La nouvelle chef du Parti conservateur de la Colombie-Britannique, Carolyn Findlay, revendique fièrement son identité de vraie conservatrice. Au sein de l'équipe de Pierre Poilievre, Mme Findlay a été la première femme à être nommée whip du Parti conservateur du Canada. Plusieurs analystes, dont Brian Breguet, estiment que Mme Findlay va utiliser son expérience au fédéral pour mettre en place une discipline stricte au sein du caucus afin de donner la crédibilité dont la formation politique a besoin.
6: Pour ne pas faire d'erreur vraiment pour redonner cette image, on est le gouvernement, on attente, on ne fait pas d'erreurs, on n'a pas de bozo dans nos rôles.
5: Un autre élément qui façonnera le leadership de Carolyn Findlay, c'est la question des droits des Autochtones.
7: Acknowledge not only First Nations.
5: Le premier chef du sommet des Premières Nations de la Colombie-Britannique, Robert Phillips, a tout de suite tendu la main à Mme Findlay en lui demandant de mettre ses préjugés de côté et de s'asseoir avec les Premières Nations. La chef conservatrice a répété à plusieurs reprises vouloir abroger la DRIPA, la loi provinciale sur la déclaration sur les droits des peuples autochtones, mais d'un point de vue juridique, cette promesse pourrait s'avérer beaucoup plus contraignante.
6: Elle est assez intelligente, c'est comme une avocate et tout, elle le sait. Au-delà des faits, l'idée que vous pouvez perdre votre maison, c'est de la dynamite électorale.
5: Surtout que, ajoute Brian Breguet, la nuance n'est pas gagnante en politique, particulièrement en période de campagne électorale. Ici Amelia McCower, Radio-Canada, Victoria.
3: De nouveaux éboulements se sont produits cette semaine à Whistler. C'est la troisième fois cette année que des débris tombent de la montagne. Glenn Williams-Jones, professeur et directeur du département des sciences de la Terre à l'Université Simon Fraser, indique qu'il faut s'attendre à ce genre d'événement dans ce secteur de la province.
8: On vit dans un milieu d'une façon géologique très dynamique et c'est pas surprenant qu'on a des éboulements de temps en temps. On a eu un assez grand événement, comme vous avez noté. Et donc, au fur et à mesure du temps, il y a peut-être des morceaux qui restent, qui ont été déstabilisés. Et puis, on voit ces événements un peu plus petits. Mais c'est clair qu'ici, en Colombie-Britannique, milieu montagneux, alpine, et les effets des changements climatiques, on a des événements qui sont très difficiles à prévenir.
3: En mars dernier, l'éboulement de taille moyenne qui s'était produit au sommet du mont Whistler avait entraîné la fermeture d'une partie de la station Whistler-Blackcomb pendant une dizaine de jours. Le Canada suspend temporairement les importations de bétail en provenance du Texas. L'Agence canadienne d'inspection des aliments a pris cette décision après la découverte d'un veau infesté par un parasite dont les larves se nourrissent de chair. Les autorités précisent que cet insecte n'est pas présent au Canada et qu'il ne survit pas aux hivers canadiens. Ottawa invite aussi les propriétaires d'animaux qui reviennent du Texas à vérifier que leur animal ne porte pas de larves. À l'international, la pression s'accentue sur Cuba, puisque c'est aujourd'hui qu'entre en vigueur la suspension dans le pays de tous les paiements par Visa et Mastercard. La Havane a annoncé la mesure plus tôt cette semaine, une conséquence directe d'un ordre exécutif signé par Donald Trump le mois dernier. Comme l'explique Greta Juris, c'est surtout l'industrie touristique cubaine qui est touchée.
9: Un secteur qui a commencé à s'effondrer depuis quelques mois et qui continue d'être étranglé par les sanctions imposées par l'administration Trump, qui juge que Cuba représente une menace à la sécurité nationale des États-Unis. L'ordre exécutif signé le 1er mai dernier par le président américain ordonnait à toutes les compagnies au monde qui faisaient affaire avec des entreprises cubaines ou l'État cubain de rompre leurs liens économiques avec l'île à partir du 5 juin, sous peine de se voir imposer des sanctions. L'ordre a donc forcé une banque étrangère à couper ses liens avec la branche financière du conglomérat cubain Gaesa, qui gère une grande partie de l'industrie touristique et d'autres secteurs clés de l'île, ce qui l'a amené à suspendre les paiements par carte de crédit. Donc, en plus de l'embargo pétrolier, la pression sur l'île s'accentue à un moment où les Cubains sont déjà confrontés à ce que certains experts qualifient d'une catastrophe humanitaire. Pendant ce temps, le président cubain Miguel Díaz-Canel a promis de réagir avec force en cas d'une invasion américaine.
10: Si la patrie
9: S'ils tentent d'entrer, dit-il, ils se heurteront à une résistance farouche et déterminée. Par ailleurs, Air Canada et Vacances Sunwing ont prolongé hier la suspension jusqu'à nouvel ordre de leur vol vers l'île des Caraïbes. Rappelons que plusieurs chaînes hôtelières ont aussi annoncé récemment la cessation de leurs activités à Cuba, y compris la société canadienne Blue Diamond. Ici Greta Juris, Radio-Canada, Montréal.
3: Et puis un médecin américain qui avait contracté le virus Ebola en République démocratique du Congo est désormais guéri et peut retourner chez lui. À la demande des États-Unis, il avait été transféré et soigné dans un hôpital de Berlin en Allemagne avec les 5 membres de sa famille. Depuis quelques semaines, une nouvelle flambée d'Ebola touche la République démocratique du Congo ainsi que l'Ouganda voisin. Le mois dernier, l'Organisation mondiale de la santé a jugé le risque épidémique faible pour le reste du monde. Voilà. C'était les informations. 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À bientôt!

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1: Avec la venue, on l'espère, hein, des beaux jours, ça dépend de votre coin de pays, eh bien, des fois, ça peut être intéressant de sortir l'appareil photo. Bon, je sais, là, vous avez tous un téléphone intelligent ou presque, mais même si les lentilles sont bonnes, je pense qu'un bon vieil appareil photo ou un récent, mais un vrai appareil photo, ça fait quand même des très bons clichés. Dans quelques instants, on va vous parler d'une jeune franco-ténoise de 18 ans qui s'est démarquée aux Olympiades canadiennes de la photographie. Non, c'est quand même incroyable. Et ça m'amène à vous demander, Jean, autour de la table, Emeline et Marc, Emeline Rifnak qui réalise l'émission cette semaine, ces semaines, je devrais dire, pour le prochain mois, et Marc Fournier qui est toujours avec nous. Vous, est-ce que vous faites de la photo d'abord, dans un premier temps?
2: Oui. Moi, j'en faisais beaucoup. J'ai un gros appareil, mais malheureusement, il n'est pas avec moi en ce moment parce que j'avais plus de place dans mes bagages quand j'ai quitté la France. Ah. Mais oui, effectivement, moi, je faisais beaucoup de photos et cette saison des beaux jours, figurez-vous, Mireille, que moi, c'est mon temps de l'année où j'observe les voitures de collection.
1: Je pensais que vous alliez me dire les oiseaux, mais non. C'est vrai, vous avez une fascination
2: pour j'adore les voitures, vieilles voitures.
1: Ouais. Les chars.
2: Et je suis ravie parce que je l'ai bien dit.
1: Oui, bravo.
2: Mais dans l'Ouest, j'en ai vu beaucoup. J'ai vécu à Regina aussi, en Saskatchewan, et là-bas, j'ai vu des modèles incroyables.
1: Des voitures de collection.
2: Des voitures de collection, ça, ouais. Des américaines, des italiennes, enfin des belles choses que j'aimerais avoir personnellement aussi, mais que je n'ai pas, donc je les prends.
1: Il faut faire des choix dans la vie, c'est ça.
2: Mais ouais, des voitures de collection, et j'en ai vu énormément, et il y a beaucoup de gens qui ont cette passion-là dans nos provinces, là, donc je me régale. Quand les beaux jours sortent, les décapotables sortent.
1: C'est
2: donc,
1: vrai.
2: Vous voyez, donc ça permet de faire de belles photos avec des couleurs aussi différentes.
1: Les propriétaires de voitures sortent, ouais, voilà.
2: Mais oui, c'est vrai, ouais, c'est la sortie des vieilles voitures, et puis c'est vrai qu'on avait eu, je pense l'année dernière, on avait fait un collectionneur de voitures qui était venu nous voir à l'émission, qui avait notamment une deux chevaux, il est venu avec au studio à Vancouver, mais il nous disait que c'est le beau temps, c'est sûr qu'on sort la voiture parce que quand il pleut, il neige, etc., ça les abîme beaucoup aussi, les carrosseries, etc.
1: Bien,
2: donc j'en profite, c'est les beaux jours, les voitures sortent.
1: Il y a comme des rassemblements aussi, je crois, du côté de Vancouver, il y a des foires, je sais pas si on appelle ça comme ça, mais des rassemblements de collectionneurs de voitures. Oui. Marc, vous avez déjà vu ça, vous, depuis le temps que vous habitez ici?
3: Et c'est aussi à cause, puisque la météo est plus clémente, c'est un peu plus, on les garde un peu plus longtemps.
1: Oui.
3: Donc les modèles sont pas mal vieux ici.
2: Ouais. J'en ai repéré quelques-unes, donc je vais peut-être prendre le volant, un de ces quatre.
1: Mais prenez pas des photos en même temps que vous prenez le volant, s'il vous plaît.
2: Non, c'est ça. Je demanderai au propriétaire avant de m'installer.
1: Oui, il faut demander au propriétaire aussi si on peut les photographier, si ça fonctionne, s'ils roulent, qu'est-ce que vous voulez. Mais, et vous, Marc, est-ce que vous faites de la photo?
3: Oui, et je suis très content parce que, un peu comme Emeline, j'ai jadis fait beaucoup de photos argentiques, avant l'arrivée de l'électricité.
1: Ouais.
3: et cette caméra était cachée au fond d'un placard depuis presque une vingtaine d'années. Et une amie à moi s'est mise à en faire, et maintenant je lui ai tout offert en cadeau.
1: Ah, oh, c'est gentil.
2: C'est beau, ça.
1: Et
3: ce modèle va continuer à vivre. Et prendre des photos.
1: C'est un beau passe-temps.
3: Je pense que oui.
1: Ouais. Moi, j'aimerais m'y remettre parce que j'ai un appareil photo de base numérique, là, mais je ne sais pas comment il fonctionne manuellement.
2: Mais on peut vous aider, Mireille.
1: Mais oui. Ah, merci. Donnez-moi un cours de photographie.
2: Avec plaisir.
1: C'est ça. Mais je devrais demander justement à cette jeune franco-ténoise peut-être de me donner quelques trucs. Partagez-nous peut-être les sujets que vous aimez. Photographie, culture et confiture, @radio-canada.ca ou la bulle de conversation audio.
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1: Alors, cette jeune franco-ténoise dont je vous parlais, elle a 18 ans, elle s'appelle Marie-Luna Langlois. Aucun lien de parenté, je vous assure. Elle a obtenu la deuxième place dans la catégorie photographie aux Olympiades canadiennes. Ça se tenait ça à Toronto à la fin du mois de mai. Et donc, c'est une future finissante maintenant. Elle vient de terminer son secondaire. Elle le termine à l'école Alain-Saint-Cyr. Et elle est très fière, on peut la comprendre, d'avoir pu représenter les territoires du Nord-Ouest lors de cette grande compétition de métiers spécialisés du pays. Et c'est c'est notre collaborateur à Yellowknife, Mohamed Amin Kael, qui l'a rencontré avec sa maman, Audrey Escandon. On l'écoute tous les trois en discuter. Et Marie-Luna revient d'abord sur ses impressions.
4: Pour moi, cette expérience, j'ai tellement, je me suis tellement améliorée. Mon niveau de photographie, il s'est amélioré, mais aussi

aussi, pas seulement la photographie, mais ma confiance en moi. Parce que je sais que ça arrive parfois, les photographes, ils ont peur, ils se comparent à d'autres. Puis, ou sinon, j'ai juste, la chose que j'ai appris là-bas, c'est que la plus pire chose que quelqu'un peut dire, c'est non. Si tu veux prendre une photo,

0: Et maintenant, je sais pas si tu peux voir, mais durant les tournois de sport, il y a tellement de jeunes photographes partout. Puis je trouve ça super parce que je me rappelle quand j'étais en 9e année, j'étais la seule. Et maintenant, durant les tournois, il y en a genre 4-5 qui prennent des photos aussi un peu partout. Puis c'est juste partager cette passion parce que je trouve photographie, c'est super.
1: Sa première année, c'était vraiment comme l'aventure de connaître. Il n'a pas gagné, il restait la 2e place. Elle dit, bon, mais là maintenant, il faut que j'aille voir les nationales. C'est que de nouveau, il participait une 2e fois, il gagnait, il allait voir les nationales. Et ça, c'était Saskatchewan, je pense que c'est, oui, c'est Saskatchewan. Et il était là-bas, il adorait ça. Il dit, wow, maman, moi, je pensais qu'il y avait beaucoup de choses avant, mais quand j'étais dans la compétition, c'était comme plus de choses d'apprentissage. Il était super content. Il pas gagné non plus. Il est revenu. Il s'est donné la 3e possibilité d'y aller. Il dit non, mais cette fois, à Toronto, j'ai plus d'émotion, plus de la nervosité, mais parce que la première fois, c'était l'aventure de connaître, de voir le monde. Mais là, cette fois, il faut que je gagne. Je veux gagner. C'est que c'était comme son défi. Puis, quand allait à Toronto, il me disait, qu'est-ce qu'il appréciait, c'est de voir vraiment toute la diversité qu'il y avait de tous les, parce que toutes les provinces et tous les territoires étaient présents. C'est que c'était quand même, il me dit, maman, je ne pensais même pas de pouvoir gagner. Quand j'écoutais le numéro 3, il disait, bon, fini, c'est pas moi. Quand le nouvel numéro 2, c'était vraiment une surprise. Je dis, bon, finalement, je pense que j'ai réussi à apprendre plus. Et c'était vraiment son défi de, elle, tout le temps, c'est que moi, il faut que j'apprenne plus. Et j'étais super content.
0: Puis mon objectif, c'est juste d'avoir meilleur de l'année passée, cette année. Puis c'est genre, je veux être 5e, je veux juste faire le mieux que je peux. Puis quand j'ai entendu mon nom être appelé dans le podium, même pas pour 3e place, mais 2e place, j'étais genre, no way. Puis j'ai une vidéo, tu peux me voir, je suis en choc, je suis juste genre, je mets mes mains devant ma bouche. Puis je suis genre, oh mon Dieu. Puis j'avais les larmes aux yeux dans le podium, j'étais juste en choc parce que c'est la toute première fois que le territoire il gagne une caméra, une médaille pour la photographie. Puis c'est juste incroyable parce que c'est un niveau tellement haut et comparé à d'autres provinces et territoires, j'ai pas les mêmes, surtout les provinces, j'ai pas les mêmes opportunités du tout. Eux, ils ont des coachs, ils ont des studios, ils ont des sponsors. Comparé à moi, j'apprends tout par moi-même ou par l'aide de mon oncle aussi, mais j'ai pas comme des classes pour être meilleur. Fait que j'étais juste vraiment fière de moi, mais aussi j'étais fière que le territoire pouvait ramener une médaille avec eux.
1: Elle, c'est une artiste totale. C'est que c'était trop petit. Elle dit, maman, je voulais remarquer quelque chose dans la vie. Et c'était son point de départ. Et après de ça, petit à petit, on a acheté des petits caméras, des petites choses. C'est qu'elle jouait avec tous les caméras. Et son oncle lui donnait son premier équipement de photo professionnel à 14 ans. C'est qu'à partir de 14 ans, il commençait vraiment à se développer plus dans la photographie. Et à l'école Sir Jones, vraiment, c'est elle qui créait les clubs de photographie à l'école avec l'aide de son enseignante. Et c'est Mr. Murdoch aussi, Mr. Murdoch. C'est s'occuper tout le côté des technologies, tout ça. C'est que Luna, il commençait à jouer avec les caméras, à jouer avec toutes les choses des photos de l'école. Et de plus en plus, elle voyait la capacité qu'avait Luna avec des caméras. C'est que à chaque fois qu'il y avait une nouvelle technologie ou une nouvelle caméra ou une nouvelle technique, tiens, Luna, qu'est-ce que tu es capable de faire? Et pour elle, c'était comme un bonbon. Arrivé à la maison, il passait vraiment des jours et des nuits en train de lire des manuels de photographie, faire les photos. C'est que c'était tellement drôle de voir ça.
2: Ok, c'est une passionnée, donc.
1: Ah, mais oui, arrivé des fois, récemment, l'autre fois, arrivé à 2 h le matin, je lui dis, qu'est-ce que tu fais? C'est 2 h le matin, tu vas à l'école. Oui, maman, mais attends, je suis en train d'éditer les photos. C'était les photos de l'école pour les graduations, c'est que c'était drôle.
0: Photographie, c'est genre, c'est comme mon identité, c'est comme ça que je m'exprime dans tout. Depuis toute petite, j'ai toujours adoré prendre des photos, des vidéos, c'est toujours été une passion pour moi, c'est comme ça que je partage mes sentiments, je partage les informations que j'ai. Puis la photographie, ça a toujours été important pour moi. Avec mes amis, j'ai toujours une caméra sur moi, tu vas jamais me voir pas prendre de photos. Je prends toujours des photos. Puis c'est comme ça aussi que je donne mon amour aux autres. Genre, prendre une photo, pour moi, c'est capturer ces moments parce que ma tête, pour moi, elle va tellement vite, je vois tellement de détails que parfois d'autres personnes vont pas voir. La photographie, elle me laisse les capturer Puis après que je peux le partager aux autres mondes, qu'est-ce que parfois ils peuvent pas voir.
2: Vous parlez beaucoup entre vous deux justement de

0: Même si toi tu connais pas trop la photographie, mais elle s'ouvre à toi là-dessus?
1: Oh oui, tout le temps. Avant de présenter n'importe quel projet, il vient me montrer toutes les photos. Maman, qu'est-ce que t'en penses de ça? Maman, qu'est-ce que tu fais de ça? Je dis, OK, je vois ça, puis je sais pas. C'est... Non, mais qu'est-ce que tu vois de la photo? Je vois ça. OK, c'est bon, maman. C'est ça ce que je voulais savoir. Je comprends rien, mais il connaît. Et je me souviens qu'il tout le temps me dit, maman, je vais m'arrêter d'arriver, t'es... journaliste pour National Geographic, voyager pour tout le monde, puis plein de photos, c'est que ça, c'est mon rêve. La première qui me dit, écoute, maman, j'ai jamais voulu travailler dans un boulot, je te garantis ça, je veux l'aventure. Je dis, bon, je pense que tu vas pour un bon chemin.
2: Ah, oh, c'est donc bien sympathique, ça. C'est une rencontre de notre collègue, le journaliste Mohamed Amin Kael, avec la jeune franco-ténoise Marie-Luna Langlois et sa mère Audrey Escandon. Elle revenait sur la deuxième place obtenue par Marie-Luna dans la catégorie photographie, aux Olympiades canadiennes. Et ça se tenait à Toronto à la fin du mois de mai. Et maintenant, de Maria Luna, on passe à Flora Luna, aussi connue sous le nom de Geneviève Frenet, une autrice-compositrice franco-manitobaine, qui lançait hier une nouvelle chanson intitulée « Symphonie nocturne ». « Symphonie nocturne », c'est une pièce dream pop. Ça nous plonge dans une atmosphère mystérieuse, nocturne. Et il y a vraiment des images poétiques. Et la chanson explore le désir de liberté, la transformation, la quête d'un amour qui transcende le temps. Vous allez reconnaître avec les textures atmosphériques vraiment les univers de Aurora, Patrick Watson, Florence and the Machine. On l'écoute, Flora Luna. Voici Symphonie nocturne.

0: Franco-Manto Ben, Flora Luna qui nous interprétait, qui nous chantait une de ses toutes nouvelles pièces, Symphonie Nocturne. J'ai une question pour vous. On vous demandait un peu plus tôt, avec l'arrivée des beaux jours, est-ce que vous faites de la photo, vous sortez plus à l'extérieur? Je pousserais même à, est-ce que vous préparez ce qu'on appelle en anglais votre summer body ou votre beach body, votre corps de plage, votre corps estival? En gros, est-ce que vous vous remettez en forme en vue de l'été et des beaux jours qui arrivent? C'est un peu un mythe, hein, du corps parfait. Vous, Emeline, est-ce que vous entendez parler autour de vous du summer body?
1: Alors oui, depuis un moment déjà, et puis pour tout vous dire, je comptais préparer un petit peu le corps, vous voyez, pour une exposition publique. Donc j'ai voulu travailler, voilà. J'avoue tout à tout le monde, mais j'ai une petite une brioche estivale qui va rester en place, qui était là l'hiver, et qui prend une forme, et j'assume, c'est ça qui est beau. À un moment donné, oui. On ne ressemble pas tous à tout le monde.
0: Mais même ce terme, je pense, non, mais donnez-vous de l'amour, là, je veux dire, c'est un corps, voilà, on a tous
1: voilà. Mais après, je ne vous cache pas, Mireille, comme vous le savez, j'étais en voyage en février au Brésil, et là, j'ai subi un peu la pression, je me suis dit, ok, là, ta préparation n'est vraiment pas très avancée.
0: C'est intéressant, vous dites ça, parce que vous aviez l'impression que tout le monde avait passé, j'allais dire l'hiver là-bas, mais bon,
1: oui. Les gens étaient bien en forme, vous voyez.
0: Vous avez mis du temps sur leur corps. Mais oui, c'est parce qu'on se met à se comparer, parce qu'on peut sortir et dire « je suis bien dans ma peau » et là, on voit tout le monde autour et on se dit « c'est pas forcément positif, ça ». Et je pense même, quand on regarde sur les médias sociaux, voilà, c'est le mot que je cherchais, juste le mot-clic « beach body », il y a 11 millions de photos. Plus qui sont associés. Donc là, on voit beaucoup de femmes et d'hommes au corps sculpté, qui n'ont aucun pli de ventre, là, ce que vous appelez une brioche. Là, on va appeler ça un ventre. Mon Dieu, c'est un terme neutre. Et on en a tous. Et de la peau, en vieillissant, ça bouge. C'est un privilège de vieillir. Je suis partie dans un éditorial. Si vous êtes en désaccord avec moi, faites-le nous savoir, s'il vous plaît. Mais justement, on se posait ces questions. Est-ce que il faut absolument aller à la salle de sport ou s'entraîner après l'hiver et pour exhiber, montrer un beau corps. Je sais pas, ça vient d'où cette culture-là, mais alors que si tout le monde sortait comme il est, ben, il me semble que...
1: Et puis ceux qui ont envie de se préparer, tout ça, c'est correct
0: tant
1: aussi,
0: mieux,
1: hein,
0: ben
1: c'est
0: oui,
1: clair.
0: Tant
1: mais
0: mieux pour vous.
1: Je pense qu'il faut assumer aussi ces différences, effectivement. Pas de pression.
0: Non.
1: Si vous êtes des brioches d'été, bienvenue. allez à la plage aussi, on va se comparer.
0: au vestiaire. La brioche d'été. au vestiaire et la comparaison, c'est ça que j'allais dire. J'allais me reprendre un café.
1: Mais pas de pression. Mais voilà. Ceux qui ont envie de se préparer, qu'ils le font, évidemment, ils ont le droit. Mm-hmm. Mais pour les autres, il n'y a pas de pression. Vraiment, profitez de la vie, des beaux jours, allez vous baigner si vous avez envie.
0: Oui, voilà. Écoutez, je vous avais fait une confession, je vais en faire une. Moi, je dis ça et en fait, j'ai commencé à aller à la salle de sport, au gym, comme j'aime dire. Mais c'est pas tant pour aller changer ma brioche d'été, que c'est... Je me disais, j'ai jamais fait ça d'entraînement en salle et je pense que j'aimerais avoir du tonus, j'aimerais avoir moins de douleur ici et là, puis de me sentir bien aussi, mais je le fais pas pour commencer à devenir Miss Muscle.
1: Ouais, pour ressembler à un canon
0: univers,
1: de beauté que vous avez
0: exactement.
1: Vu.
0: Mais c'est de garder un œil, d'être vigilante aussi dans notre rapport avec ça. Et ça nous a inspiré cette semaine, on s'en parlait avec Emeline et on a envie de vous proposer une discussion là-dessus. La semaine prochaine, on se demandait les impacts de ce genre de messages-là, surtout auprès des jeunes. Est-ce que ça, les médias sociaux, est-ce que déjà cette idée de corps parfait pour l'été, eh bien, ça a une influence soit sur vous ou sur vos enfants? Écrivez-nous via la bulle de conversation et donc sur l'application audio à Culture et Confiture ou vous pouvez nous envoyer un petit mail cultureetconfiture@radio-canada.ca et peut-être vous pourrez faire partie de cette discussion-là. Est-ce que vous êtes de ceux qui font une remise en forme avant l'été ou est-ce que vous voyez que ça a un impact sur vos jeunes? On a hâte de vous lire.

0: Ce que l'on entend, c'est la voix du duo Pixic, en fait, qui nous propose cette chanson. Tuktu Strut, pardon pour la prononciation. Et je vois Marc qui fait un petit sourire. Comment vous prononcez ça, Marc? C'est vous qui avez choisi cette chanson-là. Allez, prenez votre micro, dites-nous tout.
1: Elle a deux titres, cette pièce.
0: Elle a deux titres, alors.
1: On peut faire une... Vous voulez que je vous le dise?
0: Mais oui.
1: Bon, en fait, c'est Hyarni.
0: Ben, c'est ça. C'est pour ça que je vous ai demandé. Mais c'est pas écrit ça sur ma feuille.
1: Oui. Ça, c'est le sous-titre. En fait, c'est deux histoires en une. C'est une vieille légende inuit qui a été mise en gorge plutôt qu'en bouche.
0: Mm-hmm. Et Pixic, c'est
1: les jumelles. Ben, pas les jumelles, mais en fait, elles sont deux sœurs, mais elles sont tellement fusionnelles que. Donc, Inukshuk McKay et Tiffany Ayalik,
0: celle qu'on aime appeler à l'émission notre duo Got Inuit.
1: Oui.
0: Donc du Grand Nord. Mais merci beaucoup. Je savais que vous alliez mieux le prononcer
1: avec
0: que
1: plaisir.
0: Moi, je raconte tout ce qui se passe à l'émission. Alors, vous faites partie des coulisses. Merci, Marc. Ben, on va rester dans le Grand Nord. Mais si je vous demandais, pas vous, Marc, ben, je sais que vous allez savoir où ça se trouve. Mais si je vous demandais de pointer sur une carte Inuvik. Est-ce que vous seriez capable? C'est une localité qui est située dans les territoires du Nord-Ouest et ça a quelque chose de bien particulier. C'est un petit bijou glacé et c'est reconnu au pays là, pour ses constructions hors sol. Vous le savez peut-être, dans ces régions là, du Canada, eh bien, tous les bâtiments ont été construits en fonction du pergélisol et les structures sont conçues pour reposer sur la glace. Et donc, Inuvik doit s'adapter au dégel avec les changements climatiques. On va discuter des méthodes employées récemment par la municipalité d'Inuvik pour s'adapter au dégel. Je reçois la journaliste indépendante basée à Winnipeg, Zoé Le Gallic. Bonjour Zoé.
2: Allô Mireille.
0: Donc dites-moi Zoé, quels sont les changements vécus à Inuvik exactement?
2: Bien, c'est ça. Là, il y a une hausse des températures qui accélère le dégel du pergélisol. Les sols deviennent moins stables et leur mouvement cause un stress sur les infrastructures. À Inuvik, le pergélisol constitue la fondation naturelle sur laquelle repose une grande partie de la ville. Inuvik même, ça a été là, la première localité à utiliser des systèmes hors sol, et ça, c'est au pays que ça a été la première.
0: Parce qu'on en voit aussi au Yukon, entre autres choses, là, des habitations comme

0: ça qui bouge à cause de la fonte là aussi, du dégel, du permissage.
1: C'est un univers qui n'est pas unique, en sens qu'il y a plusieurs localités dans le nord qui font face au pergélisol. Ça affecte plusieurs bâtiments, même les pistes d'atterrissage.
0: Ah oui.
1: En fait, à Inuvik, là, la municipalité offre même des tournées touristiques pour expliquer la construction des bâtiments. Et il y a quatre grandes techniques pour les bâtiments hors sol, en fait. Il y a les bouts de bois. Ça, ce sont des rondes en bois en partie creusées au sol et c'est la technique qui est davantage utilisée. Le sol bouge par contre, alors il faut couper ces bouts de bois. Il y a le métal aussi qui est utilisé comme technique de construction. C'est de l'acier, c'est plus simple pour ajuster, mais ça coûte plus cher à construire.
0: Oui.
1: Il y a aussi l'échafaudage. Ce sont des barres là qui passent au travers et ça offre une meilleure stabilité. Il y a la construction d'un pylône hors sol aussi. Ça, c'est utilisé à Inuvik pour l'hôpital, l'école, le centre sportif. Et on va mettre les bâtiments sur une fondation en béton qui garde le sol froid. Alors, toutes ces techniques-là, ce sont des techniques de construction hors sol. Mais malgré ces installations, chaque saison, la municipalité doit réorganiser les infrastructures. Le sans pergélisol, en fait, stable, bien, il y a plusieurs infrastructures qui risquent de se déformer ou de s'affaisser.
0: Oui.
1: La directrice du tourisme et du développement économique à la municipalité d'Inuvik, Charlotte Verrière, elle explique la situation.
2: Selon le matériau utilisé, il va falloir à chaque saison réévaluer et ajuster. Car évidemment, le permagel bouge et selon la saison, malheureusement, ça fond. Et donc, les structures, chaque saison, à chaque période, vont se décaler ou vont, par exemple, la porte ne va plus fermer, des choses comme ça. Donc, il va falloir aller en dessous le bâtiment et réajuster la structure, l'élévation de la structure. Toute technique, en fait, le Welcome Center où je suis, où je travaille, ils ont utilisé cette nouvelle technique de barre d'acier qui couvre une plus grande surface et en espérant que le bâtiment bouge moins. Ce n'est pas le cas, ça bouge quand même. J'ai des fissures dans et le bâtiment est neuf, il a 4 ans, 5 ans et j'ai des fissures au mur. Donc toute technique, en fait. Va surélever, mais ne va pas maintenir le bâtiment entier. Et le bâtiment va souffrir des dérèglements climatiques et du permagel, dans le sens où le sol bouge tout le temps.
0: C'était la directrice du tourisme et du développement économique à la municipalité d'Inuvik, Charlotte Verrière. Maintenant, Zoé, explique-nous de quelle façon la municipalité s'adapte à la fonte du pergélisol pour prévenir justement les dommages sur les bâtiments.
1: Bien, c'est ça, on penserait peut-être que la solution, elle réside dans une différente façon de construire les bâtiments, mais non. En ce moment, la municipalité investit pour garder les sols gelés. En fait, elle est propriétaire de bâtiments sous lesquels il y a des tuyaux qui sont installés pour aller réfrigérer les sols. Michael Fraser, il est le coordinateur de l'entretien des bâtiments à la municipalité d'Inuvik. Et il dit lui-même là, remarquer que les sols dégèlent de plus en plus et que les étés sont de plus en plus chauds. Et M. Fraser, eh bien, il explique les solutions déployées en ce moment par la municipalité. On l'écoute.
3: Yeah, la situation, c'est que depuis longtemps, les sols sont gelés et il y a des années où le sol est dégelé. Et maintenant, la municipalité se prend de l'effort pour le bâtiment gelé. Ce n'est pas des changements du système, c'est juste que ils sont plus larges, ils sont plus effectifs. It's just bigger pumps, bigger systems, more cold. Le liquide dans les tuyaux sont plus froids.
1: Alors, on vient d'entendre le coordinateur de l'entretien des bâtiments de la municipalité d'Inuvik, Michael Fraser. La partie en anglais, là, Mireille, il disait bien, évidemment que la municipalité d'Inuvik a dû installer de plus gros tuyaux, mettre davantage de liquide réfrigérant. Alors, c'est ça la solution de la municipalité en ce moment.
0: C'est fascinant, je trouve, d'essayer de c'est vraiment lutter.

0: contre les changements climatiques, là, et essayer de garder les sols gelés. Et de quelle façon on réfrigère, en quelque sorte, les sols, quels produits on utilise?
1: Oui, à Inuvik, eh bien, il y a plus de la moitié des bâtiments institutionnels qui sont reliés à une centrale de refroidissement, ce qu'on appelle un ice plant. Ces systèmes utilisés, eh bien, c'est souvent pour les plus gros bâtiments là. La centrale utilise une saumure. En fait, c'est de l'eau salée et la machine refroidit cette saumure qui sert ensuite à refroidir ce qui se trouve sous terre. Il y a différents types de saumures qui contiennent là du chlorure de calcium ou d'autres sels, et on peut ajouter des inhibiteurs de corrosion. Alors là, dans ce cas-là, le fluide, c'est un peu plus complexe que de l'eau salée ordinaire. Mm-hmm. Mais l'idée, là, en général, c'est d'utiliser une saumure parce que le liquide, eh bien, à des températures inférieures à 0 degré, ça ne va pas geler. Contrairement à l'eau, si on mettait juste de l'eau, eh bien, ça gèlerait.
0: Ah, OK. Mais est-ce que de réfrigérer les sols, ça représente une solution viable à long terme pour la municipalité?
1: Bien, selon Michael Fraser, ce sera suffisant pour les 30 prochaines années, oui. Monsieur Fraser dit que selon les responsables municipaux, là, selon qu'est-ce qu'ils observent et selon ce à quoi Inuvik s'attend pour les prochaines années, c'est suffisant. Une des nouveautés aussi cette année, c'est l'ajout d'une couche isolante sous le plancher. Et ça, c'est au Midnight Sun Complex, où il y a une aréna, un centre récréatif. Et l'objectif de cette couche isolante sous le plancher, eh bien, c'est simple. C'est d'empêcher la chaleur du bâtiment de descendre dans le sol. C'est de réduire le dégel du pergélisol sous l'aréna et le centre récréatif. Mmh. Et c'est de diminuer la quantité de refroidissement nécessaire. Alors, Michael Fraser, eh bien, il a affirmé là, que cette année, ça a coûté 50 000 $ additionnels pour l'ajout de cet isolant.
0: Oui, on comprend que la municipalité d'Inuvik au territoire du Nord-Ouest va devoir débourser peut-être davantage de frais là, pour s'adapter comme ça au dégel du pergélisol dans les prochaines années. Et je pense qu'ils sont malheureusement aux premières loges dans le Grand Nord là, de voir l'impact direct des changements climatiques. Très éclairant, Zoé Le Gallic. Merci beaucoup. Je rappelle, vous êtes journaliste indépendante, vous êtes basée à Winnipeg. Merci de nous avoir expliqué ça.
1: Au plaisir, Mireille.

0: la très belle, les douces voix d'Élie Sapie, qui à chaque fois me happe, nous transcende. Je trouve que c'est très, très doux pour un samedi matin, mais pour toute heure, toute heure de la journée, tout moment de la semaine. Si vous avez l'habitude de nous écouter, vous le savez qu'on aime Élie Sapie. On vous en a souvent parlé aussi parce qu'on a eu la chance de l'avoir au Chan Center à Vancouver il y a quelques années avec Marc Fournier.
1: Elle vient souvent dans l'Ouest, en fait.
0: Plus souvent qu'autrement.
1: Très régulièrement.
0: Je vous dirais que dans les deux dernières années, moi, je l'ai vue deux fois, mais elle a dû venir, je pense, trois fois, parce qu'elle était au Juno aussi l'année dernière. Et on l'a vue à l'Île Quadrant également, il y a quelques semaines.
1: Intime.
0: Quelques mois, début février. Ouais, un beau concert intime à la salle communautaire de l'Île Quadrant, si vous avez l'occasion d'y passer, là, cet été. C'est très chouette. Il y a plein de belles initiatives qui sont organisées. Et là, qu'est-ce qu'on a entendu, Marc?
1: C'était sa reprise de l'album Inuktitut, où elle prend des chansons avec lesquelles elle a grandi lorsqu'elle était enfant et ado. Donc ça, c'est une reprise de Wild Horses des Rolling Stones.
0: Et c'est une pièce qui vous marque beaucoup, je pense, que vous avez déjà entendue dans vos pérégrinations.
1: Oui. En fait, c'est une drôle de chanson que... Oui, mais je me rappelle spécialement, on était à White Horse, vous et moi, et on était dans une petite forêt, et tout à coup, il y a un groupe qui s'est mis à jouer ça, et je pense que ça faisait 72 ans que j'avais entendu la chanson live. Et
0: c'était pas un truc officiel, là. C'était pas Alice in the Park, dont on va vous parler plus tard, là. C'était juste des gens qui étaient là et se sont mis à jouer ça, avec la musique. Donc, ça fait voyager, la musique. Alors, c'était Élie Sapie, et cette version qu'elle a intitulée, en Inuktitut, traduit, je devrais dire, Kimi Juwat. Donc, Wild Horses. On va parler

0: de la Coupe du Monde là, dans les prochains jours, dans les prochaines semaines. Vous le savez, hein, ça va être sur toutes les lèvres. Et bien sûr, ça se passe entre autres dans deux villes canadiennes, à Toronto et à Vancouver. Il y a différents... Bon, bien sûr, on va aller voir les impacts que ça va avoir économiques. On va parler à des femmes. Mais il y a des groupes qu'on entend un peu moins. Et donc, Vancouver qui se prépare à recevoir 350 000 spectateurs. Et vous en doutez peut-être, dans l'organisation d'un tel événement, ça demande beaucoup, beaucoup de logistique et ça suscite plusieurs inquiétudes auprès de différentes personnes. Mais ce groupe dont je vous parlais, dont on entend un peu moins la voix, c'est celui des travailleurs et des travailleuses du sexe du Grand Vancouver. Ça peut peut-être vous surprendre, mais vous allez voir pourquoi. En fait, la marche annuelle des parapluies rouges est organisée d'ailleurs cet après-midi. Ça se passe à Vancouver au parc Emery Barnes et ça va être l'occasion pour les travailleurs, les travailleuses du sexe de partager leurs préoccupations, de tirer la sonnette d'alarme. La journaliste socioculturelle en Colombie-Britannique, Victoria Kopilov, est avec nous pour en parler. Bonjour Victoria.
1: Bonjour Mireille.
0: Donc expliquez-nous un peu ces préoccupations-là.
1: Alors déjà, c'est une inquiétude qui existe malgré que la FIFA et Vancouver ont souhaité rassurer, notamment avec un plan d'action pour les droits de la personne dans lequel la sécurité des travailleurs et travailleuses du sexe semble être une priorité, car il prévoit de prolonger les heures d'ouverture de 5 centres de jour lors des matchs et d'allouer un soutien accru aux organismes communautaires œuvrant auprès de ces travailleurs. Mais Mireille, l'annonce de ces mesures ne semblent pas être convaincantes pour ces organismes, car d'un autre côté, Vancouver a supprimé l'un de ses deux postes de planificateur de la sécurité des travailleurs du sexe, un rôle destiné à faire le lien entre ces travailleurs et l'hôtel de ville, mais surtout à signaler des problèmes de sécurité dans la communauté. Et ce rôle-là, il est aussi donc très très important, mais il est aussi symbolique, car pour rappel, il a été créé en 2013 à la suite d'une commission d'enquête provinciale sur les femmes disparues et assassinées après la condamnation du tueur en série Robert Picton, qui s'en était pris et qui avait assassiné des femmes, et notamment des femmes dans l'industrie du sexe du quartier Downtown Eastside à Vancouver.
0: Ouais, ça rappelle, ça fait les manchettes partout au pays.
1: Voilà, hein, puis je pense que c'est l'un des assassins les plus connus, malheureusement, du pays. On écoute en tout cas Kelly Go, elle est gestionnaire de l'organisme Soin de Vancouver, qui défend les droits en matière de santé et la sécurité des immigrants, des migrants et des nouveaux arrivants qui exercent un travail du sexe dans la région du Grand Vancouver.
2: FIFA also is impacting our operation as well with our community programming, our outreach, our harm reduction work. So we are also seeing not just policing, but surveillance, like measure of surveillance. Our office is located in the downtown core area.
1: Alors, Kelly Go, elle explique que la FIFA a également un impact sur leurs activités, notamment sur leurs programmes communautaires, leurs actions de sensibilisation et leur travail de réduction des risques. Avec son équipe, elle constate donc non seulement une intensification des contrôles policiers, mais aussi une surveillance accrue. Par exemple, ils ont constaté que des caméras ont été installées juste en face de leur bureau qui est situé dans le centre-ville de Vancouver. Alors selon elle, la peur est telle que de nombreux travailleurs et travailleuses du sexe prévoient tout simplement d'éviter de venir travailler au centre-ville pendant l'événement, redoutant d'être contrôlés par la police.
0: Mais pourquoi ces contrôles de police inquiètent autant la communauté? Parce que des caméras, est-ce que ça pourrait pas être perçu comme une protection?
1: Bah, c'est une bonne question ça, parce que la loi ne criminalise pas le fait de vendre des services sexuels. En fait, la réponse, ça se trouve plutôt dans le profil de cette communauté. Par exemple, Soin de Vancouver, qui vient en aide à environ 500 personnes par an, principalement impliquées dans le travail du sexe, et bien parmi ces 500 personnes, environ 80% sont des personnes migrantes. Elles se trouvent souvent ici avec un visa de visiteur, un permis de travail ou avec un statut d'immigration précaire. Et pourquoi se tournent-elles vers ce milieu? Souvent, elles exerçaient déjà ce métier dans leur pays d'origine, et en vieillissant et face à un marché devenu trop compétitif chez elles, elles migrent vers le Canada pour mieux gagner leur vie. C'est aussi un métier beaucoup plus accessible et flexible pour des personnes migrantes que d'autres emplois au salaire minimum. Voilà, le défi est colossal pour cette communauté et les contrôles font très peur, car elles vivent un peu avec une épée Damoclès comme ça au-dessus de la tête, car la loi sur l'immigration et la protection des réfugiés interdit formellement

0: aux résidents temporaires et aux étrangers de travailler dans l'industrie du sexe. Mmh. On écoute Kelly Go à ce sujet.
1: It's very difficult for them to contact the police, or they don't want to because there is this risk of like immigration detention or deportation. There's also a huge fear of accessing like healthcare services, the hospital, because not only.
0: Alors Kelly Go, elle est assez claire hein, sur ce point. Pour toute personne qui n'est ni résidente permanente ni citoyenne canadienne, s'engager dans le travail du sexe est considéré comme illégal. Par conséquent, en cas d'agression ou de problèmes graves, ces personnes refusent souvent de contacter la police car le risque est trop grand. Appeler à l'aide pourrait mener à leur détention par les services d'immigration, voire à leur exclusion du pays. Selon elle, cette peur empêche même l'accès aux soins de santé dans les hôpitaux. Et pour pallier l'absence de filet social, eh bien, c'est Soins de Vancouver et deux autres organismes qui prennent le relais. L'organisme distribue du matériel, par exemple, de protection et à même dû mettre sur pied son propre système d'alerte. En cas de vol ou d'agression, les victimes préviennent l'organisme qui relaie l'information au reste de la communauté de façon sécuritaire.
2: Et la sécurité des travailleurs et travailleuses du sexe dans le Grand Vancouver, ça s'est beaucoup détérioré, même depuis les années 80.
0: Oui, en effet. J'ai eu l'opportunité d'ailleurs en début de semaine de voir un documentaire qui s'appelle Hookers and Davy, réalisé par Janice Cole et Holly Dale, qui date d'ailleurs de 1984. Ça fait un bout, mais c'était très intéressant de le voir car ce film, en fait, c'est une incursion dans la communauté des travailleurs et travailleuses du sexe de Vancouver, donc dans les années 80. Et à cette époque-là, cette communauté-là, elle était surtout regroupée dans un secteur, celui de la rue Davie, dans le centre-ville de Vancouver. Alors, c'était pas du tout la rue Davie d'aujourd'hui qui est assez gentrifiée.
2: Festive, des restaurants, des villages aussi, de la communauté.
0: Voilà, c'était une rue beaucoup plus pauvre, si on peut dire comme ça. Et avant 86, le West End était le cœur battant et très visible du travail du sexe au Canada. On surnommait même ce quartier-là, la capitale du sexe au Canada.
2: Ah oui.
0: Voilà, alors ces travailleurs et travailleuses ont exercé majoritairement de façon indépendante, sans proxénète, et elles se réunissaient tous les jours dans des restaurants de quartier pour s'échanger des fiches sur les mauvais clients, débattre des enjeux de santé et assurer leur sécurité mutuelle. Sauf, 40 ans plus tard, le visage du travail du sexe a considérablement changé dans le Grand Vancouver. Pourquoi ? Eh bien, à cause d'un événement, dont on a beaucoup parlé d'ailleurs, qui s'est produit il y a 40 ans, c'est l'Expo 86.
2: Ah oui !
0: Autre grand événement international. Et voilà, pour faire propre aux yeux des touristes, eh bien, la ville elle a décidé de nettoyer les rues, notamment de son centre-ville.
2: Vous en aviez parlé, entre autres, avec les sans-abri.
0: Avec
2: aussi,
0: les sans-abri, etc. Et bien, il n'y a pas... Aussi, la communauté des travailleurs et des travailleuses du sexe ont dû changer de lieu. Il y a des injonctions municipales qui sont tombées. La police les a repoussées donc hors du West End et vers des zones plus industrielles, plus sombres surtout, où il y a moins de lumière dans le Downtown East Side, le quartier est du centre-ville. Et les conséquences ont été catastrophiques en les privant de leur réseau de protection et de la lumière qui existait dans la rue Davie. Bien, les autorités, comme ça, elles les ont mises dans des situations très insécuritaires où voilà. Et selon Kelly Go, c'est ce déplacement forcé qui a malheureusement pavé la voie au harcèlement policier et au crime contre les prostituées dans les années qui ont suivi. Une situation qui devient aussi encore plus anxiogène avec l'arrivée de la Coupe du Monde de soccer. Car comme pour Expo 86, la communauté a peur que les mesures prises pour l'événement sportif demeurent en place une fois le tournoi terminé. On entend à ce sujet Kelly Go.
1: What's going to happen after FIFA? Are some of these measures going to stay? All these kind of thinking that we need increased policing, we need more of these surveillance going to stay because they're actually able to do it. And so like how is that going to lead to just
0: Alors Kelly Go s'interroge avec inquiétude sur l'avenir, craignant que ces nouvelles mesures de sécurité ne deviennent permanentes. Elle explique que si la ville s'habitue à cette présence policière accrue et installe de la surveillance sous prétexte de la FIFA, il y a un risque réel que ces dispositifs restent en place une fois l'événement terminé. Selon elle, ça créerait un dangereux précédent qui, à long terme, pourrait forcer la communauté

0: communauté à se déplacer de nouveau et à s'isoler encore davantage.
1: Oui, une communauté déjà très précaire aussi, rappelons-le. Oui. Victoria Kopylov, je rappelle, vous êtes journaliste socioculturelle en Colombie-Britannique. Merci.
0: Merci, Mireille.
1: Alors, restez avec nous parce qu'il nous reste 2 heures ensemble en ce samedi 6 juin. Et donc, dans la prochaine heure, après les informations, on va se dégourdir un peu. Je vous invitais à aller faire la descente du fleuve Yukon. Ah oui, c'est quand même pas mal. Hein? Non, on va peut-être plutôt parler à des gens qui sont en train de la faire entre 2 portages. Ce sera fait de façon sécuritaire, bien entendu. Donc, je vais recevoir Tristan Martin et Tanguy Citron, 2 explorateurs du projet Les Voies du Yukon. Ils font un périple sur le fleuve, mais également, c'est l'occasion de récolter des données scientifiques, de faire des analyses, des études. Et donc, ils font partie d'un groupe de Français qui sont venus et collaborer avec les Premières Nations aussi, les communautés. Et l'un d'entre eux, Tanguy Citron, qui sera mon invité, eh bien, habite au territoire. Alors, j'ai bien hâte de leur parler. On va aussi aller discuter avec Annie Maheu dans quelques instants, notre collaboratrice qui nous tient au courant de tout ce qui se passe sur la scène culturelle. Alors, partez pas trop loin!

Vous comprendrez qu'on a eu un petit pépin technique. Surprise, on n'est pas parti. Mais bon, alors Mireille Langlois qui est toujours avec vous. On va tout doucement se diriger vers les informations de Radio-Canada. Merci d'être de fidèles auditeurs et de nous accompagner, d'être avec nous comme ça jusqu'à 11h en ce samedi 6 juin. Alors je passe maintenant la parole aux informations.

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6: Bonjour de Vancouver, ici Alphonsine Sefou. Voici vos informations. Les employés qui assurent la conduite et le maintien des C-Bus et des autobus du Grand Vancouver ont repris les discussions avec leur employeur, la compagnie Coast Mountain Bus. Cela arrive après que les employés aient voté à 99% en faveur d'un mandat de grève plus tôt cette semaine. Dans une déclaration, Coast Mountain affirme qu'elle reste déterminée à parvenir à un accord juste et qu'elle ne fera pas d'autres commentaires pour l'instant. La compagnie Coast Mountain Bus transporte chaque jour des centaines de milliers de passagers et assure plus de 96% du service de bus du Grand Vancouver. Les agriculteurs et les jardiniers du nord de l'Okanagan sont invités à réduire considérablement leur consommation d'eau. Les réservoirs de Vernon et des environs ont atteint des niveaux inférieurs à ceux habituellement observés à la fin du mois d'août en raison de la sécheresse et du temps sec. Les professionnels du secteur agricole craignent que ce manque d'eau détruise leur récolte de l'année. Le district demande aussi à la population de limiter sa consommation d'eau non essentielle. L'arrosage des pelouses est également interdit et des amendes plus lourdes sont prévues pour ceux qui contreviendraient à cette consigne. La future faculté de médecine de l'Université Simon Fraser reçoit un don de 40 millions de dollars de la famille Stevens. Cet appui financier privé vise à soutenir la formation des futurs médecins de famille alors que la province traverse une grave crise de main-d'œuvre en santé. Le reportage de Yann Lacoste.
7: 40 millions de dollars. C'est le don le plus important de l'histoire de l'Université Simon Fraser et l'un des plus élevés au pays pour la création d'une école de médecine. L'argent, versé par la famille Stephens, fondatrice de l'entreprise Nature's Path, servira notamment à financer les infrastructures et la recherche.

0: La direction de SFU affirme que le programme se distinguera par une approche axée sur la médecine communautaire, la nutrition et les savoirs autochtones. Pour le philanthrope Aaron Steffens, ce don est un vote de confiance envers la relève médicale.
1: May you bring not only knowledge, but wisdom.
0: Au futur étudiant, Aaron Steffens a demandé d'apporter non seulement du savoir, mais aussi de la compassion et de la guérison. Le projet de faculté de médecine au campus de Surrey est une pièce maîtresse de la stratégie du gouvernement provincial pour redresser le système de santé, alors que l'accès aux soins demeure inégal en Colombie-Britannique. Le premier ministre David Eby reconnaît que le défi reste immense. Malheureusement, ce ne sont pas tous les citoyens qui ont une expérience positive avec notre système de santé en ce moment, a concédé David Eby. La nouvelle faculté franchira une étape cruciale cet été. La toute première cohorte, composée de 48 étudiants, commencera ses cours en août. Ici Yann Lacoste, Radio-Canada, Vancouver.
2: Les territoires du Nord canadien pourraient avoir leur propre campus d'enseignement postsecondaire francophone d'ici 2028. Des organismes éducatifs du Nunavut, du Yukon et des territoires du Nord-Ouest ont mis en place une nouvelle structure qui met en commun les ressources et l'expertise afin d'élargir l'offre de formation en français. Thomas Etier a les détails.
3: Les organismes éducatifs francophones des territoires disposent désormais d'une structure commune. Le Yukon et le Nunavut pourraient ainsi emboîter le pas des territoires du Nord-Ouest, où le Collège nordique francophone est accrédité depuis 2024 pour l'enseignement postsecondaire. Swad Larfi, directrice du service formation pour l'association franco-yukonaise.
4: Au Yukon, en fait, on peut étudier en français de la maternelle jusqu'au secondaire, mais ensuite on n'a plus ce continuum. Les jeunes sont obligés soit d'étudier en anglais, soit de quitter le territoire.
3: Marie-France Talbot est chef du service formation pour l'Association des francophones du Nunavut.
5: Honnêtement, ça ressemble vraiment beaucoup au Yukon, où en ce moment, on n'a pas de poste secondaire de faire en français sur nos territoires. C'est les organisations communautaires qui portent la formation non créditante, donc les formations continues, les formations professionnelles, les formations linguistiques.
3: Plusieurs étapes devront être franchies d'ici 2028, selon Patrick Arsenault, directeur général du Collège nordique francophone.
6: Il faut parler avec nos gouvernements respectifs, il faut parler avec des fiscalistes, des comptables, pour tester un peu le modèle, mais on a toutes les raisons de croire qu'on pourrait avoir 3 campus en 2028, un dans chaque capitale des territoires.
3: Les détails de cette collaboration pan-territoriale ainsi que les programmes qui seront offerts restent à définir. Ici Thomas Etier, Radio-Canada, à Yellowknife.
2: En France, des commémorations ont lieu en Normandie pour souligner les 82 ans du débarquement du 6 juin 1944. L'opération militaire à laquelle des Canadiens ont participé a marqué un tournant décisif dans la Seconde Guerre mondiale. De passage en France, le secrétaire américain à la Défense, Pete Hegseth, a de nouveau appelé les pays européens à en faire plus pour leur défense. L'élu américain a par ailleurs décidé de ne pas participer à la cérémonie internationale. Et en terminant au sport, l'équipe canadienne de soccer masculin a joué sa dernière partie avant la Coupe du monde de la FIFA. Le match d'hier soir au Stade Saputo de Montréal contre l'Irlande s'est soldé par une égalité 1-1. L'événement prend son envol officiel jeudi prochain au pays. Le tournoi d'envergure internationale est organisé conjointement avec les États-Unis et le Mexique. Le Canada jouera son premier match de la Coupe du monde vendredi contre la Bosnie-Herzégovine à Toronto. Des matchs auront également lieu à Vancouver. Les organisateurs canadiens attendent quelques 45 000 partisans. C'est ce qui conclut votre bulletin d'information. 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À bientôt!

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1: Et en ce 6 juin, bien peut-être que vous avez déjà commencé à sortir, à aller voir des spectacles en plein air. Peut-être que le patio 340 pour les gens de Winnipeg a ouvert ses portes, a commencé ses séries. Les séries comme ça de concerts estivales, hein, ça commence ces temps-ci un peu partout au pays. Et donc, je suis curieuse de savoir les activités que vous surveillez, celles que vous avez inscrite dans votre agenda. Émeline Rifnak, je vous sais fidèle à un calendrier. Vous suivez beaucoup d'événements en Colombie-Britannique.
2: Oui, donc, entre autres, mais aussi en Saskatchewan, Mireille.
1: Ah oui?
2: Parce que le festival

0: Le Mosaïque, ça se passe ce week-end, c'est à Regina et j'en garde de très bons souvenirs. Vous avez plein de pavillons de différentes cultures, différentes associations et il y a énormément de groupes dans cette ville-là. Moi, j'avais été étonnée quand j'y avais été du nombre de groupes de pays différents,
1: multiculturels.
0: Ouais, c'est incroyable, on les voit tous à ce moment-là. Et on se dit, mais où sont-ils?

0: Autrement le reste de l'année en hiver, mais en été, c'est vrai qu'il y a beaucoup, beaucoup de choses et c'est le festival Mosaïque ce week-end. Donc, si vous êtes dans le coin, je vous conseille d'y aller, ça vaut le détour.
1: Et l'occasion de goûter à différents plats, j'imagine.
0: Absolument, de découvrir.
1: On aime toujours ça.
0: Absolument.
1: Marc, pour vous, qu'est-ce que vous surveillez ce week-end ou un autre moment?
2: On va rester dans le domaine gastronomique. C'est la fin de la saison de la crevette mouchetée. Et donc.
1: ça dure à peine une semaine, non?
2: Trois semaines en tout cette année.
1: Ça passe vite, le temps.
2: Ouais, la récolte a été bonne et aujourd'hui on va fêter avec un festival de la crevette mouchetée.
1: Eh ben vous
2: à
1: allez
2: ne pas rater.
1: Vous allez aller manger de la crevette mouchetée, vous êtes chanceux vous.
2: On va, il y a certaines crevettes mouchetées qui chantent aussi à une certaine température, donc concert à ne pas rater.
1: Concert de la crevette mouchetée
0: en Colombie-Britannique.
1: Ouais c'est ça.
2: Et par ailleurs.
1: Ouais. Mais il se passe plein de choses et au Yukon aussi. Je vais aller passer, je vais aller faire un petit saut de puce du côté du territoire avec Annie Maheu, notre collaboratrice là-bas. Bonjour Annie!
3: Allô, allô!
1: Comment ça va ce matin?
3: Moi, ce que j'essaie de ne pas rater, c'est le Yukon Riverside Art Festival la semaine prochaine.
1: Oh!
3: Donc, toujours un festival du 11 au 14, du 11 au 15. Bien, un petit art crawl, on se promène dehors, c'est l'été, ça fait du bien, on est proche de la rivière. Le ferry recommence, qu'on le prend, puis voilà.
1: Est-ce que il y a de la musique aussi, j'imagine?
3: Oui. Oui, musique, il y a des expos, il y a un petit marché sur le bord de l'eau.
1: C'est chouette, ça.
3: Les étudiants en art, qu'est-ce qu'ils ont produit cette année-là? Qu'est-ce qu'ils vendent? Fait que, ouais, non, c'est le retour à Dawson aussi pour voir l'été. Ouais. Qui est là cet été à Dawson?
1: Ben, puis la haute saison s'en vient, là. Les touristes aussi s'en viennent s'ils ne sont pas déjà arrivés, là, ce temps-ci de l'année.
3: Ah oui, ils sont très présents. Ils sont tous ici. On voit les gens qui posent des questions. Où est-ce que c'est par là, l'océan Arctique? Il faut retourner en arrière.
1: Il faudrait mettre un panneau. Mais là, il y en a qui vont chercher cet hôtel mythique. Là, j'ai un trou de mémoire, il est trop tôt.
3: Le
1: Pitt. Le Pitt, oui, Westminster. C'est ça qui est parti en fumée?
3: Ben écoute, c'est ça. On va boire dehors.
1: Oui, bon, bien sûr, en étant sécuritaire et en suivant les règlements municipaux, Annie.
3: Ah, voilà, merci Mireille.
1: Je ne connais pas les règlements municipaux à Dawson, mais bon, j'imagine que ça doit quand même un peu encadré.
3: C'est ça. On ira au Gertie's regarder le petit show qui a recommencé d'ailleurs.
1: Ah oui.
3: Ouais, c'est ça. Fait que les danseuses de French Cancan. C'est ça. C'est toujours un beau moment de communauté de s'asseoir là-bas puis de regarder les trois shows back-to-back.
1: Mais oui, on avait reçu la pianiste d'ailleurs du casino qui est originaire de la Suisse, je crois, c'est ça, qui va. Belgique, que Marc me laisse à l'oreille. Et qui va justement jouer, faire aller son piano là, tout l'été là, pendant les spectacles. Donc, il y a plein de choses.
3: Ben oui, exactement. C'est assez sportif de faire ce show-là. On voit les filles là, qui se promènent là, entre leurs shows là, avec une petite gourde d'eau. Là. C'est vraiment, pour une personne qui produit ce show-là, là,
1: C'est exigeant.
3: C'est tout un contrat.
1: Mais en tout cas, ça donne envie d'aller faire un tour à Dawson cet été. Mais partagez-nous peut-être vos activités que vous ferez en cliquant sur la bulle audio, la bulle de conversation, pour peut-être nous suggérer aussi des événements. S'il y en a qui nous ont échappé, on ne peut pas être partout. Donc, vous êtes nos oreilles sur le terrain. Ça nous permet de savoir ce qui se passe dans votre coin de pays et de le relayer à l'antenne. On va écouter un message dans quelques instants d'un ami. Je vais l'appeler un ami de l'émission, un nouvel ami de l'émission, Walter Chisini, à qui j'avais lancé un défi. J'avais lancé le défi de nous faire une suggestion de lecture parce que c'est ce qu'il fait dans la vie. Il aime, entre autres choses, il est engagé dans plein d'activités communautaires. Et lorsqu'on l'avait reçu à l'émission il y a quelques semaines, je l'avais donné le défi. Hey, Walter, ça serait chouette que vous nous proposiez un livre à lire pour Culture et Confiture. Donc, qu'est-ce que vous nous recommanderiez s'il y avait juste une seule suggestion à nous faire? Et donc, ça va comme suit.
4: Bonjour Mireille, tu m'as lancé un défi à l'antenne et je relève. Voici ma suggestion du moment. Et cela nous touche directement, nous ici à Saskatchewan.

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1: Merci beaucoup, Walter Chesigny, qui nous faisait une suggestion littéraire pour Culture et Confiture. J'avais lancé le défi il y a quelques semaines à l'émission quand il nous avait parlé justement de sa bibliothèque sur mesure. Annie, je me demande si on te demandait, si on te posait cette question-là, qu'on te lançait le défi, une suggestion de livre. Moi, j'en ai un tout de suite qui me vient en tête, là, mais qu'est-ce que tu nous suggérerais, toi?
2: Moi, je suis en train de lire « Tout est Ori ». Tout est Ori, c'est un roman québécois qui se passe sur un petit village sur la côte nord. Puis, ça décrit une famille, dans le fond, qui a une compagnie de fruits de mer qui sont plus ou moins des gens un peu douteux. Puis, on suit, dans le fond, la jeune fille qui grandit là-dedans. Puis, il y a un client japonais qui arrive dans la ville. Puis, c'est vraiment de mettre l'avant la culture québécoise puis son accueil des étrangers. Moi, ça me fait retourner au Québec cet été. C'est pas un roman de l'année, mais en tout cas, c'est un personnage très comique. Oui, oui, voilà. Oui.
1: Moi, je pensais à la version qui n'intéresse personne aussi, oui, d'Emmanuel Pierrot, qui va être adaptée, qui est adaptée, et ça va prendre l'affiche au théâtre à l'automne prochain, au théâtre du CEP à Montréal, et que j'aurais envie d'aller voir ça. Donc, voilà. Il y a le film aussi qui est en tournage, en production, disons ça comme ça, du côté du territoire. Donc, oui, ça serait ma suggestion. Et sinon, plongeons dans les sujets qui nous intéressent avec vous aujourd'hui. Ben déjà, ça nous intéressait ce que vous nous disiez, mais vous êtes ici pour nous parler d'un événement en particulier que moi, j'aime beaucoup aussi. J'ai eu l'occasion d'aller faire un petit tour à Arts in the Park la dernière fois que je suis allée à Whitehorse. C'est un festival qui célèbre cette année ses 30 ans. C'est quand même pas rien, ça, Annie.
2: Ben oui, j'ai commencé en 1996, c'est ça. C'est ben moi, dans le fond, je suis passée d'ailleurs cette semaine. Ça a commencé cette semaine pour écouter. Dans le fond, on entendait. Qu'est-ce qui est le fun, c'est qu'on l'entend à travers le centre-ville. On entend des notes, puis on est comme, qu'est-ce que j'entends?
1: Ça vient d'où?
2: Oui, c'est comme une odeur qu'on suit un peu, mais là, c'est des notes. Puis dans le fond, ça a lieu au tout petit parc, dans le fond, c'est le parc Lepage qui est au coin de la 3e avenue puis Wood Street à Whitehorse. Puis là, dans le fond, il y avait Paris Peak, qui est une musicienne qui est allée, qui vit maintenant avec vous autres au BC, mais qui revient dans le sud, puis qui est revenue, dans le fond. Puis là, je la suivais sur les réseaux sociaux, elle disait « je m'en viens ». Puis là, finalement, que je vois pas sur la scène, Paris Peak et tout son ben. Il y avait Étienne Girard qui était là à la technique de son, comme d'habitude, et Maya Chartier qui présentait ses œuvres visuelles sous une tente. Fait que c'est toujours un tandem, un artiste visuel et musique à midi.
1: Ah, mais c'est que j'avais vu que Maya Chartier s'était mise à chanter aussi. Donc, je me demandais si elle était là comme chanteuse aussi, avec ses toiles.
2: Non, elle était là juste en tant qu'artiste visuelle. Il n'y a qu'une seule scène.
1: Ah, OK, je comprends. Étienne Girard, qu'on a vu entre autres dans Major Funk aussi. Donc, voilà. C'est chouette ça, de pouvoir les voir se produire. Et là, donc, si on revient au festival, donc 6 semaines chaque été à Whitehorse, vous le disiez, tu le dis, Annie, ça existe depuis 30 ans. Qu'est-ce qu'ils vont faire pour leur anniversaire?
2: Ben c'est ça, juste à côté du parc Lepage, il y a la galerie Artists at Work. Puis dans le fond, ça c'est sur la 4e avenue et ils vont dans le fond présenter différentes œuvres qui ont été créées par les artistes visuels durant Arts in the Park. Et d'ailleurs, on veut pas laisser la musique de côté. Fait qu'évidemment, il y a un petit concert le 18 juin prochain avec des musiciens qui sont souvent là à Arts in the Park. Donc, j'ai eu la chance de rencontrer la commissaire de l'expo, Nicole Beauberger, cette semaine. Fait que je vous laisse écouter un extrait de ma rencontre avec elle.
3: Je m'appelle Nicole Beauberger et je suis artiste ici à Whitehorse ou Quanlin.
2: Tu es une artiste visuelle qui fait une commémoration de Arts in the Park, qui est un festival beaucoup connu pour sa musique. Quelle est la collection ici?
3: Ben, Arts in the Park, c'est une collaboration du commencement. C'était une collaboration entre une artiste visuelle, Doreen Hildebrand.
2: Okay.
3: Et elle a environ 1996, peut-être. On a commencé en 97.

0: elle était dans la galerie à Captain Martin House.
1: OK.
0: Et c'est là où le Yukon Art Society avait son galerie et elle pensait comme il y a tant des œuvres fantastiques autour de moi, mm-hmm. comment inviter encore du monde ici pour se connecter, se lier avec de l'art. Et elle pensait, j'ai besoin des musiciens. Alors, c'est Steve Slade et Doreen Hildebrand qui ont travaillé ensemble pour fonder Arts in the Park.
1: Et qui est Steve Slade?
0: Steve Slade est un grand musicien. Il faisait des ateliers dans les écoles sur l'autoroute Klondike. Écrire les chansons pour, okay. avec les élèves, par exemple. Il était à Whitehorse, il était le réalisateur de Arts in the Park.
1: Ça fait 30 ans.
0: Alors, quand je suis venue ici à Whitehorse, et il y a cette grande occasion, comme artiste, on pourrait appliquer et faire son art en public pour une semaine, soit payé, et je l'ai trouvé bien important pour moi comme artiste, mais aussi, c'est vraiment une façon que on a cultivé la scène artistique.
1: Donc,
0: ici,
1: dans toutes les disciplines. Oui,
0: en musique, mais en art, mais aussi en participer en art, parce que...
1: Peux-tu m'expliquer le concept même de Arts in the Park?
0: Alors, il y a un artiste qui travaille dans le parc pour la semaine. On fait un projet, pour la plupart, qui implique la public d'une façon ou l'autre. Mm-hmm. Et aussi, chaque midi, il y a un concert avec des musiciens. Mais pas seulement les musiciens. Du commencement, c'était vraiment un festival multidisciplinaire et aussi collaboratif avec les autres organismes des arts. Alors, si un musicien est venu ici pour jouer à Dawson ou Adlin, une des choses vraiment importantes pour Arts in the Park, c'est qu'il soit accessible. Alors, c'est midi, c'est en été, c'est visible. Des aînés peuvent venir qui peut-être ne viendraient pas à un bar, par exemple. Beaucoup des enfants viennent avec leur garderie. Alors, c'est vraiment... Et ça change notre scène artistique. Les artistes sont pas si loin, si différents, si étranges. C'est assez normal être artiste au Yukon. Alors, et j'ai pensé, pourquoi est-ce que c'est si normal? Et je trouve que Arts in the Park, c'est une des raisons pour ça.
1: Ça brise la barrière entre le public et les artistes.
0: Oui, et ça fait les liens.
1: Des beaux liens. Et toi, tu trouves ça tellement beau que tu as décidé de célébrer les 30 ans de Arts in the Park avec une exposition ici à Artists at Work. Est-ce que tu peux nous faire une présentation pour nos auditeurs de ce qu'on a ici?
0: Alors, ici, aux fenêtres, nous avons une sculpture.
1: En fil de fer, mais pour entourer normalement les ballots de foin, c'est ça?
0: Oui, c'est ça. Et c'est fait de Suzanne Pelagny.
1: Et c'est une silhouette qui tombe comme si elle faisait du parachute.
0: Oui, exact.
1: Elle a des petits cheveux tout suspendus dans les airs. C'est très aérodynamique.
0: Oui, c'est ça. Il y était une femme qui l'a... Elle a entendu Suzanne Pelagny en parlant de son œuvre au CBC. Et elle est venue au parc parler avec Suzanne et c'est pour ça qu'elle a acheté cette œuvre en 2013 et elle nous a prêté l'œuvre pour cette exposition.
1: Donc Suzanne était une des artistes de Arts in the Park.
0: Oui. Et il y a un petit ours.
1: Oh, c'est fait en quoi?
0: Oui, c'est en forme d'une...
1: On dirait une cocotte.
0: Pinecone?
1: Oui. Une cocotte en long avec des yeux. Puis des petites oreilles, puis une petite queue. Puis en dessous, il y a de la laine feutrée. C'est comme entre le bricolage, genre avec une qualité enfantine, mais en même temps très... on pourrait mettre ça dans sa maison.
0: Oui, c'est vraiment une forme de bricolage, je trouve. C'est fait par Janet Patterson chez Arts in the Park. Et elle faisait un projet où elle invitait la public et lui apportait 5 objets. Et elle en ferait une œuvre.
1: Ah, c'est intéressant.
0: Et c'est Edwige Graham qui a porté ces objets.
1: Et là, on a un spectacle, un théâtre, un castelet de marionnettes.

0: Oui.
1: de théâtre d'ombre ici.
0: Oui, c'est fait par Alaina Werner et c'est fait cette année. Elle faisait pour plusieurs années des projets pour Arts in the Park avec les enfants, avec de la musique et elle réfléchissait sur son expérience. Elle a fait cette heure pour l'exposition.
1: On se dirige maintenant vers le restant de la galerie parce que l'exposition est divisée en deux parties.
0: Oui, c'est ça. Parce que le Rich Claxton Gallery, c'est pas trop grand, mais alors on voulait inclure plus d'artistes. Alors j'ai aussi utilisé le fenêtre. Mais c'est aussi comme Arts in the Park, c'est un lieu où on peut vraiment rencontrer la public. C'est encore un peu d'un bordel, mais en tout cas, il sera peut-être, j'espère bien que ce sera mieux demain Oui. Ici, Vince Fedorov, avec son art de photographie, il a vraiment donné vie au monde artistique ici à Whitehorse.
1: Ah. Oh, il a été avec le Whitehorse Star, c'est ça?
0: Oui, mais il était vraiment fidèle.
1: Oui.
0: Si quelque chose se passait, Vince viendra. Ce n'est pas seulement son job.
1: C'est sa vocation.
0: Oui.
1: Il y avait une petite jaquette mauve.
0: Oui.
1: On pouvait le repérer de loin, puis sa caméra.
0: Oui.
1: Prend deux clichés, apprécie le moment, puis s'en va. C'est vrai que c'est plus qu'un photographe, c'est vraiment quelqu'un qui a à cœur de
0: Oui.
1: témoigner de la scène, hein? D'archiver la scène.
0: Oui, alors c'était important, moi, inclure Vince comme artiste dans cette exposition. Et aussi Mark Prince, il faisait ses panoramas pour beaucoup des années de Arts in the Park.
1: Donc, ce qu'on a devant nous, c'est une toile qui a été imprimée avec une photo.
0: Oui.
1: Puis il y a quelques écritures qui décrivent qu'est-ce qui s'est passé en termes de programmation. Puis il a
0: Oui.
1: fait un collage de tout ce qu'il a vu sur une longue toile, c'est ça, à l'horizontale.
0: Et ça, c'est un mosaïque par Chris Sherbirth. Et c'est elle qui a fait le grand mosaïque autour de l'étage.
1: Fait que ce qu'on a devant nous, c'est une toile qui contient une mosaïque qui représente un paysage automnal avec des sapins. Puis en arrière-plan, on a un reste de paysage plus gris. Évidemment, ça, c'est tout représenté par la pierre des différentes pièces de mosaïque.
0: Oui, c'est des tuiles pour le plancher.
1: Oui, et dans le fond, Arts in the Park, il est dans un parc qui a cette espèce d'amphithéâtre un peu à la romaine, à la grecque,
0: Oui.
1: avec des bancs. Puis chacun de ces bancs-là contient une petite mosaïque, c'est ça, hein?
0: Oui.
1: Oui, Arts in the Park a définitivement amélioré le parc lui-même, hein?
0: Oui, c'est ça. Ouais, certainement. Alors ça, c'est de Teresa Vandermeer Chassé et c'est
1: Une jante de voiture, hein?
0: Oui.
1: De BMW.
0: VW. So, Volkswagen.
1: Ah oui, Volkswagen, excusez-moi,
0: Oui.
1: je connais pas mes marques.
0: Mais Teresa est artiste à Upper Tanana, du Première Nation White River. Et elle a amélioré ce hubcap trouvé
1: Oui.
0: avec des perles.
1: Ouais, c'est intéressant de réutiliser les symboles d'un objet industriel pour le transformer en, c'est ça,
0: Oui,
1: en
0: et ça
1: art.
0: s'appelle Sunflower.
1: Et ça conclut pour l'instant l'installation. On a ici un petit calendrier qui montre un peu qui a été présent dans ça.
0: Et l'exposition continue jusqu'à le 27 juin, mais aussi on a planifié un petit concert ici aux galeries avec Annie Avery et Keitha Clark, qui aussi jouaient souvent à Arts in the Park entre 17 et 19 heures le 18 juin.
2: C'était l'artiste visuelle et commissaire Nicole Beauberger qui présentait l'exposition rétrospective des 30 ans de l'événement Arts in the Park. C'est présenté jusqu'au 27 juin à la galerie Artists at Work. On est du côté de Whitehorse au Yukon sur la 4e avenue. Elle était au micro de notre collaboratrice Annie Maheu.
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0: Je vous propose maintenant de partir en expédition avec 5 explorateurs et scientifiques français qui sont ces jours-ci en train de descendre le fleuve Yukon en totale autonomie et avec des canots. Le périple compte 3185 km entre le glacier Llewellyn et la mer de Bering en Alaska. Le cœur du projet se repose sur une collaboration avec les communautés locales, notamment le Yukon River Intertribal Watershed Council, pour récolter des données sur le terrain. Et nos scientifiques sont en ce moment à Whitehorse, au Yukon, et je les retrouve pour parler de leur expédition en cours. J'accueille 2 des membres ce matin à l'émission, Tristan Martin, co-organisateur, dis-je bien, de l'expédition et docteur en biologie, et Tanguy Citron, guide d'expédition, cadreur, co-réalisateur du projet Les Voies du Yukon. Bonjour Tristan et Tanguy.
1: Bonjour Mireille,
2: bonjour.
0: Ça va bien
2: Merci
0: tous les deux?
2: Merci beaucoup pour l'invitation.
1: Très bien.
0: Oui, ben ça me fait plaisir. Surtout, merci de prendre le temps. Je disais en blague un peu plus tôt à l'émission, entre deux portages, peut-être. Mais là, vous êtes à Whitehorse.
2: C'est exactement ça.
0: Ouais.
2: On a commencé au glacier Llewellyn, donc il y a un peu plus de 15 jours de ça.
0: Ouais.
2: Et là, on vient tout juste de retourner à Whitehorse, parce que du coup, c'est sur la route en passant. On est arrivé avant-hier soir. Donc, on a effectivement fait un dernier portage juste avant Whitehorse, qui n'était pas si pire. On s'attendait à pire, mais on s'est fait un petit portage de 500 mètres. Mais c'est vrai que quand on a 3 canoës chargés pour quasiment 2 mois et demi, 3 mois, ça prend du temps quand même.
1: Ouais.
0: Est-ce que vous avez dormi dans un vrai lit hier soir?
1: Non.
0: Non? Ah non! Je m'attendais à un oui, les deux se regardent. Ouais, non. OK, donc on le fait en totale autonomie. OK.
2: Bah, on a vraiment une DA un peu route en ce moment et même au niveau finance, on essaie d'avoir le moins de dépenses possible. Mm-hmm. Donc dès qu'on s'arrête quelque part, forcément, on essaie de planter la tente, de trouver un terrain où on peut se poser. Et ça permet aussi de garder un peu la même. Le même concept tout au long de l'expédition, donc c'est vraiment cool comme ça. Ouais.
1: La dynamique.
0: Ouais, très chouette. Ben, parlons de l'origine peut-être du projet, j'irai avec Tristan. Donc, racontez-nous un peu l'objectif du projet.
1: Ben, l'objectif initial était simplement de réaliser une expédition, une aventure entre copains. Et à part pas l'Alaska et le Canada, c'est des terres qui sont pour moi le synonyme d'aventure, donc c'est assez naturellement qu'on s'est tourné vers le Yukon. Et la science et le documentaire sont venus après, dans un deuxième temps, en lien avec nos cursus d'études à l'ensemble des membres de l'équipe.
0: Et donc, comment vous intégrez la science dans votre traversée, dans votre périple?
1: L'idée, c'était d'ouvrir du coup l'aventure à la science, parce que c'est un moyen d'aller dans des territoires qui sont très inaccessibles souvent pour la communauté scientifique ou très coûteux d'accès. Et donc, on a cette opportunité-là de pouvoir collecter des données qui sont assez rares à acquérir dans le monde scientifique. Et donc, c'était d'essayer de lier un peu ces deux univers, donc de la science et de l'aventure.
0: Oui. Donc, vous récoltez des données sur quoi, par exemple?
1: Sur la qualité de l'eau, donc sa composition chimique, son pH, sa température, sa conductivité. Et c'est des indicateurs qui permettent de comprendre la santé des écosystèmes aquatiques et comment ils évoluent dans le temps en lien avec les dérèglements environnementaux, par exemple. Mmh. Et d'un autre côté, on va collecter de l'ADN environnemental qui permet de comprendre, de déterminer les espèces qui sont présentes dans l'environnement, parce que toutes les espèces qui vivent libèrent des petites particules d'ADN qui se retrouvent, qui ruissellent et qui se retrouvent dans le fleuve. Et nous, en filtrant l'eau, on peut les récupérer. Et ensuite, en laboratoire, en analysant, on peut dire quelle espèce était présente dans la rivière. Donc, des espèces terrestres comme des ours, par exemple, en urinant ou en perdant des poils, vont libérer ces petites particules. Et donc après, l'idée, c'est d'essayer de comprendre quelle espèce est où. Et donc, on a essayé de rapprocher aussi les First Nations pour travailler sur des questions qui sont d'intérêt localement. Et c'est pour ça qu'on travaille avec Edda Mutter.

0: du conseil intertribal des communautés du Yukon.
1: Ouais.
0: Et notamment autour de la question du saumon et de la migration du saumon dans les grands lacs et dans le fleuve.
1: Oui. Je reviens un petit peu en arrière, mais sur les analyses scientifiques que vous allez faire, est-ce que c'est vous qui allez les faire ou vous les partagez avec d'autres scientifiques?
0: Voilà, nous, on s'occupe essentiellement de la partie collecte des données
1: Oui.
0: et les analyses vont être réalisées par d'autres scientifiques, donc Valérie Langlois à l'INRS à Montréal et du coup Edam Hutter du Conseil intertribal des communautés du Yukon à Anchorage en Alaska.
1: D'accord. Et comment s'est passée la collaboration justement avec les Premières Nations?
0: On a simplement échangé du coup avec le conseil scientifique. De là pour essayer de comprendre un peu leurs questions.
1: Oui.
0: Et on n'a pas encore pu travailler directement avec les Premières Nations. Ce sera plutôt sur des communautés comme Eagle ou Circle, dont on a déjà des contacts pour échanger avec le long de notre parcours.
1: Ben oui, vous me disiez, ça fait 2 semaines à peu près que vous êtes parti. Vous êtes quand même au
0: Exactement.
1: début du projet.
0: C'est
1: Exactement.
0: le tout début, exactement.
1: Oui. Ben, je me tourne maintenant vers vous, Tanguy, parce que si j'ai bien compris, vous représentez un peu l'aspect documentaire, réalisation aussi du projet. Donc, vous allez documenter, donc vous documentez déjà, je présume, depuis les tout débuts du séjour, du voyage.
2: Exactement. Du coup, on ne sait pas encore exactement la forme que ça prendra dans le futur.
1: Oui.
2: Potentiellement un film ou alors même une série d'épisodes, selon la quantité de données qu'on peut récolter. Mais oui, voilà, le but, c'est un peu de suivre l'expédition, de filmer. En fait, on a un peu décliné l'aventure en deux parties. La partie vraiment scientifique avec Tristan pour tout ce qui est très cinématique, les prélèvements, présenter un peu le fleuve dans toute sa grandeur. Et après, on a aussi une partie où on appelle ça la voie de l'aventure, parce que notre projet s'appelle les voies du Yukon. Du coup, on a la voie scientifique et la voie de l'aventure. Et là, pour le coup, c'est des images beaucoup plus authentiques, un peu qui suivent l'aventure de 5 amis sur un trajet aussi long. Donc, tout l'enjeu en fait de cette réalisation, c'est vraiment de conjoindre les deux aspects. Parce que c'est très dur de sortir la caméra de cinéma et puis de filmer les moments un peu à la volée. Donc on essaye vraiment de varier les techniques de film et les angles, toutes ces choses-là pour vraiment essayer de faire un mix entre l'aventure humaine et puis l'aventure scientifique finalement.
1: Mais oui, parce que j'allais vous demander comment vous transportiez votre matériel. J'imagine vous vous promenez pas avec des trépieds, là. Vous devez voyager léger.
2: Non, bah on se trimballe avec trois
1: Ah
2: trépieds,
1: oui,
2: figurez-vous.
1: OK. Les joies
2: Après,
1: du
2: l'avantage du
1: découverte.
2: canoë, c'est qu'on peut quand même, storer pas mal de choses dessus. Donc, on a des canoës qui sont assez lourds, c'est sûr. Mais on part très équipé quand même.
1: Ah
2: On part
1: ouais.
2: très équipé. On a plusieurs caméras. On part vraiment très équipé. Du coup, au niveau du stockage, pour répondre à votre question, on a des pelicases. Donc, ce sont des grandes boîtes qui sont complètement étanches et qui peuvent résister aussi aux coups, aux choses comme ça. Donc de ce côté-là, on est plutôt bien équipés. Mais c'est sûr que c'est toujours quand même un challenge, quoi. On peut pas partir avec l'entièreté du studio sur un voyage comme
1: Oui.
2: ça, donc faut faire des choix. Mais l'avantage encore une fois du canoë, parce qu'on a fait quelques expéditions à pied, par exemple en vélo, toutes ces choses-là. Là, c'est quand même encore plus dur de porter du matériel. Là, au moins, on
1: Ouais.
2: peut le laisser sur le canoë et on peut se permettre de faire un peu plus d'écart entre guillemets.
1: C'est vrai, donc la majorité du trajet se passe sur le fleuve, en fait.
2: L'immense majorité, ouais.
1: Exact, exact. Un autre challenge, ben, c'est la vie de groupe, je présume. Vous avez beau être de bons amis, peut-être depuis longtemps. 5 gars dans un canot, en camping, des fois quand il pleut, qu'on est fatigué sur 2, 3 mois. Comment ça se passe, la dynamique?
2: Bah, c'est vraiment, pour l'instant, c'est vraiment génial. Après, comme vous dites, on a la chance, à part avec Tristan, on s'est rencontrés juste avant ce
0: Ouais,
2: projet.
0: c'est vrai.
2: Mais en fait, il y a plein de petites dynamiques à l'intérieur du groupe de personnes qui se connaissent depuis plus ou moins longtemps. Mais du coup, le noyau central est très très solide. On a fait plusieurs expéditions à nous cinq cumulés avec certains membres de l'équipe, d'autres avec d'autres, mais ça a toujours gravité autour des mêmes personnes. Donc on se connaît très bien. Après, c'est sûr qu'on a toujours des moments un peu de moins bien, mais c'est même pas finalement des moments de moins bien, c'est aussi ce qui fait vivre le groupe.
1: J'aime ça,
2: Et
1: ils ont
2: le
1: tous un petit sourire
2: gros.
1: en coin.
2: Et parce qu'il s'est déjà passé en 3 semaines. En fait, ça fait 3 semaines qu'on est parti, un peu moins, mais on
1: OK.
2: est quand même à Whitehorse pour préparer l'expédition depuis plus d'un mois, quasiment 2 mois.
1: Ouais.
2: Donc forcément, on a eu le temps d'avoir des désaccords, on a eu le temps d'avoir des discussions. Mais encore une fois, c'est moi du côté de la caméra, derrière la caméra, c'est ce que je préfère entre guillemets.

0: parce que là, j'ai juste à sortir mon petit
1: caméscope. Le
0: Et puis,
1: spectateur.
0: voilà, exactement. Mais on a aussi la chance d'avoir plus ou moins tous le même caractère. On garde pas les choses. Pour moi, le pire, c'est quand il n'y a pas de communication et puis que derrière, ça fait un peu effet soupape de sécurité et quand ça pète, ça pète.
1: Ouais.
0: Là, on a plutôt la chance d'avoir des profils où dès qu'il y a quelque chose qui ne va pas, bah, on le dit tout de suite. Donc, ça donne lieu à des discussions un peu animées sur le moment, mais derrière, en fait, 10 minutes après, c'est comme si c'était jamais rien passé, quoi.
1: Ben oui. Et jusqu'à maintenant, vous disiez, ça fait à peu près 3 semaines là, que vous êtes parti. Quel souvenir ou qu'est-ce qui vous a marqué le plus depuis votre départ? Peut-être une anecdote, pas forcément sur la dynamique, là, plus sur le déroulement du voyage ou des choses que vous avez vues qui vous ont marqué?
2: Pour moi, c'est les vents katabatiques qui descendent du glacier. Donc, c'est des courants d'air froid, des masses d'air froide qui soufflent très fort au pied du glacier.
1: Ah
2: Et
1: oui.
2: donc, on a dû naviguer 60 km avec ce vent de face et ça rythmait énormément nos journées. C'était assez intense les 5 premiers jours.
1: Ouais.
2: Et donc, l'arrivée au glacier qui fait que après, on l'aura de dos sur le reste du trajet. Donc, ce point de bascule-là, c'était quand même très fort comme moment.
1: Ah oui, ça doit quand même être quelque chose là aussi. Après une journée, de se dire ah ouais, il faut que ce soit comme ça encore pendant 5 à 4 autres jours, ouais, c'est beaucoup. C'est exigeant. Pour vous, Tanguy?
0: À titre personnel, c'est quand ma bouteille de Sprit Anti-Ours m'a explosé le long de la jambe. Donc,
1: Aïe!
0: ça, je me suis retrouvé avec du liquide partout sur moi. Et on était en plus en plein milieu d'une petite traversée, donc on ne pouvait pas accoster tout de suite.
1: Oh là là.
0: Donc, le moment où j'ai réalisé que la bouteille coulait le long de ma jambe et le moment où on a pu accoster, il s'est passé une bonne vingtaine de minutes et c'était long. Hein, c'était long.
1: Et ça pique, ça brûle.
0: Ah, ça pique et ça brûle, ouais.
1: Toutes ces réponses.
0: Exactement.
1: Vous nous l'avez dit tout à l'heure, Tristan, donc vous arrivez avec d'autres membres du groupe de la France. Tanguy, vous avez préparé là, pendant un mois, bien sûr, tous ensemble le parcours. Tanguy, vous étiez en contrat, en permis vacances-travail, je présume, ou déjà
0: Exactement, je
1: au
0: suis
1: Yukon?
0: arrivé en permis vacances-travail du coup le 4 novembre de l'année dernière.
1: D'accord.
0: Et du coup, j'ai travaillé en tant que guide de traîneau à chien à Skaya Wilderness, qui est un centre, un chenil à côté de Whitehorse. Et du coup, j'ai fait ça pendant toute la saison d'hiver. Ouais.
1: Donc, vous aviez déjà une bonne connaissance du territoire. Bien sûr, vous découvrez plein de choses, mais vous étiez là depuis quelque temps. Quelle relation vous avez, ça vous a amené peut-être ce début d'expérience jumelé au fait que vous étiez ici depuis quelque temps? Quelle relation ça vous a amené avec le territoire, justement?
0: Bah, c'était vraiment très très valuable. Désolé, j'ai plus mon mot en français, mais c'était
1: C'était
0: que vraiment.
1: porteur, ouais, significatif, ouais.
0: Voilà, c'est que ça apporte un gros plus à l'expédition, parce qu'en fait, l'expédition s'est décidée avant que je sache que j'étais au Yukon, qu'un des membres était au Yukon. Donc c'était plus une
1: D'accord.
0: coïncidence qu'un facteur déterminant pour commencer l'expédition. Mais du coup, ça nous a permis, j'avais quand même quelques contacts en ville, à droite, à gauche. Du coup, ça nous a permis de trouver un logement
1: Ouais.
0: le temps qu'on prépare l'expédition. Ça nous a permis de trouver une voiture aussi, sans laquelle on aurait eu du mal à faire les réparatifs. Et derrière, on a aussi surtout pu décrocher des partenariats avec des instances en ville. Par exemple, je pense à Uconstruct, Lumel, le studio de glassblowing. Donc,
1: Oui.
0: toutes ces petites choses, ça nous a permis de vraiment s'implémenter. Et c'est vraiment important aussi pour le documentaire, parce que du coup, on a pu faire toute une partie à Whitehorse. Pour un peu montrer la vie locale, toutes ces choses-là, montrer la culture, ce qu'on peut faire à Whitehorse. Donc c'était vraiment vraiment très cool de ce côté-là d'avoir pu en fait préparer. C'est comme si finalement j'avais un peu préparé l'expédition de mon côté il y a déjà 6 mois de ça, quoi.
1: Oui. Et ben ce documentaire ou ce film, à voir la forme que ça prendra, avez-vous une idée de ce que vous aimeriez en faire? Si avez-vous quelques rêves peut-être par rapport à ça, des envies?
0: Bah, on a toujours des rêves et des envies, hein.
1: Oui.
0: Ce serait forcément de qu'il soit produit, pas produit, mais qu'il soit
1: Distribué peut-être,
0: diffusé,
1: oui.
0: exactement, distribué sur, je
1: Des
0: sais pas,
1: festivals
0: une
1: ou...
0: belle plateforme de streaming,
1: Oui.
0: je pense par exemple TV5, ou alors en France on a Arte,
1: Oui.
0: et ouais,
2: Ouais,
0: ce serait vraiment très
2: l'autre
0: cool, ouais.
2: virage, ouais.
1: Ouais, ça serait pas mal.
2: Et sinon, on aimerait viser des festivals de
0: Exactement,
2: films d'aventure et notamment à Whitehorse.
0: ouais. Look on Light Festival
1: Ouais.
0: par la Film Society, ça ce serait très très cool aussi.
1: Ah.
0: Mais après, honnêtement, c'est vraiment du bonus, parce que même pour nous, d'avoir un film à la fin de l'aventure qui retrace toute l'expédition, d'un point de vue souvenir personnel, c'est déjà génial. Du coup, si on peut faire

0: quelque chose de commercial derrière avec ce film, et pour pouvoir le diffuser au plus de monde possible, ce serait forcément un immense bonus, mais rien que d'avoir ces images-là pour nous, c'est génial.
1: Oui. Ben, je vous laisse aller recharger vos batteries aussi, physiques, personnelles, parce que la suite de votre aventure, là, quelle est-elle? C'est quelques jours à Whitehorse, vous m'avez dit?
2: On repart
1: Ah
2: cet
1: ouais.
2: après-midi
1: Ah, d'accord.
2: sur le fleuve. Et donc le prochain gros point de rencontre, ce sera à Dawson City. Donc dans 700 kilomètres, on prévoit d'y être dans une dizaine de jours.
1: Est-ce que, avant de vous laisser filer, est-ce que vous avez des moyens de communication quand même? Là, on se parle de Whitehorse, mais on a pu échanger dans les dernières semaines avec notre réalisatrice Émeline Rifnak. Vous avez quand même des moyens technologiques ou un système peut-être pour s'assurer de votre sécurité? Vous êtes parti du point A jusqu'au point B?
2: On a deux téléphones satellites qui nous permettent de communiquer avec des équipes, soit sur Whitehorse, soit en France, pour la sécurité au niveau des incendies, par exemple.
1: Oui.
2: Voilà. Donc on a tout ce qu'il faut de ce côté-là.
1: Ben, soyez prudents et bon courage pour la suite. Merci beaucoup d'avoir pris le temps de jaser avec nous ce matin. Je rappelle, je m'entretenais avec Tristan Martin, co-organisateur de l'expédition, docteur en biologie, et Tanguy Citron, guide d'expédition, cadreur et co-réalisateur du projet Les Voies du Yukon. Et vous avez également un site web là, sur lequel on peut en apprendre davantage sur tous les détails de votre projet, lesvoiesduyukon.org. Merci beaucoup tous les deux.
0: Merci beaucoup à vous pour l'invitation.
1: Et salutations au reste du groupe. Bye bye.
0: Merci, au revoir.

0: On va maintenant en Saskatchewan pour parler de la communauté LGBTQ+, qui affiche toutes les couleurs de l'arc-en-ciel dans le cadre du mois de la fierté. Et bien sûr, des festivités se dérouleront un peu partout au pays, dans chaque province et territoire. Et justement, du côté de la Saskatchewan, il y a plusieurs activités, dont plusieurs françaiscoises qui sont organisées durant tout le mois. Et mon collègue Vincent Pichard, à l'émission Tout compris, s'intéressait hier à l'art du drag king. Il discutait avec Blake Tate, coprésident de l'organisme Saskatoon Pride. Il expliquait d'abord ce que c'est qu'un drag king.
1: Un drag king, c'est la même chose qu'un drag queen, juste à l'autre direction. Donc, c'est une performance d'un homme vraiment exagéré, comme les drag queens sont des femmes vraiment exagérées. Et c'est une performance en lip sync et avec des costumes et des maquillages. Et c'est une exagération du masculinité.
2: C'est ça. Finalement, c'est comme les drag queens, sauf qu'au lieu de mettre en avant la féminité, cette fois-ci, on met en avant la masculinité. Vous-même, vous faites du drag. Qu'est-ce qui vous a amené, du drag king, qu'est-ce qui vous a amené à en faire? Est-ce qu'à l'origine, c'était une envie, un amusement, une passion, un besoin?
1: Moi, j'ai appris à propos du drag avec un groupe de jeunes chez Saskatoon.

0: Rainbow Coffee. Et pour moi, quand j'ai commencé, j'avais 14 ans, c'était une façon pour moi de s'exprimer mon propre masculinité comme un homme trans. J'avais pas beaucoup d'espace dans lequel je pouvais être vraiment moi. Et donc, sur le stage, en performance, j'étais vraiment plus moi en performant mon masculinité vraiment dans une manière vraiment exagérée.
1: Et qu'est-ce que ça vous apporte d'être drag king? Qu'est-ce que ça vous apporte par rapport à votre vie réelle, par rapport à votre quotidien?
0: Oui, pour moi, c'est quand même encore une façon pour moi d'exprimer mon propre masculinité et de montrer des personnes et des audiences qui je suis.
1: Votre personnage reste une facette de vous, si je comprends bien.
0: Oui, exactement, c'est ça. C'est moi, mais plus gros.
1: Parlons justement de votre personnage. Quel est-il? Est-ce que vous pouvez nous présenter qui est votre personnage de Drag King?
0: Oui, moi je suis Ford Ranger, comme le camion. Et mon personnage, il est petit, il est masculin, il est un peu country. Juste comme un Ford Ranger, juste comme le camion.
1: J'imagine que derrière ça, derrière ce personnage, il y a tout un travail pour créer ce personnage. Il faut à la fois lui donner une apparence, une allure, presque un caractère. C'est bien ça? Vous avez travaillé sur ces trois aspects pour créer votre personnage?
0: Oui, je pense que... et maintenant, ça fait 12 ans que j'ai performé en drag. Donc c'est beaucoup de temps de créer ce personnage. Avec tout ce temps, il est devenu un personne réelle en ce temps. Je pense que quand j'ai commencé de faire ça, il n'avait pas vraiment une personnalité. Mais maintenant, c'est vraiment c'est quelqu'un d'autre que moi, mais c'est vraiment moi, mais exagéré, moi et tout ce que je devrais être.
1: Est-ce que c'est pas déstabilisant à la fois ce personnage? Quel est votre rapport à votre personnage? Puisque c'est à la fois vous et en même temps, ce n'est pas véritablement vous. Quel est votre rapport avec votre personnage? Vous le voyez comme un double? C'est votre double en quelque sorte?
0: C'est une autre manière d'être moi. Il est moi quand j'ai une audience. Et il y a moi qui travaille pendant les journées. Il y a moi qui est co-président de Saskatoon Pride. Il y a beaucoup de différentes versions de moi et il est juste une des autres versions.
1: Est-ce que ça vous demande beaucoup de temps, cette activité, notamment pour créer vos personnages, pour créer aussi vos performances, parce que c'est quelque chose que vous travaillez? C'est quoi? C'est un loisir, quelques heures par semaine? Au contraire, c'est presque un travail à temps plein?
0: C'est plus un loisir, c'est quelques heures par semaine. Et des fois, il y a des mois que je n'ai pas de raison pour faire ça. Mais la grosse part de ça, c'est juste pour s'amuser et pour être plus proche à moi-même, pour s'explorer moi-même.
1: Vous avez dit que vous faites du drag depuis 12 ans maintenant. Alors, j'imagine que ça a dû évoluer par rapport à vos débuts et à aujourd'hui. Comment est-ce que le monde du drag est perçu en Saskatchewan?
0: En Saskatchewan, c'est vraiment... On a beaucoup de drag qui est vraiment intéressant, vraiment différent. Et ça a changé beaucoup depuis que j'ai commencé et maintenant. Quand j'ai commencé, il n'y avait pas beaucoup de drag king à Saskatoon, mais maintenant il y a beaucoup. Il y a assez maintenant qu'on a des spectacles qui sont entièrement des kings.
2: C'était Blake Tate, coprésident de Saskatoon Pride. Il répondait aux questions de Vincent Pichard à l'émission Tout compris. Et je vous rappelle que le mois de la fierté et différentes activités sont organisées dans les différentes provinces de l'Ouest et dans le Grand Nord.

0: Ah, vous reconnaissez sans doute cette chanson de Guess Who, These Eyes, groupe de Winnipeg, faut-il le rappeler? Eh bien, Burton Cummings et Randy Bachman ont repris la route sous le nom de Guess Who pour la première fois en 23 ans. Jusqu'au mois d'août prochain, les vétérans du rock donnent 12 concerts à travers le pays. Et c'est une tournée canadienne qui est leur première sous ce nom depuis le règlement d'un différend avec d'anciens membres du groupe. Et donc, ils ont amorcé la portion de l'Ouest canadien et on avait, vous me connaissez, hein, des fans, des espions sur place, parce que hier, ça s'est ouvert du côté de Winnipeg, je vous le disais. Alors, Denis Connelly, qui est musicien francophone du Manitoba, qui était au concert de Guess Who, il est avec nous ce matin. Bonjour, Denis.
1: Bonjour, bonjour, Mireille.
0: Ça a été une courte nuit, je présume. Grosse soirée.
1: Mais ça va.
0: Oui, et apparemment, vous disiez à notre réalisatrice que le duo a ouvert leur spectacle avec cette pièce, These Eyes.
1: Oui, ben ils ont commencé, c'est Burton Cummings qui a fait la part de Lyon de l'animation. Mm-hmm. Et Randy Bachman l'a appuyé très bien. Puis Burton a commencé en parlant du lancement de leur carrière et comment que cette pièce-là a vraiment lancé leur carrière. C'est un incontournable, ça fait fureur, c'était un grand hit. Et puis, ils l'ont très bien rendu, d'ailleurs, comme les 18-19, ils ont performé près de 20 pièces hier soir. Alors, c'était...
0: Ah oui.
1: Il n'y avait pas d'entracte non plus. Il y a eu une première partie du spectacle qui était Don Felder, anciennement du groupe fameux The Eagles.
0: Ah oui? Ah oui, on était dans la nostalgie, là.
1: Et c'est un ami, je crois. Burton Cummings a été ami avec ce groupe-là depuis les années 75-16.
0: Mm-hmm.
1: Alors, il a retourné la faveur à cet homme-là qui, avec son groupe, avait invité Burton Cummings sur la scène avec eux lors de leur passage au Manitoba.
0: Ah oui.
1: À Winnipeg, en 1918. Alors là, en tout cas, ça, c'était fantastique. Ils ont très bien ouvert le spectacle. Et le party a continué suite à une entracte d'environ 20 minutes avec Burton. Ils étaient combien? Mon épouse Michel est là avec moi.
0: Elle vous pose des questions derrière. Mais moi, je vais vous en poser une question, Denis. Vous êtes musicien, je le disais, au Manitoba. On vous a déjà reçu d'ailleurs à l'émission là, Culture et Confiture. Pour vous, de voir de Guess Who, ils ont été fondés, ils se sont formés, je devrais dire, il y a 60 ans à Winnipeg. Qu'est-ce que ça représentait?
1: Ben, c'était un retour à cette musique un peu d'autrefois, mais pas vraiment. Leur musique résonne toujours d'une façon très positive aujourd'hui. Les deux, Burton et Randy, sont des étoiles dans le monde musical du Canada. Ils ont vraiment ouvert les yeux du marché international à la musique canadienne. Il ne se faisait pas beaucoup de musique canadienne. On n'entendait pas beaucoup sur les ondes de la radio aux États-Unis, par exemple. On n'entendait pas beaucoup de musique canadienne.
0: Mm-hmm.
1: Et vraiment, ils ont défoncé cette porte pour la musique et les musiciens, les artistes canadiens.
0: Oui. Alors, on pense à Neil Young aussi, parmi ceux qui ont défoncé là, des portes, là, comme vous disiez.
1: Pardon, j'ai manqué le début de la phrase.
0: On pense aussi à Neil Young, parmi les rares Canadiens, le musicien canadien qui ont percé à cette époque-là là, dans le marché américain. Il y a sûrement plein de monde qui ne savait pas aussi que Guess Who était canadien.
1: Ben c'est ça. Et en parlant de Neil Young, ils ont mentionné hier soir comment que Winnipeg a vraiment connu, c'est comme un c'est une place où il y a de très bonnes musiques.

0: qui en est sorti. Et des groupes comme The Guess Who et des artistes comme Neil Young, puis Bachman Turner Overdrive et d'autres qui sont sortis de Winnipeg, c'est vraiment une plume. Au chapeau. Alors, moi, c'était vraiment, c'était la fierté de voir. J'étais connu, mais je ne les ai pas connus personnellement. J'ai croisé avec plusieurs d'entre eux et au fil des années. Après, certains gens.
1: On vous perd un peu. Oui, on vous perd un peu, Denis. Je ne sais pas si c'est à cause de vos écouteurs, mais vous nous disiez, on comprend que vous les aviez croisés à quelques reprises et que ça vous a marqué aussi, j'imagine, comme musicien. On va vous laisser aller vous reposer aussi et revisiter cette belle soirée que vous avez passée à Winnipeg avec Guess Who. Et on va se quitter sur cette pièce These Eyes. Merci beaucoup, Denis, d'avoir pris du temps avec nous ce matin.
0: OK, c'est beau, Mireille, et bonne journée à vous.
1: Merci, à vous aussi. Bye-bye.

0: Guess Who, je vous rappelle qu'il est en tournée dans l'Ouest canadien. Alors ce soir, ils sont à Saskatoon, le 8 juin à Calgary, le 10 à Edmonton, le 18 du côté d'Ottawa et ils reviendront le 23 août à Vancouver. Et on écoute ensemble les infos de Radio-Canada.
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6: Bonjour de Vancouver, ici Alphonsine Sefou. Voici vos informations. Le syndicat qui représente plus de 700 répartiteurs au centre d'urgence en Colombie-Britannique a lancé un préavis de grève de 72 heures après l'échec des négociations menées depuis plusieurs mois avec l'employeur. Le syndicat appelle la ministre du Travail à nommer un médiateur spécial pour l'aider à arriver à une convention collective avec l'employeur ICOM. Selon les responsables du syndicat, les membres sont en droit de faire grève à partir de lundi à 15h29. Le cas échéant, un arrêté sur les services essentiels serait en vigueur, précisant le niveau de service qui doit être maintenu en cas d'action syndicale. La nouvelle chef du Parti conservateur de la Colombie-Britannique, Carolyn Findlay, a gagné son pari sur un slogan qu'elle a martelé et qui a retenu l'attention d'analystes politiques, la foi, la famille et la liberté. Ce slogan donne un aperçu des priorités et du style de leadership de l'ancienne députée fédérale. Amelia McCower a préparé ce qui suit.
7: Less government, more freedom.
8: La nouvelle chef du Parti conservateur de la Colombie-Britannique, Carolyn Findlay, revendique fièrement son identité de vraie conservatrice. Au sein de l'équipe de Pierre Poilievre, Mme Findlay a été la première femme à être nommée whip du Parti conservateur du Canada. Plusieurs analystes, dont Brian Breguet, estiment que Mme Findlay va utiliser son expérience au fédéral pour mettre en place une discipline stricte au sein du caucus afin de donner la crédibilité dont la formation politique a besoin.
9: Pour ne pas faire d'erreurs vraiment pour redonner cette image, on est le gouvernement, on attente, on ne fait pas d'erreurs, on n'a pas de bozo dans nos rôles.
8: Un autre élément qui façonnera le leadership de Carolyn Findlay, c'est la question des droits des Autochtones.
10: Acknowledge not only First Nations.
8: Le premier chef du sommet des Premières Nations de la Colombie-Britannique, Robert Phillips, a tout de suite tendu la main à Mme Findlay en lui demandant de mettre ses préjugés de côté et de s'asseoir avec les Premières Nations. La chef conservatrice a répété à plusieurs reprises vouloir abroger la DRIPA, la loi provinciale sur la déclaration sur les droits des peuples autochtones, mais d'un point de vue juridique, cette promesse pourrait s'avérer beaucoup plus contraignante.
9: Elle est assez intelligente, c'est comme une avocate et tout, elle le sait. Au-delà des faits, l'idée que vous pouvez perdre votre maison, c'est de la dynamite électorale.
8: Surtout que, ajoute Brian Breguet, la nuance n'est pas gagnante en politique, particulièrement en période de campagne électorale. Ici, à

0: Maria McCauer, Radio-Canada, Victoria.
1: Après 2 ans de travaux, la nouvelle arche du PNI à Vancouver a ouvert ses portes ce vendredi pour son premier concert. Au cours du mois, elle accueillera également la diffusion des matchs de la Coupe du monde de soccer. Les détails avec Corentin Mitemagnan.
2: Sous l'arche monumentale en bois haute de 25 mètres, des ouvriers en veste de chantier apportent les derniers préparatifs avant la tenue du premier concert ce vendredi soir. Une capacité de 10 000 places, l'arche Freedom Mobile a nécessité 2 ans de travaux et sa structure en bois est l'une des plus grandes sur le continent. Dès la semaine prochaine, elle accueillera la diffusion des rencontres de la Coupe du Monde de soccer et une dizaine de concerts y sont prévus cet été avec une vue dégagée sur les montagnes de la côte nord. Avec un budget total de 184 millions de dollars, la direction du PNI espère que le lieu deviendra rentable dans les 15 prochaines années. Ici Corentin Mitemagnan, Radio-Canada, Vancouver.
1: Le Canada pourrait se munir d'une flotte de 140 avions de chasse. Selon ce qu'a appris Radio-Canada, le gouvernement fédéral étudierait la possibilité d'acquérir 72 appareils Gripen du fabricant suédois Saab, un achat qui permettrait de créer jusqu'à 9000 emplois. Ces avions pourraient s'ajouter à la flotte de chasseurs F-35 commandée auprès du manufacturier américain Lockheed Martin. Jusqu'à maintenant, Ottawa s'est déjà engagé pour une commande ferme de 16 appareils, mais il a aussi commencé à payer pour 14 autres avions. À l'international, Cuba s'enfonce dans la crise en raison des sanctions imposées par l'administration Trump. Tous les paiements par carte de crédit Visa et Mastercard sont désormais suspendus dans l'île. Il s'agit d'une conséquence directe de l'ordre exécutif signé le mois dernier par le président américain qui estime que Cuba représente une menace extraordinaire pour la sécurité des États-Unis. Créta Juris a plus de détails.
3: Après le blocus pétrolier américain imposé en janvier à Cuba, l'ordre exécutif de Donald Trump, signé le 1er mai, ordonnait à toutes les compagnies au monde qui faisaient affaire avec Cuba de rompre leurs liens à partir du 5 juin, sous peine de sanctions. Une banque étrangère qui traitait les opérations effectuées à Cuba par carte Visa et Mastercard s'est donc pliée à l'ordre et a coupé ses relations avec la branche financière du conglomérat cubain Gaisa. Cette entité, propriété de l'État cubain, gère une grande partie de l'industrie touristique et d'autres secteurs clés de l'île. Elle s'est donc vue forcée de suspendre tous les paiements par carte de crédit, une mesure qui étrangle encore plus le secteur touristique cubain, le moteur principal de l'économie de l'île, déjà frappée par le départ récent de plusieurs grandes chaînes hôtelières. Ces contre-coups s'ajoutent à une situation déjà précaire pour les Cubains. Certains experts n'hésitent d'ailleurs pas de la qualifier de catastrophe humanitaire, en raison notamment des pannes de courant prolongées, du manque de nourriture et de médicaments et de la paralysie quasi complète des transports. Rappelons aussi qu'Air Canada et Vacances Sunwing ont prolongé la suspension jusqu'à nouvel ordre de leur vol vers Cuba. Ici Greta Juris, Radio-Canada, Montréal.
1: Et puis en France, l'ancienne première dame Bernadette Chirac est morte à l'âge de 93 ans. L'ex-épouse du président Jacques Chirac aura été la seule première dame à avoir exercé un mandat politique local. Le président Emmanuel Macron évoque une grande dame de cœur et affirme que la France partage le chagrin de sa famille. Voilà, c'était les informations. 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
5: Et on s'est dit pour cette dernière heure, pourquoi pas un moment littéraire, une heure littéraire où on va partager des coups de cœur, partager des suggestions de lecture aussi, rencontrer des écrivains. J'en ai un à ma droite qui attend patiemment. Je vous en dis pas plus, je vais vous le présenter dans quelques secondes, dans quelques instants. Mais je trouve que l'été, c'est... On n'est pas encore arrivé à l'été, mais ça s'en vient, je vous rassure. Mais la saison estivale, moi, personnellement, c'est un moment que je prends pour rattraper mon retard en lecture. J'ai souvent une pile sur ma table de chevet. En fait, j'ai une petite bibliothèque avec tous les livres que je n'ai pas lus. Donc, quand je veux lire un nouveau bouquin, je sais qu'ils sont tous au même endroit. Je pige là-dedans. J'en ai plusieurs. Mais ça dépend vraiment des inspirations, des envies du moment. Des fois, on veut quelque chose de plus intello, des fois plus léger, plus divertissant, un thriller. Il y a différentes sortes de livres. Vous êtes une grande lectrice aussi, Emeline?
6: Oui, et particulièrement de romans policiers.
5: Oui, justement, j'en ai plusieurs. C'est vrai, oui.
6: Moi, je me freine, en fait, pour ne pas les lire trop vite.
5: Vous lisez bien, dans le sens que vous avez, je trouve, vous lisez rapidement. Vous avez le temps de lire 4 livres, moi, j'en ai lu qu'un. Je suis un
6: mais
5: petit peu plus
6: lente. C'est l'appétit, gros appétit. Mais des fois,
5: boulimique
6: je ralentis. Oui, c'est ça, mais pour ne pas être frustrée d'avoir fini...

0: Une série, par exemple, que je suis en train de suivre et de me dire, OK, là, c'est le dernier. Le suivant n'est pas écrit. Calmons-nous. Je vais devoir attendre.
1: Ça, c'est problématique. C'est un beau problème, vous me direz. Moi, ben, je vais me dévoiler. Quand on commence un livre, et là, on se dit, ah non, mais il y en a six. Et là, je suis accro. Je suis obligée de lire les six. Et c'est mon cas. On a fait une table ronde il y a quelques mois maintenant à Culture et Confiture sur le genre littéraire, le romantasy. On appelle ça comme ça en anglais, la romance fantastique. Je ne sais plus exactement la traduction officielle qui avait été trouvée. Et moi, j'étais curieuse. Je me suis dit, bon, ben, j'ai interviewé des gens qui en écrivent, qui en lisent. Il faudrait que j'en lise aussi. Et il y a une petite librairie de romance qui est ouverte à côté de chez moi, à Vancouver. Je me suis pris les pieds là-dedans. En fait, je vous ai amené avec moi.
0: J'ai vu.
1: Et franchement, chapeau à celles, ce sont surtout des femmes qui tiennent ce lieu-là, parce que celle qui m'a conseillé des bouquins, elles sont passionnées. Passionnées. Ouais. Ça se voit, elles les ont tous lus et il y en a beaucoup. Ou du moins, elles en parlent avec passion. Et voilà, j'ai mis la main et le nez dans un de ces livres-là, A Court of Thorns and Roses, pour ceux qui connaissent, ceux qui savent, savent.
0: Et c'est, n'ayez pas honte, voilà.
1: J'ai hésité un peu au départ. C'est un genre de mélange de La Belle et la Bête. Ça tourne en Hunger Games au bout d'un moment. Mais j'ai commencé le deuxième. Et là, il y en a un, parce qu'il une série de six. Et là, il y en a un septième qui va sortir à l'automne. Et je me suis inscrite à un événement de club de lecture pour, en tout cas, relire tout le monde ensemble. Mais c'est ça que j'aime, en fait. J'aurais pas le temps de tous les lire, je pense, d'ici là. Mais c'est la communauté que ça crée.
0: Les échanges.
1: D'échanger et de partager ces coups de cœur-là.
0: Ben oui, d'être enthousiaste en groupe.
1: Mais oui, soyons enthousiastes avec la littérature. Marc, je vous sais très enthousiaste en littérature en général. Et vous répandez vos livres à tout vent comme ça. Faudrait vous garder un index à qui vous les avez prêtés?
2: Je pensais à un certain moment, mais j'ai arrêté. Là, je donne partout, parce que j'en ai trop.
1: Ça prend de la place. Hein. Dans les déménagements, c'est souvent ça qui est le plus lourd, je trouve, à déménager.
2: C'est l'histoire de ma vie.
0: Mais, je ne sais pas vous, Mireille, moi, je les sème dans les boîtes à livres.
1: J'aime
0: dans les
1: ça,
0: quartiers.
1: Ça. En fait, moi, j'ouvre les boîtes à livres et je regarde.
0: Vous trouverez peut-être mes livres.
1: J'en trouve et je me dis, ouais, mais t'en as déjà assez à la maison. Mais le truc de si tu en prends un, tu en donnes un.
0: Exact.
1: C'est toujours très bon.
0: Mais moi, je donne plus que je ne prends, mais voilà.
1: Mais c'est
0: pas pour me jeter des fleurs. Mais...
1: On peut me jeter des livres.
0: C'est ça, jetez-moi des livres.
1: Mais je suis curieuse de savoir ce que vous en pensez. Écrivez-nous sur la bulle de conversation audio, peut-être pour nous partager votre lecture du moment. Et qui sait, si c'est un auteur de l'Ouest et du Nord aussi, ça pourrait faire un club de lecture à notre émission. Ou bien juste nous partager vos habitudes de lecture. Quand vous aimez lire? Est-ce que c'est surtout l'été et tout ça? Pour alimenter la conversation. Et je vous disais que j'avais un auteur à mes côtés. Il s'appelle Paul Lefort. Et il est basé à Vancouver. Je dis basé parce qu'il s'est beaucoup promené dans les dernières années. Bonjour, Paul Lefort.
3: Bonjour.
1: Je vous pose cette question-là d'entrée de jeu avant de vous présenter davantage. Est-ce que vous, il y a des périodes comme ça où vous lisez plus que d'autres?
3: Oui, c'est vrai. Ça dépend du temps qui est disponible aussi. Oui. Et puis, je me reconnais quand vous disiez qu'il y a des livres, des fois, qu'on lit et puis qu'on ralentit un peu la lecture quand on arrive à la fin parce qu'on aime tellement. Mais bon, des fois, il faut avoir le courage d'aller au bout et puis d'en explorer de nouveau.
1: Ben oui, et des fois, le rythme s'accélère vers la fin du livre parce que justement, quand c'est bien écrit, on veut nous garder en haleine.
3: Absolument. Ouais.
1: Qu'est-ce que vous lisez, vous?
3: Récemment, j'ai lu beaucoup de livres de Pierre Lemaitre. Notamment
1: français.
3: Au revoir là-haut. Ouais.
1: Qui a gagné le prix Goncourt,
3: Oui, c'est ça. J'ai beaucoup aimé. J'ai trouvé ça assez bien écrit et agréable à lire.
1: Mm-hmm.
3: Et puis, dernièrement, plutôt des classiques de la littérature française, un peu de Louis-Ferdinand Céline. Et puis Marguerite Duras aussi, que j'ai beaucoup aimé. Oui,
1: vous êtes dans les grands classiques.
3: Oui.
1: Mais qui ont encore un écho, je pense, et qui résonnent encore aujourd'hui. Et le regard de Marguerite Duras sur la vie en général aussi, je pense qu'on doit trouver, je pense qu'on doit se dire qu'elle aurait pu vivre à notre époque.
3: Ah oui, absolument, oui, on s'y reconnaît. Et puis ça, c'est quelque chose qui parle encore, même 70 ans après. Oui.
1: Je vous présente aux auditeurs Paul Lefort. Alors, vous êtes français d'origine, installé au Canada depuis plusieurs années. Et en juillet 2022, vous avez décidé de pédaler sans compter. Vous êtes parti du Québec jusqu'en Colombie-Britannique dans un premier temps. Et ensuite, je vous ai dit, pourquoi pas, l'Amérique centrale. Et là, s'en est suivi un voyage de 7 mois, au final à raison de 8 heures de vélo par jour en moyenne. Une aventure, vous avez décidé de coucher sur papier dans un livre qui va paraître très prochainement, lundi, et qui s'intitule « Papillon monarque ». C'est publié aux éditions Marchand de feuilles. Félicitations.
3: Merci beaucoup.
1: Et dites-moi, comment ça a commencé cette envie de tout laisser pour dire, OK, je plaque tout, pour reprendre votre expression dans le bouquin, je m'en vais et ça y est, je prends mon vélo.
3: Il faut savoir que le vélo, c'est quelque chose qui m'intéressait et puis que je pratiquais depuis...

0: Et j'ai trouvé cette période de transition propice finalement pour me lancer dans cette aventure.
1: Ah,
0: j'avais
1: pu
0: épargner un petit peu, donc j'avais quelques fonds pour me permettre de partir. Mm-hmm. Et puis surtout, c'était un peu avant l'été que je me suis décidé de me lancer. Donc la météo me permettait de me lancer sur les routes du Canada à ce moment-là, depuis mm-hmm. L'Île-et-sur-Mer au Québec pour être précis.
1: Mais oui, ça m'a quand même... je viens du Québec à l'origine, mais ça m'a fait sourire justement. Vous étiez... C'est là que vous étiez basé, déjà rattaché. Qu'est-ce qui vous a amené à l'Île-et-sur-Mer?
0: Ah, c'est une longue et une courte histoire à la fois.
1: Mireille qui ouvre des portes,
0: oui,
1: allez.
0: Je vous en prie. Non, donc comme je vous ai dit, je travaillais aux États-Unis. Mon visa s'est terminé, puis je suis arrivé au Canada. Et je suis arrivé dans la région de Montmagny, mm-hmm. un petit peu par hasard. Je cherchais simplement des Airbnb. Je voulais voyager un petit peu au Canada. C'était pendant l'hiver 2022, donc... Le Saint-Laurent était encore gelé à ce moment-là. Et puis, je suis tombé un petit peu amoureux de la région, de l'Île-et. Et puis, j'ai décidé de m'y installer quelques mois. Et j'ai commencé à travailler d'ailleurs dans un magasin de vélo, où j'ai commencé aussi un petit peu à m'entraîner à la mécanique et à l'entretien du vélo.
1: Vous en parlez d'ailleurs dans votre bouquin.
0: Oui, absolument. Et puis, à partir de là, je suis parti de l'Île-et jusqu'à Vancouver. déjà, c'était...
1: L'Île-et Québec. Ça vous suffisait pas. Vous avez commencé par ça, mais vous êtes dit, allez, on va aller plus loin.
0: Voilà, c'est ça. C'était un projet un petit peu fou. Hein. D'ailleurs, je l'ai dit qu'à quelques personnes de ma famille. Et puis, quand on me demandait sur la route les premiers jours où est-ce que j'allais comme ça avec mon vélo chargé, les premières fois, j'ai dit que j'allais à Vancouver. Et puis, je sais pas, ça devait impacter ma confiance en moi. Alors après, je disais juste que j'allais dans la ville d'à côté.
1: Ah oui, c'est une bonne réponse. Mais parce qu'on connaît, je pense, entre autres, à l'Ontario, qui est très, très. J'allais dire, les routes sont très longues. Et ça prend du temps, même en voiture, là, pour faire. Je pense juste au nord de l'Ontario, 18 ans à faire Sudbury, Thunder Bay.
0: Oui.
1: Donc, j'imagine même pas en vélo. Ensuite, les prairies, on dit à la blague que c'est en ligne droite et pour avoir roulé, non pas en vélo encore. Mais donc, j'imagine même pas sur un deux roues, hein, comment c'est.
0: Oui, non, c'est quelque chose d'assez fou et il faut le vivre pour le comprendre ou lire un livre de quelqu'un qui l'a vécu. Mais ça a été une aventure assez folle sur le plan physique et aussi mental, finalement, les prairies. Mm-hmm. Hein, comme vous l'avez dit, c'est assez long. On a beaucoup de vent de face.
1: Ah oui.
0: Si vous lisez jusqu'à la page 60 environ, vous verrez qu'il m'est arrivé quelques aventures et des crampes assez importantes du côté de Moose Jaw et de Caronport, mm-hmm. En Saskatchewan. Donc, je suis resté pendant 10 jours immobilisé par les crampes dans un petit village et puis j'ai finalement pu repartir. Mais oui, le mental a été beaucoup testé dans les prairies.
1: Ouais. Et vous allez voir Mac de Moose, la mascotte de Moose Jaw?
0: Non,
1: qui
0: malheureusement.
1: Qui est un énorme orignal.
0: Malheureusement, je n'y ai pas été. Oui, j'aurais aimé, mais je suis passé à côté.
1: Et au travers de ce carnet de route littéraire, vous en parlez en ces termes là, de votre récit, il y a surtout les rencontres aussi, les gens qui vous ont accueilli, et il y en a beaucoup. La communauté, elle est assez serrée dans ce milieu-là du cyclotourisme, si on appelle ça comme ça?
0: Oui, je pense qu'effectivement, il y a vraiment une communauté qui est internationale, hein, que mm-hmm. ce soit au Canada, aux États-Unis, au Mexique ou au Guatemala. Il y a vraiment une communauté, des gens qui s'entraident. Et puis, de manière plus générale, une bienveillance, je dirais, vis-à-vis des cyclotouristes. Hein. Quand on arrive à vélo, souvent on suscite la bienveillance, la curiosité et ça facilite les rencontres. Alors, des rencontres, effectivement, il y en a plein dans le livre, des centaines de belles rencontres, de très belles rencontres dont je garde de magnifiques souvenirs.
1: Mmh. Est-ce que vous organisiez tout au préalable ou c'est de bouche à oreille? Une fois que vous arrivez dans un village, vous roulez, vous voyez, vous repérez quelqu'un peut-être qui arrose ses fleurs sur son gazon et vous le saluez? Ou comment ça se fait pour les gens qui n'ont pas lu votre livre encore?
0: Oui, donc moi, ce que j'ai fait, c'est que j'ai prévu les deux premières semaines du voyage vraiment au jour le jour. Mm-hmm. Et puis après, généralement, tous les dimanches, je prévoyais les cinq prochains jours ou les six, sept prochains jours. Donc, ça me permettait de donner un peu de structure et puis d'avoir un objectif en termes de distance et de pédalage tous les jours.
1: Oui.
0: Mais oui, ça m'est arrivé surtout au milieu du voyage et vers la fin, plutôt de prévoir un peu au jour le jour, selon le bouche à oreille, les endroits qu'on me recommandait ou les histoires qu'on me racontait, j'avais envie d'aller voir tel ou tel endroit, alors j'y allais, tout simplement.
1: Ça doit être une façon aussi pour les gens de voyager, peut-être à travers vous aussi?
0: Ah oui, absolument. Ouais. Oui. Il y a vraiment un intérêt et puis une manière de voyager. On pose beaucoup de questions sur là d'où je viens, où est-ce que je vais. Et on se rend compte que les gens, de manière générale, ont cet aspect universel peut-être, hein, qui,

0: qui est très humain et qui est, de manière générale, ouvert vers les autres, malgré tout ce qu'on peut entendre souvent dans les actualités.
1: Ouais, ça fait
0: n'importe
1: bien
0: quelle personne que j'ai rencontrée aux États-Unis, au Mexique, au Guatemala, c'est des gens très ouverts, quelle que soit leur origine ou leur situation sociale.
1: Et c'est quand même incroyable, je le disais en blague, une fois arrivé à Vancouver, pourquoi pas, vous avez poussé vers le sud, et on mentionnait les prairies, les longues distances. Mais toute la, je présume, la côte ouest que vous avez fait, mais jusqu'au Guatemala, parce qu'on est rendu dans d'autres pays. Est-ce que, d'un point de vue extérieur, quelqu'un qui l'a jamais fait peut se poser des questions peut-être sur la sécurité ou le fait que vous êtes tout seul pendant longtemps quand même. Donc, comment vous avez approché ça?
0: Oui, absolument. Alors là, la sécurité, c'est quelque chose que j'avais toujours en tête. Hein. Mm-hmm. J'avais fait mes études à Sciences Po Rennes en relations internationales. Donc, l'aspect des relations internationales, de la sécurité, quelque chose effectivement qui est important pour moi. Donc, au moment d'entrer aux États-Unis, l'aspect de la sécurité était assez mineur. C'est un pays assez sûr à vélo, surtout sur la côte ouest, que je recommande beaucoup pour les cyclotouristes, parce qu'il y a beaucoup de camping et des routes très agréables à rouler le long du Pacifique.
1: Bon.
0: Et puis, non, la sécurité, c'est quelque chose qui a été beaucoup plus important au moment d'arriver au Mexique, puisque je suis arrivé par Tijuana depuis San Diego.
1: Sans stigmatiser, mais oui, forcément, on l'entend en nouvelles, mais c'est aussi une réalité.
0: Oui, absolument. Et il faut en être conscient. Je pense qu'il faut pas l'ignorer. Donc, je m'étais renseigné sur les aspects de la sécurité. Et puis, toutes les zones qui étaient un peu plus sensibles en termes de sécurité, je les ai évitées ou j'ai passé le moins de temps possible. Mais il m'est arrivé aucune mésaventure directe ou très grave en termes de sécurité.
1: Avez-vous une façon de communiquer avec vos proches ou des connaissances sur point A, point B? Je pose ces questions-là à tout le monde aujourd'hui qui fait des aventures. Mais pour être sûr que quelqu'un vous attendait ou savait que vous étiez arrivé à bon port,
0: oui, absolument, absolument. C'est assez important, oui, effectivement, de tenir quelqu'un, au moins une personne informée de là où on est, oui.
1: Oui, et on parlait du Mexique, mais même pour avoir fait certaines routes, on se dit, ouais, si je suis en panne d'essence ici, je serais bien embêtée, donc j'imagine en vélo. C'est aussi pour ça que vous avez pris des cours de mécanique, pour essayer de vous sortir du pétrin, si jamais vous aviez besoin.
0: Oui, effectivement, et ça a été plutôt une bonne chose, parce que j'ai eu quand même pas mal de soucis mécaniques.
1: Ah, oui.
0: Outre les crevaisons qui ont été un peu plus normales que la moyenne, je pense, moi j'ai eu quelques petits problèmes mécaniques, notamment dans le désert de la Basse-Californie au Mexique. Donc là, c'est une bande de sable d'environ 2000 km où il n'y a pas grand monde. J'ai ma jante arrière qui a commencé à se fissurer. Donc, il y a eu quelques centaines de kilomètres de solitude et de grands doutes, parce qu'une jante arrière qui se casse, on ne peut pas la réparer soi-même.
1: On est
0: au milieu du désert et il n'y a pas grand monde, à part quelques meutes de chiens qui vous courent après quand ils vous voient arriver.
1: Qu'est-ce que vous avez fait? On dévoile une partie de votre vie,
0: pour la jante arrière, j'ai croisé les doigts. J'ai croisé les doigts. Et puis, après plusieurs centaines de kilomètres, je suis arrivé dans un petit village où je me suis rendu dans un atelier mécanique qui n'avait pas le matériel dont j'avais besoin, mais qui m'a recommandé un autre village un peu plus loin. Et là, comme par magie, il y a un mécanicien qui était spécialisé en vélo, qui avait exactement la jante arrière dont j'avais besoin, qui est une jante très spécifique, parce que, je ne veux pas rentrer dans les détails mécaniques, mais c'est une jante avec 36 trous, double paroi, etc., qu'on trouve déjà très difficilement à Vancouver, par exemple.
1: Vous avez dit, c'est une bonne idée de faire ce périple-là avec un vélo comme ça.
0: C'est les jantes les plus résistantes possibles, mais là, cette personne l'avait, donc c'était un signe du destin, je ne sais pas, mais en tout cas, c'était très, très agréable. Et puis, sinon, pour les chiens,
1: Oui, vous avez rencontré plusieurs animaux, paraît-il.
0: Oui, j'ai rencontré plusieurs animaux. Là, c'était cette meute de chiens sauvages un peu du désert. C'était sur une longue ligne droite avec un vent dans le dos. Donc, je me suis lancé dans un sprint peut-être à 50 km/h avec les chiens qui me couraient après. Et puis, ils ont commencé à s'essouffler un petit peu. Et puis, je ne me suis pas arrêté. Je commençais à ralentir, mais j'ai poussé pour pas qu'ils se rendent compte que j'avais des limites. Bon, j'ai eu de la chance cette fois. J'ai pu les éviter. Mais j'ai eu des rencontres avec des animaux beaucoup plus belles aussi, notamment avec des oiseaux, avec des coyotes même, qui n'étaient pas tellement agressifs, mais qui sont aussi des très beaux animaux. Donc, tout ça est décrit dans le livre.
1: Mmh. Et vous avez aussi, je regardais vos médias sociaux également. Il y a plusieurs photos que vous avez publiées aussi de votre périple. Je suis curieuse, je rappelle, on est en discussion avec Paul Lefort, donc qui est un cycliste amateur qui va publier le 8 juin, donc lundi prochain, aux éditions Marchand de Feuilles, le livre Papillon Monarque. Et d'ailleurs, sur la couverture, donc il y a ce cycliste avec les ailes du papillon. Et vous excuserez mon manque de culture générale peut-être dans l'univers du cyclisme, mais c'est pas vous qui est dessus. Est-ce que c'est un cycliste reconnu ou c'est...
0: Non, c'est pas un cycliste connu, donc c'est une très belle couverture, donc je remercie l'équipe de Marchand

0: Feuille et l'illustratrice aussi pour la couverture. Le cycliste n'est pas connu. Et puis oui, vous avez fait référence au titre et puis au papillon qu'on voit sur la couverture. Effectivement, le papillon monarque est en fait un papillon qui migre du nord au sud de l'Amérique. Donc, pas exactement sur la route que j'ai prise, mais quelque chose d'assez similaire. J'en ai croisé quelques-uns d'ailleurs pendant mon voyage. Et puis oui, j'ai trouvé le titre très joli, très poétique, parce que il y a la distance parcourue, la migration du nord au sud, et puis les métamorphoses aussi, aussi bien physiques que personnelles, qui ont lieu pendant ce voyage, les temps de réflexion qu'on a pendant ces longues journées de transpiration sous la chaleur, et puis voilà, ces réflexions sur la vie, sur ses objectifs, et tout ça dans un contexte un peu de liberté totale finalement, parce que j'avais pas d'emploi qui m'attendait ou de loyer à payer, donc c'était assez vertigineux finalement comme liberté. Je suis très content d'avoir pris cette opportunité, et puis d'avoir pris le temps de réfléchir et surtout ensuite de mettre tout ça sur papier à mon retour.
1: Oui, et vous parliez justement de réflexion et vous nous l'avez mentionné, vous avez beaucoup trop d'affaires, beaucoup de temps pour réfléchir aussi. Donc, et des fois, la motivation, elle est là au début, puis des fois, on doit se sentir découragé. Donc, comment vous avez joué justement avec ces hauts et ces bas, j'imagine, que vous avez rencontrés?
0: Oui, absolument. Il y a vraiment eu des hauts et des bas. Pour être honnête, pendant toute la traversée du Canada, il y avait quasiment que des hauts. C'était le début, j'étais encore frais physiquement. Ouais. Je savais où j'allais. Celle des États-Unis aussi. Et puis, j'ai commencé à douter déjà avant d'entrer au Mexique. J'étais pas sûr de continuer ou pas, notamment pour les questions de sécurité. Et puis, finalement, il y a, voilà, que ça soit dans les doutes en termes de sécurité ou des problèmes physiques, je suis toujours poussé un petit peu et j'ai passé ces doutes et finalement c'était un bon choix vu que j'ai continué à avoir du plaisir à rouler. Et puis il y a des fois des problèmes physiques, notamment de la chaleur ou des problèmes de digestion ou autre, donc des fois qui peuvent aussi impacter un peu le moral, j'ai réussi à prendre le temps justement, j'avais aucune pression de temps, donc pour me remettre et continuer. Et puis c'est vrai que en arrivant au Guatemala, j'ai trouvé que j'avais eu ma dose finalement en termes de vélo, d'aventure.
1: Là, c'est bon, j'ai fait le tour.
0: Et puis bon voilà, je vais pas raconter tout ce qu'il y a dans le livre, mais c'est un peu à ce moment-là que je me suis dit effectivement. Je crois que c'est bon, j'ai eu ma dose et ça sert à rien de continuer à pousser.
1: Je cherchais le nombre de kilométrages, je ne l'ai plus sous les yeux, mais on est dans... on imagine même partir du Québec, vous souvenez-vous?
0: Oui, on a un peu plus de 13 000 kilomètres, effectivement.
1: Même. Ouais. Quand même. Et parmi les rencontres, justement, ça vient donner des moments de répit aussi, pour bien manger, bien dormir également, équilibrer. Vous avez aussi rencontré des membres des Premières Nations, je crois, pendant votre séjour. Donc, ça vous a permis, j'imagine, de poursuivre l'éducation et de connecter avec ces gens-là.
0: Oui, absolument. Et de rencontrer des gens des Premières Nations sur tout le territoire américain, finalement. C'est quelque chose... c'est un sujet qui me tient à cœur, moi, par mon historique très modeste, mais personnel dans le domaine. J'ai travaillé à l'Alliance française de Panama en Amérique centrale, où j'étais en lien avec les Premières Nations en Béra. J'ai eu l'occasion de rencontrer d'autres Premières Nations quand j'étais aux États-Unis. Et oui, c'est quelque chose qui me tient à cœur et qui m'a beaucoup inspiré pendant le voyage et aussi dans le livre.
1: C'est un livre à découvrir dès lundi. Donc, je rappelle, le 8 juin, ça va paraître aux éditions Marchand de Feuilles. Ça s'intitule Papillon Monarque. C'est votre carnet de route littéraire, Paul Lefort. Et donc, j'invite les auditeurs à se mettre le nez là-dedans pour voyager. Je rappelle, vous êtes cycliste amateur et ça raconte justement votre voyage depuis le Québec jusqu'au Guatemala. Merci beaucoup d'être venu en studio avec nous.
0: Non, merci beaucoup. Et si les auditeurs veulent voir les images du récit, ils peuvent aller sur la page Instagram ou Facebook qui s'appelle Paul l'América Vélo pour mettre des images sur les mots.
1: Merci beaucoup.
0: Merci
1: Paul.
0: À vous.
1: À bientôt.
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3: Allô Mireille et allô à tous les auditeurs de Culture et Confiture, c'est Annick Granger ici. J'espère que vous allez bien. Je voulais juste prendre un petit moment pour vous parler d'une toute nouvelle chanson que je viens de lancer qui s'appelle Que des vagues. J'espère que vous allez l'aimer, c'est En fait, c'est une chanson qui est assez différente pour moi dans ma façon de procéder, dans ma façon d'écrire. J'ai voulu, au lieu de

de commencer à la guitare acoustique comme je fais d'habitude, j'ai voulu commencer à partir d'outils numériques. Alors, je suis assise, j'ai tout fait ça dans mon petit studio à la maison. J'ai commencé à partir d'une rythmique, à partir d'un beat, à partir de sons que j'ai trafiqués. Et à travers ça, c'était mon terrain de jeu pour apprendre plein de choses sur la production. Alors, c'est ça, c'est Que des vagues, qui est aussi une chanson qui est née d'un paysage qui m'a vraiment beaucoup, beaucoup marqué, qui est le Grand Nord canadien, où j'ai été touchée par la beauté et la fragilité de tout ça. Je pense qu'on a tous un peu des émotions qui peuvent être conflictuelles quand ça vient au changement climatique. C'est comme, pour moi, c'est une peur, mais qui est entremêlée vraiment d'un désir d'agir et d'être dans la nature. Alors, ben, j'espère que ça vous parle et j'espère que la chanson va vous parler, que vous allez l'écouter souvent, que vous allez la faire tourner. Je vous envoie des gros hugs, puis j'ai hâte de venir vous voir dans l'Ouest. Bye!

La très belle et nouvelle chanson d'Annick Granger, Françaisquoise, établie à Montréal maintenant. Et quand on a vu qu'elle sortait cette chanson-là, ben on l'a contactée et on lui a demandé de nous la présenter. Merci beaucoup, Annick, d'avoir pris le temps. On va poursuivre cette émission en parlant de bonne bouffe, de gastronomie même. Parce que quand on peut, quand on veut surtout, pourquoi bouder notre plaisir? Donc, on vous en parle à l'émission.

0: Mais quand en plus, on a une belle occasion de le faire qui nous est présentée sur un plateau d'argent, pourquoi se priver? Eh bien, c'était le cas cette fois-ci avec le chef Ronald Saint-Pierre du restaurant Locals à Courtenay. On est dans l'île de Vancouver. Eh bien, il a été nommé chef de l'année 2026 par la Fédération culinaire canadienne lors de son congrès national la semaine dernière. Ce prix annuel récompense, je cite, un leadership culinaire exceptionnel, le mentorat, l'engagement communautaire et une influence durable sur la profession culinaire. Chef Ronald Saint-Pierre est avec nous ce matin. Bonjour et félicitations.
1: Merci, bonjour à vous, Mireille.
0: Quelle belle reconnaissance. Est-ce que vous êtes surpris?
1: Oui, quand même, j'étais très surpris. Ben, oui, parce que il y avait quand même d'autres candidats qui avaient été qui avaient eu des nominations qui méritaient beaucoup également de gagner. Alors, je suis modeste de nature, alors je croyais pas vraiment que ça serait moi.
0: Ben, en tout cas, il y a beaucoup de personnes qui reconnaissent votre travail et félicitations encore. Oui. Alors, je vous présente pour les auditeurs qui vous connaissent peut-être un peu moins. Vous êtes installé dans la vallée de Comox depuis 1990, après avoir passé quelques années à Vancouver. Je suis curieuse de savoir, Ronald, à quoi ressemblait la scène culinaire de la région à l'époque?
1: La scène culinaire de la région était très limitée. J'ai eu par contre la chance de trouver de l'emploi à un restaurant qui était le plus réputé dans la région, qui avait été ouvert par Mike McLaughlin et qui était le propriétaire. Mike McLaughlin aussi avait ouvert auparavant le restaurant La Cannerie à Vancouver, probablement beaucoup de gens connaissaient.
0: Oui, je me souviens.
1: Et sur le Old House Restaurant, c'était vraiment un peu une réplique du côté décor, mais c'était vraiment la place pour les gens qui voulaient manger un peu mieux dans le temps. Ce qui est arrivé pour moi, c'est quand je suis arrivé dans la vallée de Comox après plusieurs années à Vancouver. Et dans les années 80, c'était beaucoup dans les restaurants. La vague était que on pouvait servir des ingrédients que les gens pouvaient pas trouver disponibles à eux. Alors, il y avait beaucoup d'importations de produits, comme des produits de la France, des produits de servir des fraises pour la saison des fêtes. Dans les restaurants, c'était vraiment spécial parce que les gens pouvaient pas les trouver en épicerie. C'était avant la globalisation des produits. Et quand je suis arrivé ici dans les années 90, ça m'a rapproché du terroir et de mes produits de
0: chez nous, locaux.
1: De local. Et pendant, je dirais, les premiers 15 ans que j'étais dans la vallée, comme à travailler pour différents restaurants, que deux à l'époque, mais j'ai travaillé beaucoup avec des producteurs locaux qui faisaient du super bon travail, sauf que parce qu'il n'y avait pas le support de la communauté, et pour les produits, ils n'étaient pas sustainable. Les entreprises, ils pouvaient pas faire assez d'argent pour continuer leurs entreprises. Alors, j'ai vu beaucoup de producteurs arrêter de faire la production des bons produits qu'ils faisaient.
0: Ah oui.
1: Alors, en 2008, quand j'ai décidé d'ouvrir mon propre restaurant ici dans la vallée de Comox, c'était vraiment... Mon but était non seulement d'utiliser les produits locaux, mais c'était beaucoup plus éduquer le public à vouloir s'approvisionner le produit à la maison de mes producteurs également.
0: Donc, d'encourager tout ce réseau de production de producteurs de l'île de Vancouver.
1: C'est ça. Puis, avant d'ouvrir mon restaurant, j'ai quand même été chef au Kingfisher Resort pendant 8 ans. Et durant ces 8 ans-là, j'avais déjà commencé à le travail de promouvoir les produits locaux et ça a été comme une continuité naturelle. Mais parce que quand on a ouvert le restaurant, non seulement on avait les produits sur le menu, mais j'avais les listes de tous les producteurs.
0: Ah oui.
1: Sur le restaurant, les décors, c'était les photos de mes producteurs avec leurs histoires, où les trouver, où s'approvisionner des produits. Ça a beaucoup aidé plusieurs d'eux à devenir très durables avec le compagnie et le...
0: Mais justement, vous êtes distingué comme ça.

0: aussi par cette philosophie-là. Votre restaurant que vous avez ouvert en 2008, qui s'appelait Locals, mettait en relation, vous le disiez bien, les clients avec les agriculteurs, les pêcheurs. Quelle a été la réaction du public, des clients?
1: Ben, vous voyez, ça a beaucoup changé depuis. Quand on a commencé, les gens étaient moins curieux de ça.
0: Ah oui.
1: Mais je dirais présentement, si vous parlez à beaucoup des gens qui vont, quand on parle de nourriture, les gens sont beaucoup plus intéressés à savoir où le produit provient, comment
0: Ouais.
1: ça a été poussé et tout. Alors, vous voyez, le mouvement, il a quand même beaucoup changé. So, ça a été dans les années 90, 80, 90, de la globalisation des produits. Les gens étaient excités avec ça. Puis maintenant, depuis les années 2000, les gens, ils s'aperçoivent que finalement, les produits locaux, ils sont beaucoup mieux. Côté nutrition, côté de fraîcheur, côté soutien de la communauté économique
0: Oui.
1: et sustainable également. Puis pour les émissions et tout, c'est avantageux. Quand j'ai commencé, peut-être j'étais pas le seul qui faisait ça. Il y avait dans les années 80, avant que je commence, il y avait déjà chef John Bishop. C'était aussi son point de vue également.
0: De Vancouver.
1: C'est un peu un des pionniers du mouvement. Moi, ça a été plus influencé non seulement par lui, mais plus par le fait de me rapprocher des produits quand je suis déménagé ici sur l'île de Vancouver et de travailler en collaboration avec les producteurs. C'était une très bonne relation et je crois que les gens, le plus on peut travailler ensemble, je crois que nous, ma philosophie a toujours été, il n'y a pas de compétition. Moi, je vois pas la compétition. Moi, je me dis, on est tous dans l'entreprise de la restauration, de l'hospitalité. Et le mieux qu'on travaille ensemble, le mieux que l'industrie va grandir et toutes nos portions de tarte vont aussi grandir, si vous voulez.
0: Oui, et plus l'offre va être grande et riche aussi pour les
1: C'est
0: clients.
1: ça. C'est
0: Exactement.
1: ça.
0: Et vous l'avez bien dit, Renaud Saint-Pierre, depuis, donc le mouvement, la philosophie a évolué et on parle aujourd'hui, donc les gens veulent savoir d'où viennent leurs produits. On parle aujourd'hui du concept de farm to table. Je vous embête un peu, mais je sais que cette formulation-là, des fois, est un peu critiquée. Si je pense, par exemple, au chef, comme le regretté Anthony Bourdain, lui, je crois qu'il considérait le concept de la ferme à la table un peu comme un argument marketing. Il était un peu cynique par rapport à ça. Il plaisantait souvent en disant que techniquement, tous les restaurants proposaient ce concept-là, puisque la quasi-totalité des aliments provenaient, je le cite, d'une ferme et sont consommés à la table. Donc, il jugeait cette appellation-là un peu prétentieuse. Il disait que c'était utilisé par les grandes entreprises, les établissements haut de gamme pour augmenter leurs prix. Vous, vous en pensez quoi?
1: Ben, je suis pas tout à fait en désaccord parce
0: Ah?
1: que dans le sens que je crois qu'il y a des entreprises qui utilisent le concept pour plus comme marketing,
0: Ouais.
1: la promotion, et pas nécessairement à 100% juste pour ce qui
0: Il l'applique pas
1: offre
0: vraiment
1: un
0: bien,
1: produit.
0: c'est ça.
1: Par contre, je connais beaucoup d'entreprises qui prennent le concept sérieusement et vont respecter la norme de ce qu'ils vendent.
0: Et
1: C'est
0: valoriser les
1: comme
0: producteurs.
1: n'importe quoi,
0: Oui,
1: vous savez,
0: c'est
1: hein?
0: vrai.
1: Il y en a qui veulent utiliser le plus, faire la promotion, mais pas nécessairement s'engager à 100% à suivre les normes éthiques.
0: Et parfois, du point de vue du client, on veut consommer local, mais des fois, c'est quand même vrai que ça coûte un peu plus cher. Pourquoi, selon vous?
1: Au début des années 2000, je dirais qu'il y avait plus une grande différence de prix entre les produits globaux, qui étaient beaucoup plus abordables, et les produits locaux, qui étaient plus dispendieux. Cependant, je crois qu'avec les années et l'augmentation des prix des produits globaux, que la marge de différence est beaucoup moins grande maintenant. Alors, les produits locaux sont peut-être un petit peu plus dispendieux à l'achat, mais par contre, je vais vous dire, il y a beaucoup d'avantages de prendre les produits locaux. Je vais vous donner des exemples.

0: pas à la ferme, j'achète mes laitues ou mes herbes. Je peux garder mes laitues dans mon frigidaire pour 2 semaines sans problème. Tu sais, mm-hmm. Vous allez à l'épicerie, acheter une tête de laitue, et bien, je vous défie de la garder pendant 2 semaines dans votre réfrigérateur.
1: Oui, c'est intéressant, ça.
0: Vous, OK? Oui. Ça, c'est un exemple. Alors, vous avez moins de pertes. Les ingrédients frais, je trouve que les ingrédients, ils ont beaucoup plus de nutriments et même les protéines également.
1: Oui, des
0: et
1: bons
0: alors,
1: nutriments.
0: Je trouve que les portions sont moins grandes pour rassasier les gens également. Mm-hmm. Et pour moi, je trouve que pas vraiment, il n'y a pas vraiment de différence. Parce que quand j'achète les produits locaux de la ferme, j'ai moins de pertes et j'ai plus de rendement des ingrédients. Et mm-hmm. je trouve qu'à la fin, il n'y a pas beaucoup de différence.
1: Chef Renaud Saint-Pierre, on a parlé de votre philosophie, de votre approvisionnement. Qu'est-ce qui fait la particularité de votre cuisine au niveau du goût? Est-ce que vous avez un plat signature, peut-être?
0: Okay. Ça, c'est une question très difficile. J'ai tout le temps dit à mes employés, j'ai dit, moi, je suis un chef très paresseux.
1: Oui.
0: Dans le sens que j'utilise les meilleurs ingrédients possibles que je peux trouver. Comme ça, j'ai le moins à faire aux ingrédients. L'ingrédient fait le plat, si vous connaissez.
1: Mm-hmm. Je comprends.
0: Alors, ça, pour moi, ça, c'est numéro un, c'est la qualité de mes ingrédients. Deux, je pense que c'est un mélange un peu de tout, dans le sens que j'ai eu une formation quand même cuisine européenne traditionnelle, beaucoup de techniques, tout ça. Même aujourd'hui, j'utilise encore beaucoup de ces techniques-là. Par contre, comme je vous dis, ça fait quand même 40 ans que je demeure ici sur la côte ouest, ou plus de 40 ans maintenant. C'est un peu un mélange des influences de plusieurs cuisines également. Et quand je suis venu ici sur la côte ouest, j'ai été exposé à beaucoup de nouveaux produits, qui a beaucoup. Tout ça, ça fait une cuisine un peu classique, mais vraiment fusion, si vous voulez.
1: Oui, qui s'inspire des différentes traditions des culinaires qu'on retrouve ici là, sur la côte ouest. Je rappelle, Renaud Saint-Pierre, que vous avez été nommé chef de l'année 2026 par la Fédération culinaire canadienne. Et ce prix récompense un leadership culinaire exceptionnel, un mentorat, un engagement communautaire, entre autres. Et d'ailleurs, justement, ce week-end, donc vous êtes à Kelowna pour encadrer, pour mentorer, justement, d'autres membres de la profession. C'est important pour vous de partager votre savoir, vos connaissances, de travailler pour développer une relève?
0: Oui, quand même, c'est parce que j'ai laissé le restaurant et ça fait 2 ans maintenant que je suis plus à la cuisine. Alors, ça me garde intéressé dans l'industrie. Puis, j'ai tout le temps eu, durant ma vie, j'ai eu quand même la chance d'avoir 3 personnes qui m'ont beaucoup influencé dans ma carrière. Et pour moi, je crois que c'est très important de pouvoir redonner à la profession. C'est une profession que j'ai adorée, que j'ai beaucoup de passion pour. Et maintenant, c'est pour moi la page de ma vie que je peux prendre du temps et de partager avec d'autres personnes qui développent cette passion également.
1: Mm-hmm. Et vous allez accompagner des chefs aussi à l'occasion de Coupe du monde culinaire prochains mois?
0: Oui, depuis l'an dernier, je fais partie de l'équipe administrative de l'équipe senior et ça me permet de travailler avec eux. Ils sont en train de se préparer pour la Coupe du monde qui va se faire être à Luxembourg en novembre de 2026 et également l'équipe après ça, va se préparer pour les compétitions olympiques culinaires qui auront lieu en Allemagne en février de 2028.
1: C'est impressionnant, mais on espère pouvoir vous attraper à ce moment-là, peut-être. Vous reviendrez nous en parler si vous avez le temps, bien entendu.
0: Bien sûr, ça ferait plaisir.
1: C'est un plaisir, en tout cas, partager, Renaud Saint-Pierre, de vous recevoir ce matin. Je rappelle, vous avez lancé le restaurant Locals à Courtenay sur l'île de Vancouver et on vous recevait aujourd'hui car vous avez reçu une belle distinction. Vous avez été nommé chef de l'année 2026 par la Fédération culinaire canadienne. Bonne continuation.
0: Merci beaucoup. Passez une belle journée, Mireille.

0: Oui, vous vous rappelez ces cartes postales?
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0: Quand on était petit, il fallait toujours se forcer à les écrire. Il y avait...
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0: Voilà, il fallait écrire à notre tante, notre grande-tante, notre grand-oncle. Et puis, bah, ça nous barbait. Alors, nos parents, ils écrivaient la carte et puis on signait en bas.
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0: Puis maintenant, le temps a passé.
1: 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Mais
0: quand on ouvre notre boîte aux lettres, c'est nous qui aimerions bien recevoir plus de cartes postales. Je me rappelle de mon grand-père à la fin de sa vie, il avait 86 ans. Sa femme était morte. Il rentrait tout seul, il avait du mal à pousser la porte, qui était assez lourde. Puis il ouvrait sa boîte et dedans il y avait des conneries de serrurerie, genre des prospectus, des machins. Et puis je me suis dit, putain, je lui écrivais pas assez de cartes. J'aurais voulu lui écrire plein de cartes. Et voilà, et le temps passe, bordel. Le temps passe toujours trop vite. Et là. Nos amis, souvent les plus chers, les meilleurs, sont partis. Ils sont loin, sont malades, sont morts. 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

0: connaît des tubercules. Des pommes de terre, vous savez, ces tubercules. Coupez-les en fines lamelles, plongez-les dans l'huile bouillante, salez-les, et vous aurez des frites. Ni Dieu, ni maître, mais des frites, bordel.
1: Les frites, bordel, vous avez peut-être reconnu Thomas Dutronc qui nous chantait ça en 2007. C'est tiré de l'album Comme un manouche sans guitare. Première fois que je l'entendais, une sélection musicale, je pense, de Marc Fournier. Je me demandais où ça s'en allait. Les frites, bordel. Vous écoutez toujours Culture et Confiture. Et on termine cette émission avec une belle nouvelle. Moi, je trouve ça réjouissant. On le sait, de connaître son histoire, de mieux savoir d'où l'on vient, ça aide à mieux comprendre où on peut aller, où on a envie d'aller aussi. Eh bien, c'est tout l'objet du livre de Zoé Léritier. Ça s'intitule « Le chant de nos ancêtres ». C'est un livre qui a été présenté il y a quelques semaines en Colombie-Britannique. Zoé Léritier, elle a 17 ans. Elle a des origines cries de la Nation des Plaines et elle veut mieux informer les élèves francophones de la province de la Colombie-Britannique sur la culture autochtones des peuples Salish, entre autres choses. Elle est avec nous en studio pour en parler. Bonjour Zoé.
2: Bonjour.
1: Merci, félicitations surtout. Merci. Donc vous avez ce livre, vous l'avez amené avec vous, qui est illustré aussi. Vous l'avez écrit, scénarisé, vous avez participé aux illustrations. Bravo.
2: Merci.
1: C'est venu d'où cette envie-là, Zoé?
2: Alors, je pense que vraiment quelque chose qui m'a marqué, c'était quand j'étais en quatrième année, dans notre cours d'histoire, on a été présenté un livre qui s'appelle L'histoire du Canada. Mm-hmm. Et déjà, c'était un livre qui était vraiment sur le narratif colonial. Ça parlait seulement sur le début de la colonialisme jusqu'à maintenant. Et vraiment, ça nous disait que nous devons être fiers des colons et ce qu'ils ont fait, car sinon, sans eux, on va avoir rien. Et toute l'histoire sur les peuples autochtones était très stéréotypée. Il n'y avait pas beaucoup d'informations. Et aussi, ça a vraiment ignoré tous les traumatismes qui s'est passé envers les peuples autochtones. Mm-hmm. Alors,

0: Maman, quand j'étais jeune, ça m'a vraiment marqué à cause que je pensais que ma culture n'était pas. C'était quelque chose de pas fier. Et aussi que, je sais pas, le Canada qui est maintenant devrait être, plus célébré par les colons et non par les peuples autochtones. Alors, depuis ce jour-là, quand j'étais avec le programme GLRS, qui vraiment font des projets pour des jeunes, un projet de passion.
1: Qui
0: Et
1: est
0: quand
1: jeune, je vais juste mentionner JLRS, c'est Jeunes Leaders Relations Saines.
0: Ouais.
1: Donc, c'est un programme en Colombie-Britannique pour encourager les initiatives jeunesse. Oui.
0: Ouais, alors, quand c'était à mon tour de créer un projet de passion, j'ai décidé, de faire quelque chose qui m'a vraiment touchée. Alors, je pensais à mon passé et je pensais vraiment à ce moment-là en quatrième année. Et je me disais que on n'a pas un livre qui vraiment représente les peuples autochtones de la Colombie-Britannique. En plus, qui montre vraiment la nation locale. Alors, je me suis dit, pourquoi pas moi, j'ai créé ce livre, car je n'ai pas vu, autour de moi. Alors, je voulais vraiment créer ce livre pour faire ce changement et vraiment pour ne plus laisser ces enfants autochtones se sentir toutes seules,
1: Oui.
0: comme moi, je suis ressentie. Et aussi, vraiment, seulement l'intersection de la culture. Et c'est vraiment, ça aide pour juste ces enfants autochtones même, pour vraiment connaître et faire un effort pour trouver ton identité.
1: Parce que ça a été aussi un peu votre cas, comme c'est le cas de votre personnage principal dans ce livre, de poser des questions, parce que vous n'avez pas grandi avec la valorisation de votre culture, où on ne vous a pas raconté les histoires, les traditions et tout ça. Et il y en a plusieurs dans toutes les communautés autochtones. Donc, comment vous avez choisi justement la façon dont vous alliez raconter, vous alliez porter ce message-là?
0: Alors, je pensais que, en premier, je voulais que ça soit un livre, d'enfants, à cause que vraiment, tu apprends les élèves beaucoup plus facilement sur, l'importance culturelle, que des plus grandes, car déjà, s'ils sont disconnectés, c'est un peu dur de retrouver ça quand t'es plus grande. Alors, je voulais vraiment que ça soit visé à les plus jeunes. Et puis, quand j'ai créé ce livre, je pense que j'ai vraiment, le personnage principal, me reflète beaucoup. À cause que vraiment, c'était moi qui ai vraiment questionné, qui je suis et pourquoi je devrais trouver mon culture, ouais. Et, je pense que même si c'est une histoire fictive et, vraiment tu peux pas appeler ta grand-mère,
1: Parce que c'est un petit garçon qui doit faire une présentation en classe. Et là, il va voir sa maman et il se rend compte qu'il n'a aucune idée. Donc, elle va l'amener au sous-sol et lui donner une boîte. Une boîte ben, magique, en quelque sorte, ou du moins qui est reliée à l'au-delà, à l'autre monde. Et donc, il va entrer en contact avec sa grand-maman, comme vous disiez.
0: Ouais, même si c'est fictif, je pense que le message vraiment montre que tu peux faire un effort pour essayer de trouver, ton culture, même si c'est pas facile. Et oui, moi je comprends, c'est vraiment pas facile, mais tu dois vouloir le faire. Et vraiment, c'est juste quelque chose de mental plutôt. Et même, si tu as des questions sur ta culture et si tu es autochtone, il y a aussi des ressources dans le livre qui, te donnent accès à en savoir plus, n'importe quelle culture autochtone que tu t'identifies.
1: Est-ce que vous aimeriez que ce livre soit lu ou partagé dans les écoles?
0: Ouais, alors, mon but principal de ce livre, c'était, ouais, de le publier, puis, de donner, des copies à toutes les écoles du CSF.
1: Conseil scolaire francophone de la Colombie-Britannique. Comment le milieu éducatif a réagi? Ça a été lancé, je le disais un peu plus tôt, là, dans la province. Quel a été l'écho, l'accueil de votre livre?
0: Oh, ils ont beaucoup aimé. Je pense que, même eux, ils sont vraiment en train de m'aider pour, essayer de le publier. Et vraiment, ouais, juste, ils sont très supportifs de ce, projet.
1: Donc, cette suite que vous aimeriez peut-être faire, donc de peut-être la distribuer dans les écoles, peut-être le publier officiellement aussi, qui sait,
0: Ouais.
1: dans une maison d'édition?
0: Ouais, j'espère que oui. J'ai un peu de trouble à cause que, ouais, juste des maisons d'édition qui sont pas intéressées. Mais, je pense que à un certain point, je vais trouver un éditeur. Et ouais.
1: Et pour vous de vous reconnecter comme ça avec vos racines, et donc déjà vous avez cette sensibilité-là, mais est-ce que l'écriture du livre, ça vous a amené, peut-être, ça faisait partie de votre processus aussi?
0: Ouais, alors je pense que le livre, vraiment montre une différente perspective de la culture autochtone, car beaucoup de la culture, c'est oral.
1: Mais
0: Sauf
1: oui.
0: que ce livre, c'est en manière écrite. Et je pense que ça montre un peu l'intersection de la culture française et autochtone, à cause que vraiment, c'est plus facile de représenter la culture autochtone dans une manière

0: livre pour des gens qui ne sachent pas la culture et ils ne sont pas capables de répéter la culture.
1: C'est
0: Alors
1: plus
0: je pense,
1: accessible.
0: ouais, c'est plus accessible et
1: Ouais.
0: aussi ça vraiment, ça va mieux représenter la culture dans une manière comme plus, je sais pas, représentative.
1: Oui. Félicitations, Zoé. Je rappelle,
0: Merci.
1: vous avez 17 ans. Vous avez écrit, réfléchi, scénarisé et aussi collaboré aux illustrations de ce livre. Ça s'intitule Le chant de nos ancêtres. Et je rappelle, vous êtes aussi une jeune leader du programme Jeunes leaders Relations saines, qui est un regroupement, un programme initié par Réseau Femmes Colombie-Britannique. Merci beaucoup d'être venue nous voir en studio.
0: Merci
1: Félicitations.
0: tellement.
1: Merci. Moi, je trouve ça réjouissant de terminer l'émission comme ça avec des jeunes motivés qui ont plein de belles initiatives. Merci à vous d'avoir été à l'écoute de Culture et Confiture. C'est là-dessus qu'on doit se quitter en ce 6 juin, mais je vous donne rendez-vous la semaine prochaine. Une émission qui était réalisée cette semaine par Emeline Rifnac. Et merci beaucoup à la réalisation associée, bien sûr, à Marc Fournier. On vous donne rendez-vous donc dans une semaine. Passez un très beau week-end. Prenez soin de vous. Bye-bye tout le monde.
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5: Bonjour de Vancouver, ici Alphonsine Sefou. Voici vos informations. L'ancien joueur de la LNH, Link Gates, est toujours en fuite après que la police l'ait identifié comme suspect dans une attaque contre un chauffeur de taxi à Maple Ridge. Les faits ont lieu en septembre dernier. Selon les informations disponibles, l'agresseur a demandé à son chauffeur de taxi de s'arrêter brusquement puis l'aurait frappé à plusieurs reprises au visage avant de prendre la fuite. La police affirme que Link Gates a été inculpé pour agression et méfaits et un mandat d'arrêt a été lancé à son encontre pour qu'il réponde à ces accusations. Après 2 ans de travaux, la nouvelle arche du PNI à Vancouver a ouvert ses portes ce vendredi pour son premier concert. Au cours du mois, elle accueillera également la diffusion des matchs de la Coupe du monde de soccer. Les détails avec Corentin Mitemagnan.
6: Sous l'arche monumentale en bois haute de 25 mètres, des ouvriers en veste de chantier apportent les derniers préparatifs avant la tenue du premier concert ce vendredi soir. Une capacité de 10 000 places, l'arche Freedom Mobile a nécessité 2 ans de travaux et sa structure en bois est l'une des plus grandes sur le continent. Dès la semaine prochaine, elle accueillera la diffusion des rencontres de la Coupe du Monde de soccer et une dizaine de concerts y sont prévus cet été avec une vue dégagée sur les montagnes de la côte nord. Avec un budget total de 184 millions de dollars, la direction du PNI espère que le lieu deviendra rentable dans les 15 prochaines années. Ici Corentin Mitemagnan, Radio-Canada, Vancouver.
5: Et pour les 12 prochaines années, cette salle de concert en extérieur portera le nom de l'entreprise de télécommunications Freedom Mobile, une filiale du groupe Québécois qui affiche son ambition de s'implanter un peu plus dans l'Ouest canadien. Écoutez le PDG du groupe Québécois, Pierre-Carl Pelladeau.
7: Et on veut développer encore davantage ici, donc la production de spectacles, la production d'événements qui fait en sorte justement donc de créer ce que je vous disais tout à l'heure, donc cette atmosphère, ce soutien, cet accompagnement auprès de la communauté culturelle et de faire en sorte également aussi d'amener en ce qui nous concerne une expertise que nous avons développée ailleurs. Donc nous souhaitons encore davantage élargir notre présence.
5: D'après le gouvernement de la Colombie-Britannique, les plus récentes données sur l'emploi de Statistique Canada démontrent que la province fait du progrès malgré des défis économiques. Le ministre de l'Emploi et de la Croissance économique, Ravi Kalon, souligne que plus de 25 000 emplois ont été créés dans la province au mois de mai. Par contre, le Parti conservateur estime que le taux de chômage grandissant chez les jeunes soulève de sérieuses inquiétudes. Gavin Dew, porte-parole en matière d'emploi pour le Parti conservateur, souligne que le chômage chez les jeunes a augmenté de près d'1% le mois dernier et que plus de 7 000 d'entre eux ont quitté la Colombie-Britannique dans la dernière année. Le magazine BC Business a récemment rendu publique sa liste de 23 personnalités féminines qui se sont démarquées dans la province. Gillian Vandermeersch, directrice de la recherche, du développement et du laboratoire Village Farms, figure parmi elles. Elle a reçu ce prix.

0: pour le travail de son équipe sur les taux de THC, le composant psychoactif du cannabis, expliquant quoi consiste sa recherche.
1: Quand on achète et on a un seul chiffre et il y a 5 fleurs dans le sachet, voilà un exemple, c'est possible qu'il y ait une fleur là, suit tout en bas un pourcentage de, je ne sais pas, 22 % et suit en haut du tas un pourcentage de 28. Et donc, la personne qui va consommer, il va croire que c'est exactement 25 et il peut être exposé à plus de THC ou moins de THC, ce qu'il croit. Donc, on veut que le consommateur puisse prendre une décision informée pour guider sa consommation.
0: Gillian Vandermeersch est détentrice d'un doctorat en virologie. Maintenant, à l'international, l'armée ukrainienne multiplie les attaques de drones contre la Russie. Après la région de Saint-Pétersbourg, Moscou a été visée par une dizaine de drones depuis ce matin, selon le maire de la capitale. Par ailleurs, Kiev affirme avoir touché 2 sites militaires russes et une raffinerie. Christian Chesneau a les détails.
2: C'est sans doute la réponse de Volodymyr Zelensky, le président ukrainien, à son offre de négociation directe qu'il avait proposée à Vladimir Poutine dans une lettre ouverte et que ce dernier avait rejetée d'un revers de main. Une vague de drones a visé symboliquement la région de Saint-Pétersbourg, où se tient depuis mercredi dernier le Davos russe. Déjà à l'ouverture de cette conférence sur les investissements, l'Ukraine avait frappé une installation pétrolière dans les environs de l'ancienne ville impériale. Les invités arrivant à l'événement avaient été accueillis par un panache de fumée noire en arrière-plan. Ce matin, le gouverneur de Saint-Pétersbourg évoque une attaque de grande ampleur et invite les habitants à ne pas sortir de chez eux. Les attaques ukrainiennes ont aussi visé d'autres parties de la Russie. Le ministère de la Défense a annoncé l'interception de 376 drones dans tout le pays, dont 8 ont été abattus alors qu'ils se dirigeaient en direction de Moscou.
0: C'était Christian Chesneau. Et puis l'Iran estime que les États-Unis ont violé le cessez-le-feu, censé être en vigueur depuis le 8 avril de manière flagrante, en frappant des radars iraniens la nuit dernière. Le ministère iranien des Affaires étrangères qualifie le comportement américain d'hostile et de provocateur. En réponse, les gardiens de la Révolution s'en étaient pris à des bases américaines au Koweït et au Bahreïn. Le Koweït a qualifié la réplique iranienne d'escalade dangereuse, tandis que Bahreïn a dénoncé ce qu'il considère être une agression flagrante de sa souveraineté. Voilà, c'était les informations à l'antenne d'ici Radio-Canada Première. 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

Ici Pierre-Yves McSween, bienvenue à Sauf qui peut. Ah, notre vie financière est remplie d'incertitudes. On a souvent l'impression d'être constamment trituré par des dilemmes face à un contexte financier qui change tout le temps. Et les mauvaises nouvelles économiques, ben, ils s'annoncent pas. Ils viennent pas cogner à la porte en disant « Bonjour, nous sommes présentes ». Non, non. Comme en 2026, est-ce que les changements climatiques et les aléas de dame nature vont venir changer notre façon de percevoir nos assurances? Est-ce que notre paradis au bord de l'eau va devenir une zone inondable? Et est-ce que notre belle vue sur la montagne rime avec glissement de terrain? Est-ce que votre taux hypothécaire variable vous permet de dormir sur vos deux oreilles ou les avertissements de la Banque du Canada sur l'inflation vous font hésiter? Bon, peu importe ce qui arrive, il n'y a jamais de bonne réponse. Il y a de quoi se dire, sauf qui peut.

0: Aujourd'hui, dans votre magazine de finances et de consommation, Marianne Gendron et les finances de l'humour, une réflexion sur le taux hypothécaire et finalement, nos assurances et les changements climatiques. Belle tablée aujourd'hui autour de la table. D'ailleurs, Marilyn Gendron, humoriste, bonjour.
1: Bonjour.
0: Humoriste, t'as le plan A ou le plan A, c'est de devenir dentiste?
1: Non, ça a toujours été le plan A. J'avais vétérinaire un moment donné, mais j'étais enfant, très petite.
0: C'est le même champ, hein?
1: C'est vétérinaire, toujours la même chose.
0: Docteur des animaux ou faire des jokes?
1: Oui, c'est pareil, pareil, mais j'avais pas les notes.
0: Maëlle Boulet-Prézeau, vous êtes économiste chez Desjardins, quand même un titre pompeux, impressionnant. Est-ce que vous êtes la première personne qu'on appelle en famille pour savoir est-ce que je devrais prendre un taux variable ou fixe?
2: Ah oui, c'est toujours la question qui revient, oui.
0: Quelle est votre réponse?

0: On va. J'ai pas de réponse.
1: Bon, Stéphanie Perron, on va parler d'assurance et de changement climatique. Est-ce qu'il y a vraiment un lien entre la facture que je paye et le changement qu'il y a dans la nature?
2: La réponse est simple, oui.
1: La réponse est oui. Bon, Maxime Coutier, on va parler de pêche.
3: Oui.
1: Est-ce que c'est vrai que la pêche, autrefois, c'était réservé à des gens qui avaient plus d'argent?
3: Pas mal. C'est des clubs privés, surtout au Québec. Des élites anglophones, surtout, américaines et canadiennes.
1: D'ailleurs, j'ai renouvelé mon permis de pêche cette semaine, donc je suis un bon citoyen corporatif.
4: Vous êtes en règle, Pierre.
1: Oui. Je suis en règle. D'ailleurs, Paul-Antoine, on va aborder un sujet d'une auditrice qui nous a parlé de REE, mais sous la protection de la jeunesse.
4: Ouais, c'est un peu niché, mais quand même, on va essayer d'élargir le concept à tout le monde.
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1: Donc, Paul-Antoine, cette semaine, une auditrice nous a écrit pour dire qu'est-ce qui arrive quand on a un enfant de la DPJ duquel on s'occupe et qu'on voudrait contribuer à son régime enregistré d'épargne-études. Alors, comme bon chroniqueur, vous avez dit, on va aller vérifier ce qui se passe là-dedans. Donc, c'est quoi l'enjeu?
4: Ben, l'enjeu, c'est que notre auditrice nous explique que, dans le fond, elle voudrait contribuer à un REE pour l'enfant dont elle s'occupe. Au même titre qu'elle a déjà des enfants biologiques et qu'elle fait déjà des contributions à des REE. Puis elle se dit, mon intervenante à la DPJ me dit que je ne peux pas le faire. Alors, c'était la prémisse de la question. Puis je trouvais que c'était intéressant parce que ça nous amène dans le terrain du droit fiscal, de la protection des enfants, des mécanismes administratifs de DPJ, puis les règles des REE eux-mêmes. Donc, je me suis dit, ça vaut la peine qu'on élabore là-dessus.
1: Donc, allons-y. Est-ce qu'on a le droit, oui ou non, de contribuer au régime enregistré d'épargne études d'un enfant sous la protection de la jeunesse?
4: La réponse simple, c'est oui, on peut. Maintenant, il va falloir qu'on trouve le moyen de le faire. Les critères de base d'un REE, c'est un compte enregistré, puis ça nous prend un souscripteur. Ça, c'est quelqu'un qui veut mettre de l'argent de côté pour un enfant. Une institution financière et un bénéficiaire. Ça, c'est l'enfant. Et puis, dans le fond, ensuite, ça nous prend des informations bien spécifiques, comme le numéro d'assurance sociale de l'enfant. Il faut que l'enfant soit résident du Canada. Et donc ici, qu'on ait un statut ou pas associé à la Direction de la protection de la jeunesse ou dans les autres provinces, ça a des noms différents, mais ça importe pas. C'est pas ça qui régit la question fiscale.
1: Donc, j'ai pas besoin d'être le parent de l'enfant pour ouvrir son compte.
4: Non, et c'est ça qui est un peu l'enjeu, si on veut, la confusion qui peut être amenée. Les règles du guide fédéral sur les REE sont claires. Ça dit, et entre guillemets, toute personne peut devenir souscripteur. En bon français, Pierre, ça veut dire que si je voulais ouvrir un REE pour l'enfant de mon voisin, je pourrais le faire.
1: Donc, vous pourriez le faire pour mon fils.
4: Je pourrais le faire pour votre fils, mais je pense que vous vous en occupez.
6: Ouais, je suis ouvert à l'idée. Voisin avant toi, par contre, c'est correct.
4: Donc, ici, on peut être un parent, on peut être un grand-parent, on peut être une personne significative, comme un tuteur d'un enfant de la DPJ. Et puis, le gouvernement a même déjà explicitement émis le cas des enfants qui sont dits pris en charge et on dit qu'un responsable public, ça pourrait être par exemple la DPJ, peut souscrire au REEE. Et donc, les lois fiscales sont claires, c'est possible.
1: Donc, je pourrais prendre mon voisin d'en face, souscrire un REEE pour son enfant, lui donner un cadeau comme ça par pure gentillesse, j'aime ça.
4: C'est possible.
1: La fille est sous la responsabilité de la DPJ. Elle va être bénéficiaire du REE, mais si le souscripteur le veut, j'imagine.
4: C'est ça. Donc ici, une fois qu'un souscripteur aurait ouvert un compte pour cet enfant-là, il faut distinguer le type de REE. On ne pourra pas donner à cet enfant-là, ici, sous la protection de la jeunesse, un REE familial. Hein. Vous savez, quand on a une famille, on peut avoir plus d'un enfant enregistré dans un seul et même REE. Puis là, les fonds vont pouvoir transiter d'un enfant à l'autre selon la durée des études, etc. Donc ici, c'est un REE individuel qui est plus souple en matière d'usage des fonds pour un enfant. Il n'y a pas de règle de sang, il n'y a pas de règle d'adoption, il n'y a rien de ce genre-là. Et donc, techniquement, c'est ce qu'on pourrait faire pour un enfant comme dans ce cas-ci.
1: Donc, le fédéral, avec son bon d'études canadien, pourrait justement s'apparier à cette mesure-là.
4: C'est ça qui est intéressant. Le gouvernement a déjà une page qui est entièrement consacrée aux enfants dits pris en charge et au concept de l'épargne études. Donc, le concept de prise en charge, ça veut dire que la DPJ, ça pourrait être un enfant qui était pris en charge par la curatelle là, pour toutes sortes de raisons. Dans d'autres provinces, ça a d'autres noms. Un mineur qui serait pris en charge par le public, le fédéral reconnaît que ces enfants-là peuvent avoir accès au bon d'études canadien. On rappelle, le bon d'études canadien, là, c'est des montants qui pourraient totaliser jusqu'à 2000 $ versés au nom d'un enfant sans cotisation d'un souscripteur. C'est, dans le fond, pour les personnes à faible revenu, les enfants qui seraient dans des situations de vulnérabilité, ils ont droit à cet argent-là. Et donc, les enfants de la DPJ sont pas exclus de ce système-là. Au contraire, puis il y a même une nouveauté majeure qui s'en vient. À compter de 2028, le gouvernement fédéral va ouvrir automatiquement les REEE

0: de la DPJ ou de la curatelle ou des autres aient accès à ces informations-là, cet argent-là.
1: Pourquoi une intervenante dit à la mère qui s'occupe de l'enfant sous la protection de la jeunesse qu'elle ne peut pas ouvrir le compte d'abord?
0: Ici, il faut probablement tomber quelque part sur le concept des enjeux dits administratifs. Hein? Dans le fond, ici, c'est vrai qu'il y a des limitations à ouvrir des comptes de banque pour les enfants qui sont associés à la DPJ parce que ici, il y aurait des risques d'appropriation de fonds par des tuteurs, etc. Mais ici, un REE, c'est pas un compte bancaire. L'argent appartient aux souscripteurs. Dans le cas ici d'une maman ou d'une maman d'accueil qui voudrait mettre de l'argent de côté pour un enfant, ben, c'est son argent qui est de côté. Alors ici, il n'y a pas de risque. C'est l'argent du tuteur qui s'en va dans ça. Donc, le principe, c'est de se demander, est-ce que c'est parce que c'est trop compliqué pour l'intervenant, puis elle n'est pas formée sur la question, elle ne sait pas exactement comment faire cheminer la demande administrative. Fait que ça ne veut pas dire que c'est pas possible.
1: Donc, qu'est-ce qu'on fait si je suis une personne qui s'occupe d'un enfant de la DPJ et que je veux procéder?
0: Bon. D'abord, là, se demander, c'est est-ce que ça veut plutôt dire mon intervenant connaît pas le mécanisme puis elle a besoin de valider à l'interne. C'est probablement ça la première étape. La deuxième étape, c'est peut-être de parler à l'intervenant de qualité. Il faut savoir qu'il y a deux types d'intervenants à la DPJ. Un intervenant qui s'occupe de la famille puis un intervenant pour l'enfant. Celui qui s'occupe de la famille, là, il est en théorie plus au fait des normes administratives pour gérer l'argent puis tout ça. Donc, cette personne-là pourrait être un bon mécanisme. Sinon, il faut aussi souligner qu'il y a la Fédération des familles d'accueil et ressources intermédiaires du Québec. Ça, c'est un espèce de syndicat de familles d'accueil. Ils ont plein de ressources, ils ont du soutien, des ressources juridiques, des conseils. Donc ça, ce serait trois étapes qui pourraient être faites en premier.
1: Donc, si on résume, ça prend un enfant pour lequel on veut souscrire.
0: Oui.
1: Ça prend un compte ouvert avec le bec dedans. À partir de 2028, ça va être automatique.
0: Oui.
1: Mais il faut surtout que la personne qui commence à cotiser au régime de l'enfant décide de continuer à cotiser. Et de ne pas retirer les fonds non plus.
0: Ben, en fait, c'est au moins ce qui est beau dans cette affaire-là, c'est qu'un parent qui, ou un parent de famille d'accueil qui veut le faire, je pense qu'il cherche à aider cet enfant-là au même titre que les siens, là. Puis dans le fond, l'État n'est pas en train d'essayer d'empêcher ça. Fait que je pense qu'il y a quelque chose de beau là-dedans, mais vous avez raison, Pierre-Yves. Il y a un enjeu où après, faut que l'argent reste investi pour que ça puisse profiter pour vrai, pour la durée de l'adolescence de cet enfant.
1: C'est une belle réflexion.

0: Des feux de forêt, des rivières débordantes, des pluies diluviennes qui créent des inondations, ce sont des changements climatiques qui frappent notre portefeuille à diverses raisons, ou diverses façons, avec des primes d'assurance qui augmentent. Donc, pour en savoir un peu plus, on en parle avec Stéphanie Perron, journaliste à Protégez-vous. Bonjour.
1: Bonjour.
0: Bon, est-ce que les dommages liés à la météo extrême ont réellement augmenté au Canada?
1: Oui. Très clairement. D'abord, il faut savoir que les changements climatiques ne créent pas toujours les catastrophes naturelles, mais ils vont augmenter leur fréquence et leur intensité. Et ça, ben, concrètement, ça finit par coûter cher à tout le monde parce que quand les assureurs doivent payer, tôt ou tard, inévitablement, ben, c'est les consommateurs qui vont ramasser la facture. Donc, en termes d'assurance, l'année la plus coûteuse de tous les temps au Canada, c'est 2024. Souvenez-vous, il y a eu les feux de forêt à Jasper, oui. Il y a eu les restes de l'ouragan Debbie au Québec, il y a eu une grosse tempête de grêle à Calgary, inondation à Toronto. Donc, cette année-là, les événements météo violents ont engendré 175 000 demandes d'indemnisation au Canada, c'est-à-dire 12 fois plus qu'à la fin des années 90. Donc oui, ça a augmenté.
0: Parlons de dollars maintenant. Quel genre d'impact ça a eu?
1: On va y aller avec des chiffres concrets. Donc, entre 2019 et 2023, la prime annuelle moyenne d'assurance habitation, ça a passé de 820 $ à 1020 $. Et ça ne va pas aller en s'améliorant parce que dans le top 5 des années les plus coûteuses de tous les temps en matière de réclamation d'assurance, ce sont les années 2024, 2023, 2022. Et il y a de plus en plus d'assureurs qui vont se retirer quand

0: carrément de certaines zones qui sont trop à risque. Il y en a d'autres qui vont commencer à augmenter les franchises à 10 000 $. Donc, en 5 ans, l'assurance habitation, ça a augmenté de 31 % au Canada. En Colombie-Britannique, c'est 68 % et en Alberta, 58. Donc, pour l'instant, le système tient encore, mais on peut penser qu'à long terme, il y a certaines personnes éventuellement qui seront plus en mesure de s'assurer.
1: Puis aussi les valeurs des maisons autour de la table. Est-ce que des gens qui ont vu leur prime être plus haute que 800 à 1000 $? Moi, c'est plus 2000 chez nous. Ça va plus vite que ça.
2: Je serais vraiment content de payer seulement 1000 $.
1: Moi, c'est oui. Parce que la valeur des maisons augmente. Donc, quand vous êtes propriétaire d'un immeuble au complet, c'est vraiment plus cher.
3: Ben, moi, j'ai pas de maison.
1: Non, mais ça, c'est la meilleure façon. Sommes-nous couverts contre les phénomènes météo de toutes sortes, c'est-à-dire les inondations, les glissements de terrain, refoulement d'égouts?
0: Ben, dans la plupart des cas, oui. L'assurance de base va couvrir généralement les vents violents, la grêle, le verglas, la foudre, le gel des conduits d'eau potable, par exemple, quand il y a un tuyau qui va geler en hiver. Aussi les dommages liés aux feux de forêt. Par contre, depuis 2017, il y a certaines protections qui ne sont plus automatiquement incluses, comme les infiltrations d'eau. Ça, c'est par exemple la pluie intense qui va inonder un sous-sol et les refoulements d'égouts. Mais dans les deux cas, c'est possible d'ajouter les protections. La seule catastrophe naturelle contre laquelle c'est presque impossible de s'assurer, ou en tout cas très, très difficile, c'est le glissement de terrain. Et malheureusement, c'est sûr qu'il va y en avoir de plus en plus des glissements de terrain.
1: D'ailleurs, moi, c'est surtout au niveau du sous-sol. Les assureurs, le premier signe que j'ai eu, c'est on vous augmente votre coût ou on réduit la couverture. Donc, par exemple, dégâts au sous-sol, c'est 30 000 $ ou refoulement. Mais Dame Nature, c'est couvert, mais refoulement, non. Donc, on le voit dans les contrats que ça évolue. Puis ici, je veux savoir, est-ce que la maison que j'achète est à risque ou la maison que je possède est à risque? Comment je fais?
0: Ben, en fait, chaque assureur a sa propre méthode de calcul des risques. Donc, ils peuvent se baser sur les cartographies gouvernementales s'ils veulent. Ils sont pas obligés. Comme consommateur, vous avez pas accès à leur grille de calcul. Donc, une partie de l'évaluation du risque qui est assez opaque. Mais pour certaines catastrophes naturelles, on peut estimer le niveau de risque. Au Québec, il y a la carte des zones inondables qui est disponible sur Internet. À Montréal, il y a la carte des cuvettes de rétention d'eau, de ruissellement. Ça, ce sont les endroits où l'eau a tendance à s'accumuler quand il y a des très, très, très grosses pluies. On a vu ça à Montréal.
1: Les geysers, des égouts.
0: Exactement, c'est ça. La carte est bien cachée sur le site de la ville de Montréal. Il faut la chercher pour la trouver. Et dans la plupart des provinces, on peut trouver sur le web des cartes qui vont permettre de savoir si une maison est dans une zone inondable ou une zone à risque d'inondation quand il y a des pluies intenses. Donc, si on cherche, on peut finir par trouver.
1: Et justement, dans le moment, il y a des moratoires sur certaines zones. Donc, on cherche encore à savoir qu'est-ce qui est officiellement inondable, qu'est-ce qui ne l'est pas. Et ça influence aussi la capacité de revendre sa maison. Donc, c'est super important. Puis, à partir de quel moment on sait que notre maison est à risque? Puis, qu'est-ce qu'on peut faire? Disons que je suis dans la zone, là. Je suis dans la cuvette de rétention de pluie, là.
0: Bon,
1: je fais quoi?
0: Si vous êtes dans la cuvette de rétention de pluie, soyez réaliste. C'est pas une bonne idée d'investir 10 000 $ pour réaminager votre sous-sol.
1: Malheureusement. Peinturé.
0: C'est...
1: oui.
0: Et aussi, autre chose, vous devez savoir selon la région où vous êtes, ou en fait, selon la zone où vous êtes, vous devez choisir une couverture d'assurance qui est adaptée à votre maison. Donc, il y a certains avenants qui vont permettre d'être mieux protégés contre les infiltrations d'eau ou les refoulements d'égouts si vous êtes dans une zone à risque. Vous pouvez aussi adapter votre maison pour limiter les dégâts potentiel. Donc, si vous habitez dans un quartier qui est vulnérable aux fortes pluies, vous pouvez, par exemple, rallonger les descentes pluviales pour améliorer le drainage. Et aussi, autre chose importante, c'est entretenir votre maison. Ça a de l'air niaiseux comme ça, mais pour protéger sa maison contre la pluie intense, tu sais, des petits gestes comme nettoyer les gouttières, réparer les fondations. Des fois, ça peut être de corriger la pente du terrain pour éloigner l'eau, le plus possible des fondations quand il y a
1: les toitures,
0: des grosses pluies.
1: Là, les toits plats. Hein. Faut aller une fois par année voir que ça a l'air.
4: Ah oui, c'est très, très cher, ça.
1: Ouais, ça m'a fait déjà déborder chez moi, mais mes voisins, je l'ai sauvé. Là. Je dis, va voir ton toit, là. T'as une belle réserve faunique de pêche sur ton toit. Et donc, chers auditeurs, d'ailleurs, si vous avez des expériences avec vos assurances qui ont augmenté à cause des changements climatiques ou des déversements d'eau proche de la maison, écrivez-nous. Les contrats, les avenants, qu'est-ce qui se passe chez vous? Et Stéphanie Perron, est-ce que étudier le sujet vous a rassuré?
0: Oui, ça m'a rassuré parce que en fait, le conseil de protéger vous reste le même. Hein? Magasiner votre assurance, c'est pas parce qu'il y a un assureur qui refuse de vous assurer que l'autre assureur à côté va.

0: voir la même réponse pour vous.
1: Oui, et votre assureur est ben d'adon, mais aussi ben d'avenant.
2: Pas mal. Mais donc, c'est vrai que les sous-sols finis, il faudrait peut-être en finir avec ça, justement.
1: Comme dans les années 60, de dire c'est une cave de service.
2: Initialement, c'était ça. Les enfants, mais les systèmes de son, les cinémas maison, c'est une mauvaise idée.
1: Puis... À la Ville de Montréal, on le dit, pourquoi on continue à construire des sous-sols quand, dans le fond, on devrait se dire c'est tellement à risque qu'on devrait juste construire plus haut, mais c'est moins cher.
2: Oui.
1: On a déjà payé la fondation.
3: C'est moins cher sous-sol qu'en haut?
0: C'est pas, au niveau des normes de construction, au niveau des étages, si tu as un étage qui est un sous-sol, ta construction est moins haute. Donc...
1: Mais c'est parce que ça coûte surtout, vous savez,
4: L'espace est déjà là, il est déjà payé.
3: Oui, mais s'il est déjà là, mais qu'il est plein d'eau, ça tourne en rond.
1: Mais l'entrepreneur va dire, je peux vendre un sous-sol en condo, il va le vendre. Donc, c'est plus une question de rentabilité du pied carré construit. Merci Stéphanie Perron, journaliste à Protégez-vous. Toujours un plaisir.
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0: Si vous vous demandez pourquoi on parle de rire, vous allez rapidement le comprendre. On va parler surtout de rire avec Marilyn Gendron. Marilyn Gendron, qui est diplômée de l'École de l'humour en 2018.
1: Oui.
0: Vous êtes très rapidement débarquée dans le monde de l'humour. D'ailleurs, on vous connaît pour votre podcast « Tout le monde saillit » avec Sam Cyr.
1: Mm-hmm.
0: Et vous avez remporté un Olivier en 2022.
1: Oui.
0: D'entrée de jeu.
1: Oui.
0: Un podcast, un Olivier.
1: Non.
0: Est-ce que ça veut dire finance personnelle parfaite parce que tout va bien, l'argent rentre?
1: Olivier, vraiment pas.
0: Non.
1: Podcast non plus, je pense pas. Je pense qu'il y a beaucoup de monde qui ont des podcasts qui pourraient dire que c'est pas ça nécessairement qui fait des sous. C'est pas instantané.
0: Non, faut
1: le
0: bâtir.
1: Ça a pris du temps. Oh, ouais, ça a pris du temps. Quand même.
0: D'ailleurs, quand vous êtes allé à l'École d'humour, vous avez dit « j'ai mangé beaucoup de riz au thon ».
1: Oui.
0: Le lien avec la musique d'ouverture.
1: Oui.
0: Ça a pris combien de temps avant de passer du riz au thon au risotto?
1: Oui. J'ai envie de dire quand même, ça fait peut-être 3 ans que c'est bien.
0: Donc, 5 années de l'heure de dur là-bas.
1: Quand même, oui.
0: Quand même.
1: Ben, tu sais, ça peut paraître vraiment pas long aussi. Après, si la suite est toute positive, ça vaut le coup. Là,
2: est-ce qu'on peut avoir la recette là, du riz au thon? Ou c'est comme si
0: c'est du riz au thon?
1: C'était du riz, tu sais, micro-ondes.
0: Oui.
1: Avec du thon, puis un peu de sriracha. Des fois, un peu de moutarde. Là.
2: Oh! C'est wild.
1: Mais c'est pas une affaire, le fun. C'est une affaire de dépannage.
0: Donc, Marilyn Gendron, diplômée de l'École d'humour,
1: oui.
0: Riz au thon, recette de base, économie familiale.
1: Oui.
0: J'ai entendu parler d'une anecdote de McDonald's.
1: Oui.
0: Avec la carte de crédit, c'est quoi ça?
1: Oui, oui. Ben, c'est dans cette période-là. Là. La période de ça va pas, là, puis je mange du riz au thon. Mais c'est que j'étais sur la route, je revenais d'un show, puis j'avais faim, puis là, j'étais comme, ah, je m'arrête au McDo. Mais ma carte de crédit, j'avais comme pas regardé, là. Mm-hmm. Je regardais pas trop ça. Puis je pense qu'elle était, ben, était clairement au max. Puis il me restait comme 5$ dans mon compte. Puis là, je m'étais dit, ah, je vais mettre mon 5$ sur ma carte, ça va peut-être me faire un lousse. Je pensais que j'avais un lousse puis que j'allais avoir comme un 10$ pour m'acheter quelque chose. Mais non, j'ai transféré mon argent. Puis là, quand je suis arrivée pour payer, je me suis rendu compte que j'avais juste droppé 5$ dans un compte qui était déjà busté. Fait que j'avais plus rien. Fait que j'avais juste pas d'argent.
0: Le McDonald's vous a refusé au crédit.
1: Ils m'ont refusé au crédit du McDonald's. Et je suis retournée chez nous puis j'ai mangé 4 bars tendres.
0: Vous n'avez pas dit, je vais vous descendre ça comme une publication sur les réseaux sociaux.
1: Tu allais faire la vaisselle. Oui, oui, non, il n'y avait pas de publication. J'avais genre 2000 abonnés. Ça sert à rien.
0: Quand on est dans. Là, on peut même plus dire que vous êtes dans la relève là, après les années, vous êtes rendu établi. Est-ce qu'on peut se mettre en mode investissement ou c'est plus de l'investissement dans la carrière encore?
1: Il faudrait.
0: Faudrait, ça veut dire oui, mais non.
1: Ouais, ma comptable a dit qu'il faudrait, mais j'ai pas trop. Elle m'a appelé 2 fois aujourd'hui, j'ai pas répondu. Je suis un peu votre cauchemar, moi, sincèrement.
0: Quand vous recevez une enveloppe de Revenu Québec, est-ce que vous la mettez de côté? Vous la regardez.
1: Qu'est-ce que tu veux dire par de côté?
0: Mais il y a des gens qui vivent dans le déni.
1: Ah oui, exact.
0: Ah oui,
1: je pensais que tu voulais dire jamais là pour en prendre soin, je pousse. Là, mais je vais finir par le faire parce que justement, j'ai quelqu'un de bien qui m'aide à regarder ça. Mais ouais, j'ai été beaucoup, beaucoup dans le déni, puis là, ça se place. Mais tout ce que tu disais tantôt, là, toutes les rayures,
0: ouais,
1: je ne suis pas encore là-dedans, mais ça s'en vient.
0: Dans ma jeunesse, parce qu'on est des gens un peu plus âgés que
1: personne
0: vous.
1: Personne
0: âgée. À notre époque, humoriste passait dans un gala, faisait des tournées, passait à télé. Devenait potentiellement riche ou tombait dans l'oubli. Aujourd'hui, un humoriste, c'est beaucoup de chapeaux.
1: Oui.
0: Comment on définirait vos chapeaux?
1: Clairement, humoriste encore,

0: mais finalement animatrice un peu, ouais, avec les balados, hein, puis populaire à Radio-Can aussi. Sinon, autrice quand même, un brin, mes heures.
1: Mais ça paye, ça, être autrice. Vous dire, pour d'autres personnes, vous voulez
0: dire? Ça peut, ouais, ben ça peut, pour des projets, ça dépend. Ouais, ça commence à être intéressant, ça, peut-être.
1: Des projets de fiction ou des projets d'humour,
0: ouais, des numéros? Fiction, ouais. Fiction, ouais, ouais. Ouais, ça commence à, ça peut, ça, c'est comme une avenue que je prends, mais comme c'est ça. Sûr que l'humour, c'est le truc le plus instantané pour générer de l'argent. Là, okay. Tu sais, tu écris un numéro, tu peux le faire partout, puis récolter des sous pour ce numéro-là sur plusieurs fois.
1: Ah, il y a des droits de suite, là.
0: Ben oui, mais surtout, tu sais, comme tu peux aller le faire dans toutes les soirées d'humour plusieurs fois pendant longtemps avant que tout le monde l'ait vu, c'est long. Versus que je pense qu'il y a d'autres fois, tu venais faire une chronique, tu l'écris, tu mets tout ton temps, tu l'as fait, c'est fini. Okay. Elle est brûlée.
1: Quand vous avez commencé votre débuté votre podcast, Tout le monde saillit, dont le concept est de dire on a tous nos complexes, exact. Donc on saillit tous.
0: Ouais.
1: Comme moi, j'haïssais mes finances, j'ai géré ça.
0: C'est ça.
1: Vous avez parti avec Sam Cyr. Est-ce qu'au début, c'était pour se faire connaître, créer une marque? Vous avez dit non, on avait un plan d'affaires avec un plan de revenus, avec des commanditaires et une BMW.
0: Qu'est-ce que vous en pensez? Non, on n'avait aucun plan. C'était la pandémie. On voulait juste se trouver quelque chose. Justement, il n'y avait plus trop de spectacles. Fait qu'on était vraiment dépourvus.
1: Donc, on déboursait, là.
0: Ah oui, on s'est endetté. Justement, c'est pour ça qu'on commençait à être pas si pire. Puis là, c'était OK, on se fait un projet où ça nous coûte des sous. Il faut payer le studio, il faut payer quelqu'un pour nous aider avec le montage. Au début, on faisait tout le reste. Mais on ne s'est pas versé de salaire avant vraiment longtemps.
1: Donc, vous décaissez 300, 400, 500 par épisode pour le mettre en place.
0: Ouais. Ouais, ouais. Puis pour avoir une belle affiche, pour avoir, même quand on faisait des événements, au début, on faisait juste payer une relationniste de presse pour nous faire de la promo, puis tout ça. Mmh. Mais on finissait souvent les spectacles en dessous, là. Ouais.
1: Ah, ouais. Vous auriez appelé ça le podcast Rouge.
0: Hein? Ouais, Rouge, dans le Rouge. Ouais.
1: Justement, on écoute un extrait. Oh.
0: Samuel, réveille-toi, c'est l'heure de prendre un dose, réveille-toi.
2: Hey, dose, c'est des jus pressés à froid pour vous donner de l'énergie.
0: De l'énergie.
2: Et puis moi, j'utilise ça avant d'aller au gym. Bim, bim. 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
0: Et il y a des légumes aussi, et puis il y a des jus, et il y a des petites patates, et puis si jamais vous voulez, il y a même des biscuits. Wow, c'est le meilleur extrait.
1: Non, parce que, évidemment.
0: Ça montre le niveau.
1: C'est l'extrait financier de votre podcast, c'est-à-dire la pub, Seigneur, que vous faites en ouverture.
0: Ils ne sont pas toutes de même.
1: Non, mais c'est pour ça.
0: Maintenant, on perd la tête, là.
1: Mais vous faites beaucoup d'efforts sur vos intégrations. Puis
0: oui.
1: C'est une réalité d'aujourd'hui, parce qu'avant, des artistes d'une autre génération auraient beaucoup râlé de faire ce genre de
0: oui,
1: contenu,
0: oui.
1: D'être obligés de se vendre puis de participer. Est-ce que c'est parce que maintenant, vous êtes partenaire des podcasts, c'est-à-dire de dire, j'ai un commanditaire, je le vois comme un partenaire, puis il faut qu'il soit content, donc j'en mets un peu plus.
0: Oui, tout ça, mais c'est aussi qu'on essaie d'avoir un... C'est comme si on veut faire plaisir aux commanditaires parce qu'ils nous aident vraiment beaucoup, c'est important. Mais on veut aussi faire un clin d'œil au public puis être comme, on le sait, là, que c'est rendu un petit peu absurde, là. Nous qui ont des marques, là, on a des marques autour de la tête, puis on veut quand même le souligner. Fait que c'est un peu ça, de trouver le bon milieu que les commanditaires, ils sont contents, ils trouvent ça drôle, ils approuvent les pubs, puis les gens qui nous écoutent, ils pensent pas qu'on est
1: Madame Perron. Content,
3: ben justement, moi, je l'écoute, le podcast, et je n'avance pas quand c'est les publicités.
0: C'est vrai?
3: Je les écoute quand même, parce que ça passe bien. Je sais que c'est des pubs, ça va durer 5 minutes, mais c'est drôle, et fonctionne. Vous pouvez dire ça aux commanditaires, là, ça fonctionne, je les écoute.
1: Mais au niveau de la négociation, là, je ne veux pas rentrer dans vos contrats privés, mais comment on négocie un podcast une fois qu'on est rendu populaire? Est-ce que c'est à l'émission, un pourcentage des revenus, à l'heure, à la notoriété?
0: Moi, comment je négocie mon salaire ou les commanditaires?
1: Ben non, vous.
0: Tout ça.
1: Vous,
0: En fait, moi, je suis productrice du podcast. Okay. Fait que Sam et moi, on est producteurs en coproduction avec K.O. Donc, c'est nous qui décident pas mal de tout ça. Fait qu'on en discute avec l'équipe, mais on fait des meetings, puis on décide qu'est-ce qui serait le plus... En fait, déjà là, on est rendu sur Crave, là, à partir de...
1: Ça change,
0: c'est votre... Ça commence. Ben oui.
1: C'est un chèque qui rentre sans rien faire ou...
0: Non, pas du tout. Non. Mais c'est beaucoup de rencontres, puis c'est quand même des questions qu'on se pose vu qu'il n'y a pas beaucoup de comparables. Fait qu'on a l'impression quand même souvent, chaque choix qu'on fait, qu'on crée des précédents pour les prochains podcasts, puis ça devient, ça va peut-être devenir plus réglementé éventuellement, puis on espère, on aimerait ça. Fait que on pense à ça, pas juste à nous, on pense à les invités, nous on paye nos invités, puis on les paye encore plus cher maintenant que ça va être sur Crave, on pense vraiment à ça, puis on veut répartir les sous, puis on est conscient qu'il y a de la pub, puis on veut pas faire comme on a peut-être ressenti à d'autres moments quand nous on faisait de la télé puis qu'on voyait autant de pubs, puis qu'on se disait pourquoi ça revient pas aux artistes. Ben là, on a la chance d'être des artistes qui reçoivent de la pub, fait qu'on veut distribuer les sous également.
1: Le balado, c'est un format web. Ouais. Là, on s'en va le mettre dans la plateforme web de la télé.
0: Ouais.
1: Est-ce que c'est une façon de rejoindre un public qui n'irait pas naturellement?
0: Oui, en fait, c'est eux qui nous ont approchés avec ça. Je pense qu'ils voulaient faire comme Netflix, tout ça. Mm-hmm. Puis, ils ont pas. Tu sais, nous, on continue de le mettre sur toutes les plateformes. Ça continue d'être sur Spotify, sur YouTube, tout ça. On continue d'avoir notre Patreon aussi. Fait que c'était comme un truc de plus. On voyait pas vraiment d'inconvénient à ça. Puis, oui, si ça amène quelqu'un qui l'écoute pas nécessairement à ouvrir sa télé puis à tomber là-dessus, pourquoi pas?
1: Là, vous êtes producteur, mais il y a une espèce de producteur exécutif, coproducteur. Les discussions, est-ce qu'ils sont d'égal à égal? Vous dites non, nous, on augmente nos payes puis c'est ça. Comment ça fonctionne?
0: Non, parce qu'on est des bonnes personnes.
1: Vous êtes des bonnes personnes?
0: Non, pas du tout. Non, c'est vraiment une discussion. Puis aussi, tu sais, c'est la première fois qu'on produit quelque chose, nous. Fait que moi, je suis contente d'être accompagnée avec K.O. puis des gens qui ont tellement fait de production. Fait que je veux tous leurs conseils, mais je pense que c'est intéressant d'avoir le point de vue, justement, d'artiste sur ça. Ils ont produit plein de choses, mais pas souvent des podcasts. Fait que c'est des discussions très ouvertes où je pense qu'on s'amène chacun nos forces. Puis, ouais.
1: Si je vous dis demain matin, je lâche tout puis je pars mon podcast,
0: ouais.
1: Est-ce que vous diriez, faites des calculs?
0: Je dirais, vous devez avoir de l'argent en banque quand même. Fait que ça devrait être correct. Mais il faut un petit fond.
1: Il faut financer sa base
0: puis avoir des. Ouais, maintenant, je pense que maintenant, partir en podcast, c'est plus intéressant parce que les commanditaires sont plus habitués puis plus intéressés à financer des podcasts.
1: C'est plus juste des cafés puis des objets sexuels en commandite.
0: C'est ça, oui, enfin. Peut-être.
1: D'ailleurs, vous m'avez surpris. J'étais ravi d'apprendre. Je ne le savais pas. En 2024, vous avez fait un balado de finances personnelles.
0: Oui.
1: Histoire de mauvais coups, mais. COUT, là,
0: oui, COUTS,
1: donc les coûts, sur Urbania, commandité par une banque. Est-ce que vous vous dites, hey, ça allait avec votre personnalité? Vous dites, ça ne cadrerait pas du tout?
0: Non, c'était avec Marina Bastarache. C'était un peu bon cop, bad cop. C'était un peu moi qui posais les questions plus stupides, puis elle qui a plus une tête, justement, d'entrepreneur. Mais je pense que là, on refait des épisodes qui vont sortir éventuellement pour Urbania aussi. Même concept. Et je me sens plus outillée. J'ai quand même appris des choses avec la production, je veux pas.
1: Vous avez dit dans notre questionnaire, sauf qui peut, que votre plus grande hantise, c'est les cheap.
0: Oui.
1: Définir cheap et d'où vient cette hantise?
0: Ah, mon Dieu. Mais là, c'est parce qu'on n'a pas. C'est tellement une affaire de valeur profonde.
1: Oui.
0: Mais je pense que quand je sais que quelqu'un a beaucoup d'argent, je vais donner un exemple clair. Si je sais que quelqu'un a vraiment beaucoup d'argent.
1: Faut qu'il paye au resto pour les autres.
0: Non. Même pas qu'il paye pour les autres. Si on est au restaurant et qu'on est comme quatre amis, sépare la facture à quatre, puis que la personne qui a beaucoup d'argent va nommer le fait qu'il y a une entrée, qu'elle a moins ou qu'elle n'a pas mangé.
1: Ceux-là sont gossés.
0: Ah! Moi, ça, il n'y a rien qui me fâche plus. Après, si c'est quelqu'un qui est serré, qui n'a pas de sous, on n'a pas du tout la même discussion. Mais quand c'est quelqu'un que je sais qui a beaucoup d'argent, ça me fâche.
1: J'avais tous pris une coupe de plus de vin. Moi, j'en ai pris une seule.
0: Ah non, moi, ça. Moi, j'aurais pu penser que peut-être tu ferais ça, toi.
1: Zéro. Moi, c'est l'un. Pendant qu'on est témoin,
4: je peux vous dire que Pierre-Yves est extrêmement généreux.
0: Mais c'est ça. Donc, c'est pas un comportement intelligent pour l'argent de faire ça. Ça n'a pas rapport. C'est pas là qu'on coupe pour être riche.
1: Des fois, vous dites, on assume notre privilège. Des fois, quand on a un privilège, on paye plus. Ça fait partie de la vie. C'est comme de l'impôt social d'amitié.
0: OK.
1: D'ailleurs, parlant de privilège, vous faites un spectacle d'humour traditionnel.
0: Humour traditionnel.
1: Avec Kim Lévesque-Lisotte.
0: Absolument.
1: Comment ça fonctionne? Une entente avec une super vedette richissime comme Kim Lévesque-Lisotte, puis vous?
0: C'est elle qui est cheap. Mais non, c'est pas vrai. Pas du tout.
1: Comment on fait? Il va-tu au prêteur des revenus? Vous payez des dépenses en fonction de vos revenus?
0: Imagine, on n'est pas payé égal. Non, on fait la production ensemble. D'ailleurs, c'est moi qui s'occupe un peu de faire tout ça. Mais non, on se paye chacun. On est moitié-moitié.
1: Marie-Hélène Gendron, merci beaucoup. Le spectacle séparé, mais ensemble, est encore sur ici.tv.
0: Oui.
1: Et aussi, vous êtes évidemment en rodage du spectacle Humour traditionnel avec Kim Lévesque-Lisotte.
0: D'autres dates à l'automne. Ça a même passé vite.
1: Ça passe tout le temps vite ici. On est rentable.

0: Je ne sais pas si vous êtes propriétaire ou locataire, mais si vous êtes propriétaire, vous avez probablement un prêt hypothécaire non payé si vous n'êtes pas chanceux, hein, comme la plupart des Canadiens. Et il y a 1 million de Canadiens qui vont renégocier leur prêt hypothécaire en 2026. Et à quoi peuvent-ils s'attendre? Combien ça va coûter? On fait le point avec Maël Boulet-Prézeau, économiste senior au Mouvement des Jardins. Bonjour.
1: Bonjour.
0: C'est toujours impressionnant, une économiste ou un économiste senior. C'est comme...
2: Ils ne nous ont pas envoyé le junior.
0: Non, non, c'est niveau supérieur.
1: Cool.
0: Donc, on dit qu'il va y avoir un choc hypothécaire en 2026. Est-ce qu'on exagère?
1: Non, puis en fait, le choc a déjà commencé même en 2025 parce qu'on a déjà 1 million de Canadiens qui ont déjà renouvelé en 2025. On s'attend à ce qu'il y ait un autre million qui renouvelle en 2026. Puis, on n'exagère pas parce que si on se replace pendant la COVID, on se souvient qu'en 2020-2021, les taux d'intérêt étaient très bas.
0: Au plancher.
1: Au plancher, exact. Puis, il y a des... il y a vraiment beaucoup de Canadiens qui ont justement signé un prêt hypothécaire. Puis, souvent, on le sait, les prêts hypothécaires les plus populaires, c'est taux fixe 5 ans. Donc, ce 5 ans-là est arrivé à terme, soit l'année passée ou cette année. Puis, si on regarde le niveau des taux d'intérêt en ce moment, ben c'est des taux qui sont beaucoup plus élevés que ce qu'on avait en 2020-2021. Donc, c'est presque 2 millions de Canadiens qui se retrouvent avec des paiements mensuels beaucoup plus élevés que ce qu'il y avait. Donc, on peut parler de choc, effectivement.
0: En avril, on a laissé les taux inchangés pour la 4e fois consécutive dans les décisions de la Banque du Canada, du Comité monétaire. Qu'est-ce que ça indique, vous, dans votre œil d'économiste, ça vous dit quoi?
1: Oui, mais on est un peu en période de transition, parce que si on se replace entre 2009 puis 2021, on était habitué à avoir des taux d'intérêt très bas. Et le taux directeur de la Banque du Canada variait entre 0,25 puis 1,75. Puis on s'est un peu habitué à cette réalité-là de taux très bas. On avait une inflation qui était faible, donc qui permettait à la Banque du Canada de justement rester accommodante dans sa politique monétaire. Mais là, la COVID est arrivée, on a eu un choc inflationniste, donc on a dû augmenter les taux d'intérêt assez rapidement pour contrôler cette inflation-là. Là, en ce moment, on est un peu en transition. On s'en va vers un nouveau régime où les taux d'intérêt vont pas rebaisser autant que dans la dernière décennie. On est dans une nouvelle réalité économique. On a une croissance démographique qui est beaucoup plus faible que ce qu'on avait. On a un nouveau contexte commercial aussi où, avec la COVID en premier lieu, avec les tarifs américains en deuxième lieu, on voit une tendance vers relocaliser sa production pour la rapprocher plus proche de chez soi. Donc, c'est tous des changements qui ont tendance à augmenter l'inflation, donc qui justifient un peu pourquoi la Banque du Canada, c'est nécessaire pour elle de maintenir son taux d'intérêt à un niveau un peu plus élevé.
0: Donc, présentement, on est au 10 juin qui s'en vient. Là, on est à un taux neutre, pratiquement neutre,
1: en
0: bas de la fourchette. Est-ce qu'on peut s'attendre encore à une décision neutre?
1: Oui, nous, on s'attend encore à une décision, justement. On s'attend en fait à ce que la Banque du Canada garde son statu quo jusqu'à la fin de l'année 2026. Donc, il reste encore 6 rencontres, dont celle du 10 juin dans les prochains jours. Puis, on s'attend justement à ce que le taux reste à 2,25 d'ici la fin de l'année. Puis, c'est juste en 2027 où là, on s'attend à des hausses de taux. Donc, des hausses qui ramèneraient... En fait, on est dans le bas de la fourchette du taux neutre à 2,25. Le taux neutre est évalué par la Banque du Canada entre 2,25 et 3,25. Donc, deux hausses, ça nous ramènerait au milieu de cette fourchette-là. Puis c'est ça à quoi on s'attend en 2027.
0: Maël Boulet-Prézeau, vous êtes économiste senior chez Desjardins, avec votre rôle qui est impressionnant. Là, puis moi, je suis dans votre famille, puis je vous appelle, je dis là, pensez-vous qu'au cours de la prochaine année, il va y avoir une augmentation de 1%? Est-ce que je suis exposé à ça? Parce que dans le fond, le taux variable est quand même significativement plus bas que le taux fixe présent. On est autour de 3,7-3,6 versus un 4,09, 4,15, 4,17. Est-ce que vous vous dites, présentement variable, sur la prochaine année, vous êtes encore gagnant?
1: C'est dur à dire. Je ne vais pas donner de réponse exacte parce que ça dépend vraiment de chacun. Mais il y a des risques dans les deux sens. Parce que si on regarde le conflit qui se passe au Moyen-Orient, on espère que ça se règle bientôt. Mais si ça persiste, si le prix du pétrole continue d'augmenter, puis surtout si l'inflation qui s'entraîne se répand à tous les secteurs d'activité, bien là, la Banque du Canada pourrait décider plus tôt que tard d'augmenter ses taux. Donc déjà, d'ici la fin de l'année, on prévoit une hausse de taux. Puis, dans le cas contraire, mais si on sait que récemment, on a commencé les révisions de l'accord de libre-échange qu'on a encore avec les États-Unis, ça pourrait bien se passer, comme ça pourrait, dans un scénario négatif, très mal se passer. Les États-Unis décident de se retirer de l'accord. Puis là, dans ce cas-là, c'est plus en 2027, mais ça pourrait entraîner des conséquences tellement négatives pour l'économie canadienne que là, la Banque du Canada n'aurait pas le choix de baisser les taux. Donc, dans les deux cas, c'est vraiment c'est des scénarios. Ça ne fait pas partie de nos prévisions de base, mais ça montre qu'il y a du risque dans tous les sens. C'est pour ça que je ne peux pas donner une réponse exacte.
0: J'aime ça, une réponse de politicienne. Ça ne vous intéresse pas, la politique? D'ailleurs, chers auditeurs, si vous voulez nous parler de votre taux d'intérêt, c'est quoi vos interrogations, c'est quoi vos hésitations, la bulle audio sur l'application de Radio-Canada. Question aussi au niveau de notre habitude. Depuis deux décennies, on est habitué d'avoir des faibles taux avec la COVID, avec la crise financière qu'on a connue. Est-ce qu'on est-tu devenu addict ou des espèces de junkie des faibles taux et on a mis ça comme barème dans notre tête?
1: Je pense que c'est pour ça que personne ose. Tout le monde attend un peu avant de justement renouveler son prêt hypothécaire parce qu'on a encore de l'espoir que les taux vont baisser. Mm-hmm. Puis on le voit dans la popularité aussi des taux. Les taux fixes 5 ans, ça a souvent été les plus populaires. Puis c'est plus le cas maintenant. Les gens soit vont vers du variable ou ils se retournent vers des termes plus courts, donc du 3-4 ans, parce qu'ils ont espoir que les taux redescendent. Mais
2: la contrepartie, c'est que le risque pour l'emprunteur augmente qu'il y a plus de variabilité possible.
1: Exact, mais ça va prendre un certain temps avant que justement cette génération-là qui s'est habituée au taux, au plancher, vont se réhabituer à la nouvelle normalité.
0: Si on regarde les taux offerts par les courtiers hypothécaires, la courbe est ce qu'on appelle un peu « flat ». Mm-hmm. C'est comme on est à 4,4% partout, 2, 3, 4, 5 ans. Dans un contexte normal, dans le fond, d'habitude, le taux est plus élevé au bout de 5 ans parce que la courbe des taux est par en haut. Là.
1: Exact. Oui, c'est ça. En ce moment, ben là, déjà que la courbe des taux est inversée, là, est un peu plate en ce moment. Habituellement, il y a une plus grande pontification qui fait en sorte que plus tu avances dans le temps, plus tu as une prime de risque qui fait en sorte que ton taux à plus long terme est plus élevé. Mais ce qu'on voit en ce moment, c'est qu'il y a tellement peu de différence entre justement ton 3 ans puis ton 5 ans que, en fait, ça reflète un peu qu'on s'attend à ce que l'inflation, on est plus optimiste envers l'inflation à moyen terme que ce qu'on est en ce moment, mais ça reflète toute l'incertitude qu'il y a dans l'économie.
0: Pourquoi les Canadiens sont si attachés au taux fixe? On voit beaucoup, notre industrie est basée là-dessus. Est-ce que c'est le secteur bancaire qui dit « je veux une marge définie, donc j'encourage l'habitat préféré de 5 ans de mes clients et je les oriente vers un taux fixe » ou vous dites « non, c'est vraiment l'incertitude que le client qu'on observe
1: oui,
0: sur les données? »
1: Oui, d'après moi, c'est vraiment l'incertitude puis les préférences des gens de ne pas avoir de risque. T'sais, on aime ça. Pas nécessairement suivre tes finances, un peu signer ton prêt hypothécaire et pas t'en soucier pendant 5 ans. Fait que ça ramène une certaine le pouvoir de faire ça.
0: Là, j'ai une question de marché pour vous. Quand on arrive chez notre conseiller puis on lui dit « Ah, j'ai le même risque qu'avant, je suis la même personne. » Comment se fait-il que mon rabais sur le taux préférentiel dans le taux variable n'est jamais le même? Pourtant, je suis la même personne puis mon risque ne change pas.
1: Il y a tellement d'éléments qui peuvent affecter, qui peuvent rentrer en compte, qui peuvent affecter justement ce rabais-là, qui explique pourquoi ça pourrait différencier autant dans 5 ans. Là, le risque, honnêtement, le risque de la personne, mais la banque, elle se finance, elle se finance sur le marché, donc tout ce que ça implique.
0: Tous ces coûts des fonds changent.
1: Exact, tous ces coûts des fonds, tout ça, c'est reflété un peu dans le rabais.
0: Y a-t-il une petite portion stratégie aussi? Des fois, quand le taux variable est un peu trop proche du taux fixe ou pas assez loin, on baisse le taux. Est-ce que ça peut être une stratégie bancaire?
1: Ça pourrait.
0: Encore l'histoire de policiers qui sort, j'aime ça.
1: Ça.
0: En terminant, il y a de l'endettement des ménages, il y a du chômage. En quoi ces données-là influencent nos taux?
1: C'est sûr qu'on est dans... Puis on a de l'incertitude depuis un an. Là, on a des non seulement ça, mais on a des tarifs qui continuent d'affecter notre économie. On a un conflit au Moyen-Orient. On est dans un contexte où on a beaucoup d'incertitudes. Puis la popularité des taux fixes qu'on a vu dans les deux dernières années, on s'attend à ce que ça s'estompe un peu. Puis ça fasse place plus la popularité des taux variables qui a augmenté dans les deux dernières années, ça s'estompe. Puis on a un retour plus vers les taux fixes pour avoir un peu plus de certitude dans toute cette situation-là qui est assez incertaine.
0: Maëlle Boulet-Prézeau, vous êtes économiste senior au Mouvement Desjardins. Merci.
1: Merci.
3: On veut, à un moment donné, être capable de jouir de ce privilège-là, nous aussi. Alors, les territoires qu'on pourrait avoir accès sont tout près de nous autres, qui nous appartiennent de droit, les terrains de la couronne. On n'y a pas accès. Soit une industrie forestière qui contrôle ou des trucs privés. Moi, vous donner un fait assez frappant, c'est que je suis tout près de la forêt. Je devrais prendre un permis de chasse et de pêche américain pour aller chasser aux États-Unis. Pourquoi? Parce que les Américains viennent cluber les territoires dans le province de Québec. Trouvez-vous ça levé?
0: Ce sont des paroles éloquentes d'une autre génération, celle de Nazaire Paquet de la CSN, qui plaidait en faveur du déclobage au mois d'août 1970. C'est parce qu'à une époque qui n'était pas si lointaine, les meilleurs lacs poissonneux du Québec étaient réservés à une élite, rassemblée au sein de clubs privés.

0: privé. Et à partir des années 60, les pêcheurs et les chasseurs ont réclamé la fin des clubs. Et justement, René Lévesque a amené ce déclubage, c'est-à-dire d'ouvrir l'accès aux citoyens. Alors que se tient justement en fin de semaine la fête de la pêche du Québec, c'est à cette occasion qu'on voulait revenir sur le sujet avec évidemment Maxime Coutier, animateur d'Aujourd'hui l'Histoire sur Ici Première. Bonjour.
1: Bonjour.
0: Ça remonte à quand la pêche sportive au Québec?
1: La pêche sportive, surtout la pêche à la mouche au début, c'est vraiment une vieille tradition britannique qui remonte à très très loin, 15e siècle les premières traces. C'était vraiment réservé à une élite à l'époque, les nobles, les gentlemen qui avaient d'une part le temps de se consacrer à une activité contemplative comme ça, c'était pas très productif. Alors, on imagine qu'à l'époque, les agriculteurs et autres n'avaient pas le temps pour ça. Mais pensez à ces images hein, de pêcheurs habillés en gentlemen, très très chic avec les chapeaux. Ben, ce sont eux qui ont développé puis qui ont popularisé la pêche puis qui ont trouvé ici en Amérique du Nord un cadre idéal, c'est-à-dire des milliers de lacs, des milliers de rivières préservées aussi de la pollution puis de la surpêche comparativement à l'Europe. D'où l'intérêt pour cette activité chez nous depuis très longtemps, depuis la colonisation, depuis la conquête, en fait. Là.
0: On est comment les clubs privés? Parce que c'est quand même spécial de dire, bon, on va prendre possession, disons, d'une place naturelle, puis ils vont donner un club.
1: Oui, c'est vraiment la pression. À partir du 19e siècle, le territoire devient de plus en plus accessible grâce au développement du chemin de fer. On est aussi en pleine révolution industrielle à cette époque-là. Donc, les plus fortunés cherchent à fuir la ville, la bourgeoisie, surtout anglophone, mais pas qu'anglophone, il y avait aussi des francophones, mais bourgeoisie américaine, bourgeoisie canadienne, voit donc ici une belle opportunité. Puis il faut savoir qu'au 19e siècle, le territoire il est encore inhabité à bien des endroits. Au Québec, c'est à peu près 80% du territoire à l'époque qui est composé de terres de la couronne. Puis c'est à peu près la même chose, même proportion dans le reste du Canada. Donc, il y a des pressions. Puis à partir de 1880, le gouvernement consent comme ça à louer une partie de son territoire pour des activités de chasse et pêche, moyennant des redevances. Donc, c'est vraiment une location. Et le 9 mai 1885, le gouvernement du Québec adopte une loi qui a pour titre, puis là, je le cite, c'est intéressant, ça dit « L'acte pour faciliter en cette province la formation de clubs pour la protection du poisson et du gibier ». Donc, on le voit dans le texte, il y a quand même une volonté de préserver la ressource. On en est conscient à l'époque, puis on se dit « ben on va donner l'exclusivité aux membres de clubs privés, comme ça on limite la chasse, on limite la pêche, puis on s'assure que les écosystèmes vont être bien gérés. » Donc, dès lors, les clubs privés deviennent extrêmement populaires. On en compte environ 350 en 1916. Ils vont tripler sous le gouvernement de Maurice Duplessis. C'est aussi beaucoup une monnaie d'échange hein, entre petits amis. Si bien qu'on en compte pas loin de 2000 en 1960. Et en termes de superficie, dans le cas du Québec, là, si on prend les clubs privés de chasse et pêche, ça correspondait à peu près à l'équivalent du Nouveau-Brunswick.
0: Mais disons que je suis un peu sur la liberté d'un individu, puis je m'aventurais illégalement sur un club privé. Qu'est-ce qui pouvait arriver?
1: Ben, gare à vous, c'est surveillé de près. D'abord, les chemins pour s'y rendre, ils appartiennent au club privé. Les pêcheurs, bon, souvent, il y avait des barrières cadenassées, il y avait des gardiens. Mais imaginez, ce qui est frustrant, parce que, puis humiliant aussi pour plusieurs, l'immense majorité des pêcheurs n'a pas accès à ces lacs et ces rivières privées. Vous habitez juste à côté, il y a un beau lac, une belle rivière, vous êtes né là. Ben non, c'est privé. C'est le cas de ce pêcheur, Fier Caspésien, de la Matapédia. On est au mois d'août 1970. Et on l'entend, il exprime un ras-le-bol ressenti par plusieurs à l'époque.
2: Quel effet ça vous ferait à vous, tout à coup, pouvoir pêcher sur votre rivière? Si vous partirez où avec votre femme, par exemple, un dimanche pour aller pêcher?
3: Moi, des fois, il n'y aurait quasiment pas d'argent. Je donnerais n'importe quoi pour embarquer sur la rivière dans un bateau sans nuire aux Américains qui pourraient passer sur tout. Mais que là, dans le moment que la rivière passe sous notre nez, puis moi, je suis rendu à 47 ans, puis j'étais encore allé me pogner un saumon dans la rivière. J'y vois pas par rapport à que me fait renvoyer quand je pêche, mais ça m'entend pas y aller. Ça fait que c'est ça qui se produit, monsieur.
0: Il y a des voix qui sont élevées à partir des années 60 pour réclamer un plus grand accès aux lacs et rivières exploités par, évidemment, les clubs privés. Comment on s'organise comme contestation? C'est pas comme une grève d'usine?
1: Non, mais ça vient tranquillement. D'abord, il y a une prise de conscience qui coïncide aussi avec la Révolution tranquille. Hein? Maître chez nous, c'était le slogan. Ben oui, maître aussi de nos lacs et de nos rivières.
0: Maître de nos poissons.
1: Nos poissons, notre gibier, notre territoire. Ça correspond à un éveil national, une prise de conscience collective, se réapproprier l'économie, se réapproprier le territoire. Puis c'est aussi à l'image de la nationalisation d'Hydro-Québec. C'est un peu ça aussi. Donc, l'idée a fait son chemin dans les médias. Il y a des chroniqueurs qui plaident pour justement un déclubage. Il y a des livres qui sont publiés. Et il y a des militants qui décident un jour de passer à l'action, de forcer les barrières des clubs privés et d'occuper le territoire. Donc, ils font ça le 24 juin 1970.
0: Une année quand même explosive.
1: Quand même. Jour de la Saint-Jean, symbolique aussi. Alors, des pêcheurs forcent l'accès à un club privé à Saint-Alexis-des-Monts, en Mauricie, le Saint-Bernard Fish and Game Club. Alors, déjà, en anglais, le nom. La police intervient, mais ça attire l'attention des médias.

0: Et quelques semaines plus tard, des militants se retrouvent sur un plateau de télé en compagnie du maire de Saint-Alexis-des-Monts qui, lui, s'oppose à l'occupation. Puis ça donne ceci, puis c'est un argumentaire intéressant entre justement, ben oui, respect des lois d'une part, mais l'exploitation à rabais d'un territoire par une minorité fortunée qui ne paye pas grand-chose.
1: J'ai remarqué qu'il y en a quelques-uns qui ont installé des campements et puis qui n'ont pas respecté la propriété de la couronne. Ils s'emparent des chemins. Les chemins, ce n'est pas eux autres qui les ont payés. Ces personnes-là, ils ont loué un territoire de la couronne. C'est à eux autres qui ont payé. Quand vous avez un loyer chez vous, il me semble que si j'allais empiéter sur votre propriété, vous auriez probablement des certaines raisons de vous en objecter.
2: C'est pas leur propriété, non, c'est la nôtre, monsieur.
1: C'est la propriété, ils ont payé. Ils ont payé un bail, ces personnes-là.
2: Oui, mais
1: ils ont payé
2: ridicule, en fait.
1: Non, il n'y a pas de ridicule.
2: Moi, j'ai fait un bref calcul et actuellement, il y a au-delà de 10 000 lacs et rivières clubés. Ouais. Qu'est-ce que ça rapportait ça, au ministère, cette location-là? Moins de 1,5 million par année.
3: Si on a été occupé un club à Saint-Alexis-des-Monts, c'est simplement pour faire valoir le principe de l'abolition des clubs privés. Parce qu'au Québec, actuellement, vous avez un gouvernement qui vend au-delà de 600 000 permis et vous avez 25 000 personnes qui sont privilégiées et qui occupent actuellement au-delà de 80 % du territoire caressable.
0: Donc, c'est vrai que c'est une location à rabais. Hein? 1,5 million de dollars par année, bon, même à l'époque, c'était pas beaucoup. Pour avoir accès, on le rappelle, c'était vraiment les meilleurs lacs de pêche, les meilleurs territoires de chasse. Ça rappelle un peu le fer à une seule tonne, hein, sous Duplessis. C'est un peu le même principe. Donc, le gouvernement libéral de Robert Bourassa, bon, est sensible à ça dans les années 70. Il va tranquillement amorcer le déclubage, mais en offrant des compensations aux clubs privés, ce qui coûte extrêmement cher. Et là, il y a des partis politiques, le RIN, qui était très à gauche, le Parti québécois également, qui vont promettre dans leur programme politique la fin des clubs privés. C'est inscrit dans le programme du PQ en 1976. Et quand le parti prend le pouvoir en novembre 1976, il en fait une promesse. Et ce sera chose faite le 22 décembre 1977. Le ministre du Tourisme, de la Chasse et de la Pêche, Yves Duhaime, s'élève à l'Assemblée nationale, à Québec, au Parlement, puis il annonce la fin des droits exclusifs de chasse et de pêche sur les terres publiques. Et il le fait en ces mots. Il dit, et là je le cite, « Je vous annonce donc aujourd'hui, Monsieur le Président, la fin d'une situation anachronique et unique en Amérique du Nord. Québécois, tel que promis, nous vous remettons ces nouveaux territoires. »
4: C'est beau, ça.
0: Hein? Ben oui, c'est à l'image de l'époque.
4: Maître chez vous, il y a bien quoi des clubs privés? Ils sont démantelés?
0: Ils sont ben, grosso modo démantelés parce que ce que dit la loi, c'est que, ben oui, regardez, nous, on n'achète pas votre équipement, on n'achète pas vos chalets, on n'achète pas les quais, mais vous n'êtes plus les seuls à pouvoir jouer de ces territoires puis de ces lacs. Donc, ça correspond grosso modo à une sorte de nationalisation. Évidemment, les propriétaires vont pousser des hauts cris au nom de l'entreprise privée, mais aussi au nom de la protection du territoire en disant, si on ouvre la chasse et la pêche à tout le monde, ben là, ça va, les lacs vont se vider, ça va être la pagaille. C'est pour ça que le gouvernement va créer les ZEC, les zones d'exploitation contrôlées, donc gérées par des bénévoles. C'est encore le cas aujourd'hui. C'était audacieux, mais ça a marché. Hein? Même si c'est vrai, au début, au tournant, le fin 70, début 80, ça a été un peu chaotique. Il y a des lacs qui ont été complètement vidés. Mais le gouvernement a pris les choses en main, ça s'est calmé, puis la formule des ZEC, elle a évolué. Puis aujourd'hui, ben, on compte justement au Québec 63 ZEC, sans compter les pourvoiries, qui reposent sur un système de bail à long terme. C'est-à-dire que les terres appartiennent au gouvernement.
4: C'est la fête de la pêche ce week-end, oui, jusqu'à demain, dimanche 7 juin. Il est possible de pêcher sans permis, mesdames et messieurs, donc profitez-en. Et c'est l'occasion de s'initier à la pêche. On sait que c'est d'ailleurs un moteur économique important dans certaines régions. Qu'est-ce que ça représente en termes de retombées économiques?
0: Ben, c'est énorme. Hein? Vous qui connaissez bien la Naudière, hein?
4: Oui.
0: Au Québec, c'est 25 000 emplois directs et indirects, plus de 2 milliards de dollars dans le PIB, puis dans certaines régions, justement, Mauricie, la Naudière, c'est énorme. C'est 700 000 pêcheurs au Québec. À l'échelle canadienne, 3,5 millions de pêcheurs à la ligne, 230 millions de prises, imaginez. Mais on en garde à peine le tiers. Et parmi tous ces poissons, ben là, tiens, une petite question quiz. Lequel domine le palmarès? Lequel est le plus pêché, à votre avis?
5: Moi, la truite de loin.
0: C'est ça, c'est la truite. La truite, la perche chaude est deuxième. Le doré et le grand brochet.
4: Moins facile à manger, le brochet.
0: Oui, c'est pénible un peu. Il y a bien des arêtes.
4: Merci, Maxime Coutier. On rappelle que vous êtes à la barre de l'émission tout un matin.
0: Oui,
4: l'été, dès le 22 juin. Donc, pas de répit pour Maxime Coutier. Merci à tous nos invités. Stéphanie Perron de Protégez-vous, Maxime Coutier, Maëlle Boulet-Prézeau et évidemment, Marilyn Gendron.
6: Je serai là quelques vendredis à tout un matin.
0: Oui, c'est vrai. Au début de l'été, je parle de ça.
4: Vous allez faire la chronique économique?
6: Exact. Je vais dire comment gâcher ses économies.
4: On avait aujourd'hui à la technique Mathieu Perrier à la recherche, Émilie Lamontagne et Paul-Antoine Jeté, adjointe à la réalisation Florence Thil-Descombes et à la réalisation Esther Pilon. Ici Pierre-Yves McSween. Que vous soyez de type tout fixe,

0: ou taux variable. On se revoit la semaine prochaine et d'ici là, sauf qui peut.
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1: Bonjour de Vancouver, ici Alphonsine Sefou. Bienvenue à ce bulletin d'information. La nouvelle chef du Parti conservateur de la Colombie-Britannique, Caroline Finley, a gagné son pari sur un slogan qu'elle a martelé et qui a retenu l'attention d'analystes politiques, la foi, la famille et la liberté. Ce slogan donne un aperçu des priorités et du style de leadership de l'ancienne députée fédérale. Amelia McCower a préparé ce qui suit.
2: Less government, more freedom.
3: La nouvelle chef du Parti conservateur de la Colombie-Britannique, Caroline Finley, revendique fièrement son identité de vraie conservatrice. Au sein de l'équipe de Pierre Poilievre, Mme Finley a été la première femme à être nommée whip du Parti conservateur du Canada. Plusieurs analystes, dont Brian Breguet, estiment que Mme Finley va utiliser son expérience au fédéral pour mettre en place une discipline stricte au sein du caucus afin de donner la crédibilité dont la formation politique a besoin.
4: Pour ne pas faire d'erreur, vraiment pour redonner cette image, on est le gouvernement, on attente, on ne fait pas d'erreur, on n'a pas de bozo dans nos rôles.
3: Un autre élément qui façonnera le leadership de Caroline Finley, c'est la question des droits des Autochtones.
5: Acknowledge not only First Nations.
3: Le premier chef du sommet des Premières Nations de la Colombie-Britannique, Robert Phillips, a tout de suite tendu la main à Mme Finley en lui demandant de mettre ses préjugés de côté et de s'asseoir avec les Premières Nations. La chef conservatrice a répété à plusieurs reprises vloir abroger la DRIPA, la loi provinciale sur la déclaration sur les droits des peuples autochtones, mais d'un point de vue juridique, cette promesse pourrait s'avérer beaucoup plus contraignante.
4: Elle est assez intelligente, c'est comme une avocate et tout, elle le sait. Au-delà des faits, l'idée que vous pouvez perdre votre maison, c'est de la dynamite électorale.
3: Surtout que, ajoute Brian Breguet, la nuance n'est pas gagnante en politique, particulièrement en période de campagne électorale. Ici Amelia McCower, Radio-Canada, Victoria.
1: Toujours en Colombie-Britannique, le syndicat qui représente plus de 700 répartiteurs en centre d'urgence a lancé un préavis de grève de 72 heures après l'échec des négociations menées depuis plusieurs mois avec l'employeur ICOM. Le syndicat appelle la ministre du Travail à nommer un médiateur spécial pour l'aider à avancer et à arriver à une convention collective avec l'employeur. Les membres ont des préoccupations croissantes concernant les effectifs, la charge de travail et la viabilité à long terme du système d'appel d'urgence 911. Selon les responsables du syndicat, les membres sont en droit de faire grève à partir de lundi à 15h29. Le cas échéant, un arrêté sur les services essentiels serait en vigueur, précisant le niveau de service qui doit être maintenu en cas d'action syndicale. De nouveaux éboulements se sont produits cette semaine à Whistler. C'est la troisième fois cette année que des débris tombent de la montagne. Glenn Williams-Jones, professeur et directeur du département des sciences de la Terre à l'Université Simon Fraser, indique qu'il faut s'attendre à ce genre d'événement dans ce secteur de la province.
6: On vit dans un milieu de façon géologique très dynamique et c'est pas surprenant qu'on a des éboulements de temps en temps. On a eu un assez grand événement, comme vous avez noté. Et donc, au fur et à mesure du temps, il y a peut-être des morceaux qui restent, qui ont été déstabilisés. Et puis, on voit ces événements un peu plus petits. Mais c'est clair qu'ici, en Colombie-Britannique, milieu montagneux, alpin, et les effets des changements climatiques, on a des événements qui sont très difficiles à prévenir.
1: En mars dernier, l'éboulement de taille moyenne qui s'était produit au sommet du mont Whistler avait entraîné la fermeture d'une partie de la station Whistler-Blackcomb pendant une dizaine de jours. La section autour du lieu de l'éboulement est même restée fermée pour le reste de la saison. Le magazine BC Business a récemment rendu publique sa liste de 23 personnalités féminines qui se sont démarquées dans la province. Gillian van der Mersch, directrice de la recherche, du développement et du laboratoire Village Farms, figure parmi elles. Elle a reçu ce prix pour le travail de son équipe sur les taux en THC, le composant psychoactif du cannabis. Elle explique en quoi consiste sa recherche.
7: Quand on achète et on a un seul chiffre, et il y a 5 fleurs dans le sachet, voilà un exemple.
8: Mais oui.
7: C'est possible qu'il y ait une fleur là, suit tout en bas un pourcentage de, je ne sais pas, 22% et suit en haut du tas un pourcentage de 28%. Et donc, la personne qui va consommer, il va croire que c'est exactement 25% et il peut être exposé à plus de THC ou moins de THC, ce qu'il croit. Donc, on veut que le consommateur puisse prendre une décision informée pour guider sa consommation.
1: Gillian van der Merch est détentrice d'un doctorat en virologie. Et puis au soccer, le dernier match préparatoire du Canada en vue de la Coupe du Monde s'est soldé par un verdict nul de 1-1 contre l'Irlande. Le match était présenté hier au Stade Saputo de Montréal. Le milieu de terrain du Canada, Ismaël Koné, demeure optimiste.
8: Si on parle de termes de résultats, peut-être qu'il y en a qui vont être déçus parce que c'était le dernier match avant la Coupe du Monde. Peut-être qu'il fallait une victoire pour partir avec un positif feeling. Mais je pense que nous, en tant qu'équipe, ce qu'on voulait faire aujourd'hui, jouer sur nos principes. Après longtemps qu'on n'était pas ensemble, c'était pour moi l'objectif a été atteint. On a joué avec intensité, on a joué avec personnalité, on a joué avec en étant des grands hommes.
1: Le Canada jouera son premier match de la Coupe du Monde vendredi contre la Bosnie-Herzégovine à Toronto. Les organisateurs attendent environ 45 000 partisans du mondial de la FIFA. Voilà, c'était les informations à l'antenne d'ici Radio-Canada Première. 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À bientôt!
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13: En essence, les deux sont une étude de mouvement. Alors, le mouvement corporel versus le mouvement d'image. Une fois que j'ai reformulé cette idée de l'animation étant le mouvement et de comprendre déjà comment le corps humain bouge, ça m'a vraiment aidé avec l'animation. 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
14: Oui.
13: Mais que spécifiquement, le perlage utilisant des motifs de fleurs était très spécifique aux personnes métisses. Moi, je travaille majoritairement avec un scanner. Ça me donne des images extrêmement fidèles et de haute qualité. Et ça permet une versatilité quand je travaille. Je prends des perles comme lousses. Puis je les mets sur la vitrine de mon scanner.
14: Okay.
13: Puis là, je mets un cadre au-dessus. C'est un papier vert. Pour donner un peu l'effet green screen, je fais mon scan, je enlève mon cadre, puis là, je bouge les perles à la prochaine trame, quasiment. 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Puis dans cela aussi, avec ce green screen, ça me permet aussi d'isoler les perles. Ça me permet un peu plus de versatilité.
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1: Quand peut-on mettre la table? Mettre la table, c'est disposer les couverts sur une nappe avant un repas. Cette locution n'a pas vraiment de sens figuré. Par exemple, il est abusif de dire « le ministre de l'Énergie a mis la table pour des négociations avec les mouvements écologistes ». On dira plutôt que le ministre a préparé le terrain pour ces négociations ou qu'il a ouvert la voie à ces négociations. En ce sens, « mettre la table » est une formule critiquée. De même, on évitera de dire que la table est mise pour un événement, sauf bien sûr si l'événement en question est une noce ou un banquet. Il est préférable de dire que tout est en place pour cet événement ou qu'on est prêt pour cet événement.

0: Les faits d'abord. Bonjour, Lucienne Gravel. Bienvenue. Doit-on s'inquiéter des faibles niveaux des réservoirs d'eau qui alimentent les barrages d'Hydro-Québec? Et parallèlement, doit-on craindre une guerre de l'eau avec les États-Unis de Donald Trump? Je vais en parler un peu plus tard dans cette première heure. Autre question qu'on va se poser cette semaine, la nouvelle stratégie canadienne en matière d'intelligence artificielle arrive-t-elle trop tard et offre-t-elle suffisamment de protection, notamment pour le journalisme professionnel? Aussi, on va parler de transport en commun, jusqu'à quel point les milliards de dollars transférés cette semaine par Ottawa au Québec vont changer concrètement la vie des usagers. Et il sera question dans la deuxième heure de l'évolution du soccer au Canada à l'approche du Mondial qui commence jeudi au Mexique, aux États-Unis et bien sûr au Canada. Mais d'abord, Cuba traverse une des pires crises de son histoire, en grande partie due à la pression du gouvernement de Donald Trump, qui tente par de multiples stratégies d'asphyxier économiquement le régime cubain. Rappelons que depuis janvier dernier, les États-Unis empêchent la distribution du pétrole vénézuélien à Cuba, ce qui entraîne aujourd'hui la suspension pour une durée indéterminée des vols à destination de l'île de nombreuses compagnies aériennes comme Air Canada, Air Transat et WestJet. Face à cette pression grandissante de Washington, c'est maintenant au tour de nombreuses chaînes hôtelières de se désengager de l'île et à partir d'aujourd'hui, les paiements par carte Visa, Mastercard seront suspendus après la rupture entre une banque étrangère et une institution financière de l'île. Pour essayer de tenter de comprendre cette crise politique et économique et ses impacts sur la population cubaine, je reçois Marie-Christine Doran, qui est professeure titulaire à l'École d'études politiques de l'Université d'Ottawa et spécialiste d'Amérique latine. Bonjour, Mme Doran.
1: Bonjour, M. Gravel.
0: Mais d'abord, j'aimerais vous faire entendre une entrevue que j'ai réalisée hier avec un traducteur qui habite la Havane. Bonjour, Yudel Ortega Garrido.
2: Bonjour.
0: Dites-nous à quoi ressemble le quotidien des Cubains actuellement. Est-ce que, par exemple, vous manquez de nourriture, vous manquez de tout?
2: La nourriture, c'est un problème depuis ça fait quelque temps. Les prix sont vraiment extraordinaires par rapport aux revenus des Cubains. Mais c'est pas le principal problème actuellement pour les Cubains. C'est plutôt les coupures d'électricité, la disponibilité d'eau courante aussi, les transports. Actuellement, même ici à La Havane, à la capitale, dans plusieurs quartiers, les coupures d'électricité arrivent parfois à être de plus de 20 heures.
0: Et j'imagine que les conséquences de ces coupures d'électricité se font ressentir partout, là.
2: Mais bien sûr, partout, les services, pas seulement du point de vue du quotidien, des familles cubaines, mais aussi du point de vue des services publics, les banques, les hôpitaux, ouais. Tout est fermé généralement par rapport aux coupures d'électricité, sauf ceux qui ont des panneaux solaires ou des générateurs, mais c'est encore la minorité.
0: Vous vous trouvez donc dans la

0: capitale à La Havane. Est-ce que dans les régions rurales, la situation est différente? Est-ce que c'est plus grave en campagne, dans les campagnes?
1: C'est encore plus grave. Par exemple, ma maman, elle habite

0: très importante pour Cuba. On a appris cette semaine qu'il y a des chaînes hôtelières qui quittent l'île, qu'il est aussi impossible d'effectuer des paiements par carte de crédit. C'est suspendu. C'est grave.
1: Exactement. La plupart des chaînes hôtelières étrangères, comme Iberostar, Melia, Aston, Blue Diamond, une chaîne canadienne, ont décidé de quitter le pays par rapport à la politique nord-américaine. Et on peut plus faire d'opérations bancaires à Cuba avec Visa et Mastercard, par exemple. C'est un problème très grave. Et ça, parce que les lignes aériennes qui, peu à peu, ont décidé de quitter Cuba, les tours opérateurs, c'est vraiment un problème. Parce qu'un pourcentage très élevé de la population cubaine travaille dans les services touristiques. Moi, c'est l'exemple, je travaille comme guide touristique et depuis le mois de mars, j'ai pas travaillé.
0: Est-ce que ce sont tous les employés d'hôtels qui sont au chômage actuellement, qui ne travaillent pas?
1: Les employés des hôtels, les employés des agences de voyage, même beaucoup de restaurants et des bars ont été obligés de fermer parce qu'il n'y a pas de clientèle.
0: Alors, pas d'industrie touristique, vous le disiez, beaucoup de pannes d'électricité. Comment les gens font pour survivre dans ce contexte-là?
1: On survit, je ne sais pas comment, mais on survit. On est obligé d'acheter les aliments au quotidien parce que avec 20 heures de coupure d'électricité, on n'arrive pas à conserver les aliments dans les frigos. C'est difficile, c'est dur. C'est dur le travail, la chaleur, après les nuits sans électricité, on ne dort pas bien. Les gens ont du mal à se lever, à prendre des transports pour arriver au travail, après pour rentrer à la maison et... Après le travail, chercher la nourriture, faire la cuisine au charbon de bois, n'importe comment.
0: Est-ce qu'il y a encore de l'espoir que la situation puisse s'améliorer éventuellement? Parce que je ne sais pas si vous avez suivi l'actualité cette semaine, le président Trump qui dit qu'il va terminer ce qui se passe en Iran actuellement, sa guerre en Iran. Et par la suite, il va s'occuper, dit-il, de Cuba. Donc, probablement d'asphyxier encore davantage l'économie cubaine. Est-ce qu'il reste de l'espoir dans la population?
1: J'ai toujours été très, très optimiste. Je suis un Cubain qui a décidé de rester à Cuba. Mais le contexte actuel, c'est vraiment, pour la première fois, très compliqué. Et au moins pour moi, c'est difficile de dire actuellement qu'on a des espoirs, vraiment. On constate que jour après jour, la situation se dégrade, vraiment.
0: Et comment les menaces des Américains sont perçues par la population cubaine?
1: Franchement, c'est pas vraiment, c'est incroyable, mais c'est pas vraiment une préoccupation pour les habitants du pays. Et les gens pensent plutôt à la vie quotidienne, à survivre qu'aux menaces du gouvernement américain. De toute façon, on est habitué depuis toujours à avoir de menaces, de mesures contre Cuba, à avoir vraiment des problèmes à cause de la politique du gouvernement nord-américain.
0: Ouais, mais est-ce que les gens sont en colère parce que c'est une crise qui est fabriquée par les Américains de Donald Trump?
1: Mais bien sûr que les gens sont en colère, bien sûr. Bien sûr, je pense que c'est la première fois depuis des années qu'on vit une crise économique comme ça, qui est devenue une crise sociale, finalement.
0: Lorsque le président américain dit qu'une fois que la situation est réglée, les choses vont se rétablir, que l'île va redevenir davantage riche, plus riche, est-ce que vous le croyez?
1: Personnellement, non. Personnellement, non, parce que on a l'exemple très proche avec le Venezuela. Ils ont décidé de changer le régime du pays et finalement,

0: Finalement, ce qu'ils ont fait, c'est d'être près des richesses du pays, d'exploiter les richesses du pays, mais la population vénézuélienne ne constate aucune amélioration jusqu'à présent.
1: Est-ce que vous espérez, est-ce que la population en général, les gens, qu'est-ce qu'ils vous disent? Est-ce qu'ils espèrent une entente entre le gouvernement cubain et celui des États-Unis, de trouver un terrain d'entente?
0: Ça serait génial. Ça serait génial. Depuis toujours, on a voulu parler, s'entendre avec les dirigeants nord-américains. Mais avec l'actuelle présidence, c'est encore beaucoup plus compliqué qu'avant, bien sûr.
1: S'il y avait une invasion par l'armée américaine, est-ce que la population résisterait, à votre avis?
0: Le peuple cubain a eu toujours cet esprit de combattant. Je pense qu'il y aura toujours une réponse de la part du peuple cubain. Parce que, bien sûr, si vous me posez la question, oui, il faut un changement. Mais c'est pas au gouvernement américain de nous dire comment il faut faire les choses. Mais c'est ça, c'est justement ça. La réponse, c'est que c'est aux Cubains de décider ce qu'il faut faire pour améliorer la situation du pays. Ce qui est très compliqué avec... tout ce qu'on vit selon le contexte international et cette pression de la part du gouvernement américain, pas seulement par rapport à Cuba, mais aux autres pays du monde.
1: Est-ce que c'est réaliste de penser que dans le contexte actuel, les compagnies aériennes, les chaînes hôtelières, les touristes vont revenir l'automne prochain? Est-ce que vous pensez que c'est réaliste de le penser?
0: Personnellement, je ne suis pas très positif. Le tourisme dans une destination comme Cuba commence à diminuer. On l'a vécu avec la pandémie. On a eu du mal à faire remonter les activités touristiques dans le pays. Du coup, jusqu'à l'année 2025, on n'arrivait pas à avoir 25% d'occupation dans les hôtels à Cuba. Donc, ça va être beaucoup plus compliqué de faire avancer l'économie du pays pour faire revenir les touristes.
1: Ouais. Yudel Ortega Garrido, traducteur qui habite La Havane. Merci et bon courage.
0: Merci beaucoup.
1: Merci, au revoir. Je poursuis maintenant avec Marie-Christine Doran, qui est professeure titulaire à l'École d'études politiques de l'Université d'Ottawa, spécialiste d'Amérique latine. Bonjour, Mme Doran.
2: Bonjour, monsieur.
1: Alors, qu'est-ce que vous pensez de cette entrevue avec ce traducteur?
2: Écoutez, c'est une entrevue qui vraiment insiste sur les éléments que nous avions pour essayer de comprendre la situation, en particulier le fait qu'il y a un grand mécontentement envers le régime cubain, il est avéré, mais que la population cubaine ne souhaite pas ni une invasion militaire, ni une prise de contrôle des décisions liées à leur avenir par les États-Unis. Et on a aussi entendu l'expression lorsqu'il vous a dit « bien sûr, quatre fois » que le peuple est en colère contre les sanctions américaines. Ça reflète en fait une situation qu'on voit depuis déjà quelques mois. Même, imaginez-vous, la diaspora cubaine qui est profondément anticastriste aux États-Unis s'est rendue à Washington pour demander au président Trump d'arrêter d'avoir des mesures qui affament, empêchent les gens d'avoir accès aux soins de santé en disant ce n'est pas la bonne façon. Ouais. Vous ne pénalisez pas le régime, vous pénalisez la population. Donc, il y a beaucoup de mécontentement par rapport à la stratégie américaine.
1: Ouais, donc, ce traducteur qui nous disait aussi que la population souhaite un changement, moi je l'ai senti un peu prudent parce que ça demeure un régime, le régime de La Havane, ça demeure un régime où la liberté de parole est quand même assez restreinte.
2: Tout à fait, c'est un régime à parti unique. C'est un régime effectivement qui n'est pas un régime démocratique et justement c'est bien ça le problème, c'est que comme le monsieur le soulignait dans l'entrevue, ce qu'on craint en ce moment, c'est la répétition de la même situation qu'au Venezuela. Vous savez, au Venezuela, les Américains ont simplement enlevé Maduro, remplacé par Delcy Rodriguez. Il n'y a aucun changement au niveau de la répression. Il n'y a aucun changement autre que la capacité des États-Unis à extraire le pétrole. Et c'est ça que les Cubains voient et c'est ça qu'ils craignent. À Cuba, il y a du nickel.

0: Il y a beaucoup de richesses naturelles et ils se disent, et on l'a vu, si vous me permettez, dans l'espèce de cri du cœur de Marco Rubio qui a essayé dans une des stratégies des États-Unis le 20 mai. Il a fait une vidéo très émotive sur YouTube en tant qu'ex-Cubain, en tant que Cubain lui-même né à Cuba, je veux dire, mais Cubain-Américain. Et il disait au peuple cubain, venez, nous allons vous donner la prospérité, accueillez-nous, nous allons vous donner des moyens économiques. Il n'a pas parlé de démocratie, il a parlé de prospérité économique. Et on voit que dans justement l'intervention de votre interlocuteur, les gens voudraient un changement de régime, mais aussi pour aller vers la démocratie, pas pour simplement donner les ressources naturelles. L'exemple du Venezuela est très important à ce niveau-là. Et si vous me permettez une dernière chose par rapport à cet appel de Rubio, là, ce qu'on voit, c'est que ça n'a pas marché. Il n'y a eu aucune manifestation. Il n'y a personne dans les rues. C'est sûr que c'est un régime
1: à partir. Les gens sont affamés, là.
0: Les gens sont affamés, mais en 2022-2023, les gens étaient sortis dans la rue pour manifester. Il n'y a eu aucune suite à l'appel de Marco Rubio à Cuba. Les gens n'ont pas dit, ah oui, on va manifester, qu'on veut aller vers les États-Unis. Ça, c'est très important parce que la situation actuelle de renforcement de l'étouffement avec la fin de l'utilisation des cartes de crédit avec d'autres sanctions économiques. En fait, on voit que c'est parce que l'appel de Rubio n'a pas été entendu que la population a laissé tomber ça à plat.
1: Est-ce que vous êtes en train de me dire que cette stratégie est en train d'avoir un effet boomerang, de solidifier étonnamment le régime castriste?
0: Ben écoutez, c'est ce qu'on semble voir actuellement. On semble voir que vous voyez là dans la détermination encore une fois de l'interlocuteur lorsqu'il a même dit que oui, en effet, personnellement, il serait prêt à défendre la souveraineté de Cuba. Il faut comprendre que à Cuba, il y a quand même non seulement une armée de 49 000 effectifs et 39 000 réservistes, mais il y a 1 million de personnes qui font partie de ce qu'on appelle les MTT, les milices de troupes territoriales. 1 million de personnes qui ont des armes à Cuba et qui sont entraînés pour résister, comme le dit encore une fois monsieur. Ça fait longtemps que les Cubains savent que les États-Unis ont des velléités. Même Trump l'a dit, je serai enfin le président après 8 présidents avant moi qui réussira à ramener Cuba dans le giron de l'influence américaine et du capitalisme. Donc, il ne faut pas sous-estimer le fait qu'il y a un sentiment nationaliste, même si les gens en grande partie sont contre le régime, ils ne veulent pas céder à cette manière de faire des États-Unis qui les menace ou qui les affame depuis des années.
1: Donc, j'imagine qu'il y a des gens à Washington qui savent que les gens sont armés. En même temps, l'armée américaine est tellement puissante. Est-ce que, à votre avis, cette idée d'invasion peut vraiment se concrétiser ou ils vont continuer à y aller comme ils vont en asphyxiant le plus possible puis en espérant une entente quelconque. D'ailleurs, il y a des négociations avec des proches de la famille Castro. C'est ça qui est assez extraordinaire aussi.
0: Bon, alors ça, c'est très intéressant parce que ça fait partie de la panoplie des stratégies. Donc, effectivement, il y a quelques mois, on a rencontré plusieurs neveux et fils même de l'ancien président Raúl Castro.
1: Donc, des Américains.
0: En fait, la CIA directement
1: incroyable,
0: s'est rencontrée dans des îles des Caraïbes directement, dont avec un qui est Raúl Guillermo Rodríguez Castro, qui est le neveu de Raúl Castro,
1: qui est le frère de Fidel.
0: Aujourd'hui est sous le coup de poursuites judiciaires aux États-Unis, mais ce même Raúl Guillermo, donc le neveu de Fidel Castro et le petit neveu et le petit-fils de Raúl, eh bien lui maintenant est sous le coup de sanctions économiques de la part des États-Unis. Donc on voit qu'ils ont essayé, ils essaient toutes sortes de choses, un peu d'improvisation là, comme on a vu dans d'autres pays du monde, et donc ils ont essayé de négocier. Clairement, ça n'a pas fonctionné parce que ce qu'ils veulent, c'est avoir la mainmise sur l'économie cubaine et avoir la mainmise sur les ressources. Et si vous voulez, sans présumer de ce que disent les dirigeants, surtout pas la famille Castro, mais il semble que ça n'a pas fonctionné. Est-ce qu'ils leur ont offert beaucoup d'argent, par exemple, pour ça? Est-ce qu'ils ont essayé de les corrompre? Qu'est-ce qui fait que ça n'a pas fonctionné? On le sait pas. Mais le fait, c'est que tous ces gens-là, aujourd'hui, sont sous le coup soit de sanctions, soit de poursuites judiciaires. Donc, maintenant, qu'est-ce que ça veut dire par rapport à l'invasion militaire dont vous avez parlé? C'est très important. On a fait planer cette menace et immédiatement, d'ailleurs, il y a eu un gros malentendu, le président Díaz-Canel a dit qu'il y aura un bain de sang.
1: Le président cubain.
0: Le président cubain actuel, exactement. Merci. Donc, en disant ça, ce qu'il voulait dire, c'est que la population n'allait pas accepter facilement une invasion militaire américaine. Et dans ce sens-là, on pense qu'il a raison, d'après les témoignages que nous avons. Donc, la stratégie a un peu changé, voyant la réprobation internationale que pourrait susciter une telle invasion et beaucoup de

0: mort, sans aucun doute, s'il y a des gens qui résistent. Les États-Unis se réorientent vers toutes sortes d'autres affaires. Cet appel émotif à rentrer dans les bras de l'économie américaine, ça n'a pas fonctionné. Là, on essaie d'étouffer, d'empêcher l'usage des cartes de crédit qui fait extrêmement mal à la population. La fermeture des hôtels. Remarquez, je voudrais juste dire qu'il y a une chaîne là-dedans, la chaîne Iberostar, qui est une chaîne espagnole, qui, elle, a gardé, si vous voulez, certains hôtels qui sont en copropriété avec le ministère du tourisme cubain et laisse aussi la population, les employés locaux gérer les hôtels sans le nom.
1: Mais donc, ce que je comprends, ce que vous me dites, c'est que une opération à la vénézuélienne, par exemple, d'aller chercher Raúl Castro, il y a un mandat d'arrêt contre lui, ou le président cubain, ça serait pas mal plus complexe qu'au Venezuela. Est-ce que je comprends bien?
0: C'est une excellente interprétation. Oui, à mon avis, je pense que ce serait beaucoup plus complexe. Évidemment, c'est sûr qu'il y a eu une grande complicité dans le cas du Venezuela de la part, justement, de haut placé de l'armée, de Delcy Rodriguez elle-même, probablement, ce qui explique pourquoi aussi ils ont maintenu absolument leur chape de pouvoir et de terreur. La violence est renforcée au Venezuela contre la population civile depuis l'intervention militaire. Et donc, dans le cas de Cuba, effectivement, qui est quand même un régime d'une légèrement autre nature, bien qu'il soit aussi autoritaire.
1: Mais avec plus de profondeur aussi, ça fait tellement longtemps.
0: Ça fait très longtemps. Et il y a le fait que, justement, il y a tout ce discours, il ne faut pas oublier, en Amérique latine, anti-impérialiste, c'est des décennies d'anti-impérialisme américain, de voir les gens voient aux États-Unis comment, en ce moment, les migrants sont traités. Donc, tout ça, pour les Cubains, ce n'est pas quelque chose d'extraordinairement beau à imiter. Là. Ouais. On ne veut pas s'en aller vers
1: le... Du côté de la population américaine, lorsque le président américain dit que l'Iran est une menace pour les États-Unis, il y a des gens qui restent quand même assez sceptiques, étant donné aussi donc la distance de l'Iran. Mais est-ce que cet argument-là, lorsque Donald Trump affirme que l'île représente une menace extraordinaire pour la sécurité nationale des États-Unis, ça porte davantage quand même pour l'Iran?
0: C'est très intéressant
1: C'est tellement à côté, là. C'est un jeu de pierre.
0: Tout à fait. Mais en même temps, vous avez la base de Guantanamo à Cuba. Vous avez une base militaire américaine en opération. Et justement, parce que beaucoup de spécialistes internationaux disent, voyons donc, en ce moment, l'armée cubaine, Cuba au complet est tellement désorganisée, déstabilisée par les sanctions économiques qu'ils seraient pas capables aucunement de constituer une menace. Ça, c'est l'avis général. Après ça, on a été chercher cette histoire de l'agence APSOS qui avait mis en lumière un complot pour attaquer la base de Guantanamo. En plus, imaginez-vous, avec des drones iraniens en plein blocage du détroit d'Ormuz. Donc, tout le monde disait, ça tombait à plat, ça aussi. Qui est-ce qui va croire qu'en ce moment, il y a des Iraniens qui viennent porter des drones, tu sais, à Cuba pour attaquer Guantanamo? Ça avait l'air d'un complot, là. Tu sais, on se croyait en plein délire de la guerre froide. Donc, c'est retombé à plat, ça aussi. Donc, je pense, et même les Cubains de la diaspora aux États-Unis ne croient pas tous à cette idée que Cuba représente une menace, que Cuba représente un caillou dans le soulier des États-Unis, certainement que c'est pour eux une blessure à la grandeur des États-Unis, ça sans aucun doute. Mais que ça représente une menace, ce n'est pas crédible.
1: En tout cas, entre-temps, ça demeure une situation extrêmement dramatique pour la population qui vit des heures sombres dans ce pays. Absolument. Marie-Christine Doran, professeure titulaire à École d'études politiques de l'Université d'Ottawa, spécialiste d'Amérique latine. Merci, Mme Doran.
0: Merci, M. Gravel.
1: Bonne fin de semaine.
0: Vous aussi.
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1: Bonjour José.
3: Bonjour Alain.
1: Bonjour Yves.
4: Bonjour Alain.
1: José, je commence avec vous. La semaine a été dure au chapitre des relations canado-américaines. L'élément le plus symbolique a été le recul du gouvernement Carney sur ce qu'on surnomme la taxe Netflix, donc qui revient en force dans l'actualité.
3: Oui, tout à fait. Et ce recul-là, il est annoncé quelques heures après le retour de Dominique Leblanc, qui est en visite à Washington, et la redevance demandée par le CRTC. C'était un gros irritant. Ça, c'est le ministre fédéral de la Culture, Mark Miller, qui nous l'a dit. Mais il faut revenir sur cette redevance-là parce que, bon, ça fait déjà des mois que le CRTC, pour redistribuer les finances dans le système audiovisuel et tenir compte de mettant des plateformes de diffusion en continu, voulait donc une redevance de 5% pour avoir du contenu local. Et en mai, le CRTC nous a annoncé que ça passera à 15 %. Mais ils n'ont pas dit que ça allait passer à 15 %. Là, c'est plutôt un calendrier pour l'avenir parce que le 5 % d'il y a quelques mois est contesté devant les tribunaux. Donc, on est plutôt devant un plan pour le futur. Et pourtant, mercredi, le gouvernement a demandé au CRTC de revoir sa décision que parce que ça allait faire augmenter le coût des abonnements si on imposait ça à l'industrie, alors qu'en Europe, on a déjà cette contribution-là qui est demandée, puis ça n'a rien fait exploser. Et en plus de ça, avec notre argent, Ottawa va prendre donc 600 millions pour l'industrie culturelle canadienne, donc pour payer ce que les géants du web paieront pas. Et on ajoute à ça le fait que l'an dernier, le gouvernement Carney avait aboli une taxe de 3 % pour les géants du web en espérant obtenir quelque chose en retour. Rien n'a été obtenu. Alors, ce qu'on voit derrière tout ça, c'est que le rempart libéral contre les États-Unis, ben, c'est pas très, très solide. Je dirais que c'est de la broche. Même ouais. La broche à foin.
1: Oui. Yves, l'ombre des menaces américaines, donc, qui planent toujours sur le Canada. On l'a vu aussi avec la mise en place, à nouveau, ça reprend, de droits de douane supplémentaires. Ouais. Et Donald Trump qui ramène cette vieille menace du 51e État américain.
4: Oui, aussi. Oui. Alors, Washington cherche de nouvelles portes depuis que la justice américaine lui a tapé sur les doigts pour ses tarifs qui sortaient de partout. Mais cette fois, et on peut le dire sans rire, l'administration Trump parle de droits de douane de 10 à 12 % contre 51 pays, dont le Canada, qui n'en font pas assez contre le travail forcé. On s'entend que c'est du grand n'importe quoi, d'autant plus que le Canada est relativement à l'abri de ce nouveau droit de douane avec la CEUM. Mais ajoutons à ça, donc, M. Trump et sa mauvaise idée du 51e État et l'ambassadeur américain au Canada, Peter Hoekstra, qui en rajoute une couche en défendant cette idée-là partout où il est allé au Canada cette semaine. Alors, tout ça n'augure rien de bon, parce que je dois vous rappeler que la révision de la CEUM, ça doit se faire d'ici le 1er juillet. L'amorce de ces négociations-là doit se faire d'ici le 1er juillet. 1er juillet, c'est dans 3 semaines. Mmh. Et il se passe rien. Les États-Unis parlent au Mexique, dans la bonne vieille théorie du divisé pour mieux régner. Alors, ça augure vraiment un été très, très difficile pour le Canada.
1: José, Mark Carney, qui est de plus en plus la cible de critiques sur toutes sortes de dossiers, mais quand même, selon un sondage léger post-média cette semaine, recueillerait encore 50 % du vote si des élections avaient lieu aujourd'hui. 50 % c'est gros, là.
3: C'est énorme. C'est les électeurs qui sont décidés. Et de toute façon, vous avez encore plus de Canadiens, 54 % qui sont satisfaits du gouvernement de M. Carney et encore plus 56 % qui sont satisfaits de M. Carney lui-même. Et les records, ben, c'est au Québec, c'est en haut de 60 %. Et je pense que tout ça tient un fait. C'est qui est devant M. Carney? Ben, c'est Pierre Poilievre qui nous l'a prouvé encore cette semaine. Il est une machine à slogans. Et donc, il peut pas faire un remplacement crédible à M. Carney. Puis vous avez ajouté à ça, tout le monde sait que M. Trump est pas gérable. Donc, en face de ça, on pardonne Pougo à M. Carney. Puis il y a des petits trucs quand même. Il faut quand même rappeler qu'hier, il y a 12 millions de Canadiens qui ont reçu un chèque pour compenser le coût de la vie. Et on a appris en plus que l'économie s'est bien comportée en mai. Alors, toute l'histoire de la récession technique dont on parlait en début de semaine, ben, ma foi, c'est oublié. M. Carney peut dire, voyez, finalement, mes plans fonctionnent. Alors, ça peut expliquer toute cette grande popularité-là.
1: On vient au Québec, Yves. Après une semaine horrible la semaine dernière, Christine Fréchette qui semble avoir rebondi ces jours derniers.
4: Absolument. Vous savez, il y a eu cette entente signée avec le fédéral, 10 milliards de dollars sur 10 ans en transport collectif, santé, logement, enseignement supérieur. Bien sûr, cet argent-là était déjà prévu, déjà budgété. Il s'agissait simplement de signer le document. Mais c'est elle qui l'a fait. C'est elle qui a conclu l'entente. Et c'est ça que les gens vont retenir. Et quand j'entends les partis d'opposition parler de manœuvres bassement électoralistes, ben là, je me suis dit, ils sont à court d'arguments. Parce que des annonces électoralistes en année électorale, ben oui, c'est ce que tout le monde fait. C'est ce que les partis d'opposition faisaient quand ils étaient au pouvoir. Et c'est ce qu'ils feraient s'ils prenaient le pouvoir. Alors, Quand on est à court d'arguments comme ça, on se dit, tiens, Mme Fréchette a eu une bonne semaine. Et d'ailleurs, sa rencontre aussi avec la première ministre de l'Alberta s'est bien déroulée. Alors, on peut lui donner la bonne note pour cette semaine.
1: Oui, justement, sur cette entente de 10 milliards avec le fédéral, en deuxième heure, je vais avoir un entretien avec le spécialiste des transports, Pierre Barriot, parce qu'il y a beaucoup d'argent qui va dans le transport en commun dans ce 10 milliards.
4: Absolument.
1: José

0: À Québec, ça travaille fort pour faire adopter des projets de loi d'ici la fin de la session. Puis les oppositions se plaignent avec quand même certains incidents liés à un certain fruit qui s'appelle le pamplemousse.
1: Oui, tout à fait. Ben ça fait partie effectivement des affaires qu'on bloque pour rien. Je veux comparer sur la carte électorale. Yuri Chassin dit il faut les faire confiance au directeur général des élections. Les députés peuvent pas jouer comme ils veulent avec la carte électorale. Donc lui, il bloque, mais en défendant l'indépendance d'une instance importante au sein de notre système. Or, sur la question des boissons énergisantes pour les moins de 16 ans, il y a la science qui vient nous dire que c'est comme pas bon pour la santé. Il y a un jeune homme qui en est mort. Et donc, Maïté Blanchet-Vézina va nous sortir toutes sortes d'arguments. Elle s'en est excusée par la suite, mais de dire que c'est pas pire que de mettre en garde de la consommation de pamplemousse quand vous prenez un certain type de médicament. Mais grâce à ça, quand même, elle a quand même obtenu des consultations en vitesse sur ce projet de loi-là la semaine prochaine, alors que l'agenda est déjà très serré, qu'il y a des projets sur le français, par exemple, qui ont été ajoutés, des projets qui durent depuis longtemps, comme la Constitution, dont on voit pas le bout. Et dans tout ça, je trouve que ce qu'on voit mal, c'est quel est le plus important là-dedans pour le gouvernement. Qu'est-ce que finalement aurait été adopté vendredi prochain? Là, il y a comme un sens des priorités qui me dépasse et je comprends que les oppositions se sentent vraiment bousculées avec des affaires qui arrivent de tout bord, tout côté.
0: Ouais, il y a donc ces travaux à l'Assemblée nationale où ça va vite, où il y a plein de projets de loi. Il y a le Conseil général du Parti libéral du Québec où on parle beaucoup de langue actuellement. Yves, ça commence vraiment à sentir la campagne électorale.
2: Absolument.
0: Ce serait autour du 15 octobre, c'est ça?
2: L'élection, le 5 octobre prochain. Ça, ouais. Et là, bien sûr, là, on regarde le menu législatif. Il y a 19 projets de loi au feuilleton avec seulement 5 jours de travaux. Alors, c'est complètement illusoire de penser que ça va se concrétiser. Alors, je suis d'accord avec l'analyse de Charles Milliard là-dessus qui dit que c'est un peu une forme de plateforme électorale de la CAQ, c'est ce qu'ils vont mettre en valeur. Parce que on peut pas non plus, il y a une époque où on pouvait inclure plusieurs projets de loi dans un baillon. On peut plus faire ça à Québec depuis 2009. Maintenant, c'est un baillon par projet de loi. Alors, il y aura pas nécessairement de baillon cette semaine, peut-être à une ou deux exceptions près. Je pense, par exemple, au projet de loi Gaby Renault pour connaître les antécédents de violence d'un conjoint. Vous savez, ça, c'est non partisan. Et ça pourrait se régler assez rapidement. Mais il faut penser que la majorité des projets de loi qu'on voit sur la table, ça va se transformer en promesse électorale, en engagement électoral. Et du côté du Parti libéral, si je peux faire une petite parenthèse là-dessus, la défense du français pour le Parti libéral du Québec, c'est pas une évidence, hein, parce qu'il faut toujours, le Parti libéral est toujours assis entre deux chaises. On veut pas indisposer la communauté anglophone, c'est ce qui fait en sorte que les appuis des francophones sont toujours en déclin pour le Parti libéral. Et avec ce qui a été annoncé ces derniers jours, je vois pas comment ils vont remonter la côte de ce côté-là.
0: Moi, j'aimerais ça vous entendre, José, sur cette annonce aujourd'hui d'André Pratt au Parti libéral du Québec, comme quoi il y aurait pas de contrainte pour avoir accès au cégep en anglais.
1: Oui, tout à fait. Et donc, on se retrouve avec une contradiction parce que M. Milliard nous a annoncé qu'il va avoir un plan pour le français d'ici l'été et ce sera ambitieux. Mais l'ambition semble d'être d'enlever des contraintes de la loi 101 parce qu'il y a cette proposition d'André Pratt. Il y a le fait que les libéraux vont s'opposer d'imposer justement le français pour la formation professionnelle et l'éducation aux adultes, qui est une proposition de la CAQ. Donc, on dit, OK, l'ambition, finalement, c'est de réduire les ambitions. Ouais. C'est assez contradictoire. J'ai hâte de voir M. Milliard, comment il va nous dépêtrer tout ça.
0: José Boileau, Yves Malleau, merci. Bonne fin de semaine.
2: Merci, bonne fin de semaine aussi. Bye.
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0: Les niveaux d'eau des réservoirs d'Hydro-Québec inquiètent d'année en année. On a appris cette semaine que le plus grand d'entre eux, celui de Kanya-Pisco, n'est rempli qu'à 24 % de sa capacité. C'est un réservoir qui alimente la centrale de Bruce Bay et aussi le réservoir de Tête qui aboutit au complexe La Grande, donc très, très important. C'est ce que nos collègues de Radio-Canada nous ont appris cette semaine. C'est du jamais vu depuis plus de 20 ans, une conséquence directe d'une sécheresse prolongée dans le Nord.

0: Ce réservoir semble représentatif de la situation au Québec et au Canada, où les infrastructures vieillissent et où les pénuries frappent de plus en plus de villes. Notre eau, certains diraient notre or bleu, est aussi convoitée par le président Trump, qui menacerait en privé de déchirer les accords de 2005 qui protègent les Grands Lacs. Je vais en discuter dans quelques instants de cette géopolitique de l'eau avec un ancien coprésident d'une commission mixte entre les États-Unis et le Canada sur le partage des eaux. Mais d'abord, pour parler de ce réservoir d'Hydro-Québec, j'accueille Rebecca Pétrin, directrice de Haut Secours. Bonjour, Mme Pétrin.
1: Bonjour, M. Gravel.
0: Qu'est-ce qui explique, lorsqu'on parle des réservoirs, lorsqu'on parle de cette sécheresse dans le nord du Québec, qu'est-ce qui explique la situation?
1: En fait, c'est très difficile. On n'a pas la raison exacte, en fait, qui fait qu'on a des sécheresses comme ça qui perdurent depuis plusieurs années. Donc, on entend les experts, là, c'est 3-4 ans consécutives avec des précipitations sous les moyennes. Certains se veulent plus confiants et disent que la situation va se rétablir dans les prochaines années. D'autres disent, malheureusement, les sécheresses peuvent durer jusqu'à 10 ans. Donc, on le sait qu'il y a l'effet des changements climatiques, mais c'est quand même, somme toute, assez difficile là, d'identifier les causes exactes là, qui font que les précipitations sont moindres dans le nord du Québec. Certaines années, on a moins de précipitations dans le nord du Québec et pas nécessairement dans le sud. Donc, ce sont des courants météorologiques qui sont vraiment différents entre les deux. On voit au Québec, là, déjà dans le sud, beaucoup plus de précipitations cet hiver et ce printemps. Et pourtant, ce n'est pas le même cas là, dans le nord du Québec.
0: Parce que dans les réservoirs, ce qu'on trouve, c'est l'eau qui provient des pluies et de la neige, c'est ça?
1: Exactement. Donc, c'est toutes les précipitations qu'on a été en mesure de retenir sur le territoire. C'est le reste, finalement, qui reste de l'eau suite à l'évaporation faite par le soleil. Donc, c'est sûr que toute l'eau qui reste à la surface est vulnérable à l'évaporation. Plus nos années sont sèches, moins on a de précipitations, mais également plus on a d'évaporation, donc il reste moins d'eau dans les réservoirs.
0: En même temps, on se dit, sur la planète, rien ne se perd, rien ne se crée. L'eau qui s'évapore finit par retomber aussi, soit en pluie ou soit en neige, là, non?
1: Dans des systèmes hydriques qui sont stables, donc disons qu'on a su conserver toute l'eau qui est tombée sur le territoire sans trop l'évacuer vers les rivières, vers le fleuve. On estimait à l'origine que c'est à peu près 70 % de l'eau qui retombait dans une région donnée. La problématique, en fait, c'est qu'au fil de l'humanisation, disons, là, de l'altération des milieux naturels, le problème, c'est qu'on chasse l'eau trop rapidement de nos systèmes. Donc, il reste de moins en moins d'eau disponible pour l'évaporation locale, ce qui entraîne des sécheresses, mais ce qui entraîne également la diminution là, de la pluie locale. Des régions, en fait, qui s'assèchent comme ça deviennent beaucoup plus vulnérables aux régimes de pluie qui viennent du grand cycle de l'eau, donc celui qui provient des océans. Ce qu'on voit, puis on commence à documenter, donc il n'y a pas eu beaucoup d'études scientifiques qui ont été faites là-dessus, ça n'a fait que commencer, mais on voit que dans les régions qui ont beaucoup altéré les cycles locaux de l'eau, bien, on a une recrudescence des grandes intempéries qui proviendraient plus des océans. Donc, des chutes d'eau rapides, ouais, de courte durée, qui provoquent plus souvent des inondations qu'une bonne réhydratation de notre territoire.
0: Alors, j'essaie de comprendre. Ça veut dire que lorsque, par exemple, on assiste à des pluies torrentielles, comme on en voit de plus en plus au Québec ou dans d'autres provinces au Canada, et partout dans le monde d'ailleurs, mais dans le Nord, lorsqu'il y a de plus en plus de ces grosses pluies-là, avec les travaux, avec l'aménagement du territoire, avec les villes, avec le béton, avec des réservoirs, c'est que le sol retient moins l'eau et l'eau s'écoule vers le fleuve davantage pour se retrouver dans l'océan, est-ce que je comprends bien?
1: Oui, ben en fait, c'est exact. On va disons, distinguer le nord du sud. Donc, le sud où il y a beaucoup d'altération du territoire par des infrastructures qui captent, ben, en fait, qui imperméabilisent l'eau. Donc, on peut s'imaginer tous les stationnements, les routes, les toits, des maisons, des toutes ces superficies-là, en fait, envoient l'eau vers des canalisations qui chassent l'eau rapidement vers les rivières, donc vers le fleuve, ce qui rend l'eau moins disponible pour les périodes entre les pluies. Et un sol sec va beaucoup moins retenir l'eau qu'un sol qui est déjà un peu humide. C'est c'est bizarre, c'est contradictoire comme image, mais effectivement, un sol qui est déjà un peu humide va avoir une capacité de retenir l'eau beaucoup plus parce que le sol va être aéré, non contacté, tandis qu'un sol sec va avoir tendance à chasser l'eau. Parfois, on voit ce phénomène-là dans des plantes intérieures. Donc, si on a oublié d'arroser nos plantes, on met de l'eau, puis l'eau, au lieu de rentrer dans le pot, elle s'évacue par le dessus. C'est un peu le même phénomène, en fait, qu'on voit à l'échelle des continents. Donc, un continent qui est très sec va recevoir de l'eau plus, mais l'eau va rester en surface et elle va s'écouler. Dans le nord du Québec, dans le cas des réservoirs, c'est un peu différent parce que même si l'eau, elle s'écoule, elle va quand même demeurer au niveau du réservoir parce qu'on a créé un barrage, donc on va freiner finalement l'écoulement vers les rivières. Par contre, en absence d'eau sur le territoire autour des réservoirs, donc les arbres s'assèchent, le sol s'assèche, oui, l'eau va être retenue dans le réservoir au niveau des lacs, mais le sol continue de s'assécher et cette végétation et ces sols qui sont secs là, ouais, va générer énormément de chaleur, ça va favoriser l'évaporation, ça va réchauffer finalement les températures environnantes et qui dit hausse de température, dit augmentation d'évaporation. Donc, c'est des systèmes qu'on fait juste commencer à étudier et on gagnerait finalement au Québec à avoir beaucoup plus de connaissances dans ce secteur-là.
0: Ouais. Rapidement, est-ce que le Québec pourrait éventuellement manquer d'eau, un territoire où il y a des milliers de lacs?
1: Oui, parce qu'on connaît encore très peu aujourd'hui l'usage qu'on en fait de cette eau-là. Donc, on n'a pas de comptabilisation très exacte de combien d'eau on utilise, qui l'utilise et à quel endroit. Donc, on n'aura pas des pénuries d'eau généralisées, mais il y a des endroits où on surconsomme l'eau qui est disponible. Ça va générer des conflits. Donc, on devrait avoir beaucoup meilleure connaissance de l'usage de l'eau qu'on fait. Et on devrait s'attarder également beaucoup plus à comment retenir l'eau de pluie, parce qu'au final, c'est bien beau de diviser l'eau qui nous reste dans nos écosystèmes, mais on devrait beaucoup plus s'attarder à comment est-ce qu'on fait pour récupérer l'eau de pluie, parce que finalement, c'est notre revenu en eau. Donc, si on veut devenir plus riche en eau, ben on devrait s'assurer de récupérer cette eau-là, puis de vraiment bien contrôler l'usage, ouais, qu'on en fait.
0: Ouais, surtout que on vend l'eau pas cher, puis on exploite aussi beaucoup l'eau pour toutes sortes de produits. Puis évidemment, il y a aussi les entreprises, les industries qui exploitent cette ressource qu'on pensait illimitée ici au Québec. Rebecca Pétrin, directrice de l'organisme Au Secours, merci beaucoup de ces informations, Mme Pétrin.
1: Merci beaucoup, bonne journée.
0: Je poursuis cette discussion sur nos réserves d'eau avec Pierre Bellan, biologiste qui connaît bien les enjeux politiques liés à l'eau. Il a notamment co-présidé la Commission mixte internationale, l'organisme chargé de régler les différends entre le Canada et les États-Unis concernant les eaux frontalières. Bonjour, Monsieur Bellan.
2: Bonjour.
0: Alors, ces difficultés d'hydro avec ces réservoirs nous font prendre conscience de l'importance de l'eau. Est-ce que vous pensez qu'on se dirige vers l'eau, donc une ressource qu'on partage avec les Américains, est-ce que vous pensez qu'on se dirige vers des tensions de plus en plus importantes avec les États-Unis de Donald Trump autour de l'accès à l'eau douce?
2: Oui, mais je pense que c'est pas tellement les enjeux, c'est pas tellement à cause de Trump. Ce sont des enjeux atmosphériques. Les grands lacs ont toujours été évidemment à la merci des changements locaux et les tendances. Et là, on fait face à des changements climatiques à l'échelle planétaire. Et la grande question est: quel est le devenir des grands lacs dans ces conditions? Est-ce qu'on aura plus d'eau, moins d'eau, ou ce sera essentiellement très variable?
0: Ouais, Donald Trump a récemment suspendu les discussions sur le traité du fleuve Columbia, aurait même menacé donc en privé de remettre en question les accords qui protègent les grands lacs. Est-ce que vous pouvez nous dire qu'est-ce que prévoient ces accords?
2: Eh bien, pour les grands lacs, les accords, il y en a de nombreux accords. Il y a des accords qui sont entre les États, entre les provinces, les deux provinces canadiennes. Et il y a des choses qui relèvent de traités. Les traités, c'est géré par le Congrès américain et non pas par l'administration présidentielle. Ce traité a été fondé justement pour éviter les différends entre les deux pays. Il y en avait à l'époque. En 1909, les fermiers en Alberta et en Montana se battaient parce qu'il y a une rivière qui s'appelle la Milk qui traverse plusieurs fois la frontière, vers le nord, vers le sud, vers le nord, vers le sud. Et les fermiers, d'un côté, faisaient des barrages et De l'autre côté, ben, il dit, nous aussi, on va faire un barrage et ça n'avait aucun sens. Alors, le traité établit que ce sont des conseils d'experts nommés par les deux pays qui déterminent le débit de rivière lorsqu'il y a un débarrage.
0: Ouais, là, on parle de zones frontalières, de provinces voisines avec des États, mais ça va plus loin. Lorsqu'on évoque la possibilité que les Américains puissent pomper l'eau des Grands Lacs, par exemple, pour l'acheminer vers la Californie, qui ont un manque chronique d'eau. Est-ce que c'est, dans le contexte politique actuel, c'est envisageable?
2: Eh bien, je pense que les plus grands opposants à envoyer de l'eau en Californie ou en Arizona, ce sont les États des Grands Lacs. Il y a 8 États autour des Grands Lacs et 2 provinces. Il y a un compact, ça s'appelle un compact en anglais, qui a été signé entre les États que aucun prélèvement d'eau ne peut être fait sans qu'une quantité égale soit retournée. Par exemple, des municipalités qui prennent de l'eau, une fois qu'elles l'ont traitée, il faut qu'elles retournent dans le bassin des Grands Lacs. Ce n'est pas l'eau qui risque d'être déplacée, ce sont les entreprises agricoles et le personnel qui va avec. Et le gros défi sera économique et social, parce que c'est plus facile d'amener les entreprises agricoles dans le bassin des Grands Lacs que d'envoyer l'eau là-bas.
0: Donc, vous avez été à 2 reprises co-président de la Commission mixte internationale sur les Grands Lacs. Vous avez vécu une petite période sous Trump, donc en 2019. Selon les informations que vous avez, j'imagine que vous avez encore des contacts avec les gens de cette commission, est-ce que l'eau pourrait s'inviter dans les discussions, dans les négociations entourant le renouvellement de l'entente de libre-échange entre le Canada, les États-Unis et le Mexique?
2: Ben, ce n'est pas impossible. Ce sont 2 pays souverains. Ils peuvent décider d'amener n'importe quel sujet. Mais la seule chose qui pourrait arriver, c'est des longues discussions pour arriver à ce qu'on a en ce moment, c'est-à-dire une organisation, la Commission mixte internationale, qui, avec des gens des 2 pays, gère les bassins qui sont en commun. Il n'y a pas d'autre façon de le faire. Par exemple, il y a une rivière. Il y a un exemple intéressant, c'est que entre le Minnesota et l'Ontario, il y a une rivière qui est gérée par 2 barrages. Un barrage est du côté canadien, l'autre barrage est du côté américain. Et il y avait des pressions politiques à un moment donné pour que l'eau soit maintenue à un certain niveau du côté américain. Alors eux, ils fermaient le barrage, mais au Canada, on l'ouvrait un petit peu plus, puis ça ne changerait rien. Ça ne changeait rien. Ouais. Alors ça démontre qu'on ne peut pas résoudre des questions comme ça avec des bravades qu'on va arrêter, qu'on va annuler un traité ou quoi que ce soit. La nature, elle est comme elle est. Les Grands Lacs sont impossibles à contrôler réellement. En ce moment, il y a 2 barrages. Il y en a un entre le lac Supérieur et le lac Huron. Puis il y en a un entre le lac Ontario et Montréal. Il y a des années où ça peut nous prendre, il y a des inondations comme en 2019, inondation record. Ça nous a pris de juillet à novembre pour baisser le lac Ontario d'un mètre. En novembre, à l'Halloween 2019, il y a eu une tempête, disons tropicale, qui a remis en une fin de semaine 1 mètre d'eau sur le Grand Lac. Sur le lac Ontario, pardon. Ouais. Alors, voyez-vous que nos efforts sont minimes par rapport à ce que la nature peut faire. Ouais, c'est ça qu'il faut comprendre et c'est ça qu'il faut essayer d'évaluer pour l'avenir. Qu'est-ce que les Grands Lacs nous réservent? Qu'est-ce que les changements climatiques nous réservent? Et on s'entend en ce moment pour dire, on ne sait pas ce que ça va être, mais ça va être très variable.
0: Vous le disiez, la nature, c'est elle qui décide qu'on est à la Maison-Blanche, Donald Trump ou pas. Pierre Bellan, ancien coprésident de la Commission mixte internationale sur les Grands Lacs. Merci, M. Bellan.
2: C'est moi qui vous remercie. Bonne journée.
0: Bonne fin de semaine. Après D'après les informations, le Canada peut-il devenir un joueur important dans le déploiement de l'intelligence artificielle, un sujet tellement sensible et important par les temps qui courent? On va aussi parler de ces milliards de dollars transférés par le fédéral au Québec. En quoi ça va changer le quotidien des usagers du transport en commun au Québec? Et l'évolution, on va parler aussi de l'évolution du soccer au Canada à quelques jours de la Coupe du Monde. Entrevue avec l'ancien joueur de soccer, ancien joueur aussi de hockey au niveau junior, Patrice Bernier. Après les nouvelles, la deuxième heure. À tout de suite.

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5: Bonjour, ici Alphonsine Sefou. Bienvenue à ce bulletin d'information. Ottawa lance son plan LIA pour tous. Si les experts y voient du positif, le projet passe mal chez les résidents. À Sherwood, en Saskatchewan, par exemple, la construction d'un immense centre de données soulève toujours des questions économiques et environnementales. Yasmina Dagri nous en parle.
6: 250 000 emplois générés en 5 ans. C'est l'objectif du premier ministre Marc Carney, qui a présenté plus tôt cette semaine sa stratégie fédérale LIA pour tous, pour stimuler le secteur de l'intelligence artificielle. Selon un sondage d'Angus Reid, 67% des Saskatchewanais s'opposent à la construction d'un centre de données près de chez eux. Pour Alex Fallon, PDG d'Intelligence artificielle Saskatchewan, cette stratégie fédérale est la bienvenue, mais il invite le gouvernement de Scott Moe à suivre le pas avec une stratégie provinciale.
7: Having a provincial strategy or some sort of document that aligns the plans in Saskatchewan.
6: Un tel document apportera de la clarté et surtout dissipera les doutes de la population, affirme-t-il. Puisque depuis le mois d'avril, des manifestations éclatent un peu partout dans la province contre le futur centre de données en intelligence artificielle de Bell à Sherwood. Il s'agira du plus grand centre de données dédié à l'IA au pays. À l'heure actuelle, le Canada en compte 5 et 96 autres sont en cours de développement. Celui en Saskatchewan devrait être terminé en 2027. Ici Yasmina Dagri, Radio-Canada, Regina.
5: L'Assemblée des chefs du Manitoba demande au gouvernement du Canada et du Manitoba de déclarer immédiatement l'état d'urgence sanitaire face à l'aggravation de la crise liée aux opioïdes et aux dépendances qui touchent les membres des Premières Nations dans la province. Des rapports récents des services d'incendie et de soins paramédicaux de Winnipeg ont de nouveau mis en évidence l'urgence de répondre à cette crise. Seulement au mois d'avril, ce service a pris en charge plus de 800 patients sous l'influence d'opioïdes. Pour les dirigeants des Premières Nations, cela vient illustrer la crise qui a lieu dans leur communauté depuis des années. Le pape Léon XIV entame son premier grand voyage européen en Espagne. Le souverain pontife se rendra à Madrid, à Barcelone ainsi qu'aux îles Canaries. Il sera le premier pape à s'exprimer devant les Cortes, le Parlement espagnol, et célébrera une messe à la Sagrada Familia de Barcelone. Léon XIV abordera à plusieurs reprises le thème des migrants dans un pays qui régularise leur statut pendant que ses voisins leur ferment leurs portes. Bruno Duvic est à Rome.
8: Un discours, un sujet, une photo. Voilà le résumé de ce voyage. Le discours, ce sera devant les Cortes à Madrid mardi. Léon XIV a des messages pour la gauche au pouvoir d'abord. Javier Martinez Brocal, vaticaniste du quotidien espagnol ABC.
9: La gauche propose une réforme pour inscrire le droit à l'avortement dans la Constitution, comme en France. C'est aussi un gouvernement qui a légalisé l'euthanasie.
8: C'est l'Espagne déchristianisée, reste une petite reprise des bâtiments thème chez les jeunes que vient encourager le pape. Il les rencontre dès le premier soir à Madrid. Le sujet, ce sera l'immigration. Deux journées en fin de semaine aux Canaries, où arrivent beaucoup d'exilés. Ici, le message est pour les catholiques tentés par la droite radicale. Le prêtre catalan Armand Puig i Tàrrec dirige l'agence Vatican qui chapeaute les universités catholiques.
10: On ne peut pas être crédible si on hésite sur cette question. Dans l'évangile, il est écrit « J'étais étranger et tu m'as accueilli ». Je dirais « Tolérance zéro à tout autre discours ».
8: La photo, au milieu du séjour, ce sera l'inauguration de la tour de Jésus à la Sagrada Familia, toujours en chantier. Cette tour culmine à 172 mètres. Barcelone a désormais l'église la plus haute de la chrétienté.
5: C'était Bruno Duvic à Rome.
11: Sport.
5: De retour au pays, le nouvel entraîneur des Canucks a parlé aux médias cette semaine. Manny Malhotra est une figure bien connue du hockey au Canada. Il est né à Mississauga d'un père d'origine indienne et d'une mère québécoise. Il a joué pour 7 équipes de la LNH, dont le Canadien de Montréal, durant les belles années. Manny Malhotra croit que les joueurs sont dans de bonnes dispositions.

0: conditions pour évoluer.
1: C'est une possibilité que on savoir que faut qu'on change, puis faut qu'on évolue. C'est plus simple quand l'équipe est si bas que je sais que les joueurs veulent changer. Ils veulent améliorer, puis ils veulent être mieux dans leur game. Alors, c'est donne une bonne chance, une opportunité de créer quelque chose.
0: Manny Malhotra était aux côtés du nouveau directeur général de l'équipe, Ryan Johnson. Et puis, la hockeyeuse Marie-Philippe Poulin reçoit un doctorat honorifique de l'Université Bishop en Estrie. La sportive constate un engouement grandissant pour le hockey féminin chez les jeunes athlètes.
2: D'inspirer un petit peu la nouvelle génération, ça me rappelle pourquoi je le fais. Quand on embarque sur la glace, de voir les petites filles dans les périodes d'échauffement avec des signes, de voir qu'ils ont des larmes aux yeux, qu'ils sont excités. Les petites filles, des petits garçons, des familles, tout ça ensemble, de voir la possibilité que jouer professionnellement, c'est là. Pour moi, le travail est fait, puis il y en a encore à faire.
0: La capitaine de la Victoire de Montréal, qui a récemment mis la main sur la Coupe Walter de la Ligue professionnelle de hockey féminin, obtient cette distinction pour souligner sa contribution au sport féminin. Voilà, c'était les informations à l'antenne d'ici Radio-Canada Première. 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

0: Les faits d'abord, deuxième heure. Bonjour. Dans cette deuxième heure, on va essayer de voir comment l'argent d'Ottawa transféré cette semaine au gouvernement du Québec va changer la vie de nombreux usagers du transport en commun et dans la région de Montréal, Québec, région d'Ottawa aussi, Gatineau. Je vais aussi parler de soccer avec Patrice Bernier. Comment ce sport a réussi à s'implanter au pays? Quelques jours, on va en parler évidemment quelques jours du début de la Coupe du Monde. Et on va aussi parler des bélugas de Marineland qui ne seront finalement pas euthanasiés, mais déménagés en Espagne et aux États-Unis. Mais d'abord,
1: pour faire en sorte que l'IA profite à chaque Canadien, nous avons besoin d'une stratégie qui aide nos travailleurs et nos entreprises à adopter l'IA, une stratégie qui garantit aux Canadiens de choix canadiens.
0: C'était le premier ministre du Canada, Mark Carney, jeudi lors du dévoilement de la nouvelle stratégie canadienne en matière d'intelligence artificielle. Avec cette stratégie, Ottawa veut notamment accélérer l'adoption de l'IA par les entreprises, veut aussi mieux protéger les données des citoyens et investir dans des infrastructures capables de soutenir le développement d'une intelligence artificielle canadienne et souveraine, c'est important. Le gouvernement envisage même de prendre des participations dans certaines entreprises du secteur afin de les aider à concurrencer les géants étrangers. J'en parle avec Louis Tétu, président exécutif de Coveo. C'est une entreprise québécoise spécialisée en intelligence artificielle. Il est dans nos studios à Québec. Bonjour, Monsieur Tétu.
2: Bonjour, Monsieur Gervin.
0: Comment vous recevez cette nouvelle stratégie canadienne?
2: Ah, écoutez, ça a été, dans mon cas, en tout cas, ça a été au-delà de nos attentes. Je pense que c'est une très bonne lecture de la situation. J'ai eu accès au texte là la veille parce qu'on faisait partie de l'équipe là qui avait fait des propositions au gouvernement. C'est une stratégie qui me semble assez balancée, une lecture et de la situation qui une définition du problème quant à l'état de l'intelligence artificielle au Canada, autant au niveau des risques, des opportunités que de la situation actuelle, qui me semble assez pragmatique. Et puis la stratégie couvre un bon nombre d'éléments clés qui sont nécessaires, autant bien balancés dans le sens qu'on parle autant de l'adoption de l'intelligence artificielle et on explique l'importance que de l'importance de la littératie des Canadiens. Mieux comprendre ça et puis évidemment en même temps protéger nos jeunes, protéger les données, protéger les Canadiens. Alors pour nous, ça a été accueilli là, assez positivement.
0: Qu'est-ce que ça change? C'est quand même une grosse entreprise, Coveo. On parle beaucoup des mastodontes américains, là, mais ça change quoi pour une entreprise comme la vôtre?
2: Oui, ben Coveo, en fait, on est une entreprise canadienne qui est probablement plus connue à l'étranger parce qu'on fait

0: au-delà de 95 % de nos revenus avec des grandes entreprises, des institutions, des gouvernements à l'échelle internationale, là, hors Canada. Et ça fait 15 ans qu'on déploie, en fait, l'intelligence artificielle. Là, on a commencé dans le domaine de l'apprentissage machine. Qu'est-ce que ça change, en fait? C'est que, vous savez, M. Gravel, au fil des années, on a vu les effets positifs au niveau des entreprises et des gouvernements, des services aux citoyens, tout ça, de déployer l'intelligence artificielle. Et puis, on se réjouit de voir que le Canada va prendre le virage. À notre avis, évidemment, on est là-dedans. On considère qu'on n'a pas le choix. L'IA, c'est en voie de créer la plus grande fracture concurrentielle là, des deux derniers siècles. Et puis, on se doit de l'adopter, évidemment, tout en le gouvernant correctement. Et c'est une opportunité, je pense, pour le Canada, les entreprises canadiennes, les institutions canadiennes, de faire des avances importantes. On sait qu'on n'est pas des champions de la productivité dans l'OCDE. Et puis, je pense qu'il faut saisir ce moment-là tout en s'assurant qu'on le fait d'une manière responsable, évidemment de manière souveraine également.
1: En même temps, lorsqu'on regarde les fondements de l'intelligence artificielle, hein, ceux qui ont permis cette nouvelle technologie de faire des pas de géant, il y a Yoshua Bengio, Jeffrey Hinton, donc des gens ici au pays. Mais on se dit, en regardant les OpenAI de ce monde, que le Canada, malgré le fait que le Canada a eu des chercheurs importants pour développer l'intelligence artificielle, c'est comme si on regardait un peu le train passer. Est-ce qu'il n'est pas trop tard?
0: Non, ben vous savez, on peut toujours dire qu'il est trop tard, on peut toujours dire que c'est pas assez, puis tout ça. Moi, je suis quelqu'un qui pense toujours que le miroir arrière est beaucoup plus petit que le pare-brise. On est où on est.
1: Oui, mais OpenAI, c'est gros, là.
0: C'est des centaines de milliards. C'est immense, c'est certain. Mais vous savez, d'abord, il y a deux éléments là dans votre question qui est très juste. C'est d'abord le fait qu'au Canada, je pense qu'il y a un réveil important. On a été, je dirais que le Canada est en amour avec la recherche et la science, et on doit continuer à l'être. Tout ce qui touche l'industrialisation, l'adoption, la monétisation, on a été pas mal moins bon. On a davantage probablement exporté nos innovations et la valeur ajoutée de notre recherche, de nos innovations, de nos talents universitaires a souvent été à l'étranger. Parfois même, on a importé ces entreprises-là. Alors ça, c'est ça qui est le premier point. Par contre, vous savez, on n'est pas obligé d'être les champions de l'innovation. On peut adopter également des technologies étrangères pour autant qu'on les gère de manière souveraine. On pourra revenir sur ce point-là si vous le voulez. Mais on peut devenir les champions de l'adoption. Et je pense que le pragmatisme qu'on voit dans l'annonce de cette semaine et dans la politique de l'IA, c'est qu'on se concentre sur deux éléments. D'abord, des investissements pour démystifier, instruire, éduquer les Canadiens, que ça soit accessible à tous les Canadiens. L'intelligence artificielle, les gens en ont souvent peur. On a peur de ce qu'on connaît pas. Qu'est-ce qu'on peut faire avec ça? Et deuxièmement, évidemment, s'assurer qu'on crée des mécanismes pour favoriser l'adoption dans les institutions, au gouvernement, dans les entreprises. On peut devenir les champions de l'adoption sans pour autant avoir à l'inventer.
1: Ouais, ce qui fait peur, l'Institut du Québec estime qu'environ 810 000 personnes, 18 % de la main-d'œuvre québécoise qui travaille dans les professions qui sont vulnérables à l'automatisation vont perdre leur emploi. Alors que le gouvernement, moi, ça m'a un peu étonné d'entendre cette annonce, le gouvernement promet la création de 250 000 emplois avec l'intelligence artificielle, ce qui va un peu à contre-courant de l'opinion populaire. Qui dit vrai là-dedans?
0: Ouais. Ben, écoutez, il y a deux manières de le voir. Je me prononcerai pas sur qui dit vrai, qui dit faux, mais je vais vous dire la chose suivante. Je pense que quand on regarde dans l'histoire, dans toutes les grandes innovations technologiques, on a prédit des pertes d'emplois. Si je me souviens bien, là, à l'âge que j'ai, lorsque j'ai grandi, Alvin Toffler avait écrit La Troisième Vague et prévoyait la civilisation du loisir parce que l'automatisation et puis les technologies et puis, je sais pas vous, là, mais la majorité des gens, là, ont pas beaucoup de temps, là, pour le loisir. Alors, évidemment, il va y avoir une transformation de l'emploi, ça c'est indéniable. Vous savez, si vous êtes un traducteur aujourd'hui, ben il existe des outils qui le font très efficacement. Et puis votre rôle comme traducteur va être de se servir de ces outils-là. Ceci dit, vous savez, la meilleure façon de perdre des emplois et d'augmenter le taux de chômage, c'est de perdre la compétitivité. Ça c'est la recette numéro un, c'est la recette miracle. Alors

L'intelligence artificielle, évidemment, personne ne l'a demandé, mais elle est là. Alors, je reviens sur l'aspect du pragmatisme. Il va y avoir, c'est indéniable, une transformation de l'emploi, mais je crois pas que personne va perdre son emploi à l'intelligence artificielle.

0: Moi, je suis pas dans ce camp-là du tout, du tout, du
1: tout. Il y a des craintes par rapport aux emplois, mais aussi par rapport, par exemple, à la protection des données. Il y a un sondage, Angus Reid, qui révélait que plus des deux tiers des Canadiens souhaitent un encadrement strict de l'intelligence artificielle. Un sondage Léger publié l'an dernier indiquait que près de 80 % des Canadiens craignaient l'intelligence artificielle. On en a parlé pour l'emploi humain, mais pour la protection des données, pour que ça reste ici, encore là, on se dit, est-ce qu'il n'est pas déjà trop tard?
0: Non, il n'est pas trop tard. Il n'est jamais trop tard pour commencer, ouais, d'abord. Alors, est-ce qu'il n'est pas trop tard? Mais non.
1: 85 % du marché info-nuagique au Canada est contrôlé par Amazon, Microsoft et Google.
0: Ouais, et il y a dans le moment des projets très concrets sur la table pour créer une infrastructure souveraine. Quand on parle de souveraineté,
1: mais on peut pas remettre la pâte à dents dans le tube là. Déjà 85% des données sont ailleurs.
0: On peut migrer nos données et la charge là de traitement de ces données-là dans des infrastructures souveraines dans un horizon qui est envisageable. Là, c'est tout à fait faisable. Il y a des projets importants là qui sont sur la table au pays pour faire ça. Évidemment, est-ce que c'est une grande tâche? Oui, là, mais on a construit le pont Champlain, puis on a fait d'autres choses. Mais ça se fait. C'est pas vrai là que ça se ne fait pas. Là, on peut réduire et éliminer notre dépendance sur les ce qu'on appelle les hyperscalers là les clouds qui les systèmes d'info nuagiques qui ne sont pas souverains. On doit gagner la souveraineté sur nos réseaux. Alors le 5G, les satellites, la fibre, on doit gagner la souveraineté sur entière le contrôle, la gouvernance entière sur le traitement de nos informations, sur la résidence, le transport des informations et évidemment sur le contrôle de l'identité. Et il y a des projets, comme je vous dis, très concret sur la table pour le faire, non seulement au Canada, mais le Canada s'est engagé avec d'autres pays comme l'Allemagne, comme la France, comme bien des pays. Là, je pense qu'il y en a 14 à date dans une alliance qui cherche le même objectif compte tenu du contexte géopolitique. Alors, c'est tout à fait faisable.
1: Louis Tetu, président exécutif de l'entreprise Coveo. Je lui parlais en direct de notre studio à Québec. Merci, M. Tetu.
0: Avec plaisir.
1: Au revoir. Je poursuis sur le thème de l'intelligence artificielle sous l'angle des médias. Plusieurs grands médias canadiens, si vous avez lu les journaux, si vous avez écouté aussi des médias électroniques, radio, télévision, ont rejoint cette semaine une coalition internationale qui réclame une meilleure protection de la propriété intellectuelle et une rémunération plus équitable lorsque les entreprises d'IA utilisent leur contenu. Parmi eux, donc, Radio-Canada, le Globe and Mail, Québécois, le Toronto Star et aussi le quotidien La Presse. J'en parle avec François Gravel, vice-président information et éditeur adjoint à La Presse. Bonjour François.
2: Peut-être que je vais vous appeler Alain Cardinal. Vous venez de m'appeler François Gravel.
1: Ah bon, c'est probablement une erreur de l'intelligence artificielle. C'est un robot conversationnel qui était mal aligné. Alors François Cardinal, l'intelligence artificielle, est-ce que ça représente, selon vous, une occasion intéressante pour le journalisme ou une menace?
2: Les deux. Et si on regarde simplement l'IA d'une manière ou de l'autre, on ne voit pas le portrait plus large. Cette semaine, il y a eu la coalition donc des 36 membres maintenant là, des médias.
1: Au Canada, mais il y en a ailleurs, partout dans le monde.
2: En fait, c'est une coalition qui a été créée au mois de février dernier par la BBC, Financial Times, Guardian, etc. À mon sens, c'est la première fois que des médias se mettent en groupe comme ça. Et même, regardez au Québec, là, que Québécois, Radio-Canada et La Presse soient dans la même coalition, là, quand même,
1: c'est fait un X à quelque part sur le calendrier.
2: Oui, une pierre blanche en quelque part. Preuve qu'il y a une menace existentielle avec l'IA. Donc ça, c'est un risque et il est réel. Mais en même temps, la plupart de ces médias-là, dont La Presse, dont Radio-Canada, utilisent l'IA à tous les jours. Donc c'est...
1: Non.
2: Évidemment,
1: chez vous.
2: Bien sûr,
1: à Radio-Canada aussi.
2: Ben oui, on l'utilise. D'ailleurs, dans la stratégie fédérale de M. Carney dévoilée cette semaine, on parle de Radio-Canada parce que vous avez créé un outil de vérification des faits grâce à l'intelligence artificielle. Donc, preuve qu'on peut l'utiliser à bon escient, mais il y a une occasion, mais il y a un immense risque qui est peut-être encore plus gros
1: pour la propriété intellectuelle.
2: Pour la propriété intellectuelle au sens large, parce que là, je vous parle évidemment en tant qu'éditeur de presse, mais ce qu'on défend, ce sont les droits d'auteur des médias, mais aussi des artistes, des musiciens, des écrivains, etc.

0: Regardez, par exemple, aujourd'hui, comment on peut créer des artistes musicaux de toutes pièces grâce à l'intelligence artificielle. Pourquoi on peut faire ça? Ben parce qu'on a moissonné toutes les données possibles et imaginables de chansons qui existent sur la planète pour créer des nouveaux artistes. Donc, on l'a fait. Est-ce qu'on a demandé la permission à ces musiciens-là? Évidemment pas. Pas plus qu'on demande la permission aux médias de moissonner les textes produit à fort coût depuis toujours. On parle des archives parce qu'évidemment, on répète souvent que ces robots-là ont été entraînés grâce aux médias, notamment, mais ils le sont toujours et c'est en temps réel, Alain. Là. À tous les jours, on a des robots par dizaines, centaines, milliers qui tentent de rentrer dans nos systèmes pour aller chercher les données les plus à jour possibles. Pourquoi? Ben parce que ces outils-là, ces robots-là, font du pillage à grande échelle sans demander la permission à personne. OpenAI a d'ailleurs avoué qu'il était impossible de former des LLM, les grands modèles de langage, sans miner le droit d'auteur. Parce que c'est la seule façon d'aller chercher les données qui ont une valeur et qui permettent à l'IA de d'être aussi pertinente aujourd'hui.
1: Qu'est-ce que vous demandez que ça... Est-ce que vous demandez la fin de ces pratiques ou qu'on vous compense financièrement? Parce qu'il y a déjà des entreprises aux États-Unis qui ont des ententes avec OpenAI, entre autres.
0: Oui, en fait, OpenAI est assez habile parce que plutôt que de faire comme les géants du web avant en disant « on veut pas s'entendre avec les éditeurs », ils ont choisi des éditeurs à travers le monde. Il y en a à peu près 20 aujourd'hui qui ont une entente avec OpenAI.
1: Des gros, comme News Corp aux États-Unis.
0: Exactement.
1: C'est Fox. C'est
0: exactement.
1: Fox News.
0: Exactement, ouais, ouais. Et donc, ces 20 éditeurs de presse-là permettent à OpenAI de dire « on est présent partout sur la planète dans 20 langues différentes ». Donc, preuve qu'on est allé chercher un gros joueur par région, mais ça laisse des centaines de milliers de médias au pied de la porte parce que la presse sera jamais assez grosse, pas plus que Radio-Canada d'ailleurs, pour aller voir OpenAI et avoir une entente avec eux dans le contexte actuel. Donc, ce que la coalition demande, c'est un cadre technique et commercial pour permettre aux médias de contrôler et de monétiser l'accès à leur contenu, à leurs données. Le premier geste qui est fait actuellement, la première action, c'est ce qu'on appelle la télémétrie. Ça a l'air bien compliqué, mais ça ne l'est pas. C'est un outil pour suivre le moissonnage. Oui. C'est précisément ce qu'on fait au Québec avec ou au Canada avec la SOCAN et CopyBec pour les livres, pour la musique. C'est de connaître le panorama de qui paye quoi où, pour après ça être capable de d'évaluer combien ça vaut et de le monétiser.
1: Il y a eu des tensions dans le passé entre de grands médias dits de référence ou traditionnels, c'est selon, avec les réseaux sociaux, les GAFAM. Les GAFAM, ce qu'ils disaient, c'est que leur plateforme permettait à de grands médias comme le vôtre d'avoir davantage d'exposition dans le public et éventuellement que ça puisse se monétiser aussi. Est-ce que c'est différent pour l'intelligence artificielle?
0: C'est très différent parce que les géants de l'IA sont très chiches quand vient le temps de donner le crédit pour les informations. Regardez juste OpenAI. OpenAI, c'est ChatGPT. Ils créditent 1% des réponses qui viennent des médias. Le reste font semblant que ça vient de la cuisse de Jupiter. Et donc, contrairement à Google, par exemple, qui mettait avant des liens, donc c'est vrai qu'on pouvait cliquer puis se rendre sur la presse ou Radio-Canada, mais de moins en moins. Oui. Aujourd'hui, Alain, là, c'est 10 fois plus difficile pour un usager qui est sur Google de cliquer sur un lien qu'il y a 10 ans. Parce que Gemini commence par vous donner une réponse digérée avec l'IA et tranquillement, on s'en va vers un environnement, ce qu'on appelle « no-click », où les liens vont disparaître. Et donc, pour répondre à votre autre question, Alain, on ne veut pas disparaître du monde des robots d'IA parce que on voit bien que de plus en plus de gens consomment leur information de cette manière-là. D'ailleurs, regardez le New York Times, poursuit OpenAI et Microsoft, mais d'un autre côté, s'entend avec Amazon parce qu'ils veulent être dans les enceintes intelligentes, ils veulent être dans les écouteurs intelligents. Et donc, pour un éditeur responsable, on sait bien que demain, c'est là qu'il faut être. Et donc, on veut s'entendre pour être rémunéré et pour être présent sur les LLM.
1: Je sais que vous êtes en train d'écrire un livre sur l'état des médias dans le monde et en Amérique du Nord. J'aimerais vous entendre sur ce qui se passe actuellement à CBS. Cette semaine, CBS News a congédié le journaliste vétéran très connu, Scott Pelley, de l'émission 60 Minutes, suite à une réunion, à l'issue d'une réunion interne particulièrement tendue. Il aurait vivement critiqué les nouveaux dirigeants de CBS News en disant qu'on est en train de tuer 60 Minutes. Ça vous dit quoi, cet événement?
0: C'est vraiment troublant comme histoire, parce qu'au cœur de tout cet enjeu-là, il y a une femme, Barry Weiss, qui a été nommée rédactrice en chef de CBS News. C'est elle qui crée un peu le chaos actuellement là-bas, qui a été nommée par les nouveaux propriétaires de Paramount.
1: Qui sont proches de Donald Trump.
0: Ce qui est troublant, c'est que Barry Weiss était au New York Times à une autre époque et s'est plaint du manque de diversité idéologique au New York Times et a quitté. Elle est rendue à CBS News et plutôt que d'amener une plus grande diversité idéologique, parce que si c'était ça qu'elle voulait faire, ça serait déjà très bien, elle semble plutôt vouloir remplacer ce qu'elle considère être des journalistes des émissions de gauche par des émissions et des journalistes de droite. Donc, elle remplace un biais par un autre biais. Et aujourd'hui, honnêtement, je ne sais pas comment CBS News va se sortir de ce pétrin-là, parce que Scott Pelley est le dernier à avoir été congédié. Mais avant ça, il y en a plusieurs autres qui ont été congédiés de 60 Minutes. On dirait qu'on voulait la peau de cette émission-là. Mais j'entendais hier soir que les Leslie Stahl et autres, eux, ont décidé qu'ils restaient. Alors, ça va rendre la tâche plus difficile à Barry Weiss si elle voulait tirer la plug, comme on dit, parce qu'il y a d'autres journalistes qui essayent de rester sur place puis de continuer à faire une émission respectable.
1: Ça dit quoi sur l'état de la presse en général aux États-Unis, à votre avis?
0: Aux États-Unis, ça dit que des milliardaires de plus en plus tentent d'infléchir idéologiquement des grands médias, et c'est troublant. Après CBS News, est-ce que ça va être CNN? Parce que Larry Ellison, ou plutôt son fils, David Ellison, a acheté Paramount, et donc pourrait infléchir CNN ultérieurement aussi, même s'il s'en défend pour l'instant. Donc, on est dans un monde idéologiquement troublant actuellement.
1: On va suivre ça. François Cardinal, vice-président information, éditeur adjoint à la presse. Merci, François.
0: Merci, Alain.
1: Bonne fin de semaine.
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3: Et aujourd'hui, je suis contente de vous annoncer que le Québec obtient sa juste part. Obtient même plus que sa juste part dans les investissements fédéraux, dans le respect de nos champs de compétences.
1: C'était la première ministre du Québec, Christine Fréchette, cette semaine sur l'entente conclue avec le premier ministre Carney pour le transfert d'importantes sommes d'argent destinées en grande partie à l'amélioration du transport en commun. En tout, c'est près de 6 milliards de dollars accordés au Québec, soit pour financer de nouveaux projets, soit de développer des réseaux d'autobus ou s'assurer de l'entretien d'infrastructures déjà existantes. On se pose la question, en quoi ça va améliorer nos transports quotidiens? J'en parle avec Pierre Barriot, chargé de cours à l'Université de Montréal, spécialiste en planification du transport. Bonjour, M. Barriot.
4: Bonjour.
1: Alors, est-ce que, d'une part, c'est un gros montant, ce montant de 6 milliards par rapport aux besoins qui sont très importants?
4: Je vous dirais que c'est un montant minimal, mais qui va quand même aider au court terme.
1: Oui. Alors, je pose la question, en quoi ça va changer le quotidien des gens, par exemple à Montréal, par exemple à Québec, par exemple à Gatineau?
4: Il faut comprendre que cette enveloppe-là va se diviser de deux façons. La grande partie de l'enveloppe va financer une portion de la ligne bleue et du tramway de Québec. Possiblement aussi du tram à Gatineau. L'autre portion va aller dans les réseaux de bus pour améliorer l'efficacité énergétique, poursuivre l'électrification et ce genre de choses-là. Donc, les bénéfices, c'est vraiment pour aider Québec, finalement, à diminuer la facture de la ligne de tramway et la ligne bleue.
1: Alors, si on prend le tramway de Québec, on a entendu le maire de Québec en disant « c'est fait », alors que on sent que ça reste un dossier politique extrêmement sensible. Les travaux sont commencés?
4: Les pré-travaux sont commencés. Il faut comprendre, le projet du tramway de Québec, ça nécessite pas seulement la partie surface où les tramways circulent. Il faut vraiment faire excaver la rue parce qu'on peut pas avoir des égouts, des aqueducs, des lignes de gaz, des lignes d'électricité qui passent sous les rails. Parce que dans 6 mois, 1 an, quand on voudrait réparer le truc, il voudrait couper les rails, fermer le service pendant des semaines. Donc, quand on construit une ligne de tramway, on est obligé de tasser l'entièreté de l'infrastructure. Et quand on fait une rue complète en tramway, on va directement du début du trottoir d'un bar jusqu'au bout du trottoir de l'autre et on refait complètement la rue. Donc, le financement, c'est pas juste le tramway en tant que tel, c'est des nouveaux égouts, des nouveaux aqueducs, des nouveaux trottoirs, une nouvelle rue aussi.
1: Alors, donc, l'administration, les gouvernements ne peuvent plus reculer pour le tramway.
4: Je vous dirais, présentement, les cycles électoraux, on n'est plus vraiment en danger. Là.
1: D'accord. La contribution confirmée du fédéral pour le tramway de Québec passe de 1,44 à 2,75 milliards de dollars pour un coût total estimé à 7,6 milliards de dollars. Les plus cyniques pourraient dire que le gouvernement du Québec pourrait profiter de cette économie d'injection éventuelle dans le projet du tramway pour le mettre au troisième lien.
4: C'est certain, cet argent-là pourrait aller au troisième lien, ça pourrait aller dans des nouveaux hôpitaux, ça pourrait aller dans des rénovations d'écoles, ça pourrait aussi aller dans des crédits de taxes, ça pourrait aller dans toutes sortes de sources, parce que finalement, il n'y a aucune obligation du gouvernement fédéral que les sommes qu'on aurait pu mettre sur ce projet-là pour la provinciale soient obligées d'être réinjectées. Donc, ça retourne dans le compte général du gouvernement et il fait comme bon il semble. Mais on espère qu'il va l'utiliser pour répondre à notre méga déficit d'infrastructure.
1: On va en parler un petit peu plus tard du déficit d'infrastructure. On a parlé du prolongement de la ligne bleue. Encore là, c'est vraiment parti. Ce projet-là donc est en train de se concrétiser actuellement. Est-ce qu'on peut imaginer, avec cet argent pour de nouveaux projets, de voir à moyen terme un prolongement, par exemple, de la ligne jaune, donc vers la rive sud de Montréal, plus loin que Longueuil, ou un prolongement vers Laval par la station Côte-Vertu?
4: C'est certain que ça donne une marge de manœuvre à Québec de réinvestir ces sommes-là dans le transport en commun. Vous avez mentionné la ligne jaune à Longueuil. C'est un projet qui est dans les cartons depuis 1966. Là. Dès qu'on était sur le bord de l'inauguration, on commence déjà à parler des prolongements. À Laval, on en parle depuis des décennies aussi, depuis avant ma naissance, dans les années 70. Donc, c'est des projets qui sont dans les cartons depuis longtemps. L'avantage fondamental ici, c'est qu'en réalisant la ligne bleue, ça sera pas toujours le projet qui va tomber numéro 1 dans la liste, parce qu'il sera réalisé. Donc, dans ce contexte-là, on va être capable d'aller au prochain projet sur la liste à réaliser dans les prochaines décennies. Parce que le problème, vous savez, c'est on construit encore les projets qu'on avait besoin dans les années 70. On n'est pas encore rendu à construire les projets qu'on avait besoin dans les années 80, 90, 2000, 2010 et les 2020. Donc, il faut se débarrasser du retard dans ces projets-là.
1: Mais on a tellement attendu longtemps pour la ligne bleue qu'on présume que ça risque de prendre encore beaucoup, beaucoup de temps, surtout à Laval. J'imagine que s'il y a une priorité prioritaire, si vous me permettez, ce serait sur la rive sud de Montréal, non?
4: Je vous dirais, ça joue dans les coins. Hein? Les ouais. politiciens, les maires, tout le monde veut sa gagnotte. Vous savez, le REM est quand même venu travailler un peu à Laval-Ouest. Ils ont quand même eu, en quoi, 2006, la ligne orange avec 3 stations. Du côté de la Rive-Sud, Brossard a eu le REM. Longueuil n'a rien eu depuis 1967. Donc, ça joue du coude et je vous dirais, c'est 2 projets qui sont nécessaires. Et il y en a d'autres aussi. Il ne faut pas oublier, on a le REM dans l'Est et aussi on a la Chine aussi sur l'île de Montréal, entre autres.
1: Oui, il y a Gatineau. Mark Carney a mentionné que le tramway de Gatineau pourrait profiter, donc bénéficier d'un transfert d'une partie de cette somme de 6 milliards. On avait mis de côté un peu ce projet. Est-ce qu'on le ramène, là?
4: C'est une priorité du gouvernement fédéral. C'est une façon de dépenser plus en transport en commun pour le gouvernement fédéral parce que c'est un projet interprovincial. Donc, l'Acte de l'Amérique du Nord britannique leur permet de dépenser autant qu'ils veulent. Donc, dans ce contexte-là, ça leur permet de faire le tronçon du côté d'Ottawa et du pont et la partie du centre-ville de Gatineau pourraient être financées à 100% par le fédéral. Donc, c'est une manière d'améliorer la région de la capitale nationale et de répondre à ce besoin criant de mobilité.
1: Ouais, le déficit de maintien d'actifs dans le métro de Montréal, notamment, il y a des stations qui sont en mauvais état, serait de 7 milliards de dollars seulement à la STM. Donc, les sommes qui peuvent se rajouter, ça réglerait pas tout, là, parce que c'est énorme, 7 milliards, uniquement pour rénover, pour réparer. Là.
4: À chaque jour, le déficit du métro augmente en termes d'entretien. C'est un peu comme le réseau routier à Montréal. Présentement, on fait tellement peu, malgré tous les cônes oranges qu'on voit dans le réseau routier, à chaque jour, le réseau s'use plus vite qu'on le répare. Donc, présentement, on est dans un bateau qui coule et on pense, plusieurs personnes croient qu'on a fait les bouchées doubles dans les dernières années. Les bouchées doubles qu'on a faites, c'est absolument insuffisant. On va avoir des pannes de métro de plus en plus fortes, des stations de métro qui vont être de plus en plus problématiques. On l'a vu avec Saint-Michel l'année dernière. On a vu toutes sortes de problèmes. Notre matériel roulant est très vieux dans le métro, là. Nos voitures de métro de 1973 et même les plus récentes, bientôt, devront aller en cure de mi-vie.
1: Ouais.
4: Alors là, on a des grands problèmes devant nous.
1: Mais est-ce que les stations sont en si mauvais état?
4: Ah, je vous dirais, pas tant les... On a bien rénové les stations qui ont ouvert pour Expo 67 dans les dernières années. Là, c'est les stations des Olympiques et les stations des débuts des années 80 qui, elles, commencent à arriver à des gros besoins.
1: Qui coûteraient très cher, puis plus on attend, plus ça risque de coûter cher.
4: L'inflation en construction est toujours environ deux fois plus vite que l'inflation normale.
1: Pierre Barriot, chargé de cours à l'Université de Montréal et spécialiste en planification du transport. Bon, on va suivre tous ces projets dans le quotidien quand même, ça peut changer la vie de bien des gens, n'est-ce pas?
4: Exactement. Merci beaucoup.
1: Merci, M. Barriot.

0: Fouad Secker, chef d'antenne du téléjournal Week-end à Calgary. Bonjour Fouad.
1: Bonjour Alain.
0: Alors, Daniel Smith au Québec cette semaine, Albert Beck ou Québerta en vue?
1: Écoutez Alain, je sais que cette boutade a fait beaucoup sourire à Québec cette semaine, mais ici en Alberta, on la regarde avec beaucoup d'attention parce que cette idée d'un axe Albert Beck ou Québerta touche quand même un point très sensible chez nous. C'est celui de ce besoin presque viscéral de briser l'isolement économique et de trouver finalement des alliés qui, là je vais citer Daniel Smith, comprennent ce que signifie l'autonomie provinciale. Et donc, pour comprendre cette visite du point de vue de l'Alberta, il faut se rappeler que l'on sort tout de même de plusieurs années de frustration face aux politiques d'Ottawa, particulièrement quand l'ancien ministre Stephen Guilbeault était en poste. Elle avait quand même qualifié, je le rappelle, de politicien le plus destructeur pour l'unité nationale. En tout cas, c'est ce qu'elle disait. Hein. Et bref, maintenant, depuis l'accord récent entre Daniel Smith et Mark Carney sur l'énergie, quand l'autre première ministre débarque à Québec, elle n'y va pas en posture de confrontation, mais elle y va avec les bras ouverts, avec une approche très pragmatique sur au moins deux dossiers. D'abord, l'énergie, le gaz naturel, elle parle d'une opportunité pour le Québec, mais de déboucher pour nous en Alberta. Ce qu'elle est allée dire finalement aux gens d'affaires chez vous, c'est regardez ce qu'on a en commun. On fait déjà 29 milliards de dollars d'échanges par an, mais on peut aller plus loin puisque nous, on a le savoir-faire énergétique en Alberta et le Québec a les réserves de gaz naturel qui sont assez massives. Et donc, pour un Albertain, c'est du gros bon sens. Au lieu de voir le Québec importer du gaz américain, on se dit pourquoi ne pas développer l'énergie ici chez nous au Canada. C'est d'ailleurs aussi pour ça que Daniel Smith a relancé l'idée du projet de pipeline et de terminal à Baie-Comeau. En d'autres termes, la Daniel Smith, elle ne veut pas d'un Québec adversaire écologique, mais plutôt d'une porte d'entrée vers l'Europe. Et puis très rapidement, le deuxième dossier, c'était s'inspirer du Québec pour notre propre avenir. Parce que vous le savez Alain, on a un référendum qui s'en vient là le 19 octobre prochain sur la place de l'Alberta au sein du Canada. Et qu'a fait Daniel Smith donc à Québec? Eh bien, elle allait valider sa démarche en s'inspirant directement du mécanisme québécois. Elle a affirmé qu'un seuil de 50% plus 1 serait légitime pour enclencher la suite des choses. En d'autres termes, là, elle utilise l'histoire du Québec pour légitimer les aspirations autonomistes de l'Alberta.
0: Marjorie April à Toronto. Bonjour Marjorie.
2: Bonjour Alain.
0: Doug Ford qui a mis fin aux travaux parlementaires 2 jours à l'avance en Ontario et il repousse la reprise des travaux à la fin octobre. C'est tard ça.
2: Oui, fin octobre plutôt qu'à la mi-septembre comme prévu. Après 30 jours de travaux en chambre seulement, 21 semaines de pause. Doug Ford nous a habitués à ça, des séances très très courtes et des pauses très très longues. 21 semaines de pause peut-être pour se remettre de ces 21 controverses, parce que ça n'a pas été facile en chambre depuis le printemps. Le gouvernement est vraiment sous pression. L'opposition a vu dans cette manœuvre-là un gouvernement qui fuit ses responsabilités. Le gouvernement dit plutôt que c'est à cause de l'élection municipale du 26 octobre. Apparemment, pour ne pas interférer avec l'élection municipale, pour laisser les Ontariens voter au municipal, revenir en chambre le lendemain. En quoi ça interférerait avec l'élection municipale de revenir en chambre avant? C'est pas tellement clair. Et Doug Ford dit aussi que c'est pas parce qu'il y a une pause qu'il va pas travailler pour autant. Il dit, je vais travailler de 6h du matin à minuit chaque jour quand même. Il y a des voyages prévus un peu partout, y compris aux États-Unis. Il sera au Stampede à Calgary. Notre ami Fouad va peut-être le voir cet été. Doug Ford qui dit, je préfère plutôt que de rester ici puis de me chicaner en chambre, je préfère aller voir les gens sur le terrain. Est-ce qu'il veut plutôt éviter que les enjeux qui ont été soulevés dans la campagne ou qui seront soulevés, qu'on sait qu'ils seront soulevés dans la campagne municipale, rebondissent à Queen's Park? Il y a peut-être de ça aussi. Mais quand je dis qu'il y a eu plusieurs controverses, je peux vous en faire une petite liste très rapide sans faire une liste exhaustive. Vous vous souvenez, je vous ai parlé de toutes ces histoires-là. L'achat et la revente du jet privé pour le gouvernement en moins de 48 heures. Il y a eu l'histoire de la loi sur l'accès à l'information. Il a coupé le programme de prêts et bourses aussi. Il y a eu un scandale autour du financement de programmes de développement des compétences chez les travailleurs, du financement qui est allé à des syndicats qui étaient favorables au gouvernement, alors qu'il y a des projets qui étaient peut-être meilleurs selon les fonctionnaires qui ont été écartés. Il y a l'affaire de l'aéroport Billy Bishop. Voyez, ça a été controverse après controverse. Ça avait eu un impact dans les intentions de vote. Je vous en avais parlé. Mais là, il a remonté dans les intentions de vote. Donc, Ford, il est remonté alors qu'il était au coude à coude pendant un moment avec les libéraux. Là, il est revenu bien en avance, même si ça fait maintenant 8 ans qu'il est au pouvoir.
0: François Gravel, au Nouveau-Brunswick. Au Québec, on connaît bien Stephen Guilbeault pour sa lutte environnementale, mais chez vous, il y a un député aussi qui a une grande renommée, David Kuhn, qui annonce qu'il va quitter la direction de son Parti vert.
3: Oui, une grande renommée parce que le Parti vert ne compte que 2 députés au Nouveau-Brunswick, dont le chef, David Coon. Mais malgré cette petite députation-là, l'annonce du départ demeure un événement politique important dans la province. D'abord parce que le Nouveau-Brunswick, c'est le royaume du bipartisme. Le Parti libéral, le Parti progressiste conservateur ne laissent que des miettes aux tiers partis. Historiquement, les tiers partis qui se démarquent survivent rarement plus qu'un cycle électoral, presque toujours en s'appuyant sur le ressentiment anti-francophone. On l'a vu avec le dans les années 90, plus récemment avec la People's Alliance. Alors, ce que le Parti vert a réussi, c'était assez inédit. David Coon s'est fait élire une première fois il y a déjà 12 ans. Il a réussi à faire élire 2 autres députés. Alors, pour un parti de gauche, on n'a pas vu ça souvent ici. On a senti, par contre, que la dernière campagne électorale, en 2024, avait représenté un coup dur pour M. Coon avec l'effondrement du gouvernement conservateur de Blaine Higgs. Il avait des espoirs de réaliser une grande percée et ce sont plutôt les libéraux qui en ont profité. Les Verts ont même perdu un élu et depuis ce temps-là, on sentait que la probabilité que M. Coon dirige son parti lors de la prochaine campagne électorale était de plus en plus mince. Il a donc annoncé sa démission cette semaine. Il reste en poste jusqu'à l'élection de successeur. Il n'a pas décidé s'il sera candidat aux prochaines élections comme simple député. Il n'écarte pas l'idée. Mais la grande question, Alain, est-ce que l'autre député du Parti vert, Meghan Mitton, qui est bilingue, voudra prendre la place de son chef? Elle est en réflexion. Réflexion importante parce qu'au Nouveau-Brunswick, les tiers partis survivent rarement au départ de leur chef.
0: On retourne dans l'Ouest maintenant, Fouad-Séquer. Une nouvelle qui est passée sous le radar. Nouveau partenariat entre Ottawa et la Corée du Sud sur les énergies et les ressources naturelles.
4: Ouais, c'est une signature qu'ils ont fait et dont tout le monde a parlé. C'est une signature qui a surtout des conséquences sur l'avenir économique des provinces de l'Ouest, notamment de l'Alberta et de la Colombie-Britannique. Alors Alain, c'est quoi cet accord? Eh bien, en fait, c'est un partenariat sur 30 ans entre le Canada et la Corée du Sud. Et pour nous, en Alberta, eh bien, on perçoit un peu cet accord comme le début de la fin d'une anomalie historique. Pourquoi? Parce que vous le savez, depuis des décennies, on vit sous un quasi-monopole américain où on vend 96% de notre énergie à nos voisins du Sud et à rabais. Et donc, on parle ici d'un manque à gagner de 20 à 40 dollars américains par baril de pétrole, par exemple. Avec ce contrat, Séoul s'engage à importer plus de notre pétrole, mais aussi, et là, ça concerne surtout la Colombie-Britannique, le gaz naturel liquéfié, au moins 1,4 million de tonnes par an, et le tout au prix mondiaux, que ce soit pour le gaz ou le pétrole. Et donc, c'est bien plus alléchant pour nos travailleurs, d'une part, l'industrie, mais aussi pour nos redevances. Et donc, vous l'aurez compris, Alain, en Alberta, les regards sont tournés vers le Pacifique, et le gouvernement de Daniel Smith l'a tellement bien compris qu'ils viennent de dévoiler cette semaine 3 tracés potentiels pour le fameux nouveau pipeline vers la côte ouest. Mais bon, là aussi, il y a encore des choses à dire sur ces tracés, c'est un autre sujet.
0: On retourne à Toronto, Marjorie April, les Bilgas de Maryland qui seront finalement déménagés en Espagne et aux États-Unis.
2: Oui, c'est la fin d'une époque, hein, la fin de Maryland. Les 30 derniers belugas du parc qui vont pouvoir déménager parce que Pêche et Océan Canada a approuvé le nouveau plan de relocalisation de cette semaine. Ça aurait pu très mal se finir pour les belugas, Alain, parce que Maryland, vous vous souvenez peut-être, avait menacé de les euthanasier. L'année dernière, le ministère avait bloqué leur envoi en Chine parce qu'en Chine, il y avait un côté divertissement là où ils auraient

0: a été transféré. Puis vous savez, depuis 2019, il y a une loi fédérale qui interdit la captivité de baleines et de dauphins au Canada pour des spectacles et de les transférer en Chine. Le ministère disait, ben, ça respecte pas notre loi. Alors, les bélugas ont peut-être enfin une porte de sortie, mais le dossier n'est pas fini, complètement réglé pour autant, parce que là, Marineland dit, ben, tout ça, ça va coûter 10 à 15 millions de dollars.
1: C'est pas simple de déménager un béluga, là.
0: Pas évident, non. Pour ceux qui se demandent, on fait ça comment? Là, ouais. Ça se fait souvent soit par cargo, par transport, par camion, ou ça peut se faire par avion aussi, tout dépendant de l'endroit.
1: Wow.
0: Oui, par avion. Vous allez voir des images. Oui, oui, on est capable de les mettre dans des espèces Oh oui, c'est assez... C'est toute une opération. Donc, 10 à 15 millions de dollars pour en transférer 30. Et là, ben, les responsables de Marineland disent, OK, c'est bien beau, Ottawa a approuvé le plan, mais qui va payer pour ça? Alors, ça risque de ne pas être terminé et il reste aussi plein d'autres approbations à obtenir. Bon, pour les touristes qui vont venir nous voir cet été, en passant, un petit rappel, Marineland s'est fermé depuis 2 ans. C'est un parc qui a été plongé dans plusieurs controverses au fil des ans. Des anciens employés qui avaient dénoncé les conditions des animaux. Le parc a eu des gros problèmes financiers après la mort de ses fondateurs, entre autres.
1: Ouais.
0: Et bon, pour ceux qui iront faire un tour dans Niagara, ça vaut quand même la peine de faire un détour. C'est une des plus belles régions de l'Ontario. On peut aller dans les vignobles, les casinos.
1: Bon,
0: il y a des chutes, il y a du très bon vin en Ontario.
1: François Gravel, une personne âgée est morte après avoir fait 12 fugues hors de son foyer de soins.
2: Un drame qui a été révélé par un haut fonctionnaire indépendant, le défenseur de la jeunesse et des aînés du Nouveau-Brunswick, mais surtout, c'est son deuxième rapport accablant en 2 semaines. Et chaque fois, le ministère du Développement social a été mis au banc des accusés. La semaine dernière, c'était l'histoire d'un adolescent de 16 ans qui est mort d'une surdose après avoir réclamé de l'aide au ministère, aide qui lui a été refusée parce qu'il n'avait pas d'adresse fixe de logement. Alors, cette fois-ci, c'est l'histoire d'une personne âgée qui vivait dans un foyer de soins. Elle avait des problèmes de démence, si bien qu'elle a fugué 12 fois à l'extérieur du foyer de soins et la dernière fugue lui a été fatale. Et ce que le défenseur nous a révélé, c'est que les fonctionnaires ont respecté les procédures, mais administratives. Ils ont rédigé les rapports d'incidents, ils ont coché les bonnes cases, mais pendant ce temps-là, rien n'a bougé. Le décès est survenu une année, jour pour jour, après qu'une recommandation a été faite pour que cette femme soit placée dans un foyer de soins mieux adapté à son état, l'équivalent d'un CHSLD au Québec, foyer qu'elle n'a finalement jamais intégré. Alors, le gouvernement a annoncé qu'il va y avoir des audiences publiques à la lumière des failles dans le système qui ont contribué à la mort de l'adolescent de 16 ans, qui est mort d'une surdose. Mais l'opposition fait maintenant pression pour que le mandat soit élargi, pour tenir compte aussi des circonstances qui ont entouré le décès de cette femme âgée qui est décédée, encore une fois en raison des failles au ministère du Développement social.
1: Assez troublant, François Gravel, éditorialiste pour l'Acadie Nouvelle à Caraquet. Fouad Sekair, chef d'antenne du téléjournal Weekend à Calgary, et Marjorie April, journaliste et réalisatrice pour Radio-Canada à Toronto. Merci à tous les trois.
0: À bientôt,
3: merci
0: Alain.
3: Merci, Alain.
1: Merci, Eugénie Lépine-Blondeau, bonjour.
4: Bonjour, Alain.
1: Alors, à l'émission Admission Générale, c'est dans une vingtaine de minutes.
4: Tout à fait.
1: Vous avez quoi au menu? Hein?
4: On a du karaoké, on a de l'humour et on a de la musique pour vous, Alain. De l'humour parce que Virginie Fortin présente, elle est présentement en rodage pour son 3e One Woman Show. Donc, on la reçoit pour parler de ça. Ce spectacle s'appelle Destin Fatal, Mystère Total. Alors, le mystère est total sur le contenu de ce nouveau spectacle. Très hâte d'en parler avec elle. Le duo Haute-Rive, formé de Mara Tremblay, Catherine Durand, présente leur 2e album. L'album est sorti hier. C'est très beau. C'est parfait d'ailleurs pour la température qu'il fait à Montréal en ce moment.
1: Ouais.
4: On est dans le folk, c'est enrobant, c'est magnifique avec leur voix, leurs harmonies. Et Manon Vendette, c'est la reine du karaoké à Montréal. C'est elle qui anime les soirées karaoké au bar Le Normandie, ici dans le village pas loin de Radio-Canada à Montréal. Le Normandie qui fête ses 45 ans.
1: Wow.
4: Et on est dans un week-end de festivités. Alors, c'est l'occasion de la recevoir, cette Manon Vendette, vers la fin de l'émission.
1: Une émission à l'admission générale, après les infos, à 14h06. Merci, Eugénie Lépine-Blondeau.
4: Merci, Alain Gravel. Vous aussi.
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0: C'était Champion I Choose Speed, une des chansons officielles de la Coupe du monde de soccer qui débute dans moins d'une semaine. En fait, c'est jeudi que ça commence au Canada, c'est vendredi. Le Mexique donc et l'Afrique du Sud vont donner le coup d'envoi au tournoi au stade Azteca de Mexico City jeudi. Le Canada jouera le lendemain en sol canadien au BMO Field de Toronto contre la Bosnie-Herzégovine. Du chemin a été parcouru dans les dernières années pour l'unifolier. Le Canada pointait, écoutez bien ça, au 112e rang du classement de la FIFA en 2015. Il est aujourd'hui au 30e rang. C'est une amélioration quand même assez spectaculaire qui suit la popularité grandissante du soccer au Canada. J'en parle avec Patrice Bernier, ex-capitaine de l'Impact de Montréal, ancien joueur de l'équipe nationale canadienne, pour parler de l'évolution du soccer au pays. Bonjour, M. Bernier.
1: Bonjour.
0: Vous avez commencé, vous, le soccer dans les années 80. Ça ressemblait à quoi à Montréal, au Québec, au Canada, le soccer à cette époque-là?
1: Ah, écoute, c'était vraiment un sport, quand mes parents m'ont inscrit, c'était un sport récréatif. Il n'y avait pas les centres, les complexes sportifs qui permettent de jouer à l'année maintenant. Il y avait peut-être une vingtaine de milliers de jeunes qui jouaient. Puis ça, dans ça, à l'époque, c'était souvent plus des garçons, parce que maintenant, il y a les garçons et les filles. Et c'était clairement pas un sport dans lequel on pouvait voir ou croire d'aller au-delà, d'aller à une Coupe du monde ou de même aller dans les rangs professionnels.
0: Ouais, vous disiez une vingtaine. En fait, les chiffres au Québec, ce qu'on me dit, c'est 33 000 en 1980, plus de 200 000 aujourd'hui. Donc, il y a une très grande évolution sur la pratique du sport, puis évidemment aussi sur la qualité du soccer qui est présenté maintenant. Quel a été le point tournant, à votre avis?
1: Je dirais le point tournant, un qui a aidé, c'est qu'en 1994, il y a eu la Coupe du monde aux États-Unis, chez nos voisins, dans laquelle, justement, on partage cette Coupe du monde en 2026 et le Mexique. Et c'est comme si ça rendait ça plus proche. Et nos voisins en ont plus pratiqué, plus parlé. Deux ans après, la MLS est arrivée et les équipes canadiennes se sont joints à la MLS dans les débuts 2000, en 2007, pour Toronto. Et ensuite, Vancouver est arrivé et Montréal est arrivé en 2012. Les années 2000 et plus, c'est vraiment là qu'il y a eu un essor à la pratique du soccer. Les nombres que vous mentionnez, c'est passé de 30 quelques mille à 90 000 dans les années 90 à 100 000 et 200 000 par maintenant. Donc, il démontre que le sport est plus présent, surtout avec le facteur que la Coupe du Monde est venue en 94 et que la MLS est arrivée. Et maintenant, il y a une ligue canadienne professionnelle, masculine, une ligue féminine aussi au Canada. Donc, on voit que les choses ont vraiment avancé grâce à avoir un peu plus de soccer et de
0: ouais, si vous pouvez
1: permettre aux jeunes de croire l'au-delà.
0: Ouais, si vous êtes capable de vous déplacer un petit peu, peut-être que la qualité de la communication va être meilleure. Est-ce que vous voyez un lien, vous, entre la hausse de popularité du sport et l'immigration? Parce qu'autrefois, les petits garçons, ça jouait qu'au hockey, là.
1: Oui, ben je dirais que c'est parce que le sport a changé. Je pense aussi le facteur que c'est un sport plus accessible à travers le temps, parce que les sports qui étaient plus en vogue au Québec, c'était le hockey l'hiver, le baseball l'été, et tranquillement, ben le soccer est devenu le sport de prédilection l'été. Et est-ce que c'est en masse à part avec les immigrations? Non, je pense que c'est en fonction que le sport est encore plus présent. Moi, je n'allais pas dans certaines régions plus jeunes. Le soccer se jouait majoritairement dans la grande métropole ou dans la grande région. C'est rare que j'allais à Québec, j'allais à Abitibi ou ailleurs. Maintenant, le sport, le soccer est joué dans ces régions-là régulièrement. Puis que depuis que j'ai fini ma carrière, je me retrouve à aller là pour parler soccer ou faire des conférences dans ces régions-là. Donc, on peut dire que c'est l'immigration, mais l'immigration, majoritairement, c'est alentour de Montréal. Oui, c'est la grande province aussi, on a eu plus. Je pense juste que le sport est devenu un peu plus populaire, un peu plus connu. C'est les filles, bien, certainement, les nationales canadiennes féminines a très bien fait dans les 15-20 dernières années. Donc, ça a rendu ça encore plus populaire chez les filles, plus accessible, comme j'ai dit, gars et filles, un sport qui est pour tous.
0: Ouais, d'ailleurs, le soccer féminin, c'est aussi très développé parmi tous les jeunes qui jouent au Québec. Environ 40 % sont des filles. En comparaison, si on fait la comparaison avec le hockey mineur, les filles ne représentent que 10 % des inscriptions. Donc, très, très populaire chez les filles, le soccer. Vous avez été, donc, vous êtes devenu joueur professionnel. Vous auriez pu aussi devenir hockeyeur professionnel. Comment vous avez pris cette décision? Parce que j'imagine, à l'époque, lorsque vous étiez jeune, vous voyiez peut-être davantage donc une plus grande ouverture au hockey qu'au soccer, là, non?
1: Oui, tout à fait. Et moi, c'est sûr, je suis d'origine haïtienne, donc mon père est arrivé dans les années 70. Et il a pris la piqûre du hockey, parce que la belle époque du Canadien, c'est dans les années 70, il gagnait la Coupe Stanley. Si c'est pas à chaque année, à chaque 12 années.
0: Ça va revenir, ça, M. Bernier, ça va revenir bientôt, là, vous allez voir.
1: On a une équipe qui est bien partie pour ça. Ouais. Et donc, moi, quand j'ai commencé à jouer au soccer, mon père, c'était pas dans l'optique que j'allais être. Ben, les parents partent pas avec l'optique d'être professionnel, mais ne voyaient pas vraiment quelle est l'échelle ou la structure qui va me permettre d'aller jusqu'au rang professionnel. Tandis qu'au hockey, ça a toujours été clair ici au Québec, au Canada. Tu joues jeune, amateur, tu passes à midget 3, dont ce que j'ai fait, j'étais allé du Jean Major de Québec. Donc, mes parents, mon père pouvaient croire qu'un jour, ben, je pouvais jouer potentiellement pour le Canadien, mais être professionnel au soccer, c'était pas vraiment une réalité. L'impact est venu en naissance en 1993, donc c'était pas encore en vogue, c'était plus semi-professionnel même à l'époque. Donc oui, c'était normal de penser que quand tu es au hockey puis tu vas dans les ligues majeures, les ligues de juvéniles élites, ben, potentiellement tu es à la porte d'aller chez les pros, que ce soit la Ligue nationale, Ligue américaine ou même en Europe. Tandis que le soccer, c'était pas ça, jusqu'à temps que tranquillement, on a avancé. Comme j'ai dit, la MLS est arrivée, puis que là, maintenant, le CF Montréal est présent, une académie. Là, il a commencé à avoir un peu plus de... Comme, si je veux être professionnel, ça prend quoi? Je dois aller où? Et est-ce que je peux aller chez les professionnels? Et moi, en Europe, j'ai dû m'exiler, parce que je comprenais que c'était en Europe, ailleurs, que je pouvais peut-être faire ce métier. Maintenant, ben, la réalité, c'est qu'on peut le faire chez nous. De commencer ici, tout autant de croire à jouer un jour pour l'FC Barcelone ou le Real Madrid ou le Paris Saint-Germain.
0: Plus globalement, on entend... En fait, j'aimerais ça avoir vos prévisions pour donc pour cette Coupe du Monde qui commence. Le Canada, est-ce qu'il devrait bien se placer? Évidemment, je pense pas que le Canada puisse gagner, mais est-ce que le Canada pourrait bien progresser?
1: Non, mais faites bien, faut être réaliste. C'est la troisième Coupe du Monde. Les pays qui la gagnent, comme le Brésil, y participent à chaque édition. Il n'y en a que 8 pays sur 200 quelques qui l'ont remporté. Mais sur cette édition-là, il y a 48 pays. Ça sera la première fois qu'il y en a 48. La dernière édition, c'était 32. Il y en a 32 qui peuvent croire aller à la prochaine ronde, donc après la phase des groupes. Et le Canada, ben, est dans un groupe qui est prenable, c'est-à-dire peut s'en tirer. Déjà là, il faudrait commencer par gagner notre premier match, parce que notre historique à la Coupe du Monde, 80. On a été, mais on n'a pas vraiment fait grand-chose, on n'a pas marqué de but. 2022, on a marqué un premier but, on n'a toujours pas gagné un match. Là, en 2026, c'est de gagner un premier match. Vous avez mentionné où est-ce que le Canada maintenant se classe. Oui, il est 30e. Il fait partie des bonnes nations qui peuvent être crédibles et compétitives à se dire « Je peux sortir du premier de la phase de groupe, donc gagner quelques matchs, peut-être finir deuxième dans un groupe avec la Suisse, le Qatar et la Bosnie. » et aller à la ronde finale, qui sera ben, les 16e de finale. Et là, peut-être, je dirais, 8e de finale, ce serait un tournoi très accompli pour le Canada. Mais je m'attends à ce qu'ils se rendent au moins à la phase, les rondes finales, donc les 16e de finale.
0: En 30 secondes, votre équipe favorite?
1: J'ai grandi à supporter le Brésil, mais voilà que le Canada est là. Et ma nation d'origine de mes parents puis de mes racines, l'Haïti. Donc, j'ai 3 pays pour qu'elle supporter, mais... Je m'attends que c'est le Brésil qui va se rendre un peu plus loin, qui va permettre de construire la passion jusqu'au bout. Mais j'ai bien hâte de regarder le Canada et l'Haïti qui va participer, qui a attendu 52 ans pour son retour à la Coupe du Monde.
0: L'Espagne, le Portugal, non? C'est les prévisions des spécialistes, non?
1: Ce sont les favoris.
0: Bon, on va suivre ça. Patrice Bernier,
1: ex-capitaine.
0: Je vous remercie. Patrice Bernier, ex-capitaine de l'Impact de Montréal, ancien joueur de l'équipe nationale canadienne, puis ancien joueur de hockey, il faut le dire aussi. Merci, M. Bernier.
1: Merci.
0: Bonne fin de semaine. Ça complète notre émission. On contribue au Fait d'abord cette semaine à la recherche Alexandre Sheldon, Maya Chebel, Marie Boulle et Philémon Lafrenière-Prémont. À la technique Alexis Lebel, à la réalisation Stéphanie Leclerc et aujourd'hui Marie Boulle. On se retrouve samedi prochain à 12:30. Vous pouvez retrouver nos contenus sur l'application audio. Merci d'avoir été là. Donc, à la semaine prochaine. Au revoir.

0: Ici Rosemie Autonne-Témorin. Je serai de retour dès lundi avec toute l'équipe et nos belles idées. Puis d'ici là, je compte les dodos.
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4: Bonjour, ici Alphonsine Cifou. Voici vos informations. En Saskatchewan, à Pelican Narrows, la peur reste bien présente après la fusillade mortelle de lundi. Alors que la GRC poursuit ses recherches pour retrouver le suspect, plusieurs résidents hésitent toujours à quitter leur domicile en raison de la violence récente. La Nation Cree Peter Ballantyne demande davantage de soutien pour faire face aux problèmes de sécurité qui touchent la communauté. Le maire Ovid Michel affirme que le manque d'effectifs policiers est au cœur du problème. Selon lui, le détachement local de la GRC fonctionne avec environ la moitié du personnel nécessaire, ce qui complique les interventions. La fusillade a coûté la vie à une femme de 28 ans et blessé un homme, tous deux de Pelican Narrows. Deux suspects ont été arrêtés le jour même, mais ils ont ensuite été libérés sans accusation. Toujours en Saskatchewan, l'Ombudsman de la santé des Premières Nations exprime ses inquiétudes face à la loi du gouvernement concernant les traitements obligatoires. La province affirme qu'il s'agit d'un outil nécessaire pour lutter contre la crise des drogues dans la province. Les détails avec Adrien Takoufo.
5: C'est une réalité de plus en plus visible dans certains centres urbains de la Saskatchewan. La crise des dépendances et les surdoses font partie du quotidien. Face à cette situation, le gouvernement provincial a adopté le mois dernier la loi sur les interventions bienveillantes. Cette loi peut forcer des personnes dépendantes à suivre des traitements de sévrage. Elle devrait rentrer en vigueur à l'automne, mais cette approche est jugée brutale par la docteure Diane Lafont, ombudsman de la santé des Premières Nations.
6: Would the trust be there, considering the long history?
5: Elle questionne notamment la confiance, les protocoles de sécurité et de culture en rapport avec les Premières Nations. Au-delà du manque de clarté, le bureau de l'ombudsman craint surtout une hausse de la discrimination avec l'implication des forces de l'ordre. Pour Diane Lafont, cette loi pourrait aussi réveiller des traumatismes du passé chez les peuples autochtones.
6: If we look at the harms that have been caused by creating institutions,
5: elle cite les torts causés par les anciens systèmes de pensionnats autochtones, de placements familiaux et leurs ravages. De son côté, le ministère de la Santé indique avoir consulté près de 400 experts et leaders autochtones. Les patients désignés qui pourront être signalés par la police, un médecin ou leurs proches via un mandat judiciaire seront d'abord évalués avant d'être envoyés dans un hôpital. Le gouvernement précise que la loi garantit l'accès à un avocat pour les personnes visées et qu'un siège est réservé à un représentant des Premières Nations dans un comité de surveillance. Ici, Adrien Takoufo, Radio-Canada, Saskatoon.
4: Maintenant au Manitoba, à Winnipeg, le service de police lance son projet pilote de caméras d'intervention. 40 policiers vont porter cet équipement pendant 6 mois. Victor Loest a les détails.
7: Certains agents de police de Winnipeg porteront désormais des caméras au niveau du torse. La police veut utiliser ces caméras d'intervention pour rendre leur travail plus transparent. Lorsqu'elles sont activées par les agents, les caméras émettent un flash rouge et un son distinct. Les policiers n'ont cependant pas l'obligation de les allumer systématiquement. La décision dépendra de leur propre jugement en fonction des situations. Les images ne seront pas accessibles immédiatement. Le public qui souhaite visionner les vidéos devra passer par une demande d'accès à l'information. Avec ce nouveau dispositif, Winnipeg emboîte le pas à la ville de Brandon, où certains agents de police ont commencé à porter des caméras en début de semaine. À l'issue de ce projet pilote, le service de Winnipeg devra rédiger un rapport présentant les enseignements tirés de ces 6 mois d'essai. Ici Victor Loest, Radio-Canada, Winnipeg.
4: La GRC affirme qu'elle teste un outil d'intelligence artificielle en Alberta et en Colombie-Britannique. Le programme d'IA, appelé Draft One, est utilisé pour rédiger des rapports de police dans divers contextes, allant des contraventions aux infractions graves, à l'exception des crimes majeurs comme le meurtre. Draft One utilise le même modèle que l'outil ChatGPT de la compagnie OpenAI. Par contre, la GRC assure que son programme d'IA freine la créativité pour réduire les erreurs factuelles ou les hallucinations. Ce projet pilote prend fin au mois d'août lorsque les résultats seront évalués pour déterminer s'il faut garder ce programme d'intelligence artificielle au sein de la GRC. Et puis la question de l'avenir de l'Alberta, qui sera soumise au référendum à l'automne, soulève des préoccupations logistiques, notamment sur la question de la citoyenneté et du passeport, plus précisément à savoir si les Albertains pourraient conserver leur passeport canadien advenant un départ de la Confédération. F. Côté s'est penché sur la question.
8: It would have to be Canada's decision.
9: Si l'Alberta venait à se séparer, l'accès au passeport canadien n'est pas garanti. C'est du moins ce que soutient Gérard Kennedy, professeur de droit à l'Université de l'Alberta.
8: It would be a political and moral decision to consent.
9: Il s'agirait d'une décision politique et morale.

0: fiscale plutôt que d'une obligation légale du Canada, ajoute-t-il. Ce n'est pourtant pas ce que croient certains groupes séparatistes. Sur son site Internet, le Alberta Prosperity Project affirme qu'une fois citoyen canadien, toujours citoyen canadien, et que les Albertains, dans une république indépendante, auraient automatiquement la double citoyenneté. Errol Mendez, professeur de droit à l'Université d'Ottawa, croit pour sa part que si une majorité claire se prononçait en faveur d'une séparation à la suite d'un référendum contraignant, les négociations sur la citoyenneté pourraient prendre des années et d'autres questions plus pressantes seraient d'abord discutées. Qu'adviendra-t-il des ressources militaires de l'Alberta et du régime de retraite national, se demande-t-il. La question sur la place de l'Alberta au sein du Canada sera au référendum du 19 octobre. Ici FCO Radio-Canada, Edmonton.
1: Voilà, c'est sur ce reportage que se conclut votre bulletin d'information. 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À bientôt.
2: Ici Eugénie Lépine-Blondeau, bienvenue à Admission Générale. En direct du studio 41 à Montréal, c'est votre rendez-vous culturel du samedi qui commence. Et aujourd'hui à l'émission, humour, musique et karaoké se côtoient. Merci d'être avec nous.

L'humoriste Virginie Fortin est présentement en rodage de son troisième spectacle solo, Destin fatal, mystère total. Elle est avec nous. Le duo Autrive, formé de Mara Tremblay et Catherine Durand, nous présente son deuxième album, Air de repos. Et à l'occasion du 45e anniversaire du bar Le Normandie à Montréal, on reçoit celle qui est l'âme de cette institution, l'animatrice Manon Vendette.

0: Bonjour à toutes et à tous. Bon après-midi. Merci de vous joindre à nous. Désolée si j'ai un peu un rictus, dans la voix, un sourire dans la voix. C'est que je suis déjà en grande conversation avec notre invité que je vous présente dans un instant. Et peut-être que vous êtes un petit peu, mollo, un peu fatigué en cette journée maussade ici à Montréal avec la pluie, entre autres. Mais moi, c'est ça. Je manque un petit peu de discipline parce que je suis sortie au Normandie hier. Donc, ce bar karaoké absolument mythique, le plus ancien bar du village. Ici, à Montréal, c'est un endroit, oui, mythique, où moi, je vais depuis 2013. J'aime ça me vanter que je suis allée avant que ça devienne très, très populaire. J'ai beaucoup chanté là-bas et vraiment, j'y retournais grâce à Manon Vendette, l'animatrice de ces soirées de karaoké. C'est tout un personnage et comme le Normandie fête ses 45 ans ce week-end, il y a plein d'activités, on y reviendra. On s'est dit, pourquoi on ne l'inviterait pas? Alors, si vous êtes déjà allé au Normandie, vous savez absolument de qui je parle. Si vous ne connaissez pas son nom, dites-vous que c'est celle qui a les claps, là, qui applaudit avec des claps en plastique. Vous allez la reconnaître. Écrivez-nous si vous avez une question ou un gentil mot pour elle ou juste pour nous dire, si vous vous faites du karaoké, qu'est-ce que ça vous procure? Donc, tout ça via la bulle de conversation d'admission générale. Mara Tremblay, Catherine Durand seront avec nous aussi un petit peu plus tard aujourd'hui. Mais d'abord, on avait très envie de la recevoir avant même de savoir qu'elle était en 41e position du palmarès des 50 humoristes les plus marquants des années 2000 du Journal de Montréal. On accueille avec joie Virginie Fortin.
1: Yes, merci.
0: Bonjour Virginie.
1: Bonjour. Oh,
0: ça me fait vraiment plaisir. Ça fait très longtemps que je t'ai vue.
1: Oui, vraiment.
0: Ça fait vraiment plaisir.
1: Ça fait longtemps qu'on s'est croisés, absolument.
0: Ça me fait plaisir de te recevoir aujourd'hui. Comment tu vas?
1: Grosse question en partant.
0: Je la pose pas à n'importe qui, hein. C'est pas par paresse que je pose cette question-là en premier.
1: Tu la poses aux mères fatiguées.
0: Oui, t'es mère, t'as deux enfants en bas de trois ans, deux ans et demi. Tu recommences rodage. Tu commences en fait le rodage de ton troisième spectacle. T'as tourné un film, t'as plein d'affaires. Donc oui, je me demande comment ça va.
1: Ah oui, personnellement, la personne que je suis se porte quand même bien. Ça va bien. Tu sais, j'ai une vie remplie, comblée. Et moi, je vais bien, fatiguée somme toute.
0: Oui.
1: On l'entend, je crois, dans ma voix, mais j'aille pas ça, je pense. Ça me donne d'aller au karaoké en ce moment.
0: C'est-tu depuis que tu as interprété Éric Lapointe t'es restée avec un grain dans la voix?
1: On peut sortir la fille d'Éric. En tout cas, on peut pas sortir Éric.
0: Je pense qu'on peut pas dire ça.
1: Non, je suis désolée, je m'en allais.
0: On va la refaire. Oh non,
1: on est en direct. Désolée, mais vous comprenez que je voulais dire.
0: Mais ça marque personnifier Éric Lapointe.
1: Oui, ça marque. Moi, je veux dire, j'ai été Éric Lapointe pendant 10 heures, puis à la fin de la journée, je pense j'étais vraiment Éric.
0: Avec, peut-être un petit peu plus de discipline, justement.
1: Oui, possiblement.
0: T'es revenue,
1: j'étais sans doute
0: Virginie.
1: Un petit peu première de classe.
0: Et est-ce que c'était tout aussi marquant que ce palmarès-là qui est sorti, je pense que c'était en mars, c'était entre Phil Roy et Pierre Hébert.
1: Là où il fait bon vivre, quoi. Je suis entre Phil Roy et Pierre Hébert.
0: Oui, Phil Roy 42e, je pense Pierre Hébert 39e ou une affaire comme ça. Comment t'as pris ça, ce palmarès?
1: Sauf tout le reste que je dois au Journal de Montréal, je m'en suis pas vraiment rendu compte de ce palmarès-là. On m'en a parlé, je savais pas vraiment que ça existait. Je suis déjà surprise d'être dans le top.
0: Dans
1: le top 50.
0: Je t'aurais mis plus tôt.
1: Ah oui, c'est
0: ouais.
1: Vrai.
0: Ah ben, 100%.
1: Oui, mais ça, c'est peut-être ton point de vue, là, de féministe aussi. Tu sais, comme j'imagine que c'est marquant, là,
0: pour point de vue de féministe, oui. Ça fait en sorte que ça bousille tout.
1: Alors que le milieu de l'humour, c'est beaucoup des messieurs, là, qui ont défriché, là.
0: Ben, ils avaient toute une méthodologie, là. Vous irez voir ça après l'émission.
1: Vous pouvez
0: tout à fait.
1: Aussi
0: t'as raison.
1: Faire autre chose.
0: Rester dans le mystère total,
1: oui,
0: peut-être. Quel segway pour parler de ce troisième spectacle. Donc, tu viens tout juste d'entamer le rodage de ton troisième One Woman Show. Ça s'appelle Destin Fatal, Mystère Total. Je ne suis pas capable de le dire autrement.
1: Moi aussi, je pense que ça se prononce Destin Fatal, Mystère Total. Parce qu'en plus, au début, je voulais juste appeler ça Destin Fatal. Puis je me disais, peut-être c'est un petit peu trop tragique, là, tu sais. Puis je me suis dit, je vais rajouter Mystère Total, mais ça me faisait rire de dire que mon spectacle s'appelle Destin Fatal, mais ça se prononce Destin Fatal. Donc, c'est la bonne façon de le prononcer.
0: OK, mais je suis contente parce que j'espère que tous les chroniqueurs, les chroniqueuses culturelles qui vont faire la critique de ce spectacle-là après vont le dire avec cette
1: intonation-là.
0: Ça vient après Du bruit dans le cosmos, ton premier spectacle paru en 2018, Mes sentiments, deuxième spectacle 2021-2024. Là, tu vas aborder des réalités alternatives.
1: Ben, entre autres.
0: Et te demander si on pouvait retourner dans le passé, est-ce qu'il y aurait des choses qu'on pourrait corriger, qu'on pourrait faire différemment? Bon, d'où ça vient, toutes ces réflexions-là? Est-ce que tu as beaucoup regardé Back to the Future pendant tes congés de maternité?
1: Non, mais j'ai regardé Back to the Future, mais j'ai pas regardé ça, mais j'ai regardé des émissions dans lesquelles le voyage dans le temps est un petit peu mieux expliqué d'un point de vue physique quantique. Là. Il y a comme, on dirait, on dirait que là, j'ai compris comment... Ben, pas j'ai compris comment on pouvait voyager dans le temps. C'est pas en ce samedi gris que je vous annonce ça, mais j'ai regardé une série qui s'appelle Dark, qui est une série allemande, puis j'ai trouvé que c'était la première fois que, en tant que spectatrice, j'étais pas comme... Il me manquait pas des petites infos pour comprendre c'était quoi les impacts de ce voyage dans le temps-là.
0: C'est pas juste comme une porte mystérieuse, on rentre puis on arrive à l'ère des dinosaures.
1: Non, exactement. Tu sais, il y a... Bref, si vous... Au lieu d'aller regarder la méthodologie du Journal de Montréal, aller regarder Dark après l'émission, mais oui,
0: ça t'a inspiré.
1: Ça m'a inspiré, mais c'est aussi, je pense, un peu parfois l'état du monde en ce moment là, que moi ça dépasse l'entendement. Pour moi, la guerre, les millions de personnes qui meurent, puis c'est quelque chose dont je veux parler, mais dont je veux pas non plus parler de façon frontale parce que ça reste un spectacle d'humour. Mais ma façon d'en parler, c'est d'imaginer où est-ce qu'on a merdé, ouais. Là, où est-ce qu'on a pris la mauvaise décision qui fait qu'on est rendu dans ce monde-là? Puis si on pouvait voyager dans le temps, qu'est-ce qu'on ferait? Puis autant à l'échelle de l'humanité qu'à l'échelle de ma petite vie à moi, de comme, qu'est-ce que je fais si moi je pouvais retourner dans le temps? Puis ça serait qui, Virginie, dans une réalité alternative? Là, je sais pas si ça fait du sens. On dirait que je suis
0: tout à fait.
1: Je suis après deux rodages. Fait que c'est très complexe parler de mon spectacle.
0: Non, mais j'allais te poser des questions très concrètes, mais j'imagine que tu vas pas m'y répondre. Tu vas pas me répondre. Genre, est-ce que tu sais exactement? Tu l'as-tu trouvé, le moment où il faudrait revenir en arrière dans le monde puis tourner à gauche plutôt qu'à droite?
1: Ben, pas tout à fait. Vous viendrez voir le spectacle. J'en nomme plusieurs, mais j'ai vraiment l'impression qu'il faut retourner à notre petit état de petites amies qui sortent de l'eau puis qu'on recommence à zéro, là, tu sais. Mais...
0: Fait qu'il y a aussi un TED Talk à travers...
1: Il y a toujours un TED Talk dans mes spectacles.
0: Depuis le début, oui, tout à fait. Il y a toujours un côté explicatif, espèce de philosophico-existentiel.
1: J'essaie que ça soit pas explicatif, parce que je veux pas être en posture de comme, voici ce que j'ai compris. C'est vraiment une petite posture très humble de comme, pourquoi qu'on est là, pourquoi qu'on existe, puis pourquoi qu'on a fait ça avec la vie. Puis c'est ça le thème de pratiquement tous mes spectacles. C'est ça le fil conducteur de...

0: connais, là, tu
1: sais. Tu l'as dit, t'as fait seulement deux spectacles de rodage?
0: À date,
1: cette
0: oui.
1: semaine, oui. c'est ça. Mmh. Donc, jusqu'à maintenant, ça va être la troisième fois là, bientôt que tu présentes ce spectacle-là.
0: Oui.
1: Tu l'as fait à Montréal.
0: Oui.
1: Qu'est-ce que ça t'a fait de remonter sur scène?
0: Un vertige, un grave vertige.
1: Encore, malgré ta feuille de route rendue très, très impressionnante.
0: Ben, je pense que quand j'aurai plus ce vertige-là, ça va vouloir dire que ne faut plus que je fasse ça.
1: Ah ouais.
0: Pourtant, c'est ce vertige-là qui me donne le goût aussi de tout arrêter. Mmh. Là, t'sais, fait que, non, mais des fois, je suis comme, pourquoi qu'on fait ça? Puis j'ai écrit des affaires, puis je vais les dire aux gens, puis les gens se présentent, puis veulent m'écouter. Ça me flabbergaste. Puis surtout ceux qui viennent voir les 6 premières dates là, qui sont des rodages. Mais pour moi, c'est comme un pré-rodage. J'ai même pas de fin. Là. Merci au public qui est venu me voir, mais la fin qu'ils ont eue, c'est comme...
1: Ça
0: va être à peu près ça, mais... Imaginez qu'au vrai spectacle, ça va être plus de même, puis l'autre affaire comme ça. Merci tout le monde, tu sais.
1: Mais moi, je trouve que ça demande quand même énormément de courage là, de faire ça. Peux-tu nous décrire un peu comme c'est quoi le feeling de casser des blagues?
0: Je veux pas faire comme si j'étais déjà sauté en parachute. Là. Ça m'est jamais arrivé, puis je le ferai jamais, parce que moi, mon adrénaline, je pense que je l'obtiens de tester des blagues. Mais c'est... Après ça, j'ose imaginer qu'il y a des gens qui arrivent armés d'une confiance, qui sont comme « je l'essaye, puis au pire, c'est pas bon ». Moi, il y a une partie de moi qui me dit « je l'essaye, puis au pire, c'est pas bon », mais il y a une partie de moi qui est vraiment vulnérabilisée par ça. Comme moi, j'ai eu une petite idée, je pense que c'est drôle. Il y a des chances que les gens trouvent ça drôle, mais il y a des chances que les gens trouvent pas ça drôle, puis que ça finisse par comme « on va la retravailler, celle-là ». Fait que je pense que c'est un genre de vertige le fun. Parce qu'au final, après ça, on s'en fout quand même bien que c'est pas bon. C'est pas grave. C'est quoi vraiment? Oui. C'est pas si grave que ça, mais...
1: Mais là, surtout que tu peux le retravailler, là, évidemment.
0: Oui, mais des fois, là, j'ai pas vraiment de résilience par rapport à une joke. Là. Des fois, si ça marche pas, je suis comme, hey, je l'abandonne. Ou bien, je la garde à tout jamais parce que moi, je la trouve drôle puis c'est pas pour eux autres que je fais ça. T'sais.
1: Mais le public, justement, comment il a réagi ces deux soirs-là?
0: Mais... Merci. D'ailleurs, si vous m'écoutez en ce moment, le public qui s'est présenté au terminal ou au bordel, non, mais merci d'avoir été là. Sincèrement, j'étais flabbergastée de... Ils ont été vraiment extraordinaires puis vraiment généreux, puis je les soupçonne d'avoir trop ri à des affaires que pour moi c'est pas fini. Puis je pense qu'ils ont démontré à quel point ils étaient contents d'être là, plus qu'à quel point c'était bon mes blagues, tu comprends? Parce que moi, je sens que je m'en vais quelque part, mais que je suis pas rendue tout à fait où je voudrais être. Mais ils ont été vraiment super. Puis je peux pas dire comme mon public, mais je dois dire que les gens qui, ces soirées-là, ont choisi de venir me voir, ont été vraiment une bonne crowd qui aide à donner confiance à une petite madame qui sort de deux congés de maternité back-à-back puis qui est un petit peu déconnectée de la réalité.
1: C'est pas tout à fait par hasard. C'est des gens qui étaient là pour toi, en fait.
0: Ben oui, sûrement. C'est des gens qui ont acheté des billets pour moi.
1: Mais oui. Dans ton spectacle précédent, donc Mes Sentiments, qui m'avait laissé vraiment une très forte impression, puis je l'ai regardé cette semaine parce qu'il est disponible sur Crave. Ouais. Puis j'étais moi-même en processus de fertilité. Toi, tu parlais des enfants que tu n'aurais pas.
0: Oui.
1: Marguerite et Mathias, oui. Tu les nommais. Moi, j'avais trouvé ça extraordinaire. Oui. Et que tu n'aurais pas pour plein de raisons, et tu énumérais ces raisons-là, dont celle-ci.
2: C'est trop dangereux pour un humoriste de faire des enfants. Pas parce qu'on n'est jamais là pour s'en occuper, là, mais juste parce qu'il y a trop de risques qu'on parle juste de ça dans nos spectacles par la suite. Là. C'est toujours ça qui arrive. Là. Dès qu'un humoriste fait des enfants, après ça, il écrit un long numéro sur ses enfants, puis il est comme, non, mais moi, c'est original. Là. C'est un nouvel angle. Personne n'a jamais parlé de la parentalité de la même façon que j'en parle. Là. Puis t'es comme, ah ouais, qu'est-ce que tu dis, genre... Ton enfant fait des dessins lettres puis il dit des petits mots cute, haha, crampant, jamais entendu, révolutionnaire, là, tu sais. Fait que. Non, mais je veux dire, c'est sûr que moi, si j'avais des enfants, je parlerais rien que de ça dans mes shows, là. Je veux dire, j'en ai même pas puis vous savez comment ma fille s'appelle. Fait qu'on va pas. On va pas prendre le rire.
1: OK, depuis, en fait, t'as eu deux enfants.
0: Oui.
1: Blanche, 2 ans et demi. Henriette,
0: un an.
1: Parenthèse, je sais même pas comment tu fais pour recommencer à travailler avec deux bébés encore.
0: Moi non plus, je sais pas. J'imagine que c'est le système capitaliste qui m'oblige à retourner travailler.
1: Oui. Mais pour vrai, tu vois tout ça comme ça un peu?
0: Oui puis non, c'est-à-dire que moi je peux pas voir ça comme ça parce que moi mon travail c'est ma passion, ouais. Pis c'est mon hobby, tu sais. Je pense que ça c'est la vérité pour quelqu'un qui a un travail qui est complètement alimentaire, mais tu sais, puis qui doit faire garder ses enfants pour faire l'argent pour s'occuper de ses enfants, tu sais. Pour moi c'est comme un cycle complètement absurde. Mm-hmm. Moi le retour au travail, j'ai le luxe de le faire à mon rythme aussi, puis j'ai la chance d'avoir un amoureux qui lui est comme retraité.
1: Mais oui, c'est vrai,
0: c'est pas parce que c'est une personne âgée, là, c'est vraiment

0: chiffres, je pense que c'est un sportif. Oui. Des fois, quand je dis, mon chum est retraité, ils sont comme, il a quel âge? Il est plus jeune que moi, c'est correct. Mais tu sais, c'est sûr qu'après ma première retournée au travail, pour moi, c'était comme, je veux pas faire ça. Pourquoi je voulais pas m'en aller de mon bébé, là, tu sais?
1: Ouais.
0: Puis ma deuxième, c'est pas que je voulais m'en aller d'elle, mais c'est juste que j'avais... On dirait que j'étais plus confortable, j'étais moins stressée, ouais. J'étais une meilleure mère pour la deuxième.
1: Plus rodée, déjà.
0: Oui, plus rodée,
1: puis deux, exactement. Des fois, on se dit, bon, j'ai peut-être besoin d'une plus grande pause. Mais donc, pour revenir à cet extrait, ouais. Est-ce que tu as su résister finalement à l'envie de parler de tes enfants ou de la vie parentale pour ce troisième spectacle?
0: Oui, j'ai résisté à ma manière, c'est-à-dire que j'ai des enfants, c'est une vraie réalité maintenant. Fait que c'est une nouvelle donnée, c'est un nouveau référent, c'est un nouveau sujet que je peux exploiter, mais ça, c'est jamais ça le centre. Tu sais, mes enfants sont un point de départ à une autre réflexion, là. C'est jamais ça la finalité de la joke. Mais à date, en rodage, j'en parle du fait que j'ai longtemps jugé les humoristes qui parlaient de leurs enfants sur scène, comme si avoir des enfants, ça annulait toute possibilité d'originalité. Ouais. Puis je le dis, je suis comme, ben là, maintenant que j'en ai deux, je le confirme. J'ai plus rien d'autre à dire.
1: je veux juste parler de ça.
0: Je passe juste ma vie avec... Ma vie, c'est m'occuper des enfants. Là. Fait que j'ai aucune autre aventure à vous raconter.
1: Mais ça a eu un impact sur quoi? Sur ta façon d'écrire, de monter sur scène, de penser ton métier?
0: Penser mon métier, non. Monter sur scène, non. Mais écrire, oui, forcément. Parce qu'avant, moi, écrire, c'était complètement bohème. Là. C'était, je me lève le matin, puis oh, les idées vont m'arriver, je vais aller prendre une marche, puis il n'y en a pas de problème. Puis, tu sais, il n'y avait comme pas d'horaire, il n'y avait pas de structure, il n'y avait pas de routine. Moi, c'est comme la créativité, on ne sait pas quand elle passe, puis il faut qu'on sache l'attraper. Mais là, je sais quand est-ce qu'elle passe, la créativité. C'est après que j'ai fait une demi-heure de pâte à modeler le matin, puis, tu sais, un petit déjeuner, j'ai donc à la garderie, puis après ça, c'est comme bon, là, faut que j'écrive, puis il faut que j'écrive maintenant, parce qu'après ça, je peux plus.
1: Pis c'est ton deuxième shift, parce que le premier shift, il a commencé genre à 6h30 avec la pâte à modeler, justement.
0: Les journées sont tellement longues.
1: Je sais.
0: Voyons, on peut faire tellement de choses.
1: C'est incroyable. Oui. Je suis bien d'accord, mais bon, on reste dans une émission culturelle.
0: Oui, pardon,
1: moi, je peux
0: pardon.
1: Vraiment... Mais c'est pas de ta faute, c'est moi. Ça va faire 10 ans que tu as cofondé le festival Docteur Mobilo Aquafest, qui est plus
0: décédé,
1: actif, là. Oui, c'est ça. Mais à ce moment-là, bon, c'était 2 ans avant ton premier spectacle. Tu faisais autre chose aussi. On t'a beaucoup associé à l'humour engagé.
0: Oui.
1: Puis toi, tu disais, j'ai retrouvé une interview où tu disais, je suis pas une humoriste engagée, mais je suis une humoriste abasourdie.
0: Oui. Je disais ça dans mon spectacle aussi.
1: Donc,
0: dans mon,
1: OK. Oui. Donc, est-ce que tu dirais encore ça? Puis
0: absolument.
1: Comment ça a évolué? Oui, OK, pourquoi?
0: Parce que, ben, pour un peu les mêmes raisons que c'était dans mon spectacle, c'est-à-dire que je suis pas un vecteur de changement, puis je suis pas engagée, je suis pas au manif à toutes les fins de semaine. Mon contenu de médias sociaux, c'est pas la révolution constamment. C'est juste que, par contre, c'est tous des sentiments que je partage. Moi, je suis un petit peu paralysée parfois par tout ce qu'il faudrait changer pour qu'on vive dans un monde meilleur. Fait que je peux pas dire que je suis engagée parce que on dirait que c'est pas je n'en fais pas ma mission de changer le monde. Mais en petit être humain qui a le vertige existentiel, des fois, je regarde ce qui se passe puis j'ai envie d'en parler, tu sais. Fait que moi, je suis juste comme surprise. Je suis juste surprise que ça soit ça le monde dans lequel on vit. Je vais jamais en revenir que j'existe. Mm. Fait que c'est dans ce sens-là que je suis abasourdie. Je peux pas croire que c'est ça qu'on a fait. C'est ça. Mais j'ai pas la. On dirait que moi, je n'ai pas cette force intérieure de faire. Ok, ben on va changer les choses. Plus on en parle, plus ça va changer. Mais j'aimerais ça. J'admire les
1: mais
0: gens.
1: Mais tu nous forces à réfléchir en fait à l'état du monde dans lequel on est.
0: Oui, sauf c'est passif réfléchir. Ouais, c'est quand même passif. Réfléchir, c'est très passif. Mais après ça, peut-être que ça parle à des gens actifs eux autres, puis que là ils prennent cette réflexion là, puis ils la changent en action. Puis là, je veux dire quand même bien, je voudrais devenir révolutionnaire. Ça aussi, j'en parle en ce moment dans mon nouveau spectacle. Enfin, j'ai pas le temps, j'ai 2 enfants, tu sais, on est pris.
1: Ouais.
0: Mais ouais, je suis plus abasourdie qu'engagée.
1: Mais l'humour pour toi, donc c'est comme un truc vraiment personnel ou tu souhaites que ce soit comme la bougie d'allumage pour des réflexions collectives plus grandes et plus actives?
0: Tant mieux si ça peut être la bougie d'allumage pour des... Mais c'est pas vrai. À l'intérieur de moi, je suis pas comme, oh, si j'en parle, ça va changer les choses. Moi, je pense vraiment que j'en parle d'une façon plutôt thérapeutique, là, tu sais. C'est malheureusement égocentrique de ma part, là, mais à l'intérieur... narcissique, moi, je fais ça pour moi, là.
1: Ouais.
0: Puis je pense que la plupart des humoristes font ça pour eux. Puis on est vraiment content que ça soit... Mais c'est un peu comme la philanthropie, là, dans le fond, là. C'est un peu... Non, mais c'est-à-dire que, je veux dire,

0: c'est bon pour les gens parce qu'ils viennent rire, mais c'est bon pour moi parce que je les ai fait rire. Là. C'est-à-dire que donner, c'est le fun. Parce
1: mais
0: que
1: on finit
0: quelqu'un,
1: par recevoir
0: mais on
1: peu.
0: Reçoit parce qu'on se sent une bonne personne après avoir donné. Là. Fait que j'ai comme un peu l'impression que c'est ce grand cycle-là de comme... Moi, j'aime parler aux gens puis les faire rire. Puis tant mieux si eux aiment rire de ce que je dis. Mais à la base... C'est parce que j'aime mieux donner là, que recevoir.
1: Ben, il y aura. J'apprécie vraiment cette honnêteté, cette transparence, Virginie.
0: Non,
1: Fortin.
0: Mais je sais pas si ça, j'ai l'air vraiment tas de marde en ce
1: du
0: moment
1: tout,
0: à la radio
1: je,
0: de Radio-Canada.
1: Absolument
0: c'est
1: pas. Moi, je
0: totale.
1: Trouve que c'est. Au contraire, c'est pas un mystère total, c'est une transparence totale chez toi, Virginie Fortin. Très hâte de voir donc, ce spectacle qui va être présenté officiellement en février prochain. Il y aura
0: oui,
1: les premières
0: le
1: à Montréal, à Québec. Tu as le temps encore. Le rodage, évidemment. On peut aller voir toutes les dates sur ton site Internet. VirginieFortin.com. Puis là, ben, le temps file, mais t'es renouvelé pour le bye-bye.
0: Oui,
1: tu reviendras l'an prochain, on aura le temps de s'en parler. Et cette bande-annonce du film Hanté, réalisée par Raphaël Ouellet, scénarisée par India Desjardins, qui est parue hier, je pense, où tu joues ce fantôme de 150 ans pris dans une maison, donc qui devient hanté. J'ai plein de questions. Faudra que tu reviennes. Le film paraît en octobre prochain. C'est comme notre Casper québécois, tu dirais-tu ça?
0: Ben, je dirais ça parce qu'on n'a plus de temps, mais j'en
1: oui,
0: dirais plus. Je dirais
1: compris.
0: Autre chose si on en avait plus de temps. Là.
1: Ça a l'air vraiment très bon. On s'en reparle très certainement. Alors, Destin fatal.
0: Mystère total.
1: Présenté par Virginie Fortin. Merci d'avoir été
0: Merci.
1: Avec nous.
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0: Elles sont amies depuis plus de 25 ans et créent de la musique ensemble depuis, on va dire officiellement 2022-2023, avec le projet Autrive. Mara Tremblay et Catherine Durand nous offrent des chansons empreintes de poésie, d'émotions brutes, couvertes de musique folk enveloppante et portées par leur voix si distinctive, parfaitement harmonisée. Elles ont fait paraître leur deuxième album hier, intitulé Air de repos, et c'est avec plaisir qu'on les reçoit aujourd'hui. Bonjour mesdames, bonjour Catherine, bonjour Mara.
1: Bonjour.
0: Oh, merci d'être... Mon Dieu, même votre bonjour, on dirait qu'il est en harmonie, je trouve ça extraordinaire. Air de repos, c'est le deuxième album du duo Autrive que vous formez depuis quelques années. C'est ça, en 2022-2023. Ouais. 2023, le premier album. L'idée de faire ce duo, si on revient un peu à la base, ça partait de toi, Mara, en fait, qui a essayé de convaincre Catherine pendant des années. Puis le premier album est paru, vous avez fait une soixantaine de spectacles en 3 ans. Qu'est-ce qui vous a donné le goût de recommencer l'expérience puis de faire un deuxième album ensemble?
2: Ben, je pense qu'on voulait que ça finisse jamais.
0: Ah, c'est beau!
2: On était tellement heureuses qu'on avait envie d'avoir des nouvelles chansons pour relancer tout ça puis continuer à créer puis continuer à faire des spectacles.
0: Puis Catherine, ça n'a pas été compliqué de te convaincre?
1: Non, pas du tout. En fait, ça a été encore plus facile, je te dirais, pour cet album-là, au niveau de la, des chansons. On se le disait tantôt, comment ça, c'est un album qui s'est fait rapidement. On y a comme pas pensé. Ça s'est fait comme tout seul. Les chansons sont comme apparues. T'sais, Mara avait certaines chansons qu'elle avait déjà écrites pour son projet à elle. Puis là, elle m'a shooté ça. Elle a dit, tiens, j'ai ça. Tu peux-tu faire quelque chose avec ça? J'ai dit, OK. Fait que là, j'écoute. Là, il y a 2-3 tunes que je fais, ah oui, ça serait vraiment bon. Je bricole dedans, je flush un refrain, j'en mets un autre. Fait que, tu sais, ça s'est fait super rapidement. Il y a des journées où on s'est assis ensemble avec nos guitares, on a créé des chansons. Tu sais, ça. Il n'y a comme pas eu de on ne s'est pas pris la tête.
2: Il
1: n'y
2: a pas d'embûche.
0: Ah, je trouve ça drôle.
2: Ce projet-là, c'est ça.
0: Il n'y a pas d'embûche. Catherine, tu dis, j'ai pris des chansons de Mara. Il y en a que j'ai aimées, les autres, je les ai flushées. Ouais.

0: Ça me fait penser dans le documentaire sur la chanson We Are the World avec Lionel Richie puis Michael Jackson. Puis Lionel Richie, il avait dit qu'il y avait, tous ces artistes-là qui étaient venus, puis il avait collé à la porte une enseigne qui était écrit Leave the ego at the door. Donc, laissez votre ego à la porte. Pour vous, c'est-tu ça aussi?
1: Ah oui, c'est exactement ça.
0: Oui.
1: C'est exactement ça. Parce que quand tu écris, tu veux tellement faire une bonne chanson qui te ressemble. Donc, nécessairement, ton ego créatif est très fort. Et d'écrire avec quelqu'un, ben, il faut vraiment que tu le laisses à la porte. Il faut que tu ouvres ton cœur, tu ouvres ta tête, puis tu dises. Moi, j'ai du respect à l'infini pour Catherine. J'ai de l'admiration à l'infini pour cette autrice-compositrice-là. Donc, je prends ce respect-là et c'est ce respect-là qui prend la place de mon ego.
0: C'est ça qui vous guide, oui, c'est ça. Eh, vous avez toutes les deux, je ne sais pas, on dit quoi, plus de 35 ans de carrière chacune, mettons?
2: Beaucoup. Je suis rendue à 20. Mon premier album, c'est 98.
0: OK, fait que là, je ne suis pas bonne en maths. Là. Mais mettons,
1: c'est 40, 26, 26
0: plus ça, 2, fait que ça, on 28. Fait la moyenne. OK, ça fait longtemps que vous êtes dans le paysage musical québécois. Catherine, t'es reconnue, si je simplifie, pour ton folk vaporeux, Mara, t'as ce rock alternatif qui t'est propre aussi. Mais comment donc vous avez trouvé le son Haute-Rive?
2: C'est encore là, ça s'est fait naturellement. T'sais, on est toutes les deux des amatrices de folk. Mm. Quand on se reçoit à souper, on écoute du Gillian Welsh, on est vraiment dans le folk. Moi, c'est ce que j'écoute beaucoup aussi. Fait que c'est la musique qui nous rejoint. Ouais. C'est un peu ça qui a été l'espèce de d'ancrage, je te dirais, de notre musique. Puis, je sais pas, ça s'est fait encore une fois naturellement.
0: Même pour le deuxième album, c'était clair que vous alliez aller dans la même direction que le premier, en fait?
1: Ben oui, puis non, mais moi, ce que j'aimerais dire, c'est que ce son-là, c'est le son de notre amitié. Hmm. Cette douceur-là et le fait que moi, je suis un peu plus douce et que Catherine rentre peut-être dans quelque chose de différent, puis que moi, je rentre dans quelque chose de différent, c'est c'est le son de notre amitié, ce disque-là.
0: Tu veux dire que toi, tu t'adoucis au contact de Catherine?
1: Bien, marier ma voix à celle de Catherine, je veux pas, ça vient chercher quelque chose que j'explore peut-être un peu moins de mon côté quand je chante solo.
0: Que j'explore ta aussi. Gorge, donc vraiment au niveau
1: c'est
0: vocal.
1: Ben, c'est parce que c'est ce mariage-là qui est tellement enivrant. T'sais, quand on marie nos voix, même nous, on n'arrive pas à savoir qui chante quoi des fois. C'est fou, là, on s'écoute par après. Puis des fois, je faisais-tu la voix en haut ou la voix en bas?
2: C'est vrai qu'on... Mais Mara a cette capacité-là aussi d'avoir différentes voix. Mm. Tu sais, ça a commencé, je pense, avec Tu m'intimides, où tu es allé chercher des voix tête, tu sais, qu'on était moins habitués. Fait que Mara est capable de jouer dans ses différentes voix. Puis avec Haute-Rive, tu vas plus dans ta voix douce, parce qu'évidemment, la mienne est douce. Donc, pour que ça colle, tu vas moins dans ta voix plus chihuahua.
1: Ouais.
2: Fait que ça marche.
0: Ouais,
2: ça marche.
0: Votre influence l'une sur l'autre est forcément positive. Là. Mara, tu parles d'amitié, le son de votre amitié. Catherine, si je ne me trompe pas, Mara, c'est la première personne avec qui tu as coécrit des chansons, non? Donc, qu'est-ce qui fait que cette confiance-là...
2: C'est comme disait Mara tantôt, c'est l'admiration, c'est le respect que j'ai pour cet artiste-là qui, au début, j'avoue, hein, tu sais, on a commencé à peu près en même temps, mais elle, un peu avant dans ses bandes, mais sa carrière solo et la mienne, ça a commencé en même temps. Puis, tu sais, moi, je me rappelle au début, Mara, elle m'intimidait beaucoup. c'était une fille rock, tu sais, le chihuahua, c'était punk à rigueur. Moi, j'étais... T'sais, mon premier clip, je me promène dans un champ de fleurs. Je suis bien soft. Au début, son énergie me déstabilisait beaucoup, mais avec les années, on a appris à se connaître. Puis c'est ça, j'ai appris à l'aimer, mais de toutes les facettes de Mara Tremblay, je les aime. Puis c'est ce respect-là, je pense, qui fait que ce groupe-là peut exister, puis qu'on a plus nos égos qui fonctionnent. Quand
1: sur scène aussi. Sur scène aussi, c'est le fait de plus avoir nos égos qui fait qu'on est aussi libre et bien.
0: Ouais.
1: Parce que quand t'es seule et que t'es la tête d'affiche, veux pas, ça crée un stress. Va-tu avoir du monde? Les gens vont-tu aimer ça? Mon set, va-tu être bon? Je vais-tu être capable de chanter? Quand on est ensemble, on n'a pas ce genre d'égo de la chanteuse. Et ça, mon Dieu, que ça fait du bien.
0: Oh, ça fait du bien à entendre aussi. Je rappelle quand même que vous travaillez avec la même petite équipe que sur le premier album. Marianne Arsenault à la basse, Victor Tremblay-Desrosiers à la batterie ou percussion, c'est ton fils,
1: oui.
0: Mara. Dan Lacoste, guitare acoustique, lap steel, piddle steel, mandoline et plein d'autres instruments. Mais sur scène, c'est vraiment vous deux qu'on retrouve. J'aimerais ça qu'on écoute quelques chansons de l'album quand même. La première chanson qui est sortie, c'est la chanson éponyme à l'album, c'est Air de repos. C'est aussi la

0: C'est très beau, cette chanson. Qu'est-ce qu'elle signifie pour vous? Pourquoi c'est votre préférée?
1: L'amitié.
2: Mais oui, c'est comme un portrait.
0: Comment ça aurait s'appelé l'amitié, cet album-là? Pardon?
2: C'est vraiment une chanson qui parle de se supporter l'une mm-hmm. l'autre, d'être là l'une pour l'autre. Tu sais, on sera toujours deux pour traverser les feux. Tu sais, ton corps comme aire de repos, ton cœur, nos cœurs comme aire de repos. Tu sais, c'est ça. C'est l'amitié qu'on se porte.
1: On est vraiment le repère l'une pour l'autre dans les situations d'urgence émotionnelle.
2: ouais.
1: Quand je reçois un texto de Catherine pour essayer de comprendre une situation qu'elle vit. Et moi, quand je fais le pas aussi, c'est vers elle que je vais. Et comme on fait beaucoup de routes ensemble, veut pas, étant une personne extrêmement fragile à cause de plein de trucs que je vis dans ma tête, Catherine, elle a à vivre avec ça, elle a à dealer avec mon autisme, ma bipolarité. C'est donc clairement une aire de repos pour moi. Le spectacle est une aire de repos. Être avec elle est une aire de repos. Chanter avec elle. Et ma tête est tellement en paix dans ces moments-là. Et donc, c'est pour moi, c'est ce que ça veut dire, c'est qu'elle est mon aire de repos. Et donc, c'est très touchant pour moi de savoir que pour elle aussi, je le suis.
0: Voilà. Je suis très émue de vous entendre. Je trouve ça très beau et très comme rafraîchissant aussi comme discours, je trouve. Est-ce que donc je dois comprendre que vous êtes comme l'inspiration, vous êtes votre inspiration mutuelle? Parce que c'est une question que je me posais aussi en écoutant attentivement les textes, en écoutant, bon, évidemment, tout l'album, mais je me demandais comment est-ce que vous trouviez cette inspiration commune pour créer ensemble? Est-ce que ça partait d'un thème, d'une émotion, d'un fait vécu, d'échanges épistolaires? Comment vous faites pour trouver un terrain d'entente, en fait, pour créer des chansons en duo comme ça?
2: On a vécu beaucoup de choses similaires. Toutes les deux, on a eu beaucoup d'amour difficile.
1: Ouais, beaucoup.
2: Et on est toutes les deux des femmes dans la cinquantaine qui deal avec, justement...
1: Le désir.
2: Oui. Le désir, notre place dans le milieu, notre ouais. place comme femme qui vieillit dans un milieu qui est quand même difficile. Donc, c'est tout ça qui nous inspire, tu sais.
1: On a un amour de la nature très commun aussi. Mm-hmm. Moi, je viens de Haute-Rive, donc sur le bord du fleuve. Et Catherine...
0: D'où le nom de votre duo. Ouais.
1: Et de ma casquette.
0: Et de ta casquette.
1: Et Catherine, des racines à Saint-Clus. Donc, je pense que... Puis encore maintenant, on va... dans ces endroits-là pour chercher ce repère, ce grand respire.
0: Ouais.
1: Donc, on a ça en commun aussi.
0: Et c'est ce qu'on entend aussi en écoutant l'album. On a vraiment envie de partir dans l'espèce de... C'est quoi? C'est la Cadillac qui est sur la... C'est pas une Cadillac, mais
2: c'est une belle voiture
0: une belle voiture rose. Oui, c'est ça. Sur la pochette de l'album, on a envie de baisser les vitres puis d'écouter votre album dans un champ. Justement, retourner dans ton premier vidéoclip.
2: Oui, avec des tournesols.
0: C'est drôle parce que Mara, t'as dit le mot désir, amour, amitié. On peut rajouter sororité aussi votre projet. Puis ce qui nous a touché aussi en équipe, c'est cette espèce de flou parfois dans l'interprétation des textes. Est-ce qu'on parle d'amitié? Est-ce qu'on parle d'amour? Est-ce qu'on parle d'affection? Est-ce qu'on parle de tout ça, en fait? Est-ce que vous avez l'impression... Est-ce que vous chantez l'une à l'autre ou est-ce que ce sont deux voix qui chantent à qui veut l'entendre?
1: Ce sont deux voix qui chantent à qui veut l'entendre, sauf quand c'est clair, comme dans l'air de repos. Et je pense que tout le monde peut s'approprier les chansons, que ce soit même sur nos albums respectifs. Quand tu crées une chanson, après, elle ne t'appartient plus. Mm-hmm. Donc, chacun l'adopte et veut dire quelque chose pour cette personne-là. Ceci étant dit, il y a des chansons qui sont nées d'un désir que moi, j'avais pour quelqu'un. Et Catherine a ajouté à ça son refrain avec le désir qu'elle est là pour quelqu'un.
0: Ah ouais,
1: donc, c'est sûr que ça mêle un peu et ça brouille les cartes. Et c'est ça qui est précieux, à mon avis.
0: Ben, ça nous a particulièrement sauté aux yeux, aux oreilles dans la chanson « Mes joues ». On écoute.
1: Voilà.

0: La chanson s'ouvre et vous chantez « J'aimerais être une chanson pour habiter ta maison quand tu pleures, être avec toi ». C'est tellement beau. Le texte est absolument incroyable.
1: C'est Mara, c'est les mots de Mara.
0: Mais cette complicité-là, elle est vraiment palpable. Puis bon, dans Le Devoir, hier, on écrivait « Catherine Durand et Mara Tremblay sont plus heureuses ensemble ». Catherine t'a même dit à notre chercheuse Alexandre Graton, « Autrive, c'est un projet qui nous a sauvés ».
2: Ouais.
0: Mais qu'est-ce qui fait ça?
1: Bien, c'est très solitaire, le métier qu'on fait. T'sais, moi, depuis 1998, je fais ce métier-là seul. Je porte mes chansons seules, mes spectacles seuls. C'est sûr qu'on a des musiciens, tout ça, mais ça reste que le poids de la carrière est sur nos épaules à nous seuls.
2: Oui.
1: Mara, même chose, elle a été dans des groupes, mais à partir du moment où tu tombes solo, c'est sur tes épaules que ça retombe. Puis là, on arrive à un point de nos carrières respectives où on s'est posé beaucoup de questions. Est-ce qu'on continue? Est-ce qu'on continue pas? Est-ce qu'on a encore notre place? Est-ce que ça nous tente encore de faire ça? Et ce projet-là est arrivé. Puis ça nous a, en tout cas, moi, ça m'a sauvée parce que ça m'a comme enlevé ce poids-là.
0: Mm-hmm.
1: Là, tout d'un coup, je partage ce poids avec Mara. Et c'est ensemble qu'on travaille et qu'on avance avec ça.
0: C'est ce que tu disais aussi, Mara, juste quand vous montez sur scène. En fait, c'est la suite logique de ce que tu dis, Catherine Durand. Est-ce que vous avez des échos de vos collègues dans l'industrie qui voient donc des femmes qui ont plus de 25 ans de carrière former un duo après, ben pendant aussi, parce que vos carrières solo sont pas finies. Est-ce que vous avez des échos de vos collègues?
3: Il y a eu un
0: collègues?
3: Petit peu de jalousie
0: non.
3: De nos amis qui
0: c'est
3: auraient
0: vrai?
3: Voulu, tu sais, si on les avait écoutés, Autrive aurait été un collectif de 25 autrices.
0: Ouais.
3: C'est juste qu'à un moment donné, je trouve que la beauté de ça, c'est justement cette amitié-là, moi, que j'avais envie de vivre, même si j'ai plein d'autres amis.
0: Mm-hmm.
3: C'est le contact avec Catherine qui venait à chercher cette étincelle-là. J'en ai pas entendu parler tant dans le milieu.
1: Mais c'est pas quelque chose qui s'est fait tant que ça.
0: Non, c'est ça.
1: D'autres, on avait en tête, tu sais, Fiori Séguin, qu'on s'est
0: ben
1: dit,
0: oui.
1: Bon, ça a été un album, puis tu sais, c'était deux artistes très connus qui étaient. Mais tu sais, sinon, plus récemment, Le Roi, la Rose et le Loup, ouais. qui ont créé ensemble, mais c'est quand même assez.
0: Mais là, c'est que vous formez une autre entité,
1: oui, oui.
0: En fait. C'est pas juste Tremblay-Durand, là.
3: Exact.
0: C'est vraiment une autre entité.
3: Ouais.
0: Donc, avec Autrive. Je vais inciter les gens. On n'a malheureusement pas le temps, là. Ça, c'est de ma faute. J'ai trop de questions. J'aimerais ouvrir mes oreilles un petit peu plus pour qu'on écoute. On aurait dû écouter Love. On a-tu le temps, Mathieu? On le fait-tu? On le met-tu? Il va m'haïr. On va mettre Love is a Battlefield. C'est votre reprise, en fait, de Pat Benatar.

0: coupe juste avant le refrain, mais Love is a Battlefield de Pat Benatar, une version totalement différente de la version originale. Vous aviez déjà fait des reprises dans votre premier album rapidement, mais pourquoi? Pourquoi ce choix-là de cette chanson?
1: Oh, c'est mon idée, encore une fois. Là, j'avais envie de faire une reprise. On avait fait Woman and Love sur le premier album de Barbra Streisand. Puis en fouillant, je suis tombée là-dessus. Puis je me suis dit, mon Dieu, c'est tellement nous. Love is a battlefield. Ça a été

0: 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C'est pour nous, cette chanson-là. Voilà.
1: Mais ça fit parfaitement dans l'album, tellement que ça m'a pris un moment avant de réaliser que c'était une reprise. Je me dis, mon Dieu, c'est, ça tombe tellement bien dans l'album. Vraiment, la reprise, elle est fabuleuse. Comme tout cet album qui s'appelle donc « Air de repos » de Haute-Rive, Marat Tremblay, Catherine Durand. Votre lancement, le 11 juin, donc cette semaine, c'est au Cabaret du Lion d'Or. Ouais. Donc, il reste des places, les gens peuvent aller vous voir. Puis sinon, vous avez quelques spectacles cet été. Et individuellement aussi, on peut vous suivre donc sur vos sites web, vos réseaux sociaux aussi. Merci beaucoup,
0: Haute-Rive,
1: d'être venue aujourd'hui. Merci, vous restez avec nous.
2: Laisse-moi tranquille!
3: Tout ce que j'ai dit, c'est qu'on pourrait laisser tomber la rando. Je parlais pas de nous en général, je parlais de la rando.
2: T'as pas envie de faire en sorte que notre couple aille mieux?
3: Arrête, notre couple va bien.
2: C'est quoi ça?
3: Les cloches d'une église? Je m'égadoue.
4: Bienvenue dans notre village
5: où vivent nos amis.
2: C'est probablement un truc qu'ils font pour les touristes.
3: Hey, tout le monde!
6: Salut, Pete!
3: Est-ce qu'on peut y aller maintenant?
2: Quoi, déjà?
1: Est-ce qu'on peut y aller maintenant, Karine Lefebvre? Parce que là, on n'est plus dans Haute-Rive.
7: On n'est plus dans Haute-Rive.
1: Qu'est-ce qu'on entend?
7: Ça part du cœur pareil, c'est la même affaire. Ce sont les Tony Awards demain soir, 20h CBS. Si vous suivez l'actualité de la comédie musicale, c'est comme là où on remet les prix de l'année, les meilleures comédies musicales, les meilleures pièces de théâtre aussi. C'est animé par Pink. Ça, c'est bien bizarre.
1: Ben voyons,
7: qui ne vient pas
1: la première
7: tout.
1: Fois.
7: Oui, en fait, c'est même pas une. Elle vient même pas de la comédie musicale, c'est sa fille, Willow, qui trippe sur la comédie musicale. Et puis, elle était elle-même surprise de savoir qu'elle avait le droit d'animer les Tonys, même si elle venait pas de ce monde-là. Donc, je serais curieuse de voir de ce que ça va donner. Mais ouais. Ça paraît qu'elle va parler du fait que, bon, elle apparaît dans ce monde-là qui n'est pas le sien. Ce que vous avez entendu, c'est un extrait de la télésérie, de la série télé plutôt Schmigadoon. C'est une série qu'a produit Apple TV. Il y a 2 saisons. Moi, j'ai adoré Schmigadoon. C'est quelque chose d'absolument farfelu. Vous avez un couple qui débarque un jour. En fait, ils se chicanent. Ils sont en forêt. Ils vont prendre une marche. Ils débarquent dans un village. Et tombe sur une espèce de ville un peu figée dans le temps, début du siècle, tu sais, et où tout le monde s'exprime comme si on était dans une comédie musicale.
1: Oh mon Dieu, c'est mon rêve! C'est mon rêve!
7: Et ils se rendent compte qu'ils ne peuvent pas quitter la ville.
1: Wow.
7: Il n'y a pas moyen de sortir.
2: Ils sont poignés là.
7: Et Schmigadoon, c'est un nom bizarre, mais c'est un petit clin d'œil à Brigadoon, qui est une comédie musicale qui a réellement existé en 1947, où deux hommes débarquaient dans un village fictif d'Écosse, une ville qui apparaissait tous les 100 ans. Et cette première saison-là rendait hommage à l'âge d'or des comédies musicales. Donc, The Music Man, La Mélodie du Bonheur, Brigadoon, entre autres. Et pour les fans de comédies musicales, ben évidemment, c'est drôle, mais c'est mouvant. Vous reconnaissez des petits clins d'œil. Ils ont fait une deuxième saison où là, on rendait hommage aux comédies musicales des années 60-70. Donc, Chicago, Cabaret, Jesus Christ Superstar.
1: Oui.
7: Et c'était très, très réussi. Il n'y a pas eu de troisième saison. Alors, qu'est-ce qu'ils ont fait? Ils ont créé une comédie musicale qui est en nomination 12 fois au Tony demain.
1: C'est pour ça.
7: Oui. Alors, si vous n'avez pas la chance de vous rendre sur Broadway, cette série-là, elle est disponible. Elle est traduite aussi sur Apple TV. C'est juste comme du bonheur.
1: C'est ce qu'on entendait en français, voilà. Donc, justement. Schmigadoon, ça s'écrit S-C-H-M-I-G-A-D-O-O-N. Donc, ça est disponible sur Apple TV. Tu nous as dit dans toutes sortes de langues aussi. Super, Tony Awards demain. Et sinon, dis-moi ce que tu lis dans 20 minutes, Karine.
7: On souligne le 10e anniversaire de la parution de Chanson douce de Léa Slimani, qui est un roman vraiment difficile, tragique, qui s'ouvre sur traumavertissement, le meurtre de 2 enfants par leur nounou. Donc, 10 ans depuis l'apparition et le prix Goncourt qu'elle a gagné. Léa Slimani, elle vient de faire paraître aussi un essai qui s'appelle « Assaut contre la frontière », où elle réfléchit à la langue. Ses parents sont arabes, mais elle ne maîtrise pas la langue. Elle réfléchit à ce que ça veut dire, la langue, l'identité aussi. Fait qu'on en profite avec notre duo de lectrices Mélissa Abdelmoumen et Chris Bergeron pour revisiter les 10 ans de chansons douces. Mélika l'avait jamais lu, fait que ça tombe bien. Et puis, on va aussi vous parler de cet essai-là et 3 livres pour mieux connaître Patrice Lécuyer.
1: Oh là là,
7: oui!
1: Super. Dis-moi ce que tu lis, animé par Karine Lefebvre dès 15h06. Merci, Karine.
7: Merci.
1: Schmigadoon. Si je pouvais juste animer en chantant, ce serait tellement mon rêve. Mais c'est un peu ça qu'on va faire d'ici la fin de l'émission parce que je dois vous dire qu'avant de commencer la saison d'Admission Générale, j'étais allée prendre un verre avec Christiane Charette pour avoir son avis, discuter un peu de l'émission. Puis elle m'avait dit, tu sais, Eugénie, Il y a plusieurs raisons de vouloir recevoir un invité. Ça peut être la plug, la sortie d'un album, par exemple, l'actualité culturelle, ou juste l'envie de faire une rencontre. Et c'est aussi ça pour notre prochaine invité. À l'occasion du 45e anniversaire du Normandie, le bar le plus ancien du village à Montréal, on accueille celle qui est l'âme de cette institution de karaoké. C'est la chanteuse et animatrice Manon Vendette. Bonjour Manon!
6: Bonjour ma belle Eugénie!
1: Oh, je suis contente de te recevoir parce que... Surtout que je sais ce que ça demande parce que c'est un week-end de célébration, ce week-end. On y reviendra. J'y étais moi hier pour le karaoké avec Patti Galant. Ça faisait partie des célébrations. Moi, je suis rentrée pas tard, mais toi, Manon, tu travaillais. À quelle heure tu t'es couchée?
6: 4h30.
1: Ah, oh, c'est pas si pire, 4h30.
6: Ben, ça fait longtemps que je suis debout.
1: Bon, c'est, ah oui, c'est vrai.
6: 11h.
1: J'avais peur que tu sois pas à l'heure, mais t'es là. C'est très apprécié que tu sois là aujourd'hui. Les festivités pour les 45 ans du Normandie, ça a commencé jeudi. Comment ça se passe? C'est quoi l'ambiance? Pourquoi les gens fêtent cette institution-là?
6: Ben, ils aiment ça. Il y a tellement d'effervescence au Normandie. Et c'est toujours les mêmes gens qui reviennent. Puis là, on est rendu de génération. Moi, ça fait 5 générations que je fais de karaoké.
1: Pour vrai?
6: Les filles de 20 ans vont dire, « Hey, ma mère est venue ici » ou « Mon père ». Après ça, c'est le jeune qui va dire, « Ben, mon grand-père est venu ici prendre un verre ». Fait que c'est comme ça. Il y a beaucoup de monde différent. Puis c'est toujours plus grand que nature.
1: Ouais.
6: Parce que ça prend 3 heures chanter pour faire
1: Ben maintenant, karaoké. avant quand moi j'y allais en 2013, je veux dire, on faisait 5 chansons par soirée. Puis là, maintenant, il faut attendre 2-3 heures avant d'avoir sa chanson.
6: Oui,
1: à moins d'être dans les préférés de Manon, hein, Manon?
0: Mais c'est où ce bar-là?
1: Alors, qu'on y aille. C'est ici, sur Rada des Gaines, donc vraiment pas loin de Radio-Canada à Montréal. Approche un petit peu de ton micro, Manon. Pour une fois, c'est moi qui te dis comment tenir ton micro. T'es animatrice de karaoké, Manon Vendette, depuis 26 ans cette année, dont 21 au Normandie.
6: Oui.
1: Avant, tu travaillais à l'IDEM, c'est l'ancien cocktail, en fait, toujours dans le village. Comment ça a commencé pour toi, cette aventure-là?
6: Eh mon Dieu, le hasard, tu sais, en tout cas, pour moi, Dieu n'est jamais en retard. Puis à un moment donné, j'étais dans une chorale. J'ai voulu être chanteuse toute ma vie, mais dans ma tête, dans ma chambre. Puis là, finalement, il y a quelqu'un qui est venu à la chorale pour qu'on ramassait des fonds. Et cette personne-là a dit, hey, j'ai une nouvelle job pour toi. Je dis, ah oui. Alors, c'était Lise et Philippe de l'IDEM. Ils ont dit, tu vas faire du karaoké.
1: Tu vas animer le karaoké.
6: Tu vas animer le karaoké, mais moi, je pense que c'est un soir, puis je sais même pas c'est quoi du karaoké. Il me dit juste, tu vas trouver ça facile, tu vas voir les chansons. Mais mon Dieu, c'est parfait ça. Fait que le lendemain, on est allé au magasin, on a acheté 6 000 pièces de disques.
1: Pardon?
6: Des disques, parce que j'ai commencé avec des disques. Et là, c'était, écoute, le disque de My Way. Qui est la chanson la
1: de
6: plus
1: Frank
6: chantée
1: Sinatra.
6: Encore aujourd'hui. Je l'entends tous les fins de semaine.
1: Ah.
6: My Way, Provocante et Bohemian Rhapsody.
1: Ah ouais?
6: Ça, c'est les chansons.
0: J'espère qu'ils se mettent en gang pour chanter ça, parce que Bohemian Rhapsody, c'est un contrat.
1: Ouais, toi, tes oreilles, Manon, qu'est-ce qui arrive quand les gens ils chantent moins bien? Est-ce que...
6: Écoute, si tu savais comment ça leur fait du bien.
1: Ouais.
6: Moi, là, c'est vraiment un remède. Un remède à l'âme. Écoute, le gars, là,
1: ça, c'est les gens qui t'appellent pour dire « Je t'entends en Radio-Canada.
6: Ouais, » c'est ça. Je vais fermer ça.
1: Mais qu'est-ce que t'allais dire? Un remède à l'âme.
6: Un remède à l'âme, parce qu'écoute, c'est rare que les gens viennent... Il y en a beaucoup qui viennent déprimés, parce que les gens gays, surtout, sont seuls.
1: Oui, parce que c'est dans le village. La clientèle, elle est très homosexuelle, effectivement, ou queer, en fait, oui.
6: Oui, ben écoute, c'est de moins en moins.
1: Ah ouais?
6: Il y a beaucoup de monde straight dans notre bar, là.
1: Puis ça
6: dérange un peu les homosexuels.
1: Ah ouais? Parce que quoi, c'était un...
6: Ben, ils trouvent que c'est plus leur place.
1: Ouais, c'est un espace sécuritaire, la Normandie, il faut le dire.
6: C'est ça, tu sais. Mais c'est le fun pour les femmes ou les gars qui ont le goût d'être pas achalés ou... Mais ça a tellement changé. Il n'y a rien d'écrit dans le front, hein?
1: Non, c'est sûr.
6: Si c'est gay, si c'est pas gay. Des fois, je lui dis, tu vas te marier avec un homme ou une femme? Puis il me regarde, ben, avec une femme?
1: Ah, OK.
6: Oh, ben, mon Dieu, t'es chanceux. Ben, j'aime ça, moi aussi, les femmes.
1: Manon Vendette, qu'est-ce qui fait une bonne animatrice de karaoké?
6: Pas chanter pour les autres. Ils chantent mal, laisse-les chanter. Essaye pas de chanter par-dessus. c'est décevant pour la personne qui sait pas qu'il chante mal, quelqu'un va chanter par-dessus. Alors moi, là, les pas bons, j'entends. Il y en a des pas bons que j'entends depuis 25 ans.
1: Ouais.
6: Et quand je les entends, ils chantent bien maintenant.
1: C'est vrai?
6: Ben, j'ai leur succès dans ma tête et je sais, si je m'en vais d'un magasin à l'épicerie puis j'entends une chanson, je dis, oh, ça c'est lui, ça c'est lui. Ah.
1: C'est
6: ça,
1: vrai, c'est t'as associé plein de chansons à des clients depuis le temps.
6: Ben oui.
1: Mon Dieu, c'est touchant ça.
6: Non, puis en plus, de plus en plus,

0: plus, il y a des belles voix, il y a des soirs, je me dis, bon, ben, je vais arrêter mon tour.
1: Oui, parce qu'il faut dire que toi, tu chantes au moins une fois par soir. C'est toi qui ouvres le karaoké.
0: Je rouvre et je ferme.
1: Ah, tu fermes?
0: Mais s'il y a de la place, après 3 heures d'attente, je vais en faire une.
1: OK.
0: À minuit.
1: Tes chansons de prédilection. Moi, je me souviendrai toujours, le Parc Belmont.
0: Oui.
1: Tu te décoiffes. tu as vraiment une grande interprétation de Diane Dufresne. C'est quoi tes autres chansons de prédilection, Manon?
0: Ginette. J'aime bien Ginette.
1: Mais tu penses que tu es la plus grande fan de Ginette Renaud, oui. Je pense.
0: Ben, elle ne sait pas, là, mais moi...
1: on espère qu'elle nous écoute.
0: Je suis bien, bien, bien en amour, mais... Tu sais, j'étais petite, là, j'écoutais la TV, puis... Ginette va chanter. Moi, c'était mon idole, fait qu'elle était encore mon idole.
1: Mara Tremblay, Catherine Durand, faites-vous du karaoké, vous?
2: Non, ça me rend mal à l'aise.
1: C'est vrai?
2: Ouais. C'est mon métier, c'est fou, hein?
1: Cordonnier mal chaussé.
2: Vraiment?
1: Mais Manon, tu me disais que des fois, il y en a des chanteurs, des chanteuses qui viennent au karaoké, ils chantent même pas leur propre chanson.
0: Ben la plupart ne chantent pas leur chanson. La plupart vont chanter une chanson plus rock, plus soft. Mm-hmm.
3: Mais je peux comprendre, parce que tu te le permets, là.
1: Oui, c'est
3: mon rêve de chanter une chanson, je sais pas, de Queen, mettons, OK, let's go, mais non, moi, j'ai jamais fait de karaoké de ma vie, en fait.
0: Écoute, c'est fou comment il y en a de plus en plus, mais il y a beaucoup de gens de théâtre. Les comédiens, à toutes les semaines, j'en ai.
1: OK. Ben, ils viennent se défouler aussi.
0: Oui.
1: Ça serait quoi la... Comment je pourrais dire? Le plus grand bénéfice de chanter au karaoké, qu'est-ce que les gens te disent? Parce que tu le vois, ils montent sur scène, sont heureux, sont fiers d'eux. Qu'est-ce que tu penses que ça
0: moi,
1: procure aux gens?
0: Moi, je voyais le monde au début. Il y a des gens au début qui chantaient la tête par en bas, se regardaient les pieds.
1: Ils étaient gênés.
0: Trop gênés. Puis maintenant, ils changent, ils modulent leur voix. Écoute, ça fait comme wow.
1: Puis il faut dire que toi, t'es bonne parce que tu t'ajustes la tonalité aussi. Les gens, des fois, c'est trop. Tu fais ton possible. Tu as dû t'adapter à la technologie. Avant, c'était tous les CD. Maintenant, le répertoire du Normandie est incroyable. C'est aussi ce qui fait sa force, c'est qu'ils ont toutes les chansons.
3: Okay.
1: Toutes les chansons. Fait que ça aussi, pour toi, ça t'a demandé de t'adapter quand même.
0: Je suis rendue secrétaire.
1: T'es rendue secrétaire adjointe.
0: Je savais pas où pitonner. Maintenant, je commence à savoir.
1: Les festivités du Normandie, hier soir, c'était un spectacle de Patti Galant. Ce soir, il y aura un spectacle de Gisèle Lullaby. T'es là aussi. C'est deux icônes de la communauté LGBTQ+. Pourquoi tu dirais que c'est particulièrement important pour nos communautés, le karaoké, Manon Vendette?
0: Pour apprendre, pour être heureux, juste le moment d'une chanson. Il y en a qui ont besoin. Il y a tellement de monde qui n'est pas heureux dans Saint-Cite, la guerre ou les maladies. Fait que là, le monde a besoin d'être heureux. Puis ils viennent en Normandie, ils viennent tout seuls ou bien des fois, ils viennent en groupe. Ils se ramassent un autre groupe ensemble. Tout le monde, c'est comme l'ancienne place où tu allais dans le vieux, là, chanter, puis tout le monde chantait. Là.
1: Oui, la boîte à Pierrot. Les deux Pierrots, c'est ça.
0: Les deux Pierrots. Moi, j'ai jamais été, mais tout le monde me dit ça.
1: Ouais.
0: Tout le monde se lève, tape des mains, danse.
1: Oui, il y a une communauté. Puis toi, Manon, en terminant, qu'est-ce que t'aimes le plus de ton travail? Qu'est-ce que ça t'a le plus apporté?
0: Mon Dieu, d'être une personne. Écoute...
1: D'être quelqu'un.
0: Ouais. J'étais tellement quelqu'un qui s'aimait pas... C'est la petite grosse avec des lunettes, puis j'étais rien. Puis eux autres m'ont appris à dire, ben moi, ma blonde, elle m'a dit, là, pour que le monde t'aime, vu qu'ils sont gays, habille-toi propre. Écoute, j'en ai mis de l'argent là-dessus.
1: Manon Vendette, t'es l'âme du Normandie. Merci d'avoir été là aujourd'hui. J'espère que tu vas toujours être là. Mon Dieu, merci à toute l'équipe. À la
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8: Bonjour, ici Alphonsine Cefou, bienvenue à ce bulletin d'information. Les investissements en défense du gouvernement Carney suscitent l'intérêt des villes du pays. Elles estiment qu'elles ont un rôle à jouer dans le développement militaire du Canada, que ce soit par le logement militaire ou encore par l'usage des infrastructures municipales. La Fédération canadienne des municipalités a formulé certaines demandes lors de son congrès annuel à Edmonton. Pierre-Alexandre Larouche s'y est rendu.
9: Ottawa veut investir en défense et les municipalités du Canada veulent obtenir leur part du gâteau. La Fédération canadienne des municipalités a formé un groupe de travail pour convaincre le fédéral que les villes sont indispensables au réinvestissement dans ce dossier. Marianne White, conseillère municipale pour la Ville de Québec, fait également partie de cette équipe.
10: Pour que soient construits des logements sur les bases militaires, des investissements majeurs dans différents secteurs, eh bien, les municipalités ont besoin d'investissements pour être en mesure de répondre à cette demande-là.
9: Elle ajoute que c'est une occasion unique à saisir pour les municipalités, étant donné l'ampleur des investissements d'Ottawa.
10: On n'a pas vu des investissements en défense aussi importants depuis des décennies.
9: De son côté, le maire d'Edmonton, Andrew Knack, est confiant dans la mission de cette équipe de travail.
11: This task force gives us the structure, the partnership, and the shared voice we need to move forward with confidence.
9: Cette équipe nous donnera une voix commune pour aller de l'avant avec Ottawa, estime-t-il. Le gouvernement fédéral prévoit atteindre la cible de 5% de son PIB dans les dépenses militaires d'ici 2035, dont 1,5% en infrastructures. Pour le moment, la Fédération canadienne des municipalités n'a pas chiffré ses demandes en la matière. Ici Pierre-Alexandre Larouche, Radio-Canada, Edmonton.
8: Un important projet d'énergie renouvelable prend forme dans le sud-est de la Saskatchewan. La construction de la nouvelle ferme solaire Turning Sun est maintenant commencée près d'Estevan, sur le territoire traditionnel de la nation Nakoda d'Oceanmen. Présenté comme l'un des plus grands, des plus importants projets solaires de la province et l'un des plus grands projets d'énergie renouvelable actuellement en construction au pays, le site produira de l'électricité à partir de cellules solaires. Une fois en service, il devrait générer suffisamment d'énergie pour alimenter l'équivalent de 25 000 foyers. Le gouvernement fédéral a annoncé un investissement de 15 millions de dollars dans le projet. Le syndicat des agents correctionnels du Canada dénonce le manque d'appui pour contrer les violences dans les établissements carcéraux quelques jours après le meurtre d'un quatrième détenu en un an au pénitencier de Donnacona, près de Québec. Pierre Tabat est avocat carcéraliste.
12: Comme il y a beaucoup de groupes, il y a moins de hiérarchie. Il y en a une qui n'est pas la même qu'avant, là. Donc, ça fait que à peu près n'importe qui peut prendre des actions et souvent, ces actions-là ne sont pas concertées et on va agir sur le moment et de façon d'utiliser une violence extrême qui ne sera peut-être pas cautionnée à l'époque par certains dirigeants de groupe, mais qui l'est maintenant.
8: Le président régional du Syndicat des agents correctionnels du Canada, Mike Bolduc, croit que les compressions budgétaires annoncées pourraient aggraver la situation.
13: Ça fait un bout qu'on a perdu le contrôle. Du repos. Puis en plus de ça, faut pas oublier non plus que le gouvernement nous coupe 130 millions. Fait que dans ces 130 millions-là, ils viennent frapper directement les opérations. Donc, ils vont couper des postes clés des agents de correction. Où est-ce que je peux même plus voir comment on va faire pour assurer la sécurité des citoyens canadiens en coupant tout ce qu'ils vont couper?
8: Selon des experts, la multiplication de groupes criminels favorise la montée de la violence en prison. À Winnipeg, maintenant, des scientifiques mènent des recherches sur un vaccin qui pourrait contribuer à la lutte contre le virus Ebola. Ils ont mis au point un vaccin expérimental au Laboratoire national de microbiologie, spécialement destiné à la souche Bunjibunjo, qui est liée à l'épidémie qui sévit actuellement en Afrique centrale. À l'heure actuelle, il n'existe ni traitement ni vaccin approuvé contre cette maladie. Toutefois, le Laboratoire de microbiologie ne fabrique ni ne commercialise de vaccin. Il produit plutôt des données scientifiques qui permettent aux fabricants d'être convaincus de l'efficacité d'un vaccin.
7: Sport.
8: Hier soir, le premier match de la saison des Blue Bombers a connu une fin palpitante avec un placement de 38 verges du botteur Sergio Castillo alors qu'il ne restait plus de temps au cadran. C'est ce qui a permis à l'équipe winnipegoise de s'imposer 30-28 face aux Stampeders hier soir à Calgary. Le prochain match sera contre les Tiger Cats de Hamilton et aura lieu jeudi soir au Princess Auto Stadium. Et puis, le nouvel entraîneur des Canucks a parlé aux médias cette semaine. Manny Malhotra est une figure bien connue du hockey au Canada. Il est né à Mississauga d'un père d'origine indienne et d'une mère québécoise. Il a joué pour 7 équipes de la LNH, dont le Canadien de Montréal, durant les belles années. Manny Malhotra croit que les joueurs des Canucks sont dans de bonnes dispositions pour évoluer.
14: C'est une possibilité qu'on sache que faut qu'on change, puis il faut qu'on évolve. C'est plus simple quand l'équipe est si bas que je sais que les joueurs veulent changer. Ils veulent améliorer, puis ils veulent être mieux dans leur game. Alors, c'est dans

0: une bonne chance, une opportunité de créer quelque chose.
1: Manny Malhotra était aux côtés du nouveau directeur général de l'équipe, Ryan Johnson. Voilà, c'était les informations à l'antenne d'ici Radio-Canada Première. 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Bonne fin de journée.

0: Ici Karine Lefebvre, bienvenue à Dis-moi ce que tu lis, toujours en direct de la nouvelle maison de Radio-Canada à Montréal par ce petit samedi un peu pluvieux. Mais j'aime ça, je trouve que c'est parfait pour lire ou encore pour écouter la radio. Il y a quelque chose, ça transforme la lecture en expérience sensorielle. Le taux d'humidité qui fait friser les pages, je sais pas, on est là-dedans un peu cet après-midi. Merci de vous joindre à nous. Et puis tiens, en club de lecture aujourd'hui, ça en est une lecture sensorielle, mais qui va solliciter votre tête, votre cœur et vos tripes avec Mélissa Abdelmoumen et Chris Bergeron. Bonjour à vous deux.
1: Bonjour. Bonjour.
0: On a décidé de s'intéresser à deux œuvres de l'autrice française Leila Slimani. D'abord, c'est le 10e anniversaire de la parution de Chansons douces, qui est le livre qui va vraiment lui valoir une notoriété mondiale. Elle va gagner le Goncourt pour ce roman-là. C'est un roman coup de poing, dirais-tu ça, Mélissa? Toi, c'était ta première...
2: Coup de poing dans le ventre, oui.
0: Coup de poing dans le ventre, dans les dents, dans tout ce que tu veux.
2: Mais moi, ça m'avait pris 10 ans là, avant d'oser le lire.
0: Oser le lire, c'est intéressant.
2: Oui, j'avais peur de lire ce livre-là, mais j'expliquerai peut-être pourquoi. Mmh. Oui, il y a 10 ans, mon fils avait 6 ans. Un peu l'âge des enfants.
0: Puis là, avis
2: dans le roman à qui il arrive malheur.
0: Ouais, alerte aux divulgateurs. Bon, on va vous dire parce que le roman est paru il y a 10 ans, mais donc le roman s'ouvre sur le meurtre de deux jeunes enfants par leur nounou. Et ça, c'est le point de départ. Puis ensuite, on recule.
3: La musique arrête au bon moment.
0: Oui, Patrice Lécuyer, ça, c'est le moment dramatique. Je trouve
2: c'est clair.
0: Oui, c'est ça. Mais il y a cet essai, aussi qu'elle vient de faire paraître, Assaut à la frontière.
2: Sur la frontière.
0: Assaut contre la frontière.
1: On a peut-être pas lu le titre, on a lu le livre.
0: Mais là où il est question, entre autres, d'identité, de rapport à la langue, elle parle aussi de ton rapport à la langue arabe, qu'elle ne maîtrise pas.
1: Exactement, puisqu'elle est née à Rabat, donc elle a un lien avec la langue française qui est un lien un petit peu difficile. C'est à la fois la langue de ses parents, c'est la langue coloniale, c'est la langue dans laquelle elle écrit, mais en même temps, ce n'est pas tout à fait sa langue. C'est intéressant, elle écrit entre les lignes et je trouve ça très, très, très, très intéressant de sa part.
0: Alors, double tâche aujourd'hui au Club de lecture. Merci à vous deux d'être là. Aussi, au cours de la chronique de Julien Lefort-Favreau. Bonjour Julien.
4: Bonjour Karine.
0: Professeur de littérature à l'Université Queen's de Kingston en Ontario. On va se parler, Julien, des deux solitudes dans littérature.
4: Oui.
0: Donc, des deux solitudes canadiennes.
4: Ben oui, ben, je prends souvent le train ou l'autoroute sur la 401. Je me promène entre ces deux solitudes-là. Donc, j'ai eu envie qu'on se demande aujourd'hui pourquoi on ne lit pas davantage la littérature canadienne-anglaise parce qu'elle nous est accessible que l'on soit capable de lire en anglais ou qu'on lise en français. Il y a beaucoup de traductions disponibles. Donc, c'est juste comme un petit. Dans mes notes, j'ai appelé ça Voyage au Canada. Je ne sais pas si vous vous souvenez du film J'ai mon voyage avec Dominique Michel, puis ils prennent une roulotte, puis ils s'en vont en Ontario, puis déjà, dès qu'ils traversent la frontière, c'est comme le dépaysement absolu. Donc, je prends un peu à rebours ça. C'est pas un si grand dépaysement. Donc, on va parler de ça aujourd'hui.
0: Très, très intéressant. Mais d'abord, bonjour Patrice Lécuyer.
5: Bonjour.
0: Ben, deux solitudes. Patrice, s'il y avait un grand livre de la culture québécoise, probablement ton visage sur la couverture. Il y a de bonnes chances. Non, mais t'es tissé à même la fibre culturelle québécoise parce que t'as à la fois évolué en jeu, à la télévision, sur l'improvisoire, sur la scène d'improvisation, au cinéma, au théâtre aussi. T'as joué Brou en anglais, je pense aussi.
5: J'ai joué Brou en français et en anglais,
0: Ça devait être ça. On est dans la deux solitudes, ça.
5: Vraiment. Je me souviens quand on a fait Brou, ça faisait. On l'avait joué à Montréal 35 fois. Après ça, on est arrivé à Vancouver. La première représentation se faisait en français au Vancouver Playhouse.
0: Okay.
5: Et le reste des 36 autres représentations, c'était en anglais. Alors, les gens qui étaient, les techniciens qui étaient là, Vancouver, dans les,

0: 85 à 86, c'était beaucoup plus multiethnique que Montréal. Alors, tous les techniciens, c'était des Polonais, c'était des gens des pays, tous des Européens presque anglophones, mais vraiment. Et on a fait notre général, nous, on était des comédiens un peu purs et durs. Alors, on a fait notre général comme si c'était devant public, avec laisser le temps, parce qu'il y a beaucoup de rire dans le brou, on laissait les pauses. Alors, tous les techniciens étaient terrorisés, regardaient ça en coulisses, ils sont venus nous voir après, ils ont dit, écoutez, c'est parce que là, vous êtes, c'est des anglophones ici, toutes les grandes compagnies internationales viennent en tournée, et je peux vous dire une chose, ça marche.
1: Manquez de rythme.
0: Là, vous allez vous planter, faites pas ça. Alors, le soir, on a joué en français, c'est comme si on avait parlé hébreu pour eux autres, ils ne comprenaient rien, et là, ça marchait, c'était tout en plus, tous des expats québécois qui étaient là, ça voulait dire quelque chose pour eux autres. Le script de l'anglophone, les gens qui ont appris l'anglais, qui parlaient tout croche. Hein. Alors, ça marchait. Puis eux autres, ils étaient en coulisses, ils nous regardaient. Puis... Mais ils comprenaient.
1: C'est ça.
0: Le lendemain, ils ont amené leurs amis. Il devait y avoir 60 personnes en coulisses, tous des techniciens de qui font tout. Ils étaient tous là pour revoir. Ils leur disaient, ils ne savaient pas de quoi ça parlait. Ils savaient que ça riait beaucoup.
1: Ouais.
0: Et on a joué, justement, en anglais. C'était très différent de l'équipe originale parce que nous, on parlait anglais. Les comédiens originaux, eux autres, ils ne parlaient pas anglais, ils l'ont appris phonétiquement. Et alors que nous, on parlait anglais, les trois. Et,
1: c'était avec qui, te souviens-tu?
0: Ben, oui, il y avait Guy Mignot qui faisait les rôles de Michel Gauthier. Et il y avait Marcel Gauthier qui était pas pire en anglais, lui qui était venu, qui avait remplacé Marcel Leboeuf, qui était le troisième comparse. Oui. Mais c'était extraordinaire parce qu'après ça, j'ai vu la différence entre les anglophones. Le rapport des anglophones avec la culture et le rapport des francophones. Le mécénat, dirons-nous.
1: Les
0: et je
1: souffles.
0: Me souviens, oui, après ça, on était reçus à Vancouver après par les gens des relations publiques du théâtre. Et il y avait des cocktails. Et là, tous les gens donnaient leur carte d'affaires. Moi, j'ai 66 ans. Il n'y a jamais quelqu'un ici au Québec qui est venu me voir après un spectacle puis qui m'a donné sa carte d'affaires. J'en ai à peu près 35. Si c'est pas plus que ça. Et les gens venaient me voir, puis les gens des relations publiques venaient nous voir. Disaient, qu'est-ce qu'il t'a dit? Ben, il m'a dit qu'il aimait ça, puis il voulait m'inviter chez lui. Ah, tu vas y aller? Non, j'ai pas le temps. Faut que tu y ailles. C'est le plus gros promoteur immobilier de Vancouver. Ces gens-là étaient intéressés. Ils avaient trouvé ça drôle. Ils voulaient nous voir. Puis on était reçus dans des soirées. Puis je compte des blagues dans la vie. Je me suis mis à compter des blagues. Mon anglais qui était pas parfait à ce moment-là, ils trouvaient ça. Aucun problème. D'ailleurs, le problème entre les anglophones et les francophones, on dit tout le temps, je pense, c'est comme quand on va en Europe faire de l'improvisation, les gens disent on peut pas réussir parce qu'on n'a pas un accent. Mm-hmm. Les gens ne comprennent pas, c'est pas vrai. Le monde dans la vie, cette barrière-là n'existe pas.
1: Ils ont besoin d'une connexion. Puis parfois, ça passe par l'humour, ça passe par la scène. Oui. C'est vrai, là, je sais pas que je vais t'envoyer là, mais ça m'intéresse. C'est vrai que tu as déjà envoyé ton démo à Johnny Carson?
0: Oui.
1: C'est vrai?
0: Ben oui, certain. C'est une histoire tellement triste.
1: Non, c'est vrai. Parce que c'est drôle parce que je me préparais pour l'émission, puis il y a quelques semaines, on a parlé de Arsenio, la biographie d'Arsenio Hall, qui a fait donc du late night. T'es un des rares qui l'a fait ici au Québec, le late night avec les cuillers. C'était en début de soirée, mais c'était ce format-là. Puis là, je me suis dit, je vais refiler ça à Patrice, ça va l'intéresser. Mais comment tu t'es retrouvé à envoyer ton démo à Johnny Carson?
0: Je connais un gars qui travaillait à Vancouver, à Los Angeles, qui était très, très ami avec la fille qui faisait tout le casting des invités de Johnny Carson. Et il lui parle de mon numéro qu'on a, Bernard et moi, merci beaucoup. Bernard Fortin et moi, on a un numéro. On disait merci beaucoup pendant 18 minutes.
1: Ouais. Bon.
0: Alors, elle dit, écoute, il lui montre la cassette en français. Dans ce temps-là, c'était des VHS. Ouais. La fille, elle trouve ça fantastique. Elle dit, penses-tu qu'il pourrait le faire en anglais? Bien, certain. Il nous appelle. Alors là, on s'en va dans un comedy club dans l'ouest de Montréal, Bernard Fortin et moi, dire thank you very much pendant 14 minutes. Et en plus, s'il y a quelque chose que les humoristes détestent, c'est les gens qui font des personnages sur scène. Eux autres, ils n'aiment pas ça.
1: Surtout pas dans les comedy clubs.
0: On a des tuxedos, j'ai une culotte de hockey, j'ai des perruques rouges et tout ça. Et le gars, même le public, on n'est pas connu. Il y a des gars qui sont connus dans le milieu anglophone, mais qu'on ne connaît pas nous. Et ils montent sur scène, ils disent, écoutez, les deux gars qui vont rentrer ici, et c'est une audition qui passe pour le Tonight Show. Fait que là, tu comprends-tu que tous les anglophones qui sont là font « Wow, il va se passer quelque chose. » Les deux tarlants, on rentre, là. « Thank you! » Ça a pris comme un 3-4 minutes avant qu'ils fassent « OK, ça va être ça. Mm-hmm. » Et là, finalement, on a monté la cassette. Je monte rapidement. J'envoie ça là-bas. C'est en 1992 ou 13, la dernière année de Johnny Carson. Le temps que ça a pris avant qu'on fasse tout ça. Mm-hmm. Et là, la fille reçoit ça, elle regarde ça, elle nous appelle, elle dit « Écoute, elle dit, je pense que Johnny Carson adorerait voir ce numéro-là, mais il reste 4 mois à l'émission et je peux pas dire non à Robert Redford pour vous passer

0: on le voit dans le film. Alors moi, je suis dans le film de Late Shift. Parce que, indirectement, parce qu'à un moment donné, elle rentre, la première journée qu'il rentre pour faire le Tonight Show avec Jay Leno, il y a toutes les archives de Johnny Carson qui sont là. Puis elle dit, vous allez me brûler cette marde-là.
1: Fait que ta cassette aurait été dans l'eau.
0: Alors moi, j'étais dans l'eau et je me suis vu brûler dans le film Night Shift. J'ai appelé Bernard, j'ai dit, as-tu vu ce film-là? Je regarde là, on s'en parle après. On pense la même chose, on a brûlé dans le film.
1: C'est ça qui est arrivé. Patrice, dirais-tu que tu es le héros de ton propre livre? Tu sais, le livre dont vous êtes le héros, est-ce que c'est toi qui a fait avancer? Est-ce que tu es allé là où tu pensais ou c'est un petit peu le destin qui t'a...
0: C'est le destin.
1: Ouais, qui t'a poussé.
0: C'est vraiment le destin. J'ai pas fait ce que je voulais. J'ai fait... J'ai fait ce qui m'est arrivé, c'est ça. D'ailleurs, dans mon spectacle, c'est ce que je dis, je ne suis qu'un accident. C'est tout. Et le spectacle que je fais présentement, c'est la première fois que je dis, bon, ben là, je fais ça. Les Français disent, j'ai le cul bordé de nouilles, là. Expression que je n'ai jamais pu comprendre de tout où ça vient. Mais oui, j'étais tellement chanceux. Moi, j'ai fait des rencontres formidables. Mais c'est sûr, quand le train a passé, j'ai sauté, là. Mais j'étais très chanceux. J'ai pas planifié.
1: Ce spectacle-là s'appelle « Après seulement 32 ans d'absence sur scène », c'est ça? Oui. Et puis, on y apprend, entre autres, que tu étais un lecteur dès la petite enfance.
0: Oui.
1: Et que ton premier coup de foudre amoureux, c'est fait avec un livre peu commun.
0: Pas mon coup de foudre amoureux quand même, mais je suis tombé en amour avec la lecture, avec le Régime des rentes du Québec.
1: Mais comment? La Régie des rentes avait un livre, j'ai pas compris.
0: Moi, je suis vieux, là. Hein? On retourne, là. Alors, c'était la première année du Régime des rentes du Québec.
1: Okay.
0: Moi, j'avais 6 ans. J'aimais la lecture. Les gens m'écrivent, ils disent, comment ça, t'as la lecture à 6 ans, t'es en maternelle. Moi, ma tante a vécu chez nous quelques années. Ils me lisaient continuellement. Il n'y avait pas Internet, il n'y avait rien. Alors, la lecture, ça me passionnait. J'ai commencé avec les Tintins, avec les Astérix, après ça, Jules Verne.
1: Bob Morane, j'imagine.
0: Je suis arrivé, moi, à la maternelle, je connaissais toutes mes lettres. Je lisais pas, à la fin de la maternelle, je lisais couramment. Là. C'était comme ça. Et j'aimais lire. Alors, un livre, quand t'as 6 ans, c'est gros, tu peux pas traîner ça tout le temps avec toi. Et le gouvernement canadien avait mis des livres du régime des rentes dans tous les commerces. Alors, avant de payer à la caisse, il y avait un petit livre gratuit, comme ça, c'était un tout petit livre. Un livre. Alors, j'ai pris ça, moi. Puis, je me promenais toujours avec un crayon à mine, puis le petit livre. Puis là, j'étais au ballon chasseur, quand j'étais éliminé, je m'assoyais sur le côté. Puis là, je lisais. Mais je lisais pour le plaisir de... Je comprenais pas nécessairement tout ce que je lisais, mais ce que je comprenais, les mots que je comprenais pas, je les soulignais. Puis à la fin de l'après-midi, j'allais voir ma mère pour dire, c'est quoi, c'est ma pauvre maman. T'as juste de t'expliquer les termes.
1: T'es encore bon que t'es pas devenu comptable.
0: Ben
1: ça aurait pu arriver.
0: Oui, c'est
1: alors, le premier alors, contact avec le...
0: C'est le plaisir de lire par moi-même que je trouvais fantastique. Et ça a toujours été... Je me rends compte, moi... je suis pas en train de me plaindre, là, mais moi, j'ai une enfance extraordinaire. Choyé, j'ai nagé dans le bonheur et mes parents, c'était très, très, très dur. Je me rends compte aujourd'hui avec le recul, jamais ils m'ont fait sentir ça, mais je me demande si la lecture n'est pas devenue une évasion inconsciemment pour moi de me sortir de mon malheur. Là.
1: De plonger dans un univers qui était peut-être plus coloré que
0: peut-être,
1: le quotidien.
0: Je sais pas. Mais ça m'a toujours, toujours passionné la lecture parce que ça me sort de la vie. Ça me met... J'ai une formation d'acteur. Je regarde des toiles. Il y a des toiles qui sont bien, bien, bien ordinaires, mais pour moi, veulent dire quelque chose. Pour moi, une toile, il faut que ça me fasse ressentir une émotion. Et un livre, c'est la même chose. Que ce soit un roman... Écoute, j'aime ça, on peut mettre le cerveau écureuil, des fois. Je lis des livres d'espionnage, mais il y a de grands livres d'espionnage. Tu lis John le Carré, c'est « Je suis Pilgrim » de Terry Hess. Vous avez un livre d'espionnage, lisez ça, c'est fantastique. C'est toute la psychologie est intéressante.
1: C'est un ancien journaliste, l'auteur Terry Hayes.
0: Oui.
1: Tu sais qu'il a écrit un nouveau livre, hein, d'ailleurs, si jamais tu as assez aimé Je suis Pilgrim.
0: Oui, L'année de la sauterelle.
1: Oui, The Year of the Locust.
0: Oui, c'est bon.
1: Pas aussi bon que?
0: C'est bon, mais l'autre est tellement extraordinaire.
1: Ah, oui.
0: Faut dire que j'ai une rancœur contre Je suis Pilgrim, L'année de la sauterelle.
1: Pourquoi?
0: Parce que je l'ai acheté en commande, puis il est sorti 4 ans après.
1: Qu'est-ce qui est arrivé?
0: J'ai jamais. Il a fait un burn-out, c'était trop de pression. Le premier a tellement bien marché, il n'a jamais sorti deux. Ça a pris 4, 5, 6 ans. Ils en parlaient chaque année dans le New York Times. Bon, il va le sortir en septembre. Il ne sortait pas. Je détestais Terry Hayes.
1: Il t'avait procuré un très grand plaisir de lecture.
0: Là, j'étais.

0: Et j'ai peut-être j'ai lu ça avec de la rancœur, bon, je sais pas.
1: Ah, oh, bon, j'espère que, ben, écoute, que ça partira, que tu t'attacheras pas à cette rancœur-là. J'ai parlé de premier coup de cœur. Bon, premier coup de cœur avec la lecture. Dirais-tu, parce qu'il y a un livre dont tu nous as parlé qui est peut-être, qui a peut-être fait ton éducation sentimentale, qui est peut-être aussi un premier coup de cœur amoureux. C'est Le Rouge et le Noir de Stendhal. Oui.
0: C'est drôle parce que j'en ai parlé de ça. Je sais pas. C'est un livre que j'ai lu fin adolescence, début de ma vie d'adulte. Mm-hmm. Je n'ai jamais ressenti dans un livre l'espèce de déchirement amoureux que tu as adolescent. Tu sais, quand tu rencontres quelqu'un adolescent, la personne avec qui tu commences à établir une relation, écoute, c'est physiquement douloureux. Mm-hmm. C'est douloureux quand tu te quittes. Tu te quittes, on dirait que cette personne-là, ça rapporte un bout de toi. Cette espèce de douleur-là que j'ai ressentie en lisant. C'est la seule fois de ma vie que j'ai vécu ça à ce point-là. Le Rouge et le Noir, à tel point que je ne l'ai jamais relu. Mm. Parce que je me dis, je ne veux pas être déçu.
1: Oui.
0: Est-ce que c'est la période de ma vie qui a fait que j'ai reçu ça comme je ne sais pas? Mais c'est tellement un souvenir extraordinaire. De lecture, d'émotion que j'ai. Non, j'aime mieux garder ça comme ça. Mais je vais peut-être le relire un jour, c'est sûr.
1: T'es pas amateur de relecture à cause de ça?
0: Oui, mais pas celui-là.
1: OK. Non, celui-là, parce qu'il appartient comme un moment particulier.
0: Ben, ça m'a aussi, je me dis. Parce que c'est. Écoute, si je suis déçu, je vais être déçu de ce que j'étais aussi. Parce que je trouve ça tellement formidable. Puis, tu sais, c'est une version vraiment. Écoute, on s'entend-tu que c'est pas l'amour à cette époque-là? C'est pas.
1: Oui, puis là, on est dans les. C'est ça. Puis, la triangle amoureux. Adultère, ça
0: exactement.
1: Finit mal, le rouge
0: là, aujourd'hui, en regardant ça, j'ai pas de problème avec le sentiment. C'est juste que les rapports entre les hommes et les femmes, je sais pas si aujourd'hui, je dirais, oh, c'est donc beau, peut-être que ça m'écœurerait.
1: J'aime mieux de laisser ça dans peut-être, le passé.
0: J'aime mieux de laisser ça dans un beau souvenir.
1: Parfait. Patrice, on va revenir à certains des livres que tu relis. Il y en a quelques-uns, on va revenir d'ici la fin de l'émission. Merci d'être avec nous.
0: Ça fait plaisir.

0: Quelle langue est-ce que c'est le français pour vous, Leïla Slimani? Tiens,
1: je voudrais juste rebondir sur ce que vous venez de dire. Moi, je pense que toutes les langues de culture aujourd'hui sont menacées. Je pense qu'on vit dans un monde où le langage a perdu sa place. Le langage dans sa sophistication, dans sa beauté. Je pense que les métaphores sont en train de mourir, les métaphores vivantes. On vit dans un moment où le langage est brutalisé, où il est abîmé, où il est utilitariste, où on est envahi par des espèces de phraséologies néolibérales, où on est devenu des consommateurs. Nous ne sommes plus des rêveurs, on ne peut plus regarder le monde et lui donner forme à travers le langage. Je pense que Trump abîme la langue anglaise, je pense que Poutine abîme la langue russe, et c'est démontré par sa manière d'utiliser certains argots russes. Et c'est le cas de l'arabe aussi. Elle est menacée par ces gens qui nous représentent très mal et qui n'ont aucune subtilité dans leur manière de parler.
2: C'est la voix de l'écrivaine Leïla Slimani, de passage à l'émission La Grande Librairie. C'était en mars dernier, au moment de la parution de l'essai Assaut contre la frontière, paru le 27 avril dernier. Leïla Slimani a été révélée au monde avec son deuxième roman, Chanson douce. Ça fait 10 ans cette année. En fait, cet été, ça fera 10 ans là, que Chanson douce est parue. Elle a remporté le Goncourt pour ce roman-là. Melika Abdelmoumen, Chris Bergeron, on a décidé de vous soumettre les deux ouvrages aujourd'hui en club de lecture. Est-ce qu'il y a des ponts pour vous? Est-ce que c'était, parce qu'il y a quand même 10 ans là, qui séparent la parution de ces deux ouvrages-là. L'un est un roman, l'autre est l'essai. Est-ce qu'il y a des thèmes communs?
3: Oui, bien sûr. Il y en a même beaucoup, donc c'est intéressant de voir à quel point elle est fidèle à ses thèmes. Déjà, l'identité comme prison, une case dans laquelle la société pose les gens. Elle en parle, elle l'analyse dans Assaut contre la frontière, et justement elle parle de la force d'érosion que peut être la littérature ou que peut être la langue face à ces identités figées. Et puis après ça, dans Chanson douce, ce sont les identités économiques la nounou qui est un peu esclave, mais aussi un peu maman, et la tension qui vient avec ça, la domination aussi. Il y a toujours quelqu'un qui domine dans les rapports de pouvoir.
4: Et puis l'arabité, il faut bien que ce soit Abdelmoumen qui le dise.
2: C'est intéressant parce que
4: la représentation actuelle de l'arabité en France, en Occident, qu'on a au Québec aussi, où quand on fait partie des gens qui sont identifiés comme arabes, on est soi-même désemparés, dépossédés, parce que ça correspond à une case tellement monolithique qui ne correspond pas. Bon, moi, je suis une Québécoise de souk ou un bleuet tunisien, comme vous préférez, mais je suis née au Saguenay, à Chicoutimi, j'ai grandi ici, je parle, comme elle, on y reviendra, mais comme elle, je parle pas l'arabe, mais bref, il y a l'arabité qu'on nous renvoie comme image, donc qui est dans les deux livres à 10 ans d'intervalle.
3: Et qui est chez elle une étiquette qu'on lui... Alors évidemment, ça fait partie de son propos, c'est sûr, parce que elle vit de ça, mais je veux dire, c'est ce qui l'anime. Mais en même temps, je regardais des entrevues qu'elle avait données à la Grande Librairie, l'émission littéraire en France, sur France 2, je pense, un truc comme ça, en tout cas. Et toujours les premières questions, le premier truc, c'est vous êtes né à Rabat, vous êtes d'origine marocaine, on la ramène tout de suite à son identité.
4: Absolument.
2: D'abord, commençons avec Chanson douce, parce qu'il est aussi question de cette identité-là, il y a plusieurs thèmes qui sont explorés, mais ça va revenir à plusieurs moments. Donc, un couple qui décide un jour, un couple de jeunes professionnels, plein d'idéaux, qui ont leur premier puis leur deuxième enfant, et qui vont décider d'engager une nounou. Ils sont plutôt mal à l'aise avec l'exercice, c'est pas de leur genre, ils viennent pas de ce genre de monde-là. Mais rapidement, ils vont trouver la perle rare, elle s'appelle Louise, elle va s'intégrer vraiment facilement à leur ménage. Et puis là, rapidement, ce malaise-là va se dissiper et les rapports de pouvoir dont on parlait là, vont se reproduire finalement. Rapidement, le couple va devenir très, très, très à l'aise avec l'idée d'avoir une subalterne, d'une certaine façon, qui fait les tâches à leur place.
4: Mais moi, j'ai l'impression que c'est plus des gens qui ont mauvaise conscience que des gens qui sont vraiment mal à l'aise. Mais ce qui est super intéressant, c'est ça, c'est que c'est tout le rapport entre les classes sociales. Mais moi, le truc qui m'a vraiment, vraiment... pour moi, l'espèce de lame de fond derrière tout ça, c'est comme si elle avait mis en scène tous les pires cauchemars de la maternité ou de la parentalité. C'est-à-dire, t'as un enfant, il prend toute la place, puis tu te mets à rêver de penser à toi, puis tu te dis, si je pense à moi, si je le fais, peut-être que ça va le tuer. Puis elle met en scène Exactement. Ça, puis c'est pas vraiment un divulgachage, parce que dès la première phrase, je pense, commence par les enfants
3: le bébé,
4: qui sont morts.
3: Le bébé est mort. Hein,
4: c'est
3: la première
4: phrase. Et ensuite, sachant que ces deux enfants-là sont morts, ben, on revient à cette mère-là qui, au début, est enthousiaste, puis qu'à un moment donné, comme je pense beaucoup de mères ont connu, et sans doute beaucoup de pères aussi, se retrouvent épuisés, se reconnaissent plus, s'appartient plus, puis un peu des rêves de reprendre sa vie en main, avec la peur dont je viens de parler, puis qui se réalise, plus cette espèce d'aspect social où c'est un couple un petit peu de jeunes bobos dynamiques qui a mauvaise conscience, mais qui va le faire pareil. Il y a toute la question de cette femme-là qui renie son identité, ses origines arabes.
3: Myriam, la mère, qui est d'origine arabe.
4: Qui ne veut pas transmettre la culture à ses enfants.
3: Et qui ne veut pas de nounou maghrébine.
2: Qui ne veut surtout pas maghrébine.
4: C'est ça, puis c'est très drôle parce que tout le fait qu'il y a, beaucoup... Moi, j'ai connu ça quand je vivais en France. Mon fils a grandi là-bas. Il y avait énormément... Les enfants apprenaient l'arabe par les nounous. Mais moi, dans mon cas, c'était pas une nounou chic comme ça. C'est-à-dire que c'était comme payé par l'État, là, comme on aurait une garderie. Donc, c'est une nounou qui gardait plusieurs enfants à domicile, qui est devenue une très grande amie. Mais c'est vrai qu'il y avait beaucoup de femmes musulmanes qui faisaient ce métier-là, parce que notamment en France, c'était difficile d'avoir des jobs en dehors de s'occuper des enfants, vu tous les préjugés et tous les interdits par rapport aux femmes qui étaient musulmanes et qui portaient le foulard, par exemple. Bref, donc tous ces enjeux-là sont dans le roman. Et là, je pense que même on en oublie. Hein,
3: mais
4: on
3: oui,
4: en
3: parce
4: encore
3: que
4: plus que ça.
3: Ce qui est intéressant, c'est... Je l'ai lu les deux fois. Je l'ai lu quand c'est sorti il y a 10 ans. Et puis là, évidemment, je l'ai relu. Et dans les 10 dernières années, il y a eu des changements dans la société, notamment par rapport à la place des femmes. Il y a eu une grande ouverture, et puis là, tout d'un coup, on voit que ça se referme un petit peu. Il y a des conservatismes qui arrivent, il y a le masculinisme qui arrive. Ce qu'elle décrivait il y a 10 ans, c'est-à-dire une femme qui est finalement, qui n'a le droit que d'être mère, bonne épouse, et peut-être professionnelle, mais à voir.
2: Si elle a des temps libres.
3: Si elle a des temps libres. Donc, elle décrit très, très bien ces jeux de pouvoir-là. C'était à l'époque un constat. Et il y a quelque chose qui a changé dans les 10 dernières années, une sorte d'éveil, une sorte d'ouverture, de liberté, la girl boss, etc. Mais ça s'est vite refermé. Et c'est-à-dire qu'aujourd'hui, on peut relire ce livre-là avec la connaissance qu'on a des mouvements masculinistes, de la pression que reçoivent les femmes au quotidien aujourd'hui. Ça prend un autre sens. Et c'est d'autant plus déprimant. On est là pour vous plomber l'ambiance.
4: Ouais, c'est comme notre activité préférée du samedi.
2: C'est pour ça qu'on vous invite.
4: On va vous faire bad boss.
3: Mais ça veut dire qu'on ne peut pas s'extraire de la domination. Et ça, c'est terrible comme constat 10 ans après.
2: Oui, puis il y a une domination qui se reproduit. Il y a une méfiance aussi entre les femmes. Bon, elle ne veut pas choisir une nounou maghrébine. De peur aussi qu'il y ait une connivence qui s'installe entre ses enfants et cette mère de substitution-là et qui développe un univers en dehors d'elle. Et puis rapidement, la nounou ne devient pas une rivale, mais elle ne peut pas être considérée comme une femme. C'est comme une sous-femme. Elle n'a pas de corps, d'abord.
3: C'est une fonction.
2: C'est une fonction, c'est ça. Elle est au service. C'est une forme d'esclavagisme moderne, finalement.
3: Ça fait penser à La Servante écarlate, sans l'aspect science-fiction. Et en fait, on se rend compte à quel point La Servante écarlate, c'est un roman du quotidien.
4: Oui, ça dit quelque chose de notre société actuelle. Non, puis évidemment, tous ces rapports de pouvoir dont elle parle dans à peu près tous ses livres, si j'ai bien compris, je les ai pas encore tous lus, j'ai bien envie maintenant, mais les rapports entre la bourgeoisie et les autres classes sociales, elle en parle aussi dans Assaut contre la frontière, ses origines à elle, les gens d'origine modeste autour d'elle dans son pays d'origine, la même chose ce qu'elle a trouvé en France après, la honte de l'arabité aussi, hein, quand elle raconte qu'elle fait semblant qu'elle imite l'accent arabe pour se moquer avec ses amis français.

0: En tout cas, il y a tout un... Tous les thèmes et l'espèce de regard sur la société de cette femme-là, c'est super intéressant. Dans Assaut contre la frontière, ce qu'elle tient comme propos sur la francophonie, la place dans la francophonie, le rapport hégémonique de la France avec les autres pays francophones qui est vraiment pénible. Ouais. Ça, c'est vraiment pas nouveau. Moi, quand je vivais là-bas, il y avait beaucoup, notamment Le Clésio, mais beaucoup d'autres auteurs qui le faisaient. Mais le fait que ce soit elle, cette femme-là, avec cette popularité-là, qui dit ces choses-là aujourd'hui, je pense que c'est important et c'est courageux. Mm-hmm. Je pense que venant d'elle, ça peut-être être entendu mieux.
1: Absolument, parce que précédemment. Elle ouvre la porte aussi dans Assaut contre la frontière au rôle des cultures musulmanes dans les cultures européennes.
0: Absolument.
1: Elle parle de l'influence arabe évidemment au Portugal, évidemment en Espagne et puis récemment en France, mais au niveau de la civilisation, au niveau des morceaux de l'ego de notre civilisation.
0: Absolument.
1: Et ça, c'est quelque chose qui est très peu vu, très peu entendu en tout cas en France, qu'on essaye d'oublier. Oublié.
0: Absolument.
1: Au Québec, on n'en parle même pas.
0: Ouais.
1: Mais finalement, on devrait savoir ça aussi, parce qu'on a en ce moment, les tensions communautaires
0: sont terribles.
1: Au Québec. Et la pression qu'exercent les Québécois de souche sur les immigrants arabes qui arrivent ici
2: entre ceux qui se réclament de souche. Ouais.
1: Qui se réclament de souche.
0: Oui.
1: Je les invite à lire ce livre.
2: À quoi elle fait référence quand elle parle d'assaut contre la frontière? Quelle est cette frontière-là, Mélika?
0: C'est difficile à dire. J'ai l'impression que ça a plusieurs sens à la fois. Je ne sais pas ce que tu en penses, Chris, mais pour moi, ça avait plusieurs sens. Il y avait cette espèce de frontière colonialiste, telle que je l'ai entendue, moi, la frontière colonialiste entre le français et les francophonies. Mm-hmm. Hein, parce qu'autrefois, il y avait l'expression, il y avait la France et les francophonies. Les francophonies, c'était tous les pays, mais pas la France.
2: Ah,
0: la France ne faisait pas partie de la francophonie.
2: Hein,
0: donc, il y a ça, l'érosion des langues.
1: Et puis la littérature.
0: Sont vus comme une menace, l'érosion des langues ou l'évolution des langues par la littérature ou par les langues qui s'influencent l'une l'autre. Il y a plein de Français qui sont, comme on dit, créolisés, donc qui ont évolué au contact d'autres langues ou au contact d'autres territoires où elles sont parlées. Donc, je pense qu'elle parle de tout ça à la fois. Moi, j'ai une des choses que j'ai trouvées, parce que je lis ça en étant québécoise et en étant au Québec, et en ayant vécu quelques années en France, mais le truc qui est super intéressant, c'est que nous, on est dans une situation où on sent le français précaire parce qu'on est minoritaire, mais le français, puis ça, c'est une chose qu'on ne dit pas souvent, est aussi une langue coloniale.
2: Oui.
0: Elle a aussi effacé d'autres langues au départ.
2: Et on se pose pas ces questions-là.
0: Rarement, oui. Parce qu'on est occupé à se dire cette langue-là est menacée, ce qui est vrai, mais cette langue-là, elle en a écrasé quelques-unes.
2: Elle est au Canada. Oui, elle est pour, donc, cette espèce de métissage des langues ensemble plus fortes plutôt qu'une langue qui écraserait toutes les autres.
0: Absolument.
1: Mais c'est aussi le rôle de la littérature. C'est-à-dire qu'elle parle pas juste de la langue, elle parle aussi de l'acte d'écrire un roman.
2: Ça t'a ému, ça, Chris?
1: Oui, parce que la littérature, c'est l'antidote aux certitudes.
0: Absolument.
1: Et je pense que c'est important qu'il y ait des gens qui disent on est sûr de rien.
0: Oui.
1: Il y a cette phrase qui m'a beaucoup plu d'elle. Elle dit justement sur l'art d'écrire, pourquoi écrire quand les gens lisent moins? Et pourtant, je continue à croire que la manière dont nous pensons le monde, dont nous le racontons, est d'une importance majeure, plus que jamais, alors que le modèle occidental est traversé par le doute et la peur du déclin. Je crois qu'il faut défendre un autre universel et élargir notre univers littéraire en tendant l'oreille à des histoires nouvelles qui viennent nous perturber.
0: Oui, je suis absolument d'accord avec ça. C'est drôle, ça me fait penser à Jonathan Coe, que je lis beaucoup ces temps-ci, qui disait que les gens qui ont plein de certitudes sont les plus dangereux.
1: Salman Rushdie, Philip Roth, ça fait partie peut-être des ancêtres littéraires.
0: C'est tout à fait vrai ce que tu dis, puis c'est hyper, d'autant plus intéressant, cette incertitude-là, que en fait, la littérature, elle sert à faire état de nos doutes, de nos peurs, de nos questions, en les incarnant, en leur trouvant des nouvelles appellations, en jouant avec le langage pour trouver des nouvelles manières de dire ce qui, comme elle le disait très bien dans l'extrait qu'on a entendu, ce qui, dans le langage, est perverti par une certaine parole médiatique et politique qui fait que les mots veulent plus rien dire. Mais il faut comme les réinventer.
2: On n'a pas de rapport
0: commun. D'une certaine manière, il faut réinventer le langage. Il faut trouver une manière de nommer le monde qui soit différente de ce qui nous a été volé par le langage des communications, le langage des...
2: La publicité.
0: Où on a des espèces de formules toutes faites tout le temps puis qui sont devenues des manières de répondre à des grandes questions.
1: Elle, elle le fait en créant des monstres sympathiques, parce que c'est ça, Chanson douce. La nounou.
2: On revient donc au roman, Chanson douce.
1: La nounou, elle est
0: humaine.
1: Elle est humaine, elle est adorable. Moi, la moitié de ma famille est française. Je voyais ma tata Jeanne à Créteil. À un moment, elle décrit une robe bleue en polyester avec des petits boutons.
2: Avec ce petit col.
1: Exactement. Et je me disais, mais c'est exactement ça, ces petites vies où il faut vraiment rentrer dans une boîte et tout ça. Et évidemment, à force de faire rentrer des choses dans des boîtes très, très serrées, ça explose. Et ça crée des monstres. Mais ces monstres-là, évidemment, quand on imagine l'inimaginable grâce à eux, et c'est ça tout le talent de Slimani.
2: Ça, je ne veux pas que je vous ramener à la tragédie sur laquelle s'ouvre le roman, mais...
1: Oui, rappelons que le bébé est mort.
2: Pas juste le bébé, mais c'est que...
3: Et c'est confirmé.
0: La fille n'est pas loin, mais s'est battue.
2: Oui, c'est ça. Mais donc, cette Louise-là, elle va avoir accès aussi à quelque chose qu'elle n'a pas, donc à une famille, à une espèce de bonheur pur. On parlait de rapport de classe sociale.
0: Oui.
2: Louise, il n'est pas question de son éducation. Elle va écouter la télévision, elle s'informe, puis encore, à la limite, elle se divertit. Elle n'a pas vraiment de vie en dehors du ménage, du travail. Des enfants. On parlait d'accès à la littérature. Cette femme-là, cette classe-là aussi, ouvrière, qui est en survie, elle est criblée de dettes, elle vit dans un appartement
0: elle
2: miteux.
0: Elle a une histoire
2: pas accès forcément à la littérature, à ce brassage d'idées.
0: Mais c'est vrai qu'en France, il y a quand même plus de rapport à la littérature dans les mondes ouvriers, comme plus présent peut-être qu'ici, mais c'est sûr qu'on reconnaît, une situation française qui existe encore 10 ans après, où tu as vraiment des gens qui sont pris à la gorge de toutes les manières et qui se mettent à détester ceux qui se servent d'eux contre de l'argent.
1: Ce qui est intéressant, c'est que les classes sociales dont elle parle se touchent.
0: Oui, c'est ça.
1: Elle n'est pas, c'est pas la nounou qui va travailler chez les milliardaires.
2: Non, c'est ça.
1: Elle va travailler, elle va juste monter l'échelle sociale d'un niveau.
0: À peine, c'est ça.
1: À peine, parce que ce sont des jeunes. Il y en a un, il est ingénieur dans un truc d'un studio de musique. L'autre, elle est avocate. C'est pas non plus, ils sont pas millionnaires. Mais il se trouve qu'ils ont un appart dans le 10e arrondissement. C'est à peu près, c'est à peu près ça. Et elle habite en banlieue. Et donc les deux sont endettés d'ailleurs.
0: Pas de la même façon.
1: Pas de la même façon. Mais ce qui est intéressant, c'est qu'elle montre aussi, et c'est peut-être la peur de la mère Myriam, avec quelle facilité on peut basculer d'un niveau et tout d'un coup tomber dans la pauvreté et dans l'absence de liberté.
0: Puis c'est peut-être cette proximité-là des deux classes sociales qui fait que finalement il y a un fossé entre les deux, parce que un voudrait atteindre l'autre mais ne pourra jamais, même si on est à ça, et l'autre pourrait tomber dans la disgrâce de celui qui est son subalterne. Donc ça pourrait s'appliquer à plein d'autres sociétés que la France d'ailleurs, cette réflexion-là.
2: Ce vertige-là est là et puis on vous l'a pas précisé, mais cette lecture-là, elle est pas que saisissante par ses thèmes, elle est par la beauté de l'écriture.
0: Absolument, c'est d'une sobriété extraordinaire et infiniment admirable.
2: Et puis, à la limite, même, il y a un aspect, je vais utiliser le mot thriller, parce que la salle de bain, le bain où vont périr les enfants, elle va revenir. Il y a des chapitres qui s'ouvrent sur une scène où les enfants prennent... C'est très, très, très habile.
1: C'est du Simenon, si Simenon avait un cœur.
2: Alors, vous l'aurez entendu de la bouche de Chris Bergeron. Chanson douce de Leila Slimani. Et puis, cet essai paru en avril dernier, Assaut contre la frontière. Merci beaucoup à vous deux de les avoir lus pour nous.
0: Merci de nous avoir reçus.
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0: On s'excuse déjà pour la pile de livres qui continue de monter, mais les vacances s'en viennent, là, c'est pas grave. Vous écoutez toujours Dis-moi ce que tu lis avec Patrice Lécuyer qui est toujours avec nous. Et puis ben maintenant on passe à Julien Lefort Favreau, professeur agrégé au département d'études françaises de l'Université Queen's à Kingston en Ontario, qui poursuit son exploration du monde des livres. On a parlé d'écologie, d'économie, d'environnement autour des livres, du monde de l'édition aussi, et aujourd'hui les deux solitudes.
1: Ouais.
0: Littéraires, t'es bien placé parce que géographiquement aussi là, ouais.
1: Je suis comme entre les deux.
0: Dans une province là, qui bascule à la fois entre le français et l'anglais.
1: Oui, absolument.
0: Julien, il y a peu de choses qui font consensus au pays, mais le hockey pourrait être une de ces choses-là. Ouais. C'est un petit peu le point de départ de ta chronique aujourd'hui.
1: Ben, le point de départ, c'est que j'ai récemment demandé à mes étudiants qui a lu le livre de Roch Carrier, Le chandail de hockey, donc c'est The Hockey Sweater, qui est un livre pour jeunesse qui a énormément circulé. Les éditeurs, il faut toujours prendre avec un grain de sel les chiffres que nous fournissent les éditeurs, parce que quand ils n'en vendent pas, ils ne le disent pas, puis quand ils en vendent, ils exagèrent les chiffres. Mais ils disent 300 000 exemplaires du livre vendu. Donc,
0: quand
1: on
0: même.
1: Parle d'un livre qui s'est énormément vendu. Puis le hockey, hein, ça fait consensus, on n'est pas avec ça. Même Patrice, même l'improvisation a été transformée en hockey.
0: Oui, l'improvisoire,
1: Donc, Roch Carrier, c'est un écrivain qu'on lit vraiment plus beaucoup, alors qu'il est très, très lu dans les années 60, 70, 80. Puis c'est un des seuls modèles d'écrivain pan-canadien, parce que, bon, pour plein de raisons, c'est un homme d'institution aussi. Il a été directeur du Conseil des arts du Canada. T'sais, c'est un homme qui a eu une carrière aussi, disons, politique, en fait, c'est même lancé en politique à un moment donné. Mais disons, c'est un modèle d'écrivain pan-canadien qui existe essentiellement pas. Si je vous demande d'autres écrivains canadiens qui ont rayonné d'un bout à l'autre, c'est
0: dans
1: assez dur à trouver.
0: Langues,
1: mais il y a eu une époque où ça existait un peu davantage, parce que finalement, l'antagonisme politique, c'est assez vertu. Quand les Anglais avaient peur de la séparation, ben finalement, ils lisaient davantage de la littérature québécoise qu'ils le font maintenant. Ben donc, par exemple, ça a permis à des éditeurs comme Coach House ou House of Anansi de publier énormément de littérature québécoise dans les années 70-80.
0: Ah oui!
1: L'œuvre de Nicole Brassard énormément circulé dans les
2: éditions en anglais, en Benancy, ouais.
1: Puis ils ont publié toute l'œuvre de Marie-Claire Blais, ils ont publié Anne Hébert. Donc, tu sais, il y a comme une génération qui a été très, très traduite. Puis, mais là où on en est, j'ai l'impression qu'il y a quand même encore, disons, un malentendu ou à tout le moins, pas beaucoup de circulation entre les deux cultures. Puis là, j'entendais Chris puis Milica parler de comment la littérature est supposée déjouer les identités. On a un peu la chance au Canada de pouvoir avoir accès à une littérature qui est à la fois étrangère puis familière, puis qui circule beaucoup en traduction. La traduction, c'est pas facile sur le plan économique, t'sais, à une échelle mondiale, à une échelle globale. Il y a pas beaucoup de textes qui circulent parce que ça coûte cher, il y a des enjeux économiques qui sont liés à ça. Au Canada, on a la chance d'avoir un programme de traduction financé par le Conseil des arts du Canada, qui permet
0: la traduction dans les deux sens,
1: puis avec les langues autochtones aussi, puis avec les langues des signes. Donc ça, c'est la politique, c'est ce qui concerne. Puis, il y en a beaucoup de traductions qui sont faites finalement, mais sont-elles lues? C'est un peu ma question du jour.
0: C'est ça, c'est une grande question. Pourquoi est-ce que ces deux mondes-là ne dialoguent? D'abord, est-ce qu'ils dialoguent? Puis pourquoi ça ne dialogue pas fort?
1: Il y a la question de la langue, mais c'est une fausse réponse. On dit toujours il y a la question de la langue. Mais d'abord, on peut lire en traduction.
0: Oui.
1: Un.
0: Oui,
1: deux, vous lisez en anglais. Là, il y a plein de gens qui lisent en anglais, puis il y a plein de gens qui lisent en traduction. Si vous lisez des cochonneries, je n'y pas.
0: On va le dire, la femme de ménage.
1: Mais la femme de ménage, je n'ai pas lu en plus. C'est peut-être même pas une cochonnerie. Si j'ai la chance de lire, je vais lire, puis je vous en reparlerai.
0: On a parlé l'année passée.
1: Ben, si on lit La femme de chambre, c'est ça? La femme de chambre?
0: La
1: femme de ménage, peu importe. Si on lit en anglais, en traduction, pourquoi on ne lirait pas un livre canadien-anglais? Donc là, il y a comme un enjeu de protectionnisme. En ce moment, on dit achetons canadien. Si on achète de la bière canadienne, je ne vois pas pourquoi on n'achèterait pas des livres canadiens dans les deux langues. Là. Donc là, il y a cet enjeu-là identitaire, il y a un enjeu économique. Donc, puis pourquoi ça ne circule pas davantage? Les marchés sont assez différents, puis ils ne sont pas dans le même état. La littérature canadienne, pas la littérature en termes de qualité littéraire, mais en termes d'infrastructure, ça va pas hyper bien. Donc, au Québec, je dis des chiffres, là, c'est comme des chiffres approximatifs, on n'entrera pas dans les données.
0: Mm-hmm.
1: Mais un livre sur deux qui est vendu au Québec est québécois. L'autre,
0: c'est pas
1: à peu près l'autre moitié, c'est des livres français. Donc, si vous lisez La femme de chambre, mélange. En français, c'est publié par je sais pas quel, c'est Hachette ou je sais pas quoi, un éditeur français. Mais l'autre moitié, c'est des livres québécois. C'est assez robuste comme marché, finalement. Au Canada anglais, les livres qui sont canadiens, c'est-à-dire qui sont publiés par des éditeurs canadiens, c'est 5%.
0: Oh!
1: Puis là, vous allez me dire, mais ça n'a pas d'allure.
0: Ben,
1: mais non, ça n'a
0: pas
1: d'allure
0: beaucoup.
1: Parce que finalement, c'est une situation où est-ce que les grands éditeurs conglomérés mondiaux, Penguin Random House, Ils ont des succursales à Toronto. Ils ont un pouvoir économique énorme. Puis ils vont faire signer des écrivains canadiens-anglais. Puis on peut pas blâmer les écrivains canadiens-anglais. Margaret Atwood, je suis sûr qu'elle a une hypothèque à payer. Non, elle a plus d'hypothèque depuis un bout de temps.
0: Elle fait 3-4
1: hypothèques. Admettons que Margaret Atwood a encore une hypothèque. Oui. Mais est-ce qu'elle signe avec un éditeur canadien qui va vendre son livre à 4-5 000 exemplaires? Oui. Ou avec Simon & Schuster qui va le sortir en Australie, en Nouvelle-Zélande, en Grande-Bretagne?
0: On comprend pourquoi un auteur canadien viserait.
3: Les comédiens américains, même chose, ils sont pas les réalisateurs.
1: Atom Egoyan, David Cronenberg, Patricia Rosema, ils ont tous voulu, à un moment donné, accéder au marché mondial, puis ça veut dire de sortir du Canada. Donc, c'est un enjeu réel, puis pourtant, il y a des excellents éditeurs canadiens, mais ils représentent donc juste 5 % du marché. Donc là, il y a comme un enjeu aussi, qui est un enjeu de visibilité de la littérature canadienne, puis toute proportion gardée, même si ça peut apparaître curieux dans les récits qu'on se fait, la littérature québécoise, toute proportion gardée, a une meilleure visibilité sur son marché que la littérature canadienne...
0: Sur son propre marché.
1: Puis quand j'entends littérature canadienne,
4: médias,
1: c'est...
4: Et dans les, notamment dans les médias et dans les médias sociaux.
1: Tout à fait. Dans le Globe and Mail, qui est un journal de très bonne qualité par ailleurs, là, les pages littéraires, là, c'est triste à pleurer. Donc là, il y a vraiment un enjeu, comme le dit Chris, un enjeu de visibilité médiatique.
0: Courroie de transmission, puis, là, on peut penser... Il y a les libraires aussi qui peuvent faire ce travail-là.
1: Oui, mais la concentration a eu lieu dans le secteur de la librairie. Donc, à peu près le même nombre de librairies indépendantes pour tout le Canada anglais qu'il y en a au Québec. Parce que finalement, bon, tu sais, pour ceux qui sont vieux, vous vous souvenez des librairies Coles. Puis là, les librairies Coles avaient été rachetées par Chapters. Indigo a tout racheté, tout ça. Oui, donc, Indigo a comme plus ou moins détruit, là, je le dis poliment, là, détruit le marché de la librairie indépendante. Il y a de l'espoir, on en reparlera peut-être une autre fois, mais il y a de l'espoir pour la librairie indépendante au Canada anglais. Mais c'est plus difficile. Puis on peut présumer, puis je pense que les données seraient là pour nous le montrer, que les libraires indépendants au Québec ou au Canada ont tendance à soutenir, disons, des littératures plus exigeantes. Des choix différents. Puis les libraires, indépendants au Canada anglais, soutiennent davantage l'édition canadienne. Mm-hmm. Mais bon, il y a vraiment un enjeu de concentration qui est là, qui nuit à la visibilité, puis ce qu'on appelle des fois la découvrabilité, ça pour tout ce qui est le contenu en ligne. Donc, les enjeux qui sont ceux de l'audiovisuel, on parle beaucoup de découvrabilité des contenus audiovisuels, puis le rôle des plateformes là-dedans. Ben, tu sais, le secteur du livre n'est pas différent de ça. Puis ça a des effets sur la littérature canadienne et sa visibilité.
0: Qui sont-ils, les éditeurs canadiens?
1: Il y en a plein qui sont bons. J'ai parlé de Coach House, qui est un excellent éditeur qui est né dans les années 60, là, qui est assez punk au départ, qui garde un côté relativement marginal, qui publie beaucoup de poésie, mais qui publie beaucoup aussi de littérature québécoise en anglais. Donc, très, très bon catalogue. Puis, dans mes recommandations, là, un excellent livre de Marta Bailey qui s'appelle There is No Blue, qui est publié chez Coach House, puis qui a été traduit récemment par Sophie Voyot chez Alto Éditeur. Magnifique livre où l'autrice parle de son rapport à sa sœur schizophrène et à leur mère artiste. C'est un récit familial absolument poignant, puis dans une langue somptueuse. Moi, j'ai trouvé que c'est un des meilleurs livres que j'ai lu cette année, là, de loin.
0: Ça, c'est publié par Coach House.
1: There is no blue. Le titre en français, je l'ai quelque part. Seule la peur est bleue. Ça, c'est la traduction chez Alto. Donc, vous pouvez lire dans la langue de votre choix, parce qu'on est au Canada, Karine. Des autres éditeurs, il y a House of Anansi, par exemple, qui est un des éditeurs indépendants historiques, qui a été sauvé à un certain moment de son histoire, qui était en faillite. Puis, quelqu'un qui avait fait beaucoup d'argent, puis qui investit dans la bière. Steam Whistle, hein, c'est une bière qui est buvable. C'est ce que boit ma voisine, je le vois. Elle s'en fait livrer des caisses.
0: À Kingston,
1: Kim. Okay. Bonjour, Kim. Elle écoute, elle parle pas bien mes français. Mais donc, il y a un mécène, en quelque sorte, hein, qui s'appelle Scott Griffin, qui finance un prix de poésie, qui finance de la bière, puis qui finance House of Anansi, qui a racheté la maison. House of Anansi, très bon éditeur. Between the Lines, si vous aimez l'édition politique. Biblioasis, qui a traduit qui est à Windsor, qui est aussi une librairie, puis qui ont traduit le livre de Milica sur Baldwin. Gaspero Press, qui fait des livres absolument magnifiques sur le plan graphique, sur le plan d'impression. Ils impriment sur place, comme Coach House à Toronto, qui imprime sur place. Gaspero Press, qui était à Nouvelle-Écosse, puis qui vient de déménager à Sackville, au Nouveau-Brunswick, qui font des très beaux livres, surtout de la poésie, mais pas que. Invisible Publishing, qui est à la fois à Picton, en Ontario, puis à Fredericton, donc ils sont comme un peu délocalisés. Un catalogue super original, pardon?
4: John and Quarterly, et puis Metonymy, les deux qui sont les deux anglophones à Montréal.
1: Ben tiens, Chris, on va le dire, quand là je parle des deux solitudes, mais il y a plein de zones un peu floues dans ces deux solitudes. Donc toute l'édition franco-canadienne, donc, qui est hors Québec, dont on parle très peu, tous les éditeurs qui sont en Acadie, au Manitoba ou en Ontario,
0: c'est d'autres solitudes.
1: Et les anglo-montréalais qui qu'on n'inclut jamais dans la littérature québécoise.
0: On parlait de Shawn Michaels tout à l'heure.
1: Shawn Michaels, Adrien O'Neill, mais ça, c'est les plus connus en quelque sorte. Mais il y a plein d'écrivains établis à Montréal qui vivent dans la réalité des auditeurs ici, des auditeurs auditrices qui habitent à Montréal, puis qui sont anglophones, sont inclus ni dans la littérature québécoise, puis ils sont invisibles aux yeux des gens de Toronto parce qu'ils habitent à Montréal. Donc, tu sais, c'est pas une ni deux, c'est pas deux solitudes, c'est au moins quatre, sinon plus.
0: Oui, ben bienvenue au Canada, c'est pas mal ça. Rapidement, en peut-être une petite minute, Julien, il y en a est-ce qu'il en reste des passeurs, disons, contemporains, là, qui réussissent à se promener ou en tout cas à toucher une grande partie du Canada?
1: On va finir en remerciant les traducteurs. Il y a eu, on parle rarement des traducteurs. Il y a eu toute une génération de traducteurs, Sheila Fishman, Linda Gaborio, Donald Winkler, qui ont fait énormément pour la littérature québécoise en anglais. Puis, dans le sens inverse, on peut parler de Paul Gagné, la regrettée Laurie Saint-Martin, qui traduisent beaucoup, beaucoup de littérature canadienne vers le français. Laurie Saint-Martin, Paul Gagné ont tout retraduit l'œuvre de Mordecai Richler, qui était traduite, mais n'importe comment.
0: Et qui est devenue lisible.
1: Non seulement lisible, qui leur a donné tout son lustre, en quelque sorte. Donc, on remercie, en finissant, les traducteurs, les traductrices qui nous permettent de se promener entre les deux cultures.
0: Absolument. Julien Lefort-Favreau, c'était passionnant, comme toujours. Merci beaucoup.
1: Merci, Karine.
0: Patrice, il nous reste quelques minutes. Je disais tantôt que tu étais un adepte de la relecture. Tu relis les grands classiques?
3: Oui.
0: Comme quoi?
3: On parlait de mauvaises traductions. Ouais. Par exemple, j'adore lire, par exemple, Dostoïevski, mais dans la collection Babel. Mmh. Parce que, je ne sais pas, moi, ça a toujours été ça.

0: Quand je lis les Dostoïevski, je lis et puis au bout d'une page, ben, je recommence en haut puis je comprends plus de qui on parle. Puis oui. Les noms, c'est compliqué. Notes, oui. Et on m'a expliqué que la langue russe ressemble dans sa structure énormément au québécois.
1: Hein?
0: Et ce qui fait que c'est très francouillard quand on lit la traduction traditionnelle de Dostoïevski. Mais dans la collection Babel, c'est j'allais dire, c'est une traduction plus humaine, plus réaliste, si on veut. Et ça se lit tellement mieux.
1: Ah oui.
0: J'ai redécouvert Dostoïevski en lisant ça dans la collection.
1: Donc, la
0: traduction est fondamentale Moi, j'ai beaucoup de difficultés à lire des romans policiers traduits en France.
1: Des fois, c'est carré. Tu voulais ajouter, Julien?
2: Ah, ben juste, le traducteur de Dostoïevski en Babel, c'est André Markovitch, qui est très...
1: Oui, grand spécialiste.
2: Sur les réseaux sociaux, il parle énormément de la situation en Russie, puis c'est un intellectuel absolument brillant. Moi, j'ai pas lu la traduction de Dostoïevski, mais je suis sûr qu'elle est aussi brillante
0: fabuleux.
1: On parle de fluidité dans tes relectures. Je présume il y a du Tremblay, peut-être, les chroniques du plateau, les autres
0: relus. C'est sûr.
1: Quelle importance il y a eu dans ton parcours de lecteur?
0: Ben, moi, j'ai l'âge où j'ai vu apparaître d'abord à l'écran la langue québécoise.
1: Ouais.
0: Et à un âge où j'étais très candide, j'avais 9, 10 ans, puis là, je me souviens des entrevues de Michel Tremblay qui est là, qui se fait dire par Bernard de Rome, mais il n'y a pas un peu de provocation dans ce langage ordurier et tout ça. Et moi, je ne comprenais pas pourquoi le fait que quelqu'un parle comme nous, et je demandais à ma mère, et j'avais cette espèce d'innocence de l'enfant qui dit, pourquoi tout ce débat-là que je ne comprenais pas du tout? Alors, Tremblay, c'est un, tu sais, il y a même la chanson française, c'était ça aussi. On a commencé à avoir des auteurs québécois. Beau dommage, quand c'est arrivé, beau dommage, ça parlait de gens comme moi qui se levaient, qui allaient à l'école le 23 décembre. C'était Monsieur Côté, salut Tiki, on se reverra le 7 janvier. Il y avait tout ça, on parlait de nous. Donc, pour moi, Tremblay, c'est nous autres. C'est, je pense que toute la grosse femme de Côté est enceinte, tout ça, c'est le Québec.
1: Ouais, c'est nos familles, c'est les dynamiques.
0: D'où on vient, c'est nos racines. C'est tellement bien écrit, c'est fantastique.
1: Ouais. Patrice, pour la prochaine année, c'est sur scène, c'est pas avec un livre. Est-ce que tu lis en tournée? C'est sur scène que vous l'attrapez avec le spectacle après seulement 32 ans d'absence. Il reste plein de spectacles. Québec, Nouveau-Brunswick aussi.
0: Oui.
1: Fait que ça, c'est bien pour les gens du Nouveau-Brunswick qui pourront aller le voir sur scène. Ça te nourrit, la scène? Tu regrettes pas d'avoir fait le grand saut?
0: J'aurais dû faire ça il y a 10 ans.
1: Ça veut dire peut-être qu'il va le faire encore plus longtemps que prévu. Ça a été un grand bonheur, Patrice. Merci beaucoup.
0: Fascinant. On va m'acheter des livres.
1: Ah oui, c'est quand même. Julien Lefort-Favreau, Milka Abdelhoumen, Chris Bergeron, merci beaucoup. Merci à toute l'équipe qui a travaillé fort à la confection de l'émission encore cette semaine. Je m'appelle Karine Lefebvre, je vous souhaite bonne lecture, puis à la semaine prochaine.
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7: Aujourd'hui au Radio-Journal, Conseil général du Parti libéral du Québec à Sherbrooke.
8: C'est un droit fondamental pour les adultes, au Québec comme ailleurs dans le monde, de choisir l'école où ils vont suivre leur formation.
7: Les troupes de Charles Millard débattent de la loi 101 et de l'accès aux études postsecondaires en anglais. Et les hostilités reprennent de plus belle entre les États-Unis et l'Iran. Bonjour mesdames, messieurs, ici Nadim Mobarak. Les libéraux de Charles Millard veulent reprendre leur place comme parti de l'économie au Québec. À 4 mois des élections provinciales, quelques 500 militants étaient réunis à Sherbrooke à l'occasion du Conseil général du PLQ. Marie-Josée Paquette-Comeau est sur place. Alors, Marie-Josée, Charles Millard a dit vouloir réparer le Québec dans son discours de clôture.
9: Oui, et pour le faire, Charles Milliard mise sur une politique de réindustrialisation du Québec et ça passe par les PME. Pour les aider, il propose une baisse d'impôts, un moratoire sur la réglementation qui les touche. Il veut redevenir le parti de l'économie. Je vous laisse entendre Charles Milliard qui lance une pointe au Parti québécois.
10: Nous, M. Saint-Pierre Plamondon, on veut pas séparer le Québec, on veut réparer le Québec. Le Québec a besoin d'un écosystème économique prévisible pour prospérer, pour réparer les pots cassés. Alors, c'est tout le contraire de ce que nous offre la promesse d'un autre référendum.
9: Et la protection du français s'est invitée au Conseil, malgré qu'on voulait seulement parler d'économie, parce que le Parti libéral veut abroger la loi 96 pour enlever les quotas au cégep anglophone, ce qui freine les francophones pour étudier en anglais. Ils veulent le libre choix. Ils sont contre également le projet de loi pour élargir la loi 101 dans les cégeps. Bref, Charles Milliard propose un plan sur le français qui se fait toujours attendre.
7: Marie-Josée Paquette-Comeau, en direct de Sherbrooke, merci pour ces précisions.
9: Merci, au revoir.
7: Cuba s'enfonce dans la crise. Tous les paiements par carte de crédit Visa ou Mastercard sont suspendus dans l'île en raison du durcissement des sanctions de l'administration Trump. Chez nous, les membres de la communauté cubaine doivent ainsi trouver de nouvelles façons de venir en aide à leurs proches qui vivent à Cuba. Andréane Williams a préparé ce reportage.
11: Julio Hong dirige la répétition générale du spectacle de fin d'année de son école de danse à Sainte-Thérèse dans les Laurentides. L'heure devrait être aux réjouissances, mais le Cubain s'inquiète pour sa mère qui vit à Cuba.
12: Ma tête n'est pas là.
11: Il lui avait donné une carte de crédit pour lui permettre de subvenir à ses besoins, mais en raison des sanctions américaines, les paiements par Visa et Mastercard notamment sont désormais suspendus sur l'île.
12: Ah, ça va être très compliqué d'envoyer l'argent parce qu'avant, avec Western Union fonctionnait à Cuba, maintenant Western Union ne fonctionne pas. Alors, il y a des petites compagnies privées qui te chargent un 15 % pour envoyer l'argent.
11: L'administration Trump a accentué cette semaine ses sanctions contre le groupe d'administration d'entreprises, un conglomérat sous le contrôle de l'armée cubaine qui gère de nombreuses entreprises à Cuba. À partir du 6 juin, les entreprises qui font affaire avec le groupe peuvent aussi faire l'objet de sanctions, ce qui en a poussé plusieurs à quitter l'île. La professeure titulaire à l'École d'études politiques de l'Université d'Ottawa, Marie-Christine Doran.
13: Ce n'est que la dernière d'une série de stratégies que les États-Unis essaient de déployer pour, dans le fond, forcer un changement de régime à Cuba.
11: Julio Hong, lui, compte sur la résilience du peuple cubain.
12: Il trouve la façon de survivre jour par jour. Et c'est ça la vie.
11: Isandrine Williams, Radio-Canada, Montréal.
7: Et restons à l'étranger puisque les négociations indirectes entre l'Iran et les États-Unis en vue d'une entente intérimaire pour mettre fin à la guerre demeurent dans une impasse. Les pourparlers se compliquent davantage en raison d'une nouvelle ronde de frappes que se sont échangées les armées américaines et iraniennes près du détroit d'Ormuz. Greta Juris a plus de détails.
14: Les États-Unis déclarent avoir frappé des radars iraniens après avoir abattu des drones tirés par l'Iran en direction du détroit d'Ormuz. Les États-Unis ont ensuite ciblé des sites de surveillance iraniens, notamment sur une île dans le détroit. En représailles, les gardiens iraniens de la Révolution s'en sont pris à des bases américaines au Koweït et à Bahreïn, en plus de cibler quatre pétroliers qui tentaient de franchir le détroit sans autorisation. Cette escalade risque de compliquer davantage les négociations entre les deux pays, mais dans les rues de Téhéran, bien des résidents espèrent toujours un dénouement. Si Dieu le veut, dit-elle, les deux camps réussiront à conclure une entente. D'autres ne veulent pas toutefois d'un accord à n'importe quel prix. Il affirme que chaque pays a le droit de se défendre et que les deux camps devront faire preuve de retenue pour être en mesure de résoudre le conflit. Pendant ce temps, le ministre iranien des Affaires étrangères qualifie le comportement américain d'hostile et de provocateur. Malgré l'escalade des tensions, les efforts diplomatiques se poursuivent, notamment entre l'Iran et le Pakistan, médiateurs dans le conflit. Le ministre pakistanais des Affaires intérieures est attendu à Téhéran cette fin de semaine. Ici Greta Juris, Radio-Canada, Montréal.
7: En terminant, la hockeyeuse Marie-Philippe Poulain a reçu un doctorat honorifique de l'Université Bishop's en Estrie. La capitaine de la Victoire de Montréal, qui a récemment mis la main sur la Coupe Walter de la Ligue professionnelle de hockey féminin, mérite cette distinction pour souligner sa contribution au sport féminin. L'athlète, qui devait aussi rencontrer les joueuses de l'équipe féminine de hockey de l'université, les Gators, a dit constater un engouement grandissant pour le hockey féminin chez les plus jeunes. Voilà, mesdames, messieurs, nous vous avons présenté le Radio-Journal de Radio-Canada. Ici Nadine Mobarak, au nom de toute l'équipe, excellente soirée.
15: Ici Marie-Louise Arsenault, en direct du Studio 1 de Radio-Canada à Montréal. 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
15: Avec nos invités, Azeb Ollier-Gorgis, Michel Cusson, Alice Morel-Michaud, Philippe Eulafroy, Corias qui soumet son album à la critique de Nicolas Titley et de Laurence Aulnier. Nos analystes de l'actualité sont Rachel Chagnon et Cécile Van de Velde. Avec Jean-Philippe Cipriani. Et en troisième heure, en exclusivité pour les chanceux qui nous écoutent à la radio d'ici première. On accueille les garçons de Palais Hockey et on fait un bilan de saison avec eux. Et l'humoriste Josiane Aubuchon sera sur notre plateau. Avec nos musiciens, vous les entendez. Jordan Pilisti au clavier. Hébert Registre à la batterie. Grégory Clerget à la guitare. Et notre chef d'orchestre, le meilleur bassiste en ville, Paul Charles.

0: samedi, Paul.
1: Bon samedi, Marie-Louise.
0: Alors, Paul, vous êtes particulièrement vigoureux. Il y a une raison fondamentale. En tout cas, moi, je suis très, très énervée de ça aussi. Le grand Michel Cusson sera avec nous.
1: Ah oui, avec nous.
0: Ça se passe. On a eu droit à des répétitions, comment dire, dantesques. Michel Cusson, c'est le cofondateur du ZEP, bien sûr. C'est un grand, grand guitariste de réputation internationale. Il va jouer avec vous en deuxième et en troisième heure. Donc, les gens qui nous regardent au RDI vont avoir la chance de le voir et de l'entendre. Mais d'abord, on accueille nos invités de cette première heure, nos analystes de l'actualité, la juriste Rachel Chagnon et la sociologue Cécile Van de Velde. Bonsoir.
2: Bonsoir.
0: Et on est chanceuse, mesdames, d'accueillir notre invitée de cette première heure, la journaliste Azeb Voldé-Gheorghis. Bonsoir, Azeb.
3: Bonsoir, Anne-Marie.
0: Marie-Louise, pardon, désolée.
4: C'est drôle.
0: Est-ce qu'Anne Mardisseau pense à nous, pensez-vous?
3: Sûrement.
0: On le souhaite, on l'aime tellement, elle aussi. Alors, grosse nouvelle cette semaine, Azeb, c'est très drôle. Non, mais c'est un beau lapsus, Azeb. Vous êtes mélangée entre collègues. Voulez-vous dire bonsoir Céline aussi? Azeb, on l'a su mercredi, vous allez remplacer Céline Galipeau. En fait, vous allez prendre la barre du téléjournal 22h à compter du 17 août. On tient à vous dire félicitations.
3: Merci.
0: Les réactions sont dithyrambiques. Les collègues, les gens qui regardent le téléjournal, tout le monde est vraiment content de ce choix. Azeb, bon, comment vous avez réagi quand vous avez appris que ce serait vous qui allait devenir chef d'antenne du 22h?
3: J'étais surprise, touchée et puis en même temps un peu... très nerveuse aussi, parce que c'est quand même tout un défi. Mais extrêmement touchée et très heureuse, en fait, de relever ce défi-là.
0: Oui. C'est pour vous, ça, Azeb. C'est pour vous. Certainement, ça vous va comme un gant. Azeb, de quoi on aurait dû parler cette semaine? Tiens, on commence, vous êtes chef d'antenne, c'est vous qui choisissez. Là. De quoi on parle?
3: Je trouve que cette semaine, le sujet sur l'Albanie, le couple Ivanka Trump et Jared Kushner qui achètent cette île, en fait, pour 1,6 milliard de dollars. Oui. Et les Albanais, des centaines de milliers d'Albanais qui ont manifesté à Tirana en disant qu'ils n'ont pas été consultés, que c'est, qu'il faut absolument, ils n'ont pas le droit d'acheter cette île. Le premier ministre de l'Albanie qui dit qu'en fait, non, ça va créer des emplois. Je trouve que c'est intéressant de voir ça. Et qui va avoir le dernier mot, finalement,
0: sur cette histoire? C'est un sujet très important. Vous avez raison. Cécile, de quoi on aurait dû parler cette semaine?
2: Alors, cette semaine, puis les semaines d'avant, puis les semaines d'après, pour moi, c'est la question de la précarité alimentaire, de la faim.
0: Je partage votre intérêt.
2: Parce qu'il y a des gens qui ont faim, même ici à Montréal. Oui. Moi, je vois très concrètement dans mon université la banque alimentaire. Au début, il y avait quelques étudiants, des nouveaux arrivants. Et là, maintenant, il y a une file incroyable. Mmh. Ça dure plusieurs heures. Et donc, la question de la redistribution alimentaire et de cette précarité-là, c'est symptomatique, par exemple, qu'il y ait le mouvement Robin des Ruelles qui est en train de se développer, qui prend des vivres à métro puis qui les resserre. Oui. Parce que je crois que, justement, cette question-là, c'est la question de l'année à venir, là.
0: Oui, vous avez raison, Cécile. Rachel, de quoi on aurait dû parler plus abondamment cette semaine?
5: Oui, ben on a parlé d'elle quand même, Marjane Satrapi, qui nous a quittés vraiment trop tôt. Elle avait 56 ans, elle était encore toute jeune. Elle avait mon âge. mais ce dont on aurait pu encore plus parler, c'est surtout de son legs. Sa tétralogie, Persepolis, a vraiment changé le regard qu'on porte sur le roman graphique.
0: Vous avez raison.
5: Et la bande dessinée. Oui. Et a démontré toute la place que peuvent occuper les femmes dans cette industrie qui ne fait pas beaucoup de place aux femmes de façon générale. Donc, retournez lire Persepolis. Non seulement c'est une œuvre extrêmement intéressante et touchante qui nous parle de l'Iran en ce moment.
0: Ça ouvre les portes sur ce qui s'est passé en Iran.
5: Exactement, mais c'est une œuvre d'une grande beauté graphique qui mérite qu'on
0: en parle. Rachel. Alors, pour répondre à cette question vous-même, de quoi on aurait dû parler, nous, les médias d'information, cette semaine, ou encore pour réagir aux nombreux entretiens que nous aurons tout au long de cette émission, c'est simple, vous allez sur la plateforme audio, vous trouvez la bulle de conversation associée à notre émission. Tout peut arriver. Et voilà, on est en dialogue avec vous. Bienvenue à toutes et à tous. On va commencer cette émission en retrouvant notre précieux collaborateur, comme à chaque semaine, Jean-Philippe Tupriani. Bonsoir, Jean-Philippe.
6: Bonsoir, Marie-Louise.
0: Pour la partie nationale de sa revue de la semaine.
6: Oui, toute une semaine. Hein, oui. Pendant que des gars qui manquent cruellement de loisirs brandissent « Je me souviens d'un Québec blanc », puis ils parlent pas de la nostalgie des hivers enneigés, là, à Shawinigan, un nom autochtone, notez l'ironie. La session est sur le point de finir à l'Assemblée nationale et il était temps. Hein, il reste 4 jours pour adopter 19 projets de loi. Bonne chance. Oui. Évidemment, ça se fera pas. Là, on va pas adopter une constitution sous bâillon. Quoique, ils sont peut-être capables. Puis, il faut en garder du stock pour la plateforme électorale. Alors, le dernier projet en date, déposé dernière minute, c'est celui pour interdire la vente des boissons énergisantes aux moins de 16 ans. Et le Parti conservateur a trouvé le moyen de faire parler de lui grâce à sa députée convertie, Maïté Blanchette Vézina. Il y a un mois, elle votait pour une motion qui demandait d'encadrer la vente, la distribution des boissons énergisantes aux moins de 16 ans. Ouais. Ça fait suite à la mort de Zachary Miron en 2024. Le coroner a conclu à une interaction entre son médicament pour le TDAH et la caféine qui est en grande quantité dans son Red Bull. Jeudi, tout le contraire, Maïté adopte les arguments de l'industrie pour dire...
4: Par populisme, pour faire des gains politiques, utiliser le décès d'un enfant pour se remonter dans les sondages.
6: Oh, les boissons énergisantes, c'est quand même un marché de 100 milliards de dollars. C'est pas des boissons santé. La liberté de commerce est sacrée pour les conservateurs, on le comprend. Mais 16 % des élèves au Québec seraient médicamentés. Ça, c'est 64 000 ados. Et l'idée de consulter les experts, c'est louable. Hein? Légiférer sur la base d'un cas particulier, c'est vrai que c'est périlleux, mais il y a la manière. Hein? Et quand la députée dit comme ça...
4: Je vais vous donner un exemple. Ma mère et d'autres gens consomment des médicaments qui interagissent. Il y a une interaction avec le pamplemousse. Ça peut causer des décès, là. Ça peut interagir avec des médicaments. Est-ce qu'on va interdire le pamplemousse?
6: La démagogie est un peu retentissante. Hein? La ministre de la Santé, qui en a déjà plein les bras avec le dossier santé numérique, a saisi l'occasion.
7: Moi, je trouve ça vraiment ignoble.
6: Mais compter sur le chef conservateur Éric Duhaime pour retourner ça et jouer à la victime.
8: Elle nous attaque parce qu'on ne veut pas l'adopter. Elle va vite, en sauvette, sans prendre en considération l'ensemble de la question. C'est ça que je trouve ignoble personnellement.
6: Ah, ils sont rendus ignobles contre lui. Ils ont finalement assoupli leur position en échange de consultation la semaine prochaine. Oui. La première ministre, Christine Fréchette, en a plein les bras. Elle accueillait de la grande visite à Québec en cette semaine. Madame référendum elle-même, Danielle Smith, première ministre de l'Alberta, qui a l'air beaucoup moins féroce quand elle parle français.
9: Merci, Madame la première ministre Fréchette, pour votre très
6: chaleureux accueil. Oui, c'est presque le ton de François Legault quand il rencontre des enfants. Vous trouvez pas? D'ailleurs, elle s'est donnée en français, Madame Smith, là.
10: Nous partageons une conviction de longue date que la force du Canada repose sur le respect de l'autonomie provinciale, de la liberté d'expression démocratique et du droit constitutionnel des provinces de déterminer leur propre avenir.
6: Bon, elle lit un texte, mais quand même, je sais qu'on installe une nouvelle gouverneure générale lundi, mais le poste de PDG d'Air Canada est toujours ouvert. Hein? Puis les avions volent toujours au pétrole, donc elle serait pas tout à fait en terrain inconnu. Fréchette et Smith s'entendaient vraiment comme la ronde en foire. L'Alberta et le Québec ont plein en commun, selon la première ministre.
11: Parce qu'on a des économies complémentaires. Nous, on exporte beaucoup des produits manufacturiers, tandis que l'Alberta nous exporte des produits énergétiques.
6: Ah, il y a un mariage qui est fait. Et puis, il y a des bonnes nouvelles. Après l'œil des bonnes nouvelles, Mme Fréchette, Mark Carney lui apporte 10 milliards de dollars pour le transport en commun, le tramway à Québec, la ligne bleue du métro à Montréal, pour des hôpitaux. De l'argent qu'on savait qu'on allait avoir, mais c'est de coutume de chicaner pour s'entendre à quelques mois des élections. Alors voilà.
12: Que le Québec obtient sa juste part. Obtient même plus que sa juste part dans les investissements fédéraux, dans le respect de nos champs de compétences.
6: Bon, maintenant qu'elle a eu ce qu'elle voulait, elle pourrait faire comme Danielle Smith et déclencher un référendum, mais c'est pas dans ses plans. Un banquier comme Mark Carney, ça aime faire des chèques. Hein. Pour lui, non seulement ça nuit aux adversaires du fédéralisme, c'est une façon de montrer quand même que le Canada fonctionne.
13: Nous travaillons ensemble avec un esprit de fédéralisme coopératif pour rendre ce pays plus fort, plus juste, plus prospère.
6: Sauf qu'il faudrait qu'il dise un petit peu à son ton, hein?
13: La qualité de nos routes se détériore. Mmh. Nos hôpitaux sont bondés et désuets. Nos autobus, nos métros et nos trains ont besoin de réparation.
6: Bref, le Canada est brisé, Marie-Louise. Pierre Poilievre avait raison, finalement.

0: que nos concitoyens seront respectés, que notre culture et nos langues seront non seulement préservées, mais renforcées, et que notre démocratie sera préservée.
1: Notre démocratie préservée par l'IA, ben oui, j'imagine qu'elle se transmet par pipeline aussi. Son ministre, Evan Solomon, nous a donné un petit aperçu de ce qui se trame.
2: Il faut que Canada construit les centres de données parce que ça, c'est l'infrastructure de l'économie d'avenir.
1: On comprend mieux pourquoi Mark Carney veut doubler la production d'énergie. En les centres de données contre lesquels ça se rebelle beaucoup aux États-Unis, d'ailleurs, ce sont des infrastructures immenses, presque de la taille de ville, qui accueillent des serveurs qui propulsent l'IA. Ça consomme une quantité astronomique d'électricité et d'eau aussi parce qu'il faut les refroidir. Et ça ne crée pas vraiment d'emplois une fois que c'est construit parce que ça fonctionne tout seul. Mais vous pouvez être sûr qu'on va vendre ça comme un investissement durable. Ça va le consoler des négos pour l'accord de libre-échange avec les États-Unis en LACEUM qui vont nulle part. Vous savez, le président Trump s'est encore payé la gueule du Canada puisqu'on est en récession technique. Technique parce que la croissance économique recule pendant deux trimestres consécutifs, mais le dernier, c'est à 0,1%. Donc, c'est à peu près nul. Au moins, le chômage baisse. Bref, Donald Trump est revenu sur le 51e État. Publication que son ambassadeur au Canada, Pete Hoekstra, a partagée et il s'en est défendu.
3: I represent the President of the United States of America. My job
1: je représente le président. Je dois donc propager ses positions. Non, des fois, tu peux aussi rien faire. Après ça, c'est lui qui vient pleurer parce que l'alcool américain est retiré des tablettes. Oui. Et d'ailleurs, je vous laisse avec le premier ministre du Manitoba, Wab Kinyou, qui a réagi comme ça sur la question de l'alcool.
4: No Kuzma, no Boozma.
1: No Kuzma, no Boozma, qu'on pourrait traduire par pas d'acéum, pas de rhum. Bon, c'est pas vraiment un alcool, alcool américain. Pas gentil, pas de whisky. Pas de coopération, pas de bobo. En tout cas, on prend les meilleures idées. Écrivez-nous, s'il vous plaît, sur la bulle de conversation.
5: Ça. Merci, Jean-Philippe Giuliani. Merci beaucoup.

0: show en forme de revue de la semaine se poursuit avec notre invité Azeb Voldé-Georgis, journaliste correspondante à Washington, encore pour quelques jours.
1: Oui,
0: Azeb.
1: Deux semaines.
0: On a annoncé mercredi que vous seriez la nouvelle chef d'antenne du téléjournal de 22h à Radio-Canada à compter du 17 août prochain. Alors, Azeb, pour nous, c'est l'occasion de parler de vous, ce que vous appréciez énormément. Et surtout de rappeler les grands moments d'un parcours exceptionnel comme journaliste, Azeb. Bon, vous êtes né en Éthiopie en 1968. Oui, on a le même âge, Azeb. Ah, je le dis, là, pour pas que vous m'en vouliez d'avoir nommé votre année de naissance. Puis que vous quittez à l'âge de 7 ans avec votre famille à cause d'un contexte politique qui est très, très désastreux. À l'époque, on est sous le règne de Mengistu Haïle Mariam, qui est à la tête d'une junte militaire qui va prendre le pouvoir durant la révolution éthiopienne, dont vous avez des souvenirs, d'ailleurs, 1974. Vous êtes toute petite. Votre famille va quitter en 1975. Haïle Mariam va instaurer une dictature sanglante. On la surnomme la Terre rouge. À quoi ils vont échapper, vos parents, Azeb?
1: En fait, on a quitté dans un contexte où il n'était pas encore leader du pays.
0: Il est chef de la junte, en fait.
1: Il n'était pas encore, il est entré au pouvoir en 77 et à ce moment-là, on était déjà en France. En fait, on est allé d'abord en France. Donc, on a quand même quitté le pays dans des bonnes conditions, je vous dirais. Mais c'est surtout après, on n'a pas pu revenir parce que justement, il y avait énormément de personnes qui ont été tuées, qui ont été assassinées durant cette période-là.
0: La Terre rouge.
1: Voilà, on appelait ça la Terre rouge. Donc, c'était les délations. Au sein même de familles, si jamais quelqu'un n'était pas d'accord avec le régime, se faisait tuer. Il se faisait tuer, puis aussi, les gens récupéraient l'argent des munitions. Alors, ils tuaient, par exemple, un membre d'une famille, puis ensuite, ils demandaient à la famille de payer pour les munitions. Donc, c'est une période très, très terrible. Et c'est à ce moment-là, en Éthiopie, qu'il y a eu un exode.

0: énorme. Beaucoup d'Éthiopiens ont quitté le pays pour partir soit au Canada, soit en Europe, soit aux États-Unis.
1: C'est un pays que vous affectionnez, qui est encore dans votre cœur. En 2020, vous avez consacré un documentaire à l'Éthiopie intitulé justement « Éthiopie de mon cœur ». Vous dites que quitter votre pays natal, ça va être toute votre vie un vrai déchirement. Azeb, comment vous expliquez ça?
0: Je pense qu'on est tous très attachés à nos racines, hein, quelles qu'elles soient. Les miennes, elles sont en Éthiopie, donc c'est le pays de ma grand-mère, de mon grand-père, de mes ancêtres aussi. Donc, il y a toujours cet attachement, puis on transporte ça un peu avec nous quand on voyage, quand on vit dans un autre pays ou ailleurs. Il y a une partie de nous qui reste quand même assez attachée à nos racines, tout en évidemment adoptant une nouvelle culture, comme au Canada, au Québec, à Montréal. J'ai grandi à Montréal.
1: Oui, vous êtes arrivée à l'âge de 10 ans.
0: Ouais, voilà. Ouais. Donc, c'est un mélange d'identités qu'on a et on vit avec ça finalement.
1: Bien sûr, parce que bon, vous faites un passage à Paris, votre père va devenir diplomate, et puis vous arrivez au Canada en 78, vous faites des études de sciences politiques à l'Université de Montréal, et vous êtes entrée à Radio-Canada très jeune, là, comme journaliste, d'abord au Manitoba, puis en Saskatchewan, 1992-1993, vous allez à Moncton après, puis déjà, vous faites du terrain à l'international. Ce qui est remarquable, Azeb, c'est que vous couvrez des crises politiques importantes en Afrique, le référendum sur l'indépendance de l'Érythrée, on est en 93, la guerre civile au Libéria en 96, le retour des réfugiés Hutus au Rwanda en 96 et la chute du régime de Mobutu au Zaïre. Le fameux reportage au Libéria, qui est à l'époque l'un des pays les plus dangereux au monde, vous le financez par vous-même, Azeb. Vous dites à vous prenez votre argent, vous allez là-bas, puis vous vous dites, je vais vendre mon reportage, ça va intéresser quelqu'un. C'est vrai, ça?
0: Oui, ben en fait, j'avais deux carrières parallèles. J'avais ma carrière dans les prairies, au Manitoba, Saskatchewan, puis à Winnipeg. Et puis en même temps, j'avais le désir de couvrir l'Afrique, parce que je trouvais qu'elle était très mal couverte. C'est toujours le continent négatif, c'était le sida, c'était les guerres, etc. Donc j'avais couvert justement le référendum en Érythrée. Au Libéria, oui, ben en fait, je suis partie, je savais pas s'ils allaient acheter, mais c'était le pire endroit au monde. Et oui, je voulais savoir pourquoi ce pays qui était créé quand même par les États-Unis, quelque part, il y a beaucoup d'Américains qui sont allés au Libéria, vivre au Libéria pour justement retrouver, entre guillemets, leurs racines, et ça ne marchait pas. En 96, c'était une guerre sanglante, donc je suis allée en avril 96, et c'était le pire endroit au monde, hein, dans Time Magazine. Et voilà, vous savez, c'était pas du tout un plan de carrière, hein. J'y vais vraiment avec l'instinct et ce qui m'intéresse.
1: Et, peur de rien aussi, quand même, à l'époque?
0: Oui, à l'époque, ouais, c'est vrai, j'avais pas peur. Je pourrais pas dire ça maintenant, mais...
1: Vous êtes mère maintenant, ça a tout changé quand même, on imagine. Hein.
0: Complètement, oui, quand on est... Oui, complètement. Et aussi, cette chance inouïe d'avoir... Quand on a vu quand même la mort d'assez près, des choses quand même horribles, que ce soit au Sierra Leone aussi, plus tard. Oui. Des guerres qui étaient quand même... Et aussi des témoignages qu'on n'a jamais utilisés dans nos reportages parce qu'ils étaient trop... ils étaient trop choquants, en fait. Donc la guerre, c'est pas quelque chose de très... C'est pas juste physique, c'est pas juste des infrastructures qui tombent, c'est des vies qui sont terminées, c'est des familles qui explosent. Enfin, c'est très difficile. Donc, j'ai oublié la question, pardon.
1: Donc, quelle était ma question, Azeb? Non, mais je sais que vous aviez financé vous-même vos reportages.
0: Ouais, donc, ouais, cette volonté... Je suis partie en pige,
1: voilà. Oui, même si vous êtes à l'emploi de Radio-Canada. Ce qui est très drôle, Azeb, c'est qu'une des premières mentions sur vous dans la presse, c'est la critique Louise Cousineau, que Dieu est son âme, si Dieu existe. Elle est disparue il y a quelques années. On est en 1993. Elle écrit sur vous. Elle dit « Vous étiez à Goma, au Zaïre ». Elle écrit « Depuis quelques jours, les terribles images de réfugiés qui parviennent de Goma, Radio-Canada, nous sont expliquées par une jeune journaliste qui prononce son nom tellement vite qu'on a du mal à s'en souvenir, mais qui fait des topos fort intéressants et qui a l'air très calme, malgré l'horreur qui l'entoure. » Puis, Louise Cousineau ajoute « J'ai demandé au patron de l'information de m'en dire plus sur elle. Au moment de mettre sous presse, ils étaient encore à la recherche de son curriculum vitae. » On peut dire que vous avez fait votre place par vous-même, là,
0: ouais,
1: je crois.
0: Comme beaucoup, je pense pas que je suis la seule, mais comme beaucoup, je pense qu'on suit un peu notre... C'est vrai qu'en général, pour les journalistes, pour pouvoir être correspondant, il faut avoir au moins une vingtaine d'années de métier, en fait. Et pour nous, et je trouve que pour les femmes, beaucoup, c'est que nos années où on a vraiment envie de tout donner, c'est justement ces années-là, 20, 30 ans, on a envie de voyager. Et plus tard, peut-être qu'on a envie de fonder une famille ou pas, là. Mais ce sont vraiment les années où on se sent le plus actif. Donc, il y a une espèce de... Pas d'injustice, mais voilà. Donc,
1: ouais. Ça, vous n'avez pas attendu qu'on vous désigne, hein? Vous allez ouvrir le premier bureau de Radio-Canada en Afrique en 1998 à Abidjan, en Côte d'Ivoire. De 1998 à 2000, vous serez témoin des misères de la guerre au Sierra Leone, hein, vous l'aviez mentionné plus tôt dans l'entretien. Et en 99, vous êtes l'une des rares journalistes présentes en

0: en Côte d'Ivoire lors du coup d'État de l'armée contre Henri Conan Bédier. On a trouvé un extrait d'un reportage que vous avez fait. C'est une conversation, en fait, que vous faites avec une chef d'antenne. On est le 24 décembre 1999. On écoute.
1: Azeb, est-ce qu'on peut conclure que le général Guéhi a véritablement pris le pouvoir en Côte d'Ivoire?
2: Et non, on peut pas encore arriver à cette conclusion-là parce que bon, le président Bédier est toujours ici. Dans la capitale économique, Abidjan, c'est encore l'anarchie. On a entendu des coups de feu pendant toute la journée. Il y a une véritable confusion qui règne dans la ville. En fait, ce matin, à 11h, il y a une conférence de presse des militaires, dont de l'ancien chef d'état-major des forces armées, monsieur le général Robert Guéhi.
0: Voilà. Qui a dit qu'à partir Alors, ce qui est intéressant, c'est qu'on découvre que malgré les affirmations du pouvoir, la chose n'était pas encore faite. Azeb, d'où l'importance d'être sur le terrain. C'est un très, très bon exemple, ça.
3: Oui, et puis surtout, on avait choisi la Côte d'Ivoire parce que c'est le pays le plus stable. 40 ans, même gouvernement, enfin même parti politique. Et un an après que Radio-Canada en ait installé nos bureaux, avec le caméraman Guy Côté,
0: oui.
3: il y a eu la guerre civile, il y a eu un coup d'État pour se débarrasser de ce gouvernement. Et le général Guéhi, qui a pris possession, il a dit « je viens juste en transition, balayer la maison, après je vais quitter ». Évidemment, il est resté, voilà.
0: Un classique.
3: Classique, hein? Exactement. Ouais.
0: En juin 2000, le Globe and Mail vous place dans un palmarès de jeunes leaders. Azeb, à cette occasion, vous racontez que deux collègues, Kurt Schork et Miguel Gil Moreno, viennent d'être tués au Sierra Leone, un pays extrêmement dangereux où vous étiez très peu de temps avant. Qu'est-ce que vous avez vu au Sierra Leone?
3: On pensait que c'était la paix. Quand on a couvert le Sierra Leone, ce qui était intéressant, c'est que c'était un pays qui était riche en diamants. Et en fait, c'était une guerre pour le contrôle des mines de diamants. En gros, c'est ça. On utilisait des enfants pour aller chercher les mines. Et pour ce contrôle-là, on utilisait des enfants soldats. C'est cette guerre. Et on se rend compte que les guerres, souvent, partout, en fait, la plupart du temps, c'est les ressources naturelles de ces pays-là. C'est vraiment la source, la cause des guerres. Et on n'en parle pas assez. On montre toujours l'impact, la guerre. Et les gens disent, qu'est-ce que c'est violent, l'Afrique, qu'est-ce que c'est violent. Mais au fond, c'est le contrôle des ressources. Et c'est ce qu'on a vu au Sierra Leone à l'époque. Et donc, c'était dur. C'était une guerre où on voulait marquer les gens, on les amputait, on les tuait pas.
0: Ouais, terrible.
3: Pour pas qu'ils votent. Et donc, on a vu des images qui étaient quand même assez terribles. Oui, et puis, c'est sûr que c'est très dur encore aujourd'hui d'en parler, ouais. Parce que c'est des vies qui ont été extrêmement, extrêmement bouleversées. Quand on perd sa main, on perd aussi, on peut plus travailler non plus. Hein. On n'a plus. Il y avait un monsieur qui me disait qu'il était chauffeur, là, il ne pouvait plus être chauffeur, il avait 6 enfants, comment il allait nourrir sa famille. Donc il y a tout un impact économique aussi qui touche toutes les familles. Donc c'était un peu témoigner de tout ça. Puis on se rend compte aussi après, c'est à cause du diamant, c'est le contrôle du diamant, qui va le contrôler. D'ailleurs, il y avait eu un film Black Diamond qui c'était vraiment ça.
0: Oui, c'est vrai qu'il raconte cette histoire-là. Ouais, ouais. Contrôle des ressources naturelles qui sont convoitées par les pays étrangers.
3: Ouais, hein. Ouais, voilà,
0: d'où notre implication finalement dans les guerres qui vont avoir lieu en Afrique notamment. Ces deux collègues qui sont morts, c'était à une autre époque, mais l'année dernière, on a établi un record au nombre des morts chez les journalistes. 129 journalistes et employés de presse ont été tués au cours de l'année 2025 à Zeb, selon les données compilées par le Comité pour la protection des journalistes, qui impute les 2/3 des disparitions à Israël, qui rejette ces allégations. Comment vous expliquez qu'on ne s'indigne pas plus de la mort des journalistes, en fait?
3: En fait, la grande différence, c'est qu'à l'époque, il y avait énormément d'empathie. Les gens s'indignaient, les gens aidaient. Nous, on faisait des reportages. Ouais. Et après, il y avait des compagnies qui envoyaient des prothèses. Il y avait toujours un impact. Aujourd'hui, c'est pas du tout...
0: C'est banal.
3: C'est pas du tout la même chose. Les gens changent de chaîne. Ce qui se passe à Gaza, par exemple. Ouais. On peut pas dire qu'on ne savait pas. Même si c'est pas couvert par les journalistes internationaux, sur les réseaux sociaux, c'est partout. Des journalistes qui ont été tués. Nous, on avait été à l'Université Columbia, puis il y avait tout un pan de mur avec les photos des journalistes. Et c'était 2 pans de mur, quand même. Donc, il y a eu plus de 200 journalistes qui auraient été tués à Gaza. Donc, c'est une époque qui est quand même extrêmement difficile, justement, parce que les gens ne s'indignent pas. Je crois que c'est la différence de quand moi j'ai commencé, quand il y avait les guerres où les gens s'impliquaient, manifestaient, il y avait quelque chose. Aujourd'hui, je pense que les gens manifestent. Hein, il y a eu beaucoup de manifestations, mais il y a un sentiment d'impuissance par rapport à tout ce qui se passe. Et puis surtout les décideurs, les élus, les gouvernements.
0: Oui.
3: On a l'impression que les institutions n'ont plus vraiment de force. En tout cas, plus rien n'est imputable à un pays ou à un régime, à un gouvernement. Donc je pense que c'est une situation difficile. À l'époque, en Sierra Leone, ou que ce soit au Nigeria ou Congo, les gouvernements condamnaient quand même un régime où il y avait quelque chose qui se passait sur la scène internationale. Aujourd'hui, on a l'impression que bon, les Nations Unies vont condamner tel ou tel régime, mais qu'il n'y a pas vraiment d'impact.
0: Oui, voilà, morale, en fait. Il y a beaucoup d'impunité. Vous allez

0: faire un long passage à Londres comme correspondante pour la CBC et Radio-Canada, puis vous êtes affectée à Washington en 2021. Vous allez couvrir l'élection de Joe Biden et l'élection la réélection de Donald Trump en 2024. Vous avez longuement couvert la campagne. On a réalisé ensemble toutes les deux une heure où on est revenu sur cette campagne et on avait parlé ensemble du fait que parce que vous avez fait du terrain pendant cette campagne-là, vous disiez aux collègues journalistes ici à Radio-Canada que vous étiez pratiquement certaine qu'il serait réélu Donald Trump.
1: Ouais.
0: Qu'est-ce qui vous permettait de l'affirmer?
1: Parce qu'il continue à avoir énormément de soutien et on se rendait compte qu'en fait que quand Joe Biden a été élu, c'était très serré dans les résultats. Ouais. Hein. En Géorgie, par exemple, Joe Biden l'avait remporté, mais d'ailleurs on se souvient de la conversation téléphonique de Donald Trump qui disait j'ai besoin de 11 000 voix. C'est pas beaucoup de différence. Et pourtant c'était au lendemain de la mort de George Floyd.
2: Ouais.
1: Toute la communauté afro-américaine s'était vraiment rangée derrière le camp démocrate. Là, en 2024, c'était plus le cas. Il y avait plus cette mobilisation afro-américaine. Il y avait plus cette mobilisation sociale. Donc, on s'est dit, bon, en Géorgie, c'est sûr que ça va être perdu. Donc, c'est vraiment, on regardait les états pivots, puis on pouvait voir vraiment, même au Michigan, par exemple, qui est un autre état pivot, la guerre à Gaza, Joe Biden était extrêmement critiqué. Donc, beaucoup de gens, il y a une très forte communauté palestinienne du Moyen-Orient, et ils disaient qu'en fait, eux, ils n'allaient pas voter. Ils n'allaient pas voter pour Donald Trump, mais ils n'allaient pas voter. Et on sentait que les gens qui soutenaient Donald Trump, ils étaient déterminés à aller voter. Alors que les démocrates, il y avait une espèce de... Voilà, ils n'étaient pas aussi déterminés qu'en 2020.
0: Oui, et puis depuis son retour au pouvoir, hein, Donald Trump a multiplié les attaques contre les médias, contre la presse.
3: Il nous a donné de la job, on
0: peut le dire. Oui, Seigneur, c'est bien dit. Hein. Bien sûr, dans ce retrait des accès au bureau Oval et à l'avion présidentiel pour l'Associated Press, après le refus de la paix, rappelons-nous quand même, il faut rappeler des épisodes, parce que ça aussi, ça devient banal, d'appeler le Golfe du Mexique le Golfe d'Amérique. Azeb, vous êtes accrédité à la Maison-Blanche, vous entrez à la Maison-Blanche. Bon, encore jeudi, là, Donald Trump a traité Caitlin Collins de CNN, qui est une collègue, en fait, à vous, de corrompue. Bon, qu'est-ce que ça change dans le travail des journalistes qui sont accrédités à la Maison-Blanche, travailler sous l'égide, ou en fait, sous le pouvoir de Donald Trump, là?
1: Ben, la différence avec Donald Trump, c'est qu'il s'attaque personnellement aux journalistes.
0: Exact.
1: Alors, quand il n'aime pas une question, il s'attaque à la personne. Et sa porte-parole fait exactement la même chose. Quand la question ne leur plaît pas, quand ils n'ont pas envie de répondre, ils vont dire, de toute façon, vous travaillez pour une chaîne qui est fake news, ou alors votre dernier article, il n'y a personne qui l'a lu. Donc, ce n'est pas une ambiance qui est extraordinaire. La différence avec sous Joe Biden, c'est qu'il y avait beaucoup, beaucoup moins de journalistes influenceurs. Là, il y a vraiment des nouveaux médias qui ont été accrédités par la nouvelle administration, qui disent que, bon, eux, on leur a parlé, hein, puis c'est aussi des collègues, et ils disent, nous, en fait, on ne veut pas automatiquement critiquer Donald Trump. Ce qui est fou, en fait, aux États-Unis, c'est que c'est très polarisé, c'est très divisé. Et si vous regardez Fox, c'est les républicains, on a l'impression que les démocrates, c'est des corrompus, qui laissent entrer tous les criminels du monde entier dans le pays, que vraiment le pays s'en va vraiment dans un échec terrible. Vous écoutez Fox, c'est vraiment... vous écoutez CNN,
0: oui.
1: Et c'est vraiment la dictature, c'est les fascistes qui sont au pouvoir. Et donc, ils nourrissent cette division. Donc, le pays reste très, très, très polarisé à cause des médias aussi. Puis, on le voit, la Maison-Blanche, dans les questions. Il va y avoir un journaliste de CBS qui va poser une question tout à fait normal au président. Si la question n'est pas appréciée, il va se tourner vers un journaliste de Newsmax, par exemple, un journaliste plutôt de droite. Et là, ça va être des questions qui sont beaucoup plus indulgentes. Donc, on assiste même à ça dans cette salle de presse.
0: Devant
1: direct,
0: vous.
1: Ouais, voilà.
0: Oui. Comment vous faites, vous, pour naviguer là-dedans?
1: On écoute, on observe et puis on essaie de rapporter les faits.
0: Est-ce qu'on a peur de perdre son accréditation, Azeb, dans des circonstances comme celle-là?
1: Nous, les journalistes étrangers, on est tellement pas importants pour eux, parce que nous, il n'y a pas d'électeurs, il n'y a pas de personnes qui vont voter, donc ils nous ignorent un peu, on n'est pas très ils n'ont pas vraiment peur de nous. Par contre, bon, CNN, CBS, les journalistes américains, c'est beaucoup plus difficile.
3: Puis jusqu'à quel point il y a des influenceurs qui ont été accrédités? Est-ce que vous les voyez beaucoup là-bas? Est-ce que vous sentez leur présence? Puis ça change la dynamique pendant les points de presse?
1: Oui, par exemple, un journaliste me disait que certains influenceurs, parce que c'est une toute petite salle, hein, où tout le monde en est vraiment serré comme des sardines, ils surveillent aussi les autres médias. Ils disent que bon, il y a pas d'espionnage, mais ils écoutent un peu ce que se dit, le journaliste de CBS au journaliste du Washington Post. Donc il y a quand même un climat un peu de méfiance. Et dans les questions de ces influenceurs-là, de ces journalistes-là, souvent une fois c'était mon Dieu, le président a l'air vraiment en santé. Ces journalistes qui disaient ça, qu'est-ce qu'il fait? Est-ce qu'il fait des exercices? Est-ce qu'il a l'air vraiment vraiment très bien? Ou même dans le bureau Oval où il y avait Volodymyr Zelensky.
0: C'est le contraire du travail journalistique. Là.
3: Non, le monde a le droit de savoir.
0: Oui.

0: Volodymyr Zelensky était... est venu dans le bureau avant. Ouais. Oui, cette fameuse rencontre.
1: Il y a eu cette fameuse rencontre, mais après, il était dans le cabinet ministériel et la journaliste disait, mais enfin, comment ça se fait que vous êtes aussi ingrat avec tout l'argent que les États-Unis vous ont donné? Elle pose cette question-là à Volodymyr Zelensky. Donald Trump est à côté, il écoute, il sourit. Et donc, c'est un peu une ambiance, un peu une ambiance différente.
0: C'est de la propagande, là, c'est pas du journalisme. Hein. Depuis le 28 février, les États-Unis sont engagés dans une guerre en Iran qui semble pas vouloir se régler. On s'est croisés toutes les deux le jour de votre nomination et vous m'avez dit la guerre sera longue. Azeb, qu'est-ce qui vous permet d'affirmer ça?
1: J'ai l'impression, parce que c'est l'impasse, il n'y a pas de dénouement, on sent que Donald Trump veut sortir de cette guerre, parce que ça va lui coûter des votes politiques, le prix du pétrole qui augmente, et puis il s'est quand même présidé comme un président qui voulait la paix, qui voulait le prix Nobel de la paix, et là il y a cette guerre en Iran qui n'en finit plus, qui devait durer 3 à 4 semaines, le détroit d'Hormuz qui continue à être quand même contrôlé par le régime des Mollahs, donc on sent qu'il y a vraiment une impasse, ils n'avancent pas vraiment depuis le début, hein. Ça fait 3 mois qui discutent, il y a des négociations qui se font, c'est 2 pas en avant, 3 pas en arrière. Qui va céder le premier? Comment Donald Trump peut sortir de cette guerre tout en gardant la face, tout en sortant un peu victorieux? C'est pas évident. Et l'Iran, c'est quand même un ennemi assez tenace, déterminé.
0: Stratégiquement très fort, voilà. On le voit bien. Hein. Ouais, sous-estimé, bien sûr, par Netanyahou, par Washington aussi. Alors, vous allez quitter votre poste dans 2 semaines là, pour préparer ce nouveau téléjournal qui va entrer en ondes le 17 août dans un entretien que vous avez accordé à notre collègue adoré, Alec Castonguay, c'était mercredi. Vous avez dit, je vous cite, aux États-Unis, beaucoup de voix ont été mises de côté, ce qui a peut-être mené à l'élection de Donald Trump. Pour moi, c'est important que le public se reconnaisse dans le téléjournal. On fait ça comment, Azeb? Permettre aux gens de se reconnaître dans un téléjournal?
1: Je pense que toutes les voix, même si elles ne s'entendent pas, doivent être entendues. Hein. Souvenez-vous, quand Hillary Clinton avait parlé des déplorables, Donald Trump est allé récupérer ce vote-là. Comme je le disais tout à l'heure, hein, c'est CNN, c'est Fox. Je pense que nous, à la Radio-Canada, on a encore la chance d'avoir ce média qui est équilibré, balancé. C'est important d'entendre toutes les voix et qu'il y ait un vrai débat d'idées. Vous pouvez ne pas être d'accord avec moi, mais au moins arriver avec des arguments. Et je pense que ça peut éclairer l'opinion publique plutôt qu'une personne aille dans un autre média où vraiment ils vont s'entendre sur les mêmes choses. Entre eux, voilà. Je pense que c'est important de représenter toutes les voix pour la démocratie. Sinon, on s'en va aussi dans une polarisation des idées. Je pense que ça peut être dangereux. Ouais. On le voit avec nos voisins du Sud.
0: Qu'est-ce que vous allez faire avec le téléjournal 22h? Azeb?
1: Ça va aller. Je pense que Céline a fait un excellent travail, vraiment.
0: Oui, mais ça va être à vous, là. Quelle est votre vision?
1: Ça va être vraiment... ça va être dans la continuité avec du renouveau.
0: Le renouveau, c'est faux.
1: Voilà. Oui. Mais je pense que la formule fonctionne très bien. Ça va être de l'international, ça va être évidemment l'actualité nationale. On est bombardé toute la journée, donc c'est aller un peu plus loin dans la nouvelle, dans l'analyse. Et puis, peut-être inviter des artistes aussi, peut-être une fois par semaine, pourquoi pas, parce qu'ils ont aussi des avis politiques.
0: Quelle joyeuse idée, Azeb.
1: Ça serait bien, oui. C'est des idées comme ça. Mais évidemment, on va se réunir avec l'équipe. Il va y avoir un brassage d'idées. Je pense que chacun aussi a des opinions. Ça fait longtemps qu'ils tiennent ce téléjournal-là. Donc, j'ai très hâte de parler avec eux. Puis voilà,
0: de commencer. Et nous, on a hâte de vous voir raconter du 17 août à 22h au téléjournal. Félicitations encore et merci d'être avec nous ce soir, Azeb.
1: Merci
0: beaucoup.

0: On retrouve Jean-Philippe Cipriani pour la partie internationale de ce Revue de la semaine.
1: Marie-Louise, à l'international, Donald Trump a passé 8 jours sans qu'on le voie. Ça fait du bien. Hein?
0: Je n'ai pas remarqué, Jean-Philippe.
1: Oui, hein? Vous voyez, c'est peut-être symptomatique de quelque chose. Il y a aussi des fuites d'air sur la Station spatiale internationale.
2: Oui.
1: Ça, c'est presque rassurant de voir que même là, il y a des déficits d'entretien. Et les fans des Hurricanes de la Caroline ont envoyé ce message.
2: Ah oui.
1: No means no, criait-il à Carter Hart, le gardien des Golden Knights de Las Vegas, accusé mais acquitté dans le scandale de Hockey Canada où les joueurs se textaient pour s'inviter à venir profiter d'une fille saoule dans un gangbang. Ce pourquoi Hockey Canada a déboursé 2 millions de dollars pour qu'elle se taise. Les spectateurs se cassent la voix là-bas dans les estrades pendant que Bruel va cesser de se casser la sienne. J'ai hâte d'entendre Rachel là-dessus.
0: Oui, ça la fait rire.
1: Mais je termine quand même avec cette polémique qui enfle en France, celle de Xenia Fedorova. Qui est-elle?
2: Oui.
1: Alors, elle est russe, ancienne directrice de RT France, RT pour Russia Today, en chaîne d'État payée par le Kremlin pour servir le discours du Kremlin. Devenue chroniqueuse régulière sur CNews, la chaîne d'info du milliardaire d'extrême droite Vincent Bolloré, où sévit notamment Mathieu Bock-Côté. On la présente, elle, comme une journaliste, mais en fait, elle est là pour vraiment servir la propagande de la Russie dans les médias français. Un exemple de ce qu'elle soutient, c'était le mois dernier.
3: C'est l'Occident qui décidait de prolonger ces conflits. Rien n'est changé. Ils n'ont pas réussi d'affaiblir la Russie. La Russie continue quand même à avancer. Comment expliquer aux Européens que toutes ces années, c'était pour rien?
1: Bon, alors, elle dit que la guerre en Ukraine se poursuit parce que l'Europe le veut, pas parce que la Russie a envahi un pays souverain et qu'elle a annexé des territoires unilatéralement, que la Russie est toujours aussi puissante qu'avant, donc depuis 4 ans, la résistance ne servit à rien, et je passe sur l'Ukraine n'est pas un vrai pays, que c'est qu'une opération spéciale limitée. Alors, le ministre des Affaires étrangères de France, Jean-Noël Barrot, s'est emparé de ça pour la qualifier comme ceci.
4: Madame Fedorova, c'est effectivement une propagandiste patentée qui sert de relais à la désinformation du Kremlin.
1: Et le président Emmanuel Macron n'a pas de meilleurs mots.
5: Personne qui était à l'époque en charge prétendument d'un média, mais de ce qui était une agence de propagande d'État. Les choses n'ont pas changé. Je pense la même chose.
1: Alors seulement, voilà, la polémique, elle vient aussi du fait que la France lui a donné un visa en 2017 et lui a renouvelé pour 10 ans en 2024. Là, les grands bons du groupe Bolloré se portent à sa défense dans les journaux de Bolloré, bien sûr, qu'on lui fait un procès d'intention sur sa nationalité. On va leur donner ça quand même. C'est News qui défend des immigrants temporaires. C'est rare.
0: Ça fait chaud au cœur.
1: Voilà. Et ils brandissent la liberté d'expression et la censure. Or, ce n'est pas une question de droit, mais de devoir. Une polémiste a le droit, on en parlait avec Azeb tout à l'heure, a le droit de dire toutes les balivernes qu'elle veut, mais un média a le devoir de la présenter pour ce qu'elle est et où elle loge.
0: Exact.
1: Pas de dire c'est simplement une journaliste. Et un média a aussi la responsabilité de rectifier les faits quand elle propage des mensonges. Ça donne quand même le ton pour la présidentielle de l'an prochain en France.
0: Oui.
1: Les accointances de l'extrême droite avec la Russie sont connues et c'est la même réécriture de l'histoire que Donald Trump et J.D. Vance ont servi pour regagner la Maison-Blanche aux États-Unis. Tout ça se passe au moment où Moscou est à un point tournant parce que les Ukrainiens regagnent de leur territoire.
0: Et
1: on
0: oui.
1: en avait déjà parlé ici avec Fabrice de Pierrebourg.
0: Tout à fait.
1: Les Russes en perdent, mais ils poste en bombardant la capitale Kiev, mais en Russie, on évoque de plus en plus que Vladimir Poutine cherche vraiment une voie de sortie lui aussi, qui aura l'air d'une victoire si ce n'en est pas une.
0: Ah, l'orgueil, hein? Merci Jean-Philippe Préani, merci à vous.

0: En direct, on retrouve nos analyses de l'actualité. Cécile Van de Velde, sociologue et professeure au département de sociologie de l'Université de Montréal. Et Rachel Chagnon, professeure au département des sciences juridiques de l'UQAM et doyenne de la faculté de sciences politiques et de droit. Rachel, votre mot de la semaine, c'est espoir.
1: Oui.
0: Ça fait du bien de le dire.
1: Oui.
0: Ça fait du bien de l'entendre parce que c'est pas un mot très courant, très à la mode à l'heure actuelle. Ce qui vous donne de l'espoir, c'est les révélations sur les multiples accusations de violences sexuelles visant Patrick Bruel. Depuis le premier reportage de la formidable journaliste Marine Turki, j'ai eu la chance de l'interviewer. C'est une grande journaliste, Marine Turki. Ses révélations sont parues d'abord le 18 mars dernier dans Métiers à Part. Mm-hmm. Elle travaillait à ce premier reportage depuis 7 ans. Imaginez comment c'est long construire. Il faut le rappeler que les révélations des violences sexuelles envers les femmes et les hommes se sont faites beaucoup par le travail d'enquête des journalistes.
1: Oui,
0: au New York Times, ici au Québec, dans la presse, dans le Devoir, mm-hmm. en 98.5 et en France, Mediapart fait un travail admirable à cet égard. Je me permets de le dire. C'est un peu hors sujet, mais je le dis quand même.
1: Oui, faut le dire. Ça fait partie de ce qui est réjouissant, en fait.
0: Exact.
1: Oui.
0: Ce qui vous donne de l'espoir, c'est que le mouvement MeToo évolue, à votre avis, Rachel. Pourquoi?
1: Ce qu'on voit, même si, bon, c'est un espoir raisonnable, c'est un espoir modeste, mais néanmoins, avant de partir en vacances, soyons dans l'espoir. Ce qu'on remarque, c'est que dans les suites de Mediapart, il y a eu vraiment du mouvement.

0: ça a commencé avec Québec qui a annulé parce que là, on était dans le 35e anniversaire d'un album de Patrick Bruel. Il avait il était programmé un peu partout dans le monde francophone. Québec a annulé des représentations. Oui. Montréal a fini par suivre. Et là, ce qu'on a remarqué au Québec, c'est qu'il y a un consensus autour du fait que quand 30 femmes accusent un homme d'agression sexuelle, ça se pourrait que ce soit vrai. Ça a l'air de rien, mais c'est déjà quelque chose. Parce qu'il n'y a pas si longtemps, si on revient en 2019, avec chez nous Gilbert Rozon, ou même avec le premier cas Bruel qui est à la même époque, à cette époque-là, 10 femmes qui accusent un homme, ce n'était pas assez pour que ça ait l'air vrai. Alors bon, là, il faut dire qu'elles ont augmenté en nombre, c'est peut-être ça qui fait la différence. Mmh. Mais ce qu'on remarque, c'est que dans les suites de MeToo, cette prise de parole qu'on a vue lors de MeToo, où on a vraiment entendu les victimes, où on a écouter ce qu'elles avaient à nous dire, il semble y avoir comme un courant qui continue de passer et c'est ça qui est la bonne nouvelle. Si on regarde les statistiques en termes de signalement des agressions sexuelles au Québec, au Canada, on voit qu'il y a une constante qui se maintient depuis MeToo. Ça, c'est nouveau parce que après les vagues d'indignation, comme dans l'agression non dénoncée en 2014, oui, on voyait des augmentations des signalements, puis ça redescendait au bout d'un certain temps, parce que les gens remarquaient qu'il ne se passait pas grand-chose. Donc, mais depuis MeToo, il y a un renversement qui commence à s'opérer. Il y a des médias qui représentent différemment les victimes. Il y a le travail extraordinaire de Mediapart, on a eu chez nous Le Devoir, la presse. Même si il y a une enquête de collègues à McGill qui remarquait qu'il y a encore une couverture médiatique déficiente, surtout lorsque vient le temps de présenter des victimes qui ne sont pas des femmes blanches. Il y a encore beaucoup de préjugés et de stéréotypes à l'œuvre dans la représentation médiatique, mais ça bouge. Les aiguilles sont en train de bouger et c'est bien la première fois pour Patrick Bruel que là, le compteur s'est un peu arrêté et qu'on ne parle plus simplement là d'une petite égratignure sur son piédestal. Il y a vraiment des voix qui se font entendre, même si des gens le défendent encore. Beaucoup trop, à mon humble avis, mais bon, ça, c'est mon avis.
1: Mais le droit à la présomption d'innocence, quand même.
0: Je suis contente que vous m'en parliez. Le droit à la présomption d'innocence, oui, c'est un concept qui est utilisé dans les tribunaux de droit criminel pour déterminer si une personne nous a l'air suffisamment coupable pour qu'on lui impose la punition que, socialement et collectivement, on a décidé d'imposer des gens qui contrevenaient à nos normes sociales. C'est pas une mesure du vrai et du faux. Le droit à la présomption d'innocence. C'est un concept qui est utilisé pour savoir à quel moment on punit quelqu'un pour quelque chose qu'il aurait peut-être fait ou pas. Et le standard qu'on a adopté, c'est au-delà de tout doute raisonnable. Mm-hmm. Donc, ça ne vient pas mesurer si la personne l'a fait ou pas. Ce n'est pas une mesure de la vérité. C'est une décision sociale et politique qu'on a prise.
1: Même s'il n'y a pas eu enquête policière aboutie, dans le cas de Patrick Bruel, par exemple, parce que nous, les journalistes, on se doit de dire il a droit à la présomption d'innocence. On le fait systématiquement. Écoutez, quand on parle d'allégations.
0: Il est poursuivi en France et en Belgique, oui, mais je pense que si on... Puis on a, tu sais, je trouve que c'est une discussion qui est... Débattons, il y a des gens qui disent qu'on débat pas assez là-dessus, là, mais débattons du vrai problème. À quel moment on utilise la présomption d'innocence et de quelle façon? La présomption d'innocence ne devrait pas être un refuge pour permettre de discréditer 30 femmes qui nous racontent la même histoire à visage découvert. Ça ne devrait pas être un écran qui nous empêche d'écouter la parole de ces femmes-là.
1: Et vous croyez que c'est ça, quand on invoque la présomption d'innocence,
0: quand
1: on fait un écran face à la parole des femmes?
0: Quand on le fait pour infirmer la parole de ces femmes-là, quand on le fait pour donner une fin de non-recevoir à cette parole-là, oui, en fait, oui.
1: Non, mais c'est intéressant parce que vous remettez en doute les codes même du journalisme. Azeb, on doit dire ça, nous, les journalistes, quand on parle d'allégations, quand le processus n'est pas allé à l'aboutissement judiciaire, la personne n'a pas été condamnée officiellement par le système de justice,
0: oui,
1: on doit rappeler
0: le dire,
1: que la personne a droit à la présomption d'innocence.
0: Vous pouvez rappeler qu'elle n'a pas encore été condamnée puis que le processus suit son cours.
1: Exact. Vous n'avez pas l'expression présomption d'innocence.
0: J'aime pas l'usage intempestif qu'on fait de l'expression de présomption d'innocence. Et tournons-nous vers Azeb, qui a posé une question.
2: Non, c'est intéressant parce qu'il y a tout le débat sur la vindicte populaire.
1: Exact.
2: Où vraiment on condamne quelqu'un, on a atteint sa réputation. Je ne parle pas nécessairement de Patrick Bruel, mais donc comme société, on a quand même des institutions, on a un système de justice. Qu'est-ce que vous répondez à ça?
0: Ben, moi, je dis oui, ben, utilisons le système de justice, puis permettons à ce système-là d'exister. C'est un système qui permet de maintenir la paix sociale d'une façon quand même extrêmement efficace quand on pense que c'est un système qui est très ancien puis qui n'a pas tant évolué là, depuis qu'il

0: va émerger, entre autres en Grande-Bretagne.
1: Annick Charrette, sur notre plateau, il y a deux semaines, disait que c'est un système patriarcal.
0: Ben oui, essentiellement.
1: Ouais, sexiste.
2: Et qu'il fallait qu'il y ait une présomption de vérité chez les victimes aussi, qu'il fallait
1: reconnaître. Ben, elle est dans le sens de Rachel.
0: Puis, comme je vous dis, c'est un système qui va émerger à partir du 12e, 13e siècle en Grande-Bretagne. Puis c'est un système qui n'a pas été changé tant. Le Code criminel du Canada a été adopté en 1878. Puis il y a des crimes qui sont écrits là-dedans, qui sont encore écrits avec le même vocabulaire. Tu sais, c'est pas des choses qui changent, qui évoluent rapidement. Donc, gardons ce système qui a fait ses preuves, qui est efficace, mais donnons-nous le droit d'écouter des personnes et de présumer qu'elles disent peut-être la vérité, surtout lorsqu'elles sont 30. À le dire. Et donnons aux journalistes l'obligation de donner tous les points de vue, mais il n'y a pas une obligation de symétrie. Je pense qu'on peut dire qu'il y a 30 personnes qui sont d'accord pour dire quelque chose qui ressemble d'une personne à une autre, mais c'est ça. Alors, écoutons les victimes. Disons que tout le monde a droit à un procès juste et équitable. Oui. Mais écoutons les victimes.
1: Merci Rachel. Cécile, votre mot de la semaine, c'est suprémaciste.
3: Oui, je trouvais que c'était important de revenir sur la photo de Shawinigan.
1: La fameuse photo qui a beaucoup circulé dans les médias. Bon, elle a été aperçue d'abord samedi sur un compte Facebook anonyme. Là. La fameuse banderole frappée d'un slogan en connotation raciste. Je me souviens d'un Québec blanc.
3: Tout à fait.
1: Oui, aperçu à Shawinigan. Alors, tenu par des manifestants masqués, on a connu l'identité des organisateurs lundi après-midi. Ce sont des membres de la branche québécoise de Second City. Sons of Canada.
3: Exactement. Voilà. Et en fait, c'est vrai que c'est frappant parce que finalement, c'est quelques hommes, c'est une photo, c'est quelques minutes et ça fait un choc énorme. Et pourquoi ça fait un choc? Faut pas le sous-estimer ce qui est en train de se passer, même si c'est toujours délicat d'en parler parce que finalement, on leur donne l'importance qu'ils veulent. Mais il y a un choc parce que comme dans beaucoup de rhétoriques racistes et puis là, suprémacistes, il y a le détournement d'un symbole. Et utiliser le « je me souviens » qui est un symbole profond du Québec, que normalement c'est plutôt la représentation nationale qui est légitime pour parler de cette identité-là et de lui accoler le Québec blanc. En fait, finalement, il faut appeler un chat, c'est une rhétorique suprémaciste. Et suprémaciste, on emploie ce mot, ça vient de supremus en latin, qui veut dire plus puissant, plus élevé, plus haut. Et en fait, on parle de suprémaciste blanc plutôt que de racisme parce que justement, il y a une idéologie qui veut instituer la supériorité, la domination hiérarchique blanche. Et là, on est dans cette rhétorique-là. Et en fait, cette photo, elle fait surgir dans l'espace québécois. On savait qu'ils étaient là. Il y avait les enquêtes de Rachel Gilmore, il y avait les travaux de Stéphane Le Mans-Langlois sur cette... Mais on les voyait peu. Et là, il y a justement ce surgissement de cette rhétorique dans l'espace québécois. Et donc, ça montre aussi qu'on n'est pas hors du monde et hors de l'époque, parce qu'il faut bien voir que derrière, c'est pas la stratégie d'individus isolés au plan doctrinal. Derrière, c'est une stratégie internationale, délibérée. On sait qu'il y a ces groupuscules suprémacistes qui sont en train de se développer. Il y a un rapport européen qui note dans 27 pays. Et en fait, cette photo, elle nous parle de la recomposition du message suprémaciste et de la réorganisation des groupuscules suprémacistes qui est en train de se passer depuis quelques années et qui se redéploient très fortement. Et c'est suite, en fait, à une déroute au début de alt-right, de l'autre droite, qui avait été un peu, justement, écrasée sur le plan judiciaire et qui a entraîné une alliance d'un néo-nazi californien avec un néo-nazi allemand et qui, en fait, finalement, on pensait que pour faire face au risque judiciaire, il fallait se recomposer organisationnellement.
1: C'est pas facile à dire.
3: Et devenir plus petit, éviter les partis, devenir moins facile à justement contrôler, identifier. À superviser, identifier. Oui. Et donc, une mascarade sous les clubs de sport, avec l'utilisation des sports de combat, des sports le MMA, donc
1: les arts martiaux. Rachel Gilmore.
3: Exactement.
1: Présence à Montréal.
3: C'est une stratégie de recrutement qui recrute énormément les jeunes hommes, avec cette idée de fraternité virile qui les fait sortir de l'isolement avec une communauté, et devenir plus visible, c'est-à-dire plus petit, mais plus visible. Et donc, avec une stratégie justement de performance de la haine qui vise stratégiquement les médias sociaux et les médias, des petites actions mais à très fort impact. Et la photo de Shawinigan, c'est ça. On est complètement dedans. C'est une performance de la haine qui, en plus, ne dit pas son nom. C'est-à-dire que dans la recomposition du message, ce qu'on est en train de voir, c'est qu'il y a un effort d'atténuation de l'agressivité et du noyau idéologique profond de ces groupuscules-là, racistes, pour justement appeler d'autres émotions. Déjà, ils sont
1: cagoulés. Comme la nostalgie.
3: Alors la nostalgie, c'est « je me souviens », c'est la fibre de la perte. On le voit aussi.

0: aussi dans Reclaim America. On voit dans beaucoup de slogans qui émergent.
1: Make America Great Again.
0: Dans le Again, ouais, on est complètement again dans cette réminiscence d'un passé rebricolé, reconstruit, réinventé, pour créer du nous, une communauté émotionnelle. Et c'est beaucoup plus rassurant, l'idée du passé, que l'idée de l'attaque directe, de l'agressivité directe. Et donc, et d'ailleurs, quand on parle de la haine, les logiques même de la haine, qui ont été très bien analysées par une sociologue des émotions qui s'appelle Sarah Ahmed, elles montrent qu'en fait, le but premier de la haine, c'est d'unir. C'est d'unir. Et en fait, la haine, elle existe parce qu'elle veut créer un nous. Et que l'objet de la haine n'existe pas sans le nous et le eux. En fait, c'est la haine qui construit le eux, qui n'existe pas en dehors de cette émotion-là. Et il faut prendre en compte cette dimension relationnelle. Et il y a non seulement la nostalgie, mais aussi tout ce discours de protection. Ça se redéploie avec l'idée de défense. Défendre le patrimoine, défendre les enfants blancs. Défendre, on entend ça dans les slogans, de défense, de sécurisation des existences, qui justement permet de gommer, de masquer le message, ou de le rendre plus subliminal, et de le rendre plus attractif. Et on est dans cette recomposition-là. Et derrière, qu'est-ce qu'il y a? Qu'est-ce qu'on regarde dans cette photo? On voit des hommes cagoulés, avec ce message un petit peu de haine masqué, et les hommes aussi sont masqués. Et en fait, l'anonymat. L'anonymat, oui, c'est très important comme ressort. Parce qu'en fait, justement, c'est une haine qui ne dit pas, qui ne se dit pas, et ça casse l'échange démocratique. On ne peut répondre facilement. C'est envoyer justement le message, et c'est toujours cette navigation des groupuscules suprémacistes et d'extrême droite de entre le secret et le spectacle. Et donc c'est très difficile à contrer parce que justement on ne peut pas y répondre. Et ce qui est important, c'est que la démocratie puisse y répondre. Et je voudrais justement, comme Rachel a parlé d'espoir, oui, parler de fierté.
2: Bon, l'antidote. Il vous reste quelques secondes là pour parler de fierté.
0: C'est que oui, on c'est peut quoi, reconnaître l'antidote quand même que la classe politique québécoise, on peut reprocher certaines choses et puis quand même des discours parfois anti-migratoires forts. Et en même temps, là, il y a eu une unanimité. Et je crois que l'antidote, il est dans la joie de faire société, dans la réaffirmation justement du vivre ensemble par rapport à ce genre de stratégie.
2: Bravo.
0: De haine.
2: Ouais, voilà. C'est beau, ça, la joie. La joie de faire société, c'est bien dit. C'est Sylvain Develle et Rachel Chagnon. Merci à toutes les deux. Azeb, le mot de Cambronne pour le Téléjournal. On sera avec vous, on vous aime. Restez avec nous, on est de retour après le bulletin info.
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7: Bonsoir, ici Louis de Belleval. Voici les informations. Les libéraux de Charles Milliard veulent reprendre leur place comme parti de l'économie à 4 mois des élections provinciales. Quelques 500 militants étaient réunis à Sherbrooke pour parler principalement de développement économique, mais le dossier de la protection du français s'est aussi invité dans les débats. Retour sur ce conseil avec Marie-Josée Paquette-Comeau.
8: Le Parti libéral redevient le seul parti de l'économie au Québec.
9: Devant les libéraux rassemblés à Sherbrooke, Charles Milliard s'engage à réindustrialiser le Québec et ça passe par les PME.
8: On va faire passer la contribution du secteur manufacturier de 12 à 15 du PIB québécois d'ici 2035.
9: Bien que le chef libéral voulait parler d'économie, la protection du français s'est imposée. Son plan se fait toujours attendre.
8: Il faut augmenter la quantité, la qualité de français, il faut franciser davantage nos immigrants.
9: Mais au même moment, durant le Conseil, le Parti libéral se braque contre des éléments de la loi 96 qui déterminent les quotas d'inscription dans les cégeps anglophones, ce qui empêche les francophones d'y étudier. La députée libérale Jennifer McCarron prône le libre choix.
10: Quand on est rendu adulte, il me semble que les adultes devront être à l'aise de faire le choix.
9: Le libre choix aussi pour les formations professionnelles. Le président de la commission politique du Parti libéral, André Pratt, souligne que son parti est contre le nouveau projet de loi 8 qui impose la loi 101.
11: Après ça, ça va être les cégeps. Après ça, ça va être les universités.